0: de la moitié de l'Hexagone a enregistré au moins un record mensuel de chaleur minimale ou maximale ces derniers jours. Ces températures, parfois plus de 15 degrés au-dessus des normales, ont déjà provoqué plusieurs décès selon les autorités. Les députés ont approuvé hier à l'unanimité un article visant à renforcer la qualité de l'alimentation dans la restauration collective publique dans le cadre de l'examen du projet de loi d'urgence agricole. Ils sont même allés plus loin que la proposition gouvernementale. Un amendement de la députée LFI Aurélie Trouvé, en effet, a été voté avec les voix du RN contre l'avis du gouvernement. Vladimir Poutine tente de rassurer les pays européens après la chute d'un drone en Roumanie. La Russie n'a jamais menacé et ne menace pas les pays européens, a déclaré le président russe hier en fin de journée. Tout ce qu'ils font, c'est uniquement pour poursuivre la confrontation avec la Russie et justifier des dépenses exorbitantes des budgets de leurs États en puisant dans la poche des contribuables, a-t-il poursuivi. 3 mois après le début de la guerre au Moyen-Orient, Donald Trump a affirmé vendredi qu'il s'apprêtait à prendre une décision finale sur un possible accord pour mettre un terme à la guerre avec l'Iran. L'Iran qui démontre de son côté qu'un accord final ait été conclu. C'est la fin de ce flash. Une très bonne journée à toutes et à tous.
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3: Bonsoir à tous. Déjà plusieurs interpellations de signalés à Paris alors que le PSG affronte en ce moment même Arsenal en finale de la Ligue des Champions. La ministre de l'Intérieur, Laurent Nunez, a demandé au préfet une fermeté maximale face au risque de débordement. Au total, 22 000 policiers et gendarmes sont mobilisés, dont 8 000 dans l'agglomération parisienne. À Paris, justement, la nuit a été exceptionnellement douce avec un minimum de 21,7 degrés, un record pour un mois de mai. Les températures devraient chuter dès demain sur une majeure partie de l'Hexagone avec plusieurs épisodes d'orage de prévu. Et puis une disparition du sociologue et philosophe Edgar Morin, décédé à l'âge de 104 ans. Figure majeure de la pensée complexe, il a consacré sa vie à relier les savoirs pour mieux comprendre le monde. Les prisons françaises connaissent, elles, une surpopulation record avec 88 654 détenus au 1er mai, soit près de 5 000 de plus en un an seulement. Près de 7 700 détenus dorment donc sur des matelas à même le sol. Et dans l'affaire Patrick Bruel, le chanteur a annulé sa tournée des festivals prévue cet été avec une quinzaine de concerts. Il est visé par plusieurs plaintes pour agression sexuelle et viol qu'il conteste. Et selon une étude, l'électorat d'Emmanuel Macron en 2022 se fragmente fortement à l'approche des élections de 2027. Seuls 35% restent attachés au bloc central, tandis que 15% se disent totalement désabusés. À Bobigny, un homme armé de 2 couteaux a été abattu par un policier après avoir blessé 2 personnes. Touché par un tir, il est décédé, c'est malgré l'intervention des secours. Et 2 hommes de 49 et 43 ans ont été mis en examen pour meurtre et placés en détention provisoire après une rixe mortelle survenue à Mulhouse. La victime, un homme de 50 ans, est décédé après avoir reçu un coup avec un objet métallique. Et enfin en tennis, qualification pour Diane Paris en 8e de finale de Roland-Garros après sa victoire face à Anisimova, tandis que Moïse Kouame affronte en ce moment Tabilo.
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5: Bonjour à tous, on commence avec du tennis et Roland-Garros. Après l'élimination jeudi du numéro 1 mondial, Yannick Sinner, Novak Djokovic était devenu le grand favori pour le titre. Et pourtant, le Serbe a été éliminé hier soir au 3e tour par le Brésilien de 19 ans, João Fonseca, en 5-7, 4-6, 4-6, 6-3, 7-5, 7-5, après 4h53 de match. Le numéro 3 mondial, Alexander Zverev, a lui validé son ticket pour les 8e de finale après sa victoire 6-4, 6-3, 5-7, 6-2 face aux Français. C'est quant à Alice. Qualification également d'André Rublev. Le Russe tentera de rallier les quarts de finale contre Jakub Mensik, qui a sorti l'Australien Alex de Minaur en 4-7. Mené 2-7-0, Casper Ruud a réussi à revenir au score pour finalement s'imposer en 5-7 face à Tommy Paul. Du football, ce sera avec la finale de la Ligue des Champions qui se joue à Budapest. Elle va opposer le PSG à Arsenal. Coup d'envoi de la rencontre prévue à 18h. L'OGC Nice est maintenu en Ligue 1 la saison prochaine après sa victoire 4 buts Buzyn hier soir lors du barrage retour contre Saint-Etienne. Malgré tous leurs efforts, les Verts passeront donc une nouvelle saison en Ligue 2. Côté rugby, Provence Rugby s'est largement imposé 28-36 hier soir sur la pelouse de Colomiers lors de la deuxième demi-finale de Pro D2. Les hommes de Philippe Saint-André affronteront Vannes samedi prochain en finale à Toulouse. Aujourd'hui, place à la 25e journée de Top 14 avec 4 matchs à suivre à partir de 14h30. Perpignan-Castres, Stade Français-Bayonne, Toulouse-Lyon, Montauban-La Rochelle. Ce soir, Montpellier recevra la section paloise. Coup d'envoi de la rencontre prévu à 21h15. Du basket ce week-end avec les quarts de finale de Betclic Elite. Paris affronte Strasbourg à 15h30. Ce soir, Lyon-Villeurbanne reçoit Cholet à 21h. Et côté cyclisme, l'américain Sepp Kuss a renoué avec la victoire en s'imposant hier sur l'étape reine du Giro. L'équipier de Jonas Vingegaard, toujours maillot rose, complète la trilogie après sa victoire sur le Tour de France et ses 2 succès sur la Vuelta. Aujourd'hui, départ à 11h de l'ultime étape de montagne, soit 200 km à parcourir.
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6: Bonjour, Patrick Bruel annonce par le biais de son propre tourneur 14 Productions l'annulation de tous ses concerts lors des festivals de l'été prévus de juin à septembre. Il affirme avoir pris la décision dans un souci d'apaisement et de responsabilité et dit ne pas souhaiter exposer les organisateurs ou le public à un climat de tension. Ce samedi, la vigilance orange canicule concernera encore 10 départements. Plus de la moitié de l'Hexagone a enregistré au moins un record mensuel de chaleur minimale ou maximale ces derniers jours. Ces températures, parfois plus de 15 degrés au-dessus des normales, ont déjà provoqué plusieurs décès selon les autorités. Les députés ont approuvé hier à l'unanimité un article visant à renforcer la qualité de l'alimentation dans la restauration collective publique dans le cadre de l'examen du projet de loi d'urgence agricole. Ils sont même allés plus loin que la proposition gouvernementale. Un amendement de la députée LFI Aurélie Trouvé, en effet, a été voté avec les voix du RN contre l'avis du gouvernement. Vladimir Poutine tente de rassurer les pays européens après la chute d'un drone en Roumanie. La Russie n'a jamais menacé et ne menace pas les pays européens, déclarait le président russe hier en fin de journée. Tout ce qu'ils font, c'est uniquement pour poursuivre la confrontation avec la Russie et justifier des dépenses exorbitantes des budgets de leurs États en puisant dans la poche des contribuables, a-t-il poursuivi. 3 mois après le début de la guerre au Moyen-Orient, Donald Trump a affirmé vendredi qu'il s'apprêtait à prendre une décision finale sur un possible accord pour mettre un terme à la guerre avec l'Iran. L'Iran qui démontre son côté qu'un accord final ait été conclu. C'est la fin de ce flash. Une très bonne journée à toutes et à tous.
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3: Bonsoir à tous. Déjà plusieurs interpellations de signalés à Paris alors que le PSG affronte en ce moment même Arsenal en finale de la Ligue des Champions. La ministre de l'Intérieur, Laurent Nunez, a demandé au préfet une fermeté maximale face au risque de débordement. Au total, 22 000 policiers et gendarmes sont mobilisés, dont 8 000 dans l'agglomération parisienne. À Paris, justement, la nuit a été exceptionnellement douce avec un minimum de 21,7 degrés, un record pour un mois de mai. Les températures devraient chuter dès demain sur une majeure partie de l'Hexagone avec plusieurs épisodes d'orage de prévu. Et puis une disparition du sociologue et philosophe Edgar Morin, décédé à l'âge de 104 ans. Figure majeure de la pensée complexe, il a consacré sa vie à relier les savoirs pour mieux comprendre le monde. Les prisons françaises connaissent, elles, une surpopulation record avec 88 654 détenus au 1er mai, soit près de 5 000 de plus en un an seulement. Près de 7 700 détenus dorment donc sur des matelas à même le sol. Et dans l'affaire Patrick Bruel, le chanteur a annulé sa tournée des festivals prévue cet été avec une quinzaine de concerts. Il est visé par plusieurs plaintes pour agression sexuelle et viol qu'il conteste. Et selon une étude, l'électorat d'Emmanuel Macron en 2022 se fragmente fortement à l'approche des élections de 2027. Seuls 35% restent attachés au bloc central, tandis que 15% se disent totalement désabusés. À Bobigny, un homme armé de 2 couteaux a été abattu par un policier après avoir blessé 2 personnes. Touché par un tir, il est décédé, c'est malgré l'intervention des secours. Et 2 hommes de 49 et 43 ans ont été mis en examen pour meurtre et placés en détention provisoire après une rixe mortelle survenue à Mulhouse. La victime, un homme de 50 ans, est décédé après avoir reçu un coup avec un objet métallique. Et enfin en tennis, qualification pour Diane Paris en 8e de finale de Roland-Garros après sa victoire face à Anisimova, tandis que Moïse Kouame affronte en ce moment Tabilo.
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5: Bonjour à tous, on commence avec du tennis et Roland Garros. Après l'élimination jeudi du numéro 1 mondial Yannick Sinner, Novak Djokovic était devenu le grand favori pour le titre et pourtant le Serbe a été éliminé hier soir au troisième tour par le Brésilien de 19 ans João Fonseca en 5-7, 4-6, 4-6, 6-3, 7-5, 7-5 après 4h53 de match. Le numéro 3 mondial Alexander Zverev a lui validé son ticket pour les huitièmes de finale après sa victoire 6-4, 6-3, 5-7, 6-2 face aux Français. C'est quant à Alice. Qualification également d'André Rublev. Le Russe tentera de rallier les quarts de finale contre Jakub Mensik qui a sorti l'Australien Alex de Minaur en 4-7. Mené 2-7-0, Casper Ruud a réussi à revenir au score pour finalement s'imposer en 5-7 face à Tommy Paul. Du football, ce sera avec la finale de la Ligue des Champions qui se joue à Budapest. Elle va opposer le PSG à Arsenal. Coup d'envoi de la rencontre prévue à 18h. L'OGC Nice est maintenu en Ligue 1 la saison prochaine après sa victoire 4-1 hier soir lors du barrage retour contre Saint-Etienne. Malgré tous leurs efforts, les Verts passeront donc une nouvelle saison en Ligue 2. Côté rugby, Provence Rugby s'est largement imposé 28-36 hier soir sur la pelouse de Colomiers lors de la deuxième demi-finale de Pro D2. Les hommes de Philippe Saint-André affronteront Vannes samedi prochain en finale à Toulouse. Aujourd'hui, place à la 25e journée de Top 14 avec 4 matchs à suivre à partir de 14h30. Perpignan-Castres, Stade Français-Bayonne, Toulouse-Lyon, Montauban-La Rochelle. Ce soir, Montpellier recevra la section paloise. Coup d'envoi de la rencontre prévue à 21h15. Du basket ce week-end avec les quarts de finale de Betclic Elite. Paris affronte Strasbourg à 15h30. Ce soir, Lyon-Villeurbanne reçoit Cholet à 21h. Et côté cyclisme, l'américain Sepp Kuss a renoué avec la victoire en s'imposant hier sur l'étape reine du Giro. L'équipier de Jonas Vingegaard, toujours maillot rose, complète la trilogie après sa victoire sur le Tour de France et ses 2 succès sur la Vuelta. Aujourd'hui, départ à 11h de l'ultime étape de montagne, soit 200 km à parcourir.
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6: Bonjour, Patrick Bruel annonce par le biais de son propre tourneur 14 Productions l'annulation de tous ses concerts lors des festivals de l'été prévus de juin à septembre. Il affirme avoir pris la décision dans un souci d'apaisement et de responsabilité et dit ne pas souhaiter exposer les organisateurs ou le public à un climat de tension. Ce samedi, la vigilance orange canicule concernant encore 10 départements. Plus de la moitié de l'Hexagone a enregistré au moins un record mensuel de chaleur minimale ou maximale ces derniers jours. Ces températures, parfois plus de 15 degrés au-dessus des normales, ont déjà provoqué plusieurs décès selon les autorités. Les députés ont approuvé hier à l'unanimité un article visant à renforcer la qualité de l'alimentation dans la restauration collective publique dans le cadre de l'examen du projet de loi d'urgence agricole. Ils sont même allés plus loin que la proposition gouvernementale. Un amendement de la députée LFI Aurélie Trouvé, en effet, a été voté avec les voix du RN contre l'avis du gouvernement. Vladimir Poutine tente de rassurer les pays européens après la chute d'un drone en Roumanie. La Russie n'a jamais menacé et ne menace pas les pays européens, déclarait le président russe hier en fin de journée. Tout ce qu'ils font, c'est uniquement pour poursuivre la confrontation avec la Russie et justifier des dépenses exorbitantes des budgets de leurs États en puisant dans la poche des contribuables, a-t-il poursuivi. 3 mois après le début de la guerre au Moyen-Orient, Donald Trump a affirmé vendredi qu'il s'apprêtait à prendre une décision finale sur un possible accord pour mettre un terme à la guerre avec l'Iran. L'Iran qui démontre son côté qu'un accord final ait été conclu. C'est la fin de ce flash. Une très bonne journée à toutes et à tous.
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3: Bonsoir à tous. Déjà plusieurs interpellations de signalés à Paris alors que le PSG affronte en ce moment même Arsenal en finale de la Ligue des Champions. La ministre de l'Intérieur, Laurent Nunez, a demandé au préfet une fermeté maximale face au risque de débordement. Au total, 22 000 policiers et gendarmes sont mobilisés, dont 8 000 dans l'agglomération parisienne. À Paris, justement, la nuit a été exceptionnellement douce avec un minimum de 21,7 degrés, un record pour un mois de mai. Les températures devraient chuter dès demain sur une majeure partie de l'Hexagone avec plusieurs épisodes d'orage de prévu. Et puis une disparition du sociologue et philosophe Edgar Morin, décédé à l'âge de 104 ans. Figure majeure de la pensée complexe, il a consacré sa vie à relier les savoirs pour mieux comprendre le monde. Les prisons françaises connaissent, elles, une surpopulation record avec 88 654 détenus au 1er mai, soit près de 5 000 de plus en un an seulement. Près de 7 700 détenus dorment donc sur des matelas à même le sol. Et dans l'affaire Patrick Bruel, le chanteur a annulé sa tournée des festivals prévue cet été avec une quinzaine de concerts. Il est visé par plusieurs plaintes pour agression sexuelle et viol qu'il conteste. Et selon une étude, l'électorat d'Emmanuel Macron en 2022 se fragmente fortement à l'approche des élections de 2027. Seuls 35% restent attachés au bloc central, tandis que 15% se disent totalement désabusés. À Bobigny, un homme armé de deux couteaux a été abattu par un policier après avoir blessé deux personnes. Touché par un tir, il est décédé, c'est malgré l'intervention des secours. Et deux hommes de 49 et 43 ans ont été mis en examen pour meurtre et placés en détention provisoire après une rixe mortelle survenue à Mulhouse. La victime, un homme de 50 ans, est décédé après avoir reçu un coup avec un objet métallique. Et enfin en tennis, qualification pour Diane Paris en 8e de finale de Roland-Garros après sa victoire face à Anisimova, tandis que Moïse Kouame affronte en ce moment Tabilo.
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5: Bonjour à tous, on commence avec du tennis et Roland-Garros. Après l'élimination jeudi du numéro 1 mondial, Yannick Sinner, Novak Djokovic était devenu le grand favori pour le titre. Et pourtant, le Serbe a été éliminé hier soir au 3e tour par le Brésilien de 19 ans, João Fonseca, en 5-7, 4-6, 4-6, 6-3, 7-5, 7-5, après 4h53 de match. Le numéro 3 mondial, Alexander Zverev, a lui validé son ticket pour les 8e de finale après sa victoire 6-4, 6-3, 5-7, 6-2 face aux Français. C'est quant à Alice. Qualification également d'André Rublev. Le Russe tentera de rallier les quarts de finale contre Jakub Mensik, qui a sorti l'Australien Alex de Minaur en 4-7. Mené 2-7-0, Casper Ruud a réussi à revenir au score pour finalement s'imposer en 5-7 face à Tommy Paul. Du football, ce sera avec la finale de la Ligue des Champions qui se joue à Budapest. Elle va opposer le PSG à Arsenal. Coup d'envoi de la rencontre prévue à 18h. L'OGC Nice est maintenu en Ligue 1 la saison prochaine après sa victoire 4-1 hier soir lors du barrage retour contre Saint-Etienne. Malgré tous leurs efforts, les Verts passeront donc une nouvelle saison en Ligue 2. Côté rugby, Provence Rugby s'est largement imposé 28-36 hier soir sur la pelouse de Colomiers lors de la deuxième demi-finale de Pro D2. Les hommes de Philippe Saint-André affronteront Vannes samedi prochain en finale à Toulouse. Aujourd'hui, place à la 25e journée de Top 14 avec 4 matchs à suivre à partir de 14h30. Perpignan-Castres, Stade Français-Bayonne, Toulouse-Lyon, Montauban-La Rochelle. Ce soir, Montpellier recevra la section paloise. Coup d'envoi de la rencontre prévue à 21h15. Du basket ce week-end avec les quarts de finale de Betclic Elite. Paris affronte Strasbourg à 15h30. Ce soir, Lyon-Villeurbanne reçoit Cholet à 21h. Et côté cyclisme, l'américain Sepp Kuss a renoué avec la victoire en s'imposant hier sur l'étape reine du Giro. L'équipier de Jonas Vingegaard, toujours maillot rose, complète la trilogie après sa victoire sur le Tour de France et ses deux succès sur la Vuelta. Aujourd'hui, départ à 11h de l'ultime étape de montagne, soit 200 km à parcourir.
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6: Bonjour, Patrick Bruel annonce par le biais de son propre tourneur 14 Productions l'annulation de tous ses concerts lors des festivals de l'été prévus de juin à septembre. Il affirme avoir pris la décision dans un souci d'apaisement et de responsabilité et dit ne pas souhaiter exposer les organisateurs ou le public à un climat de tension. Ce samedi, la vigilance orange canicule concernant encore 10 départements. Plus de la moitié de l'Hexagone a enregistré au moins un record mensuel de chaleur minimale ou maximale ces derniers jours. Ces températures, parfois plus de 15 degrés au-dessus des normales, ont déjà provoqué plusieurs décès selon les autorités. Les députés ont approuvé hier à l'unanimité un article visant à renforcer la qualité de l'alimentation dans la restauration collective publique dans le cadre de l'examen du projet de loi d'urgence agricole. Ils sont même allés plus loin que la proposition gouvernementale. Un amendement de la députée LFI Aurélie Trouvé, en effet, a été voté avec les voix du RN contre l'avis du gouvernement. Vladimir Poutine tente de rassurer les pays européens après la chute d'un drone en Roumanie. La Russie n'a jamais menacé et ne menace pas les pays européens, déclarait le président russe hier en fin de journée. Tout ce qu'ils font, c'est uniquement pour poursuivre la confrontation avec la Russie et justifier des dépenses exorbitantes des budgets de leurs États en puisant dans la poche des contribuables, a-t-il poursuivi. Trois mois après le début de la guerre au Moyen-Orient, Donald Trump a affirmé vendredi qu'il s'apprêtait à prendre une décision finale sur un possible accord pour mettre un terme à la guerre avec l'Iran. L'Iran qui démontre son côté qu'un accord final ait été conclu. C'est la fin de ce flash, une très bonne journée à toutes et à tous.
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3: Bonsoir à tous. Déjà plusieurs interpellations de signalés à Paris alors que le PSG affronte en ce moment même Arsenal en finale de la Ligue des Champions. La ministre de l'Intérieur, Laurent Nunez, a demandé au préfet une fermeté maximale face au risque de débordement. Au total, 22 000 policiers et gendarmes sont mobilisés, dont 8 000 dans l'agglomération parisienne. À Paris, justement, la nuit a été exceptionnellement douce avec un minimum de 21,7 degrés, un record pour un mois de mai. Les températures devraient chuter dès demain sur une majeure partie de l'Hexagone avec plusieurs épisodes d'orage de prévu. Et puis une disparition du sociologue et philosophe Edgar Morin, décédé à l'âge de 104 ans. Figure majeure de la pensée complexe, il a consacré sa vie à relier les savoirs pour mieux comprendre le monde. Les prisons françaises connaissent, elles, une surpopulation record avec 88 654 détenus au 1er mai, soit près de 5 000 de plus en un an seulement. Près de 7 700 détenus dorment donc sur des matelas à même le sol. Et dans l'affaire Patrick Bruel, le chanteur a annulé sa tournée des festivals prévue cet été avec une quinzaine de concerts. Il est visé par plusieurs plaintes pour agression sexuelle et viol qu'il conteste. Et selon une étude, l'électorat d'Emmanuel Macron en 2022 se fragmente fortement à l'approche des élections de 2027. Seuls 35% restent attachés au bloc central, tandis que 15% se disent totalement désabusés. À Bobigny, un homme armé de deux couteaux a été abattu par un policier après avoir blessé deux personnes. Touché par un tir, il est décédé, c'est malgré l'intervention des secours. Et deux hommes de 49 et 43 ans ont été mis en examen pour meurtre et placés en détention provisoire après une rixe mortelle survenue à Mulhouse. La victime, un homme de 50 ans, est décédé après avoir reçu un coup avec un objet métallique. Et enfin en tennis, qualification pour Diane Paris en 8e de finale de Roland-Garros après sa victoire face à Anisimova, tandis que Moïse Koumé affronte en ce moment Tabilo.
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5: Bonjour à tous, on commence avec du tennis et Roland-Garros. Après l'élimination jeudi du numéro 1 mondial, Yannick Sinner, Novak Djokovic était devenu le grand favori pour le titre. Et pourtant, le Serbe a été éliminé hier soir au troisième tour par le Brésilien de 19 ans, João Fonseca, en 5-7, 4-6, 4-6, 6-3, 7-5, 7-5, après 4h53 de match. Le numéro 3 mondial, Alexander Zverev, a lui validé son ticket pour les huitièmes de finale après sa victoire 6-4, 6-3, 5-7, 6-2 face aux Français. C'est quant à Alice. Qualification également d'André Rublev. Le Russe tentera de rallier les quarts de finale contre Jakub Mensik, qui a sorti l'Australien Alex de Minaur en 4-7. Mené 2-7-0, Casper Ruud a réussi à revenir au score pour finalement s'imposer en 5-7 face à Tommy Paul. Du football, ce sera avec la finale de la Ligue des Champions qui se joue à Budapest. Elle va opposer le PSG à Arsenal. Coup d'envoi de la rencontre prévue à 18h. L'OGC Nice est maintenu en Ligue 1 la saison prochaine après sa victoire 4-1 hier soir lors du barrage retour contre Saint-Etienne. Malgré tous leurs efforts, les Verts passeront donc une nouvelle saison en Ligue 2. Côté rugby, Provence Rugby s'est largement imposé 28-36 hier soir sur la pelouse de Colomiers lors de la deuxième demi-finale de Pro D2. Les hommes de Philippe Saint-André affronteront Vannes samedi prochain en finale à Toulouse. Aujourd'hui, place à la 25e journée de Top 14 avec 4 matchs à suivre à partir de 14h30. Perpignan-Castres, Stade Français-Bayonne, Toulouse-Lyon, Montauban-La Rochelle. Ce soir, Montpellier recevra la section paloise. Coup d'envoi de la rencontre prévue à 21h15. Du basket ce week-end avec les quarts de finale de Betclic Elite. Paris affronte Strasbourg à 15h30. Ce soir, Lyon-Villeurbanne reçoit Cholet à 21h. Et côté cyclisme, l'américain Sepp Kuss a renoué avec la victoire en s'imposant hier sur l'étape reine du Giro. L'équipier de Jonas Vingegaard, toujours maillot rose, complète la trilogie après sa victoire sur le Tour de France et ses deux succès sur la Vuelta. Aujourd'hui, départ à 11h de l'ultime étape de montagne, soit 200 km à parcourir.
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6: Bon. Bonjour, Patrick Bruel annonce par le biais de son propre tourneur 14 Productions l'annulation de tous ses concerts lors des festivals de l'été prévus de juin à septembre. Il affirme avoir pris la décision dans un souci d'apaisement et de responsabilité et dit ne pas souhaiter exposer les organisateurs ou le public à un climat de tension. Ce samedi, la vigilance orange canicule concernant encore 10 départements. Plus de la moitié de l'Hexagone a enregistré au moins un record mensuel de chaleur minimale ou maximale ces derniers jours. Ces températures, parfois plus de 15 degrés au-dessus des normales, ont déjà provoqué plusieurs décès selon les autorités. Les députés ont approuvé hier à l'unanimité un article visant à renforcer la qualité de l'alimentation dans la restauration collective publique dans le cadre de l'examen du projet de loi d'urgence agricole. Ils sont même allés plus loin que la proposition gouvernementale. Un amendement de la députée LFI Aurélie Trouvé, en effet, a été voté avec les voix du RN contre l'avis du gouvernement. Vladimir Poutine tente de rassurer les pays européens après la chute d'un drone en Roumanie. La Russie n'a jamais menacé et ne menace pas les pays européens, déclarait le président russe hier en fin de journée. Tout ce qu'ils font, c'est uniquement pour poursuivre la confrontation avec la Russie et justifier des dépenses exorbitantes des budgets de leurs États en puisant dans la poche des contribuables, a-t-il poursuivi. 3 mois après le début de la guerre au Moyen-Orient, Donald Trump a affirmé vendredi qu'il s'apprêtait à prendre une décision finale sur un possible accord pour mettre un terme à la guerre avec l'Iran. L'Iran qui démontre son côté qu'un accord final ait été conclu. C'est la fin de ce flash. Une très bonne journée à toutes et à tous.
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3: Bonsoir à tous. Déjà plusieurs interpellations de signalés à Paris alors que le PSG affronte en ce moment même Arsenal en finale de la Ligue des Champions. La ministre de l'Intérieur, Laurent Nunez, a demandé au préfet une fermeté maximale face au risque de débordement. Au total, 22 000 policiers et gendarmes sont mobilisés, dont 8 000 dans l'agglomération parisienne. À Paris, justement, la nuit a été exceptionnellement douce avec un minimum de 21,7 degrés, un record pour un mois de mai. Les températures devraient chuter dès demain sur une majeure partie de l'Hexagone avec plusieurs épisodes d'orage de prévu. Et puis une disparition du sociologue et philosophe Edgar Morin, décédé à l'âge de 104 ans. Figure majeure de la pensée complexe, il a consacré sa vie à relier les savoirs pour mieux comprendre le monde. Et les prisons françaises connaissent, elles, une surpopulation record avec 88 654 détenus au 1er mai, soit près de 5 000 de plus en un an seulement. Près de 7 700 détenus dorment donc sur des matelas à même le sol. Et dans l'affaire Patrick Bruel, le chanteur a annulé sa tournée des festivals prévue cet été avec une quinzaine de concerts. Il est visé par plusieurs plaintes pour agression sexuelle et viol qu'il conteste. Et selon une étude, l'électorat d'Emmanuel Macron en 2022 se fragmente fortement à l'approche des élections de 2027. Seuls 35% restent attachés au bloc central, tandis que 15% se disent totalement désabusés. À Bobigny, un homme armé de 2 couteaux a été abattu par un policier après avoir blessé 2 personnes. Touché par un tir, il est décédé, c'est malgré l'intervention des secours. Et 2 hommes de 49 et 43 ans ont été mis en examen pour meurtre et placés en détention provisoire après une rixe mortelle survenue à Mulhouse. La victime, un homme de 50 ans, est décédé après avoir reçu un coup avec un objet métallique. Et enfin en tennis, qualification pour Diane Paris en 8e de finale de Roland-Garros après sa victoire face à Anisimova, tandis que Moïse Kouame affronte en ce moment Tabilo.
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5: Bonjour à tous, on commence avec du tennis et Roland Garros. Après l'élimination jeudi du numéro 1 mondial Yannick Sinner, Novak Djokovic était devenu le grand favori pour le titre et pourtant le Serbe a été éliminé hier soir au 3e tour par le Brésilien de 19 ans João Fonseca en 5-7, 4-6, 4-6, 6-3, 7-5, 7-5 après 4h53 de match. Le numéro 3 mondial Alexander Zverev a lui
7: 2h30
5: pour les 8e de finale après sa victoire 6-4, 6-3, 5-7, 6-2 face au Français. C'est quant à Alice. Qualification également d'André Rublev. Le Russe tentera de rallier les quarts de finale contre Jakub Mensik qui a sorti l'Australien Alex de Minaur en 4-7. Mené 2-7-0, Casper Ruud a réussi à revenir au score pour finalement s'imposer en 5-7 face à Tommy Paul. Du football, ce sera avec la finale de la Ligue des Champions qui se joue à Budapest. Elle va opposer le PSG à Arsenal. Coup d'envoi de la rencontre prévue à 18h. L'OGC Nice est maintenu en Ligue 1 la saison prochaine après sa victoire 4-1 hier soir lors du du barrage retour contre Saint-Etienne. Malgré tous leurs efforts, les Verts passeront donc une nouvelle saison en Ligue 2. Côté rugby, Provence Rugby s'est largement imposé 28-36 hier soir sur la pelouse de Colomiers lors de la deuxième demi-finale de Pro D2. Les hommes de Philippe Saint-André affronteront Vannes samedi prochain en finale à Toulouse. Aujourd'hui, place à la 25e journée de Top 14 avec 4 matchs à suivre à partir de 14h30. Perpignan-Castres, Stade Français-Bayonne, Toulouse-Lyon, Montauban-La Rochelle. Ce soir, Montpellier recevra la section paloise. Coup d'envoi de la rencontre prévu à 21h15. Du basket ce week-end avec les quarts de finale de Betclic Elite. Paris affronte Strasbourg à 15h30. Ce soir, Lyon-Villeurbanne reçoit Cholet à 21h. Et côté cyclisme, l'américain Sepp Kuss a renoué avec la victoire en s'imposant hier sur l'étape reine du Giro. L'équipier de Jonas Vingegaard, toujours maillot rose, complète la trilogie après sa victoire sur le Tour de France et ses 2 succès sur la Vuelta. Aujourd'hui, départ à 11h de l'ultime étape de montagne, soit 200 km à parcourir.
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6: Bonjour, Patrick Bruel annonce par le biais de son propre tourneur 14 Productions l'annulation de tous ses concerts lors des festivals de l'été prévus de juin à septembre. Il affirme avoir pris la décision dans un souci d'apaisement et de responsabilité et dit ne pas souhaiter exposer les organisateurs ou le public à un climat de tension. Ce samedi, la vigilance orange canicule concernant encore 10 départements. Plus de la moitié de l'Hexagone a enregistré au moins un record mensuel de chaleur minimale ou maximale ces derniers jours. Ces températures, parfois plus de 15 degrés au-dessus des normales, ont déjà provoqué plusieurs décès selon les autorités. Les députés ont approuvé hier à l'unanimité un article visant à renforcer la qualité de l'alimentation dans la restauration collective publique dans le cadre de l'examen du projet de loi d'urgence agricole. Ils sont même allés plus loin que la proposition gouvernementale. Un amendement de la députée LFI Aurélie Trouvé, en effet, a été voté avec les voix du RN contre l'avis du gouvernement. Vladimir Poutine tente de rassurer les pays européens après la chute d'un drone en Roumanie. La Russie n'a jamais menacé et ne menace pas les pays européens, déclarait le président russe hier en fin de journée. Tout ce qu'ils font, c'est uniquement pour poursuivre la confrontation avec la Russie et justifier des dépenses exorbitantes des budgets de leurs États en puisant dans la poche des contribuables, a-t-il poursuivi. 3 mois après le début de la guerre au Moyen-Orient, Donald Trump a affirmé vendredi qu'il s'apprêtait à prendre une décision finale sur un possible accord pour mettre un terme à la guerre avec l'Iran. L'Iran qui démontre son côté qu'un accord final ait été conclu. C'est la fin de ce flash. Une très bonne journée à toutes et à tous.
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3: Bonsoir à tous. Déjà plusieurs interpellations de signalés à Paris alors que le PSG affronte en ce moment même Arsenal en finale de la Ligue des Champions. La ministre de l'Intérieur, Laurent Nunez, a demandé au préfet une fermeté maximale face au risque de débordement. Au total, 22 000 policiers et gendarmes sont mobilisés, dont 8 000 dans l'agglomération parisienne. À Paris, justement, la nuit a été exceptionnellement douce avec un minimum de 21,7 degrés, un record pour un mois de mai. Les températures devraient chuter dès demain sur une majeure partie de l'Hexagone avec plusieurs épisodes d'orage de prévu. Et puis une disparition du sociologue et philosophe Edgar Morin, décédé à l'âge de 104 ans. Figure majeure de la pensée complexe, il a consacré sa vie à relier les savoirs pour mieux comprendre le monde. Et les prisons françaises connaissent, elles, une surpopulation record avec 88 654 détenus au 1er mai, soit près de 5 000 de plus en un an seulement. Près de 7 700 détenus dorment donc sur des matelas à même le sol. Et dans l'affaire Patrick Bruel, le chanteur a annulé sa tournée des festivals prévue cet été avec une quinzaine de concerts. Il est visé par plusieurs plaintes pour agression sexuelle et viol qu'il conteste. Et selon une étude, l'électorat d'Emmanuel Macron en 2022 se fragmente fortement à l'approche des élections de 2027. Seuls 35% restent attachés au bloc central, tandis que 15% se disent totalement désabusés. À Bobigny, un homme armé de 2 couteaux a été abattu par un policier après avoir blessé 2 personnes. Touché par un tir, il est décédé, c'est malgré l'intervention des secours. Et 2 hommes de 49 et 43 ans ont été mis en examen pour meurtre et placés en détention provisoire après une rixe mortelle survenue à Mulhouse. La victime, un homme de 50 ans, est décédé après avoir reçu un coup avec un objet métallique. Et enfin en tennis, qualification pour Diane Paris en 8e de finale de Roland-Garros après sa victoire face à Anisimova, tandis que Moïse Koumer affronte en ce moment Tabilo.
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5: Bonjour à tous, on commence avec du tennis et Roland Garros. Après l'élimination jeudi du numéro 1 mondial Yannick Sinner, Novak Djokovic était devenu le grand favori pour le titre et pourtant, le Serbe a été éliminé hier soir au troisième tour par le Brésilien de 19 ans, João Fonseca en 5-7, 4-6, 4-6, 6-3, 7-5, 7-5 après 4h53 de match. Le numéro 3 mondial Alexander Zverev a lui validé son ticket pour les huitièmes de finale après sa victoire 6-4, 6-3, 5-7, 6-2 face au Français Quentin Alice. Qualification également d'André Rublev. Le Russe tentera de rallier les quarts de finale contre Jakub Mensik qui a sorti l'Australien Alex de Minaur en 4-7. Mené 2-7-0, Casper Ruud a réussi à revenir au score pour finalement s'imposer en 5-7 face à Tommy Paul. Du football, ce sera avec la finale de la Ligue des Champions qui se joue à Budapest. Elle va opposer le PSG à Arsenal. Coup d'envoi de la rencontre prévue à 18h. L'OGC Nice est maintenu en Ligue 1 la saison prochaine après sa victoire 4-1 hier soir lors du barrage retour contre Saint-Etienne. Malgré tous leurs efforts, les Verts passeront donc une nouvelle saison en Ligue 2. Côté rugby, Provence Rugby s'est largement imposé 28-36 hier soir sur la pelouse de Colomiers lors de la deuxième demi-finale de Pro D2. Les hommes de Philippe Saint-André affronteront Vannes samedi prochain en finale à Toulouse. Aujourd'hui, place à la 25e journée de Top 14 avec 4 matchs à suivre à partir de 14h30. Perpignan-Castres, Stade Français-Bayonne, Toulouse-Lyon, Montauban-La Rochelle. Ce soir, Montpellier recevra la section paloise. Coup d'envoi de la rencontre prévue à 21h15. Du basket ce week-end avec les quarts de finale de Betclic Elite. Paris affronte Strasbourg à 15h30. Ce soir, Lyon-Villeurbanne reçoit Cholet à 21h. Et côté cyclisme, l'américain Sepp Kuss a renoué avec la victoire en s'imposant hier sur l'étape reine du Giro. L'équipier de Jonas Vingegaard, toujours maillot rose, complète la trilogie après sa victoire sur le Tour de France et ses 2 succès sur la Vuelta. Aujourd'hui, départ à 11h de l'ultime étape de montagne, soit 200 km à parcourir.
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6: Bonjour, Patrick Bruel annonce par le biais de son propre tourneur 14 Productions l'annulation de tous ses concerts lors des festivals de l'été prévus de juin à septembre. Il affirme avoir pris la décision dans un souci d'apaisement et de responsabilité et dit ne pas souhaiter exposer les organisateurs ou le public à un climat de tension. Ce samedi, la vigilance orange canicule concernera encore 10 départements. Plus de la moitié de l'Hexagone a enregistré au moins un record mensuel de chaleur minimale ou maximale ces derniers jours. Ces températures, parfois plus de 15 degrés au-dessus des normales, ont déjà provoqué plusieurs décès selon les autorités. Les députés ont approuvé hier à l'unanimité un article visant à renforcer la qualité de l'alimentation dans la restauration collective publique dans le cadre de l'examen du projet de loi d'urgence agricole. Ils sont même allés plus loin que la proposition gouvernementale. Un amendement de la députée LFI Aurélie Trouvé, en effet, a été voté avec les voix du RN contre l'avis du gouvernement. Vladimir Poutine tente de rassurer les pays européens après la chute d'un drone en Roumanie. La Russie n'a jamais menacé et ne menace pas les pays européens, déclarait le président russe hier en fin de journée. Tout ce qu'ils font, c'est uniquement pour poursuivre la confrontation avec la Russie et justifier des dépenses exorbitantes des budgets de leurs États en puisant dans la poche des contribuables, a-t-il poursuivi. 3 mois après le début de la guerre au Moyen-Orient, Donald Trump a affirmé vendredi qu'il s'apprêtait à prendre une décision finale sur un possible accord pour mettre un terme à la guerre avec l'Iran. L'Iran qui démontre son côté qu'un accord final ait été conclu. C'est la fin de ce flash. Une très bonne journée à toutes et à tous.
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3: Bonsoir à tous. Déjà plusieurs interpellations de signalés à Paris alors que le PSG affronte en ce moment même Arsenal en finale de la Ligue des Champions. La ministre de l'Intérieur, Laurent Nunez, a demandé au préfet une fermeté maximale face au risque de débordement. Au total, 22 000 policiers et gendarmes sont mobilisés, dont 8 000 dans l'agglomération parisienne. À Paris, justement, la nuit a été exceptionnellement douce avec un minimum de 21,7 degrés, un record pour un mois de mai. Les températures devraient chuter dès demain sur une majeure partie de l'Hexagone avec plusieurs épisodes d'orage de prévu. Et puis une disparition du sociologue et philosophe Edgar Morin, décédé à l'âge de 104 ans. Figure majeure de la pensée complexe, il a consacré sa vie à relier les savoirs pour mieux comprendre le monde. Et les prisons françaises connaissent, elles, une surpopulation record avec 88 654 détenus au 1er mai, soit près de 5 000 de plus en un an seulement. Près de 7 700 détenus dorment donc sur des matelas à même le sol. Et dans l'affaire Patrick Bruel, le chanteur a annulé sa tournée des festivals prévue cet été avec une quinzaine de concerts. Il est visé par plusieurs plaintes pour agression sexuelle et viol qu'il conteste. Et selon une étude, l'électorat d'Emmanuel Macron en 2022 se fragmente fortement à l'approche des élections de 2027. Seuls 35% restent attachés au bloc central, tandis que 15% se disent totalement désabusés. À Bobigny, un homme armé de deux couteaux a été abattu par un policier après avoir blessé deux personnes. Touché par un tir, il est décédé, c'est malgré l'intervention des secours. Et deux hommes de 49 et 43 ans ont été mis en examen pour meurtre et placés en détention provisoire après une rixe mortelle survenue à Mulhouse. La victime, un homme de 50 ans, est décédé après avoir reçu un coup avec un objet métallique. Et enfin en tennis, qualification pour Diane Paris en 8e de finale de Roland-Garros après sa victoire face à Anisimova, tandis que Moïse Kouamé affronte en ce moment Tabilo.
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5: Bonjour à tous, on commence avec du tennis et Roland-Garros. Après l'élimination jeudi du numéro 1 mondial, Yannick Sinner, Novak Djokovic était devenu le grand favori pour le titre. Et pourtant, le Serbe a été éliminé hier soir au troisième tour par le Brésilien de 19 ans, João Fonseca, en 5-7, 4-6, 4-6, 6-3, 7-5, 7-5, après 4h53 de match. Le numéro 3 mondial, Alexander Zverev, a lui validé son ticket pour les huitièmes de finale après sa victoire 6-4, 6-3, 5-7, 6-2 face aux Français. C'est quant à Alice. Qualification également d'André Rublev. Le Russe tentera de rallier les quarts de finale contre Jakub Mensik, qui a sorti l'Australien Alex de Minaur en 4-7. Mené 2-7-0, Casper Ruud a réussi à revenir au score pour finalement s'imposer en 5-7 face à Tommy Paul. Du football, ce sera avec la finale de la Ligue des Champions qui se joue à Budapest. Elle va opposer le PSG à Arsenal. Coup d'envoi de la rencontre prévue à 18h. L'OGC Nice est maintenu en Ligue 1 la saison prochaine après sa victoire 4-1 hier soir lors du barrage retour contre Saint-Etienne. Malgré tous leurs efforts, les Verts passeront donc une nouvelle saison en Ligue 2. Côté rugby, Provence Rugby s'est largement imposé 28-36 hier soir sur la pelouse de Colomiers lors de la deuxième demi-finale de Pro D2. Les hommes de Philippe Saint-André affronteront Vannes samedi prochain en finale à Toulouse. Aujourd'hui, place à la 25e journée de Top 14 avec 4 matchs à suivre à partir de 14h30. Perpignan-Castres, Stade Français Bayonne, Toulouse-Lyon, Montauban-La Rochelle. Ce soir, Montpellier recevra la section paloise. Coup d'envoi de la rencontre prévu à 21h15. Du basket ce week-end avec les quarts de finale de Betclic Elite. Paris affronte Strasbourg à 15h30. Ce soir, Lyon-Villeurbanne reçoit Cholet à 21h. Et côté cyclisme, l'américain Sepp Kuss a renoué avec la victoire en s'imposant hier sur l'étape reine du Giro. L'équipier de Jonas Vingegaard, toujours maillot rose, complète la trilogie après sa victoire sur le Tour de France et ses deux succès sur la Vuelta. Aujourd'hui, départ à 11h de l'ultime étape de montagne, soit 200 km à parcourir.
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6: Bonjour, Patrick Bruel annonce par le biais de son propre tourneur 14 Productions l'annulation de tous ses concerts lors des festivals de l'été prévus de juin à septembre. Il affirme avoir pris la décision dans un souci d'apaisement et de responsabilité et dit ne pas souhaiter exposer les organisateurs ou le public à un climat de tension. Ce samedi, la vigilance orange canicule concernant encore 10 départements. Plus de la moitié de l'Hexagone a enregistré au moins un record mensuel de chaleur minimale ou maximale ces derniers jours. Ces températures, parfois plus de 15 degrés au-dessus des normales, ont déjà provoqué plusieurs décès selon les autorités. Les députés ont approuvé hier à l'unanimité un article visant à renforcer la qualité de l'alimentation dans la restauration collective publique dans le cadre de l'examen du projet de loi d'urgence agricole. Ils sont même allés plus loin que la proposition gouvernementale. Un amendement de la députée LFI Aurélie Trouvé, en effet, a été voté avec les voix du RN contre l'avis du gouvernement. Vladimir Poutine tente de rassurer les pays européens après la chute d'un drone en Roumanie. La Russie n'a jamais menacé et ne menace pas les pays européens, déclarait le président russe hier en fin de journée. Tout ce qu'ils font, c'est uniquement pour poursuivre la confrontation avec la Russie et justifier des dépenses exorbitantes des budgets de leurs États en puisant dans la poche des contribuables, a-t-il poursuivi. 3 mois après le début de la guerre au Moyen-Orient, Donald Trump a affirmé vendredi qu'il s'apprêtait à prendre une décision finale sur un possible accord pour mettre un terme à la guerre avec l'Iran. L'Iran qui démontre son côté qu'un accord final ait été conclu. C'est la fin de ce flash. Une très bonne journée à toutes et à tous.
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3: Bonsoir à tous. Déjà plusieurs interpellations de signalés à Paris alors que le PSG affronte en ce moment même Arsenal en finale de la Ligue des Champions. La ministre de l'Intérieur, Laurent Nunez, a demandé au préfet une fermeté maximale face au risque de débordement. Au total, 22 000 policiers et gendarmes sont mobilisés, dont 8 000 dans l'agglomération parisienne. À Paris, justement, la nuit a été exceptionnellement douce avec un minimum de 21,7 degrés, un record pour un mois de mai. Les températures devraient chuter dès demain sur une majeure partie de l'Hexagone avec plusieurs épisodes d'orage de prévu. Et puis une disparition du sociologue et philosophe Edgar Morin, décédé à l'âge de 104 ans. Figure majeure de la pensée complexe, il a consacré sa vie à relier les savoirs pour mieux comprendre le monde. Et les prisons françaises connaissent une surpopulation record avec 88 654 détenus au 1er mai, soit près de 5 000 de

0: tandis que 15% se disent totalement désabusés. À Bobigny, un homme armé de deux couteaux a été abattu par un policier après avoir blessé deux personnes. Touché par un tir, il est décédé, c'est malgré l'intervention des secours. Et deux hommes de 49 et 43 ans ont été mis en examen pour meurtre et placés en détention provisoire après une rixe mortelle survenue à Mulhouse. La victime, un homme de 50 ans, est décédé après avoir reçu un coup avec un objet métallique. Et enfin en tennis, qualification pour Diane Paris en 8e de finale de Roland-Garros après sa victoire face à Anisimova, tandis que Moïse Kouame affronte en ce moment Tabilo.
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2: Bonjour à tous, on commence avec du tennis et Roland-Garros. Après l'élimination jeudi du numéro 1 mondial, Yannick Sinner, Novak Djokovic était devenu le grand favori pour le titre. Et pourtant, le Serbe a été éliminé hier soir au troisième tour par le Brésilien de 19 ans, João Fonseca, en 5-7, 4-6, 4-6, 6-3, 7-5, 7-5, après 4h53 de match. Le numéro 3 mondial, Alexander Zverev, a lui validé son ticket pour les huitièmes de finale après sa victoire 6-4, 6-3, 5-7, 6-2 face aux Français. C'est quant à Alice. Qualification également d'André Rublev. Le Russe tentera de rallier les quarts de finale contre Jakub Mensik, qui a sorti l'Australien Alex de Minaur en 4-7. Mené 2-7-0, Casper Ruud a réussi à revenir au score pour finalement s'imposer en 5-7 face à Tommy Paul. Du football, ce sera avec la finale de la Ligue des Champions qui se joue à Budapest. Elle va opposer le PSG à Arsenal. Coup d'envoi de la rencontre prévue à 18h. L'OGC Nice est maintenu en Ligue 1 la saison prochaine après sa victoire 4-1 hier soir lors du barrage retour contre Saint-Etienne. Malgré tous leurs efforts, les Verts passeront donc une nouvelle saison en Ligue 2. Côté rugby, Provence Rugby s'est largement imposé 28-36 hier soir sur la pelouse de Colomiers lors de la deuxième demi-finale de Pro D2. Les hommes de Philippe Saint-André affronteront Vannes samedi prochain en finale à Toulouse. Aujourd'hui, place à la 25e journée de Top 14 avec 4 matchs à suivre à partir de 14h30. Perpignan-Castres, Stade Français-Bayonne, Toulouse-Lyon, Montauban-La Rochelle. Ce soir, Montpellier recevra la section paloise. Coup d'envoi de la rencontre prévue à 21h15. Du basket ce week-end avec les quarts de finale de Betclic Elite. Paris affronte Strasbourg à 15h30. Ce soir, Lyon-Villeurbanne reçoit Cholet à 21h. Et côté cyclisme, l'américain Sepp Kuss a renoué avec la victoire en s'imposant hier sur l'étape reine du Giro. L'équipier de Jonas Vingegaard, toujours maillot rose, complète la trilogie après sa victoire sur le Tour de France et ses deux succès sur la Vuelta. Aujourd'hui, départ à 11h de l'ultime étape de montagne, soit 200 km à parcourir.
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5: Bonjour, Patrick Bruel annonce par le biais de son propre tourneur 14 Productions l'annulation de tous ses concerts lors des festivals de l'été prévus de juin à septembre. Il affirme avoir pris la décision dans un souci d'apaisement et de responsabilité et dit ne pas souhaiter exposer les organisateurs ou le public à un climat de tension. Ce samedi, la vigilance orange canicule concernera encore 10 départements. Plus de la moitié de l'Hexagone a enregistré au moins un record mensuel de chaleur minimale ou maximale ces derniers jours. Ces températures, parfois plus de 15 degrés au-dessus des normales, ont déjà provoqué plusieurs décès selon les autorités. Les députés ont approuvé hier à l'unanimité un article visant à renforcer la qualité de l'alimentation dans la restauration collective publique dans le cadre de l'examen du projet de loi d'urgence agricole. Ils sont même allés plus loin que la proposition gouvernementale. Un amendement de la députée LFI Aurélie Trouvé, en effet, a été voté avec les voix du RN contre l'avis du gouvernement. Vladimir Poutine tente de rassurer les pays européens après la chute d'un drone en Roumanie. La Russie n'a jamais menacé et ne menace pas les pays européens, déclarait le président russe hier en fin de journée. Tout ce qu'ils font, c'est uniquement pour poursuivre la confrontation avec la Russie et justifier des dépenses exorbitantes des budgets de leurs États en puisant dans la poche des contribuables, a-t-il poursuivi. 3 mois après le début de la guerre au Moyen-Orient, Donald Trump a affirmé vendredi qu'il s'apprêtait à prendre une décision finale sur un possible accord pour mettre un terme à la guerre avec l'Iran. L'Iran qui démontre son côté qu'un accord final ait été conclu. C'est la fin de ce flash, une très bonne journée à toutes et à tous.
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0: Bonsoir à tous. Déjà plusieurs interpellations de signalés à Paris alors que le PSG affronte en ce moment même Arsenal en finale de la Ligue des Champions. La ministre de l'Intérieur, Laurent Nunez, a demandé au préfet une fermeté maximale face au risque de débordement. Au total, 22

0: Policiers et gendarmes sont mobilisés dans 8000 dans l'agglomération parisienne. À Paris, justement, la nuit a été exceptionnellement douce avec un minimum de 21,7 degrés, un record pour un mois de mai. Les températures devraient chuter dès demain sur une majeure partie de l'Hexagone avec plusieurs épisodes orageux de prévus. Et puis, une disparition du sociologue et philosophe Edgar Morin, décédé à l'âge de 104 ans. Figure majeure de la pensée complexe, il a consacré sa vie à relier les savoirs pour mieux comprendre le monde. Et les prisons françaises connaissent, elles, une surpopulation record avec 88 654 détenus au 1er mai, soit près de 5 000 de plus en un an seulement. Près de 7 700 détenus dorment donc sur des matelas à même le sol. Et dans l'affaire Patrick Bruel, le chanteur a annulé sa tournée des festivals prévue cet été avec une quinzaine de concerts. Il est visé par plusieurs plaintes pour agression sexuelle et viol qu'il conteste. Et selon une étude, l'électorat d'Emmanuel Macron en 2022 se fragmente fortement à l'approche des élections de 2027. Seuls 35% restent attachés au bloc central, tandis que 15% se disent totalement désabusés. À Bobigny, un homme armé de deux couteaux a été abattu par un policier après avoir blessé deux personnes. Touché par un tir, il est décédé malgré l'intervention des secours. Et deux hommes de 49 et 43 ans ont été mis en examen pour meurtre et placés en détention provisoire après une rixe mortelle survenue à Mulhouse. La victime, un homme de 50 ans, est décédé après avoir reçu un coup avec un objet métallique. Et enfin en tennis, qualification pour Diane Paris en 8e de finale de Roland-Garros après sa victoire face à Anisimova, tandis que Moïse Colmer affronte en ce moment Tavilo.
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2: Bonjour à tous, on commence avec du tennis et Roland-Garros. Après l'élimination jeudi du numéro 1 mondial, Yannick Sinner, Novak Djokovic était devenu le grand favori pour le titre. Et pourtant, le Serbe a été éliminé hier soir au 3e tour par le Brésilien de 19 ans, João Fonseca, en 5-7, 4-6, 4-6, 6-3, 7-5, 7-5, après 4h53 de match. Le numéro 3 mondial, Alexander Zverev, a lui validé son ticket pour les 8e de finale après sa victoire 6-4, 6-3, 5-7, 6-2 face au Français. C'est quant à Alice. Qualification également d'André Rublev. Le Russe tentera de rallier les quarts de finale contre Jakub Mensik, qui a sorti l'Australien Alex de Minaur en 4-7. Mené 2-7-0, Casper Ruud a réussi à revenir au score pour finalement s'imposer en 5-7 face à Tommy Paul. Du football, ce sera avec la finale de la Ligue des Champions qui se joue à Budapest. Elle va opposer le PSG à Arsenal. Coup d'envoi de la rencontre prévue à 18h. L'OGC Nice est maintenu en Ligue 1 la saison prochaine après sa victoire 4-1 hier soir lors du barrage retour contre Saint-Etienne. Malgré tous leurs efforts, les Verts passeront donc une nouvelle saison en Ligue 2. Côté rugby, Provence Rugby s'est largement imposé 28-36 hier soir sur la pelouse de Colomiers lors de la deuxième demi-finale de Pro D2. Les hommes de Philippe Saint-André affronteront Vannes samedi prochain en finale à Toulouse. Aujourd'hui, place à la 25e journée de Top 14 avec 4 matchs à suivre à partir de 14h30. Perpignan-Castres, Stade Français-Bayonne, Toulouse-Lyon, Montauban-La Rochelle. Ce soir, Montpellier recevra la section paloise. Coup d'envoi de la rencontre prévue à 21h15. Du basket ce week-end avec les quarts de finale de Betclic Elite. Paris affronte Strasbourg à 15h30. Ce soir, Lyon-Villeurbanne reçoit Cholet à 21h. Et côté cyclisme, l'américain Sepp Kuss a renoué avec la victoire en s'imposant hier sur l'étape reine du Giro. L'équipier de Jonas Vingegaard, toujours maillot rose, complète la trilogie après sa victoire sur le Tour de France et ses deux succès sur la Vuelta. Aujourd'hui, départ à 11h de l'ultime étape de montagne, soit 200 km à parcourir.
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5: Bonjour, Patrick Bruel annonce par le biais de son propre tourneur 14 Productions l'annulation de tous ses concerts lors des festivals de l'été prévus de juin à septembre. Il affirme avoir pris la décision dans un souci d'apaisement et de responsabilité et dit ne pas souhaiter exposer les organisateurs ou le public à un climat de tension. Ce samedi, la vigilance orange canicule concernera encore 10 départements. Plus de la moitié de l'Hexagone a enregistré au moins un record mensuel de chaleur minimale ou maximale ces derniers jours. Ces températures, parfois plus de 15 degrés au-dessus des normales, ont déjà provoqué plusieurs décès selon les autorités. Les députés ont approuvé hier à l'unanimité un article visant à renforcer la qualité de l'alimentation dans la restauration collective publique dans le cadre de l'examen du projet de loi d'urgence agricole. Ils sont même allés plus loin que la proposition gouvernementale. Un amendement de la députée LFI Aurélie Trouvé, en effet, a été voté avec les voix du RN contre l'avis du du gouvernement. Vladimir Poutine tente de rassurer les pays européens après la chute d'un drone en Roumanie. La Russie n'a jamais menacé et ne menace pas les pays européens, déclaré le président russe hier en fin de journée. Tout ce qu'ils font, c'est uniquement pour poursuivre la confrontation avec la Russie et justifier des dépenses exorbitantes des budgets de leurs États en puisant dans la poche des contribuables, a-t-il poursuivi. 3 mois après le début de la guerre au Moyen-Orient, Donald Trump a affirmé vendredi qu'il s'apprêtait à prendre une décision finale sur un possible accord pour mettre un terme à la guerre avec l'Iran. L'Iran qui démontre de son côté qu'un accord final ait été conclu. C'est la fin de ce flash, une très bonne journée à toutes et à tous.
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0: Bonsoir à tous. Déjà plusieurs interpellations de signalés à Paris alors que le PSG affronte en ce moment même Arsenal en finale de la Ligue des Champions. La ministre de l'Intérieur, Laurent Nunez, a demandé au préfet une fermeté maximale face au risque de débordement. Au total, 22 000 policiers et gendarmes sont mobilisés, dont 8 000 dans l'agglomération parisienne. À Paris, justement, la nuit a été exceptionnellement douce avec un minimum de 21,7 degrés, un record pour un mois de mai. Les températures devraient chuter dès demain sur une majeure partie de l'Hexagone avec plusieurs épisodes orageux de prévus. Et puis, une disparition du sociologue et philosophe Edgar Morin, décédé à l'âge de 104 ans. Figure majeure de la pensée complexe, il a consacré sa vie à relier les savoirs pour mieux comprendre le monde. Et les prisons françaises connaissent, elles, une surpopulation record avec 88 654 détenus au 1er mai, soit près de 5 000 de plus en un an seulement. Près de 7 700 détenus dorment donc sur des matelas à même le sol. Et dans l'affaire Patrick Bruel, le chanteur a annulé sa tournée des festivals prévue cet été avec une quinzaine de concerts. Il est visé par plusieurs plaintes pour agression sexuelle et viol qu'il conteste. Et selon une étude, l'électorat d'Emmanuel Macron en 2022 se fragmente fortement à l'approche des élections de 2027. Seuls 35% restent attachés au bloc central, tandis que 15% se disent totalement désabusés. À Bobigny, un homme armé de 2 couteaux a été abattu par un policier après avoir blessé 2 personnes. Touché par un tir, il est décédé, c'est malgré l'intervention des secours. Et 2 hommes de 49 et 43 ans ont été mis en examen pour meurtre et placés en détention provisoire après une rixe mortelle survenue à Mulhouse. La victime, un homme de 50 ans, est décédé après avoir reçu un coup avec un objet métallique. Et enfin en tennis, qualification pour Diane Paris en 8e de finale de Roland-Garros après sa victoire face à
6: 3h.
0: On va, tandis que Moïse Koumé affronte en ce moment Tavilo.
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2: Bonjour à tous, on commence avec du tennis et Roland-Garros. Après l'élimination jeudi du numéro 1 mondial, Yannick Sinner, Novak Djokovic était devenu le grand favori pour le titre. Et pourtant, le Serbe a été éliminé hier soir au 3e tour par le Brésilien de 19 ans, João Fonseca, en 5-7, 4-6, 4-6, 6-3, 7-5, 7-5, après 4h53 de match. Le numéro 3 mondial, Alexander Zverev, a lui validé son ticket pour les 8e de finale après sa victoire 6-4, 6-3, 5-7, 6-2 face aux Français. C'est quant à Alice. Qualification également d'André Rublev. Le Russe tentera de rallier les quarts de finale contre Jakub Mensik qui a sorti l'Australien Alex de Minaur en 4-7. Mené 2-7-0, Casper Ruud a réussi à revenir au score pour finalement s'imposer en 5-7 face à Tommy Paul. Du football, ce sera avec la finale de la Ligue des Champions qui se joue à Budapest. Elle va opposer le PSG à Arsenal. Coup d'envoi de la rencontre prévue à 18h. L'OGC Nice est maintenu en Ligue 1 la saison prochaine après sa victoire 4-1 hier soir lors du barrage retour contre Saint-Etienne. Malgré tous leurs efforts, les Verts passeront donc une nouvelle saison en Ligue 2. Côté rugby, Provence Rugby s'est largement imposé 28-36 hier soir sur la pelouse de Colomiers lors de la 2e demi-finale de Pro D2. Les hommes de Philippe Saint-André affronteront Vannes samedi prochain en finale à Toulouse. Aujourd'hui, place à la 25e journée de Top 14 avec 4 matchs à suivre à partir de 14h30. Perpignan-Castres, Stade Français-Bayonne, Toulouse-Lyon, Montauban-La Rochelle. Ce soir, Montpellier recevra la section paloise. Coup d'envoi de la rencontre prévue à 21h15. Du basket ce week-end avec les quarts de finale de Betclic Elite. Paris affronte Strasbourg à 15h30. Ce soir, Lyon-Villeurbanne reçoit Cholet à 21h. Et côté cyclisme, l'américain Sepp Kuss a renoué avec la victoire en s'imposant hier sur l'étape reine du Giro. L'équipier de Jonas Vingegaard, toujours maillot rose, complète la trilogie après sa victoire sur le Tour de France et ses 2 succès sur la Vuelta. Aujourd'hui, départ à 11h de l'ultime étape de montagne, soit 200 km à parcourir.
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5: Bonjour, Patrick Bruel annonce par le biais de son propre tourneur 14 Productions l'annulation de tous ses concerts lors des festivals de l'été prévus de juin à septembre. Il affirme avoir pris la décision dans un souci d'apaisement et de responsabilité et dit ne pas souhaiter exposer les organisateurs ou le public à un climat de tension. Ce samedi, la vigilance orange canicule concernera encore 10 départements. Plus de la moitié de l'Hexagone a enregistré au moins un record mensuel de chaleur minimale ou maximale ces derniers jours. Ces températures, parfois plus de 15 degrés au-dessus des normales, ont déjà provoqué plusieurs décès selon les autorités. Les députés ont approuvé hier à l'unanimité un article visant à renforcer la qualité de l'alimentation dans la restauration collective publique dans le cadre de l'examen du projet de loi d'urgence agricole. Ils sont même allés plus loin que la proposition gouvernementale. Un amendement de la députée LFI Aurélie Trouvé, en effet, a été voté avec les voix du RN contre l'avis du gouvernement. Vladimir Poutine tente de rassurer les pays européens après la chute d'un drone en Roumanie. La Russie n'a jamais menacé et ne menace pas les pays européens, déclaré le président russe hier en fin de journée. Tout ce qu'ils font, c'est uniquement pour poursuivre la confrontation avec la Russie et justifier des dépenses exorbitantes des budgets de leurs États en puisant dans la poche des contribuables, a-t-il poursuivi. 3 mois après le début de la guerre au Moyen-Orient, Donald Trump a affirmé vendredi qu'il s'apprêtait à prendre une décision finale sur un possible accord pour mettre un terme à la guerre avec l'Iran. L'Iran qui démontre de son côté qu'un accord final ait été conclu. C'est la fin de ce flash. Une très bonne journée à toutes et à tous.
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0: Bonsoir à tous. Déjà plusieurs interpellations de signalés à Paris alors que le PSG affronte en ce moment même Arsenal en finale de la Ligue des Champions. La ministre de l'Intérieur, Laurent Nunez, a demandé au préfet une fermeté maximale face au risque de débordement. Au total, 22 000 policiers et gendarmes sont mobilisés, dont 8 000 dans l'agglomération parisienne. À Paris, justement, la nuit a été exceptionnellement douce avec un minimum de 21,7 degrés, un record pour un mois de mai. Les températures devraient chuter dès demain sur une majeure partie de l'Hexagone avec plusieurs épisodes d'orage de prévu. Et puis une disparition du sociologue et philosophe Edgar Morin, décédé à l'âge de 104 ans. Figure majeure de la pensée complexe, il a consacré sa vie à relier les savoirs pour mieux comprendre le monde. Les prisons françaises connaissent, elles, une surpopulation record avec 88 654 détenus au 1er mai, soit près de 5 000 de plus en un an seulement. Près de 7 700 détenus dorment donc sur des matelas à même le sol. Et dans l'affaire Patrick Bruel, le chanteur a annulé sa tournée des festivals prévue cet été avec une quinzaine de concerts. Il est visé par plusieurs plaintes pour agression sexuelle et viol qu'il conteste. Et selon une étude, l'électorat d'Emmanuel Macron en 2022 se fragmente fortement à l'approche des élections de 2027. Seuls 35% restent attachés au bloc central, tandis que 15% se disent totalement désabusés. À Bobigny, un homme armé de 2 couteaux a été abattu par un policier après avoir blessé 2 personnes. Touché par un tir, il est décédé, c'est malgré l'intervention des secours. Et 2 hommes de 49 et 43 ans ont été mis en examen pour meurtre et placés en détention provisoire après une rixe mortelle survenue à Mulhouse. La victime, un homme de 50 ans, est décédé après avoir reçu un coup avec un objet métallique. Et enfin en tennis, qualification pour Diane Paris en 8e de finale de Roland-Garros après sa victoire face à Anisimova, tandis que Moïse Koumé affronte en ce moment Tavilo.
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2: Bonjour à tous, on commence avec du tennis et Roland-Garros. Après l'élimination jeudi du numéro 1 mondial, Yannick Sinner, Novak Djokovic était devenu le grand favori pour le titre. Et pourtant, le Serbe a été éliminé hier soir au 3e tour par le Brésilien de 19 ans, João Fonseca, en 5-7, 4-6, 4-6, 6-3, 7-5, 7-5, après 4h53 de match. Le numéro 3 mondial, Alexander Zverev, a lui validé son ticket pour les 8e de finale après sa victoire 6-4, 6-3, 5-7, 6-2 face aux Français. C'est quant à Alice. Qualification également d'André Rublev, le Russe tentera de rallier les quarts de finale contre Jakub Mensik, qui a sorti l'Australien Alex de Minaur en 4-7. Mené 2-7-0, Casper Ruud a réussi à revenir au score pour finalement s'imposer en 5-7 face à Tommy Paul. Du football, ce sera avec la finale de la Ligue des Champions qui se joue à Budapest. Elle va opposer le PSG à Arsenal. Coup d'envoi de la rencontre prévue à 18h. L'OGC Nice est maintenu en Ligue 1 la saison prochaine après sa victoire 4-1 hier soir lors du barrage retour contre Saint-Etienne. Malgré tous leurs efforts, les Verts passeront donc une nouvelle saison en Ligue 2. Côté rugby, Provence Rugby s'est largement imposé 28-36 hier soir sur la pelouse de Colomiers lors de la deuxième demi-finale de Pro D2. Les hommes de Philippe Saint-André affronteront Vannes samedi prochain en finale à Toulouse. Aujourd'hui, place à la 25e journée de Top 14 avec 4 matchs à suivre à partir de 14h30. Perpignan-Castres, Stade Français-Bayonne, Toulouse-Lyon, Montauban-La Rochelle. Ce soir, Montpellier recevra la section paloise. Coup d'envoi de la rencontre prévue à 21h15. Du basket ce week-end avec les quarts de finale de Betclic Elite. Paris affronte Strasbourg à 15h30. Ce soir, Lyon-Villeurbanne reçoit Cholet à 21h. Et côté cyclisme, l'américain Sepp Kuss a renoué avec la victoire en s'imposant hier sur l'étape reine du Giro. L'équipier de Jonas Vingegaard, toujours maillot rose, complète la trilogie après sa victoire sur le Tour de France et ses deux succès sur la Vuelta. Aujourd'hui, départ à 11h de l'ultime étape de montagne, soit 200 km à parcourir.
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5: Bonjour, Patrick Bruel annonce par le biais de son propre tourneur 14 Productions l'annulation de tous ses concerts lors des festivals de l'été prévus de juin à septembre. Il affirme avoir pris la décision dans un souci d'apaisement et de responsabilité et dit ne pas souhaiter exposer les organisateurs ou le public à un climat de tension. Ce samedi, la vigilance orange canicule concernera encore 10 départements. Plus de la moitié de l'Hexagone a enregistré au moins un record mensuel de chaleur minimale ou maximale ces derniers jours. Ces températures, parfois plus de 15 degrés au-dessus des normales, ont déjà provoqué plusieurs décès selon les autorités. Les députés ont approuvé hier à l'unanimité un article visant à renforcer la qualité de l'alimentation dans la restauration collective publique dans le cadre de l'examen du projet de loi d'urgence agricole. Ils sont même allés plus loin que la proposition gouvernementale. Un amendement de la députée LFI Aurélie Trouvé, en effet, a été voté avec les voix du RN contre l'avis du gouvernement. Vladimir Poutine tente de rassurer les pays européens après la chute d'un drone en Roumanie. La Russie n'a jamais menacé et ne menace pas les pays européens, déclaré le président russe hier en fin de journée. Tout ce qu'ils font, c'est uniquement pour poursuivre la confrontation avec la Russie et justifier des dépenses exorbitantes des budgets de leurs États en puisant dans la poche des contribuables, a-t-il poursuivi. 3 mois après le début de la guerre au Moyen-Orient, Donald Trump a affirmé vendredi qu'il s'apprêtait à prendre une décision finale sur un possible accord pour mettre un terme à la guerre avec l'Iran. L'Iran qui démontre de son côté qu'un accord final ait été conclu. C'est la fin de ce flash. Une très bonne journée à toutes et à tous.
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0: Bonsoir à tous. Déjà plusieurs interpellations de signalés à Paris alors que le PSG affronte en ce moment même Arsenal en finale de la Ligue des Champions. La ministre de l'Intérieur, Laurent Nunez, a demandé au préfet une fermeté maximale face au risque de débordement. Au total, 22 000 policiers et gendarmes sont mobilisés, dont 8 000 dans l'agglomération parisienne. À Paris, justement, la nuit a été exceptionnellement douce avec un minimum de 21,7 degrés, un record pour un mois de mai. Les températures devraient chuter dès demain sur une majeure partie de l'Hexagone avec plusieurs épisodes d'orage de prévu. Et puis une disparition du sociologue et philosophe Edgar Morin, décédé à l'âge de 104 ans. Figure majeure de la pensée complexe, il a consacré sa vie à relier les savoirs pour mieux comprendre le monde. Et les prisons françaises connaissent, elles, une surpopulation record avec 88 654 détenus au 1er mai, soit près de 5 000 de plus en un an seulement. Près de 7 700 détenus dorment donc sur des matelas à même le sol. Et dans l'affaire Patrick Bruel, le chanteur a annulé sa tournée des festivals prévue cet été avec une quinzaine de concerts. Il est visé par plusieurs plaintes pour agression sexuelle et viol qu'il conteste. Et selon une étude, l'électorat d'Emmanuel Macron en 2022 se fragmente fortement à l'approche des élections de 2027. Seuls 35% restent attachés au bloc central, tandis que 15% se disent totalement désabusés. À Bobigny, un homme armé de deux couteaux a été abattu par un policier après avoir blessé deux personnes. Touché par un tir, il est décédé malgré l'intervention des secours. Et deux hommes de 49 et 43 ans ont été mis en examen pour meurtre et placés en détention provisoire après une rixe mortelle survenue à Mulhouse. La victime, un homme de 50 ans, est décédé après avoir reçu un coup avec un objet métallique. Et enfin en tennis, qualification pour Diane Paris en 8e de finale de Roland-Garros après sa victoire face à Anisimova, tandis que Moïse Koumé affronte en ce moment Tavilo.
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2: Bonjour à tous, on commence avec du tennis et Roland-Garros. Après l'élimination jeudi du numéro 1 mondial, Yannick Sinner, Novak Djokovic était devenu le grand favori pour le titre. Et pourtant, le Serbe a été éliminé hier soir au troisième tour par le Brésilien de 19 ans, João Fonseca, en 5-7, 4-6, 4-6, 6-3, 7-5, 7-5, après 4h53 de match. Le numéro 3 mondial, Alexander Zverev, a lui validé son ticket pour les huitièmes de finale après sa victoire 6-4, 6-3, 5-7, 6-2 face aux Français. C'est quant à Alice. Qualification également d'André Rublev. Le Russe tentera de rallier les quarts de finale contre Jakub Mensik, qui a sorti l'Australien Alex de Minaur en 4-7. Mené 2-7-0, Casper Ruud a réussi à revenir au score pour finalement s'imposer en 5-7 face à Tommy Paul. Du football, ce sera avec la finale de la Ligue des Champions qui se joue à Budapest. Elle va opposer le PSG à Arsenal. Coup d'envoi de la rencontre prévue à 18h. L'OGC Nice est maintenu en Ligue 1 la saison prochaine après sa victoire 4-1 hier soir lors du barrage retour contre Saint-Etienne. Malgré tous leurs efforts, les Verts passeront donc une nouvelle saison en Ligue 2. Côté rugby, Provence Rugby s'est largement imposé 28-36 hier soir sur la pelouse de Colomiers lors de la deuxième demi-finale de Pro D2. Les hommes de Philippe Saint-André affronteront Vannes samedi prochain en finale à Toulouse. Aujourd'hui, place à la 25e journée de Top 14 avec 4 matchs à suivre à partir de 14h30. Perpignan-Castres, Stade Français-Bayonne, Toulouse-Lyon, Montauban-La Rochelle. Ce soir, Montpellier recevra la section paloise. Coup d'envoi de la rencontre prévue à 21h15. Du basket ce week-end avec les quarts de finale de Betclic Elite. Paris affronte Strasbourg à 15h30. Ce soir, Lyon-Villeurbanne reçoit Cholet à 21h. Et côté cyclisme, l'américain Sepp Kuss a renoué avec la victoire en s'imposant hier sur l'étape reine du Giro. L'équipier de Jonas Vingegaard, toujours maillot rose, complète la trilogie après sa victoire sur le Tour de France et ses deux succès sur la Vuelta. Aujourd'hui, départ à 11h de l'ultime étape de montagne, soit 200 km à parcourir.
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5: Bonjour, Patrick Bruel annonce par le biais de son propre tourneur 14 Productions l'annulation de tous ses concerts lors des festivals de l'été prévus de juin à septembre. Il affirme avoir pris la décision dans un souci d'apaisement et de responsabilité et dit ne pas souhaiter exposer les organisateurs ou le public à un climat de tension. Ce samedi, la vigilance orange canicule concernera encore 10 départements. Plus de la moitié de l'Hexagone a enregistré au moins un record mensuel de chaleur minimale ou maximale ces derniers jours. Ces températures, parfois plus de 15 degrés au-dessus des normales, ont déjà provoqué plusieurs décès selon les autorités. Les députés ont approuvé hier à l'unanimité un article visant à renforcer la qualité de l'alimentation dans la restauration collective publique dans le cadre de l'examen du projet de loi d'urgence agricole. Ils sont même allés plus loin que la proposition gouvernementale. Un amendement de la députée LFI Aurélie Trouvé, en effet, a été voté avec les voix du RN contre l'avis du gouvernement. Vladimir Poutine tente de rassurer les pays européens après la chute d'un drone en Roumanie. La Russie n'a jamais menacé et ne menace pas les pays européens, déclaré le président russe hier en fin de journée. Tout ce qu'ils font, c'est uniquement pour poursuivre la confrontation avec la Russie et justifier des dépenses exorbitantes des budgets de leurs États en puisant dans la poche des contribuables, a-t-il poursuivi. 3 mois après le début de la guerre au Moyen-Orient, Donald Trump a affirmé vendredi qu'il s'apprêtait à prendre une décision finale sur un possible accord pour mettre un terme à la guerre avec l'Iran. L'Iran qui démontre de son côté qu'un accord final ait été conclu. C'est la fin de ce flash, une très bonne journée à toutes et à tous.
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0: Bonsoir à tous. Déjà plusieurs interpellations de signalés à Paris alors que le PSG affronte en ce moment même Arsenal en finale de la Ligue des Champions. La ministre de l'Intérieur Laurent Nunez a demandé au préfet une fermeté maximale face au risque de débordement. Au total, 22 000 policiers et gendarmes sont mobilisés dont 8 000 dans l'agglomération parisienne. À Paris, justement, la nuit a été exceptionnellement douce avec un minimum de 21,7 degrés, un record pour un mois de mai. Les températures devraient chuter dès demain sur une majeure partie de l'Hexagone avec plusieurs épisodes d'orage de prévu. Et puis une disparition du sociologue et philosophe Edgar Morin, décédé à l'âge de 104 ans. Figure majeure de la pensée complexe, il a consacré sa vie à relier les savoirs pour mieux comprendre le monde. Et les prisons françaises connaissent, elles, une surpopulation record avec 88 654 détenus au 1er mai, soit près de 5 000 de plus en un an seulement. Près de 7 700 détenus dorment donc sur des matelas à même le sol. Et dans l'affaire Patrick Bruel, le chanteur a annulé sa tournée des festivals prévue cet été avec une quinzaine de concerts. Il est visé par plusieurs plaintes pour agression sexuelle et viol qu'il conteste. Et selon une étude, l'électorat d'Emmanuel Macron en 2022 se fragmente fortement à l'approche des élections de 2027. Seuls 35% restent attachés au bloc central, tandis que 15% se disent totalement désabusés. À Bobigny, un homme armé de deux couteaux a été abattu par un policier après avoir blessé deux personnes. Touché par un tir, il est décédé, c'est malgré l'intervention des secours. Et deux hommes de 49 et 43 ans ont été mis en examen pour meurtre et placés en détention provisoire après une rixe mortelle survenue à Mulhouse. La victime, un homme de 50 ans, est décédé après avoir reçu un coup avec un objet métallique. Et enfin en tennis, qualification pour Diane Paris en 8e de finale de Roland-Garros après sa victoire face à Anisimova, tandis que Moïse Koumé affronte en ce moment Tavilo.
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2: Bonjour à tous, on commence avec du tennis et Roland-Garros. Après l'élimination jeudi du numéro 1 mondial Yannick Sinner, Novak Djokovic était devenu le grand favori pour le titre et pourtant, le Serbe a été éliminé hier soir au 3e tour par le Brésilien de 19 ans, João Fonseca en 5-7, 4-6, 4-6, 6-3, 7-5, 7-5 après 4h53 de match. Le numéro 3 mondial Alexander Zverev a lui validé son ticket pour les 8e de finale après sa victoire 6-4, 6-3, 5-7, 6-2 face au Français. C'est quant à Alice. Qualification également d'André Rublev. Le Russe tentera de rallier les quarts de finale contre Jakub Mensik qui a sorti l'Australien Alex de Minaur en 4-7. Mené 2-7-0, Casper Ruud a réussi à revenir au score pour finalement s'imposer en 5-7 face à Tommy Paul. Du football, ce sera avec la finale de la Ligue des Champions qui se joue à Budapest. Elle va opposer le PSG à Arsenal. Coup d'envoi de la rencontre prévue à 18h. L'OGC Nice est maintenu en Ligue 1 la saison prochaine après sa victoire 4-1 hier soir lors du barrage retour contre Saint-Etienne. Malgré tous leurs efforts, les Verts passeront donc une nouvelle saison en Ligue 2. Côté rugby, Provence Rugby s'est largement imposé 28-36 hier soir sur la pelouse de Colomiers lors de la deuxième demi-finale de Pro D2. Les hommes de Philippe Saint-André affronteront Vannes samedi prochain en finale à Toulouse. Aujourd'hui, place à la 25e journée de Top 14 avec 4 matchs à suivre à partir de 14h30. Perpignan-Castres, Stade Français-Bayonne, Toulouse-Lyon, Montauban-La Rochelle. Ce soir, Montpellier recevra la section paloise. Coup d'envoi de la rencontre prévue à 21h15. Du basket ce week-end avec les quarts de finale de Betclic Elite. Paris affronte Strasbourg à 15h30. Ce soir, Lyon-Villeurbanne reçoit Cholet à 21h. Et côté cyclisme, l'américain Sepp Kuss a renoué avec la victoire en s'imposant hier sur l'étape reine du Giro. L'équipier de Jonas Vingegaard, toujours maillot rose, complète la trilogie après sa victoire sur le Tour de France et ses deux succès sur la Vuelta. Aujourd'hui, départ à 11h de l'ultime étape de montagne, soit 200 km à parcourir.
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5: Bonjour, Patrick Bruel annonce par le biais de son propre tourneur 14 Productions l'annulation de tous ses concerts lors des festivals de l'été prévus de juin à septembre. Il affirme avoir pris la décision dans un souci d'apaisement et de responsabilité et dit ne pas souhaiter exposer les organisateurs ou le public à un climat de tension. Ce samedi, la vigilance orange canicule concernera encore 10 départements. Plus de la moitié de l'Hexagone a enregistré au moins un record mensuel de chaleur minimale ou maximale ces derniers jours. Ces températures, parfois plus de 15 degrés au-dessus des normales, ont déjà provoqué plusieurs décès selon les autorités. Les députés ont approuvé hier à l'unanimité un article visant à renforcer la qualité de l'alimentation dans la restauration collective publique dans le cadre de l'examen du projet de loi d'urgence agricole. Ils sont même allés plus loin que la proposition gouvernementale. Un amendement de la députée LFI Aurélie Trouvé, en effet, a été voté avec les voix du RN contre l'avis du gouvernement. Vladimir Poutine tente de rassurer les pays européens après la chute d'un drone en Roumanie. La Russie n'a jamais menacé et ne menace pas les pays européens, déclaré le président russe hier en fin de journée. Tout ce qu'ils font, c'est uniquement pour poursuivre la confrontation avec la Russie et justifier des dépenses exorbitantes des budgets de leurs États en puisant dans la poche des contribuables, a-t-il poursuivi. 3 mois après le début de la guerre au Moyen-Orient, Donald Trump a affirmé vendredi qu'il s'apprêtait à prendre une décision finale sur un possible accord pour mettre un terme à la guerre avec l'Iran. L'Iran qui démontre de son côté qu'un accord final ait été conclu. C'est la fin de ce flash, une très bonne journée à toutes et à tous.
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0: Bonsoir à tous. Déjà plusieurs interpellations de signalés à Paris alors que le PSG affronte en ce moment même Arsenal en finale de la Ligue des Champions. La ministre de l'Intérieur, Laurent Nunez, a demandé au préfet une fermeté maximale face au risque de débordement. Au total, 22 000 policiers et gendarmes sont mobilisés, dont 8 000 dans l'agglomération parisienne. À Paris, justement, la nuit a été exceptionnellement douce avec un minimum de 21,7 degrés, un record pour un mois de mai. Les températures devraient chuter dès demain sur une majeure partie de l'Hexagone avec plusieurs épisodes orageux de prévus. Et puis une disparition du sociologue et philosophe Edgar Morin, décédé à l'âge de 104 ans. Figure majeure de la pensée complexe, il a consacré sa vie à relier les savoirs pour mieux comprendre le monde. Et les prisons françaises connaissent, elles, une surpopulation record avec 88 654 détenus au 1er mai, soit près de 5 000 de plus en un an seulement. Près de 7 700 détenus dorment donc sur des matelas à même le sol. Et dans l'affaire Patrick Bruel, le chanteur a annulé sa tournée des festivals prévue cet été avec une quinzaine de concerts. Il est visé par plusieurs plaintes pour agression sexuelle et viol qu'il conteste. Et selon une étude, l'électorat d'Emmanuel Macron en 2022 se fragmente fortement à l'approche des élections de 2027. Seuls 35% restent attachés au bloc central, tandis que 15% se disent totalement désabusés. À Bobigny, un homme armé de 2 couteaux a été abattu par un policier après avoir blessé 2 personnes. Touché par un tir, il est décédé, c'est malgré l'intervention des secours. Et 2 hommes de 49 et 43 ans ont été mis en examen pour meurtre et placés en détention provisoire après une rixe mortelle survenue à Mulhouse. La victime, un homme de 50 ans, est décédé après avoir reçu un coup avec un objet métallique. Et enfin en tennis, qualification pour Diane Paris en 8e de finale de Roland-Garros après sa victoire face à Anisimova, tandis que Moïse Koumé affronte en ce moment Tavilo.
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2: Bonjour à tous, on commence avec du tennis et Roland-Garros. Après l'élimination jeudi du numéro 1 mondial, Yannick Sinner, Novak Djokovic était devenu le grand favori pour le titre. Et pourtant, le Serbe a été éliminé hier soir au 3e tour par le Brésilien de 19 ans, João Fonseca, en 5-7, 4-6, 4-6, 6-3, 7-5, 7-5, après 4h53 de match. Le numéro 3 mondial, Alexander Zverev, a lui validé son ticket pour les 8e de finale après sa victoire 6-4, 6-3, 5-7, 6-2 face aux Français. C'est quant à Alice. Qualification également d'André Rublev. Le Russe tentera de rallier les quarts de finale contre Jakub Mensik qui a sorti l'Australien Alex de Minaur en 4-7. Mené 2-7-0, Casper Ruud a réussi à revenir au score pour finalement s'imposer en 5-7 face à Tommy Paul. Du football, ce sera avec la finale de la Ligue des Champions qui se joue à Budapest. Elle va opposer le PSG à Arsenal. Coup d'envoi de la rencontre prévue à 18h. L'OGC Nice est maintenu en Ligue 1 la saison prochaine après sa victoire 4-1 hier soir lors du barrage retour contre Saint-Etienne. Malgré tous leurs efforts, les Verts passeront donc une nouvelle saison en Ligue 2. Côté rugby, Provence Rugby s'est largement imposé 28-36 hier soir sur la pelouse de Colomiers lors de la 2e demi-finale de Pro D2. Les hommes de Philippe Saint-André affronteront Vannes samedi prochain en finale à Toulouse. Aujourd'hui, place à la 25e journée de Top 14 avec 4 matchs à suivre à partir de 14h30. Perpignan-Castres, Stade Français-Bayonne, Toulouse-Lyon, Montauban-La Rochelle. Ce soir, Montpellier recevra la section paloise. Coup d'envoi de la rencontre prévue à 21h15. Du basket ce week-end avec les quarts de finale de Betclic Elite. Paris affronte Strasbourg à 15h30. Ce soir, Lyon-Villeurbanne reçoit Cholet à 21h. Et côté cyclisme, l'américain Sepp Kuss a renoué avec la victoire en s'imposant hier sur l'étape reine du Giro. L'équipier de Jonas Vingegaard, toujours maillot rose, complète la trilogie après sa victoire sur le Tour de France et ses 2 succès sur la Vuelta. Aujourd'hui, départ à 11h de l'ultime étape de montagne, soit 200 km à parcourir.
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5: Bonjour, Patrick Bruel annonce par le biais de son propre tourneur 14 Productions l'annulation de tous ses concerts lors des festivals de l'été prévus de juin à septembre. Il affirme avoir pris la décision dans un souci d'apaisement et de responsabilité et dit ne pas souhaiter exposer les organisateurs ou le public à un climat de tension. Ce samedi, la vigilance orange canicule concernera encore 10 départements. Plus de la moitié de l'Hexagone a enregistré au moins un record mensuel de chaleur minimale ou maximale ces derniers jours. Ces températures, parfois plus de 15 degrés au-dessus des normales, ont déjà provoqué plusieurs décès selon les autorités. Les députés ont approuvé hier à l'unanimité un article visant à renforcer la qualité de l'alimentation dans la restauration collective publique dans le cadre de l'examen du projet de loi d'urgence agricole. Ils sont même allés plus loin que la proposition gouvernementale. Un amendement de la députée LFI Aurélie Trouvé, en effet, a été voté avec les voix du RN contre l'avis du gouvernement. Vladimir Poutine tente de rassurer les pays européens après la chute d'un drone en Roumanie. La Russie n'a jamais menacé et ne menace pas les pays européens, déclaré le président russe hier en fin de journée. Tout ce qu'ils font, c'est uniquement pour poursuivre la confrontation avec la Russie et justifier des dépenses exorbitantes des budgets de leurs États en puisant dans la poche des contribuables, a-t-il poursuivi. 3 mois après le début de la guerre au Moyen-Orient, Donald Trump a affirmé vendredi qu'il s'apprêtait à prendre une décision finale sur un possible accord pour mettre un terme à la guerre avec l'Iran. L'Iran qui démontre de son côté qu'un accord final ait été conclu. C'est la fin de ce flash. Une très bonne journée à toutes et à tous.
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0: Bonsoir à tous. Déjà plusieurs interpellations de signalés à Paris alors que le PSG affronte en ce moment même Arsenal en finale de la Ligue des Champions. La ministre de l'Intérieur, Laurent Nunez, a demandé au préfet une fermeté maximale face au risque de débordement. Au total, 22 000 policiers et gendarmes sont mobilisés, dont 8 000 dans l'agglomération parisienne. À Paris, justement, la nuit a été exceptionnellement douce avec un minimum de 21,7 degrés, un record pour un mois de mai. Les températures devraient chuter dès demain sur une majeure partie de l'Hexagone avec plusieurs épisodes d'orage de prévu. Et puis une disparition du sociologue et philosophe Edgar Morin, décédé à l'âge de 104 ans. Figure majeure de la pensée complexe, il a consacré sa vie à relier les savoirs pour mieux comprendre le monde. Les prisons françaises connaissent, elles, une surpopulation record avec 88 654 détenus au 1er mai, soit près de 5 000 de plus en un an seulement. Près de 7 700 détenus dorment donc sur des matelas à même le sol. Et dans l'affaire Patrick Bruel, le chanteur a annulé sa tournée des festivals prévue cet été avec une quinzaine de concerts. Il est visé par plusieurs plaintes pour agression sexuelle et viol qu'il conteste. Et selon une étude, l'électorat d'Emmanuel Macron en 2022 se fragmente fortement à l'approche des élections de 2027. Seuls 35% restent attachés au bloc central.
6: 3h30.
0: Se disent totalement désabusés. À Bobigny, un homme armé de 2 couteaux a été abattu par un policier après avoir blessé 2 personnes. Touché par un tir, il est décédé, c'est malgré l'intervention des secours. Et 2 hommes de 49 et 43 ans ont été mis en examen pour meurtre et placés en détention provisoire après une rixe mortelle survenue à Mulhouse. La victime, un homme de 50 ans, est décédé après avoir reçu un coup avec un objet métallique. Et enfin en tennis, qualification pour Diane Paris en 8e de finale de Roland-Garros après sa victoire face à Anisimova, tandis que Moïse Koumé affronte en ce moment Tavilo.
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2: Bonjour à tous, on commence avec du tennis et Roland Garros. Après l'élimination jeudi du numéro 1 mondial, Yannick Sinner, Novak Djokovic était devenu le grand favori pour le titre. Et pourtant, le Serbe a été éliminé hier soir au 3e tour par le Brésilien de 19 ans, João Fonseca, en 5-7, 4-6, 4-6, 6-3, 7-5, 7-5, après 4h53 de match. Le numéro 3 mondial, Alexander Zverev, a lui validé son ticket pour les 8e de finale après sa victoire 6-4, 6-3, 5-7, 6-2 face aux Français. C'est quant à Alice. Qualification également d'André Rublev. Le Russe tentera de rallier les quarts de finale contre Jakub Mensik, qui a sorti l'Australien Alex de Minaur en 4-7. Mené 2-7-0, Casper Ruud a réussi à revenir au score pour finalement s'imposer en 5-7 face à Tommy Paul. Du football, ce sera avec la finale de la Ligue des Champions qui se joue à Budapest. Elle va opposer le PSG à Arsenal. Coup d'envoi de la rencontre prévue à 18h. L'OGC Nice est maintenu en Ligue 1 la saison prochaine après sa victoire 4-1 hier soir lors du barrage retour contre Saint-Etienne. Malgré tous leurs efforts, les Verts passeront donc une nouvelle saison en Ligue 2. Côté rugby, Provence Rugby s'est largement imposé 28-36 hier soir sur la pelouse de Colomiers lors de la deuxième demi-finale de Pro D2. Les hommes de Philippe Saint-André affronteront Vannes samedi prochain en finale à Toulouse. Aujourd'hui, place à la 25e journée de Top 14 avec 4 matchs à suivre à partir de 14h30. Perpignan-Castres, Stade Français-Bayonne, Toulouse-Lyon, Montauban-La Rochelle. Ce soir, Montpellier recevra la section paloise. Coup d'envoi de la rencontre prévue à 21h15. Du basket ce week-end avec les quarts de finale de Betclic Elite. Paris affronte Strasbourg à 15h30. Ce soir, Lyon-Villeurbanne reçoit Cholet à 21h. Et côté cyclisme, l'américain Sepp Kuss a renoué avec la victoire en s'imposant hier sur l'étape reine du Giro. L'équipier de Jonas Vingegaard, toujours maillot rose, complète la trilogie après sa victoire sur le Tour de France et ses deux succès sur la Vuelta. Aujourd'hui, départ à 11h de l'ultime étape de montagne, soit 200 km à parcourir.
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5: Bonjour, Patrick Bruel annonce par le biais de son propre tourneur 14 Productions l'annulation de tous ses concerts lors des festivals de l'été prévus de juin à septembre. Il affirme avoir pris la décision dans un souci d'apaisement et de responsabilité et dit ne pas souhaiter exposer les organisateurs ou le public à un climat de tension. Ce samedi, la vigilance orange canicule concernera encore 10 départements. Plus de la moitié de l'Hexagone a enregistré au moins un record mensuel de chaleur minimale ou maximale ces derniers jours. Ces températures, parfois plus de 15 degrés au-dessus des normales, ont déjà provoqué plusieurs décès selon les autorités. Les députés ont approuvé hier à l'unanimité un article visant à renforcer la qualité de l'alimentation dans la restauration collective publique dans le cadre de l'examen du projet de loi d'urgence agricole. Ils sont même allés plus loin que la proposition gouvernementale. Un amendement de la députée LFI Aurélie Trouvé, en effet, a été voté avec les voix du RN contre l'avis du gouvernement. Vladimir Poutine tente de rassurer les pays européens après la chute d'un drone en Roumanie. La Russie n'a jamais menacé et ne menace pas les pays européens, déclaré le président russe hier en fin de journée. Tout ce qu'ils font, c'est uniquement pour poursuivre la confrontation avec la Russie et justifier des dépenses exorbitantes des budgets de leurs États en puisant dans la poche des contribuables, a-t-il poursuivi. 3 mois après le début de la guerre au Moyen-Orient, Donald Trump a affirmé vendredi qu'il s'apprêtait à prendre une décision finale sur un possible accord pour mettre un terme à la guerre avec l'Iran. L'Iran qui démontre de son côté qu'un accord final ait été conclu. C'est la fin de ce flash. Une très bonne journée à toutes et à tous.
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0: Bonsoir à tous. Déjà plusieurs interpellations de signalés à Paris alors que le PSG affronte en ce moment même Arsenal en finale de la Ligue des Champions. La ministre de l'Intérieur, Laurent Nunez, a demandé au préfet une fermeté maximale face au risque de débordement. Au total, 22 000 policiers et gendarmes sont mobilisés, dont 8 000 dans l'agglomération parisienne. À Paris, justement, la nuit a été exceptionnellement douce avec un minimum de 21,7 degrés, un record pour un mois de mai. Les températures devraient chuter dès demain sur une majeure partie de l'Hexagone avec plusieurs épisodes d'orage de prévu. Et puis une disparition du sociologue et philosophe Edgar Morin, décédé à l'âge de 104 ans. Figure majeure de la pensée complexe, il a consacré sa vie à relier les savoirs pour mieux comprendre le monde. Les prisons françaises connaissent, elles, une surpopulation record avec 88 654 détenus au 1er mai, soit près de 5 000 de plus en un an seulement. Près de 7 700 détenus dorment donc sur des matelas à même le sol. Et dans l'affaire Patrick Bruel, le chanteur a annulé sa tournée des festivals prévue cet été avec une quinzaine de concerts. Il est visé par plusieurs plaintes pour agression sexuelle et viol qu'il conteste. Et selon une étude, l'électorat d'Emmanuel Macron en 2022 se fragmente fortement à l'approche des élections de 2027. Seuls 35% restent attachés au bloc central, tandis que 15% se disent totalement désabusés. À Bobigny, un homme armé de deux couteaux a été abattu par un policier après avoir blessé deux personnes. Touché par un tir, il est décédé malgré l'intervention des secours. Et deux hommes de 49 et 43 ans ont été mis en examen pour meurtre et placés en détention provisoire après une rixe mortelle survenue à Mulhouse. La victime, un homme de 50 ans, est décédé après avoir reçu un coup avec un objet métallique. Et enfin en tennis, qualification pour Diane Paris en 8e de finale de Roland-Garros après sa victoire face à Anisimova, tandis que Moïse Kouame affronte en ce moment Tavilo.
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2: Bonjour à tous, on commence avec du tennis et Roland-Garros. Après l'élimination jeudi du numéro 1 mondial, Yannick Sinner, Novak Djokovic était devenu le grand favori pour le titre. Et pourtant, le Serbe a été éliminé hier soir au troisième tour par le Brésilien de 19 ans, João Fonseca, en 5-7, 4-6, 4-6, 6-3, 7-5, 7-5, après 4h53 de match. Le numéro 3 mondial, Alexander Zverev, a lui validé son ticket pour les huitièmes de finale après sa victoire 6-4, 6-3, 5-7, 6-2 face aux Français. C'est quant à Alice. Qualification également d'André Rublev. Le Russe tentera de rallier les quarts de finale contre Jakub Mensik, qui a sorti l'Australien Alex de Minaur en 4-7. Mené 2-7-0, Casper Ruud a réussi à revenir au score pour finalement s'imposer en 5-7 face à Tommy Paul. Du football, ce sera avec la finale de la Ligue des Champions qui se joue à Budapest. Elle va opposer le PSG à Arsenal. Coup d'envoi de la rencontre prévue à 18h. L'OGC Nice est maintenu en Ligue 1 la saison prochaine après sa victoire 4-1 hier soir lors du barrage retour contre Saint-Etienne. Malgré tous leurs efforts, les Verts passeront donc une nouvelle saison en Ligue 2. Côté rugby, Provence Rugby s'est largement imposé 28-36 hier soir sur la pelouse de Colomiers lors de la deuxième demi-finale de Pro D2. Les hommes de Philippe Saint-André affronteront Vannes samedi prochain en finale à Toulouse. Aujourd'hui, place à la 25e journée de Top 14 avec 4 matchs à suivre à partir de 14h30. Perpignan-Castres, Stade Français-Bayonne, Toulouse-Lyon, Montauban-La Rochelle. Ce soir, Montpellier recevra la section paloise. Coup d'envoi de la rencontre prévue à 21h15. Du basket ce week-end avec les quarts de finale de Betclic Elite. Paris affronte Strasbourg à 15h30. Ce soir, Lyon-Villeurbanne reçoit Cholet à 21h. Et côté cyclisme, l'américain Sepp Kuss a renoué avec la victoire en s'imposant hier sur l'étape reine du Giro. L'équipier de Jonas Vingegaard, toujours maillot rose, complète la trilogie après sa victoire sur le Tour de France et ses deux succès sur la Vuelta. Aujourd'hui, départ à 11h de l'ultime étape de montagne, soit 200 km à parcourir.
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5: Bonjour, Patrick Bruel annonce par le biais de son propre tourneur 14 Productions l'annulation de tous ses concerts lors des festivals de l'été prévus de juin à septembre. Il affirme avoir pris la décision dans un souci d'apaisement et de responsabilité et dit ne pas souhaiter exposer les organisateurs ou le public à un climat de tension. Ce samedi, la vigilance orange canicule concernera encore 10 départements. Plus de la moitié de l'Hexagone a enregistré au moins un record mensuel de chaleur minimale ou maximale ces derniers jours. Ces températures, parfois plus de 15 degrés au-dessus des normales, ont déjà provoqué plusieurs décès selon les autorités. Les députés ont approuvé hier à l'unanimité un article visant à renforcer la qualité de l'alimentation dans la restauration collective publique dans le cadre de l'examen du projet de loi d'urgence agricole. Ils sont même allés plus loin que la proposition gouvernementale. Un amendement de la députée LFI Aurélie Trouvé, en effet, a été voté avec les voix du RN contre l'avis du gouvernement. Vladimir Poutine tente de rassurer les pays européens après la chute d'un drone en Roumanie. La Russie n'a jamais menacé et ne menace pas les pays européens, a déclaré le président russe hier en fin de journée. Tout ce qu'ils font, c'est uniquement pour poursuivre la confrontation avec la Russie et justifier des dépenses exorbitantes des budgets de leurs États en puisant dans la poche des contribuables, a-t-il poursuivi. 3 mois après le début de la guerre au Moyen-Orient, Donald Trump a affirmé vendredi qu'il s'apprêtait à prendre une décision finale sur un possible accord pour mettre un terme à la guerre avec l'Iran. L'Iran qui démontre son côté qu'un accord final ait été conclu. C'est la fin de ce flash. Une très bonne journée à toutes et à tous.
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0: Bonsoir à tous. Déjà plusieurs interpellations de signalés à Paris alors que le PSG affronte en ce moment même Arsenal en finale de la Ligue des Champions. La ministre de l'Intérieur Laurent Nunez a demandé au préfet une fermeté maximale face au risque de débordement. Au total, 22 000 policiers et gendarmes sont mobilisés dont 8 000 dans l'agglomération parisienne. À Paris, justement, la nuit a été exceptionnellement douce avec un minimum de 21,7 degrés, un record pour un mois de mai. Les températures devraient chuter dès demain sur une majeure partie de l'Hexagone avec plusieurs épisodes d'orage de prévu. Et puis une disparition du sociologue et philosophe Edgar Morin, décédé à l'âge de 104 ans. Figure majeure de la pensée complexe, il a consacré sa vie à relier les savoirs pour mieux comprendre le monde. Et les prisons françaises connaissent, elles, une surpopulation record avec 88 654 détenus au 1er mai, soit près de 5 000 de plus en un an seulement. Près de 7 700 détenus dorment donc sur des matelas à même le sol. Et dans l'affaire Patrick Bruel, le chanteur a annulé sa tournée des festivals prévue cet été avec une quinzaine de concerts. Il est visé par plusieurs plaintes pour agression sexuelle et viol qu'il conteste. Et selon une étude, l'électorat d'Emmanuel Macron en 2022 se fragmente fortement à l'approche des élections de 2027. Seuls 35% restent attachés au bloc central, tandis que 15% se disent totalement désabusés. À Bobigny, un homme armé de deux couteaux a été abattu par un policier après avoir blessé deux personnes. Touché par un tir, il est décédé, c'est malgré l'intervention des secours. Et deux hommes de 49 et 43 ans ont été mis en examen pour meurtre et placés en détention provisoire après une rixe mortelle survenue à Mulhouse. La victime, un homme de 50 ans, est décédé après avoir reçu un coup avec un objet métallique. Et enfin en tennis, qualification pour Diane Paris en 8e de finale de Roland-Garros après sa victoire face à Anisimova, tandis que Moïse Koumé affronte en ce moment Tavilo.
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2: Bonjour à tous, on commence avec du tennis et Roland-Garros. Après l'élimination jeudi du numéro 1 mondial, Yannick Sinner, Novak Djokovic était devenu le grand favori pour le titre. Et pourtant, le Serbe a été éliminé hier soir au troisième tour par le Brésilien de 19 ans, João Fonseca, en 5-7, 4-6, 4-6, 6-3, 7-5, 7-5, après 4h53 de match. Le numéro 3 mondial, Alexander Zverev, a lui validé son ticket pour les huitièmes de finale après sa victoire 6-4, 6-3, 5-7, 6-2 face aux Français. C'est quant à Alice. Qualification également d'André Rublev. Le Russe tentera de rallier les quarts de finale contre Jakub Mensik, qui a sorti l'Australien Alex de Minaur en 4-7. Mené 2-7-0, Casper Ruud a réussi à revenir au score pour finalement s'imposer en 5-7 face à Tommy Paul. Du football, ce sera avec la finale de la Ligue des Champions qui se joue à Budapest. Elle va opposer le PSG à Arsenal. Coup d'envoi de la rencontre prévue à 18h. L'OGC Nice est maintenu en Ligue 1 la saison prochaine après sa victoire 4-1 hier soir lors du barrage retour contre Saint-Etienne. Malgré tous leurs efforts, les Verts passeront donc une nouvelle saison en Ligue 2. Côté rugby, Provence Rugby s'est largement imposé 28-36 hier soir sur la pelouse de Colomiers lors de la deuxième demi-finale de Pro D2. Les hommes de Philippe Saint-André affronteront Vannes samedi prochain en finale à Toulouse. Aujourd'hui, place à la 25e journée de Top 14 avec 4 matchs à suivre à partir de 14h30. Perpignan-Castres, Stade Français-Bayonne, Toulouse-Lyon, Montauban-La-Rochelle. Ce soir, Montpellier recevra la section paloise. Coup d'envoi de la rencontre prévu à 21h15. Du basket ce week-end avec les quarts de finale de Betclic Elite. Paris affronte Strasbourg à 15h30. Ce soir, Lyon-Villeurbanne reçoit Cholet à 21h. Et côté cyclisme, l'américain Sepp Kuss a renoué avec la victoire en s'imposant hier sur l'étape reine du Giro. L'équipier de Jonas Vingegaard, toujours maillot rose, complète la trilogie après sa victoire sur le Tour de France et ses deux succès sur la Vuelta. Aujourd'hui, départ à 11h de l'ultime étape de montagne, soit 200 km à parcourir.
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5: Bonjour, Patrick Bruel annonce par le biais de son propre tourneur 14 Productions l'annulation de tous ses concerts lors des festivals de l'été prévus de juin à septembre. Il affirme avoir pris la décision dans un souci d'apaisement et de responsabilité et dit ne pas souhaiter exposer les organisateurs ou le public à un climat de tension. Ce samedi, la vigilance orange canicule concernera encore 10 départements. Plus de la moitié de l'Hexagone a enregistré au moins un record mensuel de chaleur minimale ou maximale ces derniers jours. Ces températures parfois plus de 15 degrés degrés au-dessus des normales ont déjà provoqué plusieurs décès selon les autorités. Les députés ont approuvé hier à l'unanimité un article visant à renforcer la qualité de l'alimentation dans la restauration collective publique dans le cadre de l'examen du projet de loi d'urgence agricole. Ils sont même allés plus loin que la proposition gouvernementale. Un amendement de la députée LFI Aurélie Trouvé, en effet, a été voté avec les voix du RN contre l'avis du gouvernement. Vladimir Poutine tente de rassurer les pays européens après la chute d'un drone en Roumanie. La Russie n'a jamais menacé et ne menace pas les pays européens, déclaré le président russe hier en fin de journée. Tout ce qu'ils font, c'est uniquement pour poursuivre la confrontation avec la Russie et justifier des dépenses exorbitantes des budgets de leurs États en puisant dans la poche des contribuables, a-t-il poursuivi. 3 mois après le début de la guerre au Moyen-Orient, Donald Trump a affirmé vendredi qu'il s'apprêtait à prendre une décision finale sur un possible accord pour mettre un terme à la guerre avec l'Iran. L'Iran qui démontre de son côté qu'un accord final ait été conclu. C'est la fin de ce flash, une très bonne journée à toutes et à tous.
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0: Bonsoir à tous. Déjà plusieurs interpellations de signalés à Paris alors que le PSG affronte en ce moment même Arsenal en finale de la Ligue des Champions. La ministre de l'Intérieur, Laurent Nunez, a demandé au préfet une fermeté maximale face au risque de débordement.

0: 1er mai, soit près de 5000 de plus en un an seulement. Près de 7700 détenus dorment donc sur des matelas à même le sol. Et dans l'affaire Patrick Bruel, le chanteur a annulé sa tournée des festivals prévue cet été avec une quinzaine de concerts. Il est visé par plusieurs plaintes pour agression sexuelle et viol qu'il conteste. Et selon une étude, l'électorat d'Emmanuel Macron en 2022 se fragmente fortement à l'approche des élections de 2027. Seuls 35% restent attachés au bloc central, tandis que 15% se disent totalement désabusés. À Bobigny, un homme armé de deux couteaux a été abattu par un policier après avoir blessé deux personnes. Touché par un tir, il est décédé malgré l'intervention des secours. Et deux hommes de 49 et 43 ans ont été mis en examen pour meurtre et placés en détention provisoire après une rixe mortelle survenue à Mulhouse. La victime, un homme de 50 ans, est décédé après avoir reçu un coup avec un objet métallique. Et enfin en tennis, qualification pour Diane Paris en 8e de finale de Roland-Garros après sa victoire face à Anisimova, tandis que Moïse Colbert affronte en ce moment Tavilo.
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2: Bonjour à tous, on commence avec du tennis et Roland-Garros. Après l'élimination jeudi du numéro 1 mondial, Yannick Sinner, Novak Djokovic était devenu le grand favori pour le titre. Et pourtant, le Serbe a été éliminé hier soir au troisième tour par le Brésilien de 19 ans, João Fonseca, en 5-7, 4-6, 4-6, 6-3, 7-5, 7-5, après 4h53 de match. Le numéro 3 mondial, Alexander Zverev, a lui validé son ticket pour les huitièmes de finale après sa victoire 6-4, 6-3, 5-7, 6-2 face aux Français. C'est quant à Alice. Qualification également d'André Rublev. Le Russe tentera de rallier les quarts de finale contre Jakub Mensik qui a sorti l'Australien Alex de Minaur en 4-7. Mené 2-7-0, Casper Ruud a réussi à revenir au score pour finalement s'imposer en 5-7 face à Tommy Paul. Du football, ce sera avec la finale de la Ligue des Champions qui se joue à Budapest. Elle va opposer le PSG à Arsenal. Coup d'envoi de la rencontre prévu à 18h. L'OGC Nice est maintenu en Ligue 1 la saison prochaine après sa victoire 4-1 hier soir lors du barrage retour contre Saint-Etienne. Malgré tous leurs efforts, les Verts passeront donc une nouvelle saison en Ligue 2. Côté rugby, Provence Rugby s'est largement imposé 28-36 hier soir sur la pelouse de Colomiers lors de la deuxième demi-finale de Pro D2. Les hommes de Philippe Saint-André affronteront Vannes samedi prochain en finale à Toulouse. Aujourd'hui, place à la 25e journée de Top 14 avec 4 matchs à suivre à partir de 14h30. Perpignan-Castres, Stade Français Bayonne, Toulouse-Lyon, Montauban-La Rochelle. Ce soir, Montpellier recevra la section paloise. Coup d'envoi de la rencontre prévu à 21h15. Du basket ce week-end avec les quarts de finale de Betclic Elite. Paris affronte Strasbourg à 15h30. Ce soir, Lyon-Villeurbanne reçoit Cholet à 21h. Et côté cyclisme, l'américain Sepp Kuss a renoué avec la victoire en s'imposant hier sur l'étape reine du Giro. L'équipier de Jonas Vingegaard, toujours maillot rose, complète la trilogie après sa victoire sur le Tour de France et ses deux succès sur la Vuelta. Aujourd'hui, départ à 11h de l'ultime étape de montagne, soit 200 km à part courir.
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5: Bonjour, Patrick Bruel annonce par le biais de son propre tourneur 14 Productions l'annulation de tous ses concerts lors des festivals de l'été prévus de juin à septembre. Il affirme avoir pris la décision dans un souci d'apaisement et de responsabilité et dit ne pas souhaiter exposer les organisateurs ou le public à un climat de tension. Ce samedi, la vigilance orange canicule concernant encore 10 départements. Plus de la moitié de l'Hexagone a enregistré au moins un record mensuel de chaleur minimale ou maximale ces derniers jours. Ces températures, parfois plus de 15 degrés au-dessus des normales, ont déjà provoqué plusieurs décès selon les autorités. Les députés ont approuvé hier à l'unanimité un article visant à renforcer la qualité de l'alimentation dans la restauration collective publique dans le cadre de l'examen du projet de loi d'urgence agricole. Ils sont même allés plus loin que la proposition gouvernementale. Un amendement de la députée LFI Aurélie Trouvé, en effet, a été voté avec les voix du RN contre l'avis du gouvernement. Vladimir Poutine tente de rassurer les pays européens après la chute d'un drone en Roumanie. La Russie n'a jamais menacé et ne menace pas les pays européens, déclarait le président russe hier en fin de journée. Tout ce qu'ils font, c'est uniquement pour poursuivre la confrontation avec la Russie et justifier des dépenses exorbitantes des budgets de leurs États en puisant dans la poche des contribuables, a-t-il poursuivi. 3 mois après le début de la guerre au Moyen-Orient, Donald Trump a affirmé vendredi qu'il s'apprêtait à prendre une décision finale sur un possible accord pour mettre un terme à la guerre avec l'Iran. L'Iran qui

0: C'est la fin de ce flash, une très bonne journée à toutes et à tous.
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3: Bonsoir à tous. Déjà plusieurs interpellations de signalés à Paris alors que le PSG affronte en ce moment même Arsenal en finale de la Ligue des Champions. La ministre de l'Intérieur, Laurent Nunez, a demandé au préfet une fermeté maximale face au risque de débordement. Au total, 22 000 policiers et gendarmes sont mobilisés, dont 8 000 dans l'agglomération parisienne. À Paris, justement, la nuit a été exceptionnellement douce avec un minimum de 21,7 degrés, un record pour un mois de mai. Les températures devraient chuter dès demain sur une majeure partie de l'Hexagone avec plusieurs épisodes orageux de prévus. Et puis une disparition du sociologue et philosophe Edgar Morin, décédé à l'âge de 104 ans. Figure majeure de la pensée complexe, il a consacré sa vie à relier les savoirs pour mieux comprendre le monde. Et les prisons françaises connaissent, elles, une surpopulation record avec 88 654 détenus au 1er mai, soit près de 5 000 de plus en un an seulement. Près de 7 700 détenus dorment donc sur des matelas à même le sol. Et dans l'affaire Patrick Bruel, le chanteur a annulé sa tournée des festivals prévue cet été avec une quinzaine de concerts. Il est visé par plusieurs plaintes pour agression sexuelle et viol qu'il conteste. Et selon une étude, l'électorat d'Emmanuel Macron en 2022 se fragmente fortement à l'approche des élections de 2027. Seuls 35% restent attachés au bloc central, tandis que 15% se disent totalement désabusés. À Bobigny, un homme armé de deux couteaux a été abattu par un policier après avoir blessé deux personnes. Touché par un tir, il est décédé, c'est malgré l'intervention des secours. Et deux hommes de 49 et 43 ans ont été mis en examen pour meurtre et placés en détention provisoire après une rixe mortelle survenue à Mulhouse. La victime, un homme de 50 ans, est décédé après avoir reçu un coup avec un objet métallique. Et enfin en tennis, qualification pour Diane Paris en huitième de finale de Roland-Garros après sa victoire face à Anisimova, tandis que Moïse Koumé affronte en ce moment Tavilo.
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5: Bonjour à tous, on commence avec du tennis et Roland Garros. Après l'élimination jeudi du numéro 1 mondial, Yannick Sinner, Novak Djokovic était devenu le grand favori pour le titre. Et pourtant, le Serbe a été éliminé hier soir au troisième tour par le Brésilien de 19 ans, João Fonseca, en 5-7, 4-6, 4-6, 6-3, 7-5, 7-5, après 4h53 de match. Le numéro 3 mondial, Alexander Zverev, a lui validé son ticket pour les huitièmes de finale après sa victoire 6-4, 6-3, 5-7, 6-2 face aux Français. C'est quant à Alice. Qualification également d'André Rublev. Le Russe tentera de rallier les quarts de finale contre Jakub Mensik, qui a sorti l'Australien Alex de Minaur en 4-7. Mené 2-7-0, Casper Ruud a réussi à revenir au score pour finalement s'imposer en 5-7 face à Tommy Paul. Du football, ce sera avec la finale de la Ligue des Champions qui se joue à Budapest. Elle va opposer le PSG à Arsenal. Coup d'envoi de la rencontre prévue à 18h. L'OGC Nice est maintenu en Ligue 1 la saison prochaine après sa victoire 4 buts 1 hier soir lors du barrage retour contre Saint-Etienne. Malgré tous leurs efforts, les Verts passeront donc une nouvelle saison en Ligue 2. Côté rugby, Provence Rugby s'est largement imposé 28-36 hier soir sur la pelouse de Colomiers lors de la deuxième demi-finale de Pro D2. Les hommes de Philippe Saint-André affronteront Vannes samedi prochain en finale à Toulouse. Aujourd'hui, place à la 25e journée de Top 14 avec 4 matchs à suivre à partir de 14h30. Perpignan-Castres, Stade Français-Bayonne, Toulouse-Lyon, Montauban-La Rochelle. Ce soir, Montpellier recevra la section paloise. Coup d'envoi de la rencontre prévue à 21h15. Du basket ce week-end avec les quarts de finale de Betclic Elite. Paris affronte Strasbourg à 15h30. Ce soir, Lyon-Villeurbanne reçoit Cholet à 21h. Et côté cyclisme, l'américain Sepp Kuss a renoué avec la victoire en s'imposant hier sur l'étape reine du Giro. L'équipier de Jonas Vingegaard, toujours maillot rose, complète la trilogie après sa victoire sur le Tour de France et ses deux succès sur la Vuelta. Aujourd'hui, départ à 11h de l'ultime étape de montagne, soit 200 km à parcourir.
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0: Bonjour, Patrick Bruel annonce par le biais de son propre tourneur 14 Productions l'annulation de tous ses concerts lors des festivals de l'été prévus de juin à septembre. Il affirme avoir pris la décision dans un souci d'apaisement et de responsabilité et dit ne pas souhaiter exposer les organisateurs ou le public à un climat de tension. Ce samedi, la vigilance orange canicule concernera encore 10 départements. Plus de la moitié de l'Hexagone a enregistré au moins un record mensuel de chaleur minimale ou maximale ces derniers jours. Ces températures, parfois plus de 15 degrés au-dessus des normales, ont déjà provoqué plusieurs décès selon les autorités. Les députés ont approuvé hier à l'unanimité un article visant à renforcer la qualité de l'alimentation dans la restauration collective publique dans le cadre de l'examen du projet de loi d'urgence agricole. Ils sont même allés plus loin que la proposition gouvernementale. Un amendement de la députée LFI Aurélie Trouvé, en effet, a été voté avec les voix du RN contre l'avis du gouvernement. Vladimir Poutine tente de rassurer les pays européens après la chute d'un drone en Roumanie. La Russie n'a jamais menacé et ne menace pas les pays européens, déclarait le président russe hier en fin de journée. Tout ce qu'ils font, c'est uniquement pour poursuivre la confrontation avec la Russie et justifier des dépenses exorbitantes des budgets de leurs États en puisant dans la poche des contribuables, a-t-il poursuivi. 3 mois après le début de la guerre au Moyen-Orient, Donald Trump a affirmé vendredi qu'il s'apprêtait à prendre une décision finale sur un possible accord pour mettre un terme à la guerre avec l'Iran. L'Iran qui démontre de son côté qu'un accord final ait été conclu. C'est la fin de ce flash. Une très bonne journée à toutes et à tous.
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3: Bonsoir à tous. Déjà plusieurs interpellations de signalés à Paris alors que le PSG affronte en ce moment même Arsenal en finale de la Ligue des Champions. La ministre de l'Intérieur, Laurent Nunez, a demandé au préfet une fermeté maximale face au risque de débordement. Au total, 22 000 policiers et gendarmes sont mobilisés, dont 8 000 dans l'agglomération parisienne. À Paris, justement, la nuit a été exceptionnellement douce avec un minimum de 21,7 degrés, un record pour un mois de mai. Les températures devraient chuter dès demain sur une majeure partie de l'Hexagone avec plusieurs épisodes orageux de prévus. Et puis une disparition du sociologue et philosophe Edgar Morin, décédé à l'âge de 104 ans. Figure majeure de la pensée complexe, il a consacré sa vie à relier les savoirs pour mieux comprendre le monde. Et les prisons françaises connaissent, elles, une surpopulation record avec 4 heures. 1654 détenus au 1er mai, soit près de 5000 de plus en un an seulement. Près de 7700 détenus dorment donc sur des matelas à même le sol. Et dans l'affaire Patrick Bruel, le chanteur a annulé sa tournée des festivals prévue cet été avec une quinzaine de concerts. Il est visé par plusieurs plaintes pour agression sexuelle et viol qu'il conteste. Et selon une étude, l'électorat d'Emmanuel Macron en 2022 se fragmente fortement à l'approche des élections de 2027. Seuls 35% restent attachés au bloc central, tandis que 15% se disent totalement désabusés. À Bobigny, un homme armé de 2 couteaux a été abattu par un policier après avoir blessé 2 personnes. Touché par un tir, il est décédé, c'est malgré l'intervention des secours. Et 2 hommes de 49 et 43 ans ont été mis en examen pour meurtre et placés en détention provisoire après une rixe mortelle survenue à Mulhouse. La victime, un homme de 50 ans, est décédé après avoir reçu un coup avec un objet métallique. Et enfin en tennis, qualification pour Diane Paris en 8e de finale de Roland-Garros après sa victoire face à Anisimova, tandis que Moïse Koumé affronte en ce moment Tavilo.
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5: Bonjour à tous, on commence avec du tennis et Roland-Garros. Après l'élimination jeudi du numéro 1 mondial, Yannick Sinner, Novak Djokovic était devenu le grand favori pour le titre. Et pourtant, le Serbe a été éliminé hier soir au 3e tour par le Brésilien de 19 ans, João Fonseca, en 5-7, 4-6, 4-6, 6-3, 7-5, 7-5, après 4h53 de match. Le numéro 3 mondial, Alexander Zverev, a lui validé son ticket pour les 8e de finale après sa victoire 6-4, 6-3, 5-7, 6-2 face au Français. C'est quant à Alice. Qualification également d'André Rublev. Le Russe tentera de rallier les quarts de finale contre Jakub Mensik, qui a sorti l'Australien Alex de Minaur en 4-7. Mené 2-7-0, Casper Ruud a réussi à revenir au score pour finalement s'imposer en 5-7 face à Tommy Paul. Du football, ce sera avec la finale de la Ligue des Champions qui se joue à Budapest. Elle va opposer le PSG à Arsenal. Coup d'envoi de la rencontre prévue à 18h. L'OGC Nice est maintenu en Ligue 1 la saison prochaine après sa victoire 4-1 hier soir lors du barrage retour contre Saint-Etienne. Malgré tous leurs efforts, les Verts passeront donc une nouvelle saison en Ligue 2. Côté rugby, Provence Rugby s'est largement imposé 28-36 hier soir sur la pelouse de Colomiers lors de la 2e demi-finale de Pro D2. Les hommes de Philippe Saint-André affronteront Vannes samedi prochain en finale à Toulouse. Aujourd'hui, place à la 25e journée de Top 14 avec 4 matchs à suivre à partir de 14h30. Perpignan-Castres, Stade Français-Bayonne, Toulouse-Lyon, Montauban-La Rochelle. Ce soir, Montpellier Montpellier recevra la section paloise. Coup d'envoi de la rencontre prévu à 21h15. Du basket ce week-end avec les quarts de finale de Betclic Elite. Paris affronte Strasbourg à 15h30. Ce soir, Lyon-Villeurbanne reçoit Cholet à 21h. Et côté cyclisme, l'américain Sepp Kuss a renoué avec la victoire en s'imposant hier sur l'étape reine du Giro. L'équipier de Jonas Vingegaard, toujours maillot rose, complète la trilogie après sa victoire sur le Tour de France et ses deux succès sur la Vuelta. Aujourd'hui, départ à 11h de l'ultime étape de montagne, soit 200 km à parcourir.
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0: Bonjour, Patrick Bruel annonce par le biais de son propre tourneur 14 Productions l'annulation de tous ses concerts lors des festivals de l'été prévus de juin à septembre. Il affirme avoir pris la décision dans un souci d'apaisement et de responsabilité et dit ne pas souhaiter exposer les organisateurs ou le public à un climat de tension. Ce samedi, la vigilance orange canicule concernera encore 10 départements. Plus de la moitié de l'Hexagone a enregistré au moins un record mensuel de chaleur minimale ou maximale ces derniers jours. Ces températures, parfois plus de 15 degrés au-dessus des normales, ont déjà provoqué plusieurs décès selon les autorités. Les députés ont approuvé hier à l'unanimité un article visant à renforcer la qualité de l'alimentation dans la restauration collective publique dans le cadre de l'examen du projet de loi d'urgence agricole. Ils sont même allés plus loin que la proposition gouvernementale. Un amendement de la députée LFI Aurélie Trouvé, en effet, a été voté avec les voix du RN contre l'avis du gouvernement. Vladimir Poutine tente de rassurer les pays européens après la chute d'un drone en Roumanie. La Russie n'a jamais menacé et ne menace pas les pays européens, déclaré le président russe hier en fin de journée. Tout ce qu'ils font, c'est uniquement pour poursuivre la confrontation avec la Russie et justifier des dépenses exorbitantes des budgets de leurs États en puisant dans la poche des contribuables, a-t-il poursuivi. 3 mois après le début de la guerre au Moyen-Orient, Donald Trump a affirmé vendredi qu'il s'apprêtait à prendre une décision finale sur un possible accord pour mettre un terme à la guerre avec l'Iran. L'Iran qui démontre de son côté qu'un accord final ait été conclu. C'est la fin de ce flash. Une très bonne journée à toutes et à tous.
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3: Bonsoir à tous. Déjà plusieurs interpellations de signalés à Paris alors que le PSG affronte en ce moment même Arsenal en finale de la Ligue des Champions. La ministre de l'Intérieur, Laurent Nunez, a demandé au préfet une fermeté maximale face au risque de débordement. Au total, 22 000 policiers et gendarmes sont mobilisés, dont 8 000 dans l'agglomération parisienne. À Paris, justement, la nuit a été exceptionnellement douce avec un minimum de 21,7 degrés, un record pour un mois de mai. Les températures devraient chuter dès demain sur une majeure partie de l'Hexagone avec plusieurs épisodes orageux de prévus. Et puis une disparition du sociologue et philosophe Edgar Morin, décédé à l'âge de 104 ans. Figure majeure de la pensée complexe, il a consacré sa vie à relier les savoirs pour mieux comprendre le monde. Et les prisons françaises connaissent, elles, une surpopulation record avec 88 654 détenus au 1er mai, soit près de 5 000 de plus en un an seulement. Près de 7 700 détenus dorment donc sur des matelas à même le sol. Et dans l'affaire Patrick Bruel, le chanteur a annulé sa tournée des festivals prévue cet été avec une quinzaine de concerts. Il est visé par plusieurs plaintes pour agression sexuelle et viol qu'il conteste. Et selon une étude, l'électorat d'Emmanuel Macron en 2022 se fragmente fortement à l'approche des élections de 2027. Seuls 35% restent attachés au bloc central, tandis que 15% se disent totalement désabusés. À Bobigny, un homme armé de deux couteaux a été abattu par un policier après avoir blessé deux personnes. Touché par un tir, il est décédé malgré l'intervention des secours. Et deux hommes de 49 et 43 ans ont été mis en examen pour meurtre et placés en détention provisoire après une rixe mortelle survenue à Mulhouse. La victime, un homme de 50 ans, est décédé après avoir reçu un coup avec un objet métallique. Et enfin en tennis, qualification pour Diane Paris en 8e de finale de Roland-Garros après sa victoire face à Anisimova, tandis que Moïse Koumé affronte en ce moment Tavilo.
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5: Bonjour à tous, on commence avec du tennis et Roland Garros. Après l'élimination jeudi du numéro 1 mondial Yannick Sinner, Novak Djokovic était devenu le grand favori pour le titre et pourtant, le Serbe a été éliminé hier soir au troisième tour par le Brésilien de 19 ans, João Fonseca en 5-7, 4-6, 4-6, 6-3, 7-5, 7-5 après 4h53 de match. Le numéro 3 mondial Alexander Zverev a lui validé son ticket pour les huitièmes de finale après sa victoire 6-4, 6-3, 5-7, 6-2 face au Français Quentin Alice. Qualification également d'André Rublev. Le Russe tentera de rallier les quarts de finale contre Jakub Mensik qui a sorti l'Australien Alex de Minaur en 4-7. Mené 2-7-0, Casper Ruud a réussi à revenir au score pour finalement s'imposer en 5-7 face à Tommy Paul. Du football, ce sera avec la finale de la Ligue des Champions qui se joue à Budapest. Elle va opposer le PSG à Arsenal. Coup d'envoi de la rencontre prévue à 18h. L'OGC Nice est maintenu en Ligue 1 la saison prochaine après sa victoire 4-1 hier soir lors du barrage retour contre Saint-Etienne. Malgré tous leurs efforts, les Verts passeront donc une nouvelle saison en Ligue 2. Côté rugby, Provence Rugby s'est largement imposé 28-36 hier soir sur la pelouse de Colomiers lors de la deuxième demi-finale de Pro D2. Les hommes de Philippe Saint-André affronteront Vannes samedi prochain en finale à Toulouse. Aujourd'hui, place à la 25e journée de Top 14 avec 4 matchs à suivre à partir de 14h30. Perpignan-Castres, Stade Français-Bayonne, Toulouse-Lyon, Montauban-La Rochelle. Ce soir, Montpellier recevra la section paloise. Coup d'envoi de la rencontre prévue à 21h15. Du basket ce week-end avec les quarts de finale de Betclic Elite. Paris affronte Strasbourg à 15h30. Ce soir, Lyon-Villeurbanne reçoit Cholet à 21h. Et côté sexisme, l'américain Sepp Kuss a renoué avec la victoire en s'imposant hier sur l'étape reine du Giro. L'équipier de Jonas Vingegaard, toujours maillot rose, complète la trilogie après sa victoire sur le Tour de France et ses deux succès sur la Vuelta. Aujourd'hui, départ à 11h de l'ultime étape de montagne, soit 200 km à parcourir.
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0: Bonjour, Patrick Bruel annonce par le biais de son propre tourneur 14 Productions l'annulation de tous ses concerts lors des festivals de l'été prévus de juin à septembre. Il affirme avoir pris la décision dans un souci d'apaisement et de responsabilité et dit ne pas souhaiter exposer les organisateurs ou le public à un climat de tension. Ce samedi, la vigilance orange canicule concernera encore 10 départements. Plus de la moitié de l'Hexagone a enregistré au moins un record mensuel de chaleur minimale ou maximale ces derniers jours. Ces températures, parfois plus de 15 degrés au-dessus des normales, ont déjà provoqué plusieurs décès selon les autorités. Les députés ont approuvé hier à l'unanimité un article visant à renforcer la qualité de l'alimentation dans la restauration collective publique dans le cadre de l'examen du projet de loi d'urgence agricole. Ils sont même allés plus loin que la proposition gouvernementale. Un amendement de la députée LFI Aurélie Trouvé, en effet, a été voté avec les voix du RN contre l'avis du gouvernement. Vladimir Poutine tente de rassurer les pays européens après la chute d'un drone en Roumanie. La Russie n'a jamais menacé et ne menace pas les pays européens, déclarait le président russe hier en fin de journée. Tout ce qu'ils font, c'est uniquement pour poursuivre la confrontation avec la Russie et justifier des dépenses exorbitantes des budgets de leurs États en puisant dans la poche des contribuables, a-t-il poursuivi. 3 mois après le début de la guerre au Moyen-Orient, Donald Trump a affirmé vendredi qu'il s'apprêtait à prendre une décision finale sur un possible accord pour mettre un terme à la guerre avec l'Iran. L'Iran qui démontre de son côté qu'un accord final ait été conclu. C'est la fin de ce flash. Une très bonne journée à toutes et à tous.
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3: Bonsoir à tous. Déjà plusieurs interpellations de signalés à Paris alors que le PSG affronte en ce moment même Arsenal en finale de la Ligue des Champions. La ministre de l'Intérieur, Laurent Nunez, a demandé au préfet une fermeté maximale face au risque de débordement. Au total, 22 000 policiers et gendarmes sont mobilisés, dont 8 000 dans l'agglomération parisienne. À Paris, justement, la nuit a été exceptionnellement douce avec un minimum de 21,7 degrés, un record pour un mois de mai. Les températures devraient chuter dès demain sur une majeure partie de l'Hexagone avec plusieurs épisodes orageux de prévus. Et puis une disparition du sociologue et philosophe Edgar Morin, décédé à l'âge de 104 ans. Figure majeure de la pensée complexe, il a consacré sa vie à relier les savoirs pour mieux comprendre le monde. Et les prisons françaises connaissent, elles, une surpopulation record avec 88 654 détenus au 1er mai, soit près de 5 000 de plus en un an seulement. Près de 7 700 détenus dorment donc sur des matelas à même le sol. Et dans l'affaire Patrick Bruel, le chanteur a annulé sa tournée des festivals prévue cet été avec une quinzaine de concerts. Il est visé par plusieurs plaintes pour agression sexuelle et viol qu'il conteste. Et selon une étude, l'électorat d'Emmanuel Macron en 2022 se fragmente fortement à l'approche des élections de 2027. Seuls 35% restent attachés au bloc central, tandis que 15% se disent totalement désabusés. À Bobigny, un homme armé de deux couteaux a été abattu par un policier après avoir blessé deux personnes. Touché par un tir, il est décédé malgré l'intervention des secours. Et deux hommes de 49 et 43 ans ont été mis en examen pour meurtre et placés en détention provisoire après une rixe mortelle survenue à Mulhouse. La victime, un homme de 50 ans, est décédé après avoir reçu un coup avec un objet métallique. Et enfin en tennis, qualification pour Diane Paris en 8e de finale de Roland-Garros après sa victoire face à Anisimova, tandis que Moïse Koumé affronte en ce moment Tavilo.
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5: Bonjour à tous, on commence avec du tennis et Roland-Garros. Après l'élimination jeudi du numéro 1 mondial, Yannick Sinner, Novak Djokovic était devenu le grand favori pour le titre. Et pourtant, le Serbe a été éliminé hier soir au 3e tour par le Brésilien de 19 ans, João Fonseca, en 5-7, 4-6, 4-6, 6-3, 7-5, 7-5, après 4h53 de match. Le numéro 3 mondial, Alexander Zverev, a lui validé son ticket pour les 8e de finale après sa victoire 6-4, 6-3, 5-7, 6-2 face au Français. C'est quant à Alice. Qualification également d'André Rublev. Le Russe tentera de rallier les quarts de finale contre Jakub Mensik, qui a sorti l'Australien Alex de Minaur en 4-7. Mené 2-7-0, Casper Ruud a réussi à revenir au score pour finalement s'imposer en 5-7 face à Tommy Paul. Du football, ce sera avec la finale de la Ligue des Champions qui se joue à Budapest. Elle va opposer le PSG à Arsenal. Coup d'envoi de la rencontre prévue à 18h. L'OGC Nice est maintenu en Ligue 1 la saison prochaine après sa victoire 4-1 hier soir lors du barrage retour contre Saint-Etienne. Malgré tous leurs efforts, les Verts passeront donc une nouvelle saison en Ligue 2. Côté rugby, Provence Rugby s'est largement imposé 28-36 hier soir sur la pelouse de Colomiers lors de la deuxième demi-finale de Pro D2. Les hommes de Philippe Saint-André affronteront Vannes samedi prochain en finale à Toulouse. Aujourd'hui, place à la 25e journée de Top 14 avec 4 matchs à suivre à partir de 14h30. Perpignan-Castres, Stade Français-Bayonne, Toulouse-Lyon, Montauban-La Rochelle. Ce soir, Montpellier recevra la section paloise. Coup d'envoi de la rencontre prévue à 21h15. Du basket ce week-end avec les quarts de finale de Betclic Elite. Paris affronte Strasbourg à 15h30. Ce soir, Lyon-Villeurbanne reçoit Cholet à 21h. Et côté sexisme, l'américain Sepp Kuss a renoué avec la victoire en s'imposant hier sur l'étape reine du Giro. L'équipier de Jonas Vingegaard, toujours maillot rose, complète la trilogie après sa victoire sur le Tour de France et ses deux succès sur la Vuelta. Aujourd'hui, départ à 11h de l'ultime étape de montagne, soit 200 km à parcourir.
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0: Bonjour, Patrick Bruel annonce par le biais de son propre tourneur 14 Productions l'annulation de tous ses concerts lors des festivals de l'été prévus de juin à septembre. Il affirme avoir pris la décision dans un souci d'apaisement et de responsabilité et dit ne pas souhaiter exposer les organisateurs ou le public à un climat de tension. Ce samedi, la vigilance orange canicule concernera encore 10 départements. Plus de la moitié de l'Hexagone a enregistré au moins un record mensuel de chaleur minimale ou maximale ces derniers jours. Ces températures, parfois plus de 15 degrés au-dessus des normales, ont déjà provoqué plusieurs décès selon les autorités. Les députés ont approuvé hier à l'unanimité un article visant à renforcer la qualité de l'alimentation dans la restauration collective publique dans le cadre de l'examen du projet de loi d'urgence agricole. Ils sont même allés plus loin que la proposition gouvernementale. Un amendement de la députée LFI Aurélie Trouvé, en effet, a été voté avec les voix du RN contre l'avis du gouvernement. Vladimir Poutine tente de rassurer les pays européens après la chute d'un drone en Roumanie. La Russie n'a jamais menacé et ne menace pas les pays européens, a déclaré le président russe hier en fin de journée. Tout ce qu'ils font, c'est uniquement pour poursuivre la confrontation avec la Russie et justifier des dépenses exorbitantes des budgets de leurs États en puisant dans la poche des contribuables, a-t-il poursuivi. 3 mois après le début de la guerre au Moyen-Orient, Donald Trump a affirmé vendredi qu'il s'apprêtait à prendre une décision finale sur un possible accord pour mettre un terme à la guerre avec l'Iran. L'Iran qui démontre de son côté qu'un accord final ait été conclu. C'est la fin de ce flash. Une très bonne journée à toutes et à tous.
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3: Bonsoir à tous. Déjà plusieurs interpellations de signalés à Paris alors que le PSG affronte en ce moment même Arsenal en finale de la Ligue des Champions. La ministre de l'Intérieur, Laurent Nunez, a demandé au préfet une fermeté maximale face au risque de débordement. Au total, 22 000 policiers et gendarmes sont mobilisés, dont 8 000 dans l'agglomération parisienne. À Paris, justement, la nuit a été exceptionnellement douce avec un minimum de 21,7 degrés, un record pour un mois de mai. Les températures devraient chuter dès demain sur une majeure partie de l'Hexagone avec plusieurs épisodes orageux de prévus. Et puis une disparition du sociologue et philosophe Edgar Morin, décédé à l'âge de 104 ans. Figure majeure de la pensée complexe, il a consacré sa vie à relier les savoirs pour mieux comprendre le monde. Et les prisons françaises connaissent-elles une surpopulation record avec 88 654 détenus au 1er mai, soit près de 5 000 de plus en un an seulement. Près de 7 700 détenus dorment donc sur des matelas à même le sol. Et dans l'affaire Patrick Bruel, le chanteur a annulé sa tournée des festivals prévue cet été avec une quinzaine de concerts. Il est visé par plusieurs plaintes pour agression sexuelle et viol qu'il conteste. Et selon une étude, l'électorat d'Emmanuel Macron en 2022 se fragmente fortement à l'approche des élections de 2027. Seuls 35% restent attachés au bloc central, tandis que 15% se disent totalement désabusés. À Bobigny, un homme armé de deux couteaux a été abattu par un policier après avoir blessé deux personnes. Touché par un tir, il est décédé malgré l'intervention des secours. Et deux hommes de 49 et 43 ans ont été mis en examen pour meurtre et placés en détention provisoire après une rixe mortelle survenue à Mulhouse. La victime, un homme de 50 ans, est décédé après avoir reçu un coup avec un objet métallique. Et enfin en tennis, qualification pour Diane Paris en huitième de finale de Roland-Garros après sa victoire face à Anisimova, tandis que Moïse Koumé affronte en ce moment Tavilo.
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5: Bonjour à tous, on commence avec du tennis et Roland-Garros. Après l'élimination jeudi du numéro 1 mondial, Yannick Sinner, Novak Djokovic était devenu le grand favori pour le titre. Et pourtant, le Serbe a été éliminé hier soir au troisième tour par le Brésilien de 19 ans, João Fonseca, en 5-7, 4-6, 4-6, 6-3, 7-5, 7-5, après 4h53 de match. Le numéro 3 mondial, Alexander Zverev, a lui validé son ticket pour les huitièmes de finale après sa victoire 6-4, 6-3, 5-7, 6-2 face aux Français. C'est quant à Alice. Qualification également d'André Rublev. Le Russe tentera de rallier les quarts de finale contre Jakub Mensik, qui a sorti l'Australien Alex de Minaur en 4-7. Mené 2-7 à 0, Casper Ruud a réussi à revenir au score pour finalement s'imposer en 5-7 face à Tommy Paul. Du football, ce sera avec la finale de la Ligue des Champions qui se joue à Budapest. Elle va opposer le PSG à Arsenal. Coup d'envoi de la rencontre prévue à 18h. L'OGC Nice est maintenu en Ligue 1 la saison prochaine après sa victoire 4 buts 1 hier soir lors du barrage retour contre Saint-Etienne. Malgré tous leurs efforts, les Verts passeront donc une nouvelle saison en Ligue 2. Côté rugby, Provence Rugby s'est largement imposé 28-36 hier soir sur la pelouse de Colomiers lors de la deuxième demi-finale de Pro D2. Les hommes de Philippe Saint-André affronteront Vannes samedi prochain en finale à Toulouse. Aujourd'hui, place à la 25e journée de Top 14 avec 4 matchs à suivre à partir de 14h30. Perpignan-Castres, Stade Français-Bayonne, Toulouse-Lyon, Montauban-La Rochelle. Ce soir, Montpellier recevra la section paloise. Coup d'envoi de la rencontre prévue à 21h15. Du basket ce week-end avec les quarts de finale de Betclic Elite. Paris affronte Strasbourg à 15h30. Ce soir, Lyon-Villeurbanne reçoit Cholet à 21h. Et côté cyclisme, l'américain Sepp Kuss a renoué avec la victoire en s'imposant hier sur l'étape reine du Giro. L'équipier de Jonas Vingegaard, toujours maillot rose, complète la trilogie après sa victoire sur le Tour de France et ses deux succès sur la Vuelta. Aujourd'hui, départ à 11h de l'ultime étape de montagne, soit 200 km à parcourir.
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0: Bonjour, Patrick Bruel annonce par le biais de son propre tourneur 14 Productions l'annulation de tous ses concerts lors des festivals de l'été prévus de juin à septembre. Il affirme avoir pris la décision dans un souci d'apaisement et de responsabilité, et dit ne pas souhaiter exposer les organisateurs ou le public à un climat de tension. Ce samedi, la vigilance orange canicule concernera encore 10 départements. Plus de la moitié de l'Hexagone a enregistré au moins un record mensuel de chaleur minimale ou maximale ces derniers jours. Ces températures, parfois plus de 15 degrés au-dessus des normales, ont déjà provoqué plusieurs décès selon les autorités. Les députés ont approuvé hier à l'unanimité un article visant à renforcer la qualité de l'alimentation dans la restauration collective publique dans le cadre de l'examen du projet de loi d'urgence agricole. Ils sont même allés plus loin que la proposition gouvernementale. Un amendement de la députée LFI Aurélie Trouvé, en effet, a été voté avec les voix du RN contre l'avis du gouvernement. Vladimir Poutine tente de rassurer les pays européens après la chute d'un drone en Roumanie. La Russie n'a jamais menacé et ne menace pas les pays européens, déclaré le président russe hier en fin de journée. Tout ce qu'ils font, c'est uniquement pour poursuivre la confrontation avec la Russie et justifier des dépenses exorbitantes des budgets de leurs États en puisant dans la poche des contribuables, a-t-il poursuivi. 3 mois après le début de la guerre au Moyen-Orient, Donald Trump a affirmé vendredi qu'il s'apprêtait à prendre une décision finale sur un possible accord pour mettre un terme à la guerre avec l'Iran. L'Iran qui démontre de son côté qu'un accord final ait été conclu. C'est la fin de ce flash. Une très bonne journée à toutes et à tous.
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3: Bonsoir à tous. Déjà plusieurs interpellations de signalés à Paris alors que le PSG affronte en ce moment même Arsenal en finale de la Ligue des Champions. La ministre de l'Intérieur, Laurent Nunez, a demandé au préfet une fermeté maximale face au risque de débordement. Au total, 22 000 policiers et gendarmes sont mobilisés, dont 8 000 dans l'agglomération parisienne. À Paris, justement, la nuit a été exceptionnellement douce avec un minimum de 21,7 degrés, un record pour un mois de mai. Les températures devraient chuter dès demain sur une majeure partie de l'Hexagone avec plusieurs épisodes orageux de prévus. Et puis une disparition du sociologue et philosophe Edgar Morin, décédé à l'âge de 104 ans. Figure majeure de la pensée complexe, il a consacré sa vie à relier les savoirs pour mieux comprendre le monde. Et les prisons françaises connaissent, elles, une surpopulation record avec 88 654 détenus au 1er mai, soit près de 5 000 de plus en un an seulement. Près de 7 700 détenus dorment donc sur des matelas à même le sol. Et dans l'affaire Patrick Bruel, le chanteur a annulé sa tournée des festivals prévue cet été avec une quinzaine de concerts. Il est visé par plusieurs plaintes pour agression sexuelle et viol qu'il conteste. Et selon une étude, l'électorat d'Emmanuel Macron en 2022 se fragmente fortement à l'approche des élections de 2027. Seuls 35% restent attachés au bloc central, tandis que 15% se disent totalement désabusés. À Bobigny, un homme armé de 2 couteaux a été abattu par un policier après avoir blessé 2 personnes. Touché par un tir, il est décédé malgré l'intervention des secours. Et 2 hommes de 49 et 43 ans ont été mis en examen pour meurtre et placés en détention provisoire après une rixe mortelle survenue à Mulhouse. La victime, un homme de 50 ans, est décédé après avoir reçu un coup avec un objet métallique. Et enfin en tennis, qualification pour Diane Paris en 8e de finale de Roland-Garros après sa victoire face à Anisimova, tandis que Moïse Koumé affronte en ce moment Tavilo.
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5: Bonjour à tous, on commence avec du tennis et Roland-Garros. Après l'élimination jeudi du numéro 1 mondial, Yannick Sinner, Novak Djokovic était devenu le grand favori pour le titre. Et pourtant, le Serbe a été éliminé hier soir au 3e tour par le Brésilien de 19 ans, João Fonseca, en 5-7, 4-6, 4-6, 6-3, 7-5, 7-5, après 4h53 de match. Le numéro 3 mondial, Alexander Zverev, a lui validé son ticket pour les 8e de finale après sa victoire 6-4, 6-3, 5-7, 6-2 face au Français. C'est quant à Alice. Qualification également d'André Rublev. Le Russe tentera de rallier les quarts de finale contre Jakub Mensik, qui a sorti l'Australien Alex de Minaur en 4-7. Mené 2-7-0, Casper Ruud a réussi à revenir au score pour finalement s'imposer en 5-7 face à Tommy Paul. Du football, ce sera avec la finale de la Ligue des Champions qui se joue à Budapest. Elle va opposer le PSG à Arsenal. Coup d'envoi de la rencontre prévue à 18h. L'OGC Nice est maintenu en Ligue 1 la saison prochaine après sa victoire 4-8. Buzyn hier soir lors du barrage retour contre Saint-Étienne. Malgré tous leurs efforts, les Verts passeront donc une nouvelle saison en Ligue 2. Côté rugby, Provence Rugby s'est largement imposé 28-36 hier soir sur la pelouse de Colomiers lors de la deuxième demi-finale de Pro D2. Les hommes de Philippe Saint-André affronteront Vannes samedi prochain en finale à Toulouse. Aujourd'hui, place à la 25e journée de Top 14 avec 4 matchs à suivre à partir de 14h30. Perpignan-Castres, Stade Français-Bayonne, Toulouse-Lyon, Montauban-La Rochelle. Ce soir, Montpellier recevra la section paloise. Coup d'envoi de la rencontre prévue à 21h15. Du basket ce week-end avec les quarts de finale de Betclic Elite. Paris affronte Strasbourg à 15h30. Ce soir, Lyon-Villeurbanne reçoit Cholet à 21h. Et côté sexisme, l'américain Sepp Kuss a renoué avec la victoire en s'imposant hier sur l'étape reine du Giro. L'équipier de Jonas Vingegaard, toujours maillot rose, complète la trilogie après sa victoire sur le Tour de France et ses 2 succès sur la Vuelta. Aujourd'hui, départ à 11h de l'ultime étape de montagne, soit 200 km à parcourir.
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0: Bonjour, Patrick Bruel annonce par le biais de son propre tourneur 14 Productions l'annulation de tous ses concerts lors des festivals de l'été prévus de juin à septembre. Il affirme avoir pris la décision dans un souci d'apaisement et de responsabilité et dit ne pas souhaiter exposer les organisateurs ou le public à un climat de tension. Ce samedi, la vigilance orange canicule concernera encore 10 départements. Plus de la moitié de l'Hexagone a enregistré au moins un record mensuel de chaleur minimale ou maximale ces derniers jours. Ces températures, parfois plus de 15 degrés au-dessus des normales, ont déjà provoqué plusieurs décès selon les autorités. Les députés ont approuvé hier à l'unanimité un article visant à renforcer la qualité de l'alimentation dans la restauration collective publique dans le cadre de l'examen du projet de loi d'urgence agricole. Ils sont même allés plus loin que la proposition gouvernementale. Un amendement de la députée LFI Aurélie Trouvé, en effet, a été voté avec les voix du RN contre l'avis du gouvernement. Vladimir Poutine tente de rassurer les pays européens après la chute d'un drone en Roumanie. La Russie n'a jamais menacé et ne menace pas les pays européens, déclarait le président russe hier en fin de journée. Tout ce qu'ils font, c'est uniquement pour poursuivre la confrontation avec la Russie et justifier des dépenses exorbitantes des budgets de leurs États en puisant dans la poche des contribuables, a-t-il poursuivi. 3 mois après le début de la guerre au Moyen-Orient, Donald Trump a affirmé vendredi qu'il s'apprêtait à prendre une décision finale sur un possible accord pour mettre un terme à la guerre avec l'Iran. L'Iran qui démontre de son côté qu'un accord final ait été conclu. C'est la fin de ce flash. Une très bonne journée à toutes et à tous.
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3: Bonsoir à tous. Déjà plusieurs interpellations de signalés à Paris alors que le PSG affronte en ce moment même Arsenal en finale de la Ligue des Champions. La ministre de l'Intérieur, Laurent Nunez, a demandé au préfet une fermeté maximale face au risque de débordement. Au total, 22 000 policiers et gendarmes sont
6: 4h30
3: dans l'agglomération parisienne. À Paris, justement, la nuit a été exceptionnellement douce avec un minimum de 21,7 degrés, un record pour un mois de mai. Les températures devraient chuter dès demain sur une majeure partie de l'Hexagone avec plusieurs épisodes orageux de prévus. Et puis une disparition du sociologue et philosophe Edgar Morin, décédé à l'âge de 104 ans. Figure majeure de la pensée complexe, il a consacré sa vie à relier les savoirs pour mieux comprendre le monde. Et les prisons françaises connaissent, elles, une surpopulation record avec 88 654 détenus au 1er mai, soit près de 5 000 de plus en un an seulement. Près de 7 700 détenus dorment donc sur des matelas à même le sol. Et dans l'affaire Patrick Bruel, le chanteur a annulé sa tournée des festivals prévue cet été avec une quinzaine de concerts. Il est visé par plusieurs plaintes pour agression sexuelle et viol qu'il conteste. Et selon une étude, l'électorat d'Emmanuel Macron en 2022 se fragmente fortement à l'approche des élections de 2027. Seuls 35% restent attachés au bloc central, tandis que 15% se disent totalement désabusés. À Bobigny, un homme armé de 2 couteaux a été abattu par un policier après avoir blessé 2 personnes. Touché par un tir, il est décédé malgré l'intervention des secours. Et 2 hommes de 49 et 43 ans ont été mis en examen pour meurtre et placés en détention provisoire après une rixe mortelle survenue à Mulhouse. La victime, un homme de 50 ans, est décédé après avoir reçu un coup avec un objet métallique. Et enfin en tennis, qualification pour Diane Paris en 8e de finale de Roland-Garros après sa victoire face à Anisimova, tandis que Moïse Koumé affronte en ce moment Tavilo.
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5: Bonjour à tous, on commence avec du tennis et Roland Garros. Après l'élimination jeudi du numéro 1 mondial, Yannick Sinner, Novak Djokovic était devenu le grand favori pour le titre. Et pourtant, le Serbe a été éliminé hier soir au 3e tour par le Brésilien de 19 ans, João Fonseca, en 5-7, 4-6, 4-6, 6-3, 7-5, 7-5, après 4h53 de match. Le numéro 3 mondial, Alexander Zverev, a lui validé son ticket pour les 8e de finale après sa victoire 6-4, 6-3, 5-7, 6-2 face aux Français. C'est quant à Alice. Qualification également d'André Rublev. Le Russe tentera de rallier les quarts de finale contre Jakub Mensik, qui a sorti l'Australien Alex de Minaur en 4-7. Mené 2-7-0, Casper Ruud a réussi à revenir au score pour finalement s'imposer en 5-7 face à Tommy Paul. Du football, ce sera avec la finale de la Ligue des Champions qui se joue à Budapest. Elle va opposer le PSG à Arsenal. Coup d'envoi de la rencontre prévue à 18h. L'OGC Nice est maintenu en Ligue 1 la saison prochaine après sa victoire 4-1 hier soir lors du barrage retour contre Saint-Etienne. Malgré tous leurs efforts, les Verts passeront donc une nouvelle saison en Ligue 2. Côté rugby, Provence Rugby s'est largement imposé 28-36 hier soir sur la pelouse de Colomiers lors de la deuxième demi-finale de Pro D2. Les hommes de Philippe Saint-André affronteront Vannes samedi prochain en finale à Toulouse. Aujourd'hui, place à la 25e journée de Top 14 avec 4 matchs à suivre à partir de 14h30. Perpignan-Castres, Stade Français Bayonne, Toulouse-Lyon, Montauban-La Rochelle. Ce soir, Montpellier recevra la section paloise. Coup d'envoi de la rencontre prévue à 21h15. Du basket ce week-end avec les quarts de finale de Betclic Elite. Paris affronte Strasbourg à 15h30. Ce soir, Lyon-Villeurbanne reçoit Cholet à 21h. Et côté cyclisme, l'américain Sepp Kuss a renoué avec la victoire en s'imposant hier sur l'étape reine du Giro. L'équipier de Jonas Vingegaard, toujours maillot rose, complète la trilogie après sa victoire sur le Tour de France et ses 2 succès sur la Vuelta. Aujourd'hui, départ à 11h de l'ultime étape de montagne, soit 200 km à parcourir.
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0: Bonjour, Patrick Bruel annonce par le biais de son propre tourneur 14 Productions l'annulation de tous ses concerts lors des festivals de l'été prévus de juin à septembre. Il affirme avoir pris la décision dans un souci d'apaisement et de responsabilité et dit ne pas souhaiter exposer les organisateurs ou le public à un climat de tension. Ce samedi, la vigilance orange canicule concernera encore 10 départements. Plus de la moitié de l'Hexagone a enregistré au moins un record mensuel de chaleur minimale ou maximale ces derniers jours. Ces températures, parfois plus de 15 degrés au-dessus des normales, ont déjà provoqué plusieurs décès selon les autorités. Les députés ont approuvé hier à l'unanimité un article visant à renforcer la qualité de l'alimentation dans la restauration collective publique dans le cadre de l'examen du projet de loi d'urgence agricole. Ils sont même allés plus loin que la proposition gouvernementale. Un amendement de la députée LFI Aurélie Trouvé, en effet, a été voté avec les voix du RN contre l'avis du gouvernement. Vladimir Poutine tente de rassurer les pays européens après la chute d'un drone en Roumanie. La Russie n'a jamais menacé et ne menace pas les pays européens, a déclaré le président russe hier en fin de journée. Tout ce qu'ils font, c'est uniquement pour poursuivre la confrontation avec la Russie et justifier des dépenses exorbitantes des budgets de leurs États en puisant dans la poche des contribuables, a-t-il poursuivi. 3 mois après le début de la guerre au Moyen-Orient, Donald Trump a affirmé vendredi qu'il s'apprêtait à prendre une décision finale sur un possible accord pour mettre un terme à la guerre avec l'Iran. L'Iran qui démontre de son côté qu'un accord final ait été conclu. C'est la fin de ce flash, une très bonne journée à toutes et à tous.
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3: Bonsoir à tous. Déjà plusieurs interpellations de signalés à Paris alors que le PSG affronte en ce moment même Arsenal en finale de la Ligue des Champions. La ministre de l'Intérieur, Laurent Nunez, a demandé au préfet une fermeté maximale face au risque de débordement. Au total, 22 000 policiers et gendarmes sont mobilisés, dont 8 000 dans l'agglomération parisienne. À Paris, justement, la nuit a été exceptionnellement douce avec un minimum de 21,7 degrés, un record pour un mois de mai. Les températures devraient chuter dès demain sur une majeure partie de l'Hexagone avec plusieurs épisodes orageux de prévus. Et puis une disparition du sociologue et philosophe Edgar Morin, décédé à l'âge de 104 ans. Figure majeure de la pensée complexe, il a consacré sa vie à relier les savoirs pour mieux comprendre le monde. Et les prisons françaises connaissent-elles une surpopulation record avec 88 654 détenus au 1er mai, soit près de 5 000 de plus en un an seulement. Près de 7 700 détenus dorment donc sur des matelas à même le sol. Et dans l'affaire Patrick Bruel, le chanteur a annulé sa tournée des festivals prévue cet été avec une quinzaine de concerts. Il est visé par plusieurs plaintes pour agression sexuelle et viol qu'il conteste. Et selon une étude, l'électorat d'Emmanuel Macron en 2022 se fragmente fortement à l'approche des élections de 2027. Seuls 35% restent attachés au bloc central, tandis que 15% se disent totalement désabusés. À Bobigny, un homme armé de deux couteaux a été abattu par un policier après avoir blessé deux personnes. Touché par un tir, il est décédé malgré l'intervention des secours. Et deux hommes de 49 et 43 ans ont été mis en examen pour meurtre et placés en détention provisoire après une rixe mortelle survenue à Mulhouse. La victime, un homme de 50 ans, est décédé après avoir reçu un coup avec un objet métallique. Et enfin en tennis, qualification pour Diane Paris en 8e de finale de Roland-Garros après sa victoire face à Anisimova, tandis que Moïse Koumé affronte en ce moment Tavilo.
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5: Bonjour à tous, on commence avec du tennis et Roland-Garros. Après l'élimination jeudi du numéro 1 mondial, Yannick Sinner, Novak Djokovic était devenu le grand favori pour le titre. Et pourtant, le Serbe a été éliminé hier soir au 3e tour par le Brésilien de 19 ans, João Fonseca, en 5-7, 4-6, 4-6, 6-3, 7-5, 7-5, après 4h53 de match. Le numéro 3 mondial, Alexander Zverev, a lui validé son ticket pour les 8e de finale après sa victoire 6-4, 6-3, 5-7, 6-2 face au Français. C'est quant à Alice. Qualification également d'André Rublev. Le Russe tentera de rallier les quarts de finale contre Jakub Mensik, qui a sorti l'Australien Alex de Minaur en 4-7. Mené 2-7-0, Casper Ruud a réussi à revenir au score pour finalement s'imposer en 5-7 face à Tommy Paul. Du football, ce sera avec la finale de la Ligue des Champions qui se joue à Budapest. Elle va opposer le PSG à Arsenal. Coup d'envoi de la rencontre prévue à 18h. L'OGC Nice est maintenu en Ligue 1 la saison prochaine après sa victoire 4-1 hier soir lors du barrage retour contre Saint-Etienne. Malgré tous leurs efforts, les Verts passeront donc une nouvelle saison en Ligue 2. Côté rugby, Provence Rugby s'est largement imposé 28-36 hier soir sur la pelouse de Colomiers lors de la deuxième demi-finale de Pro D2. Les hommes de Philippe Saint-André affronteront Vannes samedi prochain en finale à Toulouse. Aujourd'hui, place à la 25e journée de Top 14 avec 4 matchs à suivre à partir de 14h30. Perpignan-Castres, Stade Français-Bayonne, Toulouse-Lyon, Montauban-La Rochelle. Ce soir, Montpellier recevra la section paloise. Coup d'envoi de la rencontre prévue à 21h15. Du basket ce week-end avec les quarts de finale de Betclic Elite. Paris affronte Strasbourg à 15h30. Ce soir, Lyon-Villeurbanne reçoit Cholet à 21h. Et côté cyclisme, l'américain Sepp Kuss a renoué avec la victoire en s'imposant hier sur l'étape reine du Giro. L'équipier de Jonas Vingegaard, toujours maillot rose, complète la trilogie après sa victoire sur le Tour de France et ses deux succès sur la Vuelta. Aujourd'hui, départ à 11h de l'ultime étape de montagne, soit 200 km à parcourir.
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0: Bonjour, Patrick Bruel annonce par le biais de son propre tourneur 14 Productions l'annulation de tous ses concerts lors des festivals de l'été prévus de juin à septembre. Il affirme avoir pris la décision dans un souci d'apaisement et de responsabilité et dit ne pas souhaiter exposer les organisateurs ou le public à un climat de tension. Ce samedi, la vigilance orange canicule concernera encore 10 départements. Plus de la moitié de l'Hexagone a enregistré au moins un record mensuel de chaleur minimale ou maximale ces derniers jours. Ces températures, parfois plus de 15 degrés au-dessus des normales, ont déjà provoqué plusieurs décès selon les autorités. Les députés ont approuvé hier à l'unanimité un article visant à renforcer la qualité de l'alimentation dans la restauration collective publique dans le cadre de l'examen du projet de loi d'urgence agricole. Ils sont même allés plus loin que la proposition gouvernementale. Un amendement de la députée LFI Aurélie Trouvé, en effet, a été voté avec les voix du RN contre l'avis du gouvernement. Vladimir Poutine tente de rassurer les pays européens après la chute d'un drone en Roumanie. La Russie n'a jamais menacé et ne menace pas les pays européens, déclarait le président russe hier en fin de journée. Tout ce qu'ils font, c'est uniquement pour poursuivre la confrontation avec la Russie et justifier des dépenses exorbitantes des budgets de leurs États en puisant dans la poche des contribuables, a-t-il poursuivi. 3 mois après le début de la guerre au Moyen-Orient, Donald Trump a affirmé vendredi qu'il s'apprêtait à prendre une décision finale sur un possible accord pour mettre un terme à la guerre avec l'Iran. L'Iran qui démontre de son côté qu'un accord final ait été conclu. C'est la fin de ce flash. Une très bonne journée à toutes et à tous.
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3: Bonsoir à tous. Déjà plusieurs interpellations de signalés à Paris alors que le PSG affronte en ce moment même Arsenal en finale de la Ligue des Champions. La ministre de l'Intérieur, Laurent Nunez, a demandé au préfet une fermeté maximale face au risque de débordement. Au total, 22 000 policiers et gendarmes sont mobilisés, dont 8 000 dans l'agglomération parisienne. À Paris, justement, la nuit a été exceptionnellement douce avec un minimum de 21,7 degrés, un record pour un mois de mai. Les températures devraient chuter dès demain sur une majeure partie de l'Hexagone avec plusieurs épisodes d'orage de prévu. Et puis une disparition du sociologue et philosophe Edgar Morin, décédé à l'âge de 104 ans. Figure majeure de la pensée complexe, il a consacré sa vie à relier les savoirs pour mieux comprendre le monde. Et les prisons françaises connaissent, elles, une surpopulation record avec 88 654 détenus au 1er mai, soit près de 5 000 de plus en un an seulement. Près de 7 700 détenus dorment donc sur des matelas à même le sol. Et dans l'affaire Patrick Bruel, le chanteur a annulé sa tournée des festivals prévue cet été avec une quinzaine de concerts. Il est visé par plusieurs plaintes pour agression sexuelle et viol qu'il conteste. Et selon une étude, l'électorat d'Emmanuel Macron en 2022 se fragmente fortement à l'approche des élections de 2027. Seuls 35% restent attachés au bloc central, tandis que 15% se disent totalement désabusés. À Bobigny, un homme armé de 2 couteaux a été abattu par un policier après avoir blessé 2 personnes. Touché par un tir, il est décédé, c'est malgré l'intervention des secours. Et 2 hommes de 49 et 43 ans ont été mis en examen pour meurtre et placés en détention provisoire après une rixe mortelle survenue à Mulhouse. La victime, un homme de 50 ans, est décédé après avoir reçu un coup avec un objet métallique. Et enfin en tennis, qualification pour Diane Paris en 8e de finale de Roland-Garros après sa victoire face à Anisimova, tandis que Moïse Koumé affronte en ce moment Tabilo.
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5: Bonjour à tous, on commence avec du tennis et Roland-Garros. Après l'élimination jeudi du numéro 1 mondial, Yannick Sinner, Novak Djokovic était devenu le grand favori pour le titre. Et pourtant, le Serbe a été éliminé hier soir au 3e tour par le Brésilien de 19 ans, João Fonseca, en 5-7, 4-6, 4-6, 6-3, 7-5, 7-5, après 4h53 de match. Le numéro 3 mondial, Alexander Zverev, a lui validé son ticket pour les 8e de finale après sa victoire 6-4, 6-3, 5-7, 6-2 face aux Français. C'est quant à Alice. Qualification également d'André Rublev. Le Russe tentera de rallier les quarts de finale contre Jakub Mensik, qui a sorti l'Australien Alex de Minaur en 4-7. Mené 2-7-0, Casper Ruud a réussi à revenir au score pour finalement s'imposer en 5-7 face à Tommy Paul. Du football, ce sera avec la finale de la Ligue des Champions qui se joue à Budapest. Elle va opposer le PSG à Arsenal. Coup d'envoi de la rencontre prévue à 18h. L'OGC Nice est maintenu en Ligue 1 la saison prochaine après sa victoire 4-1 hier soir lors du barrage retour contre Saint-Etienne. Malgré tous leurs efforts, les Verts passeront donc une nouvelle saison en Ligue 2. Côté rugby, Provence Rugby s'est largement imposé 28-36 hier soir sur la pelouse de Colomiers lors de la 2e demi-finale de Pro D2. Les hommes de Philippe Saint-André affronteront Vannes samedi prochain en finale à Toulouse. Aujourd'hui, place à la 25e journée de Top 14 avec 4 matchs à suivre à partir de 14h30. Perpignan-Castres, Stade Français Bayonne, Toulouse-Lyon, Montauban-La Rochelle. Ce soir, Montpellier recevra la section paloise. Coup d'envoi de la rencontre prévu à 21h15. Du basket ce week-end avec les quarts de finale de Betclic Elite. Paris affronte Strasbourg à 15h30. Ce soir, Lyon-Villeurbanne reçoit Cholet à 21h. Et côté cyclisme, l'américain Sepp Kuss a renoué avec la victoire en s'imposant hier sur l'étape reine du Giro. L'équipier de Jonas Vingegaard, toujours maillot rose, complète la trilogie après sa victoire sur le Tour de France et ses 2 succès sur la Vuelta. Aujourd'hui, départ à 11h de l'ultime étape de montagne, soit 200 km à parcourir.
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0: Bonjour, Patrick Bruel annonce par le biais de son propre tourneur 14 Productions l'annulation de tous ses concerts lors des festivals de l'été prévus de juin à septembre. Il affirme avoir pris la décision dans un souci d'apaisement et de responsabilité et dit ne pas souhaiter exposer les organisateurs ou le public à un climat de tension. Ce samedi, la vigilance orange canicule concernera encore 10 départements. Plus de la moitié de l'Hexagone a enregistré au moins un record mensuel de chaleur minimale ou maximale ces derniers jours. Ces températures, parfois plus de 15 degrés au-dessus des normales, ont déjà provoqué plusieurs décès selon les autorités. Les députés ont approuvé hier à l'unanimité un article visant à renforcer la qualité de l'alimentation dans la restauration collective publique dans le cadre de l'examen du projet de loi d'urgence agricole. Ils sont même allés plus loin que la proposition gouvernementale. Un amendement de la députée LFI Aurélie Trouvé, en effet, a été voté avec les voix du RN contre l'avis du gouvernement. Vladimir Poutine tente de rassurer les pays européens après la chute d'un drone en Roumanie. La Russie n'a jamais menacé et ne menace pas les pays européens, déclarait le président russe hier en fin de journée. Tout ce qu'ils font, c'est uniquement pour poursuivre la confrontation avec la Russie et justifier des dépenses exorbitantes des budgets de leurs États en puisant dans la poche des contribuables, a-t-il poursuivi. 3 mois après le début de la guerre au Moyen-Orient, Donald Trump a affirmé vendredi qu'il s'apprêtait à prendre une décision finale sur un possible accord pour mettre un terme à la guerre avec l'Iran. L'Iran qui démontre son côté qu'un accord final ait été conclu. C'est la fin de ce flash. Une très bonne journée à toutes et à tous.

0: Policiers et gendarmes sont mobilisés dans 8000 dans l'agglomération parisienne. À Paris, justement, la nuit a été exceptionnellement douce avec un minimum de 21,7 degrés, un record pour un mois de mai. Les températures devraient chuter dès demain sur une majeure partie de l'Hexagone avec plusieurs épisodes orageux de prévus. Et puis une disparition du sociologue et philosophe Edgar Morin, décédé à l'âge de 104 ans. Figure majeure de la pensée complexe, il a consacré sa vie à relier les savoirs pour mieux comprendre le monde. Les prisons françaises connaissent, elles, une surpopulation record avec 88 654 détenus au 1er mai, soit près de 5 000 de plus en un an seulement. Près de 7 700 détenus dorment donc sur des matelas à même le sol. Et dans l'affaire Patrick Bruel, le chanteur a annulé sa tournée des festivals prévue cet été avec une quinzaine de concerts. Il est visé par plusieurs plaintes pour agression sexuelle et viol qu'il conteste. Et selon une étude, l'électorat d'Emmanuel Macron en 2022 se fragmente fortement à l'approche des élections de 2027. Seuls 35% restent attachés au bloc central, tandis que 15% se disent totalement désabusés. À Bobigny, un homme armé de deux couteaux a été abattu par un policier après avoir blessé deux personnes. Touché par un tir, il est décédé malgré l'intervention des secours. Et deux hommes de 49 et 43 ans ont été mis en examen pour meurtre et placés en détention provisoire après une rixe mortelle survenue à Mulhouse. La victime, un homme de 50 ans, est décédé après avoir reçu un coup avec un objet métallique. Et enfin en tennis, qualification pour Diane Paris en 8e de finale de Roland-Garros après sa victoire face à Anisimova, tandis que Moïse Kouamé affronte en ce moment Tabilo.
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2: Bonjour à tous, on commence avec du tennis et Roland-Garros. Après l'élimination jeudi du numéro 1 mondial, Yannick Sinner, Novak Djokovic était devenu le grand favori pour le titre. Et pourtant, le Serbe a été éliminé hier soir au troisième tour par le Brésilien de 19 ans, João Fonseca, en 5-7, 4-6, 4-6, 6-3, 7-5, 7-5, après 4h53 de match. Le numéro 3 mondial, Alexander Zverev, a lui validé son ticket pour les huitièmes de finale après sa victoire 6-4, 6-3, 5-7, 6-2 face aux Français. C'est quant à Alice. Qualification également d'André Rublev. Le Russe tentera de rallier les quarts de finale contre Jakub Mensik qui a sorti l'Australien Alex de Minaur en 4-7. Mené 2-7-0, Casper Ruud a réussi à revenir au score pour finalement s'imposer en 5-7 face à Tommy Paul. Du football, ce sera avec la finale de la Ligue des Champions qui se joue à Budapest. Elle va opposer le PSG à Arsenal. Coup d'envoi de la rencontre prévue à 18h. L'OGC Nice est maintenu en Ligue 1 la saison prochaine après sa victoire 4 buts à 1 hier soir lors du barrage retour contre Saint-Etienne. Malgré tous leurs efforts, les Verts passeront donc une nouvelle saison en Ligue 2. Côté rugby, Provence Rugby s'est largement imposé 28-36 hier soir sur la pelouse de Colomiers lors de la deuxième demi-finale de Pro D2. Les hommes de Philippe Saint-André affronteront Vannes samedi prochain en finale à Toulouse. Aujourd'hui, place à la 25e journée de Top 14 avec 4 matchs à suivre à partir de 14h30. Perpignan-Castres, Stade Français-Bayonne, Toulouse-Lyon, Montauban-La Rochelle. Ce soir, Montpellier recevra la section paloise. Coup d'envoi de la rencontre prévue à 21h15. Du basket ce week-end avec les quarts de finale de Betclic Elite. Paris affronte Strasbourg à 15h30. Ce soir, Lyon-Villeurbanne reçoit Cholet à 21h. Et côté cyclisme, l'américain Sepp Kuss a renoué avec la victoire en s'imposant hier sur l'étape reine du Giro. L'équipier de Jonas Vingegaard, toujours maillot rose, complète la trilogie après sa victoire sur le Tour de France et ses deux succès sur la Vuelta. Aujourd'hui, départ à 11h de l'ultime étape de montagne, soit 200 km à parcourir.
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5: Bonjour, Patrick Bruel annonce par le biais de son propre tourneur 14 Productions l'annulation de tous ses concerts lors des festivals de l'été prévus de juin à septembre. Il affirme avoir pris la décision dans un souci d'apaisement et de responsabilité et dit ne pas souhaiter exposer les organisateurs ou le public à un climat de tension. Ce samedi, la vigilance orange canicule concernera encore 10 départements. Plus de la moitié de l'Hexagone a enregistré au moins un record mensuel de chaleur minimale ou maximale ces derniers jours. Ces températures, parfois plus de 15 degrés au-dessus des normales, ont déjà provoqué plusieurs décès selon les autorités. Les députés ont approuvé hier à l'unanimité un article visant à renforcer la qualité de l'alimentation dans la restauration collective publique dans le cadre de l'examen du projet de loi d'urgence agricole. Ils sont même allés plus loin que la proposition gouvernementale. Un amendement de la députée LFI Aurélie Trouvé, en effet, a été voté avec

0: voix du RN contre l'avis du gouvernement. Vladimir Poutine tente de rassurer les pays européens après la chute d'un drone en Roumanie. La Russie n'a jamais menacé et ne menace pas les pays européens, déclaré le président russe hier en fin de journée. Tout ce qu'ils font, c'est uniquement pour poursuivre la confrontation avec la Russie et justifier des dépenses exorbitantes des budgets de leurs États en puisant dans la poche des contribuables, a-t-il poursuivi. 3 mois après le début de la guerre au Moyen-Orient, Donald Trump a affirmé vendredi qu'il s'apprêtait à prendre une décision finale sur un possible accord pour mettre un terme à la guerre avec l'Iran. L'Iran qui démontre de son côté qu'un accord final a été conclu. C'est la fin de ce flash, une très bonne journée à toutes et à tous.
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3: Bonsoir à tous. Déjà plusieurs interpellations de signalés à Paris alors que le PSG affronte en ce moment même Arsenal en finale de la Ligue des Champions. La ministre de l'Intérieur, Laurent Nunez, a demandé au préfet une fermeté maximale face au risque de débordement. Au total, 22 000 policiers et gendarmes sont mobilisés, dont 8 000 dans l'agglomération parisienne. À Paris, justement, la nuit a été exceptionnellement douce avec un minimum de 21,7 degrés, un record pour un mois de mai. Les températures devraient chuter dès demain sur une majeure partie de l'Hexagone avec plusieurs épisodes orageux de prévus. Et puis une disparition du sociologue et philosophe Edgar Morin, décédé à l'âge de 104 ans. Figure majeure de la pensée complexe, il a consacré sa vie à relier les savoirs pour mieux comprendre le monde. Et les prisons françaises connaissent, elles, une surpopulation record avec 88 654 détenus au 1er mai, soit près de 5 000 de plus en un an seulement. Près de 7 700 détenus dorment donc sur des matelas à même le sol. Et dans l'affaire Patrick Bruel, le chanteur a annulé sa tournée des festivals prévue cet été avec une quinzaine de concerts. Il est visé par plusieurs plaintes pour agression sexuelle et viol qu'il conteste. Et selon une étude, l'électorat d'Emmanuel Macron en 2022 se fragmente fortement à l'approche des élections de 2027. Seuls 35% restent attachés au bloc central, tandis que 15% se disent totalement désabusés. À Bobigny, un homme armé de 2 couteaux a été abattu par un policier après avoir blessé 2 personnes. Touché par un tir, il est décédé, c'est malgré l'intervention des secours. Et 2 hommes de 49 et 43 ans ont été mis en examen pour meurtre et placés en détention provisoire après une rixe mortelle survenue à Mulhouse. La victime, un homme de 50 ans, est décédé après avoir reçu un coup avec un objet métallique. Et enfin en tennis, qualification pour Diane Paris en 8e de finale de Roland-Garros après sa victoire face à Anisimova, tandis que Moïse Colbert affronte en ce moment Tavilo.
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5: Bonjour à tous, on commence avec du tennis et Roland-Garros. Après l'élimination jeudi du numéro 1 mondial, Yannick Sinner, Novak Djokovic était devenu le grand favori pour le titre. Et pourtant, le Serbe a été éliminé hier soir au 3e tour par le Brésilien de 19 ans, João Fonseca, en 5-7, 4-6, 4-6, 6-3, 7-5, 7-5, après 4h53 de match. Le numéro 3 mondial, Alexander Zverev, a lui validé son ticket pour les 8e de finale après sa victoire 6-4, 6-3, 5-7, 6-2 face aux Français. C'est quant à Alice. Qualification également d'André Rublev. Le Russe tentera de rallier les quarts de finale contre Jakub Mensik, qui a sorti l'Australien Alex de Minaur en 4-7. Mené 2-7-0, Casper Ruud a réussi à revenir au score pour finalement s'imposer en 5-7 face à Tommy Paul. Du football, ce sera avec la finale de la Ligue des Champions qui se joue à Budapest. Elle va opposer le PSG à Arsenal. Coup d'envoi de la rencontre prévue à 18h. L'OGC Nice est maintenu en Ligue 1 la saison prochaine après sa victoire 4-1 hier soir lors du barrage retour contre Saint-Etienne. Malgré tous leurs efforts, les Verts passeront donc une nouvelle saison en Ligue 2. Côté rugby, Provence Rugby s'est largement imposé 28-36 hier soir sur la pelouse de Colomiers lors de la 2e demi-finale de Pro D2. Les hommes de Philippe Saint-André affronteront Vannes samedi prochain en finale à Toulouse. Aujourd'hui, place à la 25e journée de Top 14 avec 4 matchs à suivre à partir de 14h30. Perpignan-Castres, Stade Français Bayonne, Toulouse-Lyon, Montauban-La-Rochelle. Ce soir, Montpellier recevra la section paloise. Coup d'envoi de la rencontre prévue à 21h15. Du basket ce week-end avec les quarts de finale de Betclic Elite. Paris affronte Strasbourg à 15h30. Ce soir, Lyon-Villeurbanne reçoit Cholet à 21h. Et côté cyclisme, l'américain Sepp Kuss a renoué avec la victoire en s'imposant hier sur l'étape reine du Giro. L'équipier de Jonas Vingegaard, toujours maillot rose, complète la trilogie après sa victoire sur le Tour de France et ses 2 succès sur la Vuelta. Aujourd'hui, départ à 11h de l'ultime étape de montagne, soit 200 km à Paris.
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0: Bonjour, Patrick Bruel annonce par le biais de son propre tourneur 14 Productions l'annulation de tous ses concerts lors des festivals de l'été prévus de juin à septembre. Il affirme avoir pris la décision dans un souci d'apaisement et de responsabilité et dit ne pas souhaiter exposer les organisateurs ou le public à un climat de tension. Ce samedi, la vigilance orange canicule concernant encore 10 départements. Plus de la moitié de l'Hexagone a enregistré au moins un record mensuel de chaleur minimale ou maximale ces derniers jours. Ces températures, parfois plus de 15 degrés au-dessus des normales, ont déjà provoqué plusieurs décès selon les autorités. Les députés ont approuvé hier à l'unanimité un article visant à renforcer la qualité de l'alimentation dans la restauration collective publique dans le cadre de l'examen du projet de loi d'urgence agricole. Ils sont même allés plus loin que la proposition gouvernementale. Un amendement de la députée LFI Aurélie Trouvé, en effet, a été voté avec les voix du RN contre l'avis du gouvernement. Vladimir Poutine tente de rassurer les pays européens après la chute d'un drone en Roumanie. La Russie n'a jamais menacé et ne menace pas les pays européens, déclaré le président russe hier en fin de journée. Tout ce qu'ils font, c'est uniquement pour poursuivre la confrontation avec la Russie et justifier des dépenses exorbitantes des budgets de leurs États en puisant dans la poche des contribuables, a-t-il poursuivi. 3 mois après le début de la guerre au Moyen-Orient, Donald Trump a affirmé vendredi qu'il s'apprêtait à prendre une décision finale sur un possible accord pour mettre un terme à la guerre avec l'Iran. L'Iran,
7: 5 heures.
0: De son côté, qu'un accord final ait été conclu. C'est la fin de ce flash. Une très bonne journée à toutes et à tous.
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3: Bonsoir à tous. Déjà plusieurs interpellations de signalés à Paris alors que le PSG affronte en ce moment même Arsenal en finale de la Ligue des Champions. La ministre de l'Intérieur, Laurent Nunez, a demandé au préfet une fermeté maximale face au risque de débordement. Au total, 22 000 policiers et gendarmes sont mobilisés, dont 8 000 dans l'agglomération parisienne. À Paris, justement, la nuit a été exceptionnellement douce avec un minimum de 21,7 degrés, un record pour un mois de mai. Les températures devraient chuter dès demain sur une majeure partie de l'Hexagone avec plusieurs épisodes orageux de prévus. Et puis une disparition du sociologue et philosophe Edgar Morin, décédé à l'âge de 104 ans. Figure majeure de la pensée complexe, il a consacré sa vie à relier les savoirs pour mieux comprendre le monde. Et les prisons françaises connaissent, elles, une surpopulation record avec 88 654 détenus au 1er mai, soit près de 5 000 de plus en un an seulement. Près de 7 700 détenus dorment donc sur des matelas à même le sol. Et dans l'affaire Patrick Bruel, le chanteur a annulé sa tournée des festivals prévue cet été avec une quinzaine de concerts. Il est visé par plusieurs plaintes pour agression sexuelle et viol qu'il conteste. Et selon une étude, l'électorat d'Emmanuel Macron en 2022 se fragmente fortement à l'approche des élections de 2027. Seuls 35% restent attachés au bloc central, tandis que 15% se disent totalement désabusés. À Bobigny, un homme armé de 2 couteaux a été abattu par un policier après avoir blessé 2 personnes. Touché par un tir, il est décédé, c'est malgré l'intervention des secours. Et 2 hommes de 49 et 43 ans ont été mis en examen pour meurtre et placés en détention provisoire après une rixe mortelle survenue à Mulhouse. La victime, un homme de 50 ans, est décédé après avoir reçu un coup avec un objet métallique. Et enfin en tennis, qualification pour Diane Paris en 8e de finale de Roland-Garros après sa victoire face à Anisimova, tandis que Moïse Colbert affronte en ce moment Tavilo.
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5: Bonjour à tous, on commence avec du tennis et Roland-Garros. Après l'élimination jeudi du numéro 1 mondial, Yannick Sinner, Novak Djokovic était devenu le grand favori pour le titre. Et pourtant, le Serbe a été éliminé hier soir au 3e tour par le Brésilien de 19 ans, João Fonseca, en 5-7, 4-6, 4-6, 6-3, 7-5, 7-5, après 4h53 de match. Le numéro 3 mondial, Alexander Zverev, a lui validé son ticket pour les 8e de finale après sa victoire 6-4, 6-3, 5-7, 6-2 face aux Français. français, quant à Alice. Qualification également d'André Rublev, le russe tentera de rallier les quarts de finale contre Jakub Mensik, qui a sorti l'Australien Alex de Minaur en 4-7. Mené 2-7-0, Casper Ruud a réussi à revenir au score pour finalement s'imposer en 5-7 face à Tommy Paul. Du football, ce sera avec la finale de la Ligue des Champions qui se joue à Budapest. Elle va opposer le PSG à Arsenal. Coup d'envoi de la rencontre prévu à 18h. L'OGC Nice est maintenu en Ligue 1 la saison prochaine après sa victoire 4-1 hier soir lors du barrage retour contre Saint-Etienne. Malgré tous leurs efforts, les Verts passeront donc une nouvelle saison en Ligue 2. Côté rugby, Provence Rugby s'est largement imposé 28-36 hier soir sur la pelouse de Colomiers lors de la deuxième demi-finale de Pro D2. Les hommes de Philippe Saint-André affronteront Vannes samedi prochain en finale à Toulouse. Aujourd'hui, place à la 25e journée de Top 14 avec 4 matchs à suivre à partir de 14h30. Perpignan-Castres, Stade Français-Bayonne, Toulouse-Lyon, Montauban-La-Rochelle. Ce soir, Montpellier recevra la section paloise. Coup d'envoi de la rencontre prévu à 21h15. Du basket ce week-end avec les quarts de finale de Betclic Elite. Paris affronte Strasbourg à 15h30. Ce soir, Lyon-Villeurbanne reçoit Cholet à 21h. Écoutez cyclisme, l'américain Sepp Kuss a renoué avec la victoire en s'imposant hier sur l'étape reine du Giro. L'équipier de Jonas Vingegaard, toujours maillot rose, complète la trilogie après sa victoire sur le Tour de France et ses 2 succès sur la Vuelta. Aujourd'hui, départ à 11h de l'ultime étape de montagne, soit 200 km à parcourir.
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0: Bonjour, Patrick Bruel annonce par le biais de son propre tourneur 14 Productions l'annulation de tous ses concerts lors des festivals de l'été prévus de juin à septembre. Il affirme avoir pris la décision dans un souci d'apaisement et de responsabilité et dit ne pas souhaiter exposer les organisateurs ou le public à un climat de tension. Ce samedi, la vigilance orange canicule concernant encore 10 départements, plus de la moitié de l'Hexagone a enregistré au moins un record mensuel de chaleur minimale ou maximale ces derniers jours. Ces températures, parfois plus de 15 degrés au-dessus des normales, ont déjà provoqué plusieurs décès selon les autorités. Les députés ont approuvé hier à l'unanimité un article visant à renforcer la qualité de l'alimentation dans la restauration collective publique dans le cadre de l'examen du projet de loi d'urgence agricole. Ils sont même allés plus loin que la proposition gouvernementale. Un amendement de la députée LFI Aurélie Trouvé, en effet, a été voté avec les voix du RN contre l'avis du gouvernement. Vladimir Poutine tente de rassurer les pays européens après la chute d'un drone en Roumanie. La Russie n'a jamais menacé et ne menace pas les pays européens, déclaré le président russe hier en fin de journée. Tout ce qu'ils font, c'est uniquement pour poursuivre la confrontation avec la Russie et justifier des dépenses exorbitantes des budgets de leurs États en puisant dans la poche des contribuables, a-t-il poursuivi. 3 mois après le début de la guerre au Moyen-Orient, Donald Trump a affirmé vendredi qu'il s'apprêtait à prendre une décision finale sur un possible accord pour mettre un terme à la guerre avec l'Iran. L'Iran qui démontre de son côté qu'un accord final ait été conclu. C'est la fin de ce flash. Une très bonne journée à toutes et à tous.
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3: Bonsoir à tous. Déjà plusieurs interpellations de signalés à Paris alors que le PSG affronte en ce moment même Arsenal en finale de la Ligue des Champions. La ministre de l'Intérieur, Laurent Nunez, a demandé au préfet une fermeté maximale face au risque de débordement. Au total, 22 000 policiers et gendarmes sont mobilisés, dont 8 000 dans l'agglomération parisienne. À Paris, justement, la nuit a été exceptionnellement douce avec un minimum de 21,7 degrés, un record pour un mois de mai. Les températures devraient chuter dès demain sur une majeure partie de l'Hexagone avec plusieurs épisodes orageux de prévu. Et puis une disparition du sociologue et philosophe Edgar Morin, décédé à l'âge de 104 ans. Figure majeure de la pensée complexe, il a consacré sa vie à relier les savoirs pour mieux comprendre le monde. Et les prisons françaises connaissent, elles, une surpopulation record avec 88 654 détenus au 1er mai, soit près de 5 000 de plus en un an seulement. Près de 7 700 détenus dorment donc sur des matelas à même le sol. Et dans l'affaire Patrick Bruel, le chanteur a annulé sa tournée des festivals prévue cet été avec une quinzaine de concerts. Il est visé par plusieurs plaintes pour agression sexuelle et viol qu'il conteste. Et selon une étude, l'électorat d'Emmanuel Macron en 2022 se fragmente fortement à l'approche des élections de 2027. Seuls 35% restent attachés au bloc central, tandis que 15% se disent totalement désabusés. À Bobigny, un homme armé de deux couteaux a été abattu par un policier après avoir blessé deux personnes. Touché par un tir, il est décédé, c'est malgré l'intervention des secours. Et deux hommes de 49 et 43 ans ont été mis en examen pour meurtre et placés en détention provisoire après une rixe mortelle survenue à Mulhouse. La victime, un homme de 50 ans, est décédé après avoir reçu un coup avec un objet métallique. Et enfin en tennis, qualification pour Diane Paris en 8e de finale de Roland-Garros après sa victoire face à Anisimova, tandis que Moïse Colbert affronte en ce moment Tavilo.
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5: Bonjour à tous, on commence avec du tennis et Roland-Garros. Après l'élimination jeudi du numéro 1 mondial, Yannick Sinner, Novak Djokovic était devenu le grand favori pour le titre. Et pourtant, le Serbe a été éliminé hier soir au troisième tour par le Brésilien de 19 ans, João Fonseca, en 5-7, 4-6, 4-6, 6-3, 7-5, 7-5, après 4h53 de match. Le numéro 3 mondial, Alexander Zverev, a lui validé son ticket pour les huitièmes de finale après sa victoire 6-4, 6-3, 5-7, 6-2 face aux Français. C'est quant à Alice. Qualification également d'André Rublev. Le Russe tentera de rallier les quarts de finale contre Jakub Mensik, qui a sorti l'Australien Alex de Minaur en 4-7. Mené 2-7-0, Casper Ruud a réussi à revenir au score pour finalement s'imposer en 5-7 face à Tommy Paul. Du football, ce sera avec la finale de la Ligue des Champions qui se joue à Budapest. Elle va opposer le PSG à Arsenal. Coup d'envoi de la rencontre prévu à 18h. L'OGC Nice est maintenu en Ligue 1 la saison prochaine après sa victoire 4-1 hier soir lors du barrage retour contre Saint-Etienne. Malgré tous leurs efforts, les Verts passeront donc une nouvelle saison en Ligue 2. Côté rugby, Provence Rugby s'est largement imposé 28-36 hier soir sur la pelouse de Colomiers lors de la deuxième demi-finale de Pro D2. Les hommes de Philippe Saint-André affronteront Vannes samedi prochain en finale à Toulouse. Aujourd'hui, place à la 25e journée de Top 14 avec 4 matchs à suivre à partir de 14h30. Perpignan-Castres, Stade Français Bayonne, Toulouse-Lyon, Montauban-La-Rochelle. Ce soir, Montpellier recevra la section paloise. Coup d'envoi de la rencontre prévu à 21h15. Du basket ce week-end avec les quarts de finale de Betclic Elite. Paris affronte Strasbourg à 15h30. Ce soir, Lyon-Villeurbanne reçoit Cholet à 21h. Et côté cyclisme, l'américain Sepp Kuss a renoué avec la victoire en s'imposant hier sur l'étape reine du Giro. L'équipier de Jonas Vingegaard, toujours maillot rose, complète la trilogie après sa victoire sur le Tour de France et ses 2 succès sur la Vuelta. Aujourd'hui, départ à 11h de l'ultime étape de montagne, soit 200 km à part courir.
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0: Bonjour, Patrick Bruel annonce par le biais de son propre tourneur 14 Productions l'annulation de tous ses concerts lors des festivals de l'été prévus de juin à septembre. Il affirme avoir pris la décision dans un souci d'apaisement et de responsabilité et dit ne pas souhaiter exposer les organisateurs ou le public à un climat de tension. Ce samedi, la vigilance orange canicule concernant encore 10 départements. Plus de la moitié de l'Hexagone a enregistré au moins un record mensuel de chaleur minimale ou maximale ces derniers jours. Ces températures, parfois plus de 15 degrés au-dessus des normales, ont déjà provoqué plusieurs décès selon les autorités. Les députés ont approuvé hier à l'unanimité un article visant à renforcer la qualité de l'alimentation dans la restauration collective publique dans le cadre de l'examen du projet de loi d'urgence agricole. Ils sont même allés plus loin que la proposition gouvernementale. Un amendement de la députée LFI Aurélie Trouvé, en effet, a été voté avec les voix du RN contre l'avis du gouvernement. Vladimir Poutine tente de rassurer les pays européens après la chute d'un drone en Roumanie. La Russie n'a jamais menacé et ne menace pas les pays européens, déclarait le président russe hier en fin de journée. Tout ce qu'ils font, c'est uniquement pour poursuivre la confrontation avec la Russie et justifier des dépenses exorbitantes des budgets de leurs États en puisant dans la poche des contribuables, a-t-il poursuivi. 3 mois après le début de la guerre au Moyen-Orient, Donald Trump a affirmé vendredi qu'il s'apprêtait à prendre une décision finale sur un possible accord pour mettre un terme à la guerre avec l'Iran. L'Iran qui démontre de son côté qu'un accord final ait été conclu. C'est la fin de ce flash, une très bonne journée à toutes et à tous.
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3: Bonsoir à tous. Déjà plusieurs interpellations de signalés à Paris alors que le PSG affronte en ce moment même Arsenal en finale de la Ligue des Champions. La ministre de l'Intérieur, Laurent Nunez, a demandé au préfet une fermeté maximale face au risque de débordement. Au total, 22 000 policiers et gendarmes sont mobilisés, dont 8 000 dans l'agglomération parisienne. À Paris, justement, la nuit a été exceptionnellement douce avec un minimum de 21,7 degrés, un record pour un mois de mai. Les températures devraient chuter dès demain sur une majeure partie de l'Hexagone avec plusieurs épisodes orageux de prévus. Et puis une disparition du sociologue et philosophe Edgar Morin, décédé à l'âge de 104 ans. Figure majeure de la pensée complexe, il a consacré sa vie à relier les savoirs pour mieux comprendre le monde. Les prisons françaises connaissent, elles, une surpopulation record avec 88 654 détenus au 1er mai, soit près de 5 000 de plus en un an seulement. Près de 7 700 détenus dorment donc sur des matelas à même le sol. Et dans l'affaire Patrick Bruel, le chanteur a annulé sa tournée des festivals prévue cet été avec une quinzaine de concerts. Il est visé par plusieurs plaintes pour agression sexuelle et viol qu'il conteste. Et selon une étude, l'électorat d'Emmanuel Macron en 2022 se fragmente fortement à l'approche des élections de 2027. Seuls 35% restent attachés au bloc central, tandis que 15% se disent totalement désabusés. À Bobigny, un homme armé de deux couteaux a été abattu par un policier après avoir blessé deux personnes. Touché par un tir, il est décédé, c'est malgré l'intervention des secours. Et deux hommes de 49 et 43 ans ont été mis en examen pour meurtre et placés en détention provisoire après une rixe mortelle survenue à Mulhouse. La victime, un homme de 50 ans, est décédé après avoir reçu un coup avec un objet métallique. Et enfin en tennis, qualification pour Diane Paris en 8e de finale de Roland-Garros après sa victoire face à Anisimova, tandis que Moïse Colbert affronte en ce moment Tavilo.
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5: Bonjour à tous, on commence avec du tennis et Roland-Garros. Après l'élimination jeudi du numéro 1 mondial, Yannick Sinner, Novak Djokovic était devenu le grand favori pour le titre. Et pourtant, le Serbe a été éliminé hier soir au troisième tour par le Brésilien de 19 ans, João Fonseca, en 5-7, 4-6, 4-6, 6-3, 7-5, 7-5, après 4h53 de match. Le numéro 3 mondial, Alexander Zverev, a lui validé son ticket pour les huitièmes de finale après sa victoire 6-4, 6-3, 5-7, 6-2 face aux Français. C'est quant à Alice. Qualification également d'André Rublev. Le Russe tentera de rallier les quarts de finale contre Jakub Mensik, qui a sorti l'Australien Alex de Minaur en 4-7. Mené 2-7-0, Casper Ruud a réussi à revenir au score pour finalement s'imposer en 5-7 face à Tommy Paul. Du football, ce sera avec la finale de la Ligue des Champions qui se joue à Budapest. Elle va opposer le PSG à Arsenal. Coup d'envoi de la rencontre prévu à 18h. L'OGC Nice est maintenu en Ligue 1 la saison prochaine après sa victoire 4-1 hier soir lors du barrage retour contre Saint-Etienne. Malgré tous leurs efforts, les Verts passeront donc une nouvelle saison en Ligue 2. Côté rugby, Provence Rugby s'est largement imposé 28-36 hier soir sur la pelouse de Colomiers lors de la deuxième demi-finale de Pro D2. Les hommes de Philippe Saint-André affronteront Vannes samedi prochain en finale à Toulouse. Aujourd'hui, place à la 25e journée de Top 14 avec 4 matchs à suivre à partir de 14h30. Perpignan-Castres, Stade Français Bayonne, Toulouse-Lyon, Montauban-La-Rochelle. Ce soir, Montpellier recevra la section paloise. Coup d'envoi de la rencontre prévu à 21h15. Du basket ce week-end avec les quarts de finale de Betclic Elite. Paris affronte Strasbourg à 15h30. Ce soir, Lyon-Villeurbanne reçoit Cholet à 21h. Et côté cyclisme, l'américain Sepp Kuss a renoué avec la victoire en s'imposant hier sur l'étape reine du Giro. L'équipier de Jonas Vingegaard, toujours maillot rose, complète la trilogie après sa victoire sur le Tour de France et ses deux succès sur la Vuelta. Aujourd'hui, départ à 11h de l'ultime étape de montagne, soit 200 km à part courir.
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0: Bonjour, Patrick Bruel annonce par le biais de son propre tourneur 14 Productions l'annulation de tous ses concerts lors des festivals de l'été prévus de juin à septembre. Il affirme avoir pris la décision dans un souci d'apaisement et de responsabilité et dit ne pas souhaiter exposer les organisateurs ou le public à un climat de tension. Ce samedi, la vigilance orange canicule concernant encore 10 départements, plus de la moitié de l'Hexagone a enregistré au moins un record mensuel de chaleur minimale ou maximale ces derniers jours. Ces températures parfois plus de 15 degrés tirer au-dessus des normales ont déjà provoqué plusieurs décès selon les autorités. Les députés ont approuvé hier à l'unanimité un article visant à renforcer la qualité de l'alimentation dans la restauration collective publique dans le cadre de l'examen du projet de loi d'urgence agricole. Ils sont même allés plus loin que la proposition gouvernementale. Un amendement de la députée LFI Aurélie Trouvé, en effet, a été voté avec les voix du RN contre l'avis du gouvernement. Vladimir Poutine tente de rassurer les pays européens après la chute d'un drone en Roumanie. La Russie n'a jamais menacé et ne menace pas les pays européens, déclaré le président russe hier en fin de journée. Tout ce qu'ils font, c'est uniquement pour poursuivre la confrontation avec la Russie et justifier des dépenses exorbitantes des budgets de leurs États en puisant dans la poche des contribuables, a-t-il poursuivi. 3 mois après le début de la guerre au Moyen-Orient, Donald Trump a affirmé vendredi qu'il s'apprêtait à prendre une décision finale sur un possible accord pour mettre un terme à la guerre avec l'Iran. L'Iran qui démontre de son côté qu'un accord final ait été conclu. C'est la fin de ce flash. Une très bonne journée à toutes et à tous.
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3: Bonsoir à tous. Déjà plusieurs interpellations de signalés à Paris alors que le PSG affronte en ce moment même Arsenal en finale de la Ligue des Champions. La ministre de l'Intérieur, Laurent Nunez, a demandé au préfet une fermeté maximale face au risque de débordement. Au total, 22 000 policiers et gendarmes sont mobilisés, dont 8 000 dans l'agglomération parisienne. À Paris, justement, la nuit a été exceptionnellement douce avec un minimum de 21,7 degrés, un record pour un mois de mai. Les températures devraient chuter dès demain sur une majeure partie de l'Hexagone avec plusieurs épisodes orageux de prévus. Et puis une disparition du sociologue et philosophe Edgar Morin, décédé à l'âge de 104 ans. Figure majeure de la pensée complexe, il a consacré sa vie à relier les savoirs pour mieux comprendre le monde. Et les prisons françaises connaissent, elles, une surpopulation record avec 88 654 détenus au 1er mai, soit près de 5 000 de plus en un an seulement. Près de 7 700 détenus dorment donc sur des matelas à même le sol. Et dans l'affaire Patrick Bruel, le chanteur a annulé sa tournée des festivals prévue cet été avec une quinzaine de concerts. Il est visé par plusieurs plaintes pour agression sexuelle et viol qu'il conteste. Et selon une étude, l'électorat d'Emmanuel Macron en 2022 se fragmente fortement à l'approche des élections de 2027. Seuls 35% restent attachés au bloc central, tandis que 15% se disent totalement désabusés. À Bobigny, un homme armé de 2 couteaux a été abattu par un policier après avoir blessé 2 personnes. Touché par un tir, il est décédé, c'est malgré l'intervention des secours. Et 2 hommes de 49 et 43 ans ont été mis en examen pour meurtre et placés en détention provisoire après une rixe mortelle survenue à Mulhouse. La victime, un homme de 50 ans, est décédé après avoir reçu un coup avec un objet métallique. Et enfin en tennis, qualification pour Diane Paris en 8e de finale de Roland-Garros après sa victoire face à Anisimova, tandis que Moïse Colbert affronte en ce moment Tavilo.
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5: Bonjour à tous, on commence avec du tennis et Roland-Garros. Après l'élimination jeudi du numéro 1 mondial, Yannick Sinner, Novak Djokovic était devenu le grand favori pour le titre. Et pourtant, le Serbe a été éliminé hier soir au 3e tour par le Brésilien de 19 ans, João Fonseca, en 5-7, 4-6, 4-6, 6-3, 7-5, 7-5, après 4h53 de match. Le numéro 3 mondial, Alexander Zverev, a lui validé son ticket pour les 8e de finale après sa victoire 6-4, 6-3, 5-7, 6-2 face aux Français. C'est quant à Alice. Qualification également d'André Rublev. Le Russe tentera de rallier les quarts de finale contre Jakub Mensik, qui a sorti l'Australien Alex de Minaur en 4-7. Mené 2-7-0, Casper Ruud a réussi à revenir au score pour finalement s'imposer en 5-7 face à Tommy Paul. Du football, ce sera avec la finale de la Ligue des Champions qui se joue à Budapest. Elle va opposer le PSG à Arsenal. Coup d'envoi de la rencontre prévu à 18h. L'OGC Nice est maintenu en Ligue 1 la saison prochaine après sa victoire 4-1 hier soir lors du barrage retour contre Saint-Etienne. Malgré tous leurs efforts, les Verts passeront donc une nouvelle saison en Ligue 2. Côté rugby, Provence Rugby s'est largement imposé 28-36 hier soir sur la pelouse de Colomiers lors de la 2e demi-finale de Pro D2. Les hommes de Philippe Saint-André affronteront Vannes samedi prochain en finale à Toulouse. Aujourd'hui, place à la 25e journée de Top 14 avec 4 matchs à suivre à partir de 14h30. Perpignan-Castres, Stade Français-Bayonne, Toulouse-Lyon, Montauban-La Rochelle. Ce soir, Montpellier. Montpellier recevra la section paloise. Coup d'envoi de la rencontre prévu à 21h15. Du basket ce week-end avec les quarts de finale de Betclic Elite. Paris affronte Strasbourg à 15h30. Ce soir, Lyon-Villeurbanne reçoit Cholet à 21h. Et côté cyclisme, l'américain Sepp Kuss a renoué avec la victoire en s'imposant hier sur l'étape reine du Giro. L'équipier de Jonas Vingegaard, toujours maillot rose, complète la trilogie après sa victoire sur le Tour de France et ses deux succès sur la Vuelta. Aujourd'hui, départ à 11h de l'ultime étape de montagne, soit 200 km à parcourir.
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0: Bonjour, Patrick Bruel annonce par le biais de son propre tourneur 14 Productions l'annulation de tous ses concerts lors des festivals de l'été prévus de juin à septembre. Il affirme avoir pris la décision dans un souci d'apaisement et de responsabilité et dit ne pas souhaiter exposer les organisateurs ou le public à un climat de tension. Ce samedi, la vigilance orange canicule concernant encore 10 départements. Plus de la moitié de l'Hexagone a enregistré au moins un record mensuel de chaleur minimale ou maximale ces derniers jours. Ces températures, parfois plus de 15 degrés au-dessus des normales, ont déjà provoqué plusieurs décès selon les autorités. Les députés ont approuvé hier à l'unanimité un article visant à renforcer la qualité de l'alimentation dans la restauration collective publique dans le cadre de l'examen du projet de loi d'urgence agricole. Ils sont même allés plus loin que la proposition gouvernementale. Un amendement de la députée LFI Aurélie Trouvé, en effet, a été voté avec les voix du RN contre l'avis du gouvernement. Vladimir Poutine tente de rassurer les pays européens après la chute d'un drone en Roumanie. La Russie n'a jamais menacé et ne menace pas les pays européens, déclaré le président russe hier en fin de journée. Tout ce qu'ils font, c'est uniquement pour poursuivre la confrontation avec la Russie et justifier des dépenses exorbitantes des budgets de leurs États en puisant dans la poche des contribuables, a-t-il poursuivi. 3 mois après le début de la guerre au Moyen-Orient, Donald Trump a affirmé vendredi qu'il s'apprêtait à prendre une décision finale sur un possible accord pour mettre un terme à la guerre avec l'Iran. L'Iran qui démontre de son côté qu'un accord final ait été conclu. C'est la fin de ce flash. Une très bonne journée à toutes et à tous.
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3: Bonsoir à tous. Déjà plusieurs interpellations de signalés à Paris alors que le PSG affronte en ce moment même Arsenal en finale de la Ligue des Champions. La ministre de l'Intérieur, Laurent Nunez, a demandé au préfet une fermeté maximale face au risque de débordement. Au total, 22 000 policiers et gendarmes sont mobilisés, dont 8 000 dans l'agglomération parisienne. À Paris, justement, la nuit a été exceptionnellement douce avec un minimum de 21,7 degrés, un record pour un mois de mai. Les températures devraient chuter dès demain sur une majeure partie de l'Hexagone avec plusieurs épisodes orageux de prévu. Et puis, une disparition du sociologue et philosophe Edgar Morin, décédé à l'âge de 104 ans. Figure majeure de la pensée complexe, il a consacré sa vie à relier les savoirs pour mieux comprendre le monde. Et les prisons françaises connaissent, elles, une surpopulation record avec 88 654 détenus au 1er mai, soit près de 5 000 de plus en un an seulement. Près de 7 700 détenus dorment donc sur des matelas à même le sol. Et dans l'affaire Patrick Bruel, le chanteur a annulé sa tournée des festivals prévue cet été avec une quinzaine de concerts. Il est visé par plusieurs plaintes pour agression sexuelle et viol qu'il conteste. Et selon une étude, l'électorat d'Emmanuel Macron en 2022 se fragmente fortement à l'approche des élections de 2027. Seuls 35% restent attachés au bloc central, tandis que 15% se disent totalement désabusés. À Bobigny, un homme armé de deux couteaux a été abattu par un policier après avoir blessé deux personnes. Touché par un tir, il est décédé, c'est malgré l'intervention des secours. Et deux hommes de 49 et 43 ans ont été mis en examen pour meurtre et placés en détention provisoire après une rixe mortelle survenue à Mulhouse. La victime, un homme de 50 ans, est décédé après avoir reçu un coup avec un objet métallique. Et enfin en tennis, qualification pour Diane Paris en 8e de finale de Roland-Garros après sa victoire face à Anisimova, tandis que Moïse Colbert affronte en ce moment Tavilo.
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5: Bonjour à tous, on commence avec du tennis et Roland Garros. Après l'élimination jeudi du numéro 1 mondial Yannick Sinner, Novak Djokovic était devenu le grand favori pour le titre et pourtant, le Serbe a été éliminé hier soir au troisième tour par le Brésilien de 19 ans, João Fonseca en 5-7, 4-6, 4-6, 6-3, 7-5, 7-5 après 4h53 de match. Le numéro 3 mondial Alexander Zverev a lui validé son ticket pour les huitièmes de finale après sa victoire 6-4, 6-3, 5-7, 6-2 face aux Français. C'est quant à Alice. Qualification également d'André Rublev. Le Russe tentera de rallier les quarts de finale contre Jakub Mensik qui a sorti l'Australien Alex de Minaur en 4-7. Mené 2-7-0, Casper Ruud a réussi à revenir au score pour finalement s'imposer en 5-7 face à Tommy Paul. Du football, ce sera avec la finale de la Ligue des Champions qui se joue à Budapest. Elle va opposer le PSG à Arsenal. Coup d'envoi de la rencontre prévu à 18h. L'OGC Nice est maintenu en Ligue 1 la saison prochaine après sa victoire 4-1 hier soir lors du barrage retour contre Saint-Etienne. Malgré tous leurs efforts, les Verts passeront donc une nouvelle saison en Ligue 2. Côté rugby, Provence Rugby s'est largement imposé 28-36 hier soir sur la pelouse de Colomiers lors de la deuxième demi-finale de Pro D2. Les hommes de Philippe Saint-André affronteront Vannes samedi prochain en finale à Toulouse. Aujourd'hui, place à la 25e journée de Top 14 avec 4 matchs à suivre à partir de 14h30. Perpignan-Castres, Stade Français Bayonne, Toulouse-Lyon, Montauban-La Rochelle. Ce soir, Montpellier recevra la section paloise. Coup d'envoi de la rencontre prévu à 21h15. Du basket ce week-end avec les quarts de finale de Betclic Elite. Paris affronte Strasbourg à 15h30. Ce soir, Lyon-Villeurbanne reçoit Cholet à 21h. Et côté cyclisme, l'américain Sepp Kuss a renoué avec la victoire en s'imposant hier sur l'étape reine du Giro. L'équipier de Jonas Vingegaard, toujours maillot rose, complète la trilogie après sa victoire sur le Tour de France et ses 2 succès sur la Vuelta. Aujourd'hui, départ à 11h de l'ultime étape de montagne, soit 200 km à parcourir.
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0: Bonjour, Patrick Bruel annonce par le biais de son propre tourneur 14 Productions l'annulation de tous ses concerts lors des festivals de l'été prévus de juin à septembre. Il affirme avoir pris la décision dans un souci d'apaisement et de responsabilité et dit ne pas souhaiter exposer les organisateurs ou le public à un climat de tension. Ce samedi, la vigilance orange canicule concernant encore 10 départements, plus de la moitié de l'Hexagone a enregistré au moins un record mensuel de chaleur minimale ou maximale ces derniers jours. Ces températures, parfois plus de 15 degrés au-dessus des normales, ont déjà provoqué plusieurs décès selon les autorités. Les députés ont approuvé hier à l'unanimité un article visant à renforcer la qualité de l'alimentation dans la restauration collective publique dans le cadre de l'examen du projet de loi d'urgence agricole. Ils sont même allés plus loin que la proposition gouvernementale. Un amendement de la députée LFI Aurélie Trouvé, en effet, a été voté avec
6: 5h30.
0: L'avis du gouvernement. Vladimir Poutine tente de rassurer les pays européens après la chute d'un drone en Roumanie. La Russie n'a jamais menacé et ne menace pas les pays européens, déclaré le président russe hier en fin de journée. Tout ce qu'ils font, c'est uniquement pour poursuivre la confrontation avec la Russie et justifier des dépenses exorbitantes des budgets de leurs États en puisant dans la poche des contribuables, a-t-il poursuivi. 3 mois après le début de la guerre au Moyen-Orient, Donald Trump a affirmé vendredi qu'il s'apprêtait à prendre une décision finale sur un possible accord pour mettre un terme à la guerre avec l'Iran. L'Iran qui démontre de son côté qu'un accord final ait été conclu. C'est la fin de ce flash, une très bonne journée à toutes et à tous.
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3: Bonsoir à tous. Déjà plusieurs interpellations de signalés à Paris alors que le PSG affronte en ce moment même Arsenal en finale de la Ligue des Champions. La ministre de l'Intérieur, Laurent Nunez, a demandé au préfet une fermeté maximale face au risque de débordement. Au total, 22 000 policiers et gendarmes sont mobilisés, dont 8 000 dans l'agglomération parisienne. À Paris, justement, la nuit a été exceptionnellement douce avec un minimum de 21,7 degrés, un record pour un mois de mai. Les températures devraient chuter dès demain sur une majeure partie de l'Hexagone avec plusieurs épisodes orageux de prévu. Et puis une disparition du sociologue et philosophe Edgar Morin, décédé à l'âge de 104 ans. Figure majeure de la pensée complexe, il a consacré sa vie à relier les savoirs pour mieux comprendre le monde. Et les prisons françaises connaissent, elles, une surpopulation record avec 88 654 détenus au 1er mai, soit près de 5 000 de plus en un an seulement. Près de 7 700 détenus dorment donc sur des matelas à même le sol. Et dans l'affaire Patrick Bruel, le chanteur a annulé sa tournée des festivals prévue cet été avec une quinzaine de concerts. Il est visé par plusieurs plaintes pour agression sexuelle et viol qu'il conteste. Et selon une étude, l'électorat d'Emmanuel Macron en 2022 se fragmente fortement à l'approche des élections de 2027. Seuls 35% restent attachés au bloc central, tandis que 15% se disent totalement désabusés. À Bobigny, un homme armé de deux couteaux a été abattu par un policier après avoir blessé deux personnes. Touché par un tir, il est décédé, c'est malgré l'intervention des secours. Et deux hommes de 49 et 43 ans ont été mis en examen pour meurtre et placés en détention provisoire après une rixe mortelle survenue à Mulhouse. La victime, un homme de 50 ans, est décédé après avoir reçu un coup avec un objet métallique. Et enfin en tennis, qualification pour Diane Paris en 8e de finale de Roland-Garros après sa victoire face à Anisimova, tandis que Moïse Colbert affronte en ce moment Tavilo.
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5: Bonjour à tous, on commence avec du tennis et Roland-Garros. Après l'élimination jeudi du numéro 1 mondial, Yannick Sinner, Novak Djokovic était devenu le grand favori pour le titre. Et pourtant, le Serbe a été éliminé hier soir au troisième tour par le Brésilien de 19 ans, João Fonseca, en 5-7, 4-6, 4-6, 6-3, 7-5, 7-5, après 4h53 de match. Le numéro 3 mondial, Alexander Zverev, a lui validé son ticket pour les huitièmes de finale après sa victoire 6-4, 6-3, 5-7, 6-2 face aux Français. C'est quant à Alice. Qualification également d'André Rublev. Le Russe tentera de rallier les quarts de finale contre Jakub Mensik, qui a sorti l'Australien Alex de Minaur en 4-7. Mené 2-7-0, Casper Ruud a réussi à revenir au score pour finalement s'imposer en 5-7 face à Tommy Paul. Du football, ce sera avec la finale de la Ligue des Champions qui se joue à Budapest. Elle va opposer le PSG à Arsenal. Coup d'envoi de la rencontre prévu à 18h. L'OGC Nice est maintenu en Ligue 1 la saison prochaine après sa victoire 4-1 hier soir lors du barrage retour contre Saint-Etienne. Malgré tous leurs efforts, les Verts passeront donc une nouvelle saison en Ligue 2. Côté rugby, Provence Rugby s'est largement imposé 28-36 hier soir sur la pelouse de Colomiers lors de la deuxième demi-finale de Pro D2. Les hommes de Philippe Saint-André affronteront Vannes samedi prochain en finale à Toulouse. Aujourd'hui, place à la 25e journée de Top 14 avec 4 matchs à suivre à partir de 14h30. Perpignan-Castres, Stade Français Bayonne, Toulouse-Lyon, Montauban-La Rochelle. Ce soir, Montpellier recevra la section baloise. Coup d'envoi de la rencontre prévu à 21h15. Du basket ce week-end avec les quarts de finale de Betclic Elite. Paris affronte Strasbourg à 15h30. Ce soir, Lyon-Villeurbanne reçoit Cholet à 21h. Et côté cyclisme, l'américain Sepp Kuss a renoué avec la victoire en s'imposant hier sur l'étape reine du Giro. L'équipier de Jonas Vingegaard, toujours maillot rose, complète la trilogie après sa victoire sur le Tour de France et ses deux succès sur la Vuelta. Aujourd'hui, départ à 11h de l'ultime étape de montagne, soit 200 km à part courir.
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0: Bonjour, Patrick Bruel annonce par le biais de son propre tourneur 14 Productions l'annulation de tous ses concerts lors des festivals de l'été prévus de juin à septembre. Il affirme avoir pris la décision dans un souci d'apaisement et de responsabilité et dit ne pas souhaiter exposer les organisateurs ou le public à un climat de tension. Ce samedi, la vigilance orange canicule concernant encore 10 départements. Plus de la moitié de l'Hexagone a enregistré au moins un record mensuel de chaleur minimale ou maximale ces derniers jours. Ces températures, parfois plus de 15 degrés au-dessus des normales, ont déjà provoqué plusieurs décès selon les autorités. Les députés ont approuvé hier à l'unanimité un article visant à renforcer la qualité de l'alimentation dans la restauration collective publique dans le cadre de l'examen du projet de loi d'urgence agricole. Ils sont même allés plus loin que la proposition gouvernementale. Un amendement de la députée LFI Aurélie Trouvé, en effet, a été voté avec les voix du RN contre l'avis du gouvernement. Vladimir Poutine tente de rassurer les pays européens après la chute d'un drone en Roumanie. La Russie n'a jamais menacé et ne menace pas les pays européens, déclarait le président russe hier en fin de journée. Tout ce qu'ils font, c'est uniquement pour poursuivre la confrontation avec la Russie et justifier des dépenses exorbitantes des budgets de leurs États en puisant dans la poche des contribuables, a-t-il poursuivi. 3 mois après le début de la guerre au Moyen-Orient, Donald Trump a affirmé vendredi qu'il s'apprêtait à prendre une décision finale sur un possible accord pour mettre un terme à la guerre avec l'Iran. L'Iran qui démontre de son côté qu'un accord final ait été conclu. C'est la fin de ce flash. Une très bonne journée à toutes et à tous.
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3: Bonsoir à tous. Déjà plusieurs interpellations de signalés à Paris alors que le PSG affronte en ce moment même Arsenal en finale de la Ligue des Champions. La ministre de l'Intérieur, Laurent Nunez, a demandé au préfet une fermeté maximale face au risque de débordement. Au total, 22 000 policiers et gendarmes sont mobilisés, dont 8 000 dans l'agglomération parisienne. À Paris, justement, la nuit a été exceptionnellement douce avec un minimum de 21,7 degrés, un record pour un mois de mai. Les températures devraient chuter dès demain sur une majeure partie de l'Hexagone avec plusieurs épisodes orageux de prévus. Et puis une disparition du sociologue et philosophe Edgar Morin, décédé à l'âge de 104 ans. Figure majeure de la pensée complexe, il a consacré sa vie à relier les savoirs pour mieux comprendre le monde. Et les prisons françaises connaissent, elles, une surpopulation record avec 88 654 détenus au 1er mai, soit près de 5 000 de plus en un an seulement. Près de 7 700 détenus dorment donc sur des matelas à même le sol. Et dans l'affaire Patrick Bruel, le chanteur a annulé sa tournée des festivals prévue cet été avec une quinzaine de concerts. Il est visé par plusieurs plaintes pour agression sexuelle et viol qu'il conteste. Et selon une étude, l'électorat d'Emmanuel Macron en 2022 se fragmente fortement à l'approche des élections de 2027. Seuls 35% restent attachés au bloc central, tandis que 15% se disent totalement désabusés. À Bobigny, un homme armé de deux couteaux a été abattu par un policier après avoir blessé deux personnes. Touché par un tir, il est décédé, c'est malgré l'intervention des secours. Et deux hommes de 49 et 43 ans ont été mis en examen pour meurtre et placés en détention provisoire après une rixe mortelle survenue à Mulhouse. La victime, un homme de 50 ans, est décédé après avoir reçu un coup avec un objet métallique. Et enfin en tennis, qualification pour Diane Paris en 8e de finale de Roland-Garros après sa victoire face à Anisimova, tandis que Moïse Colmer affronte en ce moment Tavilo.
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5: Bonjour à tous, on commence avec du tennis et Roland-Garros. Après l'élimination jeudi du numéro 1 mondial Yannick Sinner, Novak Djokovic était devenu le grand favori pour le titre et pourtant le Serbe a été éliminé hier soir au troisième tour par le Brésilien de 19 ans João Fonseca en 5-7, 4-6, 4-6, 6-3, 7-5, 7-5 après 4h53 de match. Le numéro 3 mondial Alexander Zverev a lui validé son ticket pour les huitièmes de finale après sa victoire 6-4, 6-3, 5-7, 6-2 face aux Français. C'est quant à Alice. Qualification également d'André Rublev. Le Russe tentera de rallier les quarts de finale contre Jakub Mensik qui a sorti l'Australien Alex de Minaur en 4-7. Mené 2-7-0, Casper Ruud a réussi à revenir au score pour finalement s'imposer en 5-7 face à Tommy Paul. Du football, ce sera avec la finale de la Ligue des Champions qui se joue à Budapest. Elle va opposer le PSG à Arsenal. Coup d'envoi de la rencontre prévue à 18h. L'OGC Nice est maintenu en Ligue 1 la saison prochaine après sa victoire 4-1 hier soir lors du barrage retour contre Saint-Etienne. Malgré tous leurs efforts, les Verts passeront donc une nouvelle saison en Ligue 2. Côté rugby, Provence Rugby s'est largement imposé 28-36 hier soir sur la pelouse de Colomiers lors de la deuxième demi-finale de Pro D2. Les hommes de Philippe Saint-André affronteront Vannes samedi prochain en finale à Toulouse. Aujourd'hui, place à la 25e journée de Top 14 avec 4 matchs à suivre à partir de 14h30. Perpignan-Castres, Stade Français Bayonne, Toulouse-Lyon, Montauban-La Rochelle. Ce soir, Montpellier recevra la section paloise. Coup d'envoi de la rencontre prévu à 21h15. Du basket ce week-end avec les quarts de finale de Betclic Elite. Paris affronte Strasbourg à 15h30. Ce soir, Lyon-Villeurbanne reçoit Cholet à 21h. Et côté cyclisme, l'américain Sepp Kuss a renoué avec la victoire en s'imposant hier sur l'étape reine du Giro. L'équipier de Jonas Vingegaard, toujours maillot rose, complète la trilogie après sa victoire sur le Tour de France et ses deux succès sur la Vuelta. Aujourd'hui, départ à 11h de l'ultime étape de montagne, soit 200 km à part courir.
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5: Wow.
0: Bonjour, Patrick Bruel annonce par le biais de son propre tourneur 14 Productions l'annulation de tous ses concerts lors des festivals de l'été prévus de juin à septembre. Il affirme avoir pris la décision dans un souci d'apaisement et de responsabilité et dit ne pas souhaiter exposer les organisateurs ou le public à un climat de tension. Ce samedi, la vigilance orange canicule concernant encore 10 départements, plus de la moitié de l'Hexagone a enregistré au moins un record mensuel de chaleur minimale ou maximale ces derniers jours. Ces températures, parfois plus de 15 degrés au-dessus des normales, ont déjà provoqué plusieurs décès selon les autorités. Les députés ont approuvé hier à l'unanimité un article visant à renforcer la qualité de l'alimentation dans la restauration collective publique dans le cadre de l'examen du projet de loi d'urgence agricole. Ils sont même allés plus loin que la proposition gouvernementale. Un amendement de la députée LFI Aurélie Trouvé, en effet, a été voté avec les voix du RN contre l'avis du gouvernement. Vladimir Poutine tente de rassurer les pays européens après la chute d'un drone en Roumanie. La Russie n'a jamais menacé et ne menace pas les pays européens, déclarait le président russe hier en fin de journée. Tout ce qu'ils font, c'est uniquement pour poursuivre la confrontation avec la Russie et justifier des dépenses exorbitantes des budgets de leurs États en puisant dans la poche des contribuables, a-t-il poursuivi. 3 mois après le début de la guerre au Moyen-Orient, Donald Trump a affirmé vendredi qu'il s'apprêtait à prendre une décision finale sur un possible accord pour mettre un terme à la guerre avec l'Iran. L'Iran qui démontre de son côté qu'un accord final ait été conclu. C'est la fin de ce flash. Une très bonne journée à toutes et à tous.
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3: Bonsoir à tous. Déjà plusieurs interpellations de signalés à Paris alors que le PSG affronte en ce moment même Arsenal en finale de la Ligue des Champions. La ministre de l'Intérieur, Laurent Nunez, a demandé au préfet une fermeté maximale face au risque de débordement. Au total, 22 000 policiers et gendarmes sont mobilisés, dont 8 000 dans l'agglomération parisienne. À Paris, justement, la nuit a été exceptionnellement douce avec un minimum de 21,7 degrés, un record pour un mois de mai. Les températures devraient chuter dès demain sur une majeure partie de l'Hexagone avec plusieurs épisodes orageux de prévu. Et puis une disparition du sociologue et philosophe Edgar Morin, décédé à l'âge de 104 ans. Figure majeure de la pensée complexe, il a consacré sa vie à relier les savoirs pour mieux comprendre le monde. Et les prisons françaises connaissent, elles, une surpopulation record avec 88 654 détenus au 1er mai, soit près de 5 000 de plus en un an seulement. Près de 7 700 détenus dorment donc sur des matelas à même le sol. Et dans l'affaire Patrick Bruel, le chanteur a annulé sa tournée des festivals prévue cet été avec une quinzaine de concerts. Il est visé par plusieurs plaintes pour agression sexuelle et viol qu'il conteste. Et selon une étude, l'électorat d'Emmanuel Macron en 2022 se fragmente fortement à l'approche des élections de 2027. Seuls 35% restent attachés au bloc central, tandis que 15% se disent totalement désabusés. À Bobigny, un homme armé de deux couteaux a été abattu par un policier après avoir blessé 2 personnes. Touché par un tir, il est décédé, c'est malgré l'intervention des secours. Et 2 hommes de 49 et 43 ans ont été mis en examen pour meurtre et placés en détention provisoire après une rixe mortelle survenue à Mulhouse. La victime, un homme de 50 ans, est décédé après avoir reçu un coup avec un objet métallique. Et enfin en tennis, qualification pour Diane Paris en 8e de finale de Roland-Garros après sa victoire face à Anisimova, tandis que Moïse Colbert affronte en ce moment Tavilo.
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5: Bonjour à tous, on commence avec Guy Tennis et Roland-Garros. Après l'élimination jeudi du numéro 1 mondial, Yannick Sinner, Novak Djokovic était devenu le grand favori pour le titre. Et pourtant, le Serbe a été éliminé hier soir au 3e tour par le Brésilien de 19 ans, João Fonseca, en 5-7, 4-6, 4-6, 6-3, 7-5, 7-5, après 4h53 de match. Le numéro 3 mondial, Alexander Zverev, a lui validé son ticket pour les 8e de finale après sa victoire 6-4, 6-3, 5-7, 6-2 face aux Français. C'est quant à Alice. Qualification également d'André Rublev. Le Russe tentera de rallier les quarts de finale contre Jakub Mensik, qui a sorti l'Australien Alex de Minaur en 4-7. Mené 2-7-0, Casper Ruud a réussi à revenir au score pour finalement s'imposer en 5-7 face à Tommy Paul. Du football, ce sera avec la finale de la Ligue des Champions qui se joue à Budapest. Elle va opposer le PSG à Arsenal. Coup d'envoi de la rencontre prévu à 18h. L'OGC Nice est maintenu en Ligue 1 la saison prochaine après sa victoire 4-0. Buzyn hier soir lors du barrage retour contre Saint-Étienne. Malgré tous leurs efforts, les Verts passeront donc une nouvelle saison en Ligue 2. Côté rugby, Provence Rugby s'est largement imposé 28-36 hier soir sur la pelouse de Colomiers lors de la deuxième demi-finale de Pro D2. Les hommes de Philippe Saint-André affronteront Vannes samedi prochain en finale à Toulouse. Aujourd'hui, place à la 25e journée de Top 14 avec 4 matchs à suivre à partir de 14h30. Perpignan-Castres, Stade Français-Bayonne, Toulouse-Lyon, Montauban-La Rochelle. Ce soir, Montpellier recevra la section paloise. Coup d'envoi de la rencontre prévu à 21h15. Du basket ce week-end avec les quarts de finale de Betclic Elite. Paris affronte Strasbourg à 15h30. Ce soir, Lyon-Villeurbanne reçoit Cholet à 21h. Et côté cyclisme, l'américain Sepp Kuss a renoué avec la victoire en s'imposant hier sur l'étape reine du Giro. L'équipier de Jonas Vingegaard, toujours maillot rose, complète la trilogie après sa victoire sur le Tour de France et ses 2 succès sur la Vuelta. Aujourd'hui, départ à 11h de l'ultime étape de montagne, soit 200 km à parcourir.
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0: Bonjour, Patrick Bruel annonce par le biais de son propre tourneur 14 Productions l'annulation de tous ses concerts lors des festivals de l'été prévus de juin à septembre. Il affirme avoir pris la décision dans un souci d'apaisement et de responsabilité et dit ne pas souhaiter exposer les organisateurs ou le public à un climat de tension. Ce samedi, la vigilance orange canicule concernera encore 10 départements. Plus de la moitié de l'Hexagone a enregistré au moins un record mensuel de chaleur minimale ou maximale ces derniers jours. Ces températures, parfois plus de 15 degrés au-dessus des normales, ont déjà provoqué plusieurs décès selon les autorités. Les députés ont approuvé hier à l'unanimité un article visant à renforcer la qualité de l'alimentation dans la restauration collective publique dans le cadre de l'examen du projet de loi d'urgence agricole. Ils sont même allés plus loin que la proposition gouvernementale. Un amendement de la députée LFI Aurélie Trouvé a été voté avec les voix du RN contre l'avis du gouvernement. Vladimir Poutine tente de rassurer les pays européens après

0: terme à la guerre avec l'Iran. L'Iran qui démontre de son côté qu'un accord final a été conclu. C'est la fin de ce flash. Une très bonne journée à toutes et à tous.
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3: Bonsoir à tous. Déjà plusieurs interpellations de signalés à Paris alors que le PSG affronte en ce moment même Arsenal en finale de la Ligue des Champions. La ministre de l'Intérieur, Laurent Nunez, a demandé au préfet une fermeté maximale face au risque de débordement. Au total, 22 000 policiers et gendarmes sont mobilisés, dont 8 000 dans l'agglomération parisienne. À Paris, justement, la nuit a été exceptionnellement douce, avec un minimum de 21,7 degrés, un record pour un mois de mai. Les températures devraient chuter dès demain sur une majeure partie de l'Hexagone, avec plusieurs épisodes orageux de prévus. Et puis une disparition du sociologue et philosophe Edgar Morin, décédé à l'âge de 104 ans. Figure majeure de la pensée complexe, il a consacré sa vie à relier les savoirs pour mieux comprendre le monde. Les prisons françaises connaissent, elles, une surpopulation record avec 88 654 détenus au 1er mai, soit près de 5 000 de plus en un an seulement. Près de 7 700 détenus dorment donc sur des matelas à même le sol. Et dans l'affaire Patrick Bruel, le chanteur a annulé sa tournée des festivals prévue cet été avec une quinzaine de concerts. Il est visé par plusieurs plaintes pour agression sexuelle et viol qu'il conteste. Et selon une étude, l'électorat d'Emmanuel Macron en 2022 se fragmente fortement à l'approche des élections de 2027. Seuls 35% restent attachés au bloc central, tandis que 15% se disent totalement désabusés. À Bobigny, un homme armé de deux couteaux a été abattu par un policier après avoir blessé deux personnes. Touché par un tir, il est décédé malgré l'intervention des secours. Et deux hommes de 49 et 43 ans ont été mis en examen pour meurtre et placés en détention provisoire après une rixe mortelle survenue à Mulhouse. La victime, un homme de 50 ans, est décédé après avoir reçu un coup avec un objet métallique. Et enfin en tennis, qualification pour Diane Paris en 8e de finale de Roland-Garros après sa victoire face à Anisimova, tandis que Moïse Kouamé affronte en ce moment Tavilo.
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5: Bonjour à tous, on commence avec du tennis et Roland-Garros. Après l'élimination jeudi du numéro 1 mondial, Yannick Sinner, Novak Djokovic était devenu le grand favori pour le titre. Et pourtant, le Serbe a été éliminé hier soir au 3e tour par le Brésilien de 19 ans, João Fonseca, en 5-7, 4-6, 4-6, 6-3, 7-5, 7-5, après 4h53 de match. Le numéro 3 mondial, Alexander Zverev, a lui validé son ticket pour les 8e de finale après sa victoire 6-4, 6-3, 5-7, 6-2 face aux Français. C'est quant à Alice. Qualification également d'André Rublev. Le Russe tentera de rallier les quarts de finale contre Jakub Mensik, qui a sorti l'Australien Alex de Minaur en 4-7. Mené 2-7 à 0, Casper Ruud a réussi à revenir au score pour finalement s'imposer en 5-7 face à Tommy Paul. Du football, ce sera avec la finale de la Ligue des Champions qui se joue à Budapest. Elle va opposer le PSG à Arsenal. Coup d'envoi de la rencontre prévu à 18h. L'OGC Nice est maintenu en Ligue 1 la saison prochaine après sa victoire 4 buts 1 hier soir lors du barrage retour contre Saint-Etienne. Malgré tous leurs efforts, les Verts passeront donc une nouvelle saison en Ligue 2. Côté rugby, Provence Rugby s'est largement imposé 28-36 hier soir sur la pelouse de Colomiers lors de la deuxième demi-finale de Pro D2. Les hommes de Philippe Saint-André affronteront Vannes samedi prochain en finale à Toulouse. Aujourd'hui, place à la 25e journée de Top 14 avec 4 matchs à suivre à partir de 14h30. Perpignan-Castres, Stade Français Bayonne, Toulouse-Lyon, Montauban-La Rochelle. Ce soir, Montpellier recevra la section paloise. Coup d'envoi de la rencontre prévu à 21h15. Du basket ce week-end avec les quarts de finale de Betclic Elite. Paris affronte Strasbourg à 15h30. Ce soir, Lyon-Villeurbanne reçoit Cholet à 21h. Et côté sexisme, l'américain Sepp Kuss a renoué avec la victoire en s'imposant hier sur l'étape reine du Giro. L'équipier de Jonas Vingegaard, toujours maillot rose, complète la trilogie après sa victoire sur le Tour de France et ses 2 succès sur la Vuelta. Aujourd'hui, départ à 11h de l'ultime étape de montagne, soit 200 km à parcourir.
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0: Bonjour, Patrick Bruel annonce par le biais de son propre tourneur 14 Productions l'annulation de tous ses concerts lors des festivals de l'été prévus de juin à septembre. Il affirme avoir pris la décision dans un souci d'apaisement et de responsabilité et dit ne pas souhaiter exposer les organisateurs ou le public à un climat de tension.

0: Samedi, la vigilance orange canicule concernant encore 10 départements. Plus de la moitié de l'Hexagone a enregistré au moins un record mensuel de chaleur minimale ou maximale ces derniers jours. Ces températures, parfois plus de 15 degrés au-dessus des normales, ont déjà provoqué plusieurs décès selon les autorités. Les députés ont approuvé hier à l'unanimité un article visant à renforcer la qualité de l'alimentation dans la restauration collective publique dans le cadre de l'examen du projet de loi d'urgence agricole. Ils sont même allés plus loin que la proposition gouvernementale. Un amendement de la députée LFI Aurélie Trouvé, en effet, a été voté avec les voix du RN contre l'avis du gouvernement. Vladimir Poutine tente de rassurer les pays européens après la chute d'un drone en Roumanie. La Russie n'a jamais menacé et ne menace pas les pays européens, déclarait le président russe hier en fin de journée. Tout ce qu'ils font, c'est uniquement pour poursuivre la confrontation avec la Russie et justifier des dépenses exorbitantes des budgets de leurs États en puisant dans la poche des contribuables, a-t-il poursuivi. 3 mois après le début de la guerre au Moyen-Orient, Donald Trump a affirmé vendredi qu'il s'apprêtait à prendre une décision finale sur un possible accord pour mettre un terme à la guerre avec l'Iran. L'Iran qui démontre de son côté qu'un accord final ait été conclu. C'est la fin de ce flash. Une très bonne journée à toutes et à tous.
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3: Bonsoir à tous. Déjà plusieurs interpellations de signalés à Paris alors que le PSG affronte en ce moment même Arsenal en finale de la Ligue des Champions. La ministre de l'Intérieur, Laurent Nunez, a demandé au préfet une fermeté maximale face au risque de débordement. Au total, 22 000 policiers et gendarmes sont mobilisés, dont 8 000 dans l'agglomération parisienne. À Paris, justement, la nuit a été exceptionnellement douce, avec un minimum de 21,7 degrés, un record pour un mois de mai. Les températures devraient chuter dès demain sur une majeure partie de l'Hexagone, avec plusieurs épisodes orageux de prévus. Et puis, une disparition du sociologue et philosophe Edgar Morin, décédé à l'âge de 104 ans. Figure majeure de la pensée complexe, il a consacré sa vie à relier les savoirs pour mieux comprendre le monde. Les prisons françaises connaissent, elles, une surpopulation record avec 88 654 détenus au 1er mai, soit près de 5 000 de plus en un an seulement. Près de 7 700 détenus dorment donc sur des matelas à même le sol. Et dans l'affaire Patrick Bruel, le chanteur a annulé sa tournée des festivals prévue cet été avec une quinzaine de concerts. Il est visé par plusieurs plaintes pour agression sexuelle et viol qu'il conteste. Et selon une étude, l'électorat d'Emmanuel Macron en 2022 se fragmente fortement à l'approche des élections de 2027. Seuls 35% restent attachés au bloc central, tandis que 15% se disent totalement désabusés. À Bobigny, un homme armé de 2 couteaux a été abattu par un policier après avoir blessé 2 personnes. Touché par un tir, il est décédé, c'est malgré l'intervention des secours. Et 2 hommes de 49 et 43 ans ont été mis en examen pour meurtre et placés en détention provisoire après une rixe mortelle survenue à Mulhouse. La victime, un homme de 50 ans, est décédé après avoir reçu un coup avec un objet métallique. Et enfin en tennis, qualification pour Diane Paris en 8e de finale de Roland-Garros après sa victoire face à Anisimova, tandis que Moïse Coimet affronte en ce moment Tavilo.
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5: Bonjour à tous, on commence avec du tennis et Roland-Garros. Après l'élimination jeudi du numéro 1 mondial, Yannick Sinner, Novak Djokovic était devenu le grand favori pour le titre. Et pourtant, le Serbe a été éliminé hier soir au 3e tour par le Brésilien de 19 ans, João Fonseca, en 5-7, 4-6, 4-6, 6-3, 7-5, 7-5, après 4h53 de match. Le numéro 3 mondial, Alexander Zverev, a lui validé son ticket pour les 8e de finale après sa victoire 6-4, 6-3, 5-7, 6-2 face au Français. C'est quant à Alice. Qualification également d'André Rublev. Le Russe tentera de rallier les quarts de finale contre Jakub Mensik, qui a sorti l'Australien Alex de Minaur en 4-7. Mené 2-7-0, Casper Ruud a réussi à revenir au score pour finalement s'imposer en 5-7 face à Tommy Paul. Du football, ce sera avec la finale de la Ligue des Champions qui se joue à Budapest. Elle va opposer le PSG à Arsenal. Coup d'envoi de la rencontre prévue à 18h. L'OGC Nice est maintenu en Ligue 1 la saison prochaine après sa victoire 4 buts 1 hier soir lors du barrage retour contre Saint-Etienne. Malgré tous leurs efforts, les Verts passeront donc une nouvelle saison en Ligue 2. Côté rugby, Provence Rugby s'est largement imposé. imposé 28-36 hier soir sur la pelouse de Colomiers lors de la deuxième demi-finale de Pro D2. Les hommes de Philippe Saint-André affronteront Vannes samedi prochain en finale à Toulouse. Aujourd'hui, place à la 25e journée de Top 14 avec 4 matchs à suivre à partir de 14h30. Perpignan-Castres, Stade Français-Bayonne, Toulouse-Lyon, Montauban-La Rochelle. Ce soir, Montpellier recevra la section baloise. Coup d'envoi de la rencontre prévu à 21h15. Du basket ce week-end avec les quarts de finale de Betclic Elite. Paris affronte Strasbourg à 15h30. Ce soir, Lyon-Villeurbanne reçoit Cholet à 21h. Et côté cyclisme, l'américain Sepp Kuss a renoué avec la victoire en s'imposant hier sur l'étape reine du Giro. L'équipier de Jonas Vingegaard, toujours maillot rose, complète la trilogie après sa victoire sur le Tour de France et ses 2 succès sur la Vuelta. Aujourd'hui, départ à 11h de l'ultime étape de montagne, soit 200 km à parcourir.
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0: Bonjour, Patrick Bruel annonce par le biais de son propre tourneur 14 Productions l'annulation de tous ses concerts lors des festivals de l'été prévus de juin à septembre. Il affirme avoir pris la décision dans un souci d'apaisement et de responsabilité et dit ne pas souhaiter exposer les organisateurs ou le public à un climat de tension. Ce samedi, la vigilance orange canicule.
6: 6 heures.
0: Encore 10 départements, plus de la moitié de l'Hexagone a enregistré au moins un record mensuel de chaleur minimale ou maximale ces derniers jours. Ces températures, parfois plus de 15 degrés au-dessus des normales, ont déjà provoqué plusieurs décès selon les autorités. Les députés ont approuvé hier à l'unanimité un article visant à renforcer la qualité de l'alimentation dans la restauration collective publique dans le cadre de l'examen du projet de loi d'urgence agricole. Ils sont même allés plus loin que la proposition gouvernementale. Un amendement de la députée LFI Aurélie Trouvé, en effet, a été voté avec les voix du RN contre l'avis du gouvernement. Vladimir Poutine tente de rassurer les pays européens après la chute d'un drone en Roumanie. La Russie n'a jamais menacé et ne menace pas les pays européens, déclarait le président russe hier en fin de journée. Tout ce qu'ils font, c'est uniquement pour poursuivre la confrontation avec la Russie et justifier des dépenses exorbitantes des budgets de leurs États en puisant dans la poche des contribuables, a-t-il poursuivi. 3 mois après le début de la guerre au Moyen-Orient, Donald Trump a affirmé vendredi qu'il s'apprêtait à prendre une décision finale sur un possible accord pour mettre un terme à la guerre avec l'Iran. L'Iran qui démontre de son côté qu'un accord final a été conclu. C'est la fin de ce flash. Une très bonne journée à toutes et à tous.
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3: Bonsoir à tous. Déjà plusieurs interpellations de signalés à Paris alors que le PSG affronte en ce moment même Arsenal en finale de la Ligue des Champions. La ministre de l'Intérieur, Laurent Nunez, a demandé au préfet une fermeté maximale face au risque de débordement. Au total, 22 000 policiers et gendarmes sont mobilisés, dont 8 000 dans l'agglomération parisienne. À Paris, justement, la nuit a été exceptionnellement douce avec un minimum de 21,7 degrés, un record pour un mois de mai. Les températures devraient chuter dès demain sur une majeure partie de l'Hexagone avec plusieurs épisodes orageux de prévus. Et puis une disparition du sociologue et philosophe Edgar Morin, décédé à l'âge de 104 ans. Figure majeure de la pensée complexe, il a consacré sa vie à relier les savoirs pour mieux comprendre le monde. Et les prisons françaises connaissent, elles, une surpopulation record avec 88 654 détenus au 1er mai, soit près de 5 000 de plus en un an seulement. Près de 7 700 détenus dorment donc sur des matelas à même le sol. Et dans l'affaire Patrick Bruel, le chanteur a annulé sa tournée des festivals prévue cet été avec une quinzaine de concerts. Il est visé par plusieurs plaintes pour agression sexuelle et viol qu'il conteste. Et selon une étude, l'électorat d'Emmanuel Macron en 2022 se fragmente fortement à l'approche des élections de 2027. Seuls 35% restent attachés au bloc central, tandis que 15% se disent totalement désabusés. À Bobigny, un homme armé de 2 couteaux a été abattu par un policier après avoir blessé 2 personnes. Touché par un tir, il est décédé, c'est malgré l'intervention des secours. Et 2 hommes de 49 et 43 ans ont été mis en examen pour meurtre et placés en détention provisoire après une rixe mortelle survenue à Mulhouse. La victime, un homme de 50 ans, est décédé après avoir reçu un coup avec un objet métallique. Et enfin en tennis, qualification pour Diane Paris en 8e de finale de Roland-Garros après sa victoire face à Anisimova, tandis que Moïse Coimet affronte en ce moment Tavilo.
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7: Bonjour, excellent dimanche 31 mai avec nous. C'est parti donc pour l'éphéméride de cette journée. C'est la journée mondiale sans tabac aujourd'hui. Et bonne fête aux Pétroni. famille, si vous en connaissez, elles sont à l'honneur. Allez, bon anniversaire à vous les natifs du 31 mai. Sachez que vous êtes les mêmes jours que Clint Eastwood, s'il vous plaît, la classe, qui fête ses 96 ans. Bon anniversaire également à Colin Farrell, qui fête ses 50 ans aujourd'hui. Et puis le 31 mai 1911, il y a 115 ans, avait lieu l'inauguration du Titanic à Belfast. 100 000 personnes qui assistaient à la mise à l'eau du navire qui, moins d'un an plus tard, heurtera un iceberg en 1912. Excellente journée, bon dimanche.

0: jusqu'à 34 à Montélimar.
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2: Bonjour à tous, on commence avec du tennis et Roland Garros. Après l'élimination jeudi du numéro 1 mondial, Yannick Sinner, Novak Djokovic était devenu le grand favori pour le titre. Et pourtant, le Serbe a été éliminé hier soir au troisième tour par le Brésilien de 19 ans, João Fonseca, en 5-7, 4-6, 4-6, 6-3, 7-5, 7-5, après 4h53 de match. Le numéro 3 mondial, Alexander Zverev, a lui validé son ticket pour les huitièmes de finale après sa victoire 6-4, 6-3, 5-7, 6-2 face aux Français. C'est quant à Alice. Qualification également d'André Rublev. Le Russe tentera de rallier les quarts de finale contre Jakub Mensik, qui a sorti l'Australien Alex de Minaur en 4-7. Mené 2-7 à 0, Casper Ruud a réussi à revenir au score pour finalement s'imposer en 5-7 face à Tommy Paul. Du football, ce sera avec la finale de la Ligue des Champions qui se joue à Budapest. Elle va opposer le PSG à Arsenal. Coup d'envoi de la rencontre prévu à 18h. L'OGC Nice est maintenu en Ligue 1 la saison prochaine après sa victoire 4-1 hier soir lors du barrage retour contre Saint-Etienne. Malgré tous leurs efforts, les Verts passeront donc une nouvelle saison en Ligue 2. Côté rugby, Provence Rugby s'est largement imposé 28-36 hier soir sur la pelouse de Colomiers lors de la deuxième demi-finale de Pro D2. Les hommes de Philippe Saint-André affronteront Vannes samedi prochain en finale à Toulouse. Aujourd'hui, place à la 25e journée de Top 14 avec 4 matchs à suivre à partir de 14h30. Perpignan-Castres, Stade Français Bayonne, Toulouse-Lyon, Montauban-La Rochelle. Ce soir, Montpellier recevra la section baloise. Coup d'envoi de la rencontre prévu à 21h15. Du basket ce week-end avec les quarts de finale de Betclic Elite. Paris affronte Strasbourg à 15h30. Ce soir, Lyon-Villeurbanne reçoit Cholet à 21h. Et côté cyclisme, l'américain Sepp Kuss a renoué avec la victoire en s'imposant hier sur l'étape reine du Giro. L'équipier de Jonas Vingegaard, toujours maillot rose, complète la trilogie après sa victoire sur le Tour de France et ses deux succès sur la Vuelta. Aujourd'hui, départ à 11h de l'ultime étape de montagne, soit 200 km à parcourir.
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4: Bonjour, Patrick Bruel annonce par le biais de son propre tourneur 14 Productions l'annulation de tous ses concerts lors des festivals de l'été prévus de juin à septembre. Il affirme avoir pris la décision dans un souci d'apaisement et de responsabilité et dit ne pas souhaiter exposer les organisateurs ou le public à un climat de tension. Ce samedi, la vigilance orange canicule concernant encore 10 départements. Plus de la moitié de l'Hexagone a enregistré au moins un record mensuel de chaleur minimale ou maximale ces derniers jours. Ces températures, parfois plus de 15 degrés au-dessus des normales, ont déjà provoqué plusieurs décès selon les autorités. Les députés ont approuvé hier à l'unanimité un article visant à renforcer la qualité de l'alimentation dans la restauration collective publique dans le cadre de l'examen du projet de loi d'urgence agricole. Ils sont même allés plus loin que la proposition gouvernementale. Un amendement de la députée LFI Aurélie Trouvé, en effet, a été voté avec les voix du RN contre l'avis du gouvernement. Vladimir Poutine tente de rassurer les pays européens après la chute d'un drone en Roumanie. La Russie n'a jamais menacé et ne menace pas les pays européens, déclarait le président russe hier en fin de journée. Tout ce qu'ils font, c'est uniquement pour poursuivre la confrontation avec la Russie et justifier des dépenses exorbitantes des budgets de leurs États en puisant dans la poche des contribuables, a-t-il poursuivi. 3 mois après le début de la guerre au Moyen-Orient, Donald Trump a affirmé vendredi qu'il s'apprêtait à prendre une décision finale sur un possible accord pour mettre un terme à la guerre avec l'Iran. L'Iran qui démontre de son côté qu'un accord final a été conclu. C'est la fin de ce flash, une très bonne journée à toutes et à tous.
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Nous sommes en 1995. Ophélie Winter, jusque-là actrice et animatrice, décide de se lancer pleinement dans la musique. Inspirée par la scène R&B américaine, elle coécrit « Dieu m'a donné la foi » avec le compositeur Fred Frekin. Ce morceau mélange pop, gospel et pointe de funk, une combinaison audacieuse à l'époque en France. Le pari est totalement réussi. Le titre sort fin 95 et devient un phénomène. Le refrain entêtant et la voix sensuelle d'Ophélie Winter séduisent le public. 500 000 exemplaires vendus, certifiant le titre de disque d'or. Et ce n'est pas tout. Dieu m'a donné la foi restera 24 semaines dans le top 50, dont 6 semaines dans le top 10. Une performance remarquable. Ophélie Winter avait confié dans une interview que l'inspiration divine du morceau n'était pas totalement sérieuse, mais plutôt une leçon à transmettre, un message positif et universel. Mission accomplie, on se souvient tous du top hit memory de cette journée d'Ophélie Winter. Dieu m'a donné la foi.

0: Voici votre horoscope de ce dimanche 31 mai.
1: Bélier, vous n'aurez pas peur de prendre des risques pourvu que le jeu en vaille la chandelle.
2: Taureau, vous n'aurez pas forcément les idées totalement claires. Laissez le temps au temps avant de vous décider.
3: Gémeaux, vous aurez du mal à vous concentrer sur une seule tâche, mais encore plus à la finir.
4: Cancer, quelle aisance, vous défendrez vos idées avec un aplomb déconcertant.
5: Lion, les défis vous motiveront plus qu'ils ne vous déstabiliseront.
6: Vierge, vous déciderez d'aller de l'avant et de ne plus reculer devant le moindre petit obstacle.
7: Balance, en famille ou entre amis, vous ne parviendrez pas à vous faire comprendre de votre entourage.
8: Scorpion, aujourd'hui, vous vous montrerez particulièrement attentif aux autres.
9: Sagittaire, vous ne pourrez que vous réjouir de la tournure que va prendre cette journée.
10: Capricorne, vous montrerez le meilleur de vous-même et vous obtiendrez un succès fou auprès de votre entourage.
11: Verseau, vous serez capable aujourd'hui de réaliser des prouesses.
12: Et Poissons, vous serez dans une forme olympique, alors profitez-en.
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14: La météo de ce lundi à Pornic, temps ensoleillé devenant plus variable dans l'après-midi, pas de précipitations, ce soir de belles éclaircies mais multiplication des nuages, température attendue de 19 à 20 degrés, ressenti 25 au meilleur de la journée, avec une minimale de 15 à 8 heures, ressenti 14 degrés. Marée basse, 0h05, 1m66, 12h19, 1m75, marée haute, 5h30, 5m22 et 17h44, 5m46, coefficient de 71 sur les deux marées. Sur la façade atlantique, maximum de 22 à Cherbourg, 22 à Brest, 22 à Saint-Nazaire, 25 à Nantes, 26 à La Rochelle, 29 à Bordeaux et 26 pour Biarritz. Très belle journée et excellent lundi sur Pornic Radio.
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16: Bonsoir à tous. Déjà plusieurs interpellations de signalés à Paris alors que le PSG affronte en ce moment même Arsenal en finale de la Ligue des Champions. La ministre de l'Intérieur, Laurent Nunez, a demandé au préfet une fermeté maximale face au risque de débordement. Au total, 22 000 policiers et gendarmes sont mobilisés, dont 8 000 dans l'agglomération parisienne. À Paris, justement, la nuit a été exceptionnellement douce avec un minimum de 21,7 degrés, un record pour un mois de mai. Les températures devraient chuter dès demain sur une majeure partie de l'Hexagone avec plusieurs épisodes d'orage de prévu. Et puis, une disparition du sociologue et philosophe Edgar Morin, décédé à l'âge de 104 ans. Figure majeure de la pensée complexe, il a consacré sa vie à relier les savoirs pour mieux comprendre le monde. Les prisons françaises connaissent, elles, une surpopulation record avec 88 654 détenus au 1er mai, soit près de 5 000 de plus en un an seulement. Près de 7 700 détenus dorment donc sur des matelas à même le sol. Et dans l'affaire Patrick Bruel, le chanteur a annulé sa tournée des festivals prévue cet été avec une quinzaine de concerts. Il est visé par plusieurs plaintes pour agression sexuelle et viol qu'il conteste. Et selon une étude, l'électorat d'Emmanuel Macron en 2022 se fragmente fortement à l'approche des élections de 2027. Seuls 35% restent attachés au bloc central, tandis que 15% se disent totalement désabusés. À Bobigny, un homme armé de deux couteaux a été abattu par un policier après avoir blessé deux personnes. Touché par un tir, il est décédé, c'est malgré l'intervention des secours. Et deux hommes de 49 et 43 ans ont été mis en examen pour meurtre et placés en détention provisoire après une rixe mortelle survenue à Mulhouse. La victime, un homme de 50 ans, est décédé après avoir reçu un coup avec un objet métallique. Et enfin en tennis, qualification pour Diane Paris en 8e de finale de Roland-Garros après sa victoire face à Anisimova, tandis que Moïse Koumé affronte en ce moment Tabilo.
14: La météo de ce dimanche à Pornic, ciel peu nuageux, se couvrant progressivement en matinée, très nuageux cet après-midi, la probabilité d'avoir de la pluie reste faible. Ce soir, développement des éclaircies, température attendue de 19 à 20 degrés, ressenti 21 au meilleur de la journée, avec une minimale de 15 à 8 heures, ressenti 14 degrés. Marée haute, 4h58, 5m22, 17h11, 5m46, marée basse, 11h44, 1m66 et 23h28, 1m63, coefficient de 71 sur les deux marées. Sur la façade atlantique, maximum de 20 à Cherbourg, 22 à Brest, 23 à Saint-Nazaire, 27 à Nantes, 26 à La Rochelle, 28 à Bordeaux et 22 pour Biarritz. Très belle journée et excellent dimanche.
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15: Bonjour, excellent dimanche 31 mai avec nous. C'est parti donc pour l'éphéméride de cette journée. C'est la journée mondiale sans tabac aujourd'hui. Et bonne fête aux Pétronies. Si vous en connaissez, elles sont à l'honneur. Allez, bon anniversaire à vous les natifs du 31 mai. Sachez que vous êtes les mêmes jours que Clint Eastwood, s'il vous plaît, la classe, qui fête ses 96 ans. Bon anniversaire également à Colin Farrell, qui fête ses 50 ans aujourd'hui. Et puis le 31 mai 1911, il y a 115 ans, avait lieu l'inauguration du Titanic à Belfast. 100 000 personnes qui assistaient à la mise à l'eau du navire qui, moins d'un an plus tard, heurtera un iceberg en 1912. Excellente journée, bon dimanche.

0: et jusqu'à 34 à Montélimar.
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2: Bonjour à tous, on commence avec du tennis et Roland Garros. Après l'élimination jeudi du numéro 1 mondial, Yannick Sinner, Novak Djokovic était devenu le grand favori pour le titre. Et pourtant, le Serbe a été éliminé hier soir au troisième tour par le Brésilien de 19 ans, João Fonseca, en 5-7, 4-6, 4-6, 6-3, 7-5, 7-5, après 4h53 de match. Le numéro 3 mondial, Alexander Zverev, a lui validé son ticket pour les huitièmes de finale après sa victoire 6-4, 6-3, 5-7, 6-2 face aux Français. C'est quant à Alice. Qualification également d'André Rublev. Le Russe tentera de rallier les quarts de finale contre Jakub Mensik, qui a sorti l'Australien Alex de Minaur en 4-7. Mené 2-7-0, Casper Ruud a réussi à revenir au score pour finalement s'imposer en 5-7 face à Tommy Paul. Du football, ce sera avec la finale de la Ligue des Champions qui se joue à Budapest. Elle va opposer le PSG à Arsenal. Coup d'envoi de la rencontre prévue à 18h. L'OGC Nice est maintenu en Ligue 1 la saison prochaine après sa victoire 4-1 hier soir lors du barrage retour contre Saint-Etienne. Malgré tous leurs efforts, les Verts passeront donc une nouvelle saison en Ligue 2. Côté rugby, Provence Rugby s'est largement imposé 28-36 hier soir sur la pelouse de Colomiers lors de la deuxième demi-finale de Pro D2. Les hommes de Philippe Saint-André affronteront Vannes samedi prochain en finale à Toulouse. Aujourd'hui, place à la 25e journée de Top 14 avec 4 matchs à suivre à partir de 14h30. Perpignan-Castres, Stade Français-Bayonne, Toulouse-Lyon, Montauban-La Rochelle. Ce soir, Montpellier recevra la section paloise. Coup d'envoi de la rencontre prévue à 21h15. Du basket ce week-end avec les quarts de finale de Betclic Elite. Paris affronte Strasbourg à 15h30. Ce soir, Lyon-Villeurbanne reçoit Cholet à 21h. Et côté cyclisme, l'américain Sepp Kuss a renoué avec la victoire en s'imposant hier sur l'étape reine du Giro. L'équipier de Jonas Vingegaard, toujours maillot rose, complète la trilogie après sa victoire sur le Tour de France et ses 2 succès sur la Vuelta. Aujourd'hui, départ à 11h de l'ultime étape de montagne, soit 200 km à parcourir.
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5: Bonjour, Patrick Bruel annonce par le biais de son propre tourneur 14 Productions l'annulation de tous ses concerts lors des festivals de l'été prévus de juin à septembre. Il affirme avoir pris la décision dans un souci d'apaisement et de responsabilité et dit ne pas souhaiter exposer les organisateurs ou le public à un climat de tension. Ce samedi, la vigilance orange canicule concernera encore 10 départements. Plus de la moitié de l'Hexagone a enregistré au moins un record mensuel de chaleur minimale ou maximale ces derniers jours. Ces températures, parfois plus de 15 degrés au-dessus des normales, ont déjà provoqué plusieurs décès selon les autorités. Les députés ont approuvé hier à l'unanimité un article visant à renforcer la qualité de l'alimentation dans la restauration collective publique dans le cadre de l'examen du projet de loi d'urgence agricole. Ils sont même allés plus loin que la proposition gouvernementale. Un amendement de la députée LFI Aurélie Trouvé, en effet, a été voté avec les voix du RN contre l'avis du gouvernement. Vladimir Poutine tente de rassurer les pays européens après la chute d'un drone en Roumanie. La Russie n'a jamais menacé et ne menace pas les pays européens, déclaré le président russe hier en fin de journée. Tout ce qu'ils font, c'est uniquement pour poursuivre la confrontation avec la Russie et justifier des dépenses exorbitantes des budgets de leurs États en puisant dans la poche des contribuables, a-t-il poursuivi. 3 mois après le début de la guerre au Moyen-Orient, Donald Trump a affirmé vendredi qu'il s'apprêtait à prendre une décision finale sur un possible accord pour mettre un terme à la guerre avec l'Iran. L'Iran qui démontre de son côté qu'un accord final a été conclu. C'est la fin de ce flash, une très bonne journée à toutes et à tous.
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sommes en 1995. Ophélie Winter, jusque-là actrice et animatrice, décide de se lancer pleinement dans la musique. Inspirée par la scène R&B américaine, elle coécrit « Dieu m'a donné la foi » avec le compositeur Fred Frekin. Ce morceau mélange pop, gospel et pointe de funk, une combinaison audacieuse à l'époque en France. Le pari est totalement réussi et le titre sort fin 95 et devient un phénomène. Le refrain entêtant et la voix sensuelle d'Ophélie Winter séduisent le public. 500 000 exemplaires vendus, certifiant le titre de disque d'or. Et ce n'est pas tout. Dieu m'a donné la foi restera 24 semaines dans le top 50, dont 6 semaines dans le top 10. Une performance remarquable. Ophélie Winter avait confié dans une interview que l'inspiration divine du morceau n'était pas totalement sérieuse, mais plutôt une leçon à transmettre, un message positif et universel. Mission accomplie, on se souvient tous du top hit memory de cette journée d'Ophélie Winter. Dieu m'a donné la foi.

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1: Voici votre horoscope de ce dimanche 31 mai. Bélier, vous n'aurez pas peur de prendre des risques pourvu que le jeu en vaille la chandelle. Taureau, vous n'aurez pas forcément les idées totalement claires. Laissez le temps au temps avant de vous décider. Gémeaux, vous aurez du mal à vous concentrer sur une seule tâche, mais encore plus à la finir. Cancer, quelle aisance, vous défendrez vos idées avec un aplomb déconcertant. Lion, les défis vous motiveront plus qu'ils ne vous déstabiliseront. Vierge, vous déciderez d'aller de l'avant et de ne plus reculer devant le moindre petit obstacle. Balance, en famille ou entre amis, vous ne parviendrez pas à vous faire comprendre de votre entourage. Scorpion, aujourd'hui, vous vous montrerez particulièrement attentif aux autres. Sagittaire, vous ne pourrez que vous réjouir de la tournure que va prendre cette journée. Capricorne, vous montrerez le meilleur de vous-même et vous obtiendrez un succès fou auprès de votre entourage. Verseau, vous serez capable aujourd'hui de réaliser des prouesses. Et Poisson, vous serez dans une forme olympique, alors profitez-en.
0: 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La météo de ce samedi à Pornic ensoleillé, malgré quelques passages nuageux sans conséquence. Ce soir, ciel peu nuageux, température
2: 6h30.
0: 25 degrés, ressenti 32 au meilleur de la journée, avec une minimale de 19 à 8 heures, ressenti 18 degrés. Marée haute, 4h25, 5m17, 16h38, 5m40, marée basse, 11h10, 1m60 et 23h28, 1m63. Coefficient de 70 sur les deux marées. Sur la façade atlantique, maximum de 22 à Cherbourg, 20 à Brest, 27 à Saint-Nazaire, 30 à Nantes, 23 à La Rochelle, 26 à Bordeaux et 21 pour Biarritz. Très belle journée et excellent week-end sur Pornic Radio.
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4: Bonsoir à tous. Déjà plusieurs interpellations de signalés à Paris alors que le PSG affronte en ce moment même Arsenal en finale de la Ligue des Champions. La ministre de l'Intérieur, Laurent Nunez, a demandé au préfet une fermeté maximale face au risque de débordement. Au total, 22 000 policiers et gendarmes sont mobilisés, dont 8 000 dans l'agglomération parisienne. À Paris, justement, la nuit a été exceptionnellement douce avec un minimum de 21,7 degrés, un record pour un mois de mai. Les températures devraient chuter dès demain sur une majeure partie de l'Hexagone avec plusieurs épisodes orageux de prévu. Et puis une disparition du sociologue et philosophe Edgar Morin, décédé à l'âge de 104 ans. Figure majeure de la pensée complexe, il a consacré sa vie à relier les savoirs pour mieux comprendre le monde. Les prisons françaises connaissent, elles, une surpopulation record avec 88 654 détenus au 1er mai, soit près de 5 000 de plus en un an seulement. Près de 7 700 détenus dorment donc sur des matelas à même le sol. Et dans l'affaire Patrick Bruel, le chanteur a annulé sa tournée des festivals prévue cet été avec une quinzaine de concerts. Il est visé par plusieurs plaintes pour agression sexuelle et viol qu'il conteste. Et selon une étude, l'électorat d'Emmanuel Macron en 2022 se fragmente fortement à l'approche des élections de 2027. Seuls 35% restent attachés au bloc central, tandis que 15% se disent totalement désabusés. À Bobigny, un homme armé de deux couteaux a été abattu par un policier après avoir blessé deux personnes. Touché par un tir, il est décédé, c'est malgré l'intervention des secours. Et deux hommes de 49 et 43 ans ont été mis en examen pour meurtre et placés en détention provisoire après une rixe mortelle survenue à Mulhouse. La victime, un homme de 50 ans, est décédé après avoir reçu un coup avec un objet métallique. Et enfin en tennis, qualification pour Diane Paris en 8e de finale de Roland-Garros après sa victoire face à Anisimova, tandis que Moïse Koumé affronte en ce moment Tavilo.
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5: Bonjour, excellent dimanche 31 mai avec nous. C'est parti donc pour l'éphéméride de cette journée. C'est la journée mondiale sans tabac aujourd'hui. Et bonne fête aux Petroni, si vous en connaissez, elles sont à l'honneur. Allez, bon anniversaire à vous les natifs du 31 mai. Sachez que vous êtes le même jour que Clint Eastwood, s'il vous plaît, la classe, qui fête ses 96 ans. Bon anniversaire également à Colin Farrell, qui fête ses 50 ans aujourd'hui. Et puis le 31 mai 1911, il y a 115 ans, avait lieu l'inauguration du Titanic à Belfast. 100 000 personnes qui assistaient à la mise à l'eau du navire qui, moins d'un an plus tard, heurtera un iceberg en 1912. Excellente journée, bon dimanche.

0: 24 à Montélimar.
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2: Bonjour à tous, on commence avec du tennis et Roland Garros. Après l'élimination jeudi du numéro 1 mondial, Yannick Sinner, Novak Djokovic était devenu le grand favori pour le titre. Et pourtant, le Serbe a été éliminé hier soir au troisième tour par le Brésilien de 19 ans, João Fonseca, en 5-7, 4-6, 4-6, 6-3, 7-5, 7-5, après 4h53 de match. Le numéro 3 mondial, Alexander Zverev, a lui validé son ticket pour les huitièmes de finale après sa victoire 6-4, 6-3, 5-7, 6-2 face aux Français. C'est quant à Alice. Qualification également d'André Rublev. Le Russe tentera de rallier les quarts de finale contre Jakub Mensik, qui a sorti l'Australien Alex de Minaur en 4-7. Mené 2-7-0, Casper Ruud a réussi à revenir au score pour finalement s'imposer en 5-7 face à Tommy Paul. Du football, ce sera avec la finale de la Ligue des Champions qui se joue à Budapest. Elle va opposer le PSG à Arsenal. Coup d'envoi de la rencontre prévu à 18h. L'OGC Nice est maintenu en Ligue 1 la saison prochaine après sa victoire 4 buts 1 hier soir lors du barrage retour contre Saint-Etienne. Malgré tous leurs efforts, les Verts passeront donc une nouvelle saison en Ligue 2. Côté rugby, Provence Rugby s'est largement imposé 28-36 hier soir sur la pelouse de Colomiers lors de la deuxième demi-finale de Pro D2. Les hommes de Philippe Saint-André affronteront Vannes samedi prochain en finale à Toulouse. Aujourd'hui, place à la 25e journée de Top 14 avec 4 matchs à suivre à partir de 14h30. Perpignan-Castres, Stade Français-Bayonne, Toulouse-Lyon, Montauban-La Rochelle. Ce soir, Montpellier recevra la section paloise. Coup d'envoi de la rencontre prévu à 21h15. Du basket ce week-end avec les quarts de finale de Betclic Elite. Paris affronte Strasbourg à 15h30. Ce soir, Lyon-Villeurbanne reçoit Cholet à 21h. Et côté sexisme, l'américain Sepp Kuss a renoué avec la victoire en s'imposant hier sur l'étape reine du Giro. L'équipier de Jonas Vingegaard, toujours maillot rose, complète la trilogie après sa victoire sur le Tour de France et ses 2 succès sur la Vuelta. Aujourd'hui, départ à 11h de l'ultime étape de montagne, soit 200 km à part courir.
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5: Bonjour, Patrick Bruel annonce par le biais de son propre tourneur 14 Productions l'annulation de tous ses concerts lors des festivals de l'été prévus de juin à septembre. Il affirme avoir pris la décision dans un souci d'apaisement et de responsabilité et dit ne pas souhaiter exposer les organisateurs ou le public à un climat de tension. Ce samedi, la vigilance orange canicule concernera encore 10 départements. Plus de la moitié de l'Hexagone a enregistré au moins un record mensuel de chaleur minimale ou maximale ces derniers jours. Ces températures, parfois plus de 15 degrés au-dessus des normales, ont déjà provoqué plusieurs décès selon les autorités. Les députés ont approuvé hier à l'unanimité un article visant à renforcer la qualité de l'alimentation dans la restauration collective publique dans le cadre de l'examen du projet de loi d'urgence agricole. Ils sont même allés plus loin que la proposition gouvernementale. Un amendement de la députée LFI Aurélie Trouvé, en effet, a été voté avec les voix du RN contre l'avis du gouvernement. Vladimir Poutine tente de rassurer les pays européens après la chute d'un drone en Roumanie. La Russie n'a jamais menacé et ne menace pas les pays européens, déclarait le président russe hier en fin de journée. Tout ce qu'ils font, c'est uniquement pour poursuivre la confrontation avec la Russie et justifier des dépenses exorbitantes des budgets de leurs États en puisant dans la poche des contribuables, a-t-il poursuivi. 3 mois après le début de la guerre au Moyen-Orient, Donald Trump a affirmé vendredi qu'il s'apprêtait à prendre une décision finale sur un possible accord pour mettre un terme à la guerre avec l'Iran. L'Iran qui démontre de son côté qu'un accord final a été conclu. C'est la fin de ce flash, une très bonne journée à toutes et à tous.
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sommes en 1995. Ophélie Winter, jusque là actrice et animatrice, décide de se lancer pleinement dans la musique. Inspirée par la scène R&B américaine, elle coécrit « Dieu m'a donné la foi » avec le compositeur Fred Frekin. Ce morceau mélange pop, gospel et pointe de funk, une combinaison audacieuse à l'époque en France. Le pari est totalement réussi et le titre sort fin 95 et devient un phénomène. Le refrain entêtant et la voix sensuelle d'Ophélie Winter séduisent le public. 500 000 exemplaires vendus, certifiant le titre de disque d'or. Et ce n'est pas tout. Dieu m'a donné la foi restera 24 semaines dans le top 50, dont 6 semaines dans le top 10. Une performance remarquable. Ophélie Winter avait confié dans une interview que l'inspiration divine du morceau n'était pas totalement sérieuse, mais plutôt une leçon à transmettre, un message positif et universel. Mission accomplie, on se souvient tous du top hit memory de cette journée d'Ophélie Winter. Dieu m'a donné la foi.

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1: Voici votre horoscope de ce dimanche 31 mai. Bélier, vous n'aurez pas peur de prendre des risques pourvu que le jeu en vaille la chandelle. Taureau, vous n'aurez pas forcément les idées totalement claires. Laissez le temps au temps avant de vous décider. Gémeaux, vous aurez du mal à vous concentrer sur une seule tâche, mais encore plus à la finir. Cancer, quelle aisance, vous défendrez vos idées avec un aplomb déconcertant. Lion, les défis vous motiveront plus qu'ils ne vous déstabiliseront. Vierge, vous déciderez d'aller de l'avant et de ne plus reculer devant le moindre petit obstacle. Balance, en famille ou entre amis, vous ne parviendrez pas à vous faire comprendre de votre entourage. Scorpion, aujourd'hui, vous vous montrerez particulièrement attentif aux autres. Sagittaire, vous ne pourrez que vous réjouir de la tournure que va prendre cette journée. Capricorne, vous montrerez le meilleur de vous-même et vous obtiendrez un succès fou auprès de votre entourage. Verseau, vous serez capable aujourd'hui de réaliser des prouesses. Et Poisson, vous serez dans une forme olympique, alors profitez-en.
0: 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La météo de ce mercredi à Pornic. Soleil ce matin, ensoleillé malgré quelques nuages élevés cet après-midi. Pas de précipitations ce soir, ciel voilé. Marée haute, 3h10, 4m93, 15h19, 4m98. Marée basse, 9h07, 1m70 et 21h25, 1m72. Coefficient de marée, 57 et 60.

0: Albert Einstein est né en 1879 à Ulm, en Allemagne, dans une famille juive modeste. Enfant, il n'était pas considéré comme un élève brillant, mais il montrait une curiosité sans limite pour la nature et les sciences. Il apprend seul la géométrie et se passionne pour les énigmes scientifiques. Après ses études en Suisse, il travaille à l'Office des brevets de Berne. C'est dans ce poste discret qu'il développe ses idées les plus audacieuses. En 1905, il publie 4 articles scientifiques majeurs. Parmi eux, la théorie de la relativité restreinte, qui change totalement la vision de l'espace et du temps. En 1915, il présente la théorie de la relativité générale. Cette découverte explique la gravitation grâce à la courbure de l'espace-temps. Ses prédictions sont confirmées en 1919 lors d'une éclipse, ce qui fait de lui une célébrité mondiale. Einstein reçoit le prix Nobel de physique en 1921, non pas pour la relativité, mais pour ses travaux sur l'effet photoélectrique, à la base de la physique quantique. Dans les années 1930, face à la montée du nazisme, il quitte l'Allemagne et s'installe aux États-Unis. Il rejoint l'université de Princeton, où il continue ses recherches théoriques. Bien qu'il ait alerté sur les dangers de la bombe atomique, il reste toute sa vie un défenseur de la paix. Albert Einstein meurt en 1955, à 76 ans. Son héritage est immense. Il a révolutionné la physique et marqué l'histoire par son génie, sa simplicité et son humanisme.
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2: Bonsoir à tous. Déjà plusieurs interpellations de signalés à Paris alors que le PSG affronte en ce moment même Arsenal en finale de la Ligue des Champions. La ministre de l'Intérieur, Laurent Nunez, a demandé au préfet une fermeté maximale face au risque de débordement. Au total, 22 000 policiers et gendarmes sont mobilisés, dont 8 000 dans l'agglomération parisienne. À Paris, justement, la nuit a été exceptionnellement douce, avec un minimum de 21,7 degrés, un record pour un mois de mai. Les températures devraient chuter dès demain sur une majeure partie de l'Hexagone, avec plusieurs épisodes orageux de prévus. Et puis, une disparition du sociologue et philosophe Edgar Morin, décédé à l'âge de 104 ans. Figure majeure de la pensée complexe, il a consacré sa vie à relier les savoirs pour mieux comprendre le monde. Les prisons françaises connaissent, elles, une surpopulation record avec 88 654 détenus au 1er mai, soit près de 5 000 de plus en un an seulement. Près de 7 700 détenus dorment donc sur des matelas à même le sol. Et dans l'affaire Patrick Bruel, le chanteur a annulé sa tournée des festivals prévue cet été avec une quinzaine de concerts. Il est visé par plusieurs plaintes pour agression sexuelle et viol qu'il conteste. Et selon une étude, l'électorat d'Emmanuel Macron en 2022 se fragmente fortement à l'approche des élections de 2027. Seuls 35% restent attachés au bloc central, tandis que 15% se disent totalement désabusés. À Bobigny, un homme armé de 2 couteaux a été abattu par un policier après avoir blessé 2 personnes. Touché par un tir, il est décédé, c'est malgré l'intervention des secours. Et 2 hommes de 49 et 43 ans ont été mis en examen pour meurtre et placés en détention provisoire après une rixe mortelle survenue à Mulhouse. La victime, un homme de 50 ans, est décédé après avoir reçu un coup avec un objet métallique. Et enfin en tennis, qualification pour Diane Paris en 8e de finale de Roland-Garros après sa victoire face à Anisimova, tandis que Moïse Koumé affronte en ce moment Tavilo.
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3: Bonjour, excellent dimanche 31 mai avec nous. C'est parti donc pour l'éphéméride de cette journée. C'est la journée mondiale sans tabac aujourd'hui. Et bonne fête aux Petroni. Si vous en connaissez, elles sont à l'honneur. Allez, bon anniversaire à vous les natifs du 31 mai. Sachez que vous êtes le même jour que Clint Eastwood, s'il vous plaît, la classe, qui fête ses 96 ans. Bon anniversaire également à Colin Farrell, qui fête ses 50 ans aujourd'hui. Et puis le 31 mai 1911, il y a 115 ans, avait lieu l'inauguration du Titanic à Belfast.

0: localisé jusqu'à 34 à Montélimar.
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2: Bonjour à tous, on commence avec du tennis et Roland Garros. Après l'élimination jeudi du numéro 1 mondial, Yannick Sinner, Novak Djokovic était devenu le grand favori pour le titre. Et pourtant, le Serbe a été éliminé hier soir au troisième tour par le Brésilien de 19 ans, João Fonseca, en 5-7, 4-6, 4-6, 6-3, 7-5, 7-5, après 4h53 de match. Le numéro 3 mondial, Alexander Zverev, a lui validé son ticket pour les huitièmes de finale après sa victoire 6-4, 6-3, 5-7, 6-2 face aux Français. C'est quant à Alice. Qualification également d'André Rublev. Le Russe tentera de rallier les quarts de finale contre Jakub Mensik, qui a sorti l'Australien Alex de Minaur en 4-7. Mené 2-7-0, Casper Ruud a réussi à revenir au score pour finalement s'imposer en 5-7 face à Tommy Paul. Du football, ce sera avec la finale de la Ligue des Champions qui se joue à Budapest. Elle va opposer le PSG à Arsenal. Coup d'envoi de la rencontre prévue à 18h. L'OGC Nice est maintenu en Ligue 1 la saison prochaine après sa victoire 4 buts à 1 hier soir lors du barrage retour contre Saint-Etienne. Malgré tous leurs efforts, les Verts passeront donc une nouvelle saison en Ligue 2. Côté rugby, Provence Rugby s'est largement imposé 28-36 hier soir sur la pelouse de Colomiers lors de la deuxième demi-finale de Pro D2. Les hommes de Philippe Saint-André affronteront Vannes samedi prochain en finale à Toulouse. Aujourd'hui, place à la 25e journée de Top 14 avec 4 matchs à suivre à partir de 14h30. Perpignan-Castres, Stade Français Bayonne, Toulouse-Lyon, Montauban-La Rochelle. Ce soir, Montpellier recevra la section paloise. Coup d'envoi de la rencontre prévue à 21h15. Du basket ce week-end avec les quarts de finale de Betclic Elite. Paris affronte Strasbourg à 15h30. Ce soir, Lyon-Villeurbanne reçoit Cholet à 21h. Et côté cyclisme, l'américain Sepp Kuss a renoué avec la victoire en s'imposant hier sur l'étape reine du Giro. L'équipier de Jonas Vingegaard, toujours maillot rose, complète la trilogie après sa victoire sur le Tour de France et ses 2 succès sur la Vuelta. Aujourd'hui, départ à 11h de l'ultime étape de montagne, soit 200 km à parcourir.
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5: Bonjour, Patrick Bruel annonce par le biais de son propre tourneur 14 Productions l'annulation de tous ses concerts lors des festivals de l'été prévus de juin à septembre. Il affirme avoir pris la décision dans un souci d'apaisement et de responsabilité et dit ne pas souhaiter exposer les organisateurs ou le public à un climat de tension. Ce samedi, la vigilance orange canicule concernera encore 10 départements. Plus de la moitié de l'Hexagone a enregistré au moins un record mensuel de chaleur minimale ou maximale ces derniers jours. Ces températures, parfois plus de 15 degrés au-dessus des normales, ont déjà provoqué plusieurs décès selon les autorités. Les députés ont approuvé hier à l'unanimité un article visant à renforcer la qualité de l'alimentation dans la restauration collective publique dans le cadre de l'examen du projet de loi d'urgence agricole. Ils sont même allés plus loin que la proposition gouvernementale. Un amendement de la députée LFI Aurélie Trouvé, en effet, a été voté avec les voix du RN contre l'avis du gouvernement. Vladimir Poutine tente de rassurer les pays européens après la chute d'un drone en Roumanie. La Russie n'a jamais menacé et ne menace pas les pays européens, a déclaré le président russe hier en fin de journée. Tout ce qu'ils font, c'est uniquement pour poursuivre la confrontation avec la Russie et justifier des dépenses exorbitantes des budgets de leurs États en puisant dans la poche des contribuables, a-t-il poursuivi. 3 mois après le début de la guerre au Moyen-Orient, Donald Trump a affirmé vendredi qu'il s'apprêtait à prendre une décision finale sur un possible accord pour mettre un terme à la guerre avec l'Iran. L'Iran qui démontre de son côté qu'un accord final ait été conclu. C'est la fin de ce flash. Une très bonne journée à toutes et à tous.
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6: Les grands classiques de la fin des années 90 à l'honneur dans le Top Hit Memory. Voici Dieu m'a donné la foi d'Ophélie Winter. Nous sommes en 1995, Ophélie Winter, jusque-là actrice et animatrice, décide de se lancer pleinement dans la musique. Inspirée par la scène R&B américaine, elle coécrit « Dieu m'a donné la foi » avec le compositeur Fred Frekin. Ce morceau mélange pop, gospel et pointe de funk, une combinaison audacieuse à l'époque en France. Le pari est totalement réussi, le titre sort fin 95 et devient un phénomène. Le refrain entêtant et la voix sensuelle d'Ophélie Winter séduisent le public. 500 000 exemplaires vendus, certifiant le titre de disque d'or. Et ce n'est pas tout, Dieu m'a donné la foi restera 24 semaines dans le top 50, dont 6 semaines dans le top 10. Une performance remarquable. Ophélie Winter avait confié dans une interview que l'inspiration divine du morceau n'était pas totalement sérieuse, mais plutôt une

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1: Voici votre horoscope de ce dimanche 31 mai. Bélier, vous n'aurez pas peur de prendre des risques pourvu que le jeu en vaille la chandelle. Taureau, vous n'aurez pas forcément les idées totalement claires. Laissez le temps au temps avant de vous décider. Gémeaux, vous aurez du mal à vous concentrer sur une seule tâche, mais encore plus à la finir. Cancer, quelle aisance, vous défendrez vos idées avec un aplomb déconcertant. Lion, les défis vous motiveront plus qu'ils ne vous déstabiliseront. Vierge, vous déciderez d'aller de l'avant et de ne plus reculer devant le moindre petit obstacle. Balance, en famille ou entre amis, vous ne parviendrez pas à vous faire comprendre de votre entourage. Scorpion, aujourd'hui, vous vous montrerez particulièrement attentif aux autres. Sagittaire, vous ne pourrez que vous réjouir de la tournure que va prendre cette journée. Capricorne, vous montrerez le meilleur de vous-même et vous obtiendrez un succès fou auprès de votre entourage. Verseau, vous serez capable aujourd'hui de réaliser des prouesses. Et Poisson, vous serez dans une forme olympique, alors profitez-en.
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2: La météo de ce mardi à Pornic, ciel se dégageant mais tendance orageuse ce matin, nuages et soleil cet après-midi, quelques averses ce matin, possibilité d'averses cet après-midi, ce soir
3: 7h.
2: Si prédominante. Température attendue de 19 à 20 degrés, ressentie 22 au meilleur de la journée, ce n'est pas comme la semaine dernière, avec une minimale de 16 à 8 heures, ressentie 12 degrés. Marée basse, 0h42, 1m72, 12h54, 1m88, marée haute, 6h03, 5m17 et 18h18, 5m42, coefficient de 70 et 69. Sur la façade atlantique, maximum de 18 à Cherbourg, 19 à Brest, 18 à Saint-Nazaire, 23 à Nantes, 22 à La Rochelle, 25 à Bordeaux.
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5: Bonsoir à tous. Déjà plusieurs interpellations de signalés à Paris alors que le PSG affronte en ce moment même Arsenal en finale de la Ligue des Champions. La ministre de l'Intérieur, Laurent Nunez, a demandé au préfet une fermeté maximale face au risque de débordement. Au total, 22 000 policiers et gendarmes sont mobilisés, dont 8 000 dans l'agglomération parisienne. À Paris, justement, la nuit a été exceptionnellement douce avec un minimum de 21,7 degrés, un record pour un mois de mai. Les températures devraient chuter dès demain sur une majeure partie de l'Hexagone avec plusieurs épisodes orageux de prévu. Et puis, une disparition du sociologue et philosophe Edgar Morin, décédé à l'âge de 104 ans. Figure majeure de la pensée complexe, il a consacré sa vie à relier les savoirs pour mieux comprendre le monde. Les prisons françaises connaissent, elles, une surpopulation record avec 88 654 détenus au 1er mai, soit près de 5 000 de plus en un an seulement. Près de 7 700 détenus dorment donc sur des matelas à même le sol. Et dans l'affaire Patrick Bruel, le chanteur a annulé sa tournée des festivals prévue cet été avec une quinzaine de concerts. Il est visé par plusieurs plaintes pour agression sexuelle et viol qu'il conteste. Et selon une étude, l'électorat d'Emmanuel Macron en 2022 se fragmente fortement à l'approche des élections de 2027. Seuls 35% restent attachés au bloc central, tandis que 15% se disent totalement désabusés. À Bobigny, un homme armé de deux couteaux a été abattu par un policier après avoir blessé deux personnes. Touché par un tir, il est décédé, c'est malgré l'intervention des secours. Et deux hommes de 49 et 43 ans ont été mis en examen pour meurtre et placés en détention provisoire après une rixe mortelle survenue à Mulhouse. La victime, un homme de 50 ans, est décédé après avoir reçu un coup avec un objet métallique. Et enfin en tennis, qualification pour Diane Paris en 8e de finale de Roland-Garros après sa victoire face à Anisimova, tandis que Moïse Colbert affronte en ce moment Tavilo.
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6: Bonjour, excellent dimanche 31 mai avec nous. C'est parti donc pour l'éphéméride de cette journée. C'est la journée mondiale sans tabac aujourd'hui. Et bonne fête aux Petroni, si vous en connaissez, elles sont à l'honneur. Allez, bon anniversaire à vous les natifs du 31 mai. Sachez que vous êtes le même jour que Clint Eastwood, s'il vous plaît, la classe, qui fête ses 96 ans. Bon anniversaire également à Colin Farrell, qui fête ses 50 ans aujourd'hui. Et puis le 31 mai 1911, il y a 115 ans, avait lieu l'inauguration du Titanic à Belfast. 100 000 personnes qui assistaient à la mise à l'eau du navire qui, moins d'un an plus tard, heurtera un iceberg en 1912. Excellente journée, bon dimanche.

0: 24 à Montélimar.
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2: Bonjour à tous, on commence avec du tennis et Roland-Garros. Après l'élimination jeudi du numéro 1 mondial, Yannick Sinner, Novak Djokovic était devenu le grand favori pour le titre. Et pourtant, le Serbe a été éliminé hier soir au troisième tour par le Brésilien de 19 ans, João Fonseca, en 5-7, 4-6, 4-6, 6-3, 7-5, 7-5, après 4h53 de match. Le numéro 3 mondial, Alexander Zverev, a lui validé son ticket pour les huitièmes de finale après sa victoire 6-4, 6-3, 5-7, 6-2 face aux Français. C'est quant à Alice. Qualification également d'André Rublev. Le Russe tentera de rallier les quarts de finale contre Jakub Mensik, qui a sorti l'Australien Alex de Minaur en 4-7. Mené 2-7-0, Casper Ruud a réussi à revenir au score pour finalement s'imposer en 5-7 face à Tommy Paul. Du football, ce sera avec la finale de la Ligue des Champions qui se joue à Budapest. Elle va opposer le PSG à Arsenal. Coup d'envoi de la rencontre prévu à 18h. L'OGC Nice est maintenu en Ligue 1 la saison prochaine après sa victoire 4-1 hier soir lors du barrage retour contre Saint-Etienne. Malgré tous leurs efforts, les Verts passeront donc une nouvelle saison en Ligue 2. Côté rugby, Provence Rugby s'est largement imposé 28-36 hier soir sur la pelouse de Colomiers lors de la deuxième demi-finale de Pro D2. Les hommes de Philippe Saint-André affronteront Vannes samedi prochain en finale à Toulouse. Aujourd'hui, place à la 25e journée de Top 14 avec 4 matchs à suivre à partir de 14h30. Perpignan-Castres, Stade Français Bayonne, Toulouse-Lyon, Montauban-La-Rochelle. Ce soir, Montpellier recevra la section paloise. Coup d'envoi de la rencontre prévu à 21h15. Du basket ce week-end avec les quarts de finale de Betclic Elite. Paris affronte Strasbourg à 15h30. Ce soir, Lyon-Villeurbanne reçoit Cholet à 21h. Écoutez cyclisme, l'américain Sepp Kuss a renoué avec la victoire en s'imposant hier sur l'étape reine du Giro. L'équipier de Jonas Vingegaard, toujours maillot rose, complète la trilogie après sa victoire sur le Tour de France et ses 2 succès sur la Vuelta. Aujourd'hui, départ à 11h de l'ultime étape de montagne, soit 200 km à part courir.
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5: Bonjour, Patrick Bruel annonce par le biais de son propre tourneur 14 Productions l'annulation de tous ses concerts lors des festivals de l'été prévus de juin à septembre. Il affirme avoir pris la décision dans un souci d'apaisement et de responsabilité et dit ne pas souhaiter exposer les organisateurs ou le public à un climat de tension. Ce samedi, la vigilance orange canicule concernant encore 10 départements. Plus de la moitié de l'Hexagone a enregistré au moins un record mensuel de chaleur minimale ou maximale ces derniers jours. Ces températures, parfois plus de 15 degrés au-dessus des normales, ont déjà provoqué plusieurs décès selon les autorités. Les députés ont approuvé hier à l'unanimité un article visant à renforcer la qualité de l'alimentation dans la restauration collective publique dans le cadre de l'examen du projet de loi d'urgence agricole. Ils sont même allés plus loin que la proposition gouvernementale. Un amendement de la députée LFI Aurélie Trouvé, en effet, a été voté avec les voix du RN contre l'avis du gouvernement. Vladimir Poutine tente de rassurer les pays européens après la chute d'un drone en Roumanie. La Russie n'a jamais menacé et ne menace pas les pays européens, déclarait le président russe hier en fin de journée. Tout ce qu'ils font, c'est uniquement pour poursuivre la confrontation avec la Russie et justifier des dépenses exorbitantes des budgets de leurs États en puisant dans la poche des contribuables, a-t-il poursuivi. 3 mois après le début de la guerre au Moyen-Orient, Donald Trump a affirmé vendredi qu'il s'apprêtait à prendre une décision finale sur un possible accord pour mettre un terme à la guerre avec l'Iran. L'Iran qui démontre de son côté qu'un accord final ait été conclu. C'est la fin de ce flash. Une très bonne journée à toutes et à tous.
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sommes en 1995. Ophélie Winter, jusque-là actrice et animatrice, décide de se lancer pleinement dans la musique. Inspirée par la scène R&B américaine, elle coécrit « Dieu m'a donné la foi » avec le compositeur Fred Frekin. Ce morceau mélange pop, gospel et pointe de funk, une combinaison audacieuse à l'époque en France. Le pari est totalement réussi. Le titre sort fin 95 et devient un phénomène. Le refrain entêtant et la voix sensuelle d'Ophélie Winter séduisent le public. 500 000 exemplaires vendus, certifiant le titre de disque d'or. Et ce n'est pas tout. Dieu m'a donné la foi restera 24 semaines dans le top 50, dont 6 semaines dans le top 10. Une performance remarquable. Ophélie Winter avait confié dans une interview que l'inspiration divine du morceau n'était pas totalement sérieuse, mais plutôt une leçon à transmettre, un message positif et universel. Mission accomplie, on se souvient tous du top hit memory de cette journée d'Ophélie Winter. Dieu m'a donné la foi.

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1: Voici votre horoscope de ce dimanche 31 mai. Bélier, vous n'aurez pas peur de prendre des risques pourvu que le jeu en vaille la chandelle. Taureau, vous n'aurez pas forcément les idées totalement claires. Laissez le temps au temps avant de vous décider. Gémeaux, vous aurez du mal à vous concentrer sur une seule tâche, mais encore plus à la finir. Cancer, quelle aisance, vous défendrez vos idées avec un aplomb déconcertant. Lion, les défis vous motiveront plus qu'ils ne vous déstabiliseront. Vierge, vous déciderez d'aller de l'avant et de ne plus reculer devant le moindre petit obstacle. Balance, en famille ou entre amis, vous ne parviendrez pas à vous faire comprendre de votre entourage. Scorpion, aujourd'hui, vous vous montrerez particulièrement attentif aux autres. Sagittaire, vous ne pourrez que vous réjouir de la tournure que va prendre cette journée. Capricorne, vous montrerez le meilleur de vous-même et vous obtiendrez un succès fou auprès de votre entourage. Verseau, vous serez capable aujourd'hui de réaliser des prouesses. Et Poisson, vous serez dans une forme olympique, alors profitez-en.
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2: La météo de ce vendredi à Pornic, ciel se voilant, il deviendra de plus en plus opaque en cours d'après-midi. Ce soir, épaississement du voile nuageux. Température attendue de 29 à 30 degrés, ressenti 37 au meilleur de la journée, avec une minimale de 21 à 8 heures, ressenti 24 degrés. Marée haute, 3h53, 5m08, 16h05, 5m29. Marée basse, 10h33, 1m59 et 22h50, 1m62. Coefficient de marée, 67 et 68. Sur la façade atlantique, maximum de 22 à Cherbourg, 19 à Brest, 27 à Saint-Nazaire, 33 à Nantes, 25 à La Rochelle, 29 à Bordeaux et 22 à Biarritz. Pensez à vous hydrater le plus possible et restez à l'ombre si cela vous est permis. Très belle journée à toutes et tous sur Pornic Radio.
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4: Bonsoir à tous. Déjà plusieurs interpellations de signalés à Paris alors que le PSG affronte en ce moment même Arsenal en finale de la Ligue des Champions. La ministre de l'Intérieur, Laurent Nunez, a demandé au préfet une fermeté maximale face au risque de débordement. Au total, 22 000 policiers et gendarmes sont mobilisés, dont 8 000 dans l'agglomération parisienne. À Paris, justement, la nuit a été exceptionnellement douce avec un minimum de 21,7 degrés, un record pour un mois de mai. Les températures devraient chuter dès demain sur une majeure partie de l'Hexagone avec plusieurs épisodes orageux de prévus. Et puis une disparition du sociologue et philosophe Edgar Morin, décédé à l'âge de 104 ans. Figure majeure de la pensée complexe, il a consacré sa vie à relier les savoirs pour mieux comprendre le monde. Et les prisons françaises connaissent, elles, une surpopulation record avec 88 654 détenus au 1er mai, soit près de 5 000 de plus en un an seulement. Près de 7 700 détenus dorment donc sur des matelas à même le sol. Et dans l'affaire Patrick Bruel, le chanteur a annulé sa tournée des festivals prévue cet été avec une quinzaine de concerts. Il est visé par plusieurs plaintes pour agression sexuelle et viol qu'il conteste. Et selon une étude, l'électorat d'Emmanuel Macron en 2022 se fragmente fortement à l'approche des élections de 2027. Seuls 35% restent attachés au bloc central tandis que 15% se disent totalement désabusés. À Bobigny, un homme armé de deux couteaux a été abattu par un policier après avoir blessé deux personnes. Touché par un tir, il est décédé malgré l'intervention des secours. Et deux hommes de 49 et 43 ans ont été mis en examen pour meurtre et placés en détention provisoire après une rixe mortelle survenue à Mulhouse. La victime, un homme de 50 ans, est décédé après avoir reçu un coup avec un objet métallique. Et enfin en tennis, qualification pour Diane Paris en 8e de finale de Roland-Garros après sa victoire face à Anisimova, tandis que Moïse Koumé affronte en ce moment Tabilo.
2: La météo de ce dimanche à Pornic, ciel peu nuageux, se couvrant progressivement en matinée, très nuageux cet après-midi. La probabilité d'avoir de la pluie reste faible. Ce soir, développement des éclaircies. Température attendue de 19 à 20 degrés, ressenti 21 au meilleur de la journée, avec une minimale de 15 à 8 heures, ressenti 14 degrés. Marée haute, 4h58, 5m22, 17h11, 5m46. Marée basse, 11h44, 1m66 et 23h28, 1m63. Coefficient de 71 sur les deux marées. Sur la façade atlantique, maximum de 20 à Cherbourg, 22 à Brest, 23 à Saint-Nazaire, 27 à Nantes, 26 à La Rochelle, 28 à Bordeaux et 22 pour Biarritz. Très belle journée et excellent dimanche.
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5: Bonjour, excellent dimanche 31 mai avec nous. C'est parti donc pour l'éphéméride de cette journée. C'est la journée mondiale sans tabac aujourd'hui. Et bonne fête aux Petroni, si vous en connaissez, elles sont à l'honneur. Allez, bon anniversaire à vous les natifs du 31 mai. Sachez que vous êtes les mêmes jours que Clint Eastwood, s'il vous plaît, la classe, qui fête ses 96 ans. Bon anniversaire également à Colin Farrell, qui fête ses 50 ans aujourd'hui. Et puis le 31 mai 1911, il y a 115 ans, avait lieu l'inauguration du Titanic à Belfast. 100 000 personnes qui assistaient à la mise à l'eau du navire qui, moins d'un an plus tard, heurtera un iceberg en 1912. Excellente journée, bon dimanche.

0: et jusqu'à 34 à Montélimar.
1: Bonjour à tous, on commence avec du tennis et Roland Garros. Après l'élimination jeudi du numéro 1 mondial, Yannick Sinner, Novak Djokovic était devenu le grand favori pour le titre. Et pourtant, le Serbe a été éliminé hier soir au troisième tour par le Brésilien de 19 ans, João Fonseca, en 5-7, 4-6, 4-6, 6-3, 7-5, 7-5, après 4h53 de match. Le numéro 3 mondial, Alexander Zverev, a lui validé son ticket pour les huitièmes de finale après sa victoire 6-4, 6-3, 5-7, 6-2 face aux Français. C'est quant à Alice. Qualification également d'André Rublev. Le Russe tentera de rallier les quarts de finale contre Jakub Mensik qui a sorti l'Australien Alex de Minaur en 4-7. Mené 2-7 à 0, Casper Ruud a réussi à revenir au score pour finalement s'imposer en 5-7 face à Tommy Paul. Du football, ce sera avec la finale de la Ligue des Champions qui se joue à Budapest. Elle va opposer le PSG à Arsenal. Coup d'envoi de la rencontre prévu à 18h. L'OGC Nice est maintenu en Ligue 1 la saison prochaine après sa victoire 4-1 hier soir lors du barrage retour contre Saint-Etienne. Malgré tous leurs efforts, les Verts passeront donc une nouvelle saison en Ligue 2. Côté rugby, Provence Rugby s'est largement imposé 28-36 hier soir sur la pelouse de Colomiers lors de la deuxième demi-finale de Pro D2. Les hommes de Philippe Saint-André affronteront Vannes samedi prochain en finale à Toulouse. Aujourd'hui, place à la 25e journée de Top 14 avec 4 matchs à suivre à partir de 14h30. Perpignan-Castres, Stade Français-Bayonne, Toulouse-Lyon, Montauban-La-Rochelle. Ce soir, Montpellier recevra la section baloise. Coup d'envoi de la rencontre prévu à 21h15. Du basket ce week-end avec les quarts de finale de Betclic Elite. Paris affronte Strasbourg à 15h30. Ce soir, Lyon-Villeurbanne reçoit Cholet à 21h. Et côté cyclisme, l'américain Sepp Kuss a renoué avec la victoire en s'imposant hier sur l'étape reine du Giro. L'équipier de Jonas Vingegaard, toujours maillot rose, complète la trilogie après sa victoire sur le Tour de France et ses 2 succès sur la Vuelta. Aujourd'hui, départ à 11h de l'ultime étape de montagne, soit 200 km à part courir.
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4: Bonjour, bonjour à tous. À la une soirée de fête pour le football français. Le Paris Saint-Germain a conservé son titre en Ligue des Champions hier soir à Budapest. Au terme d'une finale irrespirable face à Arsenal, les Parisiens se sont imposés au tir au but 4-3 après un match nul 1-1. Mené dès la 16e minute, les hommes de la capitale ont égalisé puis arraché la victoire lors de la séance de tir au but, scellé par un dernier pénalty manqué côté adverse. C'est le deuxième sacre européen consécutif du club, un exploit rare dans l'histoire de la compétition. Des milliers de supporters ont laissé éclater leur joie dans la nuit à Paris comme dans le reste du pays. Et puis un autre temps fort également, la France continue de suffoquer. Le pays connaît depuis plusieurs jours une canicule d'une précocité inédite. C'est la première fois depuis la création du dispositif Vigilance en 2004 qu'une alerte chaleur est déclenchée au mois de mai. Hier, 4 départements, Paris et les 3 de la Petite Couronne ont été placés en vigilance orange et plusieurs dizaines d'autres en vigilance jaune. Plus de 1000 records de température ont été battus ces derniers jours. Les autorités sanitaires recensent déjà 7 décès directement ou indirectement liés à la chaleur et appellent à la prudence, en particulier pour les personnes âgées et les enfants. Et puis on apprend également que 841 passagers ont vécu une nuit de cauchemar sur les rails. Deux TGV de la compagnie Trenitalia, partis de Lyon vers Paris, sont tombés en panne vendredi soir en Bourgogne, près d'Aizy-sur-Armesson, dans l'Yonne. Les voyageurs sont restés bloqués près de 14 heures sans électricité, sans climatisation et pour certains sans eau ni toilette en état de marche. Avant d'être acheminés hier matin, les préfectures de Lyonne et de la Côte d'Or, la gendarmerie et les pompiers ont été mobilisés pour leur porter assistance. Sur le plan économique, les nouvelles sont moins bonnes. Selon l'INSEE, l'inflation est repartie à la hausse. Elle atteint 2,4% sur un an en mai contre 2,2% en avril, portée par la flambée des prix de l'énergie en hausse de près de 17% sur un an. Dans le même temps, le produit intérieur brut a reculé à 2,1% au premier trimestre et les dépenses des ménages se sont repliées. Une conjoncture pesante alimentée par les tensions internationales. Et puis À noter également un drame à Metz où un jeune homme de 19 ans a été placé en état de mort cérébrale après une violente rixe survenue hier au petit matin, place de la République à un plein centre-ville. Deux groupes qui ne se connaissaient pas se sont affrontés. Les victimes ont reçu de nombreux coups à la tête. Trois personnes ont été interpellées. Selon le procureur, une consommation massive d'alcool serait au cœur de ce drame. Et enfin, sur une note plus légère, pour ce dimanche, partout en France, festivals et rendez-vous culturels à Nîmes ce week-end de fin mai, à l'ombre de préférence. Pensez à vous hydrater et à prendre de nouvelles de vos proches les plus fragiles. C'est la fin de cette édition. Belle fête aux mamans et bon dimanche.
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3: Les grands classiques de la fin des années 90 à l'honneur dans le Top Hit Memory. Voici Dieu m'a donné la foi d'Ophélie Winter.
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3: Nous sommes en 1995. Ophélie Winter, jusque-là actrice et animatrice, décide de se lancer pleinement dans la musique. Inspirée par la scène R&B américaine, elle coécrit « Dieu m'a donné la foi » avec le compositeur Fred Frekin. Ce morceau mélange pop, gospel et pointe de funk, une combinaison audacieuse à l'époque en France. Le pari est totalement réussi et le titre sort fin 95 et devient un phénomène. Le refrain entêtant et la voix sensuelle d'Ophélie Winter séduisent le public. 500 000 exemplaires vendus, certifiant le titre de disque d'or. Et ce n'est pas tout. Dieu m'a donné la foi restera 24 semaines dans le top 50, dont 6 semaines dans le top 10. Une performance remarquable. Ophélie Winter avait confié dans une interview que l'inspiration divine du morceau n'était pas totalement sérieuse, mais plutôt une leçon à transmettre, un message positif et universel. Mission accomplie. On se souvient tous du top hit memory de cette journée d'Ophélie Winter. Dieu m'a donné la foi.

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1: Voici votre horoscope de ce dimanche 31 mai. Bélier, vous n'aurez pas peur de prendre des risques pourvu que le jeu en vaille la chandelle. Taureau, vous n'aurez pas forcément les idées totalement claires. Laissez le temps au temps avant de vous décider. Gémeaux, vous aurez du mal à vous concentrer sur une seule tâche, mais encore plus à la finir. Cancer, quelle aisance, vous défendrez vos idées avec un aplomb déconcertant. Lion, les défis vous motiveront plus qu'ils ne vous déstabiliseront. Vierge, vous déciderez d'aller de l'avant et de ne plus reculer devant le moindre petit obstacle. Balance, en famille ou entre amis, vous ne parviendrez pas à vous faire comprendre de votre entourage. Scorpion, aujourd'hui, vous vous montrerez
2: attentif
1: aux autres. Sagittaire, vous ne pourrez que vous réjouir de la tournure que va prendre cette journée. Capricorne, vous montrerez le meilleur de vous-même et vous obtiendrez un succès fou auprès de votre entourage. Verseau, vous serez capable aujourd'hui de réaliser des prouesses. Et Poisson, vous serez dans une forme olympique, alors profitez-en.
0: 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La météo de ce jeudi à Pornic, ciel peu nuageux ce matin, ensoleillé malgré quelques nuages élevés cet après-midi. Ce soir, ciel voilé, température attendue de 29 à 30 degrés, ressenti 40 au meilleur de la journée, ça ne s'arrange pas. Avec une minimale de 19 à 8 heures, ressenti 18 degrés. Marée haute, 3h29, 4m98, 15h37, 5m13. Marée basse, 9h52, 1m62 et 22h10, 1m65. Coefficient de marée, 62 et 65. Sur la façade atlantique, maximum de 19 à Cherbourg, 21 à Brest, 31 à Saint-Nazaire, 35 à Nantes, 31 à La Rochelle, 36 à Bordeaux et 32 pour Biarritz. Très belle journée à toutes et tous sur Pornic Radio.
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4: Bonsoir à tous. Déjà plusieurs interpellations de signalés à Paris alors que le PSG affronte en ce moment même Arsenal en finale de la Ligue des Champions. La ministre de l'Intérieur, Laurent Nunez, a demandé au préfet une fermeté maximale face au risque de débordement. Au total, 22 000 policiers et gendarmes sont mobilisés, dont 8 000 dans l'agglomération parisienne. À Paris, justement, la nuit a été exceptionnellement douce avec un minimum de 21,7 degrés, un record pour un mois de mai. Les températures devraient chuter dès demain sur une majeure partie de l'Hexagone avec plusieurs épisodes orageux de prévu. Et puis une disparition du sociologue et philosophe Edgar Morin, décédé à l'âge de 104 ans. Figure majeure de la pensée complexe, il a consacré sa vie à relier les savoirs pour mieux comprendre le monde. Les prisons françaises connaissent, elles, une surpopulation record avec 88 654 détenus au 1er mai, soit près de 5 000 de plus en un an seulement. Près de 7 700 détenus dorment donc sur des matelas à même le sol. Et dans l'affaire Patrick Bruel, le chanteur a annulé sa tournée des festivals prévue cet été avec une quinzaine de concerts. Il est visé par plusieurs plaintes pour agression sexuelle et viol qu'il conteste. Et selon une étude, l'électorat d'Emmanuel Macron en 2022 se fragmente fortement à l'approche des élections de 2027. Seuls 35% restent attachés au bloc central, tandis que 15% se disent totalement désabusés. À Bobigny, un homme armé de deux couteaux a été abattu par un policier après avoir blessé deux personnes. Touché par un tir, il est décédé, c'est malgré l'intervention des secours. Et deux hommes de 49 et 43 ans ont été mis en examen pour meurtre et placés en détention provisoire après une rixe mortelle survenue à Mulhouse. La victime, un homme de 50 ans, est décédé après avoir reçu un coup avec un objet métallique. Et enfin en tennis, qualification pour Diane Paris en 8e de finale de Roland-Garros après sa victoire face à Anisimova, tandis que Moïse Coimet affronte en ce moment Tavilo.
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5: Bonjour, excellent dimanche 31 mai avec nous. C'est parti donc pour l'éphéméride de cette journée. C'est la journée mondiale sans tabac aujourd'hui. Et bonne fête aux Petroni, si vous en connaissez, elles sont à l'honneur. Allez, bon anniversaire à vous les natifs du 31 mai. Sachez que vous êtes le même jour que Clint Eastwood, s'il vous plaît, la classe, qui fête ses 96 ans. Bon anniversaire également à Colin Farrell, qui fête ses 50 ans aujourd'hui. Et puis le 31 mai 1911, il y a 115 ans, avait lieu l'inauguration du Titanic à Belfast. 100 000 personnes qui assistaient à la mise à l'eau du navire qui, moins d'un an plus tard, heurtera un iceberg en 1912. Excellente journée, bon dimanche.

0: à Montélimar.
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2: Bonjour à tous, on commence avec du tennis et Roland Garros. Après l'élimination jeudi du numéro 1 mondial, Yannick Sinner, Novak Djokovic était devenu le grand favori pour le titre. Et pourtant, le Serbe a été éliminé hier soir au troisième tour par le Brésilien de 19 ans, João Fonseca, en 5-7, 4-6, 4-6, 6-3, 7-5, 7-5, après 4h53 de match. Le numéro 3 mondial, Alexander Zverev, a lui validé son ticket pour les huitièmes de finale après sa victoire 6-4, 6-3, 5-7, 6-2 face aux Français. C'est quant à Alice. Qualification également d'André Rublev. Le Russe tentera de rallier les quarts de finale contre Jakub Mensik, qui a sorti l'Australien Alex de Minaur en 4-7. Mené 2-7-0, Casper Ruud a réussi à revenir au score pour finalement s'imposer en 5-7 face à Tommy Paul. Du football, ce sera avec la finale de la Ligue des Champions qui se joue à Budapest. Elle va opposer le PSG à Arsenal. Coup d'envoi de la rencontre prévue à 18h. L'OGC Nice est maintenu en Ligue 1 la saison prochaine après sa victoire 4-1 hier soir lors du barrage retour contre Saint-Etienne. Malgré tous leurs efforts, les Verts passeront donc une nouvelle saison en Ligue 2. Côté rugby, Provence Rugby s'est largement imposé 28-36 hier soir sur la pelouse de Colomiers lors de la deuxième demi-finale de Pro D2. Les hommes de Philippe Saint-André affronteront Vannes samedi prochain en finale à Toulouse. Aujourd'hui, place à la 25e journée de Top 14 avec 4 matchs à suivre à partir de 14h30. Perpignan-Castres, Stade Français-Bayonne, Toulouse-Lyon, Montauban-La Rochelle. Ce soir, Montpellier recevra la section paloise. Coup d'envoi de la rencontre prévue à 21h15. Du basket ce week-end avec les quarts de finale de Betclic Elite. Paris affronte Strasbourg à 15h30. Ce soir, Lyon-Villeurbanne reçoit Cholet à 21h. Et côté cyclisme, l'américain Sepp Kuss a renoué avec la victoire en s'imposant hier sur l'étape reine du Giro. L'équipier de Jonas Vingegaard, toujours maillot rose, complète la trilogie après sa victoire sur le Tour de France et ses 2 succès sur la Vuelta. Aujourd'hui, départ à 11h de l'ultime étape de montagne, soit 200 km à parcourir.
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5: Bonjour, bonjour à tous. À la une soirée de fête pour le football français. Le Paris Saint-Germain a conservé son titre en Ligue des Champions hier soir à Budapest. Au terme d'une finale irrespirable face à Arsenal, les Parisiens se sont imposés au tir au but 4-3 après un match nul 1-1. Mené dès la 16e minute, les hommes de la capitale ont égalisé puis arraché la victoire lors de la séance de tir au but, scellée par un dernier pénalty manqué côté adverse. C'est le deuxième sacre européen consécutif du club, un exploit rare dans l'histoire de la compétition. Des milliers de supporters ont laissé éclater leur joie dans la nuit à Paris comme dans le reste du pays. Et puis un autre temps fort également, la France continue de suffoquer. Le pays connaît depuis plusieurs jours une canicule d'une précocité inédite. C'est la première fois depuis la création du dispositif vigilance en 2004 qu'une alerte chaleur est déclenchée au mois de mai. Hier, 4 départements, Paris et les 3 de la petite couronne ont été placés en vigilance orange et plusieurs dizaines d'autres en vigilance jaune. Plus de 1000 records de température ont été battus ces derniers jours. Les autorités sanitaires recensent déjà 7 décès directement ou indirectement liés à la chaleur et appellent à la prudence, en particulier pour les personnes âgées et les enfants. Et puis on apprend également que 841 passagers ont vécu une nuit de cauchemar sur les rails. Deux TGV de la compagnie Trenitalia, partis de Lyon vers Paris, sont tombés en panne vendredi soir en Bourgogne, près d'Aizy-sur-Armesson, dans l'Yonne. Les voyageurs sont restés bloqués près de 14 heures sans électricité, sans climatisation et pour certains sans eau ni toilette en état de marche avant d'être acheminés hier matin. Les préfectures de Lyonne et de la Côte d'Or, la gendarmerie et les pompiers ont été mobilisés pour leur porter assistance. Sur le plan économique, les nouvelles sont moins bonnes. Selon l'INSEE, l'inflation est repartie à la hausse. Elle atteint 2,4% sur un an en mai contre 2,2% en avril, portée par la flambée des prix de l'énergie en hausse de près de 17% sur un an. Dans le même temps, les produits intérieurs bruts ont reculé à 2,1% au premier trimestre et les dépenses des ménages se sont repliées. Une conjoncture pesante alimentée par les tensions internationales. Et puis Puis à noter également un drame à Metz où un jeune homme de 19 ans a été placé en état de mort cérébrale après une violente rixe survenue hier au petit matin, place de la République en plein centre-ville. Deux groupes qui ne se connaissaient pas se sont affrontés. Les victimes ont reçu de nombreux coups à la tête. Trois personnes ont été interpellées. Selon le procureur, une consommation massive d'alcool serait au cœur de ce drame. Et enfin, sur une note plus légère, pour ce dimanche, partout en France, festivals et rendez-vous culturels animent ce week-end de fin mai à l'ombre de préférence. Pensez à vous hydrater et à prendre de nouvelles de vos proches les plus fragiles. C'est la fin de cette édition. Belle fête aux mamans et bon dimanche.
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Nous sommes en 1995. Ophélie Winter, jusque-là actrice et animatrice, décide de se lancer pleinement dans la musique. Inspirée par la scène R&B américaine, elle coécrit « Dieu m'a donné la foi » avec le compositeur Fred Frekin. Ce morceau mélange pop, gospel et pointe de funk, une combinaison audacieuse à l'époque en France. Le pari est totalement réussi et le titre sort fin 95 et devient un phénomène. Le refrain entêtant et la voix sensuelle d'Ophélie Winter séduisent le public. 500 000 exemplaires vendus, certifiant le titre de disque d'or. Et ce n'est pas tout. Dieu m'a donné la foi restera 24 semaines dans le top 50, dont 6 semaines dans le top 10. Une performance remarquable. Ophélie Winter avait confié dans une interview que l'inspiration divine du morceau n'était pas totalement sérieuse, mais plutôt une leçon à transmettre, un message positif et universel. Mission accomplie. On se souvient tous du top hit memory de cette journée d'Ophélie Winter. Dieu m'a donné la foi.

0: Al Jarreau est un chanteur américain. Il est né le 12 mars 1940. Il est né à Milwaukee, dans le Wisconsin, aux États-Unis. Il grandit dans une famille où la musique est très présente. Son père est pasteur et chanteur. Sa mère joue du piano. Très jeune, Al Jarreau chante à l'église. Il étudie d'abord la psychologie. Il obtient un diplôme universitaire. Il travaille quelque temps comme conseiller social, mais la musique devient sa priorité. Dans les années 1960, il commence à chanter professionnellement. Il s'installe à Los Angeles. Il se fait remarquer dans les clubs de jazz. Al Jarreau développe un style unique. Il mélange le jazz, la soul, le rhythm and blues et la pop. Il utilise sa voix comme un instrument. Il imite des sons, des percussions et des effets rythmiques. Son sens du swing est très apprécié. Son premier grand succès arrive dans les années 1970. Il enregistre plusieurs albums salués par la critique. Il touche un public très large. Al Jarreau remporte 7 Grammy Awards. Il est le seul chanteur à gagner des Grammy dans 3 catégories différentes. Ces catégories sont le jazz, la pop et le rhythm and blues. Dans les années 1980, il connaît un succès mondial. Il chante le générique de la série télévisée Clair de Lune. Cette chanson devient très populaire. Jusqu'à la fin de sa vie, il continue de se produire sur scène. Il est reconnu pour son énergie et sa générosité musicale. Al Jarreau meurt le 12 février 2017. Il meurt à Los Angeles. Il laisse une œuvre majeure dans l'histoire de la musique moderne. Al Jarreau est aujourd'hui considéré comme l'une des plus grandes voix du XXe siècle. Son influence reste très forte chez les chanteurs de jazz et de soul.
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2: Voici votre horoscope de ce dimanche 31 mai. Bélier, vous n'aurez pas peur de prendre des risques pourvu que le jeu en vaille la chandelle. Taureau, vous n'aurez pas forcément les idées totalement claires. Laissez le temps au temps avant de vous décider. Gémeaux, vous aurez du mal à vous concentrer sur une seule tâche, mais encore plus à la finir. Cancer, quelle aisance, vous défendrez vos idées avec un aplomb déconcertant. Lion, les défis vous motiveront plus qu'ils ne vous déstabiliseront. Vierge, vous déciderez d'aller de l'avant et de ne plus reculer devant le moindre petit obstacle. Balance, en famille ou entre amis, vous ne parviendrez pas à vous faire comprendre de votre entourage. Scorpion, aujourd'hui, vous vous montrerez particulièrement attentif aux autres. Sagittaire, vous ne pourrez que vous réjouir de la tournure que va prendre cette journée. Capricorne, vous montrerez le meilleur de vous-même et vous obtiendrez un succès fou auprès de votre entourage. Verseau, vous serez capable aujourd'hui de réaliser des prouesses. Et Poisson, vous serez dans une forme olympique, alors profitez-en.
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4: La météo de ce samedi à Pornic ensoleillé, malgré quelques passages nuageux sans conséquence. Ce soir, ciel peu nuageux, température attendue de 24 à 25 degrés, ressenti 32 au meilleur de la journée, avec une minimale de 19 à 8 heures, ressenti 18 degrés. Marée haute, 4h25, 5,17 m, 16h38, 5,40 m, marée basse, 11h10, 1,60 m, et 23h28, 1,63 m. Coefficient de 70 sur les deux marées. Sur la façade atlantique, maximum de 22 à Cherbourg, 20 à Brest, 27 à Saint-Nazaire, 30 à Nantes, 23 à La Rochelle, 26 à Bordeaux et 21 pour Biarritz. Très belle journée et excellent week-end sur Pornic Radio.
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6: Bonsoir à tous. Déjà plusieurs interpellations de signalés à Paris alors que le PSG affronte en ce moment même Arsenal en finale de la Ligue des Champions. La ministre de l'Intérieur, Laurent Nunez, a demandé au préfet une fermeté maximale face au risque de débordement. Au total, 22 000 policiers et gendarmes sont mobilisés, dont 8 000 dans l'agglomération parisienne. À Paris, justement, la nuit a été exceptionnellement douce avec un minimum de 21,7 degrés, un record pour un mois de mai. Les températures devraient chuter dès demain sur une majeure partie de l'Hexagone avec plusieurs épisodes orageux de prévus. Et puis une disparition du sociologue et philosophe Edgar Morin, décédé à l'âge de 104 ans. Figure majeure de la pensée complexe, il a consacré sa vie à relier les savoirs pour mieux comprendre le monde. Et les prisons françaises connaissent, elles, une surpopulation record avec 88 654 détenus au 1er mai, soit près de 5000 de plus en un an seulement. Après 1000 de plus en un an seulement, près de 7700 détenus dorment donc sur des matelas à même le sol.

0: décès malgré l'intervention des secours. Et deux hommes de 49 et 43 ans ont été mis en examen pour meurtre et placés en détention provisoire après une rixe mortelle survenue à Mulhouse. La victime, un homme de 50 ans, est décédé après avoir reçu un coup avec un objet métallique. Et enfin en tennis, qualification pour Diane Paris en 8e de finale de Roland-Garros après sa victoire face à Anisimova, tandis que Moïse Coimet affronte en ce moment Tavilo.
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2: Bonjour, excellent dimanche 31 mai avec nous. C'est parti donc pour l'éphéméride de cette journée. C'est la journée mondiale sans tabac aujourd'hui. Et bonne fête aux Petroni, si vous en connaissez, elles sont à l'honneur. Allez, bon anniversaire à vous les natifs du 31 mai. Sachez que vous êtes les mêmes jours que Clint Eastwood, s'il vous plaît, la classe, qui fête ses 96 ans. Bon anniversaire également à Colin Farrell, qui fête ses 50 ans aujourd'hui. Et puis le 31 mai 1911, il y a 115 ans, avait lieu l'inauguration du Titanic à Belfast. 100 000 personnes qui assistaient à la mise à l'eau du navire qui, moins d'un an plus tard, heurtera un iceberg en 1912. Excellente journée, bon dimanche.

0: et jusqu'à 34 à Montélimar.
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2: Bonjour à tous, on commence avec du tennis et Roland Garros. Après l'élimination jeudi du numéro 1 mondial, Yannick Sinner, Novak Djokovic était devenu le grand favori pour le titre. Et pourtant, le Serbe a été éliminé hier soir au troisième tour par le Brésilien de 19 ans, João Fonseca, en 5-7, 4-6, 4-6, 6-3, 7-5, 7-5, après 4h53 de match. Le numéro 3 mondial, Alexander Zverev, a lui validé son ticket pour les huitièmes de finale après sa victoire 6-4, 6-3, 5-7, 6-2 face aux Français. C'est quant à Alice. Qualification également d'André Rublev. Le Russe tentera de rallier les quarts de finale contre Jakub Mensik, qui a sorti l'Australien Alex de Minaur en 4-7. Mené 2-7-0, Casper Ruud a réussi à revenir au score pour finalement s'imposer en 5-7 face à Tommy Paul. Du football, ce sera avec la finale de la Ligue des Champions qui se joue à Budapest. Elle va opposer le PSG à Arsenal. Coup d'envoi de la rencontre prévue à 18h. L'OGC Nice est maintenu en Ligue 1 la saison prochaine après sa victoire 4-1 hier soir lors du barrage retour contre Saint-Etienne. Malgré tous leurs efforts, les Verts passeront donc une nouvelle saison en Ligue 2. Côté rugby, Provence Rugby s'est largement imposé 28-36 hier soir sur la pelouse de Colomiers lors de la deuxième demi-finale de Pro D2. Les hommes de Philippe Saint-André affronteront Vannes samedi prochain en finale à Toulouse. Aujourd'hui, place à la 25e journée de Top 14 avec 4 matchs à suivre à partir de 14h30. Perpignan-Castres, Stade Français-Bayonne, Toulouse-Lyon, Montauban-La Rochelle. Ce soir, Montpellier recevra la section paloise. Coup d'envoi de la rencontre prévue à 21h15. Du basket ce week-end avec les quarts de finale de Betclic Elite. Paris affronte Strasbourg à 15h30. Ce soir, Lyon-Villeurbanne reçoit Cholet à 21h. Et côté cyclisme, l'américain Sepp Kuss a renoué avec la victoire en s'imposant hier sur l'étape reine du Giro. L'équipier de Jonas Vingegaard, toujours maillot rose, complète la trilogie après sa victoire sur le Tour de France et ses 2 succès sur la Vuelta. Aujourd'hui, départ à 11h de l'ultime étape de montagne, soit 200 km à parcourir.
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5: Bonjour, bonjour à tous. À la une, une soirée de fête pour le football français. Le Paris Saint-Germain a conservé son titre en Ligue des Champions hier soir à Budapest. Au terme d'une finale irrespirable face à Arsenal, les Parisiens se sont imposés au tir au but 4-3 après un match nul 1-1. Menés dès la 16e minute, les hommes de la capitale ont égalisé puis arraché la victoire lors de la séance de tir au but, scellée par un dernier pénalty manqué côté adverse. C'est le deuxième sacre européen consécutif du club, un exploit rare dans l'histoire de la compétition. Des milliers de supporters ont laissé éclater leur joie dans la nuit à Paris comme dans le reste du pays. Et puis un autre temps fort également, la France continue de suffoquer. Le pays connaît depuis plusieurs jours une canicule d'une précocité inédite. C'est la première fois depuis la création du dispositif Vigilance en 2004 qu'une alerte chaleur est déclenchée au mois de mai. Hier, 4 départements

0: et plusieurs dizaines d'autres en vigilance jaune. Plus de 1000 records de température ont été battus ces derniers jours. Les autorités sanitaires recensent déjà 7 décès directement ou indirectement liés à la chaleur et appellent à la prudence, en particulier pour les personnes âgées et les enfants. Et puis on apprend également que 841 passagers ont vécu une nuit de cauchemar sur les rails. Deux TGV de la compagnie Trenitalia, partis de Lyon vers Paris, sont tombés en panne vendredi soir en Bourgogne, près d'Aizy-sur-Armesson, dans l'Yonne. Les voyageurs sont restés bloqués près de 14 heures sans électricité, sans climatisation et pour certains sans eau ni toilette en état de marche. Avant d'être acheminés hier matin, les préfectures de Lyonne et de la Côte d'Or, la gendarmerie, les pompiers ont été mobilisés pour leur porter assistance. Sur le plan économique, les nouvelles sont moins bonnes. Selon l'INSEE, l'inflation est repartie à la hausse. Elle atteint 2,4% sur un an en mai contre 2,2% en avril, portée par la flambée des prix de l'énergie en hausse de près de 17% sur un an. Dans le même temps, le produit intérieur brut a reculé à 0,1% au premier trimestre et les dépenses des ménages se sont repliées. Une conjoncture pesante alimentée par les tensions internationales. Et puis on note également un drame à Metz où un jeune homme de 19 ans a été placé en état de mort cérébrale après une violente rixe survenue hier au petit matin, place de la République en plein centre-ville. Deux groupes qui ne se connaissaient pas se sont affrontés. Les victimes ont reçu de nombreux coups à la tête. Trois personnes ont été interpellées. Selon le procureur, une consommation massive d'alcool serait au cœur de ce drame. Et enfin, sur une note plus légère, pour ce dimanche, partout en France, festivals et rendez-vous culturels à Nîmes ce week-end de fin mai à l'ombre de préférence. Pensez à vous hydrater et à prendre de nouvelles de vos proches les plus fragiles. C'est la fin de cette édition. Belle fête aux mamans et bon dimanche.
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sommes en 1995. Ophélie Winter, jusque là actrice et animatrice, décide de se lancer pleinement dans la musique. Inspirée par la scène R&B américaine, elle coécrit « Dieu m'a donné la foi » avec le compositeur Fred Frekin. Ce morceau mélange pop, gospel et pointe de funk, une combinaison audacieuse à l'époque en France. Le pari est totalement réussi. Le titre sort fin 95 et devient un phénomène. Le refrain entêtant et la voix sensuelle d'Ophélie Winter séduisent le public. 500 000 exemplaires vendus, certifiant le titre de disque d'or. Et ce n'est pas tout. Dieu m'a donné la foi restera 24 semaines dans le top 50, dont 6 semaines dans le top 10. Une performance remarquable. Ophélie Winter avait confié dans une interview que l'inspiration divine du morceau n'était pas totalement sérieuse, mais plutôt une leçon à transmettre, un message positif et universel. Mission accomplie, on se souvient tous du top hit memory de cette journée d'Ophélie Winter. Dieu m'a donné la foi.

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1: Voici votre horoscope de ce dimanche 31 mai. Bélier, vous n'aurez pas peur de prendre des risques pourvu que le jeu en vaille la chandelle. Taureau, vous n'aurez pas forcément les idées totalement claires. Laissez le temps au temps avant de vous décider. Gémeaux, vous aurez du mal à vous concentrer sur une seule tâche, mais encore plus à la finir. Cancer, quelle aisance, vous défendrez vos idées avec un aplomb déconcertant. Lion, les défis vous motiveront plus qu'ils ne vous déstabiliseront. Vierge, vous déciderez d'aller de l'avant et de ne plus reculer devant le moindre petit obstacle. Balance, en famille ou entre amis, vous ne parviendrez pas à vous faire comprendre de votre entourage. Scorpion, aujourd'hui, vous vous montrerez particulièrement attentif aux autres. Sagittaire, vous ne pourrez que vous réjouir de la tournure que va prendre cette journée. Capricorne, vous montrerez le meilleur de vous-même et vous obtiendrez un succès fou auprès de votre entourage. Verseau, vous serez capable aujourd'hui de réaliser des prouesses. Et Poisson, vous serez dans une forme olympique, alors profitez-en.
0: 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La météo de ce lundi à Pornic, ciel très nuageux, temporairement couvert en matinée, averse en fin de matinée, possibilité d'averse cet après-midi, ce soir de belles éclaircies, mais multiplication des nuages, température attendue de 14 à 15 degrés, ressenti 16 au meilleur de la journée, avec une minimale de 11 à 8 heures, ressenti 10 degrés. Marée basse, 0h19, 0m74, 12h36, 0m89, marée haute, 5h55, 5m93 et 18h02, 6m. Coefficient de marée, 99 et 97. Sur la façade atlantique, maximum de 15 à Cherbourg, 16 à Brest, 15 à Saint-Nazaire, 19 à Nantes, 18 à La Rochelle, 19 à Bordeaux et 18 à Biarritz. Très belle journée à toutes et tous sur Pornic Radio.
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3: Bonjour à tous. Le PSG est champion d'Europe pour la deuxième fois de son histoire. Les hommes de Luis Enrique sont venus à bout d'Arsenal hier soir à Budapest au terme d'une séance de tirs au but tendue après un nul un partout. La délégation sera reçue ce soir vers 18h par Emmanuel Macron à l'Elysée après une parade au Champ de Mars où 100 000 personnes sont attendues. Des heurts ont éclaté dans la capitale et en Provence. D'après les chiffres du ministre de l'Intérieur, 416 personnes ont été interpellées, dont 283 sur l'agglomération parisienne. Une personne a été blessée par arme blanche à Barbès et un homme alcoolisé est tombé dans la Seine dans le 5e arrondissement. 7 policiers ont également été blessés. 6 véhicules et 2 commerces ont été dégradés. Une partie du périphérique parisien a été envahie par des supporters porte-maillot. L'indemnité réservée aux 3 millions de travailleurs modestes grands rouleurs passés le 21 mai de 50 à 100 euros a été publiée hier au journal officiel, tout comme les aides de 13 millions d'euros destinées aux pêcheurs. Les travailleurs concernés peuvent en faire la demande sur le site impots.gouv.fr jusqu'au 30 juillet. Une aide versée dans un délai d'environ 10 jours après la demande. L'ancien Premier ministre Gabriel Attal, candidat à l'élection présidentielle de 2027, a prononcé hier après-midi son premier discours de campagne devant près de 5000 personnes au parc des expositions de la Porte de Versailles à Paris. Son objectif est clair, s'imposer avant les autres potentiels candidats du bloc central comme le seul capable de rassembler le centre-gauche et le centre-droit. Les prisons françaises comptaient 88 654 détenus au 1er mai, soit un nouveau record dans un contexte de surpopulation chronique, avec une hausse annuelle de près de 5 000 détenus pour seulement 750 places supplémentaires. La densité carcérale atteint 140%, tandis que les matelas au sol et les alertes des personnels se multiplient. Du tennis avec Roland Garros, la Française Diane Paris a éliminé hier Amanda Anisimova pour s'offrir son premier 8e de finale en Grand Chelem. Chez les hommes, il n'y a plus de Français en lice. Moïse Kouamé a été battu hier en 4-7 par le Chilien Alejandro Tabilo.
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4: Bonjour, excellent dimanche 31 mai avec nous. C'est parti donc pour l'éphéméride de cette journée. C'est la journée mondiale sans tabac aujourd'hui. Et bonne fête aux Pétronies. Si vous en connaissez, elles sont à l'honneur. Allez, bon anniversaire à vous les natifs du 31 mai. Sachez que vous êtes le même jour que Clint Eastwood, s'il vous plaît, la classe, qui fête ses 96 ans. Bon anniversaire également à Colin Farrell, qui fête ses 50 ans aujourd'hui. Et puis le 31 mai 1911, il y a 115 ans, avait lieu l'inauguration du Titanic à Belfast. 100 000 personnes qui assistaient à la mise à l'eau du navire qui, moins d'un an plus tard, heurtera un iceberg en 1912. Excellente journée, bon dimanche.

0: à Montélimar.
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2: Bonjour à tous, on commence avec du tennis et Roland Garros. Après l'élimination jeudi du numéro 1 mondial, Yannick Sinner, Novak Djokovic était devenu le grand favori pour le titre. Et pourtant, le Serbe a été éliminé hier soir au troisième tour par le Brésilien de 19 ans, João Fonseca, en 5-7, 4-6, 4-6, 6-3, 7-5, 7-5, après 4h53 de match. Le numéro 3 mondial, Alexander Zverev, a lui validé son ticket pour les huitièmes de finale après sa victoire 6-4, 6-3, 5-7, 6-2 face aux Français. C'est quant à Alice. Qualification également d'André Rublev. Le Russe tentera de rallier les quarts de finale contre Jakub Mensik, qui a sorti l'Australien Alex de Minaur en 4-7. Mené 2-7-0, Casper Ruud a réussi à revenir au score pour finalement s'imposer en 5-7 face à Tommy Paul. Du football, ce sera avec la finale de la Ligue des Champions qui se joue à Budapest. Elle va opposer le PSG à Arsenal. Coup d'envoi de la rencontre prévue à 18h. L'OGC Nice est maintenu en Ligue 1 la saison prochaine après sa victoire 4-1 hier soir lors du barrage retour contre Saint-Etienne. Malgré tous leurs efforts, les Verts passeront donc une nouvelle saison en Ligue 2. Côté rugby, Provence Rugby s'est largement imposé 28-36 hier soir sur la pelouse de Colomiers lors de la deuxième demi-finale de Pro D2. Les hommes de Philippe Saint-André affronteront Vannes samedi prochain en finale à Toulouse. Aujourd'hui, place à la 25e journée de Top 14 avec 4 matchs à suivre à partir de 14h30. Perpignan-Castres, Stade Français-Bayonne, Toulouse-Lyon, Montauban-La Rochelle. Ce soir, Montpellier recevra la section paloise. Coup d'envoi de la rencontre prévue à 21h15. Du basket ce week-end avec les quarts de finale de Betclic Elite. Paris affronte Strasbourg à 15h30. Ce soir, Lyon-Villeurbanne reçoit Cholet à 21h. Et côté cyclisme, l'américain Sepp Kuss a renoué avec la victoire en s'imposant hier sur l'étape reine du Giro. L'équipier de Jonas Vingegaard, toujours maillot rose, complète la trilogie après sa victoire sur le Tour de France et ses 2 succès sur la Vuelta. Aujourd'hui, départ à 11h de l'ultime étape de montagne, soit 200 km à parcourir.
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5: Bonjour, bonjour à tous. À la une, une soirée de fête pour le football français. Le Paris Saint-Germain a conservé son titre en Ligue des Champions hier soir à Budapest. Au terme d'une finale irrespirable face à Arsenal, les Parisiens se sont imposés au tir au but 4-3 après un match nul 1-1. Mené dès la 16e minute, les hommes de la capitale ont égalisé puis arraché la victoire lors de la séance de tir au but, scellée par un dernier pénalty manqué côté adverse. C'est le deuxième sacre européen consécutif du club, un exploit rare dans l'histoire de la compétition. Des milliers de supporters ont laissé éclater leur joie dans la nuit à Paris comme dans le reste du pays. Et puis un autre temps fort également, la France continue de suffoquer. Le pays connaît depuis plusieurs jours une canicule d'une précocité inédite. C'est la première fois depuis la création du dispositif Vigilance en 2004 qu'une alerte chaleur est déclenchée au mois de mai. Hier, 4 départements, Paris et les 3 de la Petite Couronne ont été placés en vigilance orange et plusieurs dizaines d'autres en vigilance jaune. Plus de 1000 records de température ont été battus ces derniers jours. Les autorités sanitaires recensent déjà 7 décès directement ou indirectement liés à la chaleur et appellent à la prudence, en particulier pour les personnes âgées et les enfants. Et puis on apprend également que 841 passagers ont vécu une nuit de cauchemar sur les rails. Deux TGV de la compagnie Trenitalia, partis de Lyon vers Paris, sont tombés en panne vendredi soir en Bourgogne, près d'Aizy-sur-Armesson, dans l'Yonne. Les voyageurs sont restés bloqués près de 14 heures sans électricité, sans climatisation et pour certains sans eau ni toilette en état de marche avant d'être acheminés hier matin. Les préfectures de Lyonne et de la Côte d'Or, la gendarmerie, les pompiers ont été mobilisés pour leur porter assistance. Sur le plan économique, les nouvelles sont moins bonnes. Selon l'INSEE, l'inflation est repartie à la hausse. Elle atteint 2,4% sur un an en mai contre 2,2% en avril, portée par la flambée des prix de l'énergie en hausse de près de 17% sur un an. Dans le même temps, le produit intérieur brut a reculé à 0,1% au premier trimestre et les dépenses des ménages se sont repliées. Une conjoncture pesante alimentée par les tensions internationales. Et puis on note également un drame à Metz où un jeune homme de 19 ans a été placé en état de mort cérébrale après une violente rixe survenue hier au petit matin, place de la République en plein centre-ville. Deux groupes qui ne se connaissaient pas se sont affrontés. Les victimes ont reçu de nombreux coups à la tête. Trois personnes ont été interpellées. Selon le procureur, une consommation massive d'alcool serait au cœur de ce drame. Et enfin, sur une note plus légère, pour ce dimanche, partout en France, festivals et rendez-vous culturels animent ce week-end de fin mai à l'ombre de préférence. Pensez à vous hydrater et à prendre de nouvelles de vos proches les plus fragiles. C'est la fin de cette édition. Belle fête aux mamans et bon dimanche.
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sommes en 1995. Ophélie Winter, jusque-là actrice et animatrice, décide de se lancer pleinement dans la musique. Inspirée par la scène R&B américaine, elle coécrit « Dieu m'a donné la foi » avec le compositeur Fred Frekin. Ce morceau mélange pop, gospel et pointe de funk, une combinaison audacieuse à l'époque en France. Le pari est totalement réussi. Le titre sort fin 95 et devient un phénomène. Le refrain entêtant et la voix sensuelle d'Ophélie Winter séduisent le public. 500 000 exemplaires vendus, certifiant le titre de disque d'or. Et ce n'est pas tout. Dieu m'a donné la foi restera 24 semaines dans le top 50, dont 6 semaines dans le top 10. Une performance remarquable. Ophélie Winter avait confié dans une interview que l'inspiration divine du morceau n'était pas totalement sérieuse, mais plutôt une leçon à transmettre, un message positif et universel. Mission accomplie, on se souvient tous du top hit memory de cette journée d'Ophélie Winter. Dieu m'a donné la foi.

0: météo de ce dimanche à Pornic. Ciel peu nuageux, se couvrant progressivement en matinée. Très nuageux cet après-midi. La probabilité d'avoir de la pluie reste faible. Ce soir, développement des éclaircies. Température attendue de 19 à 20 degrés. Ressenti 21 au meilleur de la journée, avec une minimale de 15 à 8 heures. Ressenti 14 degrés. Marée haute, 4h58, 5m22. 17h11, 5m46. Marée basse, 11h44, 1m66. Et 23h28, 1m63. Coefficient de 71 sur les deux marées. Sur la façade atlantique, maximum de 20 à Cherbourg, 22 à Brest, 23 à Saint-Nazaire, 27 à Nantes, 26 à La Rochelle, 28 à Bordeaux et 22 pour Biarritz. Très belle journée et excellent dimanche.
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2: Voici votre horoscope de ce dimanche 31 mai. Bélier, vous n'aurez pas peur de prendre des risques pourvu que le jeu en vaille la chandelle. Taureau, vous n'aurez pas forcément les idées totalement claires. Laissez le temps au temps avant de vous décider. Gémeaux, vous aurez du mal à vous concentrer sur une seule tâche, mais encore plus à la finir. Cancer, quelle aisance, vous défendrez vos idées avec un aplomb déconcertant. Lion, les défis vous motiveront plus qu'ils ne vous déstabiliseront. Vierge, vous déciderez d'aller de l'avant et de ne plus reculer devant le moindre petit obstacle. Balance, en famille ou entre amis, vous ne parviendrez pas à vous faire comprendre de votre entourage. Scorpion, aujourd'hui, vous vous montrerez particulièrement attentif aux autres. Sagittaire, vous ne pourrez que vous réjouir de la tournure que va prendre cette journée. Capricorne, vous montrerez le meilleur de vous-même et vous obtiendrez un succès fou auprès de votre entourage. Verseau, vous serez capable aujourd'hui de réaliser des prouesses. Et Poisson, vous serez dans une forme olympique, alors profitez-en.
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0: La météo de ce lundi à Pornic, temps ensoleillé devenant plus variable dans l'après-midi, pas de précipitations, ce soir de belles éclaircies mais multiplication des nuages, température attendue de 19 à 20 degrés, ressenti 25 au meilleur de la journée, avec une minimale de 15 à 8 heures, ressenti 14 degrés. Marée basse, 0h05, 1m66, 12h19, 1m75, marée haute, 5h30, 5m22 et 17h44, 5m46, coefficient de 71 sur les deux marées. Sur la façade atlantique, maximum de 22 à Cherbourg, 22 à Brest, 22 à Saint-Nazaire, 25 à Nantes, 26 à La Rochelle, 29 à Bordeaux et 26 pour Biarritz. Très belle journée et excellent lundi sur Pornic Radio.
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5: Bonjour à tous. Le PSG est champion d'Europe pour la deuxième fois de son histoire. Les hommes de Luis Enrique sont venus à bout d'Arsenal hier soir à Budapest au terme d'une séance de tirs au but tendue après un nul 1-1. La délégation sera reçue ce soir vers 18h par Emmanuel Macron à l'Élysée après une parade au Champ de Mars où 100 000 personnes sont attendues. Des heurts ont éclaté dans la capitale et en Provence. D'après les chiffres du ministre de l'Intérieur, 416 personnes ont été interpellées, dont 283 sur l'agglomération parisienne. Une personne a été blessée par arme blanche à Barbès et un homme alcoolisé est tombé dans la Seine dans le 5e arrondissement. 7 policiers ont également été blessés. 6 véhicules et 2 commerces ont été dégradés. Une partie du périphérique parisien a été envahie par des supporters porte-maillot. L'indemnité réservée aux 3 millions de travailleurs modestes grands rouleurs passés le 21 mai de 50 à 100 euros a été publiée hier au journal officiel, tout comme les aides de 13 millions d'euros destinées aux pêcheurs. Les travailleurs concernés peuvent en faire la demande sur le site impots.gouv.fr jusqu'au 30 juillet. Une aide versée dans un délai d'environ 10 jours après la demande. L'ancien Premier ministre Gabriel Attal, candidat à l'élection présidentielle de 2027, a prononcé hier après-midi son premier discours de campagne devant près de 5000 personnes au parc des expositions de la Porte de Versailles à Paris. Son objectif est clair, s'imposer avant les autres potentiels candidats du bloc central comme le seul capable de rassembler le centre-gauche et le centre-droit. Les prisons françaises comptaient 88 654 détenus au 1er mai, soit un nouveau record dans un contexte de surpopulation chronique, avec une hausse annuelle de près de 5 000 détenus pour seulement 750 places supplémentaires. La densité carcérale atteint 140%, tandis que les matelas au sol et les alertes des personnels se multiplient. Du tennis avec Roland Garros, la Française Diane Paris a éliminé hier Amanda Anisimova pour s'offrir son premier 8e de finale en Grand Chelem. Chez les hommes, il n'y a plus de Français en lice. Moïse Kouame a été battu hier en 4-7 par le Chilien Alejandro Tabilo.
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4: Bonjour, excellent dimanche 31 mai avec nous. C'est parti donc pour l'éphéméride de cette journée. C'est la journée mondiale sans tabac aujourd'hui. Et bonne fête aux Petroni. Si vous en connaissez, elles sont à l'honneur. Allez, bon anniversaire à vous les natifs du 31 mai. Sachez que vous êtes les mêmes jours que Clint Eastwood, s'il vous plaît, la classe, qui fête ses 96 ans. Bon anniversaire également à Colin Farrell, qui fête ses 50 ans aujourd'hui. Et puis le 31 mai 1911, il y a 115 ans, avait lieu l'inauguration du Titanic à Belfast. 100 000 personnes qui assistaient à la mise à l'eau du navire qui, moins d'un an plus tard, heurtera un iceberg en 1912. Excellente journée, bon dimanche.

0: et jusqu'à 34 à Montélimar.
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2: Bonjour à tous, on commence avec du tennis et Roland Garros. Après l'élimination jeudi du numéro 1 mondial Yannick Sinner, Novak Djokovic était devenu le grand favori pour le titre et pourtant le Serbe a été éliminé hier soir au troisième tour par le Brésilien de 19 ans João Fonseca en 5-7, 4-6, 4-6, 6-3, 7-5, 7-5 après 4h53 de match. Le numéro 3 mondial Alexander Zverev a lui validé son ticket pour les huitièmes de finale après sa victoire 6-4, 6-3, 5-7, 6-2 face aux Français. C'est quant à Alice. Qualification également d'André Rublev. Le Russe tentera de rallier les quarts de finale contre Jakub Mensik qui a sorti l'Australien Alex de Minaur en 4-7. Mené 2-7-0, Casper Ruud a réussi à revenir au score pour finalement s'imposer en 5-7 face à Tommy Paul. Du football, ce sera avec la finale de la Ligue des Champions qui se joue à Budapest. Elle va opposer le PSG à Arsenal. Coup d'envoi de la rencontre prévue à 18h. L'OGC Nice est maintenu en Ligue 1 la saison prochaine après sa victoire 4-1 hier soir lors du barrage retour contre Saint-Etienne. Malgré tous leurs efforts, les Verts passeront donc une nouvelle saison en Ligue 2. Côté rugby, Provence Rugby s'est largement imposé 28-36 hier soir sur la pelouse de Colomiers lors de la deuxième demi-finale de Pro D2. Les hommes de Philippe Saint-André affronteront Vannes samedi prochain en finale à Toulouse. Aujourd'hui, place à la 25e journée de Top 14 avec 4 matchs à suivre à partir de 14h30. Perpignan-Castres, Stade Français-Bayonne, Toulouse-Lyon, Montauban-La Rochelle. Ce soir, Montpellier recevra la section paloise. Coup d'envoi de la rencontre prévue à 21h15. Du basket ce week-end avec les quarts de finale de Betclic Elite. Paris affronte Strasbourg à 15h30. Ce soir, Lyon-Villeurbanne reçoit Cholet à 21h. Et côté cyclisme, l'américain Sepp Kuss a renoué avec la victoire en s'imposant hier sur l'étape reine du Giro. L'équipier de Jonas Vingegaard, toujours maillot rose, complète la trilogie après sa victoire sur le Tour de France et ses 2 succès sur la Vuelta. Aujourd'hui, départ à 11h de l'ultime étape de montagne, soit 200 km à parcourir.
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5: Bonjour, bonjour à tous. À la une, une soirée de fête pour le football français. Le Paris Saint-Germain a conservé son titre en Ligue des Champions hier soir à Budapest. Au terme d'une finale irrespirable face à Arsenal, les Parisiens se sont imposés au tir au but 4-3 après un match nul 1-1. Mené dès la 16e minute, les hommes de la capitale ont égalisé puis arraché la victoire lors de la séance de tir au but, scellée par un dernier pénalty manqué côté adverse. C'est le deuxième sacre européen consécutif du club, un exploit rare dans l'histoire de la compétition. Des milliers de supporters ont laissé éclater leur joie dans la nuit à Paris comme dans le reste du pays. Et puis un autre temps fort également, la France continue de suffoquer. Le pays connaît depuis plusieurs jours une canicule d'une précocité inédite. C'est la première fois depuis la création du dispositif Vigilance en 2004 qu'une alerte chaleur est déclenchée au mois de mai. Hier, 4 départements, Paris et les 3 de la Petite Couronne ont été placés en vigilance orange et plusieurs dizaines d'autres en vigilance jaune. Plus de 1000 records de température ont été battus ces derniers jours. Les autorités sanitaires recensent déjà 7 décès directement ou indirectement liés à la chaleur et appellent à la prudence, en particulier pour les personnes âgées et les enfants. Et puis on apprend également que 841 passagers ont vécu une nuit de cauchemar sur les rails. Deux TGV de la compagnie Trenitalia, partis de Lyon vers Paris, sont tombés en panne vendredi soir en Bourgogne, près d'Aizy-sur-Armesson, dans l'Yonne. Les voyageurs sont restés bloqués près de 14 heures sans électricité, sans climatisation et pour certains sans eau ni toilette en état de marche avant d'être acheminés hier matin. Les préfectures de Lyonne et de la Côte d'Or, la gendarmerie, les pompiers ont été mobilisés pour leur porter assistance. Sur le plan économique, les nouvelles sont moins bonnes. Selon l'INSEE, l'inflation est repartie à la hausse. Elle atteint 2,4% sur un an en mai contre 2,2% en avril, portée par la flambée des prix de l'énergie en hausse de près de 17% sur un an. Dans le même temps, les produits intérieurs bruts ont reculé à 2,1% au premier trimestre et les dépenses des ménages se sont repliées, une conjoncture pesante alimentée par les tensions internationales. Et puis on note également un drame à Metz où un jeune homme de 19 ans a été placé en état de mort cérébrale après une violente rixe survenue hier au petit matin, place de la République en plein centre-ville. Deux groupes qui ne se connaissaient pas se sont affrontés. Les victimes ont reçu de nombreux coups à la tête. Trois personnes ont été interpellées. Selon le procureur, une consommation massive d'alcool serait au cœur de ce drame. Et enfin, sur une note plus légère, pour ce dimanche, partout en France, festivals et rendez-vous culturels animent ce week-end de fin mai à l'ombre de préférence. Pensez à vous hydrater et à prendre de nouvelles de vos proches les plus fragiles. C'est la fin de cette édition. Belle fête aux mamans et bon dimanche.
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0: sommes en 1995. Ophélie Winter, jusque-là actrice et animatrice, décide de se lancer pleinement dans la musique. Inspirée par la scène R&B américaine, elle coécrit « Dieu m'a donné la foi » avec le compositeur Fred Frekin. Ce morceau mélange pop, gospel et pointe de funk, une combinaison audacieuse à l'époque en France. Le pari est totalement réussi. Le titre sort fin 95 et devient un phénomène. Le refrain entêtant et la voix sensuelle d'Ophélie Winter séduisent le public. 500 000 exemplaires vendus, certifiant le titre de disque d'or. Et ce n'est pas tout. Dieu m'a donné la foi restera 24 semaines dans le top 50, dont 6 semaines dans le top 10. Une performance remarquable.
1: Ophélie 8h30.
0: Interview que l'inspiration divine du morceau n'était pas totalement sérieuse, mais plutôt une leçon à transmettre. Un message positif et universel. Mission accomplie. On se souvient tous du top hit memory de cette journée d'Ophélie Winter. Dieu m'a donné la foi.

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1: Voici votre horoscope de ce dimanche 31 mai. Bélier, vous n'aurez pas peur de prendre des risques, pourvu que le jeu en vaille la chandelle. Taureau, vous n'aurez pas forcément les idées totalement claires. Laissez le temps au temps avant de vous décider. Gémeaux, vous aurez du mal à vous concentrer sur une seule tâche, mais encore plus à la finir. Cancer, quelle aisance, vous défendrez vos idées avec un aplomb déconcertant. Lion, les défis vous motiveront plus qu'ils ne vous déstabiliseront. Vierge, vous déciderez d'aller de l'avant et de ne plus reculer devant le moindre petit obstacle. Balance, en famille ou entre amis, vous ne parviendrez pas à vous faire comprendre de votre entourage. Scorpion, aujourd'hui, vous vous montrerez particulièrement attentif aux autres. Sagittaire, vous ne pourrez que vous réjouir de la tournure que va prendre cette journée. Capricorne, vous montrerez le meilleur de vous-même et vous obtiendrez un succès fou auprès de votre entourage. Verseau, vous serez capable aujourd'hui de réaliser des prouesses. Et Poisson, vous serez dans une forme olympique, alors profitez-en.
0: 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La météo de ce samedi à Pornic ensoleillé, malgré quelques passages nuageux sans conséquence. Ce soir, ciel peu nuageux, température attendue de 24 à 25 degrés, ressenti 32 au meilleur de la journée, avec une minimale de 19 à 8 heures, ressenti 18 degrés. Marée haute, 4h25, 5m17, 16h38, 5m40, marée basse, 11h10, 1m60 et 23h28, 1m63, coefficient de 70 sur les deux marées. Sur la façade atlantique, maximum de 22 à Cherbourg, 20 à Brest, 27 à Saint-Nazaire, 30 à Nantes, 23 à La Rochelle, 26 à Bordeaux et 21 pour Biarritz. Très belle journée et excellent week-end sur Pornic Radio.
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3: Bonjour à tous. Le PSG est champion d'Europe pour la deuxième fois de son histoire. Les hommes de Luis Enrique sont venus à bout d'Arsenal hier soir à Budapest au terme d'une séance de tirs au but tendue après un nul un partout. La délégation sera reçue ce soir vers 18h par Emmanuel Macron à l'Elysée après une parade au Champ de Mars où 100 000 personnes sont attendues. Des heurts ont éclaté dans la capitale et en Provence. D'après les chiffres du ministre de l'Intérieur, 416 personnes ont été interpellées, dont 283 sur l'agglomération parisienne. Une personne a été blessée par arme blanche à Barbès et un homme alcoolisé est tombé dans la Seine dans le 5e arrondissement. 7 policiers ont également été blessés. 6 véhicules et 2 commerces ont été dégradés. Une partie du périphérique parisien a été envahie par des supporters porte-maillot. L'indemnité réservée aux 3 millions de travailleurs modestes grands rouleurs passés le 21 mai de 50 à 100 euros a été publiée hier au journal officiel, tout comme les aides de 13 millions d'euros destinées aux pêcheurs. Les travailleurs concernés peuvent en faire la demande sur le site impots.gouv.fr jusqu'au 30 juillet, une aide versée dans un délai d'environ 10 jours après la demande. L'ancien Premier ministre Gabriel Attal, candidat à l'élection présidentielle de 2027, a prononcé hier après-midi son premier discours de campagne devant près de 5000 personnes au parc des expositions de la Porte de Versailles à Paris. Son objectif est clair, s'imposer avant les autres potentiels candidats du bloc central comme le seul capable de rassembler le centre-gauche et le centre-droit. Les prisons françaises comptaient 88 654 détenus au 1er mai, soit un nouveau record dans un contexte de surpopulation chronique, avec une hausse annuelle de près de 5 000 détenus pour seulement 750 places supplémentaires. La densité carcérale atteint 140%, tandis que les matelas au sol et les alertes des personnels se multiplient. Du tennis avec Roland Garros, la Française Diane Paris a éliminé hier Amanda Anisimova pour s'offrir son premier 8e de finale en Grand Chelem. Chez les hommes, il n'y a plus de Français en lice. Moïse Kouamé a été battu hier en 4-7 par le Chilien Alejandro Tabilo.
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4: Bonjour, excellent dimanche 31 mai avec nous. C'est parti donc pour l'éphéméride de cette journée. C'est la journée mondiale sans tabac aujourd'hui. Et bonne fête aux Pétronilles. Si vous en connaissez, elles sont à l'honneur. Allez, bon anniversaire à vous les natifs du 31 mai. Sachez que vous êtes le même jour que Clint Eastwood, s'il vous plaît, la classe, qui fête ses 96 ans. Bon anniversaire également à Colin Farrell, qui fête ses 50 ans aujourd'hui. Et puis le 31 mai 1911, il y a 115 ans, avait lieu l'inauguration du Titanic à Belfast. 100 000 personnes qui assistaient à la mise à l'eau du navire qui, moins d'un an plus tard, heurtera un iceberg en 1912. Excellente journée, bon dimanche.

0: et jusqu'à 34 à Montélimar.
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2: Bonjour à tous, on commence avec du tennis et Roland Garros. Après l'élimination jeudi du numéro 1 mondial Yannick Sinner, Novak Djokovic était devenu le grand favori pour le titre et pourtant le Serbe a été éliminé hier soir au troisième tour par le Brésilien de 19 ans João Fonseca en 5-7, 4-6, 4-6, 6-3, 7-5, 7-5 après 4h53 de match. Le numéro 3 mondial Alexander Zverev a lui validé son ticket pour les huitièmes de finale après sa victoire 6-4, 6-3, 5-7, 6-2 face aux Français. C'est quant à Alice. Qualification également d'André Rublev. Le Russe tentera de rallier les quarts de finale contre Jakub Mensik qui a sorti l'Australien Alex de Minaur en 4-7. Mené 2-7-0, Casper Ruud a réussi à revenir au score pour finalement s'imposer en 5-7 face à Tommy Paul. Du football, ce sera avec la finale de la Ligue des Champions qui se joue à Budapest. Elle va opposer le PSG à Arsenal. Coup d'envoi de la rencontre prévue à 18h. L'OGC Nice est maintenu en Ligue 1 la saison prochaine après sa victoire 4-1 hier soir lors du barrage retour contre Saint-Etienne. Malgré tous leurs efforts, les Verts passeront donc une nouvelle saison en Ligue 2. Côté rugby, Provence Rugby s'est largement imposé 28-36 hier soir sur la pelouse de Colomiers lors de la deuxième demi-finale de Pro D2. Les hommes de Philippe Saint-André affronteront Vannes samedi prochain en finale à Toulouse. Aujourd'hui, place à la 25e journée de Top 14 avec 4 matchs à suivre à partir de 14h30. Perpignan-Castres, Stade Français-Bayonne, Toulouse-Lyon, Montauban-La Rochelle. Ce soir, Montpellier recevra la section paloise. Coup d'envoi de la rencontre prévue à 21h15. Du basket ce week-end avec les quarts de finale de Betclic Elite. Paris affronte Strasbourg à 15h30. Ce soir, Lyon-Villeurbanne reçoit Cholet à 21h. Et côté cyclisme, l'américain Sepp Kuss a renoué avec la victoire en s'imposant hier sur l'étape reine du Giro. L'équipier de Jonas Vingegaard, toujours maillot rose, complète la trilogie après sa victoire sur le Tour de France et ses 2 succès sur la Vuelta. Aujourd'hui, départ à 11h de l'ultime étape de montagne, soit 200 km à parcourir.
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5: Bonjour, bonjour à tous. À la une, une soirée de fête pour le football français. Le Paris Saint-Germain a conservé son titre en Ligue des Champions hier soir à Budapest. Au terme d'une finale irrespirable face à Arsenal, les Parisiens se sont imposés au tir au but 4-3 après un match nul 1-1. Mené dès la 16e minute, les hommes de la capitale ont égalisé puis arraché la victoire lors de la séance de tir au but, scellée par un dernier pénalty manqué côté adverse. C'est le deuxième sacre européen consécutif du club, un exploit rare dans l'histoire de la compétition. Des milliers de supporters ont laissé éclater leur joie dans la nuit à Paris comme dans le reste du pays. Et puis un autre temps fort également, la France continue de suffoquer. Le pays connaît depuis plusieurs jours une canicule d'une précocité inédite. C'est la première fois depuis la création du dispositif Vigilance en 2004 qu'une alerte chaleur est déclenchée au mois de mai. Hier, 4 départements, Paris et les 3 de la Petite Couronne ont été placés en vigilance orange et plusieurs dizaines d'autres en vigilance jaune. Plus de 1000 records de température ont été battus ces derniers jours. Les autorités sanitaires recensent déjà 7 décès directement ou indirectement liés à la chaleur et appellent à la prudence, en particulier pour les personnes âgées et les enfants. Et puis on apprend également que 841 passagers ont vécu une nuit de cauchemar sur les rails. Deux TGV de la compagnie Trenitalia, partis de Lyon vers Paris, sont tombés en panne vendredi soir en Bourgogne, près d'Aizy-sur-Armesson, dans l'Yonne. Les voyageurs sont restés bloqués près de 14 heures sans électricité, sans climatisation et pour certains sans eau ni toilette en état de marche avant d'être acheminés hier matin. Les préfectures de Lyonne et de la Côte d'Or, la gendarmerie, les pompiers ont été mobilisés pour leur porter assistance. Sur le plan économique, les nouvelles sont moins bonnes. Selon l'INSEE, l'inflation est repartie à la hausse. Elle atteint 2,4% sur un an en mai contre 2,2% en avril, portée par la flambée des prix de l'énergie en hausse de près de 17% sur un an. Dans le même temps, les produits intérieurs bruts ont reculé à 2,1% au premier trimestre et les dépenses des ménages se sont repliées, une conjoncture pesante alimentée par les tensions internationales. Et puis on note également un drame à Metz où un jeune homme de 19 ans a été placé en état de mort cérébrale après une violente rixe survenue hier au petit matin, place de la République en plein centre-ville. Deux groupes qui ne se connaissaient pas se sont affrontés. Les victimes ont reçu de nombreux coups à la tête. Trois personnes ont été interpellées. Selon le procureur, une consommation massive d'alcool serait au cœur de ce drame. Et enfin, sur une note plus légère, pour ce dimanche, partout en France, festivals et rendez-vous culturels animent ce week-end de fin mai à l'ombre de préférence. Pensez à vous hydrater et à prendre de nouvelles de vos proches les plus fragiles. C'est la fin de cette édition. Belle fête aux mamans et bon dimanche.
4: 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Le métier de journaliste, c'est transformer l'information brute en récit clair, vérifié et compréhensible. Il s'agit d'enquêter, recouper les sources, vérifier les faits, donner la parole aux acteurs et témoins, tout en gardant une distance critique. Le journaliste n'est ni militant, ni simple relais. Il trie, hiérarchise et contextualise pour éclairer le public. Dans une société saturée de données et de rumeurs, son rôle est d'offrir une boussole fiable au service du droit à l'information. Un métier exigeant, guidé par l'éthique, la rigueur et la curiosité.
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6: Les grands classiques de la fin des années 90 à l'honneur dans le Top Hit Memory. Voici Dieu m'a donné la foi d'Ophélie Winter.
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6: Nous sommes en 1995. Ophélie Winter, jusque-là actrice et animatrice, décide de se lancer pleinement dans la musique. Inspirée par la scène R&B américaine, elle coécrit « Dieu m'a donné la foi » avec le compositeur Fred Frekin. Ce morceau mélange pop, gospel et pointe de funk, une combinaison audacieuse à l'époque en France. Le pari est totalement réussi. Le titre sort fin 95 et devient un phénomène. Le refrain entêtant et la voix sensuelle d'Ophélie Winter séduisent le public. 500 000 exemplaires vendus, certifiant le titre de disque d'or. Et ce n'est pas tout. « Dieu m'a donné la foi » restera 24 semaines dans le top 50, dont 6 semaines dans le top 10. Une performance remarquable. Ophélie Winter avait confié dans une interview que l'inspiration divine du morceau n'était pas totalement sérieuse, mais plutôt une leçon à transmettre, un message positif et universel. Mission accomplie, on se souvient tous du top hit memory de cette journée d'Ophélie Winter. « Dieu m'a donné la foi ».

0: Vous avez du mal à vous concentrer sur une seule tâche, mais encore plus à la finir. Cancer, quelle aisance, vous défendrez vos idées avec un aplomb déconcertant. Lion, les défis vous motiveront plus qu'ils ne vous déstabiliseront. Vierge, vous déciderez d'aller de l'avant et de ne plus reculer devant le moindre petit obstacle. Balance, en famille ou entre amis, vous ne parviendrez pas à vous faire comprendre de votre entourage. Scorpion, aujourd'hui, vous vous montrerez particulièrement attentif aux autres. Sagittaire, vous ne pourrez que vous réjouir de la tournure que va prendre cette journée. Capricorne, vous montrerez le meilleur de vous-même et vous obtiendrez un succès fou auprès de votre entourage. Verseau, vous serez capable aujourd'hui de réaliser des prouesses. Et Poisson, vous serez dans une forme olympique, alors profitez-en.
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2: La météo de ce mercredi à Pornic. Soleil ce matin, ensoleillé malgré quelques nuages élevés cet après-midi. Pas de précipitations ce soir, ciel voilé. Marée haute, 3h10, 4m93, 15h19, 4m98. Marée basse, 9h07, 1m70 et 21h25, 1m72. Coefficient de marée, 57 et 60.

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1: Bonjour à tous. Le PSG est champion d'Europe pour la deuxième fois de son histoire. Les hommes de Luis Enrique sont venus à bout d'Arsenal hier soir à Budapest au terme d'une séance de tirs au but tendue après un nul un partout. La délégation sera reçue ce soir vers 18h par Emmanuel Macron à l'Élysée après une parade au Champ de Mars où 100 000 personnes sont attendues. Des heurts ont éclaté dans la capitale et en Provence. D'après les chiffres du ministre de l'Intérieur, 416 personnes ont été interpellées, dont 283 sur l'agglomération parisienne. Une personne a été blessée par arme blanche à Barbès et un homme alcoolisé est tombé dans la Seine dans le 5e arrondissement. 7 policiers ont également été blessés. 6 véhicules et 2 commerces ont été dégradés. Une partie du périphérique parisien a été envahi par des supporters porte-maillot. L'indemnité réservée aux 3 millions de travailleurs modestes grands rouleurs passés le 21 mai de 50 à 100 euros a été publiée hier au journal officiel, tout comme les aides de 13 millions d'euros destinées aux pêcheurs. Les travailleurs concernés peuvent en faire la demande sur le site impots.gouv.fr jusqu'au 30 juillet. Une aide versée dans un délai d'environ 10 jours après la demande. L'ancien Premier ministre Gabriel Attal, candidat à l'élection présidentielle de 2027, a prononcé hier après-midi son premier discours de campagne devant près de 5000 personnes au parc des expositions de la Porte de Versailles à Paris. Son objectif est clair, s'imposer avant les autres potentiels candidats du bloc central comme le seul capable de rassembler le centre-gauche et le centre-droit. Les prisons françaises comptaient 88 654 détenus au 1er mai, soit un nouveau record dans un contexte de surpopulation chronique, avec une hausse annuelle de près de 100 000 détenus pour seulement 750 places supplémentaires. La densité carcérale atteint 140%, tandis que les matelas au sol et les alertes des personnels se multiplient. Du tennis avec Roland Garros, la Française Diane Paris a éliminé hier Amanda Anisimova pour s'offrir son premier 8e de finale en Grand Chelem. Chez les hommes, il n'y a plus de Français en lice. Moïse Kouame a été battu hier en 4-7 par le Chilien Alejandro Tabilo.
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3: Bonjour, excellent dimanche 31 mai avec nous. C'est parti donc pour l'éphéméride de cette journée. C'est la journée mondiale sans tabac aujourd'hui. Et bonne fête aux pétronies, si vous en connaissez, elles sont à l'honneur. Allez, bon anniversaire à vous les natifs du 31 mai. Sachez que vous êtes le même jour que Clint Eastwood, s'il vous plaît, la classe, qui fête ses 96 ans. Bon anniversaire également à Colin Farrell, qui fête ses 50 ans aujourd'hui. Et puis le 31 mai 1911, il y a 115 ans, avait lieu l'inauguration du Titanic à Belfast. 100 000 personnes qui assistaient à la mise à l'eau du navire qui, moins d'un an plus tard, heurtera un iceberg en 1912. Excellente journée, bon dimanche.

0: 34 à Montélimar.
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2: Bonjour à tous, on commence avec...

0: c'est Roland Garros. Après l'élimination jeudi du numéro 1 mondial, Yannick Sinner, Novak Djokovic était devenu le grand favori pour le titre. Et pourtant, le Serbe a été éliminé hier soir au troisième tour par le Brésilien de 19 ans, João Fonseca, en 5-7, 4-6, 4-6, 6-3, 7-5, 7-5, après 4h53 de match. Le numéro 3 mondial, Alexander Zverev, a lui validé son ticket pour les huitièmes de finale après sa victoire 6-4, 6-3, 5-7, 6-2 face au Français Quentin Alice. Qualification également d'André Rublev. Le Russe tentera de rallier les quarts de finale contre Jakub Mensik, qui a sorti l'Australien Alex de Minaur en 4-7. Mené 2-7-0, Casper Ruud a réussi à revenir au score pour finalement s'imposer en 5-7 face à Tommy Paul. Du football, ce sera avec la finale de la Ligue des Champions qui se joue à Budapest. Elle va opposer le PSG à Arsenal. Coup d'envoi de la rencontre prévu à 18h. L'OGC Nice est maintenu en Ligue 1 la saison prochaine après sa victoire 4-1 hier soir lors du barrage retour contre Saint-Etienne. Malgré tous leurs efforts, les Verts passeront donc une nouvelle saison en Ligue 2. Côté rugby, Provence Rugby s'est largement imposé 28-36 hier soir sur la pelouse de Colomiers lors de la deuxième demi-finale de Pro D2. Les hommes de Philippe Saint-André affronteront Vannes samedi prochain en finale à Toulouse. Aujourd'hui, place à la 25e journée de Top 14 avec 4 matchs à suivre à partir de 14h30. Perpignan-Castres, Stade Français-Bayonne, Toulouse-Lyon, Montauban-La Rochelle. Ce soir, Montpellier recevra la section paloise. Coup d'envoi de la rencontre prévu à 21h15. Du basket ce week-end avec les quarts de finale de Betclic Elite. Paris affronte Strasbourg à 15h30. Ce soir, Lyon-Villeurbanne reçoit Cholet à 21h. Et côté cyclisme, l'américain Sepp Kuss a renoué avec la victoire en s'imposant hier sur l'étape reine du Giro. L'équipier de Jonas Vingegaard, toujours maillot rose, complète la trilogie après sa victoire sur le Tour de France et ses 2 succès sur la Vuelta. Aujourd'hui, départ à 11h de l'ultime étape de montagne, soit 200 km à parcourir.
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3: Bonjour, bonjour à tous. À la une soirée de fête pour le football français. Le Paris Saint-Germain a conservé son titre en Ligue des Champions hier soir à Budapest. Au terme d'une finale irrespirable face à Arsenal, les Parisiens se sont imposés au tir au but 4-3 après un match nul 1-1. Mené dès la 16e minute, les hommes de la capitale ont égalisé puis arraché la victoire lors de la séance de tir au but, scellé par un dernier pénalty manqué côté adverse. C'est le deuxième sacre européen consécutif du club, un exploit rare dans l'histoire de la compétition. Des milliers de supporters ont laissé éclater leur joie dans la nuit, à Paris comme dans le reste du pays. Et puis un autre temps fort également, la France continue de suffoquer. Le pays connaît depuis plusieurs jours une canicule d'une précocité inédite. C'est la première fois depuis la création du dispositif Vigilance en 2004 qu'une alerte chaleur est déclenchée au mois de mai. Hier, 4 départements, Paris et les 3 de la Petite Couronne, ont été placés en vigilance orange et plusieurs dizaines d'autres en vigilance jaune. Plus de 1000 records de température ont été battus ces derniers jours. Les autorités sanitaires recensent déjà 7 décès directement ou indirectement liés à la chaleur et appellent à la prudence, en particulier pour les personnes âgées et les enfants. Et puis on apprend également que 841 passagers ont vécu une nuit de cauchemar sur les rails. Deux TGV de la compagnie Trenitalia, partis de Lyon vers Paris, sont tombés en panne vendredi soir en Bourgogne, près d'Aizy-sur-Armesson, dans l'Yonne. Les voyageurs sont restés bloqués près de 14 heures sans électricité, sans climatisation et pour certains sans eau ni toilette, en état de marche, avant d'être acheminés hier matin. Les préfectures de Lyonne et de la Côte d'Or, la gendarmerie et les pompiers ont été mobilisés pour leur porter assistance. Sur le plan économique, les nouvelles sont moins bonnes. Selon l'INSEE, l'inflation est repartie à la hausse. Elle atteint 2,4% sur un an en mai contre 2,2% en avril, portée par la flambée des prix de l'énergie, en hausse de près de 17% sur un an. Dans le même temps, le produit intérieur brut a reculé à 0,1% au premier trimestre et les dépenses des ménages se sont repliées. Une congé 9h pesante alimentée par les tensions internationales. Et puis on note également un drame à Metz où un jeune homme de 19 ans a été placé en état de mort cérébrale après une violente rixe survenue hier au petit matin, place de la République en plein centre-ville. Deux groupes qui ne se connaissaient pas se sont affrontés. Les victimes ont reçu de nombreux coups à la tête. cigarettes. 3 personnes ont été interpellées. Selon le procureur, une consommation massive d'alcool serait au cœur de ce drame. Et enfin, sur une note plus légère, pour ce dimanche, partout en France, festivals et rendez-vous culturels à Nîmes ce week-end de fin mai, à l'ombre de préférence. Pensez à vous hydrater et à prendre de nouvelles de vos proches les plus fragiles. C'est la fin de cette édition. Belle fête aux mamans et bon dimanche.
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Nous sommes en 1995. Ophélie Winter, jusque-là actrice et animatrice, décide de se lancer pleinement dans la musique. Inspirée par la scène R&B américaine, elle coécrit « Dieu m'a donné la foi » avec le compositeur Fred Frekin. Ce morceau mélange pop, gospel et pointe de funk, une combinaison audacieuse à l'époque en France. Le pari est totalement réussi et le titre sort fin 95 et devient un phénomène. Le refrain entêtant et la voix sensuelle d'Ophélie Winter séduisent le public. 500 000 exemplaires vendus, certifiant le titre de disque d'or. Et ce n'est pas tout. Dieu m'a donné la foi restera 24 semaines dans le top 50, dont 6 semaines dans le top 10. Une performance remarquable. Ophélie Winter avait confié dans une interview que l'inspiration divine du morceau n'était pas totalement sérieuse, mais plutôt une leçon à transmettre, un message positif et universel. Mission accomplie, on se souvient tous du top hit memory de cette journée d'Ophélie Winter. Dieu m'a donné la foi.

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1: Voici votre horoscope de ce dimanche 31 mai. Bélier, vous n'aurez pas peur de prendre des risques, pourvu que le jeu en vaille la chandelle. Taureau, vous n'aurez pas forcément les idées totalement claires. Laissez le temps au temps avant de vous décider. Gémeaux, vous aurez du mal à vous concentrer sur une seule tâche, mais encore plus à la finir. Cancer, quelle aisance, vous défendrez vos idées avec un aplomb déconcertant. Lion, les défis vous motiveront plus qu'ils ne vous déstabiliseront. Vierge, vous déciderez d'aller de l'avant et de ne plus reculer devant le moindre petit obstacle. Balance, en famille ou entre amis, vous ne parviendrez pas à vous faire comprendre de votre entourage. Scorpion, aujourd'hui, vous vous montrerez particulièrement attentif aux autres. Sagittaire, vous ne pourrez que vous réjouir de la tournure que va prendre cette journée. Capricorne, vous montrerez le meilleur de vous-même et vous obtiendrez un succès fou auprès de votre entourage. Verseau, vous serez capable aujourd'hui de réaliser des prouesses. Et Poisson, vous serez dans une forme olympique, alors profitez-en.
0: 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La météo de ce mardi à Pornic, ciel se dégageant mais tendance orageuse ce matin, nuages et soleil cet après-midi, quelques averses ce matin, possibilité d'averses cet après-midi, ce soir larges éclaircies prédominantes. Température attendue de 19 à 20 degrés, ressenti 22 au meilleur de la journée, ce n'est pas comme la semaine dernière, avec une minimale de 16 à 8 heures, ressenti 12 degrés. Marée basse, 0h42, 1m72, 12h54, 1m88, marée haute, 6h03, 5m17 et 18h18, 5m42, coefficient de 70 et 69. Sur la façade atlantique, maximum de 18 à Cherbourg, 19 à Brest, 18 à Saint-Nazaire, 23 à Nantes, 22 à La Rochelle, 25 à Bordeaux.
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3: Bonjour à tous. Le PSG est champion d'Europe pour la deuxième fois de son histoire. Les hommes de Luis Enrique sont venus à bout d'Arsenal hier soir à Budapest au terme d'une séance de tirs au but tendu après un nul un partout. La délégation sera reçue ce soir vers 18h par Emmanuel Macron à l'Élysée après une parade au Champ de Mars où 100 000 personnes sont attendues. Des heurts ont éclaté dans la capitale et en Provence. D'après les chiffres du ministre de l'Intérieur, 416 personnes ont été interpellées, dont 283 sur l'agglomération parisienne. Une personne a été blessée par arme blanche à Barbès et un homme alcoolisé est tombé dans la Seine dans le 5e arrondissement. 7 policiers ont également été blessés. 6 véhicules et 2 commerces ont été dégradés. Une partie du périphérique parisien a été envahie par des supporters porte-maillot. L'indemnité réservée aux 3 millions de travailleurs modestes grands rouleurs passés le 21 mai de 50 à 100 euros a été publiée hier au journal officiel, tout comme les aides de 13 millions d'euros destinées aux pêcheurs. Les travailleurs concernés peuvent en faire la demande sur le site impots.gouv.fr jusqu'au 30 juillet. Une aide versée dans un délai d'environ 10 jours après la demande. L'ancien Premier ministre Gabriel Attal, candidat à l'élection présidentielle de 2027, a prononcé hier après-midi son premier discours de campagne devant près de 5000 personnes au parc des expositions de la Porte de Versailles à Paris. Son objectif est clair, s'imposer avant les autres potentiels candidats du bloc central comme le seul capable de rassembler le centre-gauche et le centre-droit. Les prisons françaises comptaient 88 654 détenus au 1er mai, soit un nouveau record dans un contexte de surpopulation chronique, avec une hausse annuelle de près de 100 000 détenus pour seulement 750 places supplémentaires. La densité carcérale atteint 140%, tandis que les matelas au sol et les alertes des personnels se multiplient. Du tennis avec Roland Garros, la Française Diane Paris a éliminé hier Amanda Anisimova pour souffrir son premier 8e de finale en Grand Chelem. Chez les hommes, il n'y a plus de Français en lice. Moïse Kouame a été battu hier en 4-7 par le Chilien Alejandro Tabilo.
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4: Bonjour, excellent dimanche 31 mai avec nous. C'est parti donc pour l'éphéméride de cette journée. C'est la journée mondiale sans tabac aujourd'hui. Et bonne fête aux Petroni, si vous en connaissez, elles sont à l'honneur. Allez, bon anniversaire à vous les natifs du 31 mai. Sachez que vous êtes le même jour que Clint Eastwood, s'il vous plaît, la classe, qui fête ses 96 ans. Bon anniversaire également à Colin Farrell, qui fête ses 50 ans aujourd'hui. Et puis le 31 mai 1911, il y a 115 ans, avait lieu l'inauguration du Titanic à Belfast. 100 000 personnes qui assistaient à la mise à l'eau du navire qui, moins d'un an plus tard, heurtera un iceberg en 1912. Excellente journée, bon dimanche.

0: et jusqu'à 34 à Montélimar.
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2: Bonjour à tous, on commence avec du football. Une première pour un club français, le Paris Saint-Germain a remporté hier soir à Budapest sa deuxième Ligue des Champions après sa victoire en finale contre Arsenal, acquise au terme de la séance des tirs au but après un nul en partout. Du tennis avec Roland Garros, la Française Diane Parry a éliminé hier Amanda Anisimova pour s'offrir son premier huitième de finale en Grand Chelem. Qualification également de la Japonaise Naomi Osaka qui affrontera en huitième la numéro 1 mondiale Arina Sabalenka. C'est fini en revanche pour la tenante du titre, l'américaine Coco Gauff. Chez les hommes, il n'y a plus de Français en lice. Moïse Kouamer était battu hier en 4-7 par le Chilien Alejandro Tabilo. L'Argentin Juan Manuel Cerundolo, tombeur du numéro 1 mondial Yannick Sinner, fait qualifier hier en 5-7 face à l'Espagnol Martin Landaluce. Qualification hier soir du Canadien Félix Auger-Aliassime. Aujourd'hui au programme Mensik Rublev, Rodar Carreño, De Jong, Zverev et Rude Fonseca. Dans le tableau féminin, notamment en lice aujourd'hui, Elina Svitolina et Iga Świątek. Du rugby ce week-end avec la 25e journée de Top 14, Montpellier a battu la section paloise 26-18 hier soir et conserve sa deuxième place à une journée de la fin de la saison. Le Stade toulousain s'est imposé 39-31 dans l'après-midi face à Lyon. Perpignan n'a rien lâché pour finalement s'imposer face à Castres. Score final 29-27. Défaite de Bayonne 38-21 contre le Stade français. Montauban s'est lourdement incliné 15-71 face à La Rochelle. Cet après-midi, Toulon reçoit l'UBB, coup d'envoi de la rencontre prévu à 16h30 avant Clermont Racing 92 ce soir à 21h05. Du basket avec les quarts de finale de Betclic Elite, Paris a battu Strasbourg 89-75 hier soir et défaite de Lyon-Villeurbanne 75-80 contre Cholet. Côté cyclisme, Jonas Vingegaard a remporté hier à Piancavallo l'ultime étape de montagne du Giro, soit sa 5e victoire sur cette 109e édition.
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5: Bonjour, bonjour à tous. À la une soirée de fête pour le football français. Le Paris Saint-Germain a conservé son titre en Ligue des Champions hier soir à Budapest. Au terme d'une finale irrespirable face à Arsenal, les Parisiens se sont imposés au tir au but 4-3 après un match nul 1-1. Menés dès la 16e minute, les hommes de la capitale ont égalisé puis arraché la victoire lors de la séance de tir au but, scellée par un dernier pénalty manqué côté adverse. C'est le deuxième sacre européen consécutif du club, un exploit rare dans l'histoire de la compétition. Des milliers de supporters ont laissé éclater leur joie dans la nuit à Paris comme dans le reste du pays. Et puis un autre temps fort également, la France continue de suffoquer. Le pays connaît depuis plusieurs jours une canicule d'une précocité inédite. C'est la première fois depuis la création du dispositif Vigilance en 2004 qu'une alerte chaleur est déclenchée au mois de mai. Hier, 4 départements, Paris et les 3 de la Petite Couronne ont été placés en vigilance orange et plusieurs dizaines d'autres en vigilance jaune. Plus de 1000 records de température ont été battus ces derniers jours. Les autorités sanitaires recensent déjà 7 décès directement ou indirectement liés à la chaleur et appellent à la prudence, en particulier pour les personnes âgées et les enfants. Et puis on apprend également que 841 passagers ont vécu une nuit de cauchemar sur les rails. Deux TGV de la compagnie Trenitalia, partis de Lyon vers Paris, sont tombés en panne vendredi soir en Bourgogne, près d'Aizy-sur-Armesson, dans l'Yonne. Les voyageurs sont restés bloqués près de 14 heures sans électricité, sans climatisation et pour certains sans eau ni toilette en état de marche, avant d'être acheminés hier matin. Les préfectures de Lyonne et de la Côte d'Or, la gendarmerie, les pompiers ont été mobilisés pour leur porter assistance. Sur le plan économique, les nouvelles sont moins bonnes. Selon l'INSEE, l'inflation est repartie à la hausse. Elle atteint 2,4% sur un an, en mai, contre 2,2% en avril, portée par la flambée des prix de l'énergie, en hausse de près de 17% sur un an. Dans le même temps, le produit intérieur brut a reculé à 0,1% au premier trimestre et les dépenses des ménages se sont repliées. Une conjoncture pesante alimentée par les tensions internationales. Et puis on note également un drame à Metz où un jeune homme de 19 ans a été placé en état de mort cérébrale après une violente rixe survenue hier au petit matin, place de la République à un plein centre-ville. Deux groupes qui ne se connaissaient pas se sont affrontés. Les victimes ont reçu de nombreux coups à la tête. Trois personnes ont été interpellées. Selon le procureur, une consommation massive d'alcool serait au cœur de ce drame. Et enfin, sur une note plus légère, pour ce dimanche, partout en France, festivals et rendez-vous culturels animent ce week-end de fin mai à l'ombre de préférence. Pensez à vous hydrater et à prendre de nouvelles de vos proches les plus fragiles. C'est la fin de cette édition. Belle fête aux mamans et bon dimanche.
4: La météo de ce dimanche à Pornic, ciel peu nuageux, se couvrant progressivement en matinée, très nuageux cet après-midi. La probabilité d'avoir de la pluie reste faible. Ce soir, développement des éclaircies. Température attendue de 19 à 20 degrés, ressenti 21 au meilleur de la journée, avec une minimale de 15 à 8 heures, ressenti 14 degrés. Marée haute, 4h58, 5m22, 17h11, 5m46. Marée basse, 11h44, 1m66 et 23h28, 1m63. Coefficient de 71 sur les deux marées. Sur la façade atlantique, maximum de 20 à Cherbourg, 22 à Brest, 23 à Saint-Nazaire, 27 à Nantes, 26 à La Rochelle, 28 à Bordeaux et 22 pour Biarritz. Très belle journée et excellent dimanche.
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Nous sommes en 1995. Ophélie Winter, jusque-là actrice et animatrice, décide de se lancer pleinement dans la musique. Inspirée par la scène R&B américaine, elle coécrit « Dieu m'a donné la foi » avec le compositeur Fred Frekin. Ce morceau mélange pop, gospel et pointe de funk, une combinaison audacieuse à l'époque en France. Le pari est totalement réussi et le titre sort fin 95 et devient un phénomène. Le refrain entêtant et la voix sensuelle d'Ophélie Winter séduisent le public. 500 000 exemplaires vendus, certifiant le titre de disque d'or. Et ce n'est pas tout. Dieu m'a donné la foi restera 24 semaines dans le top 50, dont 6 semaines dans le top 10. Une performance remarquable. Ophélie Winter avait confié dans une interview que l'inspiration divine du morceau n'était pas totalement sérieuse, mais plutôt une leçon à transmettre, un message positif et universel. Mission accomplie, on se souvient tous du top hit memory de cette journée d'Ophélie Winter. Dieu m'a donné la foi.

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1: Voici votre horoscope de ce dimanche 31 mai. Bélier, vous n'aurez pas peur de prendre des risques pourvu que le jeu en vaille la chandelle. Taureau, vous n'aurez pas forcément les idées totalement claires. Laissez le temps au temps avant de vous décider. Gémeaux, vous aurez du mal à vous concentrer sur une seule tâche, mais encore plus à la finir. Cancer, quelle aisance, vous défendrez vos idées avec un aplomb déconcertant. Lion, les défis vous motiveront plus qu'ils ne vous déstabiliseront. Vierge, vous déciderez d'aller de l'avant et de ne plus reculer devant le moindre petit obstacle. Balance, en famille ou entre amis, vous ne parviendrez pas à vous faire comprendre de votre entourage. Scorpion, aujourd'hui, vous vous montrerez particulièrement attentif aux autres. Sagittaire, vous ne pourrez que vous réjouir de la tournure que va prendre cette journée. Capricorne, vous montrerez le meilleur de vous-même et vous obtiendrez un succès fou auprès de votre entourage. Verseau, vous serez capable aujourd'hui de réaliser des prouesses. Et Poisson, vous serez dans une forme olympique, alors profitez-en.
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2: La météo de ce vendredi à Pornica, ciel se voilant, il deviendra de plus en plus opaque. En cours d'après-midi, ce soir, épaississement du voile nuageux. Température attendue de 29 à 30 degrés, ressenti 37 au meilleur de la journée, avec une minimale de 21 à 8 heures, ressenti 24 degrés. Marée haute, 3h53, 5m08, 16h05, 5m29. Marée basse, 10h33, 1m59 et 22h50, 1m62. Coefficient de marée, 67 et 68. Sur la façade atlantique, maximum de 22 à Cherbourg, 19 à Brest, 27 à Saint-Nazaire, 33 à Nantes, 25 à La Rochelle, 29 à Bordeaux et 22 à Biarritz. Pensez à vous hydrater le plus possible et restez à l'ombre si cela vous est permis. Très belle journée à toutes et tous sur Pornic Radio.
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4: Bonjour à tous. Le PSG est champion d'Europe pour la deuxième fois de son histoire. Les hommes de Luis Enrique sont venus à bout d'Arsenal hier soir à Budapest au terme d'une séance de tirs au but tendue après un nul un partout. La délégation sera reçue ce soir vers 18h par Emmanuel Macron à l'Elysée après une parade au Champ de Mars où 100 000 personnes sont attendues. Des heurts ont éclaté dans la capitale et en Provence. D'après les chiffres du ministre de l'Intérieur, 416 personnes ont été interpellées, dont 283 sur l'agglomération parisienne. Une personne a été blessée par arme blanche à Barbès et un homme alcoolisé est tombé dans la Seine dans le 5e arrondissement. 7 policiers ont également été blessés. 6 véhicules et 2 commerces ont été dégradés. Une partie du périphérique parisien a été envahie par des supporters porte-maillot. L'indemnité réservée aux 3 millions de travailleurs modestes grands rouleurs passés le 21 mai de 50 à 100 euros a été publiée hier au journal officiel, tout comme les aides de 13 millions d'euros destinées aux pêcheurs. Les travailleurs concernés peuvent en faire la demande sur le site impots.gouv.fr jusqu'au 30 juillet. Une aide versée dans un délai d'environ 10 jours après la demande. L'ancien Premier ministre Gabriel Attal, candidat à l'élection présidentielle de 2027, a prononcé hier après-midi son premier discours de campagne devant près de 5000 personnes au parc des expositions de la Porte de Versailles à Paris. Son objectif est clair, s'imposer avant les autres potentiels candidats du bloc central comme le seul capable de rassembler le centre-gauche et le centre-droit. Les prisons françaises comptaient 88 654 détenus au 1er mai, soit un nouveau record dans un contexte de surpopulation chronique, avec une hausse annuelle de près de 5 000 détenus pour seulement 750 places supplémentaires. La densité carcérale atteint 140%, tandis que les matelas au sol et les alertes des personnels se multiplient. Du tennis avec Roland Garros, la Française Diane Paris a éliminé hier Amanda Anisimova pour s'offrir son premier 8e de finale en Grand Chelem. Chez les hommes, il n'y a plus de Français en lice. Moïse Kouame a été battu hier en 4-7 par le Chilien Alejandro Tabilo.
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5: Bonjour, excellent dimanche 31 mai avec nous. C'est parti donc pour l'éphéméride de cette journée. C'est la journée mondiale sans tabac aujourd'hui. Et bonne fête aux pétronilles. Si vous en connaissez, elles sont à l'honneur. Allez, bon anniversaire à vous les natifs du 31 mai. Sachez que vous êtes le même jour que Clint Eastwood, s'il vous plaît, la classe, qui fête ses 96 ans. Bon anniversaire également à Colin Farrell, qui fête ses 50 ans aujourd'hui. Et puis le 31 mai 1911, il y a 115 ans, avait lieu l'inauguration du Titanic à Belfast. 100 000 personnes qui assistaient à la mise à l'eau du navire qui, moins d'un an plus tard, heurtera un iceberg en 1912. Excellente journée, bon dimanche.

0: 34 à Montélimar.
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2: Bonjour à tous, on commence avec du football. Une première pour un club français, le Paris Saint-Germain a remporté hier soir à Budapest sa deuxième Ligue des Champions après sa victoire en finale contre Arsenal, acquise au terme de la séance des tirs au but après un nul en partout. Du tennis avec Roland Garros, la française Diane Paris a éliminé hier Amanda Anisimova pour s'offrir son premier huitième de finale en grand chelem. Qualification également de la japonaise Naomi Osaka qui affrontera en huitième la numéro 1 mondiale Arina Sabalenka. C'est fini en revanche pour la tenante du titre, l'américaine Coco Gauff. Chez les hommes, il n'y a plus de Français en lice. Moïse Coimer était battu hier en 4-7 par le chilien Alejandro Tabilo. L'argentin Juan Manuel Cerundolo, tombeur du numéro 1 mondial Yannick Sinner, fait qualifier hier en 5-7 face à l'espagnol Martin Landaluce. Qualification hier soir du canadien Félix Auger-Aliassim. Aujourd'hui au programme Mensik Rublev, Rodar Carreño, De Jong, Zverev et Rude Fonseca. Dans le tableau féminin, notamment lice aujourd'hui, Elina Svitolina et Iga Świątek. Du rugby ce week-end avec la 25e journée de Top 14, Montpellier a battu la section paloise 26-18 hier soir et conserve sa deuxième place à une journée de la fin de la saison. Le Stade Toulousain s'est imposé 39-31 dans l'après-midi face à Lyon. Perpignan n'a rien lâché pour finalement s'imposer face à Castres. Score final 29-27. Défaite de Bayonne 38-21 contre le Stade Français. Montauban s'est lourdement incliné 15-71 face à La Rochelle. Cet après-midi, Toulon reçoit l'UBB, coup d'envoi de la rencontre prévue à 16h30 avant Clermont Racing 92 ce soir à 21h05. Du basket avec les quarts de finale des Betclic Elite, Paris a battu Strasbourg 89-75 hier soir et défaite de Lyon-Villeurbanne 75-80 contre Cholet. Côté cyclisme, Jonas Vingegaard a remporté hier à Piancavallo l'ultime étape de montagne du Giro, soit sa 5e victoire sur cette 109e édition.
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5: Bonjour, bonjour à tous. À la une soirée de fête pour le football français. Le Paris Saint-Germain a conservé son titre en Ligue des Champions hier soir à Budapest. Au terme d'une finale irrespirable face à Arsenal, les Parisiens
6: 9h30.
5: Au but 4-3 après un match nul 1 partout. Mené dès la 16e minute, les hommes de la capitale ont égalisé puis arraché la victoire lors de la séance de tir au but, scellé par un dernier pénalty manqué côté adverse. C'est le deuxième sacre européen consécutif du club, un exploit rare dans l'histoire de la compétition. Des milliers de supporters ont laissé éclater leur joie dans la nuit à Paris comme dans le reste du pays. Et puis un autre temps fort également, la France continue de suffoquer. Le pays connaît depuis plusieurs jours une canicule d'une précocité inédite. C'est la première fois depuis la création du dispositif Vigilance en 2004 qu'une alerte chaleur est déclenchée au mois de mai. Hier, 4 départements, Paris et les 3 de la Petite Couronne ont été placés en vigilance orange et plusieurs dizaines d'autres en vigilance jaune. Plus de 1000 records de température ont été battus ces derniers jours. Les autorités sanitaires recensent déjà 7 décès directement ou indirectement liés à la chaleur et appel à la prudence, en particulier pour les personnes âgées et les enfants. Et puis on apprend également que 841 passagers ont vécu une nuit de cauchemar sur les rails. Deux TGV de la compagnie Trenitalia, partis de Lyon vers Paris, sont tombés en panne vendredi soir en Bourgogne, près d'Aizy-sur-Armesson, dans l'Yonne. Les voyageurs sont restés bloqués près de 14 heures sans électricité, sans climatisation et pour certains sans eau ni toilette en état de marche, avant d'être acheminés hier matin. Les préfectures de Lyonne et de la Côte d'Or, la gendarmerie et les pompiers ont été mobilisés pour leur porter assistance. Sur le plan économique, les nouvelles sont moins bonnes. Selon l'INSEE, l'inflation est repartie à la hausse. Elle atteint 2,4% sur un an, en mai, contre 2,2% en avril. Portée par la flambée des prix de l'énergie, en hausse de près de 17% sur un an. Dans le même temps, les produits intérieurs bruts ont reculé à 0,1% au premier trimestre. Et les dépenses des ménages se sont repliées. Une conjoncture pesante alimentée par les tensions internationales. Et puis on note également un drame à Metz où un jeune homme de 19 ans a été placé en état de mort cérébrale après une violente rixe survenue hier au petit matin, place de la République en plein centre-ville. Deux groupes qui ne se connaissaient pas se sont affrontés. Les victimes ont reçu de nombreux coups à la tête. Trois personnes ont été interpellées. Selon le procureur, une consommation massive d'alcool serait au cœur de ce drame. Et enfin, sur une note plus légère, pour ce dimanche, partout en France, festivals et rendez-vous culturels à Nîmes ce week-end de fin mai, à l'ombre de préférence. Pensez à vous hydrater et à prendre de nouvelles de vos proches les plus fragiles. C'est la fin de cette édition. Belle fête aux mamans et bon dimanche.
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Nous sommes en 1995. Ophélie Winter, jusque-là actrice et animatrice, décide de se lancer pleinement dans la musique. Inspirée par la scène R&B américaine, elle coécrit « Dieu m'a donné la foi » avec le compositeur Fred Frekin. Ce morceau mélange pop, gospel et pointe de funk, une combinaison audacieuse à l'époque en France. Le pari est totalement réussi. Le titre sort fin 95 et devient un phénomène. Le refrain entêtant et la voix sensuelle d'Ophélie Winter séduisent le public. 500 000 exemplaires vendus, certifiant le titre de disque d'or. Et ce n'est pas tout. Dieu m'a donné la foi restera 24 semaines dans le top 50, dont 6 semaines dans le top 10. Une performance remarquable. Ophélie Winter avait confié dans une interview que l'inspiration divine du morceau n'était pas totalement sérieuse, mais plutôt une leçon à transmettre, un message positif et universel. Mission accomplie, on se souvient tous du top hit memory de cette journée d'Ophélie Winter. Dieu m'a donné la foi.

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1: Voici votre horoscope de ce dimanche 31 mai. Bélier, vous n'aurez pas peur de prendre des risques pourvu que le jeu en vaille la chandelle. Taureau, vous n'aurez pas forcément les idées totalement claires. Laissez le temps au temps avant de vous décider. Gémeaux, vous aurez du mal à vous concentrer sur une seule tâche, mais encore plus à la finir. Cancer, quelle aisance, vous défendrez vos idées avec un aplomb déconcertant. Lion, les défis vous motiveront plus qu'ils ne vous déstabiliseront. Vierge, vous déciderez d'aller de l'avant et de ne plus reculer devant le moindre petit obstacle. Balance, en famille ou entre amis, vous ne parviendrez pas à vous faire comprendre de votre entourage. Scorpion, aujourd'hui, vous vous montrerez particulièrement attentif aux autres. Sagittaire, vous ne pourrez que vous réjouir de la tournure que va prendre cette journée. Capricorne, vous montrerez le meilleur de vous-même et vous obtiendrez un succès fou auprès de votre entourage. Verseau, vous serez capable aujourd'hui de réaliser des prouesses. Et Poisson, vous serez dans une forme olympique, alors profitez-en.
0: 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La météo de ce jeudi à Pornic, ciel peu nuageux ce matin, ensoleillé malgré quelques nuages élevés cet après-midi. Ce soir, ciel voilé, température attendue de 29 à 30 degrés, ressenti 40 au meilleur de la journée, ça ne s'arrange pas. Avec une minimale de 19 à 8 heures, ressenti 18 degrés, marée haute 3h29, 4m98, 15h37, 5m13, marée basse 9h52, 1m62 et 22h10, 1m65, coefficient de marée 62 et 65. Sur la façade atlantique, maximum de 19 à Cherbourg, 21 à Brest, 31 à Saint-Nazaire, 35 à Nantes, 31 à La Rochelle, 36 à Bordeaux et 32 pour Biarritz. Très belle journée à toutes et tous sur Pornic Radio.
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3: Bonjour à tous. Le PSG est champion d'Europe pour la deuxième fois de son histoire. Les hommes de Luis Enrique sont venus à bout d'Arsenal hier soir à Budapest au terme d'une séance de tirs au but tendue après un nul un partout. La délégation sera reçue ce soir vers 18h par Emmanuel Macron à l'Élysée après une parade au Champ de Mars où 100 000 personnes sont attendues. Des heurts ont éclaté dans la capitale et en Provence. D'après les chiffres du ministre de l'Intérieur, 416 personnes ont été interpellées, dont 283 sur l'agglomération parisienne. Une personne a été blessée par arme blanche à Barbès et un homme alcoolisé est tombé dans la Seine dans le 5e arrondissement. 7 policiers ont également été blessés. 6 véhicules et 2 commerces ont été dégradés. Une partie du périphérique parisien a été envahie par des supporters porte-maillot. L'indemnité réservée aux 3 millions de travailleurs modestes grands rouleurs passés le 21 mai de 50 à 100 euros a été publiée hier au journal officiel, tout comme les aides de 13 millions d'euros destinées aux pêcheurs. Les travailleurs concernés peuvent en faire la demande sur le site impots.gouv.fr jusqu'au 30 juillet. Une aide versée dans un délai d'environ 10 jours après la demande. L'ancien Premier ministre Gabriel Attal, candidat à l'élection présidentielle de 2027, a prononcé hier après-midi son premier discours de campagne devant près de 5000 personnes au parc des expositions de la Porte de Versailles à Paris. Son objectif est clair, s'imposer avant les autres potentiels candidats du bloc central comme le seul capable de rassembler le centre-gauche et le centre-droit. Les prisons françaises comptaient 88 654 détenus au 1er mai, soit un nouveau record dans un contexte de surpopulation chronique, avec une hausse annuelle de près de 100 000 détenus pour seulement 750 places supplémentaires. La densité carcérale atteint 140%, tandis que les matelas au sol et les alertes des personnels se multiplient. Du tennis avec Roland Garros, la Française Diane Paris a éliminé hier Amanda Anisimova pour s'offrir son premier 8e de finale en Grand Chelem. Chez les hommes, il n'y a plus de Français en lice. Moïse Kouame a été battu hier en 4-7 par le Chilien Alejandro Tabilo.
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4: Bonjour, excellent dimanche 31 mai avec nous. C'est parti donc pour l'éphéméride de cette journée. C'est la journée mondiale sans tabac aujourd'hui. Et bonne fête aux Petroni, si vous en connaissez, elles sont à l'honneur. Allez, bon anniversaire à vous les natifs du 31 mai. Sachez que vous êtes le même jour que Clint Eastwood, s'il vous plaît, la classe, qui fête ses 96 ans. Bon anniversaire également à Colin Farrell, qui fête ses 50 ans aujourd'hui. Et puis le 31 mai 1911, il y a 115 ans, avait lieu l'inauguration du Titanic à Belfast. 100 000 personnes qui assistaient à la mise à l'eau du navire qui, moins d'un an plus tard, heurtera un iceberg en 1912. Excellente journée, bon dimanche.

0: localisé jusqu'à 34 à Montélimar.
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2: Bonjour à tous, on commence avec du football. Une première pour un club français, le Paris Saint-Germain a remporté hier soir à Budapest sa deuxième Ligue des Champions après sa victoire en finale contre Arsenal, acquise au terme de la séance des tirs au but après un nul en partout. Du tennis avec Roland Garros, la Française Diane Paris a éliminé hier Amanda Anisimova pour s'offrir son premier huitième de finale en grand chelem. Qualification également de la Japonaise Naomi Osaka qui affrontera en huitième la numéro 1 mondiale Arina Sabalenka. C'est fini en revanche pour la tenante du titre, l'américaine Coco Gauff. Chez les hommes, il n'y a plus de Français en lice. Moïse Kouamer était battu hier en 4-7 par le chilien Alejandro Tabilo. L'argentin Juan Manuel Cerundolo, tombeur du numéro 1 mondial Yannick Sinner, fait qualifier hier en 5-7 face à l'espagnol Martin Landaluce. Qualification hier soir du canadien Félix Auger-Aliassim. Aujourd'hui au programme Mensik Rublev, Rodar Carreño, De Jong, Zverev et Rude Fonseca. Dans le tableau féminin, notamment lice aujourd'hui, Elina Svitolina et Iga Świątek. Du rugby ce week-end avec la 25e journée de Top 14, Montpellier a battu la section paloise 26-18 hier soir et conserve sa deuxième place à une journée de la fin de la saison. Le Stade Toulousain s'est imposé 39-31 dans l'après-midi face à Lyon. Perpignan n'a rien lâché pour finalement s'imposer face à Castres. Score final 29-27. Défaite de Bayonne 38-21 contre le Stade Français. Montauban s'est lourdement incliné 15-71 face à La Rochelle. Cet après-midi, Toulon reçoit l'UBB, coup d'envoi de la rencontre prévue à 16h30 avant Clermont Racing 92 ce soir à 21h05. Du basket avec les quarts de finale de Betclic Elite, Paris a battu Strasbourg 89-75 hier soir et défaite de Lyon-Villeurbanne 75-80 contre Cholet. Côté cyclisme, Jonas Vingegaard a remporté hier à Piancavallo l'ultime étape de montagne du Giro, soit sa 5e victoire sur cette 109e édition.
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5: Bonjour, bonjour à tous. À la une soirée de fête pour le football français. Le Paris Saint-Germain a conservé son titre en Ligue des Champions hier soir à Budapest. Au terme d'une finale irrespirable face à Arsenal, les Parisiens se sont imposés au tir au but 4-3 après un match nul 1-1. Mené dès la 16e minute, les hommes de la capitale ont égalisé puis arraché la victoire lors de la séance de tir au but, scellée par un dernier pénalty manqué côté adverse. C'est le deuxième sacre européen consécutif du club, un exploit rare dans l'histoire de la compétition. Des milliers de supporters ont laissé éclater leur joie dans la nuit à Paris comme dans le reste du pays. Et puis un autre temps fort également, la France continue de suffoquer. Le pays connaît depuis plusieurs jours une canicule d'une précocité inédite. C'est la première fois depuis la création du dispositif Vigilance en 2004 qu'une alerte chaleur est déclenchée au mois de mai. Hier, 4 départements, Paris et les 3 de la Petite Couronne ont été placés en vigilance orange et plusieurs dizaines d'autres en vigilance jaune. Plus de 1000 records de température ont été battus ces derniers jours. Les autorités sanitaires recensent déjà 7 décès directement ou indirectement liés à la chaleur et appel à la prudence, en particulier pour les personnes âgées et les enfants. Et puis on apprend également que 841 passagers ont vécu une nuit de cauchemar sur les rails. Deux TGV de la compagnie Trenitalia, partis de Lyon vers Paris, sont tombés en panne vendredi soir en Bourgogne, près d'Aizy-sur-Armesson, dans l'Yonne. Les voyageurs sont restés bloqués près de 14 heures sans électricité, sans climatisation et pour certains sans eau ni toilette en état de marche, avant d'être acheminés hier matin. Les préfectures de Lyonne et de la Côte d'Or, la gendarmerie et les pompiers ont été mobilisés pour leur porter assistance. Sur le plan économique, les nouvelles sont moins bonnes. Selon l'INSEE, l'inflation est repartie à la hausse. Elle atteint 2,4% sur un an, en mai, contre 2,2% en avril. Portée par la flambée des prix de l'énergie, en hausse de près de 17% sur un an. Dans le même temps, les produits intérieurs bruts ont reculé à 0,1% au premier trimestre. Et les dépenses des ménages se sont repliées. Une conjoncture pesante alimentée par les tensions internationales. Et puis on note également un drame à Metz où un jeune homme de 19 ans a été placé en état de mort cérébrale après une violente rixe survenue hier au petit matin, place de la République en plein centre-ville. Deux groupes qui ne se connaissaient pas se sont affrontés. Les victimes ont reçu de nombreux coups à la tête. Trois personnes ont été interpellées. Selon le procureur, une consommation massive d'alcool serait au cœur de ce drame. Et enfin, sur une note plus légère, pour ce dimanche, partout en France, festivals et rendez-vous culturels à Nîmes ce week-end de fin mai, à l'ombre de préférence. Pensez à vous hydrater et à prendre de nouvelles de vos proches les plus fragiles. C'est la fin de cette édition. Belle fête aux mamans et bon dimanche.
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Nous sommes en 1995. Ophélie Winter, jusque-là actrice et animatrice, décide de se lancer pleinement dans la musique. Inspirée par la scène R&B américaine, elle coécrit « Dieu m'a donné la foi » avec le compositeur Fred Frekin. Ce morceau mélange pop, gospel et pointe de funk, une combinaison audacieuse à l'époque en France. Le pari est totalement réussi. Le titre sort fin 95 et devient un phénomène. Le refrain entêtant et la voix sensuelle d'Ophélie Winter séduisent le public. 500 000 exemplaires vendus, certifiant le titre de disque d'or. Et ce n'est pas tout. Dieu m'a donné la foi restera 24 semaines dans le top 50, dont 6 semaines dans le top 10. Une performance remarquable. Ophélie Winter avait confié dans une interview que l'inspiration divine du morceau n'était pas totalement sérieuse, mais plutôt une leçon à transmettre, un message positif et universel. Mission accomplie, on se souvient tous du top hit memory de cette journée d'Ophélie Winter. Dieu m'a donné la foi.

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1: Voici votre horoscope de ce dimanche 31 mai. Bélier, vous n'aurez pas peur de prendre des risques pourvu que le jeu en vaille la chandelle. Taureau, vous n'aurez pas forcément les idées totalement claires. Laissez le temps au temps avant de vous décider. Gémeaux, vous aurez du mal à vous concentrer sur une seule tâche, mais encore plus à la finir. Cancer, quelle aisance, vous défendrez vos idées avec un aplomb déconcertant. Lion, les défis vous motiveront plus qu'ils ne vous déstabiliseront. Vierge, vous déciderez d'aller de l'avant et de ne plus reculer devant le moindre petit obstacle. Balance, en famille ou entre amis, vous ne parviendrez pas à vous faire comprendre de votre entourage. Scorpion, aujourd'hui, vous vous montrerez particulièrement attentif aux autres. Sagittaire, vous ne pourrez que vous réjouir de la tournure que va prendre cette journée. Capricorne, vous montrerez le meilleur de vous-même et vous obtiendrez un succès fou auprès de votre entourage. Verseau, vous serez capable aujourd'hui de réaliser des prouesses. Et Poisson, vous serez dans une forme olympique, alors profitez-en.
0: 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La météo de ce samedi à Pornic ensoleillé, malgré quelques passages nuageux sans conséquence. Ce soir, ciel peu nuageux, température attendue de 24 à 25 degrés, ressenti 32 au meilleur de la journée, avec une minimale de 19 à 8 heures, ressenti 18 degrés. Marée haute, 4h25, 5m17, 16h38, 5m40, marée basse, 11h10, 1m60 et 23h28, 1m63, coefficient de 70 sur les deux marées. Sur la façade atlantique, maximum de 22 à Cherbourg, 20 à Brest, 27 à Saint-Nazaire, 30 à Nantes, 23 à La Rochelle, 26 à Bordeaux et 21 pour Biarritz. Très belle journée et excellent week-end sur Pornic Radio.
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3: Bonjour à tous. Le PSG est champion d'Europe pour la deuxième fois de son histoire. Les hommes de Luis Enrique sont venus à bout d'Arsenal hier soir à Budapest au terme d'une séance de tirs au but tendue après un nul un partout. La délégation sera reçue ce soir vers 18h par Emmanuel Macron à l'Élysée après une parade au Champ de Mars où 100 000 personnes sont attendues. Des heurts ont éclaté dans la capitale et en Provence. D'après les chiffres du ministre de l'Intérieur, 416 personnes ont été interpellées, dont 283 sur l'agglomération parisienne. Une personne a été blessée par arme blanche à Barbès et un homme alcoolisé est tombé dans la Seine dans le 5e arrondissement. 7 policiers ont également été blessés. 6 véhicules et 2 commerces ont été dégradés. Une partie du périphérique parisien a été envahie par des supporters porte-maillot. L'indemnité réservée aux 3 millions de travailleurs modestes grands rouleurs passés le 21 mai de 50 à 100 euros a été publiée hier au journal officiel, tout comme les aides de 13 millions d'euros destinées aux pêcheurs. Les travailleurs concernés peuvent en faire la demande sur le site impots.gouv.fr jusqu'au 30 juillet. Une aide versée dans un délai d'environ

0: 10 jours après la demande. L'ancien Premier ministre Gabriel Attal, candidat à l'élection présidentielle de 2027, a prononcé hier après-midi son premier discours de campagne devant près de 5000 personnes au parc des expositions de la Porte de Versailles à Paris. Son objectif est clair, s'imposer avant les autres potentiels candidats du bloc central comme le seul capable de rassembler le centre-gauche et le centre-droit. Les prisons françaises comptaient 88 654 détenus au 1er mai, soit un nouveau record dans un contexte de surpopulation chronique, avec une hausse annuelle de près de 100 000 détenus pour seulement 750 places supplémentaires. La densité carcérale atteint 140%, tandis que les matelas au sol et les alertes des personnels se multiplient. Du tennis avec Roland Garros, la Française Diane Paris a éliminé hier Amanda Anisimova pour s'offrir son premier 8e de finale en Grand Chelem. Chez les hommes, il n'y a plus de Français en lice. Moïse Kouame a été battu hier en 4-7 par le Chilien Alejandro Tabilo.
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2: Bonjour, excellent dimanche 31 mai avec nous. C'est parti donc pour l'éphéméride de cette journée. C'est la journée mondiale sans tabac aujourd'hui. Et bonne fête aux pétronies. Si vous en connaissez, elles sont à l'honneur. Allez, bon anniversaire à vous les natifs du 31 mai. Sachez que vous êtes le même jour que Clint Eastwood, s'il vous plaît, la classe, qui fête ses 96 ans. Bon anniversaire également à Colin Farrell, qui fête ses 50 ans aujourd'hui. Et puis le 31 mai 1911, il y a 115 ans, avait lieu l'inauguration du Titanic à Belfast. 100 000 personnes qui assistaient à la mise à l'eau du navire qui, moins d'un an plus tard, heurtera un iceberg en 1912. Excellente journée, bon dimanche.

0: et jusqu'à 34 à Montélimar.
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2: Bonjour à tous, on commence avec du football. Une première pour un club français, le Paris Saint-Germain a remporté hier soir à Budapest sa deuxième Ligue des Champions après sa victoire en finale contre Arsenal, acquise au terme de la séance des tirs au but après un nul en partout. Du tennis avec Roland Garros, la Française Diane Parry a éliminé hier Amanda Anisimova pour s'offrir son premier huitième de finale en Grand Chelem. Qualification également de la Japonaise Naomi Osaka qui affrontera en huitième la numéro 1 mondiale Arina Sabalenka. C'est fini en revanche pour la tenante du titre, l'américaine Coco Gauff. Chez les hommes, il n'y a plus de Français en lice. Moïse Kouamer était battu hier en 4-7 par le Chilien Alejandro Tabilo. L'Argentin Juan Manuel Cerundolo, tombeur du numéro 1 mondial Yannick Sinner, fait qualifier hier en 5-7 face à l'Espagnol Martin Landaluce. Qualification hier soir du Canadien Félix Auger-Aliassime. Aujourd'hui au programme Mensik Rublev, Rodar Carreño, De Jong, Zverev et Rude Fonseca. Dans le tableau féminin, notamment lice aujourd'hui, Elina Svitolina et Iga Świątek. Du rugby ce week-end avec la 25e journée de Top 14, Montpellier a battu la section paloise 26-18 hier soir.
3: 10h.
2: Deuxième place à une journée de la fin de la saison. Le Stade Toulousain s'est imposé 39-31 dans l'après-midi face à Lyon. Perpignan n'a rien lâché pour finalement s'imposer face à Castres. Score final 29-27. Défaite de Bayonne 38-21 contre le Stade Français. Montauban s'est lourdement incliné 15-71 face à La Rochelle. Cet après-midi, Toulon reçoit l'UBB. Coup d'envoi de la rencontre prévu à 16h30 avant Clermont Racing 92 ce soir à 21h05. Du basket avec les quarts de finale de Betclic Elite, Paris a battu Strasbourg 89-75 hier soir et défaite de Lyon-Villeurbanne 75-80 contre Cholet. Côté cyclisme, Jonas Vingegaard a remporté hier à Piancavallo l'ultime étape de montagne du Giro, soit sa 5e victoire sur cette 109e édition.
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6: Bonjour, bonjour à tous. À la une soirée de fête pour le football français. Le Paris Saint-Germain a conservé son titre en Ligue des Champions hier soir à Budapest. Au terme d'une finale irrespirable face à Arsenal, les Parisiens se sont imposés au tir au but 4-3 après un match nul 1-1. Mené dès la 16e minute, les hommes de la capitale ont égalisé puis arraché la victoire lors de la séance de tir au but, scellée par un dernier pénalty manqué côté adverse. C'est le deuxième sacre européen consécutif du club, un exploit rare dans l'histoire de la compétition. Des milliers de supporters ont laissé éclater leur joie dans la nuit à Paris comme dans le reste du pays. Et puis un autre temps fort également, la France continue de suffoquer. Le pays connaît depuis plusieurs jours une canicule d'une précocité inédite. C'est la première fois depuis la création du dispositif Vigilance en 2004 qu'une alerte chaleur est déclenchée au mois de mai. Hier, 4 départements, Paris et les 3 de la Petite Couronne ont été placés en vigilance orange et plusieurs dizaines d'autres en vigilance jaune. Plus de 1000 records de température ont été battus ces derniers jours. Les autorités sanitaires recensent déjà 7 décès directement ou indirectement liés à la chaleur et appellent à la prudence, en particulier pour les personnes âgées et les enfants. Et puis on apprend également que 841 passagers ont vécu une nuit de cauchemar sur les rails. Deux TGV de la compagnie Trenitalia, partis de Lyon vers Paris, sont tombés en panne vendredi soir en Bourgogne, près d'Aizy-sur-Armesson, dans l'Yonne. Les voyageurs sont restés bloqués près de 14 heures sans électricité, sans climatisation et pour certains sans eau ni toilette en état de marche, avant d'être acheminés hier matin. Les préfectures de Lyonne et de la Côte d'Or, la gendarmerie, les pompiers ont été mobilisés pour leur porter assistance. Sur le plan économique, les nouvelles sont moins bonnes. Selon l'INSEE, l'inflation est repartie à la hausse. Elle atteint 2,4% sur un an en mai contre 2,2% en avril, portée par la flambée des prix de l'énergie en hausse de près de 17% sur un an. Dans le même temps, le produit intérieur brut a reculé à 0,1% au premier trimestre et les dépenses des ménages se sont repliées. Une conjoncture pesante alimentée par les tensions internationales. Et puis on note également un drame à Metz où un jeune homme de 19 ans a été placé en état de mort cérébrale après une violente rixe survenue hier au petit matin, place de la République à un plein centre-ville. Deux groupes qui ne se connaissaient pas se sont affrontés. Les victimes ont reçu de nombreux coups à la tête. Trois personnes ont été interpellées. Selon le procureur, une consommation massive d'alcool serait au cœur de ce drame. Et enfin, sur une note plus légère, pour ce dimanche, partout en France, festivals et rendez-vous culturels animent ce week-end de fin mai à l'ombre de préférence. Pensez à vous hydrater et à prendre de nouvelles de vos proches les plus fragiles. C'est la fin de cette édition. Belle fête aux mamans et bon dimanche.
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Nous sommes en 1995. Ophélie Winter, jusque-là actrice et animatrice, décide de se lancer pleinement dans la musique. Inspirée par la scène R&B américaine, elle coécrit « Dieu m'a donné la foi » avec le compositeur Fred Frekin. Ce morceau mélange pop, gospel et pointe de funk, une combinaison audacieuse à l'époque en France. Le pari est totalement réussi et le titre sort fin 95 et devient un phénomène. Le refrain entêtant et la voix sensuelle d'Ophélie Winter séduisent le public. 500 000 exemplaires vendus, certifiant le titre de disque d'or. Et ce n'est pas tout. Dieu m'a donné la foi restera 24 semaines dans le top 50, dont 6 semaines dans le top 10. Une performance remarquable. Ophélie Winter avait confié dans une interview que l'inspiration divine du morceau n'était pas totalement sérieuse, mais plutôt une leçon à transmettre, un message positif et universel. Mission accomplie, on se souvient tous du top hit memory de cette journée d'Ophélie Winter. Dieu m'a donné la foi.

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1: Voici votre horoscope de ce dimanche 31 mai. Bélier, vous n'aurez pas peur de prendre des risques pourvu que le jeu en vaille la chandelle. Taureau, vous n'aurez pas forcément les idées totalement claires. Laissez le temps au temps avant de vous décider. Gémeaux, vous aurez du mal à vous concentrer sur une seule tâche, mais encore plus à la finir. Cancer, quelle aisance, vous défendrez vos idées avec un aplomb déconcertant. Lion, les défis vous motiveront plus qu'ils ne vous déstabiliseront. Vierge, vous déciderez d'aller de l'avant et de ne plus reculer devant le moindre petit obstacle. Balance, en famille ou entre amis, vous ne parviendrez pas à vous faire comprendre de votre entourage. Scorpion, aujourd'hui, vous vous montrerez particulièrement attentif aux autres. Sagittaire, vous ne pourrez que vous réjouir de la tournure que va prendre cette journée. Capricorne, vous montrerez le meilleur de vous-même et vous obtiendrez un succès fou auprès de votre entourage. Verseau, vous serez capable aujourd'hui de réaliser des prouesses. Et Poisson, vous serez dans une forme olympique, alors profitez-en.
0: 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La météo de ce lundi à Pornic, ciel très nuageux, temporairement couvert en matinée, averse en fin de matinée, possibilité d'averse cet après-midi, ce soir de belles éclaircies, mais multiplication des nuages, température attendue de 14 à 15 degrés, ressenti 16 au meilleur de la journée, avec une minimale de 11 à 8 heures, ressenti 10 degrés. Marée basse, 0h19, 0m74, 12h36, 0m89, marée haute, 5h55, 5m93 et 18h02, 6m. Coefficient de marée, 99 et 97. Sur la façade atlantique, maximum de 15 à Cherbourg, 16 à Brest, 15 à Saint-Nazaire, 19 à Nantes, 18 à La Rochelle, 19 à Bordeaux et 18 à Biarritz. Très belle journée à toutes et tous sur Pornic Radio.
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3: Bonjour à tous. Le PSG est champion d'Europe pour la deuxième fois de son histoire. Les hommes de Luis Enrique sont venus à bout d'Arsenal hier soir à Budapest au terme d'une séance de tirs au but tendu après un nul un partout. La délégation sera reçue ce soir vers 18h par Emmanuel Macron à l'Élysée après une parade au Champ de Mars où 100 000 personnes sont attendues. Des heurts ont éclaté dans la capitale et en Provence. D'après les chiffres du ministre de l'Intérieur, 416 personnes ont été interpellées, dont 283 sur l'agglomération parisienne. Une personne a été blessée par arme blanche à Barbès et un homme alcoolisé est tombé dans la Seine dans le 5e arrondissement. 7 policiers ont également été blessés. 6 véhicules et 2 commerces ont été dégradés. Une partie du périphérique parisien a été envahie par des supporters porte-maillot. L'indemnité réservée aux 3 millions de travailleurs modestes grands rouleurs passés le 21 mai de 50 à 100 euros a été publiée hier au journal officiel, tout comme les aides de 13 millions d'euros destinées aux pêcheurs. Les travailleurs concernés peuvent en faire la demande sur le site impots.gouv.fr jusqu'au 30 juillet. Une aide versée dans un délai d'environ 10 jours après la demande. L'ancien Premier ministre Gabriel Attal, candidat à l'élection présidentielle de 2027, a prononcé hier après-midi son premier discours de campagne devant près de 5000 personnes au parc des expositions de la Porte de Versailles à Paris. Son objectif est clair, s'imposer avant les autres potentiels candidats du bloc central comme le seul capable de rassembler le centre-gauche et le centre-droit. Les prisons françaises comptaient 88 654 détenus au 1er mai, soit un nouveau record dans un contexte de surpopulation chronique, avec une hausse annuelle de près de 100 000 détenus pour seulement 750 places supplémentaires. La densité carcérale atteint 140%, tandis que les matelas au sol et les alertes des personnels se multiplient. Du tennis avec Roland Garros, la Française Diane Paris a éliminé hier Amanda Anisimova pour s'offrir son premier 8e de finale en Grand Chelem. Chez les hommes, il n'y a plus de Français en lice. Moïse Kouame a été battu hier en 4-7 par le Chilien Alejandro Tabilo.
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4: Bonjour, excellent dimanche 31 mai avec nous. C'est parti donc pour l'éphéméride de cette journée. C'est la journée mondiale sans tabac aujourd'hui. Et bonne fête aux Petroni, si vous en connaissez, elles sont à l'honneur. Allez, bon anniversaire à vous les natifs du 31 mai. Sachez que vous êtes le même jour que Clint Eastwood, s'il vous plaît, la classe, qui fête ses 96 ans. Bon anniversaire également à Colin Farrell, qui fête ses 50 ans aujourd'hui. Et puis le 31 mai 1911, il y a 115 ans, avait lieu l'inauguration du Titanic à Belfast. 100 000 personnes qui assistaient à la mise à l'eau du navire qui, moins d'un an plus tard, heurtera un iceberg en 1912. Excellente journée, bon dimanche.

0: jusqu'à 34 à Montélimar.
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2: Bonjour à tous, on commence avec du football. Une première pour un club français, le Paris Saint-Germain a remporté hier soir à Budapest sa deuxième Ligue des Champions après sa victoire en finale contre Arsenal, acquise au terme de la séance des tirs au but après un nul en partout. Du tennis avec Roland Garros, la française Diane Paris a éliminé hier Amanda Anisimova pour s'offrir son premier huitième de finale en grand chelem. Qualification également de la japonaise Naomi Osaka qui affrontera en huitième la numéro 1 mondiale Arina Sabalenka. C'est fini en revanche pour la tenante du titre, l'américaine Coco Gauff. Chez les hommes, il n'y a plus de Français en lice. Moïse Coimer était battu hier en 4-7 par le chilien Alejandro Tabilo. L'argentin Juan Manuel Cerundolo, tombeur du numéro 1 mondial Yannick Sinner, fait qualifier hier en 5-7 face à l'espagnol Martin Landaluce. Qualification hier soir du Canadien.

0: tableaux féminins, notamment Lys aujourd'hui, Elina Svitolina et Iga Świątek. Du rugby ce week-end avec la 25e journée de Top 14, Montpellier a battu la section paloise 26-18 hier soir et conserve sa deuxième place à une journée de la fin de la saison. Le Stade toulousain s'est imposé 39-31 dans l'après-midi face à Lyon. Perpignan n'a rien lâché pour finalement s'imposer face à Castres. Score final 29-27. Défaite de Bayonne 38-21 contre le Stade français. Montauban s'est lourdement incliné 15-71 face à La Rochelle. Cet après-midi, Toulon reçoit l'UBB. Coup d'envoi de la rencontre prévu à 16h30 avant Clermont Racing 92 ce soir à 21h05. Du basket avec les quarts de finale des Betclic Elite. Paris a battu Strasbourg 89-75 hier soir et défaite de Lyon-Villeurbanne 75-80 contre Cholet. Côté cyclisme, Jonas Vingegaard a remporté hier à Piancavallo l'ultime étape de montagne du Giro, soit sa 5e victoire sur 7, son 9e édition.
1: La météo de ce dimanche à Pornic, ciel peu nuageux, se couvrant progressivement en matinée, très nuageux cet après-midi, la probabilité d'avoir de la pluie reste faible. Ce soir, développement des éclaircies, température attendue de 19 à 20 degrés, ressenti 21 au meilleur de la journée, avec une minimale de 15 à 8 heures, ressenti 14 degrés. Marée haute, 4h58, 5m22, 17h11, 5m46, marée basse, 11h44, 1m66 et 23h28, 1m63, coefficient de 71 sur les deux marées. Sur la façade atlantique, maximum de 20 à Cherbourg, 22 à Brest, 23 à Saint-Nazaire, 27 à Nantes, 26 à La Rochelle, 28 à Bordeaux et 22 pour Biarritz. Très belle journée et excellent dimanche.
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0: Et le Paris Saint-Germain a conservé son titre en Ligue des Champions hier soir à Budapest. Au terme d'une finale irrespirable face à Arsenal, les Parisiens se sont imposés au tir au but 4-3 après un match nul 1-1. Menés dès la 16e minute, les hommes de la capitale ont égalisé puis arraché la victoire lors de la séance de tir au but, scellée par un dernier pénalty manqué côté adverse. C'est le deuxième sacre européen consécutif du club, un exploit rare dans l'histoire de la compétition. Des milliers de supporters ont laissé éclater leur joie dans la nuit à Paris comme dans le reste du pays. Et puis un autre temps fort également, la France continue de suffoquer. Le pays connaît depuis plusieurs jours une canicule d'une précocité inédite. C'est la première fois depuis la création du dispositif Vigilance en 2004 qu'une alerte chaleur est déclenchée au mois de mai. Hier, 4 départements, Paris et les 3 de la Petite Couronne ont été placés en vigilance orange et plusieurs dizaines d'autres en vigilance jaune. Plus de 1000 records de température ont été battus ces derniers jours. Les autorités sanitaires recensent déjà 7 décès directement ou indirectement liés à la chaleur et appellent à la prudence, en particulier pour les personnes âgées et les enfants. Et puis on apprend également que 841 passagers ont vécu une nuit de cauchemar sur les rails. Deux TGV de la compagnie Trenitalia, partis de Lyon vers Paris, sont tombés en panne vendredi soir en Bourgogne, près d'Aizy-sur-Armesson, dans l'Yonne. Les voyageurs sont restés bloqués près de 14 heures sans électricité, sans climatisation et pour certains sans eau ni toilette en état de marche, avant d'être acheminés hier matin. Les préfectures de Lyonne et de la Côte d'Or, la gendarmerie, les pompiers ont été mobilisés pour leur porter assistance. Sur le plan économique, les nouvelles sont moins bonnes. Selon l'INSEE, l'inflation est repartie à la hausse. Elle atteint 2,4% sur un an en mai contre 2,2% en avril, portée par la flambée des prix de l'énergie en hausse de près de 17% sur un an. Dans le même temps, les produits intérieurs bruts a reculé à 2,0%. Une conjoncture pesante alimentée par les tensions internationales. Et puis on note également un drame à Metz où un jeune homme de 19 ans a été placé en état de mort cérébrale après une violente rixe survenue hier au petit matin, place de la République en plein centre-ville. Deux groupes qui ne se connaissaient pas se sont affrontés. Les victimes ont reçu de nombreux coups à la tête. 3 personnes ont été interpellées. Selon le procureur, une consommation massive d'alcool serait au cœur de ce drame. Et enfin, sur une note plus légère, pour ce dimanche, partout en France, festivals et rendez-vous culturels à Nîmes ce week-end de fin mai, à l'ombre de préférence. Pensez à vous hydrater et à prendre de nouvelles de vos proches les plus fragiles. C'est la fin de cette édition. Belle fête aux mamans et bon dimanche.
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sommes en 1995. Ophélie Winter, jusque-là actrice et animatrice, décide de se lancer pleinement dans la musique. Inspirée par la scène R&B américaine, elle coécrit « Dieu m'a donné la foi » avec le compositeur Fred Frekin. Ce morceau mélange pop, gospel et pointe de funk, une combinaison audacieuse à l'époque en France. Le pari est totalement réussi. Le titre sort fin 95 et devient un phénomène. Le refrain entêtant et la voix sensuelle d'Ophélie Winter séduisent le public. 500 000 exemplaires vendus, certifiant le titre de disque d'or. Et ce n'est pas tout. Dieu m'a donné la foi restera 24 semaines dans le top 50, dont 6 semaines dans le top 10. Une performance remarquable. Ophélie Winter avait confié dans une interview que l'inspiration divine du morceau n'était pas totalement sérieuse, mais plutôt une leçon à transmettre, un message positif et universel. Mission accomplie, on se souvient tous du top hit memory de cette journée d'Ophélie Winter. Dieu m'a donné la foi.

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1: Voici votre horoscope de ce dimanche 31 mai. Bélier, vous n'aurez pas peur de prendre des risques, pourvu que le jeu en vaille la chandelle. Taureau, vous n'aurez pas forcément les idées totalement claires. Laissez le temps au temps avant de vous décider. Gémeaux, vous aurez du mal à vous concentrer sur une seule tâche, mais encore plus à la finir. Cancer, quelle aisance, vous défendrez vos idées avec un aplomb déconcertant. Lion, les défis vous motiveront plus qu'ils ne vous déstabiliseront. Vierge, vous déciderez d'aller de l'avant et de ne plus reculer devant le moindre petit obstacle. Balance, en famille ou entre amis, vous ne parviendrez pas à vous faire comprendre de votre entourage. Scorpion, aujourd'hui, vous vous montrerez particulièrement attentif aux autres. Sagittaire, vous ne pourrez que vous réjouir de la tournure que va prendre cette journée. Capricorne, vous montrerez le meilleur de vous-même et vous obtiendrez un succès fou auprès de votre entourage. Verseau, vous serez capable aujourd'hui de réaliser des prouesses. Et Poisson, vous serez dans une forme olympique, alors profitez-en.
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2: La météo de ce lundi à Pornic, temps ensoleillé devenant plus variable dans l'après-midi, pas de précipitations, ce soir de belles éclaircies mais multiplication des nuages, température attendue de 19 à 20 degrés, ressenti 25 au meilleur de la journée, avec une minimale de 15 à 8 heures, ressenti 14 degrés. Marée basse, 0h05, 1m66, 12h19, 1m75, marée haute, 5h30, 5m22 et 17h44, 5m46, coefficient de 71 sur les deux marées. Sur la façade atlantique, maximum de 22 à Cherbourg, 22 à Brest, 22 à Saint-Nazaire, 25 à Nantes, 26 à La Rochelle, 29 à Bordeaux et 26 pour Biarritz. Très belle journée et excellent lundi sur Pornic Radio.
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4: Bonjour à tous. Le PSG est champion d'Europe pour la deuxième fois de son histoire. Les hommes de Luis Enrique sont venus à bout d'Arsenal hier soir à Budapest au terme d'une séance de tirs au but tendue après un nul un partout. La délégation sera reçue ce soir vers 18h par Emmanuel Macron à l'Élysée après une parade au Champ de Mars où 100 000 personnes sont attendues. Des heurts ont éclaté dans la capitale et en Provence. D'après les chiffres du ministre de l'Intérieur, 416 personnes ont été interpellées, dont 283 sur l'agglomération parisienne. Une personne a été blessée par arme blanche à Barbès et un homme alcoolisé est tombé dans la Seine dans le 5e arrondissement. 7 policiers ont également été blessés. 6 véhicules et 2 commerces ont été dégradés. Une partie du périphérique parisien a été envahie par des supporters porte-maillot. L'indemnité réservée aux 3 millions de travailleurs modestes grands rouleurs passés le 21 mai de 50 à 100 euros a été publiée hier au journal officiel, tout comme les aides de 13 millions d'euros destinées aux pêcheurs. Les travailleurs concernés peuvent en faire la demande sur le site impots.gouv.fr jusqu'au 30 juillet. Une aide versée dans un délai d'environ 10 jours après la demande. L'ancien Premier ministre Gabriel Attal, candidat à l'élection présidentielle de 2027, a prononcé hier après-midi son premier discours de campagne devant près de 5000 personnes au parc des expositions de la Porte de Versailles à Paris. Son objectif est clair, s'imposer avant les autres potentiels candidats du bloc central comme le seul capable de rassembler le centre-gauche et le centre-droit. Les prisons françaises comptaient 88 654 détenus au 1er mai, soit un nouveau record dans un contexte de surpopulation chronique, avec une hausse annuelle de près de 5 000 détenus pour seulement 750 places supplémentaires. La densité carcérale atteint 140%, tandis que les matelas au sol et les alertes des personnels se multiplient. Du tennis avec Roland Garros, la Française Diane Paris a éliminé hier Amanda Anisimova pour s'offrir son premier 8e de finale en Grand Chelem. Chez les hommes, il n'y a plus de Français en lice. Moïse Kouame a été battu hier en 4-7 par le Chilien Alejandro Tabilo.
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5: Bonjour, excellent dimanche 31 mai avec nous. C'est parti donc pour l'éphéméride de cette journée. C'est la journée mondiale sans tabac aujourd'hui. Et bonne fête aux Petroni. Si vous en connaissez, elles sont à l'honneur. Allez, bon anniversaire à vous les natifs du 31 mai. Sachez que vous êtes le même jour que Clint Eastwood, s'il vous plaît, la classe, qui fête ses 96 ans. Bon anniversaire également à Colin Farrell, qui fête ses 50 ans aujourd'hui. Et puis le 31 mai 1911, il y a 115 ans, avait lieu l'inauguration du Titanic à Belfast. 100 000 personnes qui assistaient à la mise à l'eau du navire qui, moins d'un an,
6: 10h30.
5: Un iceberg en 1912. Excellente journée, bon dimanche.

0: et jusqu'à 34 à Montélimar.
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2: Bonjour à tous, on commence avec du football. Une première pour un club français, le Paris Saint-Germain a remporté hier soir à Budapest sa deuxième Ligue des Champions après sa victoire en finale contre Arsenal, acquise au terme de la séance des tirs au but après un nul en partout. Du tennis avec Roland Garros, la Française Diane Paris a éliminé hier Amanda Anisimova pour s'offrir son premier huitième de finale en grand chelem. Qualification également de la Japonaise Naomi Osaka qui affrontera en huitième la numéro 1 mondiale Arina Sabalenka. C'est fini en revanche pour la tenante du titre, l'américaine Coco Gauff. Chez les hommes, il n'y a plus de Français en lice. Moïse Coimer était battu hier en 4-7 par le chilien Alejandro Tabilo. L'argentin Juan Manuel Cerundolo, tombeur du numéro 1 mondial Yannick Sinner, fait qualifier hier en 5-7 face à l'espagnol Martin Landaluce. Qualification hier soir du canadien Félix Auger-Aliassim. Aujourd'hui au programme Mensik Rublev, Rodar Carreño, De Jong, Zverev et Rude Fonseca. Dans le tableau féminin, notamment lice aujourd'hui, Elina Svitolina et Iga Świątek. Du rugby ce week-end avec la 25e journée de Top 14, Montpellier a battu la section paloise 26-18 hier soir et conserve sa deuxième place à une journée de la fin de la saison. Le Stade Toulousain s'est imposé 39-31 dans l'après-midi face à Lyon. Perpignan n'a rien lâché pour finalement s'imposer face à Castres. Score final 29-27. Défaite de Bayonne 38-21 contre le Stade Français. Montauban s'est lourdement incliné 15-71 face à La Rochelle. Cet après-midi, Toulon reçoit l'UBB, coup d'envoi de la rencontre prévue à 16h30 avant Clermont Racing 92 ce soir à 21h05. Du basket avec les quarts de finale de Betclic Elite, Paris a battu Strasbourg 89-75 hier soir et défaite de Lyon-Villeurbanne 75-80 contre Cholet. Côté cyclisme, Jonas Vingegaard a remporté hier à Piancavallo l'ultime étape de montagne du Giro, soit sa 5e victoire sur cette 109e édition.
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5: Bonjour à tous. À la une soirée de fête pour le football français. Le Paris Saint-Germain a conservé son titre en Ligue des Champions hier soir à Budapest. Au terme d'une finale irrespirable face à Arsenal, les Parisiens se sont imposés au tir au but 4-3 après un match nul 1-1. Mené dès la 16e minute, les hommes de la capitale ont égalisé puis arraché la victoire lors de la séance de tir au but, scellée par un dernier pénalty manqué côté adverse. C'est le deuxième sacre européen consécutif du club, un exploit rare dans l'histoire de la compétition. Des milliers de supporters ont laissé éclater leur joie dans la nuit à Paris comme dans le reste du pays. Et puis un autre temps fort également, la France continue de suffoquer. Le pays connaît depuis plusieurs jours une canicule d'une précocité inédite. C'est la première fois depuis la création du dispositif Vigilance en 2004 qu'une alerte chaleur est déclenchée au mois de mai. Hier, 4 départements, Paris et les 3 de la Petite Couronne ont été placés en vigilance orange et plusieurs dizaines d'autres en vigilance jaune. Plus de 1000 records de température ont été battus ces derniers jours. Les autorités sanitaires recensent déjà 7 décès directement ou indirectement liés à la chaleur et appellent à la prudence, en particulier pour les personnes âgées et les enfants. Et puis on apprend également que 841 passagers ont vécu une nuit de cauchemar sur les rails. Deux TGV de la compagnie Trenitalia, partis de Lyon vers Paris, sont tombés en panne vendredi soir en Bourgogne, près d'Aizy-sur-Armesson, dans l'Yonne. Les voyageurs sont restés bloqués près de 14 heures sans électricité, sans climatisation et pour certains sans eau ni toilette en état de marche. Avant d'être acheminés hier matin, les préfectures de Lyonne et de la Côte d'Or, la gendarmerie et les pompiers ont été mobilisés pour leur porter assistance. Sur le plan économique, les nouvelles sont moins bonnes. Selon l'INSEE, l'inflation est repartie à la hausse. Elle atteint 2,4% sur un an en mai contre 2,2% en avril, portée par la flambée des prix de l'énergie en hausse de près de 17% sur un an. Dans le même temps, les produits intérieurs bruts ont reculé à 0,1% au premier trimestre et les dépenses des ménages se sont repliées. Une conjoncture pesante alimentée par les tensions internationales. Et puis on note également un drame à Metz où un jeune homme de 19 ans a été placé en état de mort cérébrale après une violente rixe survenue hier au petit matin, place de la République en plein centre-ville. Deux groupes qui ne se connaissaient pas se sont affrontés. Les victimes ont reçu de nombreux coups à la tête. Trois personnes ont été interpellées. Selon le procureur, une consommation massive d'alcool serait au cœur de ce drame. Et enfin, sur une note plus légère, pour ce dimanche, partout en France, festivals et rendez-vous culturels à Nîmes ce week-end de fin mai, à l'ombre de préférence. Pensez à vous hydrater et à prendre de nouvelles de vos proches les plus fragiles. C'est la fin de cette édition. Belle fête aux mamans et bon dimanche.
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Nous sommes en 1995. Ophélie Winter, jusque-là actrice et animatrice, décide de se lancer pleinement dans la musique. Inspirée par la scène R&B américaine, elle coécrit Dieu m'a donné la foi avec le compositeur Fred Frekin. Ce morceau mélange pop, gospel et pointe de funk, une combinaison audacieuse à l'époque en France. Le pari est totalement réussi. Le titre sort fin 95 et devient un phénomène. Le refrain entêtant et la voix sensuelle d'Ophélie Winter séduisent le public. 500 000 exemplaires vendus, certifiant le titre de disque d'or. Et ce n'est pas tout. Dieu m'a donné la foi restera 24 semaines dans le top 50, dont 6 semaines dans le top 10. Une performance remarquable. Ophélie Winter avait confié dans une interview que l'inspiration divine du morceau n'était pas totalement sérieuse, mais plutôt une leçon à transmettre, un message positif et universel. Mission accomplie, on se souvient tous du top hit memory de cette journée d'Ophélie Winter. Dieu m'a donné la foi.

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1: Voici votre horoscope de ce dimanche 31 mai. Bélier, vous n'aurez pas peur de prendre des risques, pourvu que le jeu en vaille la chandelle. Taureau, vous n'aurez pas forcément les idées totalement claires. Laissez le temps au temps avant de vous décider. Gémeaux, vous aurez du mal à vous concentrer sur une seule tâche, mais encore plus à la finir. Cancer, quelle aisance, vous défendrez vos idées avec un aplomb déconcertant. Lion, les défis vous motiveront plus qu'ils ne vous déstabiliseront. Vierge, vous déciderez d'aller de l'avant et de ne plus reculer devant le moindre petit obstacle. Balance, en famille ou entre amis, vous ne parviendrez pas à vous faire comprendre de votre entourage. Scorpion, aujourd'hui, vous vous montrerez particulièrement attentif aux autres. Sagittaire, vous ne pourrez que vous réjouir de la tournure que va prendre cette journée. Capricorne, vous montrerez le meilleur de vous-même et vous obtiendrez un succès fou auprès de votre entourage. Verseau, vous serez capable aujourd'hui de réaliser des prouesses. Et Poisson, vous serez dans une forme olympique, alors profitez-en.
0: 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La météo de ce samedi à Pornic ensoleillé, malgré quelques passages nuageux sans conséquence. Ce soir, ciel peu nuageux, température attendue de 24 à 25 degrés, ressenti 32 au meilleur de la journée, avec une minimale de 19 à 8 heures, ressenti 18 degrés. Marée haute, 4h25, 5,17 m, 16h38, 5,40 m, marée basse, 11h10, 1,60 m, et 23h28, 1,63 m, coefficient de 70 sur les deux marées. Sur la façade atlantique, maximum de 22 à Cherbourg, 20 à Brest, 27 à Saint-Nazaire, 30 à Nantes, 23 à La Rochelle, 26 à Bordeaux et 21 pour Biarritz. Très belle journée et excellent week-end sur Pornic Radio.
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3: Bonjour à tous. Le PSG est champion d'Europe pour la deuxième fois de son histoire. Les hommes de Luis Enrique sont venus à bout d'Arsenal hier soir à Budapest au terme d'une séance de tirs au but tendue après un nul un partout. La délégation sera reçue ce soir vers 18h par Emmanuel Macron à l'Élysée après une parade au Champ de Mars où 100 000 personnes sont attendues. Des heurts ont éclaté dans la capitale et en Provence. D'après les chiffres du ministre de l'Intérieur, 416 personnes ont été interpellées, dont 283 sur l'agglomération parisienne. Une personne a été blessée par arme blanche à Barbès et un homme alcoolisé est tombé dans la Seine dans le 5e arrondissement. 7 policiers ont également été blessés. 6 véhicules et 2 commerces ont été dégradés. Une partie du périphérique parisien a été envahie par des supporters porte-maillot. L'indemnité réservée aux 3 millions de travailleurs modestes grands rouleurs passés le 21 mai de 50 à 100 euros a été publiée hier au journal officiel, tout comme les aides de 13 millions d'euros destinées aux pêcheurs. Les travailleurs concernés peuvent en faire la demande sur le site impots.gouv.fr jusqu'au 30 juillet. Une aide versée dans un délai d'environ 10 jours après la demande. L'ancien Premier ministre Gabriel Attal, candidat à l'élection présidentielle de 2027, a prononcé hier après-midi son premier discours de campagne devant près de 5000 personnes au parc des expositions de la Porte de Versailles à Paris. Son objectif est clair, s'imposer avant les autres potentiels candidats du bloc central comme le seul capable de rassembler le centre-gauche et le centre-droit. Les prisons françaises comptaient 88 654 détenus au 1er mai, soit un nouveau record dans un contexte de surpopulation chronique, avec une hausse annuelle de près de 100 000 détenus pour seulement 750 places supplémentaires. La densité carcérale atteint 140%, tandis que les matelas au sol et les alertes des personnels se multiplient. Du tennis avec Roland Garros, la Française Diane Paris a éliminé hier Amanda Anisimova pour s'offrir son premier 8e de finale en Grand Chelem. Chez les hommes, il n'y a plus de Français en lice. Moïse Kouame a été battu hier en 4-7 par le Chilien Alejandro Tabilo.
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4: Bonjour, excellent dimanche 31 mai avec nous. C'est parti donc pour l'éphéméride de cette journée. C'est la journée mondiale sans tabac aujourd'hui. Et bonne fête aux Petroni, si vous en connaissez, elles sont à l'honneur. Allez, bon anniversaire à vous les natifs du 31 mai. Sachez que vous êtes le même jour que Clint Eastwood, s'il vous plaît, la classe, qui fête ses 96 ans. Bon anniversaire également à Colin Farrell, qui fête ses 50 ans aujourd'hui. Et puis le 31 mai 1911, il y a 115 ans, avait lieu l'inauguration du Titanic à Belfast. 100 000 personnes qui assistaient à la mise à l'eau du navire qui, moins d'un an plus tard, heurtera un iceberg en 1912. Excellente journée, bon dimanche.

0: 24 à Montélimar.
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2: Bonjour à tous, on commence avec du football. Une première pour un club français, le Paris Saint-Germain a remporté hier soir à Budapest sa deuxième Ligue des Champions après sa victoire en finale contre Arsenal, acquise au terme de la séance des tirs au but après un nul en partout. Du tennis avec Roland Garros, la française Diane Paris a éliminé hier Amanda Anisimova pour s'offrir son premier huitième de finale en grand chelem. Qualification également de la japonaise Naomi Osaka qui affrontera en huitième la numéro 1 mondiale Arina Sabalenka. C'est fini en revanche pour la tenante du titre, l'américaine Coco Gauff. Chez les hommes, il n'y a plus de français en lice. Moïse Coimer était battu hier en 4-7 par le chilien Alejandro Tabilo. L'argentin Juan Manuel Cerundolo, tombeur du numéro 1 mondial Yannick Sinner, fait qualifier hier en 5-7 face à l'espagnol Martin Landaluce. Qualification hier soir du Canadien.

0: S'imposer face à Castres, score final 29-27, défaite de Bayonne 38-21 contre le Stade français. Montauban s'est lourdement incliné 15-71 face à La Rochelle. Cet après-midi, Toulon reçoit l'UBB, coup d'envoi de la rencontre prévue à 16h30 avant Clermont Racing 92 ce soir à 21h05. Du basket avec les quarts de finale de Betclic Elite, Paris a battu Strasbourg 89-75 hier soir et défaite de Lyon-Villeurbanne 75-80 contre Cholet. Côté cyclisme, Jonas Vingegaard a remporté hier à Piancavallo l'ultime étape de montagne du Giro, soit sa 5e victoire sur cette 109e édition.
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3: Bonjour à tous. À la une soirée de fête pour le football français. Le Paris Saint-Germain a conservé son titre en Ligue des Champions hier soir à Budapest. Au terme d'une finale irrespirable face à Arsenal, les Parisiens se sont imposés au tir au but 4-3 après un match nul 1-1. Mené dès la 16e minute, les hommes de la capitale ont égalisé puis arraché la victoire lors de la séance de tir au but, scellé par un dernier pénalty manqué côté adverse. C'est le deuxième sacre européen consécutif du club, un exploit rare dans l'histoire de la compétition. Des milliers de supporters ont laissé éclater leur joie dans la nuit à Paris comme dans le reste du pays. Et puis un autre temps fort également, la France continue de suffoquer. Le pays connaît depuis plusieurs jours une canicule d'une précocité inédite. C'est la première fois depuis la création du dispositif Vigilance en 2004 qu'une alerte chaleur est déclenchée au mois de mai. Hier, 4 départements, Paris et les 3 de la Petite Couronne ont été placés en vigilance orange et plusieurs dizaines d'autres en vigilance jaune. Plus de 1000 records de température ont été battus ces derniers jours. Les autorités sanitaires recensent déjà 7 décès directement ou indirectement liés à la chaleur et appellent à la prudence, en particulier pour les personnes âgées et les enfants. Et puis on apprend également que 841 passagers ont vécu une nuit de cauchemar sur les rails. Deux TGV de la compagnie Trenitalia, partis de Lyon vers Paris, sont tombés en panne vendredi soir en Bourgogne, près d'Aizy-sur-Armesson, dans l'Yonne. Les voyageurs sont restés bloqués près de 14 heures sans électricité, sans climatisation et pour certains sans eau ni toilette en état de marche, avant d'être acheminés hier matin. Les préfectures de Lyonne et de la Côte d'Or, la gendarmerie et les pompiers ont été mobilisés pour leur porter assistance. Sur le plan économique, les nouvelles sont moins bonnes. Selon l'INSEE, l'inflation est repartie à la hausse. Elle atteint 2,4% sur un an en mai contre 2,2% en avril, portée par la flambée des prix de l'énergie en hausse de près de 17% sur un an. Dans le même temps, les produits intérieurs bruts ont reculé à 0,1% au premier trimestre et les dépenses des ménages se sont repliées. Une conjoncture pesante alimentée par les tensions internationales. Et puis on note également un drame à Metz où un jeune homme de 19 ans a été placé en état de mort cérébrale après une violente rixe survenue hier au petit matin, place de la République en plein centre-ville. Deux groupes qui ne se connaissaient pas se sont affrontés. Les victimes ont reçu de nombreux coups à la tête. Trois personnes ont été interpellées. Selon le procureur, une consommation massive d'alcool serait au cœur de ce drame. Et enfin, sur une note plus légère, pour ce dimanche, partout en France, festivals et rendez-vous culturels à Nîmes ce week-end de fin mai, à l'ombre de préférence. Pensez à vous hydrater et à prendre de nouvelles de vos proches les plus fragiles. C'est la fin de cette édition. Belle fête aux mamans et bon dimanche.
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1995 et devient un phénomène. Le refrain entêtant et la voix sensuelle d'Ophélie Winter séduisent le public. 500 000 exemplaires vendus, certifiant le titre de disque d'or. Et ce n'est pas tout. Dieu m'a donné la foi restera 24 semaines dans le top 50, dont 6 semaines dans le top 10. Une performance remarquable. Ophélie Winter avait confié dans une interview que l'inspiration divine du morceau n'était pas totalement sérieuse, mais plutôt une leçon à transmettre, un message positif et universel. Mission accomplie, on se souvient tous du top hit memory de cette journée d'Ophélie Winter. Dieu m'a donné la foi.

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1: Voici votre horoscope de ce dimanche 31 mai. Bélier, vous n'aurez pas peur de prendre des risques, pourvu que le jeu en vaille la chandelle. Taureau, vous n'aurez pas forcément les idées totalement claires. Laissez le temps au temps avant de vous décider. Gémeaux, vous aurez du mal à vous concentrer sur une seule tâche, mais encore plus à la finir. Cancer, quelle aisance, vous défendrez vos idées avec un aplomb déconcertant. Lion, les défis vous motiveront plus qu'ils ne

0: déstabiliseront. Vierge, vous déciderez d'aller de l'avant et de ne plus reculer devant le moindre petit obstacle. Balance, en famille ou entre amis, vous ne parviendrez pas à vous faire comprendre de votre entourage. Scorpion, aujourd'hui, vous vous montrerez particulièrement attentif aux autres. Sagittaire, vous ne pourrez que vous réjouir de la tournure que va prendre cette journée. Capricorne, vous montrerez le meilleur de vous-même et vous obtiendrez un succès fou auprès de votre entourage. Verseau, vous serez capable aujourd'hui de réaliser des prouesses. Et Poisson, vous serez dans une forme olympique, alors profitez-en.
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2: La météo de ce mercredi à Pornic. Soleil ce matin, ensoleillé malgré quelques nuages élevés cet après-midi. Pas de précipitations ce soir, ciel voilé. Marée haute, 3h10, 4m93, 15h19, 4m98. Marée basse, 9h07, 1m70 et 21h25, 1m72. Coefficient de marée, 57 et 60. Sur la façade atlantique, maximum 2, 18 à Cherbourg, 30 à Brest, 29 à Saint-Nazaire, 32 à Nantes, 30 à La Rochelle, 33 à Bordeaux et 24 pour Biarritz. Très belle journée sur Pornic Radio.
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4: Bonjour à tous. Le PSG est champion d'Europe pour la deuxième fois de son histoire. Les hommes de Luis Enrique sont venus à bout d'Arsenal hier soir à Budapest au terme d'une séance de tirs au but tendue après un nul un partout. La délégation sera reçue ce soir vers 18h par Emmanuel Macron à l'Elysée après une parade au Champ de Mars où 100 000 personnes sont attendues. Des heurts ont éclaté dans la capitale et en Provence. D'après les chiffres du ministre de l'Intérieur, 416 personnes ont été interpellées, dont 283 sur l'agglomération parisienne. Une personne a été blessée par arme blanche à Barbès et un homme alcoolisé est tombé dans la Seine dans le 5e arrondissement. 7 policiers ont également été blessés. 6 véhicules et 2 commerces ont été dégradés. Une partie du périphérique parisien a été envahie par des supporters porte-maillot. L'indemnité réservée aux 3 millions de travailleurs modestes grands rouleurs passés le 21 mai de 50 à 100 euros a été publiée hier au journal officiel, tout comme les aides de 13 millions d'euros destinées aux pêcheurs. Les travailleurs concernés peuvent en faire la demande sur le site impots.gouv.fr jusqu'au 30 juillet. Une aide versée dans un délai d'environ 10 jours après la demande. L'ancien Premier ministre Gabriel Attal, candidat à l'élection présidentielle de 2027, a prononcé hier après-midi son premier discours de campagne devant près de 5000 personnes au parc des expositions de la Porte de Versailles à Paris. Son objectif est clair, s'imposer avant les autres potentiels candidats du bloc central comme le seul capable de rassembler le centre-gauche et le centre-droit. Les prisons françaises comptaient 88 654 détenus au 1er mai, soit un nouveau record dans un contexte de surpopulation chronique, avec une hausse annuelle de 11h. 100 000 détenus pour seulement 750 places supplémentaires. La densité carcérale atteint 140%, tandis que les matelas au sol et les alertes des personnels se multiplient. Du tennis avec Roland Garros, la Française Diane Paris a éliminé hier Amanda Anisimova pour s'offrir son premier 8e de finale en Grand Chelem. Chez les hommes, il n'y a plus de Français en lice. Moïse Kouame a été battu hier en 4-7 par le Chilien Alejandro Tabilo.
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5: Bonjour, excellent dimanche 31 mai avec nous. C'est parti donc pour l'éphéméride de cette journée. C'est la journée mondiale sans tabac aujourd'hui. Et bonne fête aux Pétroni, si vous en connaissez, elles sont à l'honneur. Allez, bon anniversaire à vous les natifs du 31 mai. Sachez que vous êtes les mêmes jours que Clint Eastwood, s'il vous plaît, la classe, qui fête ses 96 ans. Bon anniversaire également à Colin Farrell, qui fête ses 50 ans aujourd'hui. Et puis le 31 mai 1911, il y a 115 ans, avait lieu l'inauguration du Titanic à Belfast. 100 000 personnes qui assistaient à la mise à l'eau du navire qui, moins d'un an plus tard, heurtera un iceberg en 1912. Excellente journée, bon dimanche.

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2: Bonjour à tous, on commence avec du football. Une première pour un club français, le Paris Saint-Germain a remporté hier soir à Budapest sa deuxième Ligue des Champions après sa victoire en finale contre Arsenal, acquise au terme de la séance des tirs au but après un nul en partout. Du tennis avec Roland Garros, la Française Diane Paris a éliminé hier Amanda Anisimova pour s'offrir son premier huitième de finale en Grand Chelem. Qualification également de la Japonaise Naomi Osaka qui affrontera en huitième la numéro 1 mondiale Arina Sabalenka. C'est fini en revanche pour la tenante du titre, l'américaine Coco Gauff. Chez les hommes, il n'y a plus de Français en lice. Moïse Kouamer était battu hier en 4-7 par le chilien Alejandro Tabilo. L'argentin Juan Manuel Cerundolo, tombeur du numéro 1 mondial Yannick Sinner, fait qualifié hier en 5-7 face à l'espagnol Martin Landaluce. Qualification hier soir du Canadien Félix Auger-Aliassime. Aujourd'hui au programme, Mensik Rublev, Rodar, Carreño, De Jong, Zverev et Rude Fonseca. Dans le tableau féminin, notamment lice aujourd'hui, Elina Svitolina et Iga Świątek. Du rugby ce week-end avec la 25e journée de Top 14, Montpellier a battu la section paloise 26-18 hier soir et conserve sa deuxième place à une journée de la fin de la saison. Le Stade Toulousain s'est imposé 39-31 dans l'après-midi face à Lyon. Perpignan n'a rien lâché pour finalement s'imposer face à Castres. Score final 29-27. Défaite de Bayonne 38-21 contre le Stade Français. Montauban s'est lourdement incliné 15-71 face à La Rochelle. Cet après-midi, Toulon reçoit l'UBB, coup d'envoi de la rencontre. Compte prévu à 16h30 avant Clermont Racing 92 ce soir à 21h05. Du basket avec les quarts de finale des Betclic Elite, Paris a battu Strasbourg 89-75 hier soir et défaite de Lyon-Villeurbanne 75-80 contre Cholet. Côté cyclisme, Jonas Vingegaard a remporté hier à Piancavallo l'ultime étape de montagne du Giro, soit sa 5e victoire sur cette 109e édition.
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5: Bonjour, bonjour à tous. À la une soirée de fête pour le football français. Le Paris Saint-Germain a conservé son titre en Ligue des Champions hier soir à Budapest. Au terme d'une finale irrespirable face à Arsenal, les Parisiens se sont imposés au tir au but 4-3 après un match nul 1-1. Mené dès la 16e minute, les hommes de la capitale ont égalisé puis arraché la victoire lors de la séance de tir au but, scellée par un dernier pénalty manqué côté adverse. C'est le deuxième sacre européen consécutif du club, un exploit rare dans l'histoire de la compétition. Des milliers de supporters ont laissé éclater leur joie dans la nuit à Paris comme dans le reste du pays. Et puis un autre temps fort également, la France continue de suffoquer. Le pays connaît depuis plusieurs jours une canicule d'une précocité inédite. C'est la première fois depuis la création du dispositif Vigilance en 2004 qu'une alerte chaleur est déclenchée au mois de mai. Hier, 4 départements, Paris et les 3 de la Petite Couronne ont été placés en vigilance orange et plusieurs dizaines d'autres en vigilance jaune. Plus de 1000 records de température ont été battus ces derniers jours. Les autorités sanitaires recensent déjà 7 décès directement ou indirectement liés à la chaleur et appellent à la prudence, en particulier pour les personnes âgées et les enfants. Et puis on apprend également que 841 passagers ont vécu une nuit de cauchemar sur les rails. Deux TGV de la compagnie Trenitalia, partis de Lyon vers Paris, sont tombés en panne vendredi soir en Bourgogne, près d'Aizy-sur-Armesson, dans l'Yonne. Les voyageurs sont restés bloqués près de 14 heures sans électricité, sans climatisation et pour certains sans eau ni toilette en état de marche avant d'être acheminés hier matin. Les préfectures de Lyon et de la Côte d'Or, la gendarmerie, les pompiers ont été mobilisés pour leur porter assistance. Sur le plan économique, les nouvelles sont moins bonnes. Selon l'INSEE, l'inflation est repartie à la hausse. Elle atteint 2,4% sur un an en mai contre 2,2% en avril, portée par la flambée des prix de l'énergie en hausse de près de 17% sur un an. Dans le même temps, les produits intérieurs bruts a reculé à 0,1% au premier trimestre et les dépenses des ménages se sont repliées. Une conjoncture pesante alimentée par les tensions internationales. Et puis on note également un drame à Metz où un jeune homme de 19 ans a été placé en état de mort cérébrale après une violente rixe survenue hier au petit matin, place de la République à un plein centre-ville. Deux groupes qui ne se connaissaient pas se sont affrontés. Les victimes ont reçu de nombreux coups à la tête. Trois personnes ont été interpellées. Selon le procureur, une consommation massive d'alcool serait au cœur de ce drame. Et enfin, sur une note plus légère, pour ce dimanche, partout en France, festivals et rendez-vous culturels animent ce week-end de fin mai à l'ombre de préférence. Pensez à vous hydrater et à prendre de nouvelles de vos proches les plus fragiles. C'est la fin de cette édition. Belle fête aux mamans et bon dimanche.
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Nous sommes en 1995. Ophélie Winter, jusque-là actrice et animatrice, décide de se lancer pleinement dans la musique. Inspirée par la scène R&B américaine, elle coécrit « Dieu m'a donné la foi » avec le compositeur Fred Frekin. Ce morceau mélange pop, gospel et pointe de funk, une combinaison audacieuse à l'époque en France. Le pari est totalement réussi. Le titre sort fin 95 et devient un phénomène. Le refrain entêtant et la voix sensuelle d'Ophélie Winter séduisent le public. 500 000 exemplaires vendus, certifiant le titre de disque d'or. Et ce n'est pas tout. Dieu m'a donné la foi restera 24 semaines dans le top 50, dont 6 semaines dans le top 10. Une performance remarquable. Ophélie Winter avait confié dans une interview que l'inspiration divine du morceau n'était pas totalement sérieuse, mais plutôt une leçon à transmettre, un message positif et universel. Mission accomplie, on se souvient tous du top hit memory de cette journée d'Ophélie Winter. Dieu m'a donné la foi.

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1: Voici votre horoscope de ce dimanche 31 mai. Bélier, vous n'aurez pas peur de prendre des risques pourvu que le jeu en vaille la chandelle. Taureau, vous n'aurez pas forcément les idées totalement claires. Laissez le temps au temps avant de vous décider. Gémeaux, vous aurez du mal à vous concentrer sur une seule tâche, mais encore plus à la finir. Cancer, quelle aisance, vous défendrez vos idées avec un aplomb déconcertant. Lion, les défis vous motiveront plus qu'ils ne vous déstabiliseront. Vierge, vous déciderez d'aller de l'avant et de ne plus reculer devant le moindre petit obstacle. Balance, en famille ou entre amis, vous ne parviendrez pas à vous faire comprendre de votre entourage. Scorpion, aujourd'hui, vous vous montrerez particulièrement attentif aux autres. Sagittaire, vous ne pourrez que vous réjouir de la tournure que va prendre cette journée. Capricorne, vous montrerez le meilleur de vous-même et vous obtiendrez un succès fou auprès de votre entourage. Verseau, vous serez capable aujourd'hui de réaliser des prouesses. Et Poisson, vous serez dans une forme olympique, alors profitez-en.
0: 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La météo de ce mardi à Pornic, ciel se dégageant mais tendance orageuse ce matin, nuages et soleil cet après-midi, quelques averses ce matin, possibilité d'averses cet après-midi, ce soir larges éclaircies prédominantes. Température attendue de 19 à 20 degrés, ressenti 22 au meilleur de la journée, ce n'est pas comme la semaine dernière, avec une minimale de 16 à 8 heures, ressenti 12 degrés. Marée basse, 0h42, 1m72, 12h54, 1m88, marée haute, 6h03, 5m17 et 18h18, 5m42, coefficient de 70 et 69. Sur la façade atlantique, maximum de 18 à Cherbourg, 19 à Brest, 18 à Saint-Nazaire, 23 à Nantes, 22 à La Rochelle, 25 à Bordeaux.
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3: Bonjour à tous. L'épisode de canicule touche à sa fin. Une trentaine de départements de la moitié est de la France sont aujourd'hui placés en vigilance jaune aux orages, des Ardennes jusqu'à l'Hérault, Corse incluse. La vague de chaleur va laisser place dans certaines régions à des orages parfois accompagnés de grêles, de fortes pluies et de violentes rafales de vent. La victoire hier soir au tir au but du PSG en finale de la Ligue des Champions, entachée par des incidents aux quatre coins de l'Hexagone et notamment à Paris. Les hommes de Luis Enrique sont venus à bout d'arsenal, mais des heurts ont éclaté dans la capitale et en Provence. D'après les chiffres du ministre de l'Intérieur, 480 personnes ont été interpellées, dont 283 sur l'agglomération parisienne. Une personne a été blessée par arme blanche à Barbès et un homme alcoolisé est tombé dans la Seine dans le 5e arrondissement. 7 policiers ont également été blessés, 6 véhicules et 2 commerces ont été dégradé. Une partie du périphérique parisien a été envahie par des supporters porte-maillot. La délégation sera reçue ce soir vers 18h par Emmanuel Macron à l'Élysée après une parade au Champ de Mars où 100 000 personnes sont attendues. L'indemnité réservée aux 3 millions de travailleurs modestes grands rouleurs, passée le 21 mai de 50 à 100 euros, a été publiée hier au journal officiel, tout comme les aides de 13 millions d'euros destinées aux pêcheurs. Les travailleurs concernés peuvent en faire la demande sur le site impots.gouv.fr jusqu'au 30 juillet. Une aide versée dans un délai d'environ 10 jours après la demande. 300 personnes ont manifesté hier à Paris pour dénoncer les violences sexuelles à l'encontre des enfants et des femmes. Un rassemblement à l'initiative du Conseil français des associations pour les droits de l'enfant, rejoint par les associations Oser le féminisme et la Fondation des femmes. Ils réclament notamment l'inscription à l'ordre du jour de l'Assemblée nationale d'une loi cadre contre ces violences. Côté cyclisme, Jonas Vingegaard a remporté hier à Piancavallo l'ultime étape de montagne du Giro, soit sa 5e victoire sur cette 109e édition. Le Danois s'est envolé à 10 km de la ligne d'arrivée et valide sa victoire finale sauf chute et abandon. Il devrait ainsi rentrer dans le cercle très fermé des coureurs vainqueurs des trois grands tours.
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4: Bonjour, excellent dimanche 31 mai avec nous. C'est parti donc pour l'éphéméride de cette journée. C'est la journée mondiale sans tabac aujourd'hui. Et bonne fête aux Petroni, si vous en connaissez, elles sont à l'honneur. Allez, bon anniversaire à vous les natifs du 31 mai. Sachez que vous êtes le même jour que Clint Eastwood, s'il vous plaît, la classe, qui fête ses 96 ans. Bon anniversaire également à Colin Farrell, qui fête ses 50 ans aujourd'hui. Et puis le 31 mai 1911, il y a 115 ans, avait lieu l'inauguration du Titanic à Belfast. 100 000 personnes qui assistaient à la mise à l'eau du navire qui, moins d'un an plus tard, heurtera un iceberg en 1912. Excellente journée, bon dimanche.

0: à Montélimar.
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2: Bonjour à tous, on commence avec du football. Une première pour un club français, le Paris Saint-Germain a remporté hier soir à Budapest sa deuxième Ligue des Champions après sa victoire en finale contre Arsenal, acquise au terme de la séance des tirs au but après un nul en partout. Du tennis avec Roland Garros, la française Diane Paris a éliminé hier Amanda Anisimova pour s'offrir son premier huitième de finale en grand chelem. Qualification également de la japonaise Naomi Osaka qui affrontera en huitième la numéro 1 mondiale Arina Sabalenka. C'est fini en revanche pour la tenante du titre, l'américaine Coco Gauff. Chez les hommes, il n'y a plus de Français en lice. Moïse Coimer était battu hier en 4-7 par le chilien Alejandro Tabilo. L'argentin Juan Manuel Cerundolo, tombeur du numéro 1 mondial Yannick Sinner, fait qualifier hier en 5-7 face à l'espagnol Martin Landaluce. Qualification hier soir du canadien Félix Auger-Aliassim. Aujourd'hui au programme Mensik Rublev, Rodar Carreño, De Jong, Zverev et Rude Fonseca. Dans le tableau féminin, notamment lice aujourd'hui, Elina Svitolina et Iga Świątek. Du rugby ce week-end avec la 25e journée de Top 14, Montpellier a battu la section paloise 26-18 hier soir et conserve sa deuxième place à une journée de la fin de la saison. Le Stade Toulousain s'est imposé 39-31 dans l'après-midi face à Lyon. Perpignan n'a rien lâché pour finalement s'imposer face à Castres. Score final 29-27. Défaite de Bayonne 38-21 contre le Stade Français. Montauban s'est lourdement incliné 15-71 face à La Rochelle. Cet après-midi, Toulon reçoit l'UBB, coup d'envoi de la rencontre prévue à 16h30 avant Clermont Racing 92 ce soir à 21h05. Du basket avec les quarts de finale des Betclic Elite, Paris a battu Strasbourg 89-75 hier soir et défaite de Lyon-Villeurbanne 75-80 contre Cholet. Côté cyclisme, Jonas Vingegaard a remporté hier à Piancavallo l'ultime étape de montagne du Giro, soit sa 5e victoire sur cette 109e édition.
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5: Bonjour, bonjour à tous. À la une soirée de fête pour le football français. Le Paris Saint-Germain a conservé son titre en Ligue des Champions hier soir à Budapest. Au terme d'une finale irrespirable face à Arsenal, les Parisiens se sont imposés au tir au but 4-3 après un match nul 1-1. Mené dès la 16e minute, les hommes de la capitale ont égalisé puis arraché la victoire lors de la séance de tir au but, scellé par un dernier pénalty manqué côté adverse. C'est le deuxième sacre européen consécutif du club, un exploit rare dans l'histoire de la compétition. Des milliers de supporters ont laissé éclater leur joie dans la nuit à Paris comme dans le reste du pays. Et puis un autre temps fort également, la France continue de suffoquer. Le pays connaît depuis plusieurs jours une canicule d'une précocité inédite. C'est la première fois depuis la création du dispositif Vigilance en 2004 qu'une alerte chaleur est déclenchée au mois de mai. Hier, 4 départements, Paris et les 3 de la Petite Couronne ont été placés en vigilance orange et plusieurs dizaines d'autres en vigilance jaune. Plus de 1000 records de température ont été battus ces derniers jours. Les autorités sanitaires recensent déjà 7 décès directement ou indirectement liés à la chaleur et appellent à la prudence, en particulier pour les personnes âgées et les enfants. Et puis on apprend également que 841 passagers ont vécu une nuit de cauchemar sur les rails. Deux TGV de la compagnie Trenitalia, partis de Lyon vers Paris, sont tombés en panne vendredi soir en Bourgogne, près d'Aizy-sur-Armesson, dans l'Yonne. Les voyageurs sont restés bloqués près de 14 heures sans électricité, sans climatisation et pour certains sans eau ni toilette en état de marche. Avant d'être acheminés hier matin, les préfectures de Lyonne et de la Côte d'Or, la gendarmerie et les pompiers ont été mobilisés pour leur porter assistance. Sur le plan économique, les nouvelles sont moins bonnes. Selon l'INSEE, l'inflation est repartie à la hausse. Elle atteint 2,4% sur un an en mai contre 2,2% en avril, portée par la flambée des prix de l'énergie en hausse de près de 17% sur un an. Dans le même temps, le produit intérieur brut a reculé à 0,1% au premier trimestre et les dépenses des ménages se sont repliées. Une conjoncture pesante alimentée par les tensions internationales. Et puis, noter également un drame à Metz où un jeune homme de 19 ans a été placé en état de mort cérébrale après une violente rixe survenue hier au petit matin, place de la République en plein centre-ville. Deux groupes qui ne se connaissaient pas se sont affrontés. Les victimes ont reçu de nombreux coups à la tête. Trois personnes ont été interpellées. Selon le procureur, une consommation massive d'alcool serait au cœur de ce drame. Et enfin, sur une note plus légère, pour ce dimanche, partout en France, festivals et rendez-vous culturels à Nîmes ce week-end de fin mai, à l'ombre de préférence. Pensez à vous hydrater et à prendre de nouvelles de vos proches les plus fragiles. C'est la fin de cette édition. Belle fête aux mamans et bon dimanche.
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Nous sommes en 1995. Ophélie Winter, jusque-là actrice et animatrice, décide de se lancer pleinement dans la musique. Inspirée par la scène R&B américaine, elle coécrit « Dieu m'a donné la foi » avec le compositeur Fred Frekin. Ce morceau mélange pop, gospel et pointe de funk, une combinaison audacieuse à l'époque en France. Le pari est totalement réussi. Le titre sort fin 95 et devient un phénomène. Le refrain entêtant et la voix sensuelle d'Ophélie Winter séduisent le public. 500 000 exemplaires vendus, certifiant le titre de disque d'or. Et ce n'est pas tout. Dieu m'a donné la foi restera 24 semaines dans le top 50, dont 6 semaines dans le top 10. Une performance remarquable. Ophélie Winter avait confié dans une interview que l'inspiration divine du morceau n'était pas totalement sérieuse, mais plutôt une leçon à transmettre, un message positif et universel. Mission accomplie, on se souvient tous du top hit memory de cette journée d'Ophélie Winter. Dieu m'a donné la foi.

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1: Voici votre horoscope de ce dimanche 31 mai. Bélier, vous n'aurez pas peur de prendre des risques pourvu que le jeu en vaille la chandelle. Taureau, vous n'aurez pas forcément les idées totalement claires. Laissez le temps au temps avant de vous décider. Gémeaux, vous aurez du mal à vous concentrer sur une seule tâche, mais encore plus à la finir. Cancer, quelle aisance, vous défendrez vos idées avec un aplomb déconcertant. Lion, les défis vous motiveront plus qu'ils ne vous déstabiliseront. Vierge, vous déciderez d'aller de l'avant et de ne plus reculer devant le moindre petit obstacle. Balance, en famille ou entre amis, vous ne parviendrez pas à vous faire comprendre de votre entourage. Scorpion, aujourd'hui, vous vous montrerez particulièrement attentif aux autres. Sagittaire, vous ne pourrez que vous réjouir de la tournure que va prendre cette journée. Capricorne, vous montrerez le meilleur de vous-même et vous obtiendrez un succès fou auprès de votre entourage. Verseau, vous serez capable aujourd'hui de réaliser des prouesses. Et Poisson, vous serez dans une forme olympique, alors profitez-en.
0: 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La météo de ce vendredi à Pornicat, ciel se voilant, il deviendra de plus en plus opaque en cours d'après-midi. Ce soir, épaississement du voile nuageux, température attendue de 29 à 30 degrés, ressenti 37 au meilleur de la journée, avec une minimale de 21 à 8 heures, ressenti 24 degrés. Marée haute, 3h53, 5m08, 16h05, 5m29, marée basse, 10h33, 1m59 et 22h50, 1m62, coefficient de marée, 67 et 68. Sur la façade atlantique, maximum de 22 à Cherbourg, 19 à Brest, 27 à Saint-Nazaire, 33 à Nantes, 25 à La Rochelle, 29 à Bordeaux et 22 à Biarritz. Pensez à vous hydrater le plus possible et restez à l'ombre si cela vous est permis. Très belle journée à toutes et tous sur Pornic Radio.
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3: Bonjour à tous. L'épisode de canicule touche à sa fin. Une trentaine de départements de la moitié est de la France sont aujourd'hui placés en vigilance jaune aux orages, des Ardennes jusqu'à l'Hérault, Corse incluse. La vague de chaleur va laisser place dans certaines régions à des orages parfois accompagnés de grêles, de fortes pluies et de violentes rafales de vent.
4: 11h30.
3: Au tir au but du PSG en finale de la Ligue des Champions, entaché par des incidents aux quatre coins de l'Hexagone et notamment à Paris. Les hommes de Luis Enrique sont venus à bout d'arsenal, mais des heurts ont éclaté dans la capitale et en Provence. D'après les chiffres du ministre de l'Intérieur, 480 personnes ont été interpellées, dont 283 sur l'agglomération parisienne. Une personne a été blessée par arme blanche à Barbès et un homme alcoolisé est tombé dans la Seine dans le 5e arrondissement. 7 policiers ont également été blessés. 6 véhicules et 2 commerces ont été dégradés. Une partie du périphérique parisien a été envahie par des supporters porte-maillot. La délégation sera reçue ce soir vers 18h par Emmanuel Macron à l'Élysée après une parade au Champ de Mars où 100 000 personnes sont attendues. L'indemnité réservée aux 3 millions de travailleurs modestes grands rouleurs, passée le 21 mai de 50 à 100 euros, a été publiée hier au journal officiel, tout comme les aides de 13 millions d'euros destinées aux pêcheurs. Les travailleurs concernés peuvent en faire la demande sur le site impots.gouv.fr jusqu'au 30 juillet. Une aide versée dans un délai d'environ 10 jours après la demande. 300 personnes ont manifesté hier à Paris pour dénoncer les violences sexuelles à l'encontre des enfants et des femmes. Un rassemblement à l'initiative du Conseil français des associations pour les droits de l'enfant, rejoint par les associations Oser le féminisme et la Fondation des femmes. Ils réclament notamment l'inscription à l'ordre du jour de l'Assemblée nationale d'une loi cadre contre ces violences. Côté cyclisme, Jonas Vingegaard a remporté hier à Piancavallo l'ultime étape de montagne du Giro, soit sa 5e victoire sur cette 109e édition. Le Danois s'est envolé à 10 km de la ligne d'arrivée et valide sa victoire finale sauf chute et abandon. Il devrait ainsi rentrer dans le cercle très fermé des coureurs vainqueurs des 3 grands tours.
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5: Bonjour, excellent dimanche 31 mai avec nous. C'est parti donc pour l'éphéméride de cette journée. C'est la journée mondiale sans tabac aujourd'hui. Et bonne fête aux Petroni, si vous en connaissez, elles sont à l'honneur. Allez, bon anniversaire à vous les natifs du 31 mai. Sachez que vous êtes le même jour que Clint Eastwood, s'il vous plaît, la classe, qui fête ses 96 ans. Bon anniversaire également à Colin Farrell, qui fête ses 50 ans aujourd'hui. Et puis le 31 mai 1911, il y a 115 ans, avait lieu l'inauguration du Titanic à Belfast. 100 000 personnes qui assistaient à la mise à l'eau du navire qui, moins d'un an plus tard, heurtera un iceberg en 1912. Excellente journée, bon dimanche.

0: 24 à Montélimar.
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2: Bonjour à tous, on commence avec du football et une première pour un club français. Le Paris Saint-Germain a remporté hier soir à Budapest sa deuxième Ligue des Champions après sa victoire en finale contre Arsenal, acquise au terme de la séance des tirs au but après un nul en partout. Du tennis avec Roland Garros, la Française Diane Parry a éliminé hier Amanda Anisimova pour s'offrir son premier huitième de finale en Grand Chelem. Qualification également de la Japonaise Naomi Osaka qui affrontera en huitième la numéro 1 mondiale Arina Sabalenka. C'est fini en revanche pour la tenante du titre, l'américaine Coco Gauff. Chez les hommes, il n'y a plus de Français en lice. Moïse Kouamer était battu hier en 4-7 par le Chilien Alejandro Tabilo. L'Argentin Juan Manuel Cerundolo, tombeur du numéro 1 mondial Yannick Sinner, fait qualifier hier en 5-7 face à l'Espagnol Martin Landaluce. Qualification hier soir du Canadien Félix Auger-Aliassime. Aujourd'hui au programme Mensik Rublev, Rodar Carreño, De Jong, Zverev et Rude Fonseca. Dans le tableau féminin, notamment lice aujourd'hui, Elina Svitolina et Iga Świątek. Du rugby ce week-end avec la 25e journée de Top 14, Montpellier a battu la section paloise 26-18 hier soir et conserve sa deuxième place à une journée de la fin de la saison. Le Stade Toulousain s'est imposé 39-31 dans l'après-midi face à Lyon. Perpignan n'a rien lâché pour finalement s'imposer face à Castres. Score final 29-27. Défaite de Bayonne 38-21 contre le Stade Français. Montauban s'est lourdement incliné 15-71 face à La Rochelle. Cet après-midi, Toulon reçoit l'UBB, coup d'envoi de la rencontre prévu à 16h30 avant Clermont Racing 92 ce soir à 21h05. Du basket avec les quarts de finale de Betclic Elite, Paris a battu Strasbourg 89-75 hier soir et défaite de Lyon-Villeurbanne 75-80 contre Cholet. Côté cyclisme, Jonas Vingegaard a remporté hier à Piancavallo l'ultime étape de montagne du Giro, soit sa 5e victoire sur cette 109e édition.
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5: Bonjour, bonjour à tous. À la une soirée de fête pour le football français. Le Paris Saint-Germain a conservé son titre en Ligue des Champions hier soir à Budapest. Au terme d'une finale irrespirable face à Arsenal, les Parisiens se sont imposés au tir au but 4-3 après un match nul 1-1. Mené dès la 16e minute, les hommes de la capitale ont égalisé puis arraché la victoire lors de la séance de tir au but, scellé par un dernier pénalty manqué côté adverse. C'est le deuxième sacre européen consécutif du club, un exploit rare dans l'histoire de la compétition. Des milliers de supporters ont laissé éclater leur joie dans la nuit à Paris comme dans le reste du pays. Et puis un autre temps fort également, la France continue de suffoquer. Le pays connaît depuis plusieurs jours une canicule d'une précocité inédite. C'est la première fois depuis la création du dispositif Vigilance en 2004 qu'une alerte chaleur est déclenchée au mois de mai. Hier, 4 départements, Paris et les 3 de la Petite Couronne ont été placés en vigilance orange et plusieurs dizaines d'autres en vigilance jaune. Plus de 1000 records de température ont été battus ces derniers jours. Les autorités sanitaires recensent déjà 7 décès directement ou indirectement liés à la chaleur et appellent à la prudence, en particulier pour les personnes âgées et les enfants. Et puis on apprend également que 841 passagers ont vécu une nuit de cauchemar sur les rails. Deux TGV de la compagnie Trenitalia, partis de Lyon vers Paris, sont tombés en panne vendredi soir en Bourgogne, près d'Aizy-sur-Armesson, dans l'Yonne. Les voyageurs sont restés bloqués près de 14 heures sans électricité, sans climatisation et pour certains sans eau ni toilette en état de marche, avant d'être acheminés hier matin. Les préfectures de Lyonne et de la Côte d'Or, la gendarmerie, les pompiers ont été mobilisés pour leur porter assistance. Sur le plan économique, les nouvelles sont moins bonnes. Selon l'INSEE, l'inflation est repartie à la hausse. Elle atteint 2,4% sur un an en mai contre 2,2% en avril, portée par la flambée des prix de l'énergie en hausse de près de 17% sur un an. Dans le même temps, le produit intérieur brut a reculé à 2,1% au premier trimestre et les dépenses des ménages images se sont repliées. Une conjoncture pesante alimentée par les tensions internationales. Et puis on note également un drame à Metz où un jeune homme de 19 ans a été placé en état de mort cérébrale après une violente rixe survenue hier au petit matin, place de la République à un plein centre-ville. Deux groupes qui ne se connaissaient pas se sont affrontés. Les victimes ont reçu de nombreux coups à la tête. Trois personnes ont été interpellées. Selon le procureur, une consommation massive d'alcool serait au cœur de ce drame. Et enfin, sur une note plus légère, pour ce dimanche, partout en France, festivals et rendez-vous culturels animent ce week-end de fin mai à l'ombre de préférence. Pensez à vous hydrater et à prendre de nouvelles de vos proches les plus fragiles. C'est la fin de cette édition. Belle fête aux mamans et bon dimanche.
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Nous sommes en 1995. Ophélie Winter, jusque-là actrice et animatrice, décide de se lancer pleinement dans la musique. Inspirée par la scène R&B américaine, elle coécrit « Dieu m'a donné la foi » avec le compositeur Fred Frekin. Ce morceau mélange pop, gospel et pointe de funk, une combinaison audacieuse à l'époque en France. Le pari est totalement réussi. Le titre sort fin 95 et devient un phénomène. Le refrain entêtant et la voix sensuelle d'Ophélie Winter séduisent le public. 500 000 exemplaires vendus, certifiant le titre de disque d'or. Et ce n'est pas tout. Dieu m'a donné la foi restera 24 semaines dans le top 50, dont 6 semaines dans le top 10. Une performance remarquable. Ophélie Winter avait confié dans une interview que l'inspiration divine du morceau n'était pas totalement sérieuse, mais plutôt une leçon à transmettre, un message positif et universel. Mission accomplie, on se souvient tous du top hit memory de cette journée d'Ophélie Winter. Dieu m'a donné la foi.

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1: Voici votre horoscope de ce dimanche 31 mai. Bélier, vous n'aurez pas peur de prendre des risques pourvu que le jeu en vaille la chandelle. Taureau, vous n'aurez pas forcément les idées totalement claires. Laissez le temps au temps avant de vous décider. Gémeaux, vous aurez du mal à vous concentrer sur une seule tâche, mais encore plus à la finir. Cancer, quelle aisance, vous défendrez vos idées avec un aplomb déconcertant. Lion, les défis vous motiveront plus qu'ils ne vous déstabiliseront. Vierge, vous déciderez d'aller de l'avant et de ne plus reculer devant le moindre petit obstacle. Balance, en famille ou entre amis, vous ne parviendrez pas à vous faire comprendre de votre entourage. Scorpion, aujourd'hui, vous vous montrerez particulièrement attentif aux autres. Sagittaire, vous ne pourrez que vous réjouir de la tournure que va prendre cette journée. Capricorne, vous montrerez le meilleur de vous-même et vous obtiendrez un succès fou auprès de votre entourage. Verseau, vous serez capable aujourd'hui de réaliser des prouesses. Et Poisson, vous serez dans une forme olympique, alors profitez-en.
0: 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La météo de ce jeudi à Pornic, ciel peu nuageux ce matin, ensoleillé malgré quelques nuages élevés cet après-midi. Ce soir, ciel voilé, température attendue de 29 à 30 degrés, ressenti 40 au meilleur de la journée, ça ne s'arrange pas. Avec une minimale de 19 à 8 heures, ressenti 18 degrés, marée haute 3h29, 4m98, 15h37, 5m13, marée basse 9h52, 1m62 et 22h10, 1m65, coefficient de marée 62 et 65. Sur la façade atlantique, maximum de 19 à Cherbourg, 21 à Brest, 31 à Saint-Nazaire, 35 à Nantes, 31 à La Rochelle, 36 à Bordeaux et 32 pour Biarritz. Très belle journée à toutes et tous sur Pornic Radio.
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3: Bonjour à tous. L'épisode de canicule touche à sa fin. Une trentaine de départements de la moitié est de la France sont aujourd'hui placés en vigilance jaune aux orages, des Ardennes jusqu'à l'Hérault, Corse incluse. La vague de chaleur va laisser place dans certaines régions à des orages parfois accompagnés de grêle, de fortes pluies et de violentes rafales de vent. La victoire hier soir au tir au but du PSG en finale de la Ligue des Champions, entachée par des incidents aux quatre coins de l'Hexagone et notamment à Paris. Les hommes de Luis Enrique sont venus à bout d'Arsenal, mais des heurts ont éclaté dans la capitale et en Provence. D'après les chiffres du ministre de l'Intérieur, 480 personnes ont été interpellées, dont 283 sur l'agglomération parisienne. Une personne a été blessée par arme blanche à Barbès et un homme alcoolisé est tombé dans la Seine dans le 5e arrondissement. 7 policiers ont également été blessés. 6 véhicules et 2 commerces ont été dégradés. Une partie du périphérique parisien a été envahie par des supporters porte-maillot. La délégation sera reçue ce soir vers 18h par Emmanuel Macron à l'Élysée après une parade au Champ de Mars où 100 000 personnes sont attendues. L'indemnité réservée aux 3 millions de travailleurs modestes grands rouleurs, passée le 21 mai de 50 à 100 euros, a été publiée hier au journal officiel, tout comme les aides de 13 millions d'euros destinées aux pêcheurs. Les travailleurs concernés peuvent en faire la demande sur le site impots.gouv.fr jusqu'au 30 juillet. Une aide versée dans un délai d'environ 10 jours après la demande. 300 personnes ont manifesté hier à Paris pour dénoncer les violences sexuelles à l'encontre des enfants et des femmes. Un rassemblement à l'initiative du Conseil français des associations pour les droits de l'enfant, rejoint par les associations Oser le féminisme et la Fondation des femmes. Ils réclament notamment l'inscription à l'ordre du jour de l'Assemblée nationale d'une loi cadre contre ces violences. Côté cyclisme, Jonas Vingegaard a remporté hier à Piancavallo l'ultime étape de montagne du Giro, soit sa 5e victoire sur cette 109e édition. Le Danois s'est envolé à 10 km de la ligne d'arrivée et valide sa victoire finale sauf chute et abandon. Il devrait ainsi rentrer dans le cercle très fermé des coureurs vainqueurs des trois grands tours.
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4: Bonjour, excellent dimanche 31 mai avec nous. C'est parti donc pour l'éphéméride de cette journée. C'est la journée mondiale sans tabac aujourd'hui. Et bonne fête aux Petroni, si vous en connaissez, elles sont à l'honneur. Allez, bon anniversaire à vous les natifs du 31 mai. Sachez que vous êtes les mêmes jours que Clint Eastwood, s'il vous plaît, la classe, qui fête ses 96 ans. Bon anniversaire également à Colin Farrell, qui fête ses 50 ans aujourd'hui. Et puis le 31 mai 1911, il y a 115 ans, avait lieu l'inauguration du Titanic à Belfast. 100 000 personnes qui assistaient à la mise à l'eau du navire qui, moins d'un an plus tard, heurtera un iceberg en 1912. Excellente journée, bon dimanche.

0: 34 à Montélimar.
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2: Bonjour à tous, on commence avec du football et une première pour un club français. Le Paris Saint-Germain a remporté hier soir à Budapest sa deuxième Ligue des Champions après sa victoire en finale contre Arsenal, acquise au terme de la séance des tirs au but après un nul en partout. Du tennis avec Roland Garros, la Française Diane Parry a éliminé hier Amanda Anisimova pour s'offrir son premier huitième de finale en Grand Chelem. Qualification également de la Japonaise Naomi Osaka qui affrontera en huitième la numéro 1 mondiale Arina Sabalenka. C'est fini en revanche pour la tenante du titre, l'américaine Coco Gauff. Chez les hommes, il n'y a plus de Français en lice. Moïse Kouamer était battu hier en 4-7 par le Chilien Alejandro Tabilo. L'Argentin Juan Manuel Cerundolo, tombeur du numéro 1 mondial Yannick Sinner, fait qualifié hier en 5-7 face à l'Espagnol Martin Landaluce. Qualification hier soir du Canadien Félix Auger-Aliassime. Aujourd'hui au programme Mensik Rublev, Rodar Carreño, De Jong, Zverev et Rude Fonseca. Dans le tableau féminin, notamment lice aujourd'hui, Elina Svitolina et Iga Świątek. Du rugby ce week-end avec la 25e journée de Top 14, Montpellier a battu la section paloise 26-18 hier soir et conserve sa deuxième place à une journée de la fin de la saison. Le Stade Toulousain s'est imposé 39-31 dans l'après-midi face à Lyon. Perpignan n'a rien lâché pour finalement s'imposer face à Castres. Score final 29-27. Défaite de Bayonne 38-21 contre le Stade Français. Montauban s'est lourdement incliné 15-71 face à La Rochelle. Cet après-midi, Toulon reçoit l'UBB, coup d'envoi de la rencontre prévu à 16h30 avant Clermont Racing 92 ce soir à 21h05. Du basket avec les quarts de finale de Betclic Elite, Paris a battu Strasbourg 89-75 hier soir et défaite de Lyon-Villeurbanne 75-80 contre Cholet. Côté cyclisme, Jonas Vingegaard a remporté hier à Piancavallo l'ultime étape de montagne du Giro, soit sa 5e victoire sur cette 109e édition.
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5: Bonjour, bonjour à tous. À la une soirée de fête pour le football français. Le Paris Saint-Germain a conservé son titre en Ligue des Champions hier soir à Budapest. Au terme d'une finale irrespirable face à Arsenal, les Parisiens se sont imposés au tir au but 4-3 après un match nul 1-1. Mené dès la 16e minute, les hommes de la capitale ont égalisé puis arraché la victoire lors de la séance de tir au but, scellé par un dernier pénalty manqué côté adverse. C'est le deuxième sacre européen consécutif du club, un exploit rare dans l'histoire de la compétition. Des milliers de supporters ont laissé éclater leur joie dans la nuit à Paris comme dans le reste du pays. Et puis un autre temps fort également, la France continue de suffoquer. Le pays connaît depuis plusieurs jours une canicule d'une précocité inédite. C'est la première fois depuis la création du dispositif Vigilance en 2004 qu'une alerte chaleur est déclenchée au mois de mai. Hier, 4 départements, Paris et les 3 de la Petite Couronne ont été placés en vigilance orange et plusieurs dizaines d'autres en vigilance jaune. Plus de 1000 records de température ont été battus ces derniers jours. Les

0: préfecture de Lyon et de la Côte d'Or. La gendarmerie et les pompiers ont été mobilisés pour leur porter assistance. Sur le plan économique, les nouvelles sont moins bonnes. Selon l'INSEE, l'inflation est repartie à la hausse. Elle atteint 2,4% sur un an, en mai, contre 2,2% en avril. Portée par la flambée des prix de l'énergie, en hausse de près de 17% sur un an. Dans le même temps, les produits intérieurs bruts ont reculé à 0,1% au premier trimestre. Et les dépenses des ménages se sont repliées. Une conjoncture pesante alimentée par les tensions internationales. Et puis on note également un drame à Metz où un jeune homme de 19 ans a été placé en état de mort cérébrale après une violente rixe survenue hier au petit matin, place de la République en plein centre-ville. Deux groupes qui ne se connaissaient pas se sont affrontés. Les victimes ont reçu de nombreux coups à la tête. Trois personnes ont été interpellées. Selon le procureur, une consommation massive d'alcool serait au cœur de ce drame. Et enfin, sur une note plus légère, pour ce dimanche, partout en France, festivals et rendez-vous culturels à Nîmes ce week-end de fin mai à l'ombre de préférence. Pensez à vous hydrater et à prendre de nouvelles de vos proches les plus fragiles. C'est la fin de cette édition. Belle fête aux mamans et bon dimanche.
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sommes en 1995. Ophélie Winter, jusque-là actrice et animatrice, décide de se lancer pleinement dans la musique. Inspirée par la scène R&B américaine, elle coécrit « Dieu m'a donné la foi » avec le compositeur Fred Frekin. Ce morceau mélange pop, gospel et pointe de funk, une combinaison audacieuse à l'époque en France. Le pari est totalement réussi et le titre sort fin 95 et devient un phénomène. Le refrain entêtant et la voix sensuelle d'Ophélie Winter séduisent le public. 500 000 exemplaires vendus, certifiant le titre de disque d'or. Et ce n'est pas tout, Dieu m'a donné la foi restera 24 semaines dans le top 50, dont 6 semaines dans le top 10. Une performance remarquable. Ophélie Winter avait confié dans une interview que l'inspiration divine du morceau n'était pas totalement sérieuse, mais plutôt une leçon à transmettre, un message positif et universel. Mission accomplie, on se souvient tous du top hit memory de cette journée d'Ophélie Winter. Dieu m'a donné la foi.

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1: Voici votre horoscope de ce dimanche 31 mai. Bélier, vous n'aurez pas peur de prendre des risques pourvu que le jeu en vaille la chandelle. Taureau, vous n'aurez pas forcément les idées totalement claires. Laissez le temps au temps avant de vous décider. Gémeaux, vous aurez du mal à vous concentrer sur une seule tâche, mais encore plus à la finir. Cancer, quelle aisance, vous défendrez vos idées avec un aplomb déconcertant. Lion, les défis vous motiveront plus qu'ils ne vous déstabiliseront. Vierge, vous déciderez d'aller de l'avant et de ne plus reculer devant le moindre petit obstacle. Balance, en famille ou entre amis, vous ne parviendrez pas à vous faire comprendre de votre entourage. Scorpion, aujourd'hui, vous vous montrerez particulièrement attentif aux autres. Sagittaire, vous ne pourrez que vous réjouir de la tournure que va prendre cette journée. Capricorne, vous montrerez le meilleur de vous-même et vous obtiendrez un succès fou auprès de votre entourage. Verseau, midi, capable aujourd'hui de réaliser des prouesses. Et Poisson, vous serez dans une forme olympique, alors profitez-en.
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3: Bonjour à tous. L'épisode de canicule touche à sa fin. Une trentaine de départements de la moitié est de la France sont aujourd'hui placés en vigilance jaune aux orages, des Ardennes jusqu'à l'Hérault, Corse incluse. La vague de chaleur va laisser place dans certaines régions à des orages parfois accompagnés de grêle, de fortes pluies et de violentes rafales de vent. La victoire hier soir au tir au but du PSG en finale de la Ligue des Champions, entachée par des incidents aux quatre coins de l'Hexagone et notamment à Paris. Les hommes de Luis Enrique sont venus à bout d'Arsenal, mais des heurts ont éclaté dans la capitale et en Provence. D'après les chiffres du ministre de l'Intérieur, 480 personnes ont été interpellées, dont 283 sur l'agglomération parisienne. Une personne a été blessée par arme blanche à Barbès et un homme alcoolisé est tombé dans la Seine dans le 5e arrondissement. 7 policiers ont également été blessés, 6 véhicules et 2 commerces ont été dégradés. Une partie du périphérique parisien a été envahie par des supporters porte-maillot. La délégation sera reçue ce soir vers 18h par Emmanuel Macron à l'Élysée après une parade au Champ de Mars où 100 000 personnes sont attendues. L'indemnité réservée aux 3 millions de travailleurs modestes grands rouleurs, passée le 21 mai de 50 à 100 euros, a été publiée hier au journal officiel, tout comme les aides de 13 millions d'euros destinées aux pêcheurs. Les travailleurs concernés peuvent en faire la demande sur le site impots.gouv.fr jusqu'au 30 juillet. Une aide versée dans un délai d'environ 10 jours après la demande. 300 personnes ont manifesté hier à Paris pour dénoncer les violences sexuelles à l'encontre des enfants et des femmes. Un rassemblement à l'initiative du Conseil français des associations pour les droits de l'enfant, rejoint par les associations Oser le féminisme et la Fondation des femmes. Ils réclament notamment l'inscription à l'ordre du jour de l'Assemblée nationale d'une loi cadre contre ces violences. Côté cyclisme, Jonas Vingegaard a remporté hier à Piancavallo l'ultime étape de montagne du Giro, soit sa 5e victoire sur cette 109e édition. Le Danois s'est envolé à 10 km de la ligne d'arrivée et valide sa victoire finale sauf chute et abandon. Il devrait ainsi rentrer dans le cercle très fermé des coureurs vainqueurs des trois grands tours.
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4: La météo pour ce lundi 1er juin, le temps sera plus instable avec de fréquentes averses. Néanmoins, les températures resteraient au-dessus des normales de saison. Les températures pour ce lundi matin, 14 degrés pour Brest, 15 à Cherbourg et Lille, 15 degrés également pour Paris, 16 sur Biarritz, 17 à Bordeaux et Toulouse, 18 degrés sur Strasbourg, 18 également pour Lyon, 20 degrés à Nice et Ajaccio et 22 degrés à Perpignan et Marseille. Et pour ce lundi après-midi, entre 19 et 25 degrés sur une moitié nord, il fera 19 en Bretagne, 20 degrés sur la Normandie, 21 sur les Hauts-de-France, 23 en région parisienne, 24 degrés sur le centre Val-de-Loire, 25 en Bourgogne et sur le Grand Est, et dans la moitié sud, entre 23 et 31 degrés, 23 degrés sur la Nouvelle-Aquitaine, 26 sur la Corse et la vallée du Rhône, 27 en Occitanie, et de 28 à 31 degrés le long de la Méditerranée.
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5: Bonjour à tous, on commence avec du football et une première pour un club français. Le Paris Saint-Germain a remporté hier soir à Budapest sa 2e Ligue des Champions après sa victoire en finale contre Arsenal, acquise au terme de la séance des tirs au but après un nul en partout. Du tennis avec Roland Garros, la Française Diane Paris a éliminé hier Amanda Anisimova pour s'offrir son premier 8e de finale en grand chelem. Qualification également de la Japonaise Naomi Osaka qui affrontera en 8e la numéro 1 mondiale Aryna Sabalenka. C'est fini en revanche pour la tenante du titre, l'américaine Coco Gauff. Koff. Chez les hommes, il n'y a plus de Français en lice. Moïse Kouamé a été battu hier en 4-7 par le Chilien Alejandro Tabilo. L'Argentin Juan Manuel Cerundolo, tombeur du numéro 1 mondial Yannick Sinner, fait qualifier hier en 5-7 face à l'Espagnol Martin Landaluce. Qualification hier soir du Canadien.

0: tableaux féminins, notamment Lys aujourd'hui, Elina Svitolina et Iga Świątek. Du rugby ce week-end avec la 25e journée de Top 14, Montpellier a battu la section paloise 26-18 hier soir et conserve sa deuxième place à une journée de la fin de la saison. Le Stade toulousain s'est imposé 39-31 dans l'après-midi face à Lyon. Perpignan n'a rien lâché pour finalement s'imposer face à Castres. Score final 29-27. Défaite de Bayonne 38-21 contre le Stade français. Montauban s'est lourdement incliné 15-71 face à La Rochelle. Cet après-midi, Toulon reçoit l'UBB. Coup d'envoi de la rencontre prévu à 16h30 avant Clermont Racing 92 ce soir à 21h05. Du basket avec les quarts de finale de Betclic Elite. Paris a battu Strasbourg 89-75 hier soir et défaite de Lyon-Villeurbanne 75-80 contre Cholet. Côté cyclisme, Jonas Vingegaard a remporté hier à Piancavallo l'ultime étape de montagne du Giro, soit sa 5e victoire sur cette 109e édition.
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3: Bonjour, bonjour à tous. À la une, une soirée de fête pour le football français. Le Paris Saint-Germain a conservé son titre en Ligue des Champions hier soir à Budapest. Au terme d'une finale irrespirable face à Arsenal, les Parisiens se sont imposés au tir au but 4-3 après un match nul 1-1. Menés dès la 16e minute, les hommes de la capitale ont égalisé puis arraché la victoire lors de la séance de tir au but, scellé par un dernier pénalty manqué côté adverse. C'est le deuxième sacre européen consécutif du club, un exploit rare dans l'histoire de la compétition. Des milliers de supporters ont laissé éclater leur joie dans la nuit à Paris comme dans le reste du pays. Et puis un autre temps fort également, la France continue de suffoquer. Le pays connaît depuis plusieurs jours une canicule d'une précocité inédite. C'est la première fois depuis la création du dispositif Vigilance en 2004 qu'une alerte chaleur est déclenchée au mois de mai. Hier, 4 départements, Paris et les 3 de la Petite Couronne ont été placés en vigilance orange et plusieurs dizaines d'autres en vigilance jaune. Plus de 1000 records de température ont été battus ces derniers jours. Les autorités sanitaires recensent déjà 7 décès directement ou indirectement liés à la chaleur et appellent à la prudence, en particulier pour les personnes âgées et les enfants. Et puis on apprend également que 841 passagers ont vécu une nuit de cauchemar sur les rails. Deux TGV de la compagnie Trenitalia, partis de Lyon vers Paris, sont tombés en panne vendredi soir en Bourgogne, près d'Aizy-sur-Armesson, dans l'Yonne. Les voyageurs sont restés bloqués près de 14 heures sans électricité, sans climatisation et pour certains sans eau ni toilette en état de marche, avant d'être acheminés hier matin. Les préfectures de Lyonne et de la Côte d'Or, la gendarmerie et les pompiers ont été mobilisés pour leur porter assistance. Sur le plan économique, les nouvelles sont moins bonnes. Selon l'INSEE, l'inflation est repartie à la hausse. Elle atteint 2,4% sur un an en mai contre 2,2% en avril, portée par la flambée des prix de l'énergie en hausse de près de 17% sur un an. Dans le même temps, le produit intérieur brut a reculé à 0,1% au premier trimestre et les dépenses des ménages se sont repliées. Une conjoncture pesante alimentée par les tensions internationales. Et puis on note également un drame à Metz où un jeune homme de 19 ans a été placé en état de mort cérébrale après une violente rixe survenue hier au petit matin, place de la République en plein centre-ville. Deux groupes qui ne se connaissaient pas se sont affrontés. Les victimes ont reçu de nombreux coups à la tête. Trois personnes ont été interpellées. Selon le procureur, une consommation massive d'alcool serait au cœur de ce drame. Et enfin, sur une note plus légère, pour ce dimanche, partout en France, festivals et rendez-vous culturels à Nîmes ce week-end de fin mai, à l'ombre de préférence. Pensez à vous hydrater et à prendre de nouvelles de vos proches les plus fragiles. C'est la fin de cette édition. Belle fête aux mamans et bon dimanche.
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sommes en 1995. Ophélie Winter, jusque là actrice et animatrice, décide de se lancer pleinement dans la musique. Inspirée par la scène R&B américaine, elle coécrit « Dieu m'a donné la foi » avec le compositeur Fred Frekin. Ce morceau mélange pop, gospel et pointe de funk, une combinaison audacieuse à l'époque en France. Le pari est totalement réussi. Le titre sort fin 95 et devient un phénomène. Le refrain entêtant et la voix sensuelle d'Ophélie Winter séduisent le public. 500 000 exemplaires vendus, certifiant le titre de disque d'or. Et ce n'est pas tout. Dieu m'a donné la foi restera 24 semaines dans le top 50, dont 6 semaines dans le top 10. Une performance remarquable. Ophélie Winter avait confié dans une interview que l'inspiration divine du morceau n'était pas totalement sérieuse, mais plutôt une leçon à transmettre, un message positif et universel. Mission accomplie, on se souvient tous du top hit memory de cette journée d'Ophélie Winter. Dieu m'a donné la foi.

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1: Bonjour à tous. L'épisode de canicule touche à sa fin. Une trentaine de départements de la moitié est de la France sont aujourd'hui placés en vigilance jaune aux orages, des Ardennes jusqu'à l'Hérault, Corse incluse. La vague de chaleur va laisser place dans certaines régions à des orages parfois accompagnés de grêle, de fortes pluies et de violentes rafales de vent. La victoire hier soir au tir au but du PSG en finale de la Ligue des Champions, entachée par des incidents aux quatre coins de l'Hexagone et notamment à Paris. Les hommes de Luis Enrique sont venus à bout d'Arsenal, mais des heurts ont éclaté dans la capitale et en Provence. D'après les chiffres du ministre de l'Intérieur, 480 personnes ont été interpellées, dont 283 sur l'agglomération parisienne. Une personne a été blessée par arme blanche à Barbès et un homme alcoolisé est tombé dans la Seine dans le 5e arrondissement. 7 policiers ont également été blessés, 6 véhicules et 2 commerces ont été dégradés. Une partie du périphérique parisien a été envahie par des supporters porte-maillot. La délégation sera reçue ce soir vers 18h par Emmanuel Macron à l'Élysée après une parade au Champ de Mars où 100 000 personnes sont attendues. L'indemnité réservée aux 3 millions de travailleurs modestes grands rouleurs, passée le 21 mai de 50 à 100 euros, a été publiée hier au journal officiel, tout comme les aides de 13 millions d'euros destinées aux pêcheurs. Les travailleurs concernés peuvent en faire la demande sur le site impots.gouv.fr jusqu'au 30 juillet. Une aide versée dans un délai d'environ 10 jours après la demande. 300 personnes ont manifesté hier à Paris pour dénoncer les violences sexuelles à l'encontre des enfants et des femmes. Un rassemblement à l'initiative du Conseil français des associations pour les droits de l'enfant, rejoint par les associations Oser le féminisme et la Fondation des femmes. Ils réclament notamment l'inscription à l'ordre du jour de l'Assemblée nationale d'une loi cadre contre ces violences. Côté cyclisme, Jonas Vingegaard a remporté hier à Piancavallo l'ultime étape de montagne du Giro, soit sa 5e victoire sur cette 109e édition. Le Danois s'est envolé à 10 km de la ligne d'arrivée et valide sa victoire finale sauf chute et abandon. Il devrait ainsi rentrer dans le cercle très fermé des coureurs vainqueurs des 3 grands tours.
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3: La météo pour ce lundi 1er juin, le temps sera plus instable avec de fréquentes averses. Néanmoins, les températures resteraient au-dessus des normales de saison. Les températures pour ce lundi matin, 14 degrés pour Brest, 15 à Cherbourg et Lille, 15 degrés également pour Paris, 16 sur Biarritz, 17 à Bordeaux et Toulouse, 18 degrés sur Strasbourg, 18 également pour Lyon, 20 degrés à Nice et Ajaccio et 22 degrés à Perpignan et Marseille. Et pour ce lundi après-midi, entre 19 et 25 degrés sur une moitié nord, il fera 19 en Bretagne, 20 degrés sur la Normandie, 21 sur les Hauts-de-France, 23 en région parisienne, 24 degrés sur le centre Val-de-Loire, 25 en Bourgogne et sur le Grand Est, et dans la moitié sud, entre 23 et 31 degrés, 23 degrés sur la Nouvelle-Aquitaine, 26 sur la Corse et la vallée du Rhône, 27 en Occitanie, et de 28 à 31 degrés le long de la Méditerranée.
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4: Bonjour à tous, on commence avec du football et une première pour un club français. Le Paris Saint-Germain a remporté hier soir à Budapest sa 2e Ligue des Champions après sa victoire en finale contre Arsenal, acquise au terme de la séance des tirs au but après un nul en partout. Du tennis avec Roland Garros, la française Diane Paris a éliminé hier Amanda Anisimova pour s'offrir son premier 8e de finale en grand chelem. Qualification également de la japonaise Naomi Osaka qui affrontera en 8e la numéro 1 mondiale Arina Sabalenka. C'est fini en revanche pour la tenante du titre, l'américaine Coco Gauff. Chez les hommes, il n'y a plus de Français en lice. Moïse Coimer était battu hier en 4-7 par le chilien Alejandro Tabilo. L'argentin Juan Manuel Cerundolo, tombeur du numéro 1 mondial Yannick Sinner, fait qualifier hier en 5-7 face à l'espagnol Martin Landaluce. Qualification hier soir du Canadien.

0: féminins, notamment Nice aujourd'hui, Elina Svitolina et Iga Świątek. Du rugby ce week-end avec la 25e journée de Top 14, Montpellier a battu la section paloise 26-18 hier soir et conserve sa deuxième place à une journée de la fin de la saison. Le Stade Toulousain s'est imposé 39-31 dans l'après-midi face à Lyon. Perpignan n'a rien lâché pour finalement s'imposer face à Castres. Score final 29-27. Défaite de Bayonne 38-21 contre le Stade Français. Montauban s'est lourdement incliné 15-71 face à La Rochelle. Cet après-midi, Toulon reçoit l'UBB. Coup d'envoi de la rencontre prévu à 16h30 avant Clermont Racing 92 ce soir à 21h05. Du basket avec les quarts de finale de Betclic Elite. Paris a battu Strasbourg 89-75 hier soir et défaite de Lyon-Villeurbanne 75-80 contre Cholet. Côté cyclisme, Jonas Vingegaard a remporté hier à Piancavallo l'ultime étape de montagne du Giro, soit sa 5e victoire sur cette 109e édition.
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3: Bonjour à tous. À la une soirée de fête pour le football français. Le Paris Saint-Germain a conservé son titre en Ligue des Champions hier soir à Budapest. Au terme d'une finale irrespirable face à Arsenal, les Parisiens se sont imposés au tir au but 4-3 après un match nul 1-1. Mené dès la 16e minute, les hommes de la capitale ont égalisé puis arraché la victoire lors de la séance de tir au but, scellé par un dernier pénalty manqué côté adverse. C'est le deuxième sacre européen consécutif du club, un exploit rare dans l'histoire de la compétition. Des milliers de supporters ont laissé éclater leur joie dans la nuit à Paris comme dans le reste du pays. Et puis un autre temps fort également, la France continue de suffoquer. Le pays connaît depuis plusieurs jours une canicule d'une précocité inédite. C'est la première fois depuis la création du dispositif Vigilance en 2004 qu'une alerte chaleur est déclenchée au mois de mai. Hier, 4 départements, Paris et les 3 de la Petite Couronne ont été placés en vigilance orange et plusieurs dizaines d'autres en vigilance jaune. Plus de 1000 records de température ont été battus ces derniers jours. Les autorités sanitaires recensent déjà 7 décès directement ou indirectement liés à la chaleur et appellent à la prudence, en particulier pour les personnes âgées et les enfants. Et puis on apprend également que 841 passagers ont vécu une nuit de cauchemar sur les rails. Deux TGV de la compagnie Trenitalia, partis de Lyon vers Paris, sont tombés en panne vendredi soir en Bourgogne, près d'Aizy-sur-Armesson, dans l'Yonne. Les voyageurs sont restés bloqués près de 14 heures sans électricité, sans climatisation et pour certains sans eau ni toilette en état de marche. Avant d'être acheminés hier matin, les préfectures de Lyonne et de la Côte d'Or, la gendarmerie et les pompiers ont été mobilisés pour leur porter assistance. Sur le plan économique, les nouvelles sont moins bonnes. Selon l'INSEE, l'inflation est repartie à la hausse. Elle atteint 2,4% sur un an en mai contre 2,2% en avril, portée par la flambée des prix de l'énergie en hausse de près de 17% sur un an. Dans le même temps, les produits intérieurs bruts ont reculé à 0,1% au premier trimestre et les dépenses des ménages se sont repliées. Une conjoncture pesante alimentée par les tensions internationales. Et puis on note également un drame à Metz où un jeune homme de 19 ans a été placé en état de mort cérébrale après une violente rixe survenue hier au petit matin, place de la République en plein centre-ville. Deux groupes qui ne se connaissaient pas se sont affrontés. Les victimes ont reçu de nombreux coups à la tête. Trois personnes ont été interpellées. Selon le procureur, une consommation massive d'alcool serait au cœur de ce drame. Et enfin, sur une note plus légère, pour ce dimanche, partout en France, festivals et rendez-vous culturels à Nîmes ce week-end de fin mai à l'ombre de préférence. Pensez à vous hydrater et à prendre de nouvelles de vos proches les plus fragiles. C'est la fin de cette édition. Belle fête aux mamans et bon dimanche.
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Nous sommes en 1995. Ophélie Winter, jusque-là actrice et animatrice, décide de se lancer pleinement dans la musique. Inspirée par la scène R&B américaine, elle coécrit Dieu m'a donné la foi avec le compositeur Fred Frekin. Ce morceau mélange pop, gospel et pointe de funk, une combinaison audacieuse à l'époque en France. Le pari est totalement réussi. Le titre sort fin 95 et devient un phénomène. Le refrain entêtant et la voix sensuelle d'Ophélie Winter séduisent le public. 500 000 exemplaires vendus, certifiant le titre de disque d'or. Et ce n'est pas tout. Dieu m'a donné la foi restera 24 semaines dans le top 50, dont 6 semaines dans le top 10. Une performance remarquable. Ophélie Winter avait confié dans une interview que l'inspiration divine du morceau n'était pas totalement sérieuse, mais plutôt une leçon à transmettre, un message positif et universel. Mission accomplie, on se souvient tous du top hit memory de cette journée d'Ophélie Winter. Dieu m'a donné la foi.

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1: Bonjour à tous. L'épisode de canicule touche à sa fin. Une trentaine de départements de la moitié est de la France sont aujourd'hui placés en vigilance jaune aux orages, des Ardennes jusqu'à l'Hérault, Corse incluse. La vague de chaleur va laisser place dans certaines régions à des orages parfois accompagnés de grêles, de fortes pluies et de violentes rafales de vent. La victoire hier soir au tir au but du PSG en finale de la Ligue des Champions, entachée par des incidents aux quatre coins de l'Hexagone et notamment à Paris. Les hommes de Luis Enrique sont venus à bout d'arsenal, mais des heurts ont éclaté dans la capitale et en Provence. D'après les chiffres du ministre de l'Intérieur, 480 personnes ont été interpellées, dont 283 sur l'agglomération parisienne. Une personne a été blessée par arme blanche à Barbès et un homme alcoolisé est tombé dans la Seine dans le 5e arrondissement. 7 policiers ont également été blessés, 6 véhicules et 2 commerces ont été dégradé. Une partie du périphérique parisien a été envahie par des supporters porte-maillot. La délégation sera reçue ce soir vers 18h par Emmanuel Macron à l'Élysée après une parade au Champ de Mars où 100 000 personnes sont attendues. L'indemnité réservée aux 3 millions de travailleurs modestes grands rouleurs, passée le 21 mai de 50 à 100 euros, a été publiée hier au journal officiel, tout comme les aides de 13 millions d'euros destinées aux pêcheurs. Les travailleurs concernés peuvent en faire la demande sur le site impots.gouv.fr jusqu'au 30 juillet. Une aide versée dans un délai d'environ 10 jours après la demande. 300 personnes ont manifesté hier à Paris pour dénoncer les violences sexuelles à l'encontre des enfants et des femmes. Un rassemblement à l'initiative du Conseil français des associations pour les droits de l'enfant, rejoint par les associations Oser le féminisme et la Fondation des femmes. Ils réclament notamment l'inscription à l'ordre du jour de l'Assemblée nationale d'une loi cadre contre ces violences. Côté cyclisme, Jonas Vingegaard a remporté hier à Piancavallo l'ultime étape de montagne du Giro, soit sa 5e victoire sur cette 109e édition. Le Danois s'est envolé à 10 km de la ligne d'arrivée et valide sa victoire finale sauf chute et abandon. Il devrait ainsi rentrer dans le cercle très fermé des coureurs vainqueurs des 3 grands tours.
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2: La météo pour ce lundi 1er juin, le temps sera plus instable avec de fréquentes averses. Néanmoins, les températures resteraient au-dessus des normales de saison. Les températures pour ce lundi matin, 14 degrés pour Brest, 15 à Cherbourg et Lille, 15 degrés également pour Paris, 16 sur Biarritz, 17 à Bordeaux et Toulouse, 18 degrés sur Strasbourg, 18 également pour Lyon, 20 degrés à Nice et Ajaccio et 22 degrés à Perpignan et Marseille. Et pour ce lundi après-midi, entre 19 et 25 degrés sur une moitié nord, il fera 19 en Bretagne, 20 degrés sur la Normandie, 21 sur les Hauts-de-France, 23 en région parisienne, 24, 31 degrés, 23 degrés sur la Nouvelle-Aquitaine, 26 sur la Corse et la vallée du Rhône, 27 en Occitanie, et de 28 à 31 degrés le long de la Méditerranée.
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3: Bonjour à tous, on commence avec du football et une première pour un club français. Le Paris Saint-Germain a remporté hier soir à Budapest sa 2e Ligue des Champions après sa victoire en finale contre Arsenal, acquise au terme de la séance des tirs au but après un nul en partout. Du tennis avec Roland Garros, la française Diane Parry a éliminé hier Amanda à
4: midi 30
3: pour s'offrir son premier 8e de finale en grand chelem. Qualification également de la japonaise Naomi Osaka qui affrontera en 8e la numéro 1 mondiale Arina Sabalenka. C'est fini en revanche pour la tenante du titre, l'américaine Coco Gauff. Chez les hommes, il n'y a plus de Français en lice. Moïse Kouamer était battu hier en 4-7 par le chilien Alejandro Tabilo. L'argentin Juan Manuel Cerundolo, tombeur du numéro 1 mondial Yannick Sinner, fait qualifié hier en 5-7 face à l'espagnol Martin Landaluce. Qualification hier soir du Canada.

0: notamment Nice aujourd'hui, Elina Svitolina et Iga Świątek. Du rugby ce week-end avec la 25e journée de Top 14, Montpellier a battu la section paloise 26-18 hier soir et conserve sa deuxième place à une journée de la fin de la saison. Le Stade Toulousain s'est imposé 39-31 dans l'après-midi face à Lyon. Perpignan n'a rien lâché pour finalement s'imposer face à Castres. Score final 29-27. Défaite de Bayonne 38-21 contre le Stade Français. Montauban s'est lourdement incliné 15-71 face à La Rochelle. Cet après-midi, Toulon reçoit l'UBB. Coup d'envoi de la rencontre prévu à 16h30 avant Clermont Racing 92 ce soir à 21h05. Du basket avec les quarts de finale de Betclic Elite. Paris a battu Strasbourg 89-75 hier soir et défaite de Lyon-Villeurbanne 75-80 contre Cholet. Côté cyclisme, Jonas Vingegaard a remporté hier à Piancavallo l'ultime étape de montagne du Giro, soit sa 5e victoire sur 7, son 9e édition.
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3: Bonjour à tous. À la une soirée de fête pour le football français. Le Paris Saint-Germain a conservé son titre en Ligue des Champions hier soir à Budapest. Au terme d'une finale irrespirable face à Arsenal, les Parisiens se sont imposés au tir au but 4-3 après un match nul 1-1. Mené dès la 16e minute, les hommes de la capitale ont égalisé puis arraché la victoire lors de la séance de tir au but, scellé par un dernier pénalty manqué côté adverse. C'est le deuxième sacre européen consécutif du club, un exploit rare dans l'histoire de la compétition. Des milliers de supporters ont laissé éclater leur joie dans la nuit à Paris comme dans le reste du pays. Et puis un autre temps fort également, la France continue de suffoquer. Le pays connaît depuis plusieurs jours une canicule d'une précocité inédite. C'est la première fois depuis la création du dispositif Vigilance en 2004 qu'une alerte chaleur est déclenchée au mois de mai. Hier, 4 départements, Paris et les 3 de la Petite Couronne ont été placés en vigilance orange et plusieurs dizaines d'autres en vigilance jaune. Plus de 1000 records de température ont été battus ces derniers jours. Les autorités sanitaires recensent déjà 7 décès directement ou indirectement liés à la chaleur et appellent à la prudence, en particulier pour les personnes âgées et les enfants. Et puis on apprend également que 841 passagers ont vécu une nuit de cauchemar sur les rails. Deux TGV de la compagnie Trenitalia, partis de Lyon vers Paris, sont tombés en panne vendredi soir en Bourgogne, près d'Aizy-sur-Armesson, dans l'Yonne. Les voyageurs sont restés bloqués près de 14 heures sans électricité, sans climatisation et pour certains sans eau ni toilette en état de marche. Avant d'être acheminés hier matin, les préfectures de Lyonne et de la Côte d'Or, la gendarmerie et les pompiers ont été mobilisés pour leur porter assistance. Sur le plan économique, les nouvelles sont moins bonnes. Selon l'INSEE, l'inflation est repartie à la hausse. Elle atteint 2,4% sur un an en mai contre 2,2% en avril, portée par la flambée des prix de l'énergie en hausse de près de 17% sur un an. Dans le même temps, les produits intérieurs bruts ont reculé à 0,1% au premier trimestre et les dépenses des ménages se sont repliées. Une conjoncture pesante alimentée par les tensions internationales. Et puis on note également un drame à Metz où un jeune homme de 19 ans a été placé en état de mort cérébrale après une violente rixe survenue hier au petit matin, place de la République en plein centre-ville. Deux groupes qui ne se connaissaient pas se sont affrontés. Les victimes ont reçu de nombreux coups à la tête. Trois personnes ont été interpellées. Selon le procureur, une consommation massive d'alcool serait au cœur de ce drame. Et enfin, sur une note plus légère, pour ce dimanche, partout en France, festivals et rendez-vous culturels à Nîmes ce week-end de fin mai à l'ombre de préférence. Pensez à vous hydrater et à prendre de nouvelles de vos proches les plus fragiles. C'est la fin de cette édition. Belle fête aux mamans et bon dimanche.
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sommes en 1995. Ophélie Winter, jusque là actrice et animatrice, décide de se lancer pleinement dans la musique. Inspirée par la scène R&B américaine, elle coécrit « Dieu m'a donné la foi » avec le compositeur Fred Frekin. Ce morceau mélange pop, gospel et pointe de funk, une combinaison audacieuse à l'époque en France. Le pari est totalement réussi. Le titre sort fin 95 et devient un phénomène. Le refrain entêtant et la voix sensuelle d'Ophélie Winter séduisent le public. 500 000 exemplaires vendus, certifiant le titre de disque d'or. Et ce n'est pas tout. Dieu m'a donné la foi restera 24 semaines dans le top 50, dont 6 semaines dans le top 10. Une performance remarquable. Ophélie Winter avait confié dans une interview que l'inspiration divine du morceau n'était pas totalement sérieuse, mais plutôt une leçon à transmettre, un message positif et universel. Mission accomplie, on se souvient tous du top hit memory de cette journée d'Ophélie Winter. Dieu m'a donné la foi.

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1: Bonjour à tous. L'épisode de canicule touche à sa fin. Une trentaine de départements de la moitié est de la France sont aujourd'hui placés en vigilance jaune aux orages, des Ardennes jusqu'à l'Hérault, Corse incluse. La vague de chaleur va laisser place dans certaines régions à des orages parfois accompagnés de grêles, de fortes pluies et de violentes rafales de vent. La victoire hier soir au tir au but du PSG en finale de la Ligue des Champions, entachée par des incidents aux quatre coins de l'Hexagone et notamment à Paris. Les hommes de Luis Enrique sont venus à bout d'arsenal, mais des heurts ont éclaté dans la capitale et en Provence. D'après les chiffres du ministre de l'Intérieur, 480 personnes ont été interpellées, dont 283 sur l'agglomération parisienne. Une personne a été blessée par arme blanche à Barbès et un homme alcoolisé est tombé dans la Seine dans le 5e arrondissement. 7 policiers ont également été blessés, 6 véhicules et 2 commerces ont été dégradé. Une partie du périphérique parisien a été envahie par des supporters porte-maillot. La délégation sera reçue ce soir vers 18h par Emmanuel Macron à l'Élysée après une parade au Champ de Mars où 100 000 personnes sont attendues. L'indemnité réservée aux 3 millions de travailleurs modestes grands rouleurs, passée le 21 mai de 50 à 100 euros, a été publiée hier au journal officiel, tout comme les aides de 13 millions d'euros destinées aux pêcheurs. Les travailleurs concernés peuvent en faire la demande sur le site impots.gouv.fr jusqu'au 30 juillet. Une aide versée dans un délai d'environ 10 jours après la demande. 300 personnes ont manifesté hier à Paris pour dénoncer les violences sexuelles à l'encontre des enfants et des femmes. Un rassemblement à l'initiative du Conseil français des associations pour les droits de l'enfant, rejoint par les associations Oser le féminisme et la Fondation des femmes. Ils réclament notamment l'inscription à l'ordre du jour de l'Assemblée nationale d'une loi cadre contre ces violences. Côté cyclisme, Jonas Vingegaard a remporté hier à Piancavallo l'ultime étape de montagne du Giro, soit sa 5e victoire sur cette 109e édition. Le Danois s'est envolé à 10 km de la ligne d'arrivée et valide sa victoire finale sauf chute et abandon. Il devrait ainsi rentrer dans le cercle très fermé des coureurs vainqueurs des 3 grands tours.
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3: La météo pour ce lundi 1er juin, le temps sera plus instable avec de fréquentes averses. Néanmoins, les températures resteraient au-dessus des normales de saison. Les températures pour ce lundi matin, 14 degrés pour Brest, 15 à Cherbourg et Lille, 15 degrés également pour Paris, 16 sur Biarritz, 17 à Bordeaux et Toulouse, 18 degrés sur Strasbourg, 18 également pour Lyon, 20 degrés à Nice et Ajaccio et 22 degrés à Perpignan et Marseille. Et pour ce lundi après-midi, entre 19 et 25 degrés sur une moitié nord, il fera 19 en Bretagne, 20 degrés sur la Normandie, 21 sur les Hauts-de-France, 23 en région parisienne, 24 degrés sur le centre-val de Loire, 25 en Bourgogne et sur le Grand Est, et dans la moitié sud, entre 23 et 31 degrés, 23 degrés sur la Nouvelle-Aquitaine, 26 sur la Corse et la vallée du Rhône, 27 en Occitanie, et de 28 à 31 degrés le long de la Méditerranée.
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5: Bonjour à tous, on commence avec du football et une première pour un club français. Le Paris Saint-Germain a remporté hier soir à Budapest sa 2e Ligue des Champions après sa victoire en finale contre Arsenal, acquise au terme de la séance des tirs au but après un nul en partout. Du tennis avec Roland Garros, la française Diane Paris a éliminé hier Amanda Anisimova pour s'offrir son premier 8e de finale en grand chelem. Qualification également de la japonaise Naomi Osaka qui affrontera en 8e la numéro 1 mondiale Arina Sabalenka. C'est fini en revanche pour la tenante du titre, l'américaine Coco Gauff. Chez les hommes, il n'y a plus de Français en lice. Moïse Kouamer était battu hier en 4-7 par le chilien Alejandro Tabilo. L'argentin Juan Manuel Cerundolo, tombeur du numéro 1 mondial Yannick Sinner, fait qualifier hier en 5-7 face à l'espagnol Martin Landaluce. Qualification hier soir du Canada.

0: féminins, notamment Lice aujourd'hui, Elina Svitolina et Iga Świątek. Du rugby ce week-end avec la 25e journée de Top 14, Montpellier a battu la section paloise 26-18 hier soir et conserve sa deuxième place à une journée de la fin de la saison. Le Stade Toulousain s'est imposé 39-31 dans l'après-midi face à Lyon. Perpignan n'a rien lâché pour finalement s'imposer face à Castres. Score final 29-27. Défaite de Bayonne 38-21 contre le Stade Français. Montauban s'est lourdement incliné 15-71 face à La Rochelle. Cet après-midi, Toulon reçoit l'UBB. Coup d'envoi de la rencontre prévu à 16h30 avant Clermont Racing 92 ce soir à 21h05. Du basket avec les quarts de finale de Betclic Elite. Paris a battu Strasbourg 89-75 hier soir et défaite de Lyon-Villeurbanne 75-80 contre Cholet. Côté cyclisme, Jonas Vingegaard a remporté hier à Piancavallo l'ultime étape de montagne du Giro, soit sa 5e victoire sur cette 109e édition.
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3: Bonjour à tous. À la une soirée de fête pour le football français. Le Paris Saint-Germain a conservé son titre en Ligue des Champions hier soir à Budapest. Au terme d'une finale irrespirable face à Arsenal, les Parisiens se sont imposés au tir au but 4-3 après un match nul 1-1. Mené dès la 16e minute, les hommes de la capitale ont égalisé puis arraché la victoire lors de la séance de tir au but, scellé par un dernier pénalty manqué côté adverse. C'est le deuxième sacre européen consécutif du club, un exploit rare dans l'histoire de la compétition. Des milliers de supporters ont laissé éclater leur joie dans la nuit, à Paris comme dans le reste du pays. Et puis un autre temps fort également, la France continue de suffoquer. Le pays connaît depuis plusieurs jours une canicule d'une précocité inédite. C'est la première fois depuis la création du dispositif Vigilance en 2004 qu'une alerte chaleur est déclenchée au mois de mai. Hier, 4 départements, Paris et les 3 de la Petite Couronne ont été placés en vigilance orange et plusieurs dizaines d'autres en vigilance jaune. Plus de 1000 records de température ont été battus ces derniers jours. Les autorités sanitaires recensent déjà 7 décès directement ou indirectement liés à la chaleur et appellent à la prudence, en particulier pour les personnes âgées et les enfants. Et puis on apprend également que 841 passagers ont vécu une nuit de cauchemar sur les rails. Deux TGV de la compagnie Trenitalia, partis de Lyon vers Paris, sont tombés en panne vendredi soir en Bourgogne, près d'Aizy-sur-Armesson, dans l'Yonne. Les voyageurs sont restés bloqués près de 14 heures sans électricité, sans climatisation et pour certains sans eau ni toilette en état de marche. Avant d'être acheminés hier matin, les préfectures de Lyonne et de la Côte d'Or, la gendarmerie et les pompiers ont été mobilisés pour leur porter assistance. Sur le plan économique, les nouvelles sont moins bonnes. Selon l'INSEE, l'inflation est repartie à la hausse. Elle atteint 2,4% sur un an en mai contre 2,2% en avril, portée par la flambée des prix de l'énergie en hausse de près de 17% sur un an. Dans le même temps, les produits intérieurs bruts ont reculé à 0,1% au premier trimestre et les dépenses des ménages se sont repliées. Une conjoncture pesante alimentée par les tensions internationales. Et puis on note également un drame à Metz où un jeune homme de 19 ans a été placé en état de mort cérébrale après une violente rixe survenue hier au petit matin, place de la République en plein centre-ville. Deux groupes qui ne se connaissaient pas se sont affrontés. Les victimes ont reçu de nombreux coups à la tête. Trois personnes ont été interpellées. Selon le procureur, une consommation massive d'alcool serait au cœur de ce drame. Et enfin, sur une note plus légère, pour ce dimanche, partout en France, festivals et rendez-vous culturels à Nîmes ce week-end de fin mai, à l'ombre de préférence. Pensez à vous hydrater et à prendre de nouvelles de vos proches les plus fragiles. C'est la fin de cette édition. Belle fête aux mamans et bon dimanche.
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sommes en 1995. Ophélie Winter, jusque là actrice et animatrice, décide de se lancer pleinement dans la musique. Inspirée par la scène R&B américaine, elle coécrit « Dieu m'a donné la foi » avec le compositeur Fred Frekin. Ce morceau mélange pop, gospel et pointe de funk, une combinaison audacieuse à l'époque en France. Le pari est totalement réussi. Le titre sort fin 95 et devient un phénomène. Le refrain entêtant et la voix sensuelle d'Ophélie Winter séduisent le public. 500 000 exemplaires vendus, certifiant le titre de disque d'or. Et ce n'est pas tout. Dieu m'a donné la foi restera 24 semaines dans le top 50, dont 6 semaines dans le top 10. Une performance remarquable. Ophélie Winter avait confié dans une interview que l'inspiration divine du morceau n'était pas totalement sérieuse, mais plutôt une leçon à transmettre, un message positif et universel. Mission accomplie, on se souvient tous du top hit memory de cette journée d'Ophélie Winter. Dieu m'a donné la foi.

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1: Bonjour à tous. L'épisode de canicule touche à sa fin. Une trentaine de départements de la moitié est de la France sont aujourd'hui placés en vigilance jaune aux orages, des Ardennes jusqu'à l'Hérault, Corse incluse. La vague de chaleur va laisser place dans certaines régions à des orages parfois accompagnés de grêles, de fortes pluies et de violentes rafales de vent. La victoire hier soir au tir au but du PSG en finale de la Ligue des Champions, entachée par des incidents aux quatre coins de l'Hexagone et notamment à Paris. Les hommes de Luis Enrique sont venus à bout d'Arsenal, mais des heurts ont éclaté dans la capitale et en Provence. D'après les chiffres du ministre de l'Intérieur, 480 personnes ont été interpellées, dont 283 sur l'agglomération parisienne. Une personne a été blessée par arme blanche à Barbès et un homme alcoolisé est tombé dans la Seine dans le 5e arrondissement. 7 policiers ont également été blessés. 6 véhicules et 2 commerces ont été dégradés. Une partie du périphérique parisien a été envahie par des supporters porte-maillot. La délégation sera reçue ce soir vers 18h par Emmanuel Macron à l'Élysée après une parade au Champ de Mars où 100 000 personnes sont attendues. L'indemnité réservée aux 3 millions de travailleurs modestes grands voleurs, passée le 21 mai de 50 à 100 euros, a été publiée hier au journal officiel, tout comme les aides de 13 millions d'euros destinées aux pêcheurs. Les travailleurs concernés peuvent en faire la demande sur le site impots.gouv.fr jusqu'au 30 juillet. Une aide versée dans un délai d'environ 10 jours après la demande. 300 personnes ont manifesté hier à Paris pour dénoncer les violences sexuelles à l'encontre des enfants et des femmes. Un rassemblement à l'initiative du Conseil français des associations pour les droits de l'enfant, rejoint par les associations Oser le féminisme et la Fondation des femmes. Ils réclament notamment l'inscription à l'ordre du jour de l'Assemblée nationale d'une loi cadre contre ces violences. Côté cyclisme, Jonas Vingegaard a remporté hier à Piancavallo l'ultime étape de montagne du Giro, soit sa 5e victoire sur cette 109e édition. Le Danois s'est envolé à 10 km de la ligne d'arrivée et valide sa victoire finale sauf chute et abandon. Il devrait ainsi rentrer dans le cercle très fermé des coureurs vainqueurs des 3 grands tours.
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2: La météo pour ce lundi 1er juin, le temps sera plus instable avec de fréquentes averses. Néanmoins, les températures resteraient au-dessus des normales de saison. Les températures pour ce lundi matin, 14 degrés pour Brest, 15 à Cherbourg et Lille, 15 degrés également pour Paris, 16 sur Biarritz, 17 à Bordeaux et Toulouse, 18 degrés sur Strasbourg, 18 également pour Lyon, 20 degrés à Nice et Ajaccio et 22 degrés à Perpignan et Marseille. Et pour ce lundi après-midi, entre 19 et 25 degrés sur une moitié nord, il fera 19 en Bretagne, 20 degrés sur la Normandie, 21 sur les Hauts-de-France, 23 en région parisienne, 24 degrés sur le centre-val de Loire, 25 en Bourgogne et sur le Grand Est, et dans la moitié sud, entre 23 et 31 degrés, 23 degrés sur la Nouvelle-Aquitaine, 26 sur la Corse et la vallée du Rhône, 27 en Occitanie, et de 28 à 31 degrés le long de la Méditerranée.
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3: Bonjour à tous, on commence avec du football et une première pour un club français. Le Paris Saint-Germain a remporté hier soir à Budapest sa 2e Ligue des Champions après sa victoire en finale contre Arsenal, acquise au terme de la séance des tirs au but après un nul en partout. Du tennis avec Roland Garros, la Française Diane Paris a éliminé hier Amanda Anisimova pour s'offrir son premier 8e de finale en grand chelem. Qualification également de la Japonaise Naomi Osaka qui affrontera en 8e la numéro 1 mondiale Arina Sabalenka. C'est fini en revanche pour la tenante du titre, l'américaine Coco Gauff. Chez les hommes, il n'y a plus de Français en lice. Moïse Coimer était battu hier en 4-7 par le Chilien Alejandro Tabilo. L'Argentin Juan Manuel Cerundolo, tombeur du numéro 1 mondial Yannick Sinner, s'est qualifié hier en 5-7 face à l'Espagnol Martin Landaluce. Qualification hier soir du Canadien Félix Auger-Aliassime. Aujourd'hui au programme, Mensik Rublev, Rodar Carreño, De Jong, Zverev et Rude Fonseca. Dans le tableau féminin, notamment lice aujourd'hui, Elina Svitolina et Iga Świątek. Du rugby ce week-end avec la 25e journée de Top 14, Montpellier a battu la section paloise 26-18 hier soir et conserve sa 2e place à une journée de la fin de la saison. Le Stade Toulousain s'est imposé 39-31 dans l'après-midi face à Lyon. Perpignan n'a rien lâché pour finalement s'imposer face à Castres. Score final 29-27. Défaite de Bayonne 38-21 contre le Stade Français. Montauban s'est lourdement incliné 15-71 face à La Rochelle. Cet après-midi, Toulon reçoit l'UBB, coup d'envoi de la rencontre. Compte prévu à 16h30 avant Clermont Racing 92 ce soir à 21h05. Du basket avec les quarts de finale de Betclic Elite, Paris a battu Strasbourg 89-75 hier soir et défaite de Lyon-Villeurbanne 75-80 contre Cholet. Côté cyclisme, Jonas Vingegaard a remporté hier à Piancavallo l'ultime étape de montagne.

0: Ouest, son 9e édition.
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3: Bonjour, bonjour à tous. À la une, une soirée de fête pour le football français. Le Paris Saint-Germain a conservé son titre en Ligue des Champions hier soir à Budapest. Au terme d'une finale irrespirable face à Arsenal, les Parisiens se sont imposés au tir au but 4-3 après un match nul 1-1. Mené dès la 16e minute, les hommes de la capitale ont égalisé puis arraché la victoire lors de la séance de tir au but, scellé par un dernier pénalty manqué côté adverse. C'est le deuxième sacre européen consécutif du club, un exploit rare dans l'histoire de la compétition. Des milliers de supporters ont laissé éclater leur joie dans la nuit à Paris comme dans le reste du pays. Et puis un autre temps fort également, la France continue de suffoquer. Le pays connaît depuis plusieurs jours une canicule d'une précocité inédite. C'est la première fois depuis la création du dispositif Vigilance en 2004 qu'une alerte chaleur est déclenchée au mois de mai. Hier, 4 départements, Paris et les 3 de la Petite Couronne ont été placés en vigilance orange et plusieurs dizaines d'autres en vigilance jaune. Plus de 1000 records de température ont été battus ces derniers jours. Les autorités sanitaires recensent déjà 7 décès directement ou indirectement liés à la chaleur et appellent à la prudence, en particulier pour les personnes âgées et les enfants. Et puis on apprend également que 841 passagers ont vécu une nuit de cauchemar sur les rails. Deux TGV de la compagnie Trenitalia, partis de Lyon vers Paris, sont tombés en panne vendredi soir en Bourgogne, près d'Aizy-sur-Armesson, dans l'Yonne. Les voyageurs sont restés bloqués près de 14 heures sans électricité, sans climatisation et 13 heures sans eau ni toilette en état de marche. Avant d'être acheminés hier matin, les préfectures de Lyonne et de la Côte d'Or, la gendarmerie et les pompiers ont été mobilisés pour leur porter assistance. Sur le plan économique, les nouvelles sont moins bonnes. Selon l'INSEE, l'inflation est repartie à la hausse. Elle atteint 2,4% sur un an en mai contre 2,2% en avril, portée par la flambée des prix de l'énergie en hausse de près de 17% sur un an. Dans le même temps, les produits intérieurs bruts ont reculé à 0,1% au premier trimestre et les dépenses des ménages se sont repliées. Une conjoncture pesante alimentée par les tensions internationales. Et puis on note également un drame à Metz où un jeune homme de 19 ans a été placé en état de mort cérébrale après une violente rixe survenue hier au petit matin, place de la République en plein centre-ville. Deux groupes qui ne se connaissaient pas se sont affrontés. Les victimes ont reçu de nombreux coups à la tête. Trois personnes ont été interpellées. Selon le procureur, une consommation massive d'alcool serait au cœur de ce drame. Et enfin, sur une note plus légère, pour ce dimanche, partout en France, festivals et rendez-vous culturels à Nîmes ce week-end de fin mai, à l'ombre de préférence. Pensez à vous hydrater et à prendre de nouvelles de vos proches les plus fragiles. C'est la fin de cette édition. Belle fête aux mamans et bon dimanche.
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4: Les grands classiques de la fin des années 90 à l'honneur dans le Top Hit Memory. Voici Dieu m'a donné la foi d'Ophélie Winter. Nous sommes en 1995. Ophélie Winter, jusque-là actrice et animatrice, décide de se lancer pleinement dans la musique. Inspirée par la scène R&B américaine, elle coécrit « Dieu m'a donné la foi » avec le compositeur Fred Frekin. Ce morceau mélange pop, gospel et pointe de funk, une combinaison audacieuse à l'époque en France. Le pari est totalement réussi. Le titre sort fin 95 et devient un phénomène. Le refrain entêtant et la voix sensuelle d'Ophélie Winter séduisent le public. 500 000 exemplaires vendus, certifiant le titre de disque d'or. Et ce n'est pas tout. Dieu m'a donné la foi restera 24 semaines dans le top 50, dont 6 semaines dans le top 10. Une performance remarquable. Ophélie Winter avait confié dans une interview que l'inspiration divine du morceau n'était pas totalement sérieuse, mais plutôt une leçon à transmettre, un message positif et universel. Mission accomplie, on se souvient tous du top hit memory de cette journée d'Ophélie Winter. Dieu m'a donné la foi.

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1: Bonjour à tous. La fête des supporters parisiens gâchée par les émeutiers après le sacre européen du PSG hier soir face à Arsenal. Après une séance de tirs au but, les célébrations sur les Champs-Élysées ont rapidement dégénéré. Des débordements également dans plusieurs villes de France comme à Rennes, Clermont-Ferrand ou encore Grenoble. Plus de 400 personnes ont été interpellées. Gaz lacrymogène, charges desserrées, ces violences ont plongé la soirée de fête en chaos. 7 policiers ont été blessés, des commerces ont été dégradés et pillés. Le ministre de l'Intérieur a dénoncé des violences absolument inacceptables. Malgré cette nuit agitée, les festivités prévues pour célébrer le titre européen du PSG ont été maintenues. Les joueurs doivent participer cet après-midi à une grande parade organisée au Champ de Mars. Près de 100 000 personnes sont attendues. L'équipe parisienne sera ensuite reçue à l'Élysée par Emmanuel Macron. Ce matin, les demandes d'annulation des festivités se multiplient afin de sanctionner les supporters. La mairie du 8e arrondissement, notamment, réclame le zéro rassemblement. Même son de cloche du côté de l'Union des métiers et des industries de l'hôtellerie Paris-Île-de-France qui déplore d'importants dégâts subis cette nuit par certains commerces. Demain, 1er juin, et qui dit premier jour du mois, dit changement. Du côté du portefeuille des Français, le SMIC va être revalorisé de 2,41%. Une hausse mécanique afin de compenser l'inflation dans le pays, soit environ 44 euros de plus par mois. Des aides renforcées pour l'achat ou la location de véhicules utilitaires légers électriques type camionnette vont être mises en place. Elles concernent les artisans et les professionnels. Le prix du tabac va augmenter de quelques centimes. À l'inverse, le prix du gaz va baisser de 4,8%. À noter également le retour des soldes d'été prévu du 24 juin au 21 juillet. Une enquête a été ouverte après le décès de deux sœurs, une octogénaire et une nonagénaire, retrouvées mortes vendredi à leur domicile du 19e arrondissement de Paris. Selon le parquet, l'autopsie a révélé une défaillance cardiovasculaire, réorientant l'enquête initialement ouverte pour meurtre. Face aux propos incohérents tenus par leur frère, il avait été suspecté et placé en garde à vue. Et du rugby ce week-end avec la 25e journée de Top 14. Cet après-midi, Toulon reçoit l'UBB à 16h30.

0: instable avec de fréquentes averses. Néanmoins, les températures resteraient au-dessus des normales de saison. Les températures pour ce lundi matin, 14 degrés pour Brest, 15 à Cherbourg et Lille, 15 degrés également pour Paris, 16 sur Biarritz, 17 à Bordeaux et Toulouse, 18 degrés sur Strasbourg, 18 également pour Lyon, 20 degrés à Nice et Ajaccio et 22 degrés à Perpignan et Marseille. Et pour ce lundi après-midi, entre 19 et 25 degrés sur une moitié nord, il fera 19 en Bretagne, 20 degrés sur la Normandie, 21 sur les Hauts-de-France, 23 en région parisienne, 24 degrés sur le centre-Val de Loire, 25 en Bourgogne et sur le Grand Est, et dans la moitié sud, entre 23 et 31 degrés, 23 degrés sur la Nouvelle-Aquitaine, 26 sur la Corse et la vallée du Rhône, 27 en Occitanie, et de 28 à 31 degrés le long de la Méditerranée.
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2: Bonjour à tous, on commence avec du football et une première pour un club français. Le Paris Saint-Germain a remporté hier soir à Budapest sa deuxième Ligue des Champions après sa victoire en finale contre Arsenal, acquise au terme de la séance des tirs au but après un nul en partout. Du tennis avec Roland Garros, la Française Diane Paris a éliminé hier Amanda Anisimova pour s'offrir son premier huitième de finale en grand chelem. Qualification également de la Japonaise Naomi Osaka qui affrontera en huitième la numéro 1 mondiale Arina Sabalenka. C'est fini en revanche pour la tenante du titre, l'américaine Coco Gauff. Chez les hommes, il n'y a plus de Français en lice. Moïse Kouamer était battu hier en 4-7 par le Chilien Alejandro Tabilo. L'Argentin Juan Manuel Cerundolo, tombeur du numéro 1 mondial Yannick Sinner, fait qualifier hier en 5-7 face à l'Espagnol Martin Landaluce. Qualification hier soir du

0: féminin, notamment Nice aujourd'hui, Elina Svitolina et Iga Świątek. Du rugby ce week-end avec la 25e journée de Top 14. Montpellier a battu la section paloise 26-18 hier soir et conserve sa deuxième place à une journée de la fin de la saison. Le Stade toulousain s'est imposé 39-31 dans l'après-midi face à Lyon. Perpignan n'a rien lâché pour finalement s'imposer face à Castres. Score final 29-27. Défaite de Bayonne 38-21 contre le Stade français. Montauban s'est lourdement incliné 15-71 face à La Rochelle. Cet après-midi, Toulon reçoit l'UBB. Coup d'envoi de la rencontre prévu à 16h30 avant Clermont Racing 92 ce soir à 21h05. Du basket avec les quarts de finale de Betclic Elite. Paris a battu Strasbourg 89-75 hier soir et défaite de Lyon-Villeurbanne 75-80 contre Cholet. Côté cyclisme, Jonas Vingegaard a remporté hier à Piancavallo l'ultime étape de montagne du Giro, soit sa 5e victoire sur 7, son 9e édition.
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3: Bonjour, bonjour à tous. À la une soirée de fête pour le football français. Le Paris Saint-Germain a conservé son titre en Ligue des Champions hier soir à Budapest. Au terme d'une finale irrespirable face à Arsenal, les Parisiens se sont imposés au tir au but 4-3 après un match nul 1-1. Mené dès la 16e minute, les hommes de la capitale ont égalisé puis arraché la victoire lors de la séance de tir au but, scellée par un dernier pénalty manqué côté adverse. C'est le deuxième sacre européen consécutif du club, un exploit rare dans l'histoire de la compétition. Des milliers de supporters ont laissé éclater leur joie dans la nuit à Paris comme dans le reste du pays. Et puis un autre temps fort également, la France continue de suffoquer. Le pays connaît depuis plusieurs jours une canicule d'une précocité inédite. C'est la première fois depuis la création du dispositif Vigilance en 2004 qu'une alerte chaleur est déclenchée au mois de mai. Hier, 4 départements, Paris et les 3 de la Petite Couronne ont été placés en vigilance orange et plusieurs dizaines d'autres en vigilance jaune. Plus de 1000 records de température ont été battus ces derniers jours. Les autorités sanitaires recensent déjà 7 décès directement ou indirectement liés à la chaleur et appellent à la prudence, en particulier pour les personnes âgées et les enfants. Et puis on apprend également que 841 passagers ont vécu une nuit de cauchemar sur les rails. Deux TGV de la compagnie Trenitalia, partis de Lyon vers Paris, sont tombés en panne vendredi soir en Bourgogne, près d'Aizy-sur-Armesson, dans l'Yonne. Les voyageurs sont restés bloqués près de 14 heures sans électricité, sans climatisation et pour certains sans eau ni toilette en état de marche. Avant d'être acheminés hier matin, les préfectures de Lyonne et de la Côte d'Or, la gendarmerie et les pompiers ont été mobilisés pour leur porter assistance. Sur le plan économique, les nouvelles sont moins bonnes. Selon l'INSEE, l'inflation est repartie à la hausse. Elle atteint 2,4% sur un an en mai contre 2,2% en avril, portée par la flambée des prix de l'énergie en hausse de près de 17% sur un an. Dans le même temps, les produits intérieurs bruts ont reculé à 0,1% au premier trimestre et les dépenses des ménages se sont repliées. Une conjoncture pesante alimentée par les tensions internationales. Et puis on note également un drame à Metz où un jeune homme de 19 ans a été placé en état de mort cérébrale après une violente rixe survenue hier au petit matin, place de la République en plein centre-ville. Deux groupes qui ne se connaissaient pas se sont affrontés. Les victimes ont reçu de nombreux coups à la tête. Trois personnes ont été interpellées. Selon le procureur, une consommation massive d'alcool serait au cœur de ce drame. Et enfin, sur une note plus légère, pour ce dimanche, partout en France, festivals et rendez-vous culturels animent ce week-end de fin mai à l'ombre de préférence. Pensez à vous hydrater et à prendre de nouvelles de vos proches les plus fragiles. C'est la fin de cette édition. Belle fête aux mamans et bon dimanche.
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sommes en 1995. Ophélie Winter, jusque-là actrice et animatrice, décide de se lancer pleinement dans la musique. Inspirée par la scène R&B américaine, elle coécrit « Dieu m'a donné la foi » avec le compositeur Fred Frekin. Ce morceau mélange pop, gospel et pointe de funk, une combinaison audacieuse à l'époque en France. Le pari est totalement réussi et le titre sort fin 95 et devient un phénomène. Le refrain entêtant et la voix sensuelle d'Ophélie Winter séduisent le public. 500 000 exemplaires vendus, certifiant le titre de disque d'or. Et ce n'est pas tout. Dieu m'a donné la foi restera 24 semaines dans le top 50, dont 6 semaines dans le top 10. Une performance remarquable. Ophélie Winter avait confié dans une interview que l'inspiration divine du morceau n'était pas totalement sérieuse, mais plutôt une leçon à transmettre, un message positif et universel. Mission accomplie. On se souvient tous du top hit memory de cette journée d'Ophélie Winter. Dieu m'a donné la foi.

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1: Bonjour à tous. La fête des supporters parisiens gâchée par les émeutiers après le sacre européen du PSG hier soir face à Arsenal. Après une séance de tirs au but, les célébrations sur les Champs-Élysées ont rapidement dégénéré. Des débordements également dans plusieurs villes de France comme à Rennes, Clermont-Ferrand ou encore Grenoble. Plus de 400 personnes ont été interpellées. Gaz lacrymogène, charges desserrées, ces violences ont plongé la soirée de fête en chaos. 7 policiers ont été blessés, des commerces ont été dégradés et pillés. Le ministre de l'Intérieur a dénoncé des violence absolument inacceptable. Malgré cette nuit agitée, les festivités prévues pour célébrer le titre européen du PSG ont été maintenues. Les joueurs doivent participer cet après-midi à une grande parade organisée au Champ de Mars. Près de 100 000 personnes sont attendues. L'équipe parisienne sera ensuite reçue à l'Elysée par Emmanuel Macron. Ce matin, les demandes d'annulation des festivités se multiplient afin de sanctionner les supporters. La mairie du 8e arrondissement, notamment, réclame le zéro rassemblement. Même son de cloche du côté de l'Union des métiers et des industries de l'hôtellerie Paris-Île-de-France qui déplore d'importants dégâts subis cette nuit par certains commerces. Demain, 1er juin, et qui dit premier jour du mois dit changement. Du côté du portefeuille des Français, le SMIC va être revalorisé de 2,41%. Une hausse mécanique afin de compenser l'inflation dans le pays, soit environ 44 euros de plus par mois. Des aides renforcées pour l'achat ou la location de véhicules utilitaires légers électriques type camionnette vont être mises en place. Elles concernent les artisans et les professionnels. Le prix du tabac va augmenter de quelques centimes. À l'inverse, le prix du gaz va baisser de 4,8%. À noter également le retour des soldes d'été prévus du 24 juin. Juin au 21 juillet. Une enquête a été ouverte après le décès de deux sœurs, une octogénaire et une nonagénaire, retrouvées mortes vendredi à leur domicile du 19e arrondissement de Paris. Selon le parquet, l'autopsie a révélé une défaillance cardiovasculaire, réorientant l'enquête initialement ouverte pour meurtre. Face aux propos incohérents tenus par leur frère, il avait été suspecté et placé en garde à vue. Et du rugby ce week-end avec la 25e journée de Top 14. Cet après-midi, Toulon reçoit l'UBB à 16h30.

0: avec de fréquentes averses. Néanmoins, les températures resteraient au-dessus des normales de saison. Les températures pour ce lundi matin, 14 degrés pour Brest, 15 à Cherbourg et Lille, 15 degrés également pour Paris, 16 sur Biarritz, 17 à Bordeaux et Toulouse, 18 degrés sur Strasbourg, 18 également pour Lyon, 20 degrés à Nice et Ajaccio et 22 degrés à Perpignan et Marseille. Et pour ce lundi après-midi, entre 19 et 25 degrés sur une moitié nord, il fera 19 en Bretagne, 20 degrés sur la Normandie, 21 sur les Hauts-de-France, 23 en région parisienne, 24 degrés sur le centre Val-de-Loire, 25 en Bourgogne et sur le Grand Est, et dans la moitié sud, entre 23 et 31 degrés, 23 degrés sur la Nouvelle-Aquitaine, 26 sur la Corse et la vallée du Rhône, 27 en Occitanie, et de 28 à 31 degrés le long de la Méditerranée.
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2: Bonjour à tous, on commence avec du football. Une première pour un club français, le Paris Saint-Germain a remporté hier soir à Budapest sa deuxième Ligue des Champions après sa victoire en finale contre Arsenal, acquise au terme de la séance des tirs au but après un nul en partout. Du tennis avec Roland Garros, la française Diane Paris a éliminé hier Amanda Anisimova pour s'offrir son premier huitième de finale en grand chelem. Qualification également de la japonaise Naomi Osaka qui affrontera en huitième la numéro 1 mondiale Arina Sabalenka. C'est fini en revanche pour la tenante du titre, l'américaine Coco Gauff. Chez les hommes, il n'y a plus de Français en lice. Moïse Kouamer était battu hier en 4-7 par le chilien Alejandro Tabilo. L'argentin Juan Manuel Cerundolo, tombeur du numéro 1 mondial Yannick Sinner, fait qualifier hier en 5-7 face à l'espagnol Martin Landaluce. Qualification hier soir du canadien Félix Auger-Aliassime. Aujourd'hui au programme, Mensik Rublev, Rodar, Carreño, De Jong, Zverev et Rude Fonseca. Dans le tableau féminin, notamment lice aujourd'hui, Elina Svitolina et Iga Świątek. Du rugby ce week-end avec la 25e journée de Top 14, Montpellier a battu la section paloise 26-18 hier soir et conserve sa deuxième place à une journée de la fin de la saison. Le Stade toulousain s'est imposé 39-31 dans l'après-midi face à Lyon. Perpignan n'a rien lâché pour finalement s'imposer face à Castres. Score final 29-27. Défaite de Bayonne 38-21 contre le Stade français. Montauban s'est lourdement incliné 15-71 face à La Rochelle. Cet après-midi, Toulon reçoit l'UBB. Coup d'envoi de la rencontre prévu à 16h30 avant Clermont Racing 92 ce soir à 21h05. Du basket avec les quarts de finale de Betclic Elite, Paris a battu Strasbourg 89-75 hier soir et défaite de Lyon-Villeurbanne 75-80 contre Cholet. Côté cyclisme, Jonas Vingegaard a remporté hier à Piancavallo l'ultime étape de montagne du Giro, soit sa 5e victoire sur cette 109e édition.
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3: Bonjour, bonjour à tous. À la une soirée de fête pour le football français. Le Paris Saint-Germain a conservé son titre en Ligue des Champions hier soir à Budapest. Au terme d'une finale irrespirable face à Arsenal, les Parisiens se sont imposés au tir au but 4-3 après un match nul 1-1. Mené dès la 16e minute, les hommes de la capitale ont égalisé puis arraché la victoire lors de la séance de tir au but, scellée par un dernier pénalty manqué côté adverse. C'est le deuxième sacre européen consécutif du club, un exploit rare dans l'histoire de la compétition. Des milliers de supporters ont laissé éclater leur joie dans la nuit à Paris comme dans le reste du pays. Et puis un autre temps fort également, la France continue de suffoquer. Le pays connaît depuis plusieurs jours une canicule d'une précocité inédite. C'est la première fois depuis la création du dispositif Vigilance en 2004 qu'une alerte chaleur est déclenchée au mois de mai. Hier, 4 départements, Paris et les 3 de la Petite Couronne ont été placés en vigilance orange et plusieurs dizaines d'autres en vigilance jaune. Plus de 1000 records de température ont été battus ces derniers jours. Les autorités sanitaires recensent déjà 7 décès directement ou indirectement liés à la chaleur et appellent à la prudence, en particulier pour les personnes âgées et les enfants. Et puis on apprend également que 841 passagers ont vécu une nuit de cauchemar sur les rails. Deux TGV de la compagnie Trenitalia, partis de Lyon vers Paris, sont tombés en panne vendredi soir en Bourgogne, près d'Aisy-sur-Armesson, dans l'Yonne. Les voyageurs sont restés resté bloqué près de 14 heures sans électricité, sans climatisation et pour certains sans eau ni toilette en état de marche avant d'être acheminés hier matin. Les préfectures de Lyon et de la Côte d'Or, la gendarmerie et les pompiers ont été mobilisés pour leur porter assistance. Sur le plan économique, les nouvelles sont moins bonnes. Selon l'INSEE, l'inflation est repartie à la hausse. Elle atteint 2,4% sur un an en mai contre 2,2% en avril, portée par la flambée des prix de l'énergie en hausse de près de 17% sur un an. Dans le même temps, les produits intérieurs bruts ont reculé à 0,1% au premier trimestre et les dépenses des ménages se sont repliées. Une conjoncture pesante alimentée par les tensions internationales. Et puis on note également un drame à Metz où un jeune homme de 19 ans a été placé en état de mort cérébrale après une violente rixe survenue hier au petit matin, place de la République en plein centre-ville. Deux groupes qui ne se connaissaient pas se sont affrontés. Les victimes ont reçu de nombreux coups à la tête. Trois personnes ont été interpellées. Selon le procureur, une consommation massive d'alcool serait au cœur de ce drame. Et enfin, sur une note plus légère, pour ce dimanche, partout en France, festivals et rendez-vous culturels animent ce week-end de fin mai à l'ombre de préférence. Pensez à vous hydrater et à prendre de nouvelles de vos proches les plus fragiles. C'est la fin de cette édition. Belle fête aux mamans et bon dimanche.
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sommes en 1995. Ophélie Winter, jusque-là actrice et animatrice, décide de se lancer pleinement dans la musique. Inspirée par la scène R&B américaine, elle coécrit « Dieu m'a donné la foi » avec le compositeur Fred Frekin. Ce morceau mélange pop, gospel et pointe de funk, une combinaison audacieuse à l'époque en France. Le pari est totalement réussi. Le titre sort fin 95 et devient un phénomène. Le refrain entêtant et la voix sensuelle d'Ophélie Winter séduisent le public. 500 000 exemplaires vendus, certifiant le titre de disque d'or. Et ce n'est pas tout. Dieu m'a donné la foi restera 24 semaines dans le top 50, dont 6 semaines dans le top 10. Une performance remarquable. Ophélie Winter avait confié dans une interview que l'inspiration divine du morceau n'était pas totalement sérieuse, mais plutôt une leçon à transmettre, un message positif et universel. Mission accomplie, on se souvient tous du top hit memory de cette journée d'Ophélie Winter. Dieu m'a donné la foi.

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1: Bonjour à tous. La fête des supporters parisiens gâchée par les émeutiers après le sacre européen du PSG hier soir face à Arsenal. Après une séance de tirs au but, les célébrations sur les Champs-Élysées ont rapidement dégénéré. Des débordements également dans plusieurs villes de France comme à Rennes, Clermont-Ferrand ou encore Grenoble. Plus de 400 personnes ont été interpellées. Gaz lacrymogène, charges desserrées, ces violences ont plongé la soirée de fête en chaos. 7 policiers ont été blessés, des commerces ont été dégradés et pillés. Le ministre de l'Intérieur a dénoncé des violences absolument inacceptables. Malgré cette nuit agitée, les festivités prévues pour célébrer le titre européen du PSG ont été maintenues. Les joueurs doivent participer cet après-midi à une grande parade organisée au Champ de Mars. Près de 100 000 personnes sont attendues. L'équipe parisienne sera ensuite reçue à l'Élysée par Emmanuel Macron. Ce matin, les demandes d'annulation des festivités se multiplient afin de sanctionner les supporters. La mairie du 8e arrondissement, notamment, réclame le zéro rassemblement. Même son de cloche du côté de l'Union des métiers et des industries de l'hôtellerie Paris-Île-de-France qui déplore d'importants dégâts subis cette nuit par certains commerces. Demain, 1er juin, et qui dit premier jour du mois dit changement. Du côté du portefeuille des Français, le SMIC va être revalorisé de 2,41%. Une hausse mécanique afin de compenser l'inflation dans le pays, soit environ 44 euros de plus par mois. Des aides renforcées pour l'achat ou la location de véhicules utilitaires légers électriques type camionnette vont être mises en place. Elles concernent les artisans et les professionnels. Le prix du tabac va augmenter de quelques centimes. À l'inverse, le prix du gaz va baisser de 4,8%. À noter également le retour des soldes d'été prévus du 24 juin. Juin au 21 juillet. Une enquête a été ouverte après le décès de deux sœurs, une octogénaire et une nonagénaire, retrouvées mortes vendredi à leur domicile du 19e arrondissement de Paris. Selon le parquet, l'autopsie a révélé une défaillance cardiovasculaire, réorientant l'enquête initialement ouverte pour meurtre. Face aux propos incohérents tenus par leur frère, il avait été suspecté et placé en garde à vue. Et du rugby ce week-end avec la 25e journée de Top 14. Cet après-midi, Toulon reçoit l'UBB à 16h30.

0: avec de fréquentes averses. Néanmoins, les températures resteraient au-dessus des normales de saison. Les températures pour ce lundi matin, 14 degrés pour Brest, 15 à Cherbourg et Lille, 15 degrés également pour Paris, 16 sur Biarritz, 17 à Bordeaux et Toulouse, 18 degrés sur Strasbourg, 18 également pour Lyon, 20 degrés à Nice et Ajaccio et 22 degrés à Perpignan et Marseille. Et pour ce lundi après-midi, entre 19 et 25 degrés sur une moitié nord, il fera 19 en Bretagne, 20 degrés sur la Normandie, 21 sur les Hauts-de-France, 23 en région parisienne, 24 degrés sur le centre-Val de Loire, 25 en Bourgogne et sur le Grand Est, et dans la moitié sud, entre 23 et 31 degrés, 23 degrés sur la Nouvelle-Aquitaine, 26 sur la Corse et la vallée du Rhône, 27 en Occitanie, et de 28 à 31 degrés le long de la Méditerranée.
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2: Bonjour à tous, on commence avec du football et une première pour un club français. Le Paris Saint-Germain a remporté hier soir à Budapest sa deuxième Ligue des Champions après sa victoire en finale contre Arsenal, acquise au terme de la séance des tirs au but après un nul en partout. Du tennis avec Roland Garros, la Française Diane Paris a éliminé hier Amanda Anisimova pour s'offrir son premier huitième de finale en grand chelem. Qualification également de la Japonaise Naomi Osaka qui affrontera en huitième la numéro 1 mondiale Arina Sabalenka. C'est fini en revanche pour la tenante du titre, l'américaine Coco Gauff. Chez les hommes, il n'y a plus de Français en lice. Moïse Kouamer était battu hier en 4-7 par le chilien Alejandro Tabilo. L'argentin Juan Manuel Cerundolo, tombeur du numéro 1 mondial Yannick Sinner, fait qualifier hier en 5-7 face à l'espagnol Martin Landaluce. Qualification hier soir du

0: féminins, notamment Lys aujourd'hui, Elina Svitolina et Iga Świątek. Du rugby ce week-end avec la 25e journée de Top 14, Montpellier a battu la section paloise 26-18 hier soir et conserve sa deuxième place à une journée de la fin de la saison. Le Stade toulousain s'est imposé 39-31 dans l'après-midi face à Lyon. Perpignan n'a rien lâché pour finalement s'imposer face à Castres. Score final 29-27. Défaite de Bayonne 38-21 contre le Stade français. Montauban s'est lourdement incliné 15-71 face à La Rochelle. Cet après-midi, Toulon reçoit l'UBB. Coup d'envoi de la rencontre prévu à 16h30 avant Clermont Racing 92 ce soir à 21h05. Du basket avec les quarts de finale de Betclic Elite. Paris a battu Strasbourg 89-75 hier soir et défaite de Lyon-Villeurbanne 75-80 contre Cholet. Côté cyclisme, Jonas Vingegaard a remporté hier à Piancavallo l'ultime étape de montagne du Giro, soit sa 5e victoire sur cette 109e édition.
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3: Bonjour, bonjour à tous. À la une soirée de fête pour le football français. Le Paris Saint-Germain a conservé son titre en Ligue des Champions hier soir à Budapest. Au terme d'une finale irrespirable face à Arsenal, les Parisiens se sont imposés au tir au but 4-3 après un match nul 1-1. Menés dès la 16e minute, les hommes de la capitale ont égalisé puis arraché la victoire lors de la séance de tir au but, scellé par un dernier pénalty manqué côté adverse. C'est le deuxième sacre européen consécutif du club, un exploit rare dans l'histoire de la compétition. Des milliers de supporters ont laissé éclater leur joie dans la nuit à Paris comme dans le reste du pays. Et puis un autre temps fort également, la France continue de suffoquer. Le pays connaît depuis plusieurs jours une canicule d'une précocité inédite. C'est la première fois depuis la création du dispositif Vigilance en 2004 qu'une alerte chaleur est déclenchée au mois de mai. Hier, 4 départements, Paris et les 3 de la Petite Couronne ont été placés en vigilance orange et plusieurs dizaines d'autres en vigilance jaune. Plus de 1000 records de température ont été battus ces derniers jours. Les autorités sanitaires recensent déjà 7 décès directement ou indirectement liés à la chaleur et appellent à la prudence, en particulier pour les personnes âgées et les enfants. Et puis on apprend également que 841 passagers ont vécu une nuit de cauchemar sur les rails. Deux TGV de la compagnie Trenitalia, partis de Lyon vers Paris, sont tombés en panne vendredi soir en Bourgogne, près d'Aizy-sur-Armesson, dans l'Yonne. Les voyageurs sont restés bloqués près de 14 heures sans électricité, sans climatisation et pour certains sans eau ni toilette en état de marche, avant d'être fait acheminer hier matin. Les préfectures de Lyonne et de la Côte d'Or, la gendarmerie et les pompiers ont été mobilisés pour leur porter assistance. Sur le plan économique, les nouvelles sont moins bonnes. Selon l'INSEE, l'inflation est repartie à la hausse. Elle atteint 2,4% sur un an en mai contre 2,2% en avril, portée par la flambée des prix de l'énergie en hausse de près de 17% sur un an. Dans le même temps, le produit intérieur brut a reculé à 0,1% au premier trimestre et les dépenses des ménages se sont repliées. Une conjoncture pesante alimentée par les tensions internationales. Et puis on note également un drame à Metz où un jeune homme de 19 ans a été placé en état de mort cérébrale après une violente rixe survenue hier au petit matin, place de la République en plein centre-ville. Deux groupes qui ne se connaissaient pas se sont affrontés. Les victimes ont reçu de nombreux coups à la tête. Trois personnes ont été interpellées. Selon le procureur, une consommation massive d'alcool serait au cœur de ce drame. Et enfin, sur une note plus légère, pour ce dimanche, partout en France, festivals et rendez-vous culturels à Nîmes ce week-end de fin mai, à l'ombre de préférence. Pensez à vous hydrater et à prendre de nouvelles de vos proches les plus fragiles. C'est la fin de cette édition. Belle fête aux mamans et bon dimanche.
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4: Les grands classiques de la fin des années 90 à l'honneur dans le Top Hit Memory. Voici Dieu m'a donné la foi d'Ophélie Winter.
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4: Nous sommes en 1995. Ophélie Winter, jusque-là actrice et animatrice, décide de se lancer pleinement dans la musique. Inspirée par la scène R&B américaine, elle coécrit « Dieu m'a donné la foi » avec le compositeur Fred Frekin. Ce morceau mélange pop, gospel et pointe de funk, une combinaison audacieuse à l'époque en France. Le pari est totalement réussi. Le titre sort fin 95 et devient un phénomène. Le refrain entêtant et la voix sensuelle d'Ophélie Winter séduisent le public. 500 000 exemplaires vendus, certifiant le titre de disque d'or. Et ce n'est pas tout. Dieu m'a donné la foi restera 24 semaines dans le top 50, dont 6 semaines semaine dans le top 10, une performance remarquable. Ophélie Winter avait confié dans une interview que l'inspiration divine du morceau n'était pas totalement sérieuse, mais plutôt une leçon à transmettre, un message positif et universel. Mission accomplie, on se souvient tous du top hit memory de cette journée d'Ophélie Winter. Dieu m'a donné la foi.

0: Le métier du jour. Le commandant de bord, c'est le capitaine de l'avion. Avant chaque vol, il étudie le plan de route, la météo et l'état de l'appareil. Il supervise les contrôles techniques et les procédures de sécurité. Il briefe son équipage et s'assure que tout est prêt pour accueillir les passagers. Une fois dans le cockpit, il pilote l'avion au décollage, en croisière et à l'atterrissage. Il prend les décisions importantes et reste en communication constante avec les tours de contrôle. Il doit être capable de gérer l'imprévu, turbulences, détours météo ou incidents techniques. Le commandant de bord n'est pas seulement un pilote. C'est aussi un leader qui coordonne les copilotes et les hôtesses et stewards. Il est responsable de la sécurité de tous à bord, mais aussi du confort du voyage. C'est un métier exigeant qui demande sang-froid, rigueur et beaucoup d'heures de vol. Mais c'est aussi un métier exceptionnel, car il offre la liberté de parcourir le ciel et de relier les continents.
1: Whitney Houston, c'est l'une des voix les plus puissantes et emblématiques de l'histoire de la pop et du R&B. Née en 1963 à Newark, dans le New Jersey, elle grandit au cœur d'une famille où la musique coule dans les veines. Sa mère, Cissy Houston, est choriste, sa cousine n'est autre que Dionne Warwick, et Aretha Franklin elle-même fait partie du cercle familial. Très jeune, Whitney chante à l'église, puis dans les clubs, où son timbre exceptionnel attire l'attention. Repérée par Clive Davis, elle signe chez Arista et sort en 1985 son premier album, Whitney Houston, un succès planétaire. Des titres comme Saving All My Love For You, How Will I Know ou Greatest Love of All installent immédiatement son statut d'étoile mondiale. Sa voix, d'une précision incroyable, capable de passer du murmure à l'explosion avec une facilité déconcertante, devient sa signature. En 1992, elle atteint la consécration internationale avec le film The Bodyguard, dans lequel elle partage l'écran avec Kevin Costner. La bande originale, portée par l'incontournable I Will Always Love You, devient l'un des albums les plus vendus de tous les temps. Malgré une carrière fulgurante, Whitney affronte une vie personnelle tumultueuse, marquée par des difficultés conjugales et des addictions. Mais même dans les moments sombres, sa voix et son influence restent intactes. Elle marque toute une génération d'artistes, de Beyoncé à Ariana Grande. Whitney Houston s'éteint en 2012, laissant derrière elle un héritage musical immense. Une diva, une légende, une voix que l'histoire n'oubliera jamais.
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3: Bonjour à tous. La fête des supporters parisiens gâchée par les émeutiers après le sacre européen du PSG hier soir face à Arsenal. Après une séance de tirs au but, les célébrations sur les Champs-Élysées ont rapidement dégénéré. Des débordements également dans plusieurs villes de France comme à Rennes, Clermont-Ferrand ou encore Grenoble. Plus de 400 personnes ont été interpellées. Gaz lacrymogène, charges desserrées, ces violences ont plongé la soirée de fête en chaos. 7 policiers ont été blessés, des commerces ont été dégradés et pillés. Le ministre de l'Intérieur a dénoncé des violences absolument inacceptable. Malgré cette nuit agitée, les festivités prévues pour célébrer le titre européen du PSG ont été maintenues. Les joueurs doivent participer cet après-midi à une grande parade organisée au Champ de Mars. Près de 100 000 personnes sont attendues. L'équipe parisienne sera ensuite reçue à l'Élysée par Emmanuel Macron. Ce matin, les demandes d'annulation des festivités se multiplient afin de sanctionner les supporters. La mairie du 8e arrondissement, notamment, réclame le zéro rassemblement. Même son de cloche du côté de l'Union des métiers et des industries de l'hôtellerie Paris-Île-de-France qui déplore d'importants dégâts subis cette nuit par certains commerces. Demain, 1er juin, et qui dit premier jour du mois dit changement, du côté du portefeuille des Français, le SMIC va être revalorisé de 2,41%, une hausse mécanique afin de compenser l'inflation dans le pays, soit environ 44 euros de plus par mois. Des aides renforcées pour l'achat ou la location de véhicules utilitaires légers électriques type camionnette vont être mises en place. Elles concernent les artisans et les professionnels. Le prix du tabac va augmenter de quelques centimes. À l'inverse, le prix du gaz va baisser de 4,8%. À noter également le retour des soldes d'été prévu du 24 juin au 21 juillet. Une enquête a été ouverte après le décès de deux sœurs, une octogénaire et une nonagénaire retrouvées mortes vendredi à leur domicile du 19e arrondissement de Paris. Selon le parquet, l'autopsie a révélé une défaillance cardiovasculaire réorientant l'enquête initialement ouverte pour meurtre. Face aux propos incohérents tenus par leur frère, il avait été suspecté et placé en garde à vue. Et du rugby ce week-end avec la 25e journée de Top 14. Cet après-midi, Toulon reçoit l'UBB à 16h30.

0: avec de fréquentes averses. Néanmoins, les températures resteraient au-dessus des normales de saison. Les températures pour ce lundi matin, 14 degrés pour Brest, 15 à Cherbourg et Lille, 15 degrés également pour Paris, 16 sur Biarritz, 17 à Bordeaux et Toulouse, 18 degrés sur Strasbourg, 18 également pour Lyon, 20 degrés à Nice et Ajaccio et 22 degrés à Perpignan et Marseille. Et pour ce lundi après-midi, entre 19 et 25 degrés sur une moitié nord, il fera 19 en Bretagne, 20 degrés sur la Normandie, 21 sur les Hauts-de-France, 23 en région parisienne, 24 degrés sur le centre Val-de-Loire, 25 en Bourgogne et sur le Grand Est, et dans la moitié sud, entre 23 et 31 degrés, 23 degrés sur la Nouvelle-Aquitaine, 26 sur la Corse et la vallée du Rhône, 27 en Occitanie, et de 28 à 31 degrés le long de la Méditerranée.
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2: Bonjour à tous, on commence avec du football et une première pour un club français. Le Paris Saint-Germain a remporté hier soir à Budapest sa deuxième Ligue des Champions après sa victoire en finale contre Arsenal, acquise au terme de la séance des tirs au but après un nul en partout. Du tennis avec Roland Garros, la Française Diane Paris a éliminé hier Amanda Anisimova pour s'offrir son premier huitième de finale en grand chelem. Qualification également de la Japonaise Naomi Osaka qui affrontera en huitième la numéro 1 mondiale Arina Sabalenka. C'est fini en revanche pour la tenante du titre, l'américaine Coco Gauff. Chez les hommes, il n'y a plus de Français en lice. Moïse Coimer était battu hier en 4-7 par le chilien Alejandro Tabilo. L'argentin Juan Manuel Cerundolo, tombeur du numéro 1 mondial Yannick Sinner, s'est qualifié hier en 5-7 face à l'espagnol Martin Landaluce. Qualification hier soir du canadien Félix Auger-Aliassime. Aujourd'hui au programme, Mensik Rublev, Rodar Carreño, De Jong, Zverev et Rude Fonseca. Dans le tableau féminin, notamment lice aujourd'hui, Elina Svitolina et Iga Świątek. Du rugby ce week-end avec la 25e journée de Top 14, Montpellier a battu la section paloise 26-18 hier soir et conserve sa deuxième place à une journée de la fin de la saison. Le Stade toulousain s'est imposé 39-31 dans l'après-midi face à Lyon. Perpignan n'a rien lâché pour finalement s'imposer face à Castres. Score final 29-27. Défaite de Bayonne 38-21 contre le Stade français. Montauban s'est lourdement incliné 15-71 face à La Rochelle. Cet après-midi, Toulon reçoit l'UBB, coup d'envoi de la rencontre prévue à 16h30 avant Clermont Racing 92 ce soir à 21h.

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1: Bonjour, bonjour à tous. À la une soirée de fête pour le football français. Le Paris Saint-Germain a conservé son titre en Ligue des Champions hier soir à Budapest. Au terme d'une finale irrespirable face à Arsenal, les Parisiens se sont imposés au tir au but 4-3 après un match nul 1-1. Mené dès la 16e minute, les hommes de la capitale ont égalisé puis arraché la victoire lors de la séance de tir au but, scellé par un dernier pénalty manqué côté adverse. C'est le deuxième sacre européen consécutif du club, un exploit rare dans l'histoire de la compétition. Des milliers de supporters ont laissé éclater leur joie dans la nuit à Paris comme dans le reste du pays. Et puis un autre temps fort également, la France continue de suffoquer. Le pays connaît depuis plusieurs jours une canicule d'une précocité inédite. C'est la première fois depuis la création du dispositif Vigilance en 2004 qu'une alerte chaleur est déclenchée au mois de mai. Hier, quatre départements, Paris et les trois de la Petite Couronne, ont été placés en vigilance orange et plusieurs dizaines d'autres en vigilance jaune. Plus de 1000 records de température ont été battus ces derniers jours. Les autorités sanitaires recensent déjà 7 décès directement ou indirectement liés à la chaleur et appellent à la prudence, en particulier pour les personnes âgées et les enfants. Et puis on apprend également que 841 passagers ont vécu une nuit de cauchemar sur les rails. Deux TGV de la compagnie Trenitalia, partis de Lyon vers Paris, sont tombés en panne vendredi soir en Bourgogne, près d'Aizy-sur-Armesson, dans l'Yonne. Les voyageurs sont restés bloqués près de 14 heures sans électricité, sans climatisation, et pour certains sans eau ni toilette, en état de marche, avant d'être acheminés hier matin. Les préfectures de l'Yonne et de la Côte d'Or, la gendarmerie et les pompiers ont été mobilisés pour leur porter assistance. Sur le plan économique, les nouvelles sont moins bonnes. Selon l'INSEE, l'inflation est repartie à la hausse. Elle atteint 2,4% sur un an en mai contre 2,2% en avril, portée par la flambée des prix de l'énergie en hausse de près de 17% sur un an. Dans le même temps, le produit intérieur brut a reculé à 2,01% au premier trimestre et les dépenses des ménages se sont repliées. Une conjoncture pesante alimentée par les tensions internationales. Et puis on note également un drame à Metz où un jeune homme de 19 ans a été placé en état de mort cérébrale après une violente rixe survenue hier au petit matin, place de la République en plein centre-ville. Deux groupes qui ne se connaissaient pas se sont affrontés. Les victimes ont reçu de nombreux coups à la tête. Trois personnes ont été interpellées. Selon le procureur, une consommation massive d'alcool serait au cœur de ce drame. Et enfin, sur une note plus légère, pour ce dimanche, partout en France, festivals et rendez-vous culturels à Nîmes ce week-end de fin mai, à l'ombre de préférence. Pensez à vous hydrater et à prendre de nouvelles de vos proches les plus fragiles. C'est la fin de cette édition. Belle fête aux mamans et bon dimanche.
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sommes en 1995. Ophélie Winter, jusque-là actrice et animatrice, décide de se lancer pleinement dans la musique. Inspirée par la scène R&B américaine, elle coécrit « Dieu m'a donné la foi » avec le compositeur Fred Frekin. Ce morceau mélange pop, gospel et pointe de funk, une combinaison audacieuse à l'époque en France. Le pari est totalement réussi et le titre sort fin 95 et devient un phénomène. Le refrain entêtant et la voix sensuelle d'Ophélie Winter séduisent le public. 500 000 exemplaires vendus, certifiant le titre de disque d'or. Et ce n'est pas tout. Dieu m'a donné la foi restera 24 semaines dans le top 50, dont 6 semaines dans le top 10. Une performance remarquable. Ophélie Winter avait confié dans une interview que l'inspiration divine du morceau n'était pas totalement sérieuse, mais plutôt une leçon à transmettre, un message positif et universel. Mission accomplie, on se souvient tous du top hit memory de cette journée d'Ophélie Winter. Dieu m'a donné la foi.

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1: Bonjour à tous. La fête des supporters parisiens gâchée par les émeutiers après le sacre européen du PSG hier soir face à Arsenal. Après une séance de tirs au but, les célébrations sur les Champs-Élysées ont rapidement dégénéré. Des débordements également dans plusieurs villes de France comme à Rennes, Clermont-Ferrand ou encore Grenoble. Plus de 400 personnes ont été interpellées. Gaz lacrymogène, charges desserrées, ces violences ont plongé la soirée de fête en chaos. 7 policiers ont été blessés, des commerces ont été dégradés et pillés. Le ministre de l'Intérieur a dénoncé des violences absolument inacceptables. Malgré cette nuit agitée, les festivités prévues pour célébrer le titre européen du PSG ont été maintenues. Les joueurs doivent participer cet après-midi à une grande parade organisée au Champ de Mars. Près de 100 000 personnes sont attendues. L'équipe parisienne sera ensuite reçue à l'Élysée par Emmanuel Macron. Ce matin, les demandes d'annulation des festivités se multiplient afin de sanctionner les supporters. La mairie du 8e arrondissement, notamment, réclame le zéro rassemblement. Même son de cloche du côté de l'Union des métiers et des industries de l'hôtellerie Paris-Île-de-France qui déplore d'importants dégâts subis cette nuit par certains commerces. Demain, 1er juin, et qui dit premier jour du mois, dit changement. Du côté du portefeuille des Français, le SMIC va être revalorisé de 2,41%. Une hausse mécanique afin de compenser l'inflation dans le pays, soit environ 44 euros de plus par mois. Des aides renforcées pour l'achat ou la location de véhicules utilitaires légers électriques type camionnette vont être mises en place. Elles concernent les artisans et les professionnels. Le prix du tabac va augmenter de quelques centimes. À l'inverse, le prix du gaz va baisser de 4,8%. À noter également le retour des soldes d'été prévu du 24 juin au 21 juillet. Une enquête a été ouverte après le décès de deux sœurs, une octogénaire et une nonagénaire retrouvées mortes vendredi à leur domicile du 19e arrondissement de Paris. Selon le parquet, l'autopsie a révélé une défaillance cardiovasculaire réorientant l'enquête initialement ouverte pour meurtre. Face aux propos incohérents tenus par leur frère, il avait été suspecté et placé en garde à vue. Et du rugby ce week-end avec la 25e journée de Top 14. Cet après-midi, Toulon reçoit l'UBB à 16h30.

0: avec de fréquentes averses. Néanmoins, les températures resteraient au-dessus des normales de saison. Les températures pour ce lundi matin, 14 degrés pour Brest, 15 à Cherbourg et Lille, 15 degrés également pour Paris, 16 sur Biarritz, 17 à Bordeaux et Toulouse, 18 degrés sur Strasbourg, 18 également pour Lyon, 20 degrés à Nice et Ajaccio et 22 degrés à Perpignan et Marseille. Et pour ce lundi après-midi, entre 19 et 25 degrés sur une moitié nord, il fera 19 en Bretagne, 20 degrés sur la Normandie, 21 sur les Hauts-de-France, 23 en région parisienne, 24 degrés sur le centre Val-de-Loire, 25 en Bourgogne et sur le Grand Est, et dans la moitié sud, entre 23 et 31 degrés, 23 degrés sur la Nouvelle-Aquitaine, 26 sur la Corse et la vallée du Rhône, 27 en Occitanie, et de 28 à 31 degrés le long de la Méditerranée.
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2: Bonjour à tous, on commence avec du football et une première pour un club français. Le Paris Saint-Germain a remporté hier soir à Budapest sa deuxième Ligue des Champions après sa victoire en finale contre Arsenal, acquise au terme de la séance des tirs au but après un nul en partout. Du tennis avec Roland Garros, la Française Diane Paris a éliminé hier Amanda Anisimova pour s'offrir son premier huitième de finale en grand chelem. Qualification également de la Japonaise Naomi Osaka qui affrontera en huitième la numéro 1 mondiale Arina Sabalenka. C'est fini en revanche pour la tenante du titre, l'américaine Coco Gauff. Chez les hommes, il n'y a plus de Français en lice. Moïse Coimer était battu hier en 4-7 par le chilien Alejandro Tabilo. L'argentin Juan Manuel Cerundolo, tombeur du numéro 1 mondial Yannick Sinner, fait qualifier hier en 5-7 face à l'espagnol Martin Landaluce. Qualification hier soir du canadien Félix Auger-Aliassim. Aujourd'hui au programme Mensik Rublev, Rodar Carreño, De Jong, Zverev et Rude Fonseca. Dans le tableau féminin, notamment lice aujourd'hui, Elina Svitolina et Iga Świątek. Du rugby ce week-end avec la 25e journée de Top 14, Montpellier a battu la section paloise 26-18 hier soir et conserve sa deuxième place à une journée de la fin de la saison. Le Stade Toulousain s'est imposé 39-31 dans l'après-midi face à Lyon. Perpignan n'a rien lâché pour finalement s'imposer face à Castres. Score final 29-27. Défaite de Bayonne 38-21 contre le Stade Français. Montauban s'est lourdement incliné 15-71 face à La Rochelle. Cet après-midi, Toulon reçoit l'UBB, coup d'envoi de la rencontre prévue à 16h30 avant Clermont Racing 92 ce soir à 21h05. Du basket avec les quarts de finale de Betclic Elite, Paris a battu Strasbourg 89-75 hier soir et défaite de Lyon-Villeurbanne 75-80 contre Cholet. Côté cyclisme, Jonas Vingegaard a remporté hier à Piancavallo l'ultime étape de montagne du Giro, soit sa 5e victoire sur cette 109e édition.
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4: Bonjour, bonjour à tous. À la une soirée de fête pour le football français. Le Paris Saint-Germain a conservé son titre en Ligue des Champions hier soir à Budapest. Au terme d'une finale irrespirable face à Arsenal, les Parisiens se sont imposés au tir au but 4-3 après un match nul 1-1. Mené dès la 16e minute, les hommes de la capitale ont égalisé puis arraché la victoire lors de la séance de tir au but, scellé par un dernier pénalty manqué côté adverse. C'est le deuxième sacre européen consécutif du club, un exploit rare dans l'histoire de la compétition. Des milliers de supporters ont laissé éclater leur joie dans la nuit à Paris comme dans le reste du pays. Et puis un autre temps fort également, la France continue de suffoquer. Le pays connaît depuis plusieurs jours une canicule d'une précocité inédite. C'est la première fois depuis la création du dispositif Vigilance en 2004 qu'une alerte chaleur est déclenchée au mois de mai. Hier, 4 départements, Paris et les 3 de la Petite Couronne ont été placés en vigilance orange et plusieurs dizaines d'autres en vigilance jaune. Plus de 1000 records de température ont été battus ces derniers jours. Les autorités sanitaires recensent déjà 7 décès directement ou indirectement liés à la chaleur et appellent à la prudence, en particulier pour les personnes âgées et les enfants. Et puis on apprend également que 841 passagers ont vécu une nuit de cauchemar sur les rails. Deux TGV de la compagnie Trenitalia, partis de Lyon vers Paris, sont tombés en panne vendredi soir en Bourgogne, près d'Aizy-sur-Armesson, dans l'Yonne. Les voyageurs sont restés bloqués près de 14 heures sans électricité, sans climatisation et pour certains sans eau ni toilette en état de marche. Avant d'être enfin acheminés hier matin, les préfectures préfecture de Lyon et de la Côte d'Or. La gendarmerie et les pompiers ont été mobilisés pour leur porter assistance. Sur le plan économique, les nouvelles sont moins bonnes. Selon l'INSEE, l'inflation est repartie à la hausse. Elle atteint 2,4% sur un an en mai contre 2,2% en avril. Portée par la flambée des prix de l'énergie en hausse de près de 17% sur un an. Dans le même temps, les produits intérieurs bruts ont reculé à 0,1% au premier trimestre et les dépenses des ménages se sont repliées. Une conjoncture pesante alimentée par les tensions internationales. Et puis on note également un drame à Metz où un jeune homme de 19 ans a été placé en état de mort cérébrale après une violente rixe survenue hier au petit matin, place de la République en plein centre-ville. Deux groupes qui ne se connaissaient pas se sont affrontés. Les victimes ont reçu de nombreux coups à la tête. Trois personnes ont été interpellées. Selon le procureur, une consommation massive d'alcool serait au cœur de ce drame. Et enfin, sur une note plus légère, pour ce dimanche, partout en France, festivals et rendez-vous culturels à Nîmes ce week-end de fin mai à l'ombre de préférence. Pensez à vous hydrater et à prendre de nouvelles de vos proches les plus fragiles. C'est la fin de cette édition. Belle fête aux mamans et bon dimanche.
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Nous sommes en 1995. Ophélie Winter, jusque-là actrice et animatrice, décide de se lancer pleinement dans la musique. Inspirée par la scène R&B américaine, elle coécrit « Dieu m'a donné la foi » avec le compositeur Fred Frekin. Ce morceau mélange pop, gospel et pointe de funk, une combinaison audacieuse à l'époque en France. Le pari est totalement réussi. Le titre sort fin 95 et devient un phénomène. Le refrain entêtant et la voix sensuelle d'Ophélie Winter séduisent le public. 500 000 exemplaires vendus, certifiant le titre de disque d'or. Et ce n'est pas tout. Dieu m'a donné la foi restera 24 semaines dans le top 50, dont 6 semaines dans le top 10. Une performance remarquable. Ophélie Winter avait confié dans une interview que l'inspiration divine du morceau n'était pas totalement sérieuse, mais plutôt une leçon à transmettre, un message positif et universel. Mission accomplie, on se souvient tous du top hit memory de cette journée d'Ophélie Winter. Dieu m'a donné la foi.

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1: Bonjour à tous. La fête des supporters parisiens gâchée par les émeutiers après le sacre européen du PSG hier soir face à Arsenal. Après une séance de tirs au but, les célébrations sur les Champs-Élysées ont rapidement dégénéré. Des débordements également dans plusieurs villes de France comme à Rennes, Clermont-Ferrand ou encore Grenoble. Plus de 400 personnes ont été interpellées. Gaz lacrymogène, charges desserrées, ces violences ont plongé la soirée de fête en chaos. 7 policiers ont été blessés, des commerces ont été dégradés et pillés. Le ministre de l'Intérieur a dénoncé des violences absolument inacceptables. Malgré cette nuit agitée, les festivités prévues pour célébrer le titre européen du PSG ont été maintenues. Les joueurs doivent participer cet après-midi à une grande parade organisée au Champ de Mars. Près de 100 000 personnes sont attendues. L'équipe parisienne sera ensuite reçue à l'Élysée par Emmanuel Macron. Ce matin, les demandes d'annulation des festivités se multiplient afin de sanctionner les supporters. La mairie du 8e arrondissement, notamment, réclame le zéro rassemblement. Même son de cloche du côté de l'Union des métiers et des industries de l'hôtellerie Paris-Île-de-France qui déplore d'importants dégâts subis cette nuit par certains commerces. Demain, 1er juin, et qui dit premier jour du mois dit changement. Du côté du portefeuille des Français, le SMIC va être revalorisé de 2,41%. Une hausse mécanique afin de compenser l'inflation dans le pays, soit environ 44 euros de plus par mois. Des aides renforcées pour l'achat ou la location de véhicules utilitaires légers électriques type camionnette vont être mises en place. Elles concernent les artisans et les professionnels. Le prix du tabac va augmenter de quelques centimes. À l'inverse, le prix du gaz va baisser de 4,8%. À noter également le retour des soldes d'été prévu du 24 juin. Juin au 21 juillet. Une enquête a été ouverte après le décès de deux sœurs, une octogénaire et une nonagénaire, retrouvées mortes vendredi à leur domicile du 19e arrondissement de Paris. Selon le parquet, l'autopsie a révélé une défaillance cardiovasculaire, réorientant l'enquête initialement ouverte pour meurtre. Face aux propos incohérents tenus par leur frère, il avait été suspecté et placé en garde à vue. Et du rugby ce week-end avec la 25e journée de Top 14. Cet après-midi, Toulon reçoit l'UBB à 16h30.

0: fréquentes averses. Néanmoins, les températures resteraient au-dessus des normales de saison. Les températures pour ce lundi matin, 14 degrés pour Brest, 15 à Cherbourg et Lille, 15 degrés également pour Paris, 16 sur Biarritz, 17 à Bordeaux et Toulouse, 18 degrés sur Strasbourg, 18 également pour Lyon, 20 degrés à Nice et Ajaccio et 22 degrés à Perpignan et Marseille. Et pour ce lundi après-midi, entre 19 et 25 degrés sur une moitié nord, il fera 19 en Bretagne, 20 degrés sur la Normandie, 21 sur les Hauts-de-France, 23 en région parisienne, 24 degrés sur le centre-Val de Loire, 25 en Bourgogne et sur le Grand Est, et dans la moitié sud, entre 23 et 31 degrés, 23 degrés sur la Nouvelle-Aquitaine, 26 sur la Corse et la vallée du Rhône, 27 en Occitanie, et de 28 à 31 degrés le long de la Méditerranée.
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2: Bonjour à tous, on commence avec du football et une première pour un club français. Le Paris Saint-Germain a remporté hier soir à Budapest sa deuxième Ligue des Champions après sa victoire en finale contre Arsenal, acquise au terme de la séance des tirs au but après un nul en partout. Du tennis avec Roland Garros, la Française Diane Parry a éliminé hier Amanda Anisimova pour s'offrir son premier huitième de finale en Grand Chelem. Qualification également de la Japonaise Naomi Osaka qui affrontera en huitième la numéro 1 mondiale Arina Sabalenka. C'est fini en revanche pour la tenante du titre, l'américaine Coco Gauff. Chez les hommes, il n'y a plus de Français en lice. Moïse Kouamer était battu hier en 4-7 par le Chilien Alejandro Tabilo. L'Argentin Juan Manuel Cerundolo, tombeur du numéro 1 mondial Yannick Sinner, fait qualifié hier en 5-7 face à l'Espagnol Martin Landaluce. Qualification hier soir du Canadien.

0: Bénin, notamment Lys aujourd'hui, Elina Svitolina et Iga Świątek. Du rugby ce week-end avec la 25e journée de Top 14. Montpellier a battu la section paloise 26-18 hier soir et conserve sa deuxième place à une journée de la fin de la saison. Le Stade toulousain s'est imposé 39-31 dans l'après-midi face à Lyon. Perpignan n'a rien lâché pour finalement s'imposer face à Castres. Score final 29-27. Défaite de Bayonne 38-21 contre le Stade français. Montauban s'est lourdement incliné 15-71 face à La Rochelle. Cet après-midi, Toulon reçoit l'UBB. Coup d'envoi de la rencontre prévu à 16h30 avant Clermont Racing 92 ce soir à 21h05. Du basket avec les quarts de finale de Betclic Elite. Paris a battu Strasbourg 89-75 hier soir et défaite de Lyon-Villeurbanne 75-80 contre Cholet. Côté cyclisme, Jonas Vingegaard a remporté hier à Piancavallo l'ultime étape de montagne du Giro, soit sa 5e victoire sur cette 109e édition.
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3: Bonjour, bonjour à tous. À la une soirée de fête pour le football français. Le Paris Saint-Germain a conservé son titre en Ligue des Champions hier soir à Budapest. Au terme d'une finale irrespirable face à Arsenal, les Parisiens se sont imposés au tir au but 4-3 après un match nul 1-1. Mené dès la 16e minute, les hommes de la capitale ont égalisé puis arraché la victoire lors de la séance de tir au but, scellé par un dernier pénalty manqué côté adverse. C'est le deuxième sacre européen consécutif du club, un exploit rare dans l'histoire de la compétition. Des milliers de supporters ont laissé éclater leur joie dans la nuit à Paris comme dans le reste du pays. Et puis un autre temps fort également, la France continue de suffoquer. Le pays connaît depuis plusieurs jours une canicule d'une précocité inédite. C'est la première fois depuis la création du dispositif Vigilance en 2004 qu'une alerte chaleur est déclenchée au mois de mai. Hier, 4 départements, Paris et les 3 de la Petite Couronne ont été placés en vigilance orange et plusieurs dizaines d'autres en vigilance jaune. Plus de 1000 records de température ont été battus ces derniers jours. Les autorités sanitaires recensent déjà 7 décès directement ou indirectement liés à la chaleur et appellent à la prudence, en particulier pour les personnes âgées et les enfants. Et puis on apprend également que 841 passagers ont vécu une nuit de cauchemar sur les rails. Deux TGV de la compagnie Trenitalia, partis de Lyon vers Paris, sont tombés en panne vendredi soir en Bourgogne, près d'Aizy-sur-Armesson, dans l'Yonne. Les voyageurs sont restés bloqués près de 14 heures sans électricité, sans climatisation et pour certains sans eau ni toilette en état de marche, avant d'être acheminés hier matin. Les préfectures de Lyonne et de la Côte d'Or, la gendarmerie, les pompiers ont été mobilisés pour leur porter assistance. Sur le plan économique, les nouvelles sont moins bonnes. Selon l'INSEE, l'inflation est repartie à la hausse. Elle atteint 2,4% sur un an en mai contre 2,2% en avril, portée par la flambée des prix de l'énergie en hausse de près de 17% sur un an. Dans le même temps, le produit intérieur brut a reculé à 0,1% au premier trimestre et les dépenses des ménages se sont repliées. Une conjoncture pesante alimentée par les tensions internationales. Et puis on note également un drame à Metz où un jeune homme de 19 ans a été placé en état de mort cérébrale après une violente rixe survenue hier au petit matin, place de la République en plein centre-ville. Deux groupes qui ne se connaissaient pas se sont affrontés. Les victimes ont reçu de nombreux coups à la tête. Trois personnes ont été interpellées. Selon le procureur, une consommation massive d'alcool serait au cœur de ce drame. Et enfin, sur une note plus légère, pour ce dimanche, partout en France, festivals et rendez-vous culturels animent ce week-end de fin mai à l'ombre de préférence. Pensez à vous hydrater et à prendre de nouvelles de vos proches les plus fragiles. C'est la fin de cette édition. Belle fête aux mamans et bon dimanche.
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4: Les grands classiques de la fin des années 90 à l'honneur dans le Top Hit Memory. Voici Dieu m'a donné la foi d'Ophélie Winter.
5: Dieu m'a donné la foi.
4: Nous sommes en 1995, Ophélie Winter, jusque-là actrice et animatrice, décide de se lancer pleinement dans la musique. Inspirée par la scène R&B américaine, elle coécrit « Dieu m'a donné la foi » avec le compositeur Fred Frekin. Ce morceau mélange pop, gospel et pointe de funk, une combinaison audacieuse à l'époque en France. Le pari est totalement réussi et le titre sort fin 95 et devient un phénomène. Le refrain entêtant et la voix sensuelle d'Ophélie Winter séduisent le public. 500 000 exemplaires vendus, certifiant le titre de disque d'or et ce n'est pas tout. Dieu m'a donné la foi restera 24 semaines dans le top 50, dont 6 semaines dans le top 10. Une performance remarquable. Ophélie Winter avait confié dans une interview que l'inspiration divine du morceau n'était pas totalement sérieuse, mais plutôt une leçon à transmettre, un message positif et universel. Mission accomplie, on se souvient tous du top hit memory de cette journée d'Ophélie Winter. Dieu m'a donné la foi.

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1: Bonjour à tous. La fête des supporters parisiens gâchée par les émeutiers après le sacre européen du PSG hier soir face à Arsenal. Après une séance de tirs au but, les célébrations sur les Champs-Élysées ont rapidement dégénéré. Des débordements également dans plusieurs villes de France comme à Rennes, Clermont-Ferrand ou encore Grenoble. Plus de 400 personnes ont été interpellées. Gaz lacrymogène, charges desserrées, ces violences ont plongé la soirée de fête en chaos. 7 policiers ont été blessés, des commerces ont été dégradés et pillés. Le ministre de l'Intérieur a dénoncé des violences absolument inacceptables. Malgré cette nuit agitée, les festivités prévues pour célébrer le titre européen du PSG ont été maintenues. Les joueurs doivent participer cet après-midi à une grande parade organisée au Champ de Mars. Près de 100 000 personnes sont attendues. L'équipe parisienne sera ensuite reçue à l'Élysée par Emmanuel Macron. Ce matin, les demandes d'annulation des festivités se multiplient afin de sanctionner les supporters. La mairie du 8e arrondissement, notamment, réclame le zéro rassemblement. Même son de cloche du côté de l'Union des métiers et des industries de l'hôtellerie Paris-Île-de-France qui déplore d'importants dégâts subis cette nuit par certains commerces. Demain, 1er juin, et qui dit premier jour du mois, dit changement. Du côté du portefeuille des Français, le SMIC va être revalorisé de 2,41%, une hausse mécanique afin de compenser l'inflation dans le pays, soit environ 44 euros de plus par mois. Des aides renforcées pour l'achat ou la location de véhicules utilitaires légers électriques type camionnette vont être mises en place. Elles concernent les artisans et les professionnels. Le prix du tabac va augmenter de quelques centimes. À l'inverse, le prix du gaz va baisser de 4,8%. À noter également le retour des soldes d'été prévu du 24 juin au 21 juillet. Une enquête a été ouverte après le décès de deux sœurs, une octogénaire et une nonagénaire retrouvées mortes vendredi à leur domicile du 19e arrondissement.
2: 14h30.
1: Parquet, l'autopsie a révélé une défaillance cardiovasculaire réorientant l'enquête initialement ouverte pour meurtre. Face aux propos incohérents tenus par leur frère, il avait été suspecté et placé en garde à vue. Et du rugby ce week-end avec la 25e journée de Top 14. Cet après-midi, Toulon reçoit l'UBB à 16h30.

0: fréquentes averses. Néanmoins, les températures resteraient au-dessus des normales de saison. Les températures pour ce lundi matin, 14 degrés pour Brest, 15 à Cherbourg et Lille, 15 degrés également pour Paris, 16 sur Biarritz, 17 à Bordeaux et Toulouse, 18 degrés sur Strasbourg, 18 également pour Lyon, 20 degrés à Nice et Ajaccio et 22 degrés à Perpignan et Marseille. Et pour ce lundi après-midi, entre 19 et 25 degrés sur une moitié nord, il fera 19 en Bretagne, 20 degrés sur la Normandie, 21 sur les Hauts-de-France, 23 en région parisienne, 24 degrés sur le centre-Val de Loire, 25 en Bourgogne et sur le Grand Est, et dans la moitié sud, entre 23 et 31 degrés, 23 degrés sur la Nouvelle-Aquitaine, 26 sur la Corse et la vallée du Rhône, 27 en Occitanie, et de 28 à 31 degrés le long de la Méditerranée.
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2: Bonjour à tous, on commence avec du football et une première pour un club français. Le Paris Saint-Germain a remporté hier soir à Budapest sa deuxième Ligue des Champions après sa victoire en finale contre Arsenal, acquise au terme de la séance des tirs au but après un nul en partout. Du tennis avec Roland Garros, la Française Diane Parry a éliminé hier Amanda Anisimova pour s'offrir son premier huitième de finale en Grand Chelem. Qualification également de la Japonaise Naomi Osaka qui affrontera en huitième la numéro 1 mondiale Arina Sabalenka. C'est fini en revanche pour la tenante du titre, l'américaine Coco Gauff. Chez les hommes, il n'y a plus de Français en lice. Moïse Kouamer était battu hier en 4-7 par le Chilien Alejandro Tabilo. L'Argentin Juan Manuel Cerundolo, tombeur du numéro 1 mondial Yannick Sinner, fait qualifié hier en 5-7 face à l'Espagnol Martin Landaluce. Qualification hier soir du Canadien Félix Auger-Aliassime. Aujourd'hui au programme, Mensik Rublev, Rodar, Carreño, De Jong, Zverev et Rude Fonseca. Dans le tableau féminin, notamment lice aujourd'hui, Elina Svitolina et Iga Świątek. Du rugby ce week-end avec la 25e journée de Top 14, Montpellier a battu la section paloise 26-18 hier soir et conserve sa deuxième place à une journée de la fin de la saison. Le Stade toulousain s'est imposé 39-31 dans l'après-midi face à Lyon. Perpignan n'a rien lâché pour finalement s'imposer face à Castres. Score final 29-27. Défaite de Bayonne 38-21 contre le Stade français. Montauban s'est lourdement incliné 15-71 face à La Rochelle. Cet après-midi, Toulon reçoit l'UBB, coup d'envoi de la rencontre prévu à 16h30 avant Clermont Racing 92 ce soir à 21h05. Du basket avec les quarts de finale de Betclic Elite, Paris a battu Strasbourg 89-75 hier soir et défaite de Lyon-Villeurbanne 75-80 contre Cholet. Côté cyclisme, Jonas Vingegaard a remporté hier à Piancavallo l'ultime étape de montagne du Giro, soit sa 5e victoire sur cette 109e édition.
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4: Bonjour, bonjour à tous. À la une, une soirée de fête pour le football français. Le Paris Saint-Germain a conservé son titre en Ligue des Champions hier soir à Budapest. Au terme d'une finale irrespirable face à Arsenal, les Parisiens se sont imposés au tir au but 4-3 après un match nul 1-1. Menés dès la 16e minute, les hommes de la capitale ont égalisé puis arraché la victoire lors de la séance de tir au but, scellé par un dernier pénalty manqué côté adverse. C'est le deuxième sacre européen consécutif du club, un exploit rare dans l'histoire de la compétition. Des milliers de supporters ont laissé éclater leur joie dans la nuit à Paris comme dans le reste du pays. Et puis un autre temps fort également, la France continue de suffoquer. Le pays connaît depuis plusieurs jours une canicule d'une précocité inédite. C'est la première fois depuis la création du dispositif Vigilance en 2004 qu'une alerte chaleur est déclenchée au mois de mai. Hier, 4 départements, Paris et les 3 de la Petite Couronne ont été placés en vigilance orange et plusieurs dizaines d'autres en vigilance jaune. Plus de 1000 records de température ont été battus ces derniers jours. Les autorités sanitaires recensent déjà 7 décès directement ou indirectement liés à la chaleur et appellent à la prudence, en particulier pour les personnes âgées et les enfants. Et puis on apprend également que 841 passagers ont vécu une nuit de cauchemar sur les rails. Deux TGV de la compagnie Trenitalia, partis de Lyon vers Paris, sont tombés en panne vendredi soir en Bourgogne, près d'Aizy-sur-Armesson, dans l'Yonne. Les voyageurs sont restés bloqués près de 14 heures sans électricité, sans climatisation, et pour certains sans eau ni toilette, en état de marche, avant d'être affamés à cheminer hier matin. Les préfectures de Lyon et de la Côte d'Or, la gendarmerie et les pompiers ont été mobilisés pour leur porter assistance. Sur le plan économique, les nouvelles sont moins bonnes. Selon l'INSEE, l'inflation est repartie à la hausse. Elle atteint 2,4% sur un an en mai contre 2,2% en avril. Portée par la flambée des prix de l'énergie, en hausse de près de 17% sur un an. Dans le même temps, les produits intérieurs bruts a reculé à 0,1% au premier trimestre. Et les dépenses des ménages se sont repliées. Une conjoncture pesante alimentée par les tensions internationales. Et puis on note également un drame à Metz où un jeune homme de 19 ans a été placé en état de mort cérébrale après une violente rixe survenue hier au petit matin, place de la République en plein centre-ville. Deux groupes qui ne se connaissaient pas se sont affrontés. Les victimes ont reçu de nombreux coups à la tête. Trois personnes ont été interpellées. Selon le procureur, une consommation massive d'alcool serait au cœur de ce drame. Et enfin, sur une note plus légère, pour ce dimanche, partout en France, festivals et rendez-vous culturels animent ce week-end de fin mai à l'ombre de préférence. Pensez à vous hydrater et à prendre de nouvelles de vos proches les plus fragiles. C'est la fin de cette édition. Belle fête aux mamans et bon dimanche.
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Nous sommes en 1995. Ophélie Winter, jusque-là actrice et animatrice, décide de se lancer pleinement dans la musique. Inspirée par la scène R&B américaine, elle coécrit « Dieu m'a donné la foi » avec le compositeur Fred Frekin. Ce morceau mélange pop, gospel et pointe de funk, une combinaison audacieuse à l'époque en France. Le pari est totalement réussi. Le titre sort fin 95 et devient un phénomène. Le refrain entêtant et la voix sensuelle d'Ophélie Winter séduisent le public. 500 000 exemplaires vendus, certifiant le titre de disque d'or. Et ce n'est pas tout. Dieu m'a donné la foi restera 24 semaines dans le top 50, dont 6 semaines dans le top 10. Une performance remarquable. Ophélie Winter avait confié dans une interview que l'inspiration divine du morceau n'était pas totalement sérieuse, mais plutôt une leçon à transmettre, un message positif et universel. Mission accomplie, on se souvient tous du top hit memory de cette journée d'Ophélie Winter. Dieu m'a donné la foi.

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1: Bonjour à tous. La fête des supporters parisiens gâchée par les émeutiers après le sacre européen du PSG hier soir face à Arsenal. Après une séance de tirs au but, les célébrations sur les Champs-Élysées ont rapidement dégénéré. Des débordements également dans plusieurs villes de France comme à Rennes, Clermont-Ferrand ou encore Grenoble. Plus de 400 personnes ont été interpellées. Gaz lacrymogène, charges desserrées, ces violences ont plongé la soirée de fête en chaos. 7 policiers ont été blessés, des commerces ont été dégradés et pillés. Le ministre de l'Intérieur a dénoncé des violences absolument inacceptables. Malgré cette nuit agitée, les festivités prévues pour célébrer le titre européen du PSG ont été maintenues. Les joueurs doivent participer cet après-midi à une grande parade organisée au Champ de Mars. Près de 100 000 personnes sont attendues. L'équipe parisienne sera ensuite reçue à l'Élysée par Emmanuel Macron. Ce matin, les demandes d'annulation des festivités se multiplient afin de sanctionner les supporters. La mairie du 8e arrondissement, notamment, réclame le zéro rassemblement. Même son de cloche du côté de l'Union des métiers et des industries de l'hôtellerie Paris-Île-de-France qui déplore d'importants dégâts subis cette nuit par certains commerces. Demain, 1er juin, et qui dit premier jour du mois dit changement. Du côté du portefeuille des Français, le SMIC va être revalorisé de 2,41%. Une hausse mécanique afin de compenser l'inflation dans le pays, soit environ 44 euros de plus par mois. Des aides renforcées pour l'achat ou la location de véhicules utilitaires légers électriques type camionnette vont être mises en place. Elles concernent les artisans et les professionnels. Le prix du tabac va augmenter de quelques centimes. À l'inverse, le prix du gaz va baisser de 4,8%. À noter également le retour des soldes d'été prévu du 24 juin au 21 juillet. Une enquête a été ouverte après le décès de deux sœurs, une octogénaire et une nonagénaire retrouvées mortes vendredi à leur domicile du 19e arrondissement de Paris. Selon le parquet, l'autopsie a révélé une défaillance cardiovasculaire réorientant l'enquête initialement ouverte pour meurtre. Face aux propos incohérents tenus par leur frère, il avait été suspecté et placé en garde à vue. Et du rugby ce week-end avec la 25e journée de Top 14. Cet après-midi, Toulon reçoit l'UBB à 16h30.
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3: La météo pour ce lundi 1er juin, le temps sera plus instable avec de fréquentes averses. Néanmoins, les températures resteraient au-dessus des normales de saison. Les températures pour ce lundi matin, 14 degrés pour Brest, 15 à Cherbourg et Lille, 15 degrés également pour Paris, 16 sur Biarritz, 17 à Bordeaux et Toulouse, 18 degrés sur Strasbourg, 18 également pour Lyon, 20 degrés à Nice et Ajaccio et 22 degrés à Perpignan et Marseille. Et pour ce lundi après-midi, entre 19 et 25 degrés sur une moitié nord, il fera 19 en Bretagne, 20 degrés sur la Normandie, 21 sur les Hauts-de-France, 23 en région parisienne, 24 degrés sur le centre Val-de-Loire, 25 en Bourgogne et sur le Grand Est, et dans la moitié sud, entre 23 et 31 degrés, 23 degrés sur la Nouvelle-Aquitaine, 26 sur la Corse et la vallée du Rhône, 27 en Occitanie, et de 28 à 31 degrés le long de la Méditerranée.
4: Charles de Gaulle naît en 1890 à Lille, dans une famille catholique et patriote. Il choisit très tôt la carrière militaire. Pendant la Première Guerre mondiale, il est blessé et fait prisonnier. Il développe déjà une vision moderne de l'armée et de la France. En 1940, face à la défaite, il refuse l'armistice. Depuis Londres, il lance l'appel du 18 juin. Il invite les Français à résister et devient le chef de la France libre. Durant la guerre, il incarne l'espoir et l'unité nationale. En 1944, il dirige le gouvernement provisoire. Il restaure l'État et la démocratie. Mais en 1946, il quitte le pouvoir, en désaccord avec les institutions de la 4e République. En 1958, lors de la crise algérienne, il revient. Il fonde la 5e République et devient son premier président. Il règle la guerre d'Algérie par les accords d'Évian. Il modernise l'économie et renforce l'indépendance nationale. Il dote la France de l'arme nucléaire et s'oppose à l'hégémonie américaine. En mai 1968, la contestation étudiante et sociale fragilise son pouvoir. Un an plus tard, après l'échec d'un référendum, il démissionne. Charles de Gaulle se retire à Colombey-les-Deux-Églises. Il meurt en novembre 1970. Son héritage est immense. Il reste le symbole de la résistance, de la grandeur et de l'indépendance française.
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0: Bonjour à tous, on commence avec du football, une première pour un club français. Le Paris Saint-Germain a remporté hier soir à Budapest sa deuxième Ligue des Champions après sa victoire en finale contre Arsenal, acquise au terme de la séance des tirs au but après un nul en partout. Du tennis avec Roland Garros, la française Diane Paris a éliminé hier Amanda Anisimova pour s'offrir son premier huitième de finale en grand chelem. Qualification également de la japonaise Naomi Osaka qui affrontera en huitième la numéro 1 mondiale Arina Sabalenka. C'est fini en revanche pour la tenante du titre, l'américaine Coco Gauff. Chez les hommes, il n'y a plus de Français en lice. Moïse Kouamer était battu hier en 4-7 par le chilien Alejandro Tabilo. L'argentin Juan Manuel Cerundolo, tombeur du numéro 1 mondial Yannick Sinner, fait qualifier hier en 5-7 face à l'espagnol Martin Landaluce. Qualification hier soir du canadien Félix Auger-Aliassime. Aujourd'hui au programme, Mensik Rublev, Rodar, Carreño, De Jong, Zverev et Rude Fonseca. Dans le tableau féminin, notamment lice aujourd'hui, Elina Svitolina et Iga Świątek. Du rugby ce week-end avec la 25e journée de Top 14, Montpellier a battu la section paloise 26-18 hier soir et conserve sa deuxième place à une journée de la fin de la saison. Le Stade Toulousain s'est imposé 39-31 dans l'après-midi face à Lyon. Perpignan n'a rien lâché pour finalement s'imposer face à Castres. Score final 29-27. Défaite de Bayonne 38-21 contre le Stade Français. Montauban s'est lourdement incliné 15-71 face à La Rochelle. Cet après-midi, Toulon reçoit l'UBB. Coup d'envoi de la rencontre prévu à 16h30 avant Clermont Racing 92 ce soir à 21h05. Du basket avec les quarts de finale de Betclic Elite. Paris a battu Strasbourg 89-75 hier soir et défaite de Lyon-Villeurbanne 75-80 contre Cholet. Côté cyclisme, Jonas Vingegaard a remporté hier à Piancavallo l'ultime étape de montagne du Giro, soit sa 5e victoire sur cette 109e édition.
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1: Bonjour, bonjour à tous. À la une soirée de fête pour le football français. Le Paris Saint-Germain a conservé son titre en Ligue des Champions hier soir à Budapest. Au terme d'une finale irrespirable face à Arsenal, les Parisiens se sont imposés au tir au but 4-3 après un match nul 1-1. Mené dès la 16e minute, les hommes de la capitale ont égalisé puis arraché la victoire lors de la séance de tir au but, scellée par un dernier pénalty manqué côté adverse. C'est le deuxième sacre européen consécutif du club, un exploit rare dans l'histoire de la compétition. Des milliers de supporters ont laissé éclater leur joie dans la nuit à Paris comme dans le reste du pays. Et puis un autre temps fort également, la France continue de suffoquer. Le pays connaît depuis plusieurs jours une canicule d'une précocité inédite. C'est la première fois depuis la création du dispositif Vigilance en 2004 qu'une alerte chaleur est déclenchée au mois de mai. Hier, 4 départements, Paris et les 3 de la Petite Couronne ont été placés en vigilance orange et plusieurs dizaines d'autres en vigilance jaune. Plus de 1000 records de température ont été battus ces derniers jours. Les autorités sanitaires recensent déjà 7 décès directement ou indirectement liés à la chaleur et appellent à la prudence, en particulier pour les personnes âgées et les enfants. Et puis on apprend également que 841 passagers ont vécu une nuit de cauchemar sur les rails. Deux TGV de la compagnie Trenitalia, partis de Lyon vers Paris, sont tombés en panne vendredi soir en Bourgogne, près d'Aizy-sur-Armesson, dans l'Yonne. Les voyageurs sont restés bloqués près de 14 heures sans électricité, sans climatisation et pour certains sans eau ni toilette en état de marche avant d'être acheminés hier matin. Les préfectures de Lyonne et de la Côte d'Or, la gendarmerie et les pompiers ont été mobilisés pour leur porter assistance. Sur le plan économique, les nouvelles sont moins bonnes. Selon l'INSEE, l'inflation est repartie à la hausse. Elle atteint 2,4% sur un an en mai contre 2,2% en avril, portée par la flambée des prix de l'énergie en hausse de près de 17% sur un an. Dans le même temps, les produits intérieurs bruts ont reculé à 0,1% au premier trimestre et les dépenses des ménages se sont repliées. Une conjoncture pesante alimentée par les tensions internationales. Et puis on note également un drame à Metz où un jeune homme de 19 ans a été placé en état de mort cérébrale après une violente rixe survenue hier au petit matin, place de la République en plein centre-ville. Deux groupes qui ne se connaissaient pas se sont sont affrontées. Les victimes ont reçu de nombreux coups à la tête. 3 personnes ont été interpellées. Selon le procureur, une consommation massive d'alcool serait au cœur de ce drame. Et enfin, sur une note plus légère, pour ce dimanche, partout en France, festivals et rendez-vous culturels animent ce week-end de fin mai à l'ombre de préférence. Pensez à vous hydrater et à prendre de nouvelles de vos proches les plus fragiles. C'est la fin de cette édition. Belle fête aux mamans et bon dimanche.
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7: Les grands classiques de la fin des années 90 à l'honneur dans le Top Hit Memory. Voici Dieu m'a donné la foi d'Ophélie Winter.
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7: Nous sommes en 1995. Ophélie Winter, jusque-là actrice et animatrice, décide de se lancer pleinement dans la musique. Inspirée par la scène R&B américaine, elle coécrit « Dieu m'a donné la foi » avec le compositeur Fred Frekin. Ce morceau mélange pop, gospel et pointe de funk, une combinaison audacieuse à l'époque en France. Le pari est totalement réussi. Le titre sort fin 95 et devient un phénomène. Le refrain entêtant et la voix sensuelle d'Ophélie Winter séduisent le public. 500 000 exemplaires vendus, certifiant le titre de disque d'or. Et ce n'est pas tout. Dieu m'a donné la foi restera 24 semaines dans le top 50, dont 6 semaines dans le top 10. Une performance remarquable. Ophélie Winter avait confié dans une interview que l'inspiration divine du morceau n'était pas totalement sérieuse, mais plutôt une leçon à transmettre, un message positif et universel. Mission accomplie, on se souvient tous du top hit memory de cette journée d'Ophélie Winter. Dieu m'a donné la foi.

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1: Bonjour à tous. La fête des supporters parisiens gâchée par les émeutiers après le sacre européen du PSG hier soir face à Arsenal. Après une séance de tirs au but, les célébrations sur les Champs-Élysées ont rapidement dégénéré. Des débordements également dans plusieurs villes de France comme à Rennes, Clermont-Ferrand ou encore Grenoble. Plus de 400 personnes ont été interpellées. Gaz lacrymogène, charges desserrées, ces violences ont plongé la soirée de fête en chaos. 7 policiers ont été blessés, des commerces ont été dégradés et pillés. Le ministre de l'Intérieur a dénoncé des violences absolument inacceptables. Malgré cette nuit agitée, les festivités prévues pour célébrer le titre européen du PSG ont été maintenues. Les joueurs doivent participer cet après-midi à une grande parade organisée au Champ de Mars. Près de 100 000 personnes sont attendues. L'équipe parisienne sera ensuite reçue à l'Élysée par Emmanuel Macron. Ce matin, les demandes d'annulation des festivités se multiplient afin de sanctionner les supporters. La mairie du 8e arrondissement, notamment, réclame le zéro rassemblement. Même son de cloche du côté de l'Union des métiers et des industries de l'hôtellerie Paris-Île-de-France qui déplore d'importants dégâts subis cette nuit par certains commerces. Demain, 1er juin, et qui dit premier jour du mois dit changement. Du côté du portefeuille des Français, le SMIC va être revalorisé de 2,41%. Une hausse mécanique afin de compenser l'inflation dans le pays, soit environ 44 euros de plus par mois. Des aides renforcées pour l'achat ou la location de véhicules utilitaires légers électriques type camionnette vont être mises en place. Elles concernent les artisans et les professionnels. Le prix du tabac va augmenter de quelques centimes. À l'inverse, le prix du gaz va baisser de 4,8%. À noter également le retour des soldes d'été prévu du 24 juin. Juin au 21 juillet. Une enquête a été ouverte après le décès de deux sœurs, une octogénaire et une nonagénaire, retrouvées mortes vendredi à leur domicile du 19e arrondissement de Paris. Selon le parquet, l'autopsie a révélé une défaillance cardiovasculaire, réorientant l'enquête initialement ouverte pour meurtre. Face aux propos incohérents tenus par leur frère, il avait été suspecté et placé en garde à vue. Et du rugby ce week-end avec la 25e journée de Top 14. Cet après-midi, Toulon reçoit l'UBB à 16h30.

avec de fréquentes averses. Néanmoins, les températures resteraient au-dessus des normales de saison. Les températures pour ce lundi matin, 14 degrés pour Brest, 15 à Cherbourg et Lille, 15 degrés également pour Paris, 16 sur Biarritz, 17 à Bordeaux et Toulouse, 18 degrés sur Strasbourg, 18 également pour Lyon, 20 degrés à Nice et Ajaccio et 22 degrés à Perpignan et Marseille. Et pour ce lundi après-midi, entre 19 et 25 degrés sur une moitié nord, il fera 19 en Bretagne, 20 degrés sur la Normandie, 21 sur les Hauts-de-France, 23 en région parisienne, 24 degrés sur le centre Val-de-Loire, 25 en Bourgogne et sur le Grand Est, et dans la moitié sud, entre 23 et 31 degrés, 23 degrés sur la Nouvelle-Aquitaine, 26 sur la Corse et la vallée du Rhône, 27 en Occitanie, et de 28 à 31 degrés le long de la Méditerranée.

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1: Bonjour à tous, on commence avec du football. Une première pour un club français, le Paris Saint-Germain a remporté hier soir à Budapest sa deuxième Ligue des Champions après sa victoire en finale contre Arsenal, acquise au terme de la séance des tirs au but après un nul en partout. Du tennis avec Roland Garros, la française Diane Paris a éliminé hier Amanda Anisimova pour s'offrir son premier huitième de finale en grand chelem. Qualification également de la japonaise Naomi Osaka qui affrontera en huitième la numéro 1 mondiale Arina Sabalenka. C'est fini en revanche pour la tenante du titre, l'américaine Coco Gauff. Chez les hommes, il n'y a plus de Français en lice. Moïse Kouamer était battu hier en 4-7 par le Chili. 15h. Andro Tabilo. L'Argentin Juan Manuel Cerundolo, tombeur du numéro 1 mondial Yannick Sinner, fait qualifier hier en 5-7 face à l'Espagnol Martin Landaluce. Qualification hier soir du Canada.

0: finalement s'imposer face à Castres. Score final 29-27. Défaite de Bayonne 38-21 contre le Stade français. Montauban s'est lourdement incliné 15-71 face à La Rochelle. Cet après-midi, Toulon reçoit l'UBB. Coup d'envoi de la rencontre prévu à 16h30 avant Clermont Racing 92 ce soir à 21h05. Du basket avec les quarts de finale de Betclic Elite. Paris a battu Strasbourg 89-75 hier soir et défaite de Lyon-Villeurbanne 75-80 contre Cholet. Côté cyclisme, Jonas Vingegaard a remporté hier à Piancavallo l'ultime étape de montagne du Giro, soit sa 5e victoire sur cette 109e édition.
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3: Bonjour, bonjour à tous. À la une soirée de fête pour le football français. Le Paris Saint-Germain a conservé son titre en Ligue des Champions hier soir à Budapest. Au terme d'une finale irrespirable face à Arsenal, les Parisiens se sont imposés au tir au but 4-3 après un match nul 1-1. Menés dès la 16e minute, les hommes de la capitale ont égalisé puis arraché la victoire lors de la séance de tir au but, scellé par un dernier pénalty manqué côté adverse. C'est le deuxième sacre européen consécutif du club, un exploit rare dans l'histoire de la compétition. Des milliers de supporters ont laissé éclater leur joie dans la nuit à Paris comme dans le reste du pays. Et puis un autre temps fort également, la France continue de suffoquer. Le pays connaît depuis plusieurs jours une canicule d'une précocité inédite. C'est la première fois depuis la création du dispositif Vigilance en 2004 qu'une alerte chaleur est déclenchée au mois de mai. Hier, 4 départements, Paris et les 3 de la Petite Couronne ont été placés en vigilance orange et plusieurs dizaines d'autres en vigilance jaune. Plus de 1000 records de température ont été battus ces derniers jours. Les autorités sanitaires recensent déjà 7 décès directement ou indirectement liés à la chaleur et appellent à la prudence, en particulier pour les personnes âgées et les enfants. Et puis on apprend également que 841 passagers ont vécu une nuit de cauchemar sur les rails. Deux TGV de la compagnie Trenitalia, partis de Lyon vers Paris, sont tombés en panne vendredi soir en Bourgogne, près d'Aizy-sur-Armesson, dans l'Yonne. Les voyageurs sont restés bloqués près de 14 heures sans électricité, sans climatisation et pour certains sans eau ni toilette en état de marche, avant d'être fait acheminer hier matin. Les préfectures de Lyonne et de la Côte d'Or, la gendarmerie et les pompiers ont été mobilisés pour leur porter assistance. Sur le plan économique, les nouvelles sont moins bonnes. Selon l'INSEE, l'inflation est repartie à la hausse. Elle atteint 2,4% sur un an en mai contre 2,2% en avril, portée par la flambée des prix de l'énergie en hausse de près de 17% sur un an. Dans le même temps, le produit intérieur brut a reculé à 0,1% au premier trimestre et les dépenses des ménages se sont repliées. Une conjoncture pesante alimentée par les tensions internationales. Et puis on note également un drame à Metz où un jeune homme de 19 ans a été placé en état de mort cérébrale après une violente rixe survenue hier au petit matin, place de la République en plein centre-ville. Deux groupes qui ne se connaissaient pas se sont affrontés. Les victimes ont reçu de nombreux coups à la tête. Trois personnes ont été interpellées. Selon le procureur, une consommation massive d'alcool serait au cœur de ce drame. Et enfin, sur une note plus légère, pour ce dimanche, partout en France, festivals et rendez-vous culturels à Nîmes ce week-end de fin mai, à l'ombre de préférence. Pensez à vous hydrater et à prendre de nouvelles de vos proches les plus fragiles. C'est la fin de cette édition. Belle fête aux mamans et bon dimanche.
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sommes en 1995. Ophélie Winter, jusque-là actrice et animatrice, décide de se lancer pleinement dans la musique. Inspirée par la scène R&B américaine, elle coécrit « Dieu m'a donné la foi » avec le compositeur Fred Frekin. Ce morceau mélange pop, gospel et pointe de funk, une combinaison audacieuse à l'époque en France. Le pari est totalement réussi. Le titre sort fin 95 et devient un phénomène. Le refrain entêtant et la voix sensuelle d'Ophélie Winter séduisent le public. 500 000 exemplaires vendus, certifiant le titre de disque d'or. Et ce n'est pas tout. Dieu m'a donné la foi restera 24 semaines dans le top 50, dont 6 semaines dans le top 10. Une performance remarquable. Ophélie Winter avait confié dans une interview que l'inspiration divine du morceau n'était pas totalement sérieuse, mais plutôt une leçon à transmettre, un message positif et universel. Mission accomplie, on se souvient tous du top hit memory de cette journée d'Ophélie Winter. Dieu m'a donné la foi.

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1: Bonjour à tous. La fête des supporters parisiens gâchée par les émeutiers après le sacre européen du PSG hier soir face à Arsenal. Après une séance de tirs au but, les célébrations sur les Champs-Élysées ont rapidement dégénéré. Des débordements également dans plusieurs villes de France comme à Rennes, Clermont-Ferrand ou encore Grenoble. Plus de 400 personnes ont été interpellées. Gaz lacrymogène, charges desserrées, ces violences ont plongé la soirée de fête en chaos. 7 policiers ont été blessés, des commerces ont été dégradés et pillés. Le ministre de l'Intérieur a dénoncé des violences absolument inacceptable. Malgré cette nuit agitée, les festivités prévues pour célébrer le titre européen du PSG ont été maintenues. Les joueurs doivent participer cet après-midi à une grande parade organisée au Champ de Mars. Près de 100 000 personnes sont attendues. L'équipe parisienne sera ensuite reçue à l'Élysée par Emmanuel Macron. Ce matin, les demandes d'annulation des festivités se multiplient afin de sanctionner les supporters. La mairie du 8e arrondissement, notamment, réclame le zéro rassemblement. Même son de cloche du côté de l'Union des métiers et des industries de l'hôtellerie Paris-Île de France qui déplore d'importants dégâts subis cette nuit par certains commerces. Demain, 1er juin, et qui dit premier jour du mois dit changement. Du côté du portefeuille des Français, le SMIC va être revalorisé de 2,41%. Une hausse mécanique afin de compenser l'inflation dans le pays, soit environ 44 euros de plus par mois. Des aides renforcées pour l'achat ou la location de véhicules utilitaires légers électriques type camionnette vont être mises en place. Elles concernent les artisans et les professionnels. Le prix du tabac va augmenter de quelques centimes. À l'inverse, le prix du gaz va baisser de 4,8%. À noter également le retour des soldes d'été prévu du 24 juin au 21 juillet. Une enquête a été ouverte après le décès de deux sœurs, une octogénaire et une nonagénaire retrouvées mortes vendredi à leur domicile du 19e arrondissement de Paris. Selon le parquet, l'autopsie a révélé une défaillance cardiovasculaire réorientant l'enquête initialement ouverte pour meurtre. Face aux propos incohérents tenus par leur frère, il avait été suspecté et placé en garde à vue. Et du rugby ce week-end avec la 25e journée de Top 14. Cet après-midi, Toulon reçoit l'UBB à 16h30.
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3: La météo pour ce lundi 1er juin, le temps sera plus instable avec de fréquentes averses. Néanmoins, les températures resteraient au-dessus des normales de saison. Les températures pour ce lundi matin, 14 degrés pour Brest, 15 à Cherbourg et Lille, 15 degrés également pour Paris, 16 sur Biarritz, 17 à Bordeaux et Toulouse, 18 degrés sur Strasbourg, 18 également pour Lyon, 20 degrés à Nice et Ajaccio et 22 degrés à Perpignan et Marseille. Et pour ce lundi après-midi, entre 19 et 25 degrés sur une moitié nord, il fera 19 en Bretagne, 20 degrés sur la Normandie, 21 sur les Hauts-de-France, 23 en région parisienne, 24 degrés sur le centre-Val de Loire, 25 en Bourgogne et sur le Grand Est, et dans la moitié sud, entre 23 et 31 degrés, 23 degrés sur la Nouvelle-Aquitaine, 26 sur la Corse et la vallée du Rhône, 27 en Occitanie, et de 28 à 31 degrés le long de la Méditerranée.
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4: Bonjour à tous, on commence avec du football et une première pour un club français. Le Paris Saint-Germain a remporté hier soir à Budapest sa deuxième Ligue des Champions après sa victoire en finale contre Arsenal, acquise au terme de la séance des tirs au but après un nul en partout. Du tennis avec Roland Garros, la française Diane Paris a éliminé hier Amanda Anisimova pour s'offrir son premier huitième de finale en grand chelem. Qualification également de la japonaise Naomi Osaka qui affrontera en huitième la numéro 1 mondiale Arina Sabalenka. C'est fini en revanche pour la tenante du titre, l'américaine Coco Gauff. Chez les hommes, il n'y a plus de Français en lice. Moïse Coimer était battu hier en 4-7 par le chilien Alejandro Tabilo. L'argentin Juan Manuel Cerundolo, tombeur du numéro 1 mondial Yannick Sinner, fait qualifier hier en 5-7 face à l'espagnol Martin Landaluce. Qualification hier soir du Canadien Félix Auger-Aliassime. Aujourd'hui au programme, Mensik Rublev, Rodar, Carreño, De Jong, Zverev et Rude Fonseca. Dans le tableau féminin, notamment lice aujourd'hui, Elina Svitolina et Iga Świątek. Du rugby ce week-end avec la 25e journée de Top 14, Montpellier a battu la section paloise 26-18 hier soir et conserve sa deuxième place à une journée de la fin de la saison. Le Stade toulousain s'est imposé 39-31 dans l'après-midi face à Lyon. Perpignan n'a rien lâché pour finalement s'imposer face à Castres. Score final 29-27. Défaite de Bayonne 38-21 contre le Stade français. Montauban s'est lourdement incliné 15-71 face à La Rochelle. Cet après-midi, Toulon reçoit l'UBB. Coup d'envoi de la rencontre prévu à 16h30 avant Clermont Racing 92. soir à 21h05. Du basket avec les quarts de finale de Betclic Elite, Paris a battu Strasbourg 89-75 hier soir et défaite de Lyon-Villeurbanne 75-80 contre Cholet. Côté cyclisme, Jonas Vingegaard a remporté hier à Piancavallo l'ultime étape de montagne du Giro, soit sa 5e victoire sur cette 109e édition.
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1: Bonjour, bonjour à tous. À la une soirée de fête pour le football français. Le Paris Saint-Germain a conservé son titre en Ligue des Champions hier soir à Budapest. Au terme d'une finale irrespirable face à Arsenal, les Parisiens se sont imposés au tir au but 4-3 après un match nul 1-1. Menés dès la 16e minute, les hommes de la capitale ont égalisé puis arraché la victoire lors de la séance de tir au but, scellé par un dernier pénalty manqué côté adverse. C'est le deuxième sacre européen consécutif du club, un exploit rare dans l'histoire de la compétition. Des milliers de supporters ont laissé éclater leur joie dans la nuit à Paris comme dans le reste du pays. Et puis un autre temps fort également, la France continue de suffoquer. Le pays connaît depuis plusieurs jours une canicule d'une précocité inédite. C'est la première fois depuis la création du dispositif Vigilance en 2004 qu'une alerte chaleur est déclenchée au mois de mai. Hier, 4 départements, Paris et les 3 de la Petite Couronne, ont été placés en vigilance orange et plusieurs dizaines d'autres en vigilance jaune. Plus de 1000 records de température ont été battus ces derniers jours. Les autorités sanitaires recensent déjà 7 décès directement ou indirectement liés à la chaleur et appellent à la prudence, en particulier pour les personnes âgées et les enfants. Et puis on apprend également que 841 passagers ont vécu une nuit de cauchemar sur les rails. Deux TGV de la compagnie Trenitalia, partis de Lyon vers Paris, sont tombés en panne vendredi soir en Bourgogne, près d'Aizy-sur-Armesson, dans l'Yonne. Les voyageurs sont restés bloqués près de 14 heures sans électricité, sans climatisation et pour certains sans eau ni toilette, en état de marche, avant d'être affaires en cheminée hier matin. Les préfectures de Lyonne et de la Côte d'Or, la gendarmerie et les pompiers ont été mobilisés pour leur porter assistance. Sur le plan économique, les nouvelles sont moins bonnes. Selon l'INSEE, l'inflation est repartie à la hausse. Elle atteint 2,4% sur un an en mai contre 2,2% en avril, portée par la flambée des prix de l'énergie en hausse de près de 17% sur un an. Dans le même temps, le produit intérieur brut a reculé à 0,1% au premier trimestre et les dépenses des ménages se sont repliés, une conjoncture pesante alimentée par les tensions internationales. Et puis on note également un drame à Metz où un jeune homme de 19 ans a été placé en état de mort cérébrale après une violente rixe survenue hier au petit matin, place de la République en plein centre-ville. Deux groupes qui ne se connaissaient pas se sont affrontés. Les victimes ont reçu de nombreux coups à la tête. Trois personnes ont été interpellées. Selon le procureur, une consommation massive d'alcool serait au cœur de ce drame. Et enfin, sur une note plus légère, pour ce dimanche, partout en France, festivals et rendez-vous culturels à Nîmes ce week-end de fin mai, à l'ombre de préférence. Pensez à vous hydrater et à prendre de nouvelles de vos proches les plus fragiles. C'est la fin de cette édition. Belle fête aux mamans et bon dimanche.
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sommes en 1995. Ophélie Winter, jusque-là actrice et animatrice, décide de se lancer pleinement dans la musique. Inspirée par la scène R&B américaine, elle coécrit « Dieu m'a donné la foi » avec le compositeur Fred Frekin. Ce morceau mélange pop, gospel et pointe de funk, une combinaison audacieuse à l'époque en France. Le pari est totalement réussi. Le titre sort fin 95 et devient un phénomène. Le refrain entêtant et la voix sensuelle d'Ophélie Winter séduisent le public. 500 000 exemplaires vendus, certifiant le titre de disque d'or. Et ce n'est pas tout. Dieu m'a donné la foi restera 24 semaines dans le top 50, dont 6 semaines dans le top 10. Une performance remarquable. Ophélie Winter avait confié dans une interview que l'inspiration divine du morceau n'était pas totalement sérieuse, mais plutôt une leçon à transmettre, un message positif et universel. Mission accomplie, on se souvient tous du top hit memory de cette journée d'Ophélie Winter. Dieu m'a donné la foi.

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1: Bonjour à tous. La fête des supporters parisiens gâchée par les émeutiers après le sacre européen du PSG hier soir face à Arsenal. Après une séance de tirs au but, les célébrations sur les Champs-Élysées ont rapidement dégénéré. Des débordements également dans plusieurs villes de France comme à Rennes, Clermont-Ferrand ou encore Grenoble. Plus de 400 personnes ont été interpellées. Gaz lacrymogène, charges desserrées, ces violences ont plongé la soirée de fête en chaos. 7 policiers ont été blessés, des commerces ont été dégradés et pillés. Le ministre de l'Intérieur a dénoncé des violences absolument inacceptables. Malgré cette nuit agitée, les festivités prévues pour célébrer le titre européen du PSG ont été maintenues. Les joueurs doivent participer cet après-midi à une grande parade organisée au Champ de Mars. Près de 100 000 personnes sont attendues. L'équipe parisienne sera ensuite reçue à l'Élysée par Emmanuel Macron. Ce matin, les demandes d'annulation des festivités se multiplient afin de sanctionner les supporters. La mairie du 8e arrondissement, notamment, réclame le zéro rassemblement. Même son de cloche du côté de l'Union des métiers et des industries de l'hôtellerie Paris-Île-de-France qui déplore d'importants dégâts subis cette nuit par certains commerces. Demain, 1er juin, et qui dit premier jour du mois, dit changement. Du côté du portefeuille des Français, le SMIC va être revalorisé de 2,41%. Une hausse mécanique afin de compenser l'inflation dans le pays, soit environ 44 euros de plus par mois. Des aides renforcées pour l'achat ou la location de véhicules utilitaires légers électriques type camionnette vont être mises en place. Elles concernent les artisans et les professionnels. Le prix du tabac va augmenter de quelques centimes. À l'inverse, le prix du gaz va baisser de 4,8%. À noter également le retour des soldes d'été prévu du 24 juin au 21 juillet. Une enquête a été ouverte après le décès de deux sœurs, une octogénaire et une nonagénaire, retrouvées mortes vendredi à leur domicile du 19e arrondissement de Paris. Selon le parquet, l'autopsie a révélé une défaillance cardiovasculaire, réorientant l'enquête initialement ouverte pour meurtre. Face aux propos incohérents tenus par leur frère, il avait été suspecté et placé en garde à vue. Et du rugby ce week-end avec la 25e journée de Top 14. Cet après-midi, Toulon reçoit l'UBB à 16h30.
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3: La météo pour ce lundi 1er juin, le temps sera plus instable avec de fréquentes averses. Néanmoins, les températures resteraient au-dessus des normales de saison. Les températures pour ce lundi matin, 14 degrés pour Brest, 15 à Cherbourg et Lille, 15 degrés également pour Paris, 16 sur Biarritz, 17 à Bordeaux et Toulouse, 18 degrés sur Strasbourg, 18 également pour Lyon, 20 degrés à Nice et Ajaccio et 22 degrés à Perpignan et Marseille. Et pour ce lundi après-midi, entre 19 et 25 degrés sur une moitié nord, il fera 19 en Bretagne, 20 degrés sur la Normandie, 21 sur les Hauts-de-France, 23 en région parisienne, 24 degrés sur le centre Val-de-Loire, 25 en Bourgogne et sur le Grand Est, et dans la moitié sud, entre 23 et 31 degrés, 23 degrés sur la Nouvelle-Aquitaine, 26 sur la Corse et la vallée du Rhône, 27 en Occitanie, et de 28 à 31 degrés le long de la Méditerranée.
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5: Bonjour à tous, on commence avec du football. Une première pour un club français, le Paris Saint-Germain a remporté hier soir à Budapest sa deuxième Ligue des Champions après sa victoire en finale contre Arsenal, acquise au terme de la séance des tirs au but après un nul en partout. Du tennis avec Roland Garros, la française Diane Paris a éliminé hier Amanda Anisimova pour s'offrir son premier huitième de finale en grand chelem. Qualification également de la japonaise Naomi Osaka qui affrontera en huitième la numéro 1 mondiale Arina Sabalenka. C'est fini en revanche pour la tenante du titre, l'américaine Coco Gauff. Chez les hommes, il n'y a plus de Français en lice. Moïse Coimer était battu hier en 4-7 par le chilien Alejandro Tabilo. L'argentin Juan Manuel Cerundolo, tombeur du numéro 1 mondial Yannick Sinner, s'est qualifié hier en 5-7 face à l'espagnol Martin Landaluce. Qualification hier soir du canadien Félix Auger-Aliassime. Aujourd'hui au programme, Mensik Rublev, Rodar Carreño, De Jong, Zverev et Rude Fonseca. Dans le tableau féminin, notamment lice aujourd'hui, Elina Svitolina et Iga Świątek. Du rugby ce week-end avec la 25e journée de Top 14, Montpellier a battu la section paloise 26-18 hier soir et conserve sa deuxième place à une journée de la fin de la saison. Le Stade toulousain s'est imposé 39-31 dans l'après-midi face à Lyon. Perpignan n'a rien lâché pour finalement s'imposer face à Castres. Score final 29-27. Défaite de Bayonne 38-21 contre le Stade français. Montauban s'est lourdement incliné terminé 15-71 face à La Rochelle. Cet après-midi, Toulon reçoit l'UBB, coup d'envoi de la rencontre prévu à 16h30 avant Clermont Racing 92 ce soir à 21h05. Du basket avec les quarts de finale de Betclic Elite, Paris a battu Strasbourg 89-75 hier soir et défaite de Lyon-Villeurbanne 75-80 contre Cholet. Petit cyclisme, Jonas Vingegaard a remporté hier à Piancavallo l'ultime étape de montagne du Giro, soit sa 5e victoire sur 7, son 9e édition.
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1: Bonjour, bonjour à tous. À la une soirée de fête pour le football français. Le Paris Saint-Germain a conservé son titre en Ligue des Champions hier soir à Budapest. Au terme d'une finale irrespirable face à Arsenal, les Parisiens se sont imposés au tir au but 4-3 après un match nul 1-1. Mené dès la 16e minute, les hommes de la capitale ont égalisé puis arraché la victoire lors de la séance de tir au but, scellée par un dernier pénalty manqué côté adverse. C'est le 2e sacre européen consécutif du club, un exploit rare dans l'histoire de la compétition. Des milliers de supporters ont laissé éclater leur joie dans la nuit à Paris comme dans le reste du pays. Et puis un autre temps fort également, la France continue de suffoquer. Le pays connaît depuis plusieurs jours une canicule d'une précocité inédite. C'est la première fois depuis la création du dispositif Vigilance en 2004 qu'une alerte chaleur est déclenchée au mois de mai. Hier, 4 départements, Paris et les 3 de la Petite Couronne ont été placés en vigilance orange et plusieurs dizaines d'autres en vigilance jaune. Plus de 1000 records de température ont été battus ces derniers jours. Les autorités sanitaires recensent déjà 7 décès directement ou indirectement liés à la chaleur et appellent à la prudence, en particulier pour les personnes âgées et les enfants. Et puis on apprend également que 841 passagers ont vécu une nuit de cauchemar sur les rails. Deux TGV de la compagnie Trenitalia, partis de Lyon vers Paris, sont tombés en panne vendredi soir en Bourgogne, près d'Aizy-sur-Armesson, dans l'Yonne. Les voyageurs sont restés bloqués près de 14 heures sans électricité, sans climatisation et pour certains sans eau ni toilette en état de marche avant d'être acheminés hier matin. Les préfectures de Lyonne et de la Côte d'Or, la gendarmerie et les pompiers ont été mobilisés pour leur porter assistance. Sur le plan économique, les nouvelles sont moins bonnes. Selon l'INSEE, l'inflation est repartie à la hausse. Elle atteint 2,4% sur un an.
0: 15h30.
1: Contre 2,2% en avril, portée par la flambée des prix de l'énergie en hausse de près de 17% sur un an. Dans le même temps, les produits intérieurs bruts ont reculé à 0,1% au premier trimestre et les dépenses des ménages se sont repliées. Une conjoncture pesante alimentée par les tensions internationales. Et puis on note également un drame à Metz où un jeune homme de 19 ans a été placé en état de mort cérébrale après une violente rixe survenue hier au petit matin, place de la République en plein centre-ville. Deux groupes qui ne se connaissaient pas se sont affrontés. Les victimes ont reçu de nombreux coups à la tête. Trois personnes ont été interpellées. Selon le procureur, une consommation massive d'alcool serait au cœur de ce drame. Et enfin, sur une note plus légère, pour ce dimanche, partout en France, festivals et rendez-vous culturels à Nîmes ce week-end de fin mai à l'ombre de préférence. Pensez à vous hydrater et à prendre de nouvelles de vos proches les plus fragiles. C'est la fin de cette édition. Belle fête aux mamans et bon dimanche.
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Nous sommes en 1995. Ophélie Winter, jusque-là actrice et animatrice, décide de se lancer pleinement dans la musique. Inspirée par la scène R&B américaine, elle coécrit « Dieu m'a donné la foi » avec le compositeur Fred Frekin. Ce morceau mélange pop, gospel et pointe de funk, une combinaison audacieuse à l'époque en France. Le pari est totalement réussi. Le titre sort fin 95 et devient un phénomène. Le refrain entêtant et la voix sensuelle d'Ophélie Winter séduisent le public. 500 000 exemplaires vendus, certifiant le titre de disque d'or. Et ce n'est pas tout. Dieu m'a donné la foi restera 24 semaines dans le top 50, dont 6 semaines dans le top 10. Une performance remarquable. Ophélie Winter avait confié dans une interview que l'inspiration divine du morceau n'était pas totalement sérieuse, mais plutôt une leçon à transmettre, un message positif et universel. Mission accomplie, on se souvient tous du top hit memory de cette journée d'Ophélie Winter. Dieu m'a donné la foi.

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1: Bonjour à tous. La fête des supporters parisiens gâchée par les émeutiers après le sacre européen du PSG hier soir face à Arsenal. Après une séance de tirs au but, les célébrations sur les Champs-Élysées ont rapidement dégénéré. Des débordements également dans plusieurs villes de France comme à Rennes, Clermont-Ferrand ou encore Grenoble. Plus de 400 personnes ont été interpellées. Gaz lacrymogène, charges desserrées, ces violences ont plongé la soirée de fête en chaos. 7 policiers ont été blessés, des commerces ont été dégradés et pillés. Le ministre de l'Intérieur a dénoncé des violences absolument inacceptable. Malgré cette nuit agitée, les festivités prévues pour célébrer le titre européen du PSG ont été maintenues. Les joueurs doivent participer cet après-midi à une grande parade organisée au Champ de Mars. Près de 100 000 personnes sont attendues. L'équipe parisienne sera ensuite reçue à l'Elysée par Emmanuel Macron. Ce matin, les demandes d'annulation des festivités se multiplient afin de sanctionner les supporters. La mairie du 8e arrondissement, notamment, réclame le zéro rassemblement. Même son de cloche du côté de l'Union des métiers et des industries de l'hôtellerie Paris-Île de France qui déplore d'importants dégâts subis cette nuit par certains commerces. Demain, 1er juin, et qui dit premier jour du mois dit changement. Du côté du portefeuille des Français, le SMIC va être revalorisé de 2,41%. Une hausse mécanique afin de compenser l'inflation dans le pays, soit environ 44 euros de plus par mois. Des aides renforcées pour l'achat ou la location de véhicules utilitaires légers électriques type camionnette vont être mises en place. Elles concernent les artisans et les professionnels. Le prix du tabac va augmenter de quelques centimes. À l'inverse, le prix du gaz va baisser de 4,8%. À noter également le retour des soldes d'été prévu du 24 juin au 21 juillet. Une enquête a été ouverte après le décès de deux sœurs, une octogénaire et une nonagénaire retrouvées mortes vendredi à leur domicile du 19e arrondissement de Paris. Selon le parquet, l'autopsie a révélé une défaillance cardiovasculaire réorientant l'enquête initialement ouverte pour meurtre. Face aux propos incohérents tenus par leur frère, il avait été suspecté et placé en garde à vue. Et du rugby ce week-end avec la 25e journée de Top 14. Cet après-midi, Toulon reçoit l'UBB à 16h30.
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3: La météo pour ce lundi 1er juin, le temps sera plus instable avec de fréquentes averses. Néanmoins, les températures resteraient au-dessus des normales de saison. Les températures pour ce lundi matin, 14 degrés pour Brest, 15 à Cherbourg et Lille, 15 degrés également pour Paris, 16 sur Biarritz, 17 à Bordeaux et Toulouse, 18 degrés sur Strasbourg, 18 également pour Lyon, 20 degrés à Nice et Ajaccio et 22 degrés à Perpignan et Marseille. Et pour ce lundi après-midi, entre 19 et 25 degrés sur une moitié nord, il fera 19 en Bretagne, 20 degrés sur la Normandie, 21 sur les Hauts-de-France, 23 en région parisienne, 24 degrés sur le centre-val de Loire, 25 en Bourgogne et sur le Grand Est, et dans la moitié sud, entre 23 et 31 degrés, 23 degrés sur la Nouvelle-Aquitaine, 26 sur la Corse et la vallée du Rhône, 27 en Occitanie, et de 28 à 31 degrés le long de la Méditerranée.
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4: Bonjour à tous, on commence avec du football et une première pour un club français. Le Paris Saint-Germain a remporté hier soir à Budapest sa deuxième Ligue des Champions après sa victoire en finale contre Arsenal, acquise au terme de la séance des tirs au but après un nul en partout. Du tennis avec Roland Garros, la française Diane Paris a éliminé hier Amanda Anisimova pour s'offrir son premier huitième de finale en grand chelem. Qualification également de la japonaise Naomi Osaka qui affrontera en huitième la numéro 1 mondiale Arina Sabalenka. C'est fini en revanche pour la tenante du titre, l'américaine Coco Gauff. Chez les hommes, il n'y a plus de Français en lice. Moïse Coimer était battu hier en 4-7 par le chilien Alejandro Tabilo. L'argentin Juan Manuel Cerundolo, tombeur du numéro 1 mondial Yannick Sinner, fait qualifier hier en 5-7 face à l'espagnol Martin Landaluce. Qualification hier soir du Canadien Félix Auger-Aliassime. Aujourd'hui au programme Mensik Rublev, Rodar Carreño, De Jong, Zverev et Rude Fonseca. Dans le tableau féminin, notamment lice aujourd'hui, Elina Svitolina et Iga Świątek. Du rugby ce week-end avec la 25e journée de Top 14, Montpellier a battu la section paloise 26-18 hier soir et conserve sa deuxième place à une journée de la fin de la saison. Le Stade Toulousain s'est imposé 39-31 dans l'après-midi face à Lyon. Perpignan n'a rien lâché pour finalement s'imposer face à Castres. Score final 29-27. Défaite de Bayonne 38-21 contre le Stade Français. Montauban s'est lourdement incliné 15-71 face à La Rochelle. Cet après-midi, Toulon reçoit l'UBB. Coup d'envoi de la rencontre prévu à 16h30 avant Clermont Racing 92 ce soir à 21h05. Du basket avec les quarts de finale de Betclic Elite, Paris a battu Strasbourg 89-75 hier soir et défaite de Lyon-Villeurbanne 75-80 contre Cholet. Petit cyclisme, Jonas Vingegaard a remporté hier à Piancavallo l'ultime étape de montagne du Giro, soit sa 5e victoire sur cette son 9e édition.
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1: Bonjour, bonjour à tous. À la une soirée de fête pour le football français. Le Paris Saint-Germain a conservé son titre en Ligue des Champions hier soir à Budapest. Au terme d'une finale irrespirable face à Arsenal, les Parisiens se sont imposés au tir au but 4-3 après un match nul 1-1. Mené dès la 16e minute, les hommes de la capitale ont égalisé puis arraché la victoire lors de la séance de tir au but, scellé par un dernier pénalty manqué côté adverse. C'est le 2e sacre européen consécutif du club, un exploit rare dans l'histoire de la compétition. Des milliers de supporters ont laissé éclater leur joie dans la nuit à Paris comme dans le reste du pays. Et puis un autre temps fort également, la France continue de suffoquer. Le pays connaît depuis plusieurs jours une canicule d'une précocité inédite. C'est la première fois depuis la création du dispositif Vigilance en 2004 qu'une alerte chaleur est déclenchée au mois de mai. Hier, 4 départements, Paris et les 3 de la Petite Couronne ont été placés en vigilance orange et plusieurs dizaines d'autres en vigilance jaune. Plus de 1000 records de température ont été battus ces derniers jours. Les autorités sanitaires recensent déjà 7 décès directement ou indirectement liés à la chaleur et appellent à la prudence, en particulier pour les personnes âgées et les enfants. Et puis on apprend également que 841 passagers ont vécu une nuit de cauchemar sur les rails. Deux TGV de la compagnie Trenitalia, partis de Lyon vers Paris, sont tombés en panne vendredi soir en Bourgogne, près d'Aizy-sur-Armesson, dans l'Yonne. Les voyageurs sont restés bloqués près de 14 heures sans électricité, sans climatisation et pour certains sans eau ni toilette en état de marche. Avant d'être acheminés hier matin, les préfectures de Lyonne et de la Côte d'Or, la gendarmerie et les pompiers ont été mobilisés pour leur porter assistance. Sur le plan économique, les nouvelles sont moins bonnes. Selon l'INSEE, l'inflation est repartie à la hausse. Elle atteint 2,4% sur un an en mai contre 2,2% en avril, portée par la flambée des prix de l'énergie en hausse de près de 17% sur un an. Dans le même temps, le produit intérieur brut a reculé à 0,1% au premier trimestre et les dépenses des ménages se sont repliées. Une conjoncture pesante alimentée par les tensions internationales. Et puis on note également un drame à Metz où un jeune homme de 19 ans a été placé en état de mort cérébrale après une violente rixe survenue hier au petit matin, place de la République en plein centre-ville. Deux groupes qui ne se connaissaient pas se sont affrontés. Les victimes ont reçu de nombreux coups à la tête. 3 personnes ont été interpellées. Selon le procureur, une consommation massive d'alcool serait au cœur de ce drame. Et enfin, sur une note plus légère, pour ce dimanche, partout en France, festivals et rendez-vous culturels à Nîmes ce week-end de fin mai, à l'ombre de préférence. Pensez à vous hydrater et à prendre de nouvelles de vos proches les plus fragiles. C'est la fin de cette édition. Belle fête aux mamans et bon dimanche.
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0: Les grands classiques de la fin des années 90 à l'honneur dans le Top Hit Memory. Voici Dieu m'a donné la foi d'Ophélie Winter.
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0: Nous sommes en 1995. Ophélie Winter, jusque-là actrice et animatrice, décide de se lancer pleinement dans la musique. Inspirée par la scène R&B américaine, elle coécrit « Dieu m'a donné la foi » avec le compositeur Fred Frekin. Ce morceau mélange pop, gospel et pointe de funk, une combinaison audacieuse à l'époque en France. Le pari est totalement réussi. Le titre sort fin 95 et devient un phénomène. Le refrain entêtant et la voix sensuelle d'Ophélie Winter séduisent le public. 500 000 exemplaires vendus, certifiant le titre de disque d'or. Et ce n'est pas tout. Dieu m'a donné la foi restera 24 semaines dans le top 50, dont 6 semaines dans le top 10. Une performance remarquable. Ophélie Winter avait confié dans une interview que l'inspiration divine du morceau n'était pas totalement sérieuse, mais plutôt une leçon à transmettre, un message positif et universel. Mission accomplie. On se souvient tous du top hit memory de cette journée d'Ophélie Winter. Dieu m'a donné la foi.

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1: Bonjour à tous. La fête des supporters parisiens gâchée par les émeutiers après le sacre européen du PSG hier soir face à Arsenal. Après une séance de tirs au but, les célébrations sur les Champs-Élysées ont rapidement dégénéré. Des débordements également dans plusieurs villes de France comme à Rennes, Clermont-Ferrand ou encore Grenoble. Plus de 400 personnes ont été interpellées. Gaz lacrymogène, charges desserrées, ces violences ont plongé la soirée de fête en chaos. 7 policiers ont été blessés, des commerces ont été dégradés et pillés. Le ministre de l'Intérieur a dénoncé des violences absolument inacceptable. Malgré cette nuit agitée, les festivités prévues pour célébrer le titre européen du PSG ont été maintenues. Les joueurs doivent participer cet après-midi à une grande parade organisée au Champ de Mars. Près de 100 000 personnes sont attendues. L'équipe parisienne sera ensuite reçue à l'Elysée par Emmanuel Macron. Ce matin, les demandes d'annulation des festivités se multiplient afin de sanctionner les supporters. La mairie du 8e arrondissement, notamment, réclame le zéro rassemblement. Même son de cloche du côté de l'Union des métiers et des industries de l'hôtellerie Paris-Île de France qui déplore d'importants dégâts subis cette nuit par certains commerces. Demain, 1er juin, et qui dit premier jour du mois dit changement. Du côté du portefeuille des Français, le SMIC va être revalorisé de 2,41%. Une hausse mécanique afin de compenser l'inflation dans le pays, soit environ 44 euros de plus par mois. Des aides renforcées pour l'achat ou la location de véhicules utilitaires légers électriques type camionnette vont être mises en place. Elles concernent les artisans et les professionnels. Le prix du tabac va augmenter de quelques centimes. À l'inverse, le prix du gaz va baisser de 4,8%. À noter également le retour des soldes d'été prévu du 24 juin au 21 juillet. Une enquête a été ouverte après le décès de deux sœurs, une octogénaire et une nonagénaire retrouvées mortes vendredi à leur domicile du 19e arrondissement de Paris. Selon le parquet, l'autopsie a révélé une défaillance cardiovasculaire réorientant l'enquête initialement ouverte pour meurtre. Face aux propos incohérents tenus par leur frère, il avait été suspecté et placé en garde à vue. Et du rugby ce week-end avec la 25e journée de Top 14. Cet après-midi, Toulon reçoit l'UBB à 16h30.

0: stable avec de fréquentes averses. Néanmoins, les températures resteraient au-dessus des normales de saison. Les températures pour ce lundi matin, 14 degrés pour Brest, 15 à Cherbourg et Lille, 15 degrés également pour Paris, 16 sur Biarritz, 17 à Bordeaux et Toulouse, 18 degrés sur Strasbourg, 18 également pour Lyon, 20 degrés à Nice et Ajaccio et 22 degrés à Perpignan et Marseille. Et pour ce lundi après-midi, entre 19 et 25 degrés sur une moitié nord, il fera 19 en Bretagne, 20 degrés sur la Normandie, 21 sur les Hauts-de-France, 23 en région parisienne, 24 degrés sur le centre Val-de-Loire, 25 en Bourgogne et sur le Grand Est, et dans la moitié sud, entre 23 et 31 degrés, 23 degrés sur la Nouvelle-Aquitaine, 26 sur la Corse et la vallée du Rhône, 27 en Occitanie, et de 28 à 31 degrés le long de la Méditerranée.
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2: Bonjour à tous, on commence avec du football, une première pour un club français. Le Paris Saint-Germain a remporté hier soir à Budapest sa deuxième Ligue des Champions après sa victoire en finale contre Arsenal, acquise au terme de la séance des tirs au but après un nul en partout. Du tennis avec Roland Garros, la française Diane Paris a éliminé hier Amanda Anisimova pour s'offrir son premier huitième de finale en grand chelem. Qualification également de la japonaise Naomi Osaka qui affrontera en huitième la numéro 1 mondiale Arina Sabalenka. C'est fini en revanche pour la tenante du titre, l'américaine Coco Gauff. Chez les hommes, il n'y a plus de Français en lice. Moïse Coimer était battu hier en 4-7 par le chilien Alejandro Tabilo. L'argentin Juan Manuel Cerundolo, tombeur du numéro 1 mondial Yannick Sinner, fait qualifier hier en 5-7 face à l'espagnol Martin Landaluce. Qualification hier soir du canadien Félix Auger-Aliassime. Aujourd'hui au programme Mensik Rublev, Rodar, Carreño, De Jong, Zverev et Rude Fonseca. Dans le tableau féminin, notamment lice aujourd'hui, Elina Svitolina et Iga Świątek. Du rugby ce week-end avec la 25e journée de Top 14, Montpellier a battu la section paloise 26-18 hier soir et conserve sa deuxième place à une journée de la fin de la saison. Le Stade Toulousain s'est imposé 39-31 dans l'après-midi face à Lyon. Perpignan n'a rien lâché pour finalement s'imposer face à Castres. Score final 29-27. Défaite de Bayonne 38-21 contre le Stade Français. Montauban s'est lourdement incliné 15-71 face à La Rochelle. Cet après-midi, Toulon reçoit l'UBB, coup d'envoi de la rencontre prévu à 16h30 avant Clermont Racing 92 ce soir à 21h05. Du basket avec les quarts de finale de Betclic Elite, Paris a battu Strasbourg 89-75 hier soir et défaite de Lyon-Villeurbanne 75-80 contre Cholet. Petit cyclisme, Jonas Vingegaard a remporté hier à Piancavallo l'ultime étape de montagne du Giro, soit sa 5e victoire sur cette 109e édition.

0: 4 à 3 après un match nul 1 partout. Menés dès la 16e minute, les hommes de la capitale ont égalisé puis arraché la victoire lors de la séance de tir au but, scellée par un dernier pénalty manqué côté adverse. C'est le deuxième sacre européen consécutif du club, un exploit rare dans l'histoire de la compétition. Des milliers de supporters ont laissé éclater leur joie dans la nuit à Paris comme dans le reste du pays. Et puis un autre temps fort également, la France continue de suffoquer. Le pays connaît depuis plusieurs jours une canicule d'une précocité inédite. C'est la première fois depuis la création du dispositif vigilance en 2004 qu'une alerte chaleur est déclenchée au mois de mai. Hier, 4 départements, Paris et les 3 de la petite couronne, ont été placés en vigilance orange et plusieurs dizaines d'autres en vigilance jaune. Plus de 1000 records de température ont été battus ces derniers jours. Les autorités sanitaires recensent déjà 7 décès directement ou indirectement liés à la chaleur et appellent à la prudence, en particulier pour les personnes âgées et les enfants. Et puis on apprend également que 841 passagers ont vécu une nuit de cauchemar sur les rails. Deux TGV de la compagnie Trenitalia, partis de Lyon vers Paris, sont tombés en panne vendredi soir en Bourgogne, près d'Aizy-sur-Armesson, dans l'Yonne. Les voyageurs sont restés bloqués près de 14 heures sans électricité, sans climatisation et pour certains sans eau ni toilette, en état de marche, avant d'être acheminés hier matin. Les préfectures de Lyonne et de la Côte d'Or, la gendarmerie et les pompiers ont été mobilisés pour leur porter assistance. Sur le plan économique, les nouvelles sont moins bonnes. Selon l'INSEE, l'inflation est repartie à la hausse. Elle atteint 2,4% sur un an en mai contre 2,2% en avril, portée par la flambée des prix de l'énergie en hausse de près de 17% sur un an. Dans le même temps, les produits intérieurs bruts ont reculé à 0,1% au premier trimestre et les dépenses des ménages se sont repliées. Une conjoncture pesante alimentée par les tensions internationales. Et puis on note également un drame à Metz où un jeune homme de 19 ans a été placé en état de mort cérébrale après une violente rixe survenue hier au petit matin, place de la République en plein centre-ville. Deux groupes qui ne se connaissaient pas se sont affrontés. Les victimes ont reçu de nombreux coups à la tête. 3 personnes ont été interpellées. Selon le procureur, une consommation massive d'alcool serait au cœur de ce drame. Et enfin, sur une note plus légère, pour ce dimanche, partout en France, festivals et rendez-vous culturels à Nîmes ce week-end de fin mai, à l'ombre de préférence. Pensez à vous hydrater et à prendre de nouvelles de vos proches les plus fragiles. C'est la fin de cette édition. Belle fête aux mamans et bon dimanche.
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sommes en 1995. Ophélie Winter, jusque-là actrice et animatrice, décide de se lancer pleinement dans la musique. Inspirée par la scène R&B américaine, elle coécrit « Dieu m'a donné la foi » avec le compositeur Fred Frekin. Ce morceau mélange pop, gospel et pointe de funk, une combinaison audacieuse à l'époque en France. Le pari est totalement réussi. Le titre sort fin 95 et devient un phénomène. Le refrain entêtant et la voix sensuelle d'Ophélie Winter séduisent le public. 500 000 exemplaires vendus, certifiant le titre de disque d'or. Et ce n'est pas tout. Dieu m'a donné la foi restera 24 semaines dans le top 50, dont 6 semaines dans le top 10. Une performance remarquable. Ophélie Winter avait confié dans une interview que l'inspiration divine du morceau n'était pas totalement sérieuse, mais plutôt une leçon à transmettre, un message positif et universel. Mission accomplie, on se souvient tous du top hit memory de cette journée d'Ophélie Winter. Dieu m'a donné la foi.

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1: Bonjour à tous. La fête des supporters parisiens gâchée par les émeutiers après le sacre européen du PSG hier soir face à Arsenal. Après une séance de tirs au but, les célébrations sur les Champs-Élysées ont rapidement dégénéré. Des débordements également dans plusieurs villes de France comme à Rennes, Clermont-Ferrand ou encore Grenoble. Plus de 400 personnes ont été interpellées. Gaz lacrymogène, charges desserrées, ces violences ont plongé la soirée de fête en chaos. 7 policiers ont été blessés, des commerces ont été dégradés et pillés. Le ministre de l'Intérieur a dénoncé des violences absolument inacceptables. Malgré cette nuit agitée, les festivités prévues pour célébrer le titre européen du PSG ont été maintenues. Les joueurs doivent participer cet après-midi à une grande parade organisée au Champ de Mars. Près de 100 000 personnes sont attendues. L'équipe parisienne sera ensuite reçue à l'Élysée par Emmanuel Macron. Ce matin, les demandes d'annulation des festivités se multiplient afin de sanctionner les supporters. La mairie du 8e arrondissement, notamment, réclame le zéro rassemblement. Même son de cloche du côté de l'Union des métiers et des industries de l'hôtellerie Paris-Île-de-France qui déplore d'importants dégâts subis cette nuit par certains commerces. Demain, 1er juin, et qui dit premier jour du mois dit changement. Du côté du portefeuille des Français, le SMIC va être revalorisé de 2,41%. Une hausse mécanique afin de compenser l'inflation dans le pays, soit environ 44 euros de plus par mois. Des aides renforcées pour l'achat ou la location de véhicules utilitaires légers électriques type camionnette vont être mises en place. Elles concernent les artisans et les professionnels. Le prix du tabac va augmenter de quelques centimes. À l'inverse, le prix du gaz va baisser de 4,8%. À noter également le retour des soldes d'été prévu du 24 juin. Juin au 21 juillet. Une enquête a été ouverte après le décès de deux sœurs, une octogénaire et une nonagénaire, retrouvées mortes vendredi à leur domicile du 19e arrondissement de Paris. Selon le parquet, l'autopsie a révélé une défaillance cardiovasculaire, réorientant l'enquête initialement ouverte pour meurtre. Face aux propos incohérents tenus par leur frère, il avait été suspecté et placé en garde à vue. Et du rugby ce week-end avec la 25e journée de Top 14. Cet après-midi, Toulon reçoit l'UBB à 16h30.

0: avec de fréquentes averses. Néanmoins, les températures resteraient au-dessus des normales de saison. Les températures pour ce lundi matin, 14 degrés pour Brest, 15 à Cherbourg et Lille, 15 degrés également pour Paris, 16 sur Biarritz, 17 à Bordeaux et Toulouse, 18 degrés sur Strasbourg, 18 également pour Lyon, 20 degrés à Nice et Ajaccio et 22 degrés à Perpignan et Marseille. Et pour ce lundi après-midi, entre 19 et 25 degrés sur une moitié nord, il fera 19 en Bretagne, 20 degrés sur la Normandie, 21 sur les Hauts-de-France, 23 en région parisienne, 24 degrés sur le centre Val-de-Loire, 25 en Bourgogne et sur le Grand Est, et dans la moitié sud, entre 23 et 31 degrés, 23 degrés sur la Nouvelle-Aquitaine, 26 sur la Corse et la vallée du Rhône, 27 en Occitanie, et de 28 à 31 degrés le long de la Méditerranée.
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2: Bonjour à tous, on commence avec du football et une première pour un club français. Le Paris Saint-Germain a remporté hier soir à Budapest sa deuxième Ligue des Champions après sa victoire en finale contre Arsenal, acquise au terme de la séance des tirs au but après un nul en partout. Du tennis avec Roland Garros, la Française Diane Paris a éliminé hier Amanda Anisimova pour s'offrir son premier huitième de finale en grand chelem. Qualification également de la Japonaise Naomi Osaka qui affrontera en huitième la numéro 1 mondiale Arina Sabalenka. C'est fini en revanche pour la tenante du titre, l'américaine Coco Gauff. Chez les hommes, il n'y a plus de Français en lice. Moïse Kouamer était battu hier en 4-7 par le chilien Alejandro Tabilo. L'argentin Juan Manuel Cerundolo, tombeur du numéro 1 mondial Yannick Sinner, fait qualifier hier en 5-7 face à l'espagnol Martin Landaluce. Qualification hier soir du Canadien.

0: féminin, notamment Lys aujourd'hui, Elina Svitolina et Iga Swiatek. Du rugby ce week-end avec la 25e journée de Top 14, Montpellier a battu la section paloise 26-18 hier soir et conserve sa deuxième place à une journée de la fin de la saison. Le Stade Toulousain s'est imposé 39-31 dans l'après-midi face à Lyon. Perpignan n'a rien lâché pour finalement s'imposer face à Castres. Score final 29-27. Défaite de Bayonne 38-21 contre le Stade Français. Montauban s'est lourdement incliné 15-71 face à La Rochelle. Cet après-midi, Toulon reçoit l'UBB. Coup d'envoi de la rencontre prévue à 16h30 avant Clermont Racing 92 ce soir à 21h05. Du basket avec les quarts de finale de Betclic Elite. Paris a battu Strasbourg 89-75 hier soir et défaite de Lyon-Villeurbanne 75-80 contre Cholet. Côté cyclisme, Jonas Vingegaard a remporté hier à Piancavallo l'ultime étape de montagne du Giro, soit sa 5e victoire sur 7, son 9e édition.
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3: Bonjour, bonjour à tous. À la une soirée de fête pour le football français. Le Paris Saint-Germain a conservé son titre en Ligue des Champions hier soir à Budapest. Au terme d'une finale irrespirable face à Arsenal, les Parisiens se sont imposés au tir au but 4-3 après un match nul 1-1. Mené dès la 16e minute, les hommes de la capitale ont égalisé puis arraché la victoire lors de la séance de tir au but, scellé par un dernier pénalty manqué côté adverse. C'est le deuxième sacre européen consécutif du club, un exploit rare dans l'histoire de la compétition. Des milliers de supporters ont laissé éclater leur joie dans la nuit, à Paris comme dans le reste du pays. Et puis un autre temps fort également, la France continue de suffoquer. Le pays connaît depuis plusieurs jours une canicule d'une précocité inédite. C'est la première fois depuis la création du dispositif Vigilance en 2004 qu'une alerte chaleur est déclenchée au mois de mai. Hier, 4 départements, Paris et les 3 de la Petite Couronne, ont été placés en vigilance orange et plusieurs dizaines d'autres en vigilance jaune. Plus de 1000 records de température ont été battus ces derniers jours. Les autorités sanitaires recensent déjà 7 décès directement ou indirectement liés à la chaleur et appellent à la prudence, en particulier pour les personnes âgées et les enfants. Et puis on apprend également que 841 passagers ont vécu une nuit de cauchemar sur les rails. Deux TGV de la compagnie Trenitalia, partis de Lyon vers Paris, sont tombés en panne vendredi soir en Bourgogne, près d'Aizy-sur-Armesson, dans l'Yonne. Les voyageurs sont restés bloqués près de 14 heures sans électricité, sans climatisation et pour certains sans eau ni toilette, en état de marche, avant d'être acheminés hier matin. Les préfectures de Lyonne et de la Côte d'Or, la gendarmerie et les pompiers ont été mobilisés pour leur porter assistance. Sur le plan économique, les nouvelles sont moins bonnes. Selon l'INSEE, l'inflation est repartie à la hausse. Elle atteint 2,4% sur un an en mai contre 2,2% en avril, portée par la flambée des prix de l'énergie en hausse de près de 17% sur un an. Dans le même temps, le produit intérieur brut a reculé à 0,1% au premier trimestre et les dépenses des ménages se sont repliées. Une conjoncture pesante alimentée par les tensions internationales. Et puis on note également un drame à Metz où un jeune homme de 19 ans a été placé en état de mort cérébrale après une violente rixe survenue hier au petit matin, place de la République en plein centre-ville. Deux groupes qui ne se connaissaient pas se sont affrontés. Les victimes ont reçu de nombreux coups à la tête. Trois personnes ont été interpellées. Selon le procureur, une consommation massive d'alcool serait au cœur de ce drame. Et enfin, sur une note plus légère, pour ce dimanche, partout en France, festivals et rendez-vous culturels à Nîmes ce week-end de fin mai, à l'ombre de préférence. Pensez à vous hydrater et à prendre de nouvelles de vos proches les plus fragiles. C'est la fin de cette édition. Belle fête aux mamans et bon dimanche.
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sommes en 1995. Ophélie Winter, jusque-là actrice et animatrice, décide de se lancer pleinement dans la musique. Inspirée par la scène R&B américaine, elle coécrit « Dieu m'a donné la foi » avec le compositeur Fred Frekin. Ce morceau mélange pop, gospel et pointe de funk, une combinaison audacieuse à l'époque en France. Le pari est totalement réussi et le titre sort fin 95 et devient un phénomène. Le refrain entêtant et la voix sensuelle d'Ophélie Winter séduisent le public. 500 000 exemplaires vendus, certifiant le titre de disque d'or. Et ce n'est pas tout. Dieu m'a donné la foi restera 24 semaines dans le top 50, dont 6 semaines dans le top 10. Une performance remarquable. Ophélie Winter avait confié dans une interview que l'inspiration divine du morceau n'était pas totalement sérieuse, mais plutôt une leçon à transmettre, un message positif et universel. Mission accomplie, on se souvient tous du top hit memory de cette journée d'Ophélie Winter. Dieu m'a donné la foi.

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1: Bonjour à tous. La fête des supporters parisiens gâchée par les émeutiers après le sacre européen du PSG hier soir face à Arsenal. Après une séance de tirs au but, les célébrations sur les Champs-Élysées ont rapidement dégénéré. Des débordements également dans plusieurs villes de France comme à Rennes, Clermont-Ferrand ou encore Grenoble. Plus de 400 personnes ont été interpellées. Gaz lacrymogène, charges desserrées, ces violences ont plongé la soirée de fête en chaos. 7 policiers ont été blessés, des commerces ont été dégradés et pillés. Le ministre de l'Intérieur a dénoncé des violences absolument inacceptables. Malgré cette nuit agitée, les festivités prévues pour célébrer le titre européen du PSG ont été maintenues. Les joueurs doivent participer cet après-midi à une grande parade organisée au Champ de Mars. Près de 100 000 personnes sont attendues. L'équipe parisienne sera ensuite reçue à l'Élysée par Emmanuel Macron. Ce matin, les demandes d'annulation des festivités se multiplient afin de sanctionner les supporters. La mairie du 8e arrondissement, notamment, réclame le zéro rassemblement. Même son de cloche du côté de l'Union des métiers et des industries de l'hôtellerie Paris-Île-de-France qui déplore d'importants dégâts subis cette nuit par certains commerces. Demain, 1er juin, et qui dit premier jour du mois dit changement. Du côté du portefeuille des Français, le SMIC va être revalorisé de 2,41%. Une hausse mécanique afin de compenser l'inflation dans le pays, soit environ 44 euros de plus par mois. Des aides renforcées pour l'achat ou la location de véhicules utilitaires légers électriques type camionnette vont être mises en place. Elles concernent les artisans et les professionnels. Le prix du tabac va augmenter de quelques centimes. À l'inverse, le prix du gaz va baisser de 4,8%. À noter également le retour des soldes d'été prévu du 24 juin. Juin au 21 juillet. Une enquête a été ouverte après le décès de deux sœurs, une octogénaire et une nonagénaire, retrouvées mortes vendredi à leur domicile du 19e arrondissement de Paris. Selon le parquet, l'autopsie a révélé une défaillance cardiovasculaire, réorientant l'enquête initialement ouverte pour meurtre. Face aux propos incohérents tenus par leur frère, il avait été suspecté et placé en garde à vue. Et du rugby ce week-end avec la 25e journée de Top 14. Cet après-midi, Toulon reçoit l'UBB à 16h30.

0: stable avec de fréquentes averses. Néanmoins, les températures resteraient au-dessus des normales de saison. Les températures pour ce lundi matin, 14 degrés pour Brest, 15 à Cherbourg et Lille, 15 degrés également pour Paris, 16 sur Biarritz, 17 à Bordeaux et Toulouse, 18 degrés sur Strasbourg, 18 également pour Lyon, 20 degrés à Nice et Ajaccio et 22 degrés à Perpignan et Marseille. Et pour ce lundi après-midi, entre 19 et 25 degrés sur une moitié nord, il fera 19 en Bretagne, 20 degrés sur la Normandie, 21 sur les Hauts-de-France, 23 en région parisienne, 24 degrés sur le centre-Val de Loire, 25 en Bourgogne et sur le Grand Est, et dans la moitié sud, entre 23 et 31 degrés, 23 degrés sur la Nouvelle-Aquitaine, 26 sur la Corse et la vallée du Rhône, 27 en Occitanie, et de 28 à 31 degrés le long de la Méditerranée.
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2: Bonjour à tous, on commence avec du football. Une première pour un club français, le Paris Saint-Germain a remporté hier soir à Budapest sa deuxième Ligue des Champions après sa victoire en finale contre Arsenal, acquise au terme de la séance des tirs au but après un nul en partout. Du tennis avec Roland Garros, la française Diane Paris a éliminé hier Amanda Anisimova pour s'offrir son premier huitième de finale en grand chelem. Qualification également de la japonaise Naomi Osaka qui affrontera en huitième la numéro 1 mondiale Arina Sabalenka. C'est fini en revanche pour la tenante du titre, l'américaine Coco Gauff. Chez les hommes, il n'y a plus de Français en lice. Moïse Kouamer était battu hier en 4-7 par le chilien Alejandro Tabilo. L'argentin Juan Manuel Cerundolo, tombeur du numéro 1 mondial Yannick Sinner, fait qualifié hier en 5-7 face à l'espagnol Martin Landaluce. Qualification hier soir du Canadien Félix Auger-Aliassime. Aujourd'hui au programme, Mensik Rublev, Rodar, Carreño, De Jong, Zverev et Rude Fonseca. Dans le tableau féminin, notamment lice aujourd'hui, Elina Svitolina et Iga Świątek. Du rugby ce week-end avec la 25e journée de top 14, Montpellier a battu la section paloise 26-18 hier soir et conserve sa deuxième place à une journée de la fin de la saison. Le stade toulousain s'est imposé 39-31 dans l'après-midi face à Lyon. Perpignan n'a rien lâché pour finalement s'imposer face à Castres. Score final 29-27. Défaite de Bayonne 38-21 contre le stade français. Montauban s'est lourdement incliné 15-71 face à La Rochelle. Cet après-midi, Toulon reçoit l'UBB. Coup d'envoi de la rencontre prévu à 16h30 avant Clermont Racing 92 ce soir à 21h05. Du basket avec les quarts de finale des Betclic Elite, Paris a battu Strasbourg 89-75 hier soir et défaite de Lyon-Villeurbanne 75-80 contre Cholet. Côté cyclisme, Jonas Vingegaard a remporté hier à Piancavallo l'ultime étape de montagne du Giro, soit sa 5e victoire sur cette 109e édition.
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4: Bonjour, bonjour à tous. À la une, une soirée de fête pour le football français. Le Paris Saint-Germain a conservé son titre en Ligue des Champions hier soir à Budapest. Au terme d'une finale irrespirable face à Arsenal, les Parisiens se sont imposés au tir au but 4-3 après un match nul 1-1. Mené dès la 16e minute, les hommes de la capitale ont égalisé puis arraché la victoire lors de la séance de tir au but, scellée par un dernier pénalty manqué côté adverse. C'est le deuxième sacre européen consécutif du club, un exploit rare dans l'histoire de la compétition. Des milliers de supporters ont laissé éclater leur joie dans la nuit à Paris comme dans le reste du pays. Et puis un autre temps fort également, la France continue de suffoquer. Le pays connaît depuis plusieurs jours une canicule d'une précocité inédite. C'est la première fois depuis la création du dispositif Vigilance en 2004 qu'une alerte chaleur est déclenchée au mois de mai. Hier, quatre départements, Paris et les trois de la Petite Couronne ont été placés en vigilance orange et plusieurs dizaines d'autres en vigilance jaune. Plus de 1000 records de température ont été battus ces derniers jours. Les autorités sanitaires recensent déjà 7 décès directement ou indirectement liés à la chaleur et appellent à la prudence, en particulier pour les personnes âgées et les enfants. Et puis on apprend également que 841 passagers ont vécu une nuit de cauchemar sur les rails. Deux TGV de la compagnie Trenitalia, partis de Lyon vers Paris, sont tombés en panne vendredi soir en Bourgogne, près d'Aizy-sur-Armesson, dans l'Yonne. Les voyageurs sont restés bloqués près de 14 heures sans électricité, sans climatisation et pour certains sans eau ni toilette en état de marche avant d'être acheminés hier. hier matin. Les préfectures de Lyon et de la Côte d'Or, la gendarmerie, les pompiers ont été mobilisés pour leur porter assistance. Sur le plan économique, les nouvelles sont moins bonnes. Selon l'INSEE, l'inflation est repartie à la hausse. Elle atteint 2,4% sur un an en mai contre 2,2% en avril. Portée par la flambée des prix de l'énergie, en hausse de près de 17% sur un an. Dans le même temps, les produits intérieurs bruts a reculé de 0,1% au premier trimestre et les dépenses des ménages se sont repliées. Une conjoncture pesante alimentée par les tensions internationales. Et puis on note également un drame à Metz où un jeune homme de 19 ans a été placé en état de mort cérébrale après une violente rixe survenue hier au petit matin, place de la République en plein centre-ville. Deux groupes qui ne se connaissaient pas se sont affrontés. Les victimes ont reçu de nombreux coups à la tête. Trois personnes ont été interpellées. Selon le procureur, une consommation massive d'alcool serait au cœur de ce drame. Et enfin, sur une note plus légère, pour ce dimanche, partout en France, festivals et rendez-vous culturels animent ce week-end de fin mai à l'ombre de préférence. Pensez à vous hydrater et à prendre de nouvelles de vos proches les plus fragiles. C'est la fin de cette édition. Belle fête aux mamans et bon dimanche.
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Nous sommes en 1995. Ophélie Winter, jusque-là actrice et animatrice, décide de se lancer pleinement dans la musique. Inspirée par la scène R&B américaine, elle coécrit « Dieu m'a donné la foi » avec le compositeur Fred Frekin. Ce morceau mélange pop, gospel et pointe de funk, une combinaison audacieuse à l'époque en France. Le pari est totalement réussi. Le titre sort fin 95 et devient un phénomène. Le refrain entêtant et la voix sensuelle d'Ophélie Winter séduisent le public. 500 000 exemplaires vendus, certifiant le titre de disque d'or. Et ce n'est pas tout. Dieu m'a donné la foi restera 24 semaines dans le top 50, dont 6 semaines dans le top 10. Une performance remarquable. Ophélie Winter avait confié dans une interview que l'inspiration divine du morceau n'était pas totalement sérieuse, mais plutôt une leçon à transmettre, un message positif et universel. Mission accomplie, on se souvient tous du top hit memory de cette journée d'Ophélie Winter. Dieu m'a donné la foi.

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1: Bonjour à tous. La fête des supporters parisiens gâchée par les émeutiers après le sacre européen du PSG hier soir face à Arsenal. Après une séance de tirs au but, les célébrations sur les Champs-Élysées ont rapidement dégénéré. Des débordements également dans plusieurs villes de France comme à Rennes, Clermont-Ferrand ou encore Grenoble. Plus de 400 personnes ont été interpellées. Gaz lacrymogène, charges desserrées, ces violences ont plongé la soirée de fête en chaos. 7 policiers ont été blessés, des commerces ont été dégradés et pillés. Le ministre de l'Intérieur a dénoncé des violences absolument inacceptables. Malgré cette nuit agitée, les festivités prévues pour célébrer le titre européen du PSG ont été maintenues. Les joueurs doivent participer cet après-midi à une grande parade organisée au Champ de Mars. Près de 100 000 personnes sont attendues. L'équipe parisienne sera ensuite reçue à l'Élysée par Emmanuel Macron. Ce matin, les demandes d'annulation des festivités se multiplient afin de sanctionner les supporters. La mairie du 8e arrondissement, notamment, réclame
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1: Même son de cloche du côté de l'Union des métiers et des industries de l'hôtellerie Paris-Île-de-France qui déplore d'importants dégâts subis cette nuit par certains commerces. Demain, 1er juin, et qui dit premier jour du mois dit changement. Du côté du portefeuille des Français, le SMIC va être revalorisé de 2,41%. Une hausse mécanique afin de compenser l'inflation dans le pays, soit environ 44 euros de plus par mois. Des aides renforcées pour l'achat ou la location de véhicules utilitaires légers électriques type camionnette vont être mises en place. Elles concernent les artisans et les professionnels. Le prix du tabac va augmenter de quelques centimes. À l'inverse, le prix du gaz va baisser de 4,8%. À noter également le retour des soldes d'été prévu du 24 juin au 21 juillet. Une enquête a été ouverte après le décès de deux sœurs, une octogénaire et une nonagénaire retrouvées mortes vendredi à leur domicile du 19e arrondissement de Paris. Selon le parquet, l'autopsie a révélé une défaillance cardiovasculaire réorientant l'enquête initialement ouverte pour meurtre. Face aux propos incohérents tenus par leur frère, il avait été suspecté et placé en garde à vue. Et du rugby ce week-end avec la 25e journée de Top 14, cet après-midi Toulon reçoit l'UBB à 16h30.
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4: La météo pour ce lundi 1er juin, le temps sera plus instable avec de fréquentes averses. Néanmoins, les températures resteraient au-dessus des normales de saison. Les températures pour ce lundi matin, 14 degrés pour Brest, 15 à Cherbourg et Lille, 15 degrés également pour Paris, 16 sur Biarritz, 17 à Bordeaux et Toulouse, 18 degrés sur Strasbourg, 18 également pour Lyon, 20 degrés à Nice et Ajaccio et 22 degrés à Perpignan et Marseille. Et pour ce lundi après-midi, entre 19 et 25 degrés sur une moitié nord, il fera 19 en Bretagne, 20 degrés sur la Normandie, 21 sur les Hauts-de-France, 23 en région parisienne, 24 degrés sur le centre-val de Loire, 25 en Bourgogne et sur le Grand Est, et dans la moitié sud, entre 23 et 31 degrés, 23 degrés sur la Nouvelle-Aquitaine, 26 sur la Corse et la vallée du Rhône, 27 en Occitanie, et de 28 à 31 degrés le long de la Méditerranée.
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6: Bonjour à tous, on commence avec du football et une première pour un club français. Le Paris Saint-Germain a remporté hier soir à Budapest sa deuxième Ligue des Champions après sa victoire en finale contre Arsenal, acquise au terme de la séance des tirs au but après un nul en partout. Du tennis avec Roland Garros, la Française Diane Paris a éliminé hier Amanda Anisimova pour s'offrir son premier huitième de finale en grand chelem. Qualification également de la Japonaise Naomi Osaka qui affrontera en huitième la numéro 1 mondiale Arina Sabalenka. C'est fini en revanche pour la tenante du titre, l'américaine Coco Gauff. Chez les hommes, il n'y a plus de Français en lice. Moïse Coimer était battu hier en 4-7 par le chilien Alejandro Tabilo. L'argentin Juan Manuel Cerundolo, tombeur du numéro 1 mondial Yannick Sinner, fait qualifier hier en 5-7 face à l'espagnol Martin Landaluce. Qualification hier soir du canadien Félix Auger-Aliassim. Aujourd'hui au programme Mensik Rublev, Rodar Carreño, De Jong, Zverev et Rude Fonseca. Dans le tableau féminin, notamment lice aujourd'hui, Elina Svitolina et Iga Świątek. Du rugby ce week-end avec la 25e journée de Top 14, Montpellier a battu la section paloise 26-18 hier soir et conserve sa deuxième place à une journée de la fin de la saison. Le Stade Toulousain s'est imposé 39-31 dans l'après-midi face à Lyon. Perpignan n'a rien lâché pour finalement s'imposer face à Castres. Score final 29-27. Défaite de Bayonne 38-21 contre le Stade Français. Montauban s'est lourdement incliné Rennes 15-71 face à La Rochelle. Cet après-midi, Toulon reçoit l'UBB, coup d'envoi de la rencontre prévue à 16h30 avant Clermont Racing 92 ce soir à 21h05. Du basket avec les quarts de finale des Betclic Elite, Paris a battu Strasbourg 89-75 hier soir et défaite de Lyon-Villeurbanne 75-80 contre Cholet. Côté cyclisme, Jonas Vingegaard a remporté hier à Piancavallo l'ultime étape de montagne du Giro, soit sa 5e victoire sur cette 109e édition.
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1: Bonjour, bonjour à tous. À la une soirée de fête pour le football français. Le Paris Saint-Germain a conservé son titre en Ligue des Champions hier soir à Budapest. Au terme d'une finale irrespirable face à Arsenal, les Parisiens se sont imposés au tir au but 4-3 après un match nul 1-1. Mené dès la 16e minute, les hommes de la capitale ont égalisé puis arraché la victoire lors de la séance de tir au but, scellé par un dernier pénalty manqué côté adverse. C'est le deuxième sacre européen consécutif du club, un exploit rare dans l'histoire de la compétition. Des milliers de supporters ont laissé éclater leur joie dans la nuit à Paris comme dans le reste du pays. Et puis un autre temps fort également, la France continue de suffoquer. Le pays connaît depuis plusieurs jours une canicule d'une précocité inédite. C'est la première fois depuis la création du dispositif Vigilance en 2004 qu'une alerte chaleur est déclenchée au mois de mai. Hier, 4 départements, Paris et les 3 de la Petite Couronne ont été placés en vigilance orange et plusieurs dizaines d'autres en vigilance jaune. Plus de 1000 records de température ont été battus ces derniers jours. Les autorités sanitaires recensent déjà 7 décès directement ou indirectement liés à la chaleur et appellent à la prudence, en particulier pour les personnes âgées et les enfants. Et puis on apprend également que 841 passagers ont vécu une nuit de cauchemar sur les rails. Deux TGV de la compagnie Trenitalia, partis de Lyon vers Paris, sont tombés en panne vendredi soir en Bourgogne, près d'Aizy-sur-Armesson, dans l'Yonne. Les voyageurs sont restés bloqués près de 14 heures sans électricité, sans climatisation et pour certains sans eau ni toilette en état de marche. Avant d'être acheminés hier matin, les préfectures de Lyonne et de la Côte d'Or, la gendarmerie et les pompiers ont été mobilisés pour leur porter assistance. Sur le plan économique, les nouvelles sont moins bonnes. Selon l'INSEE, l'inflation est repartie à la hausse. Elle atteint 2,4% sur un an en mai contre 2,2% en avril, portée par la flambée des prix de l'énergie en hausse de près de 17% sur un an. Dans le même temps, les produits intérieurs bruts ont reculé à 0,1% au premier trimestre et les dépenses des ménages se sont repliées. Une conjoncture pesante alimentée par les tensions internationales. Et puis on note également un drame à Metz où un jeune homme de 19 ans a été placé en état de mort cérébrale après une violente rixe survenue hier au petit matin, place de la République en plein centre-ville. Deux groupes qui ne se connaissaient pas se sont affrontés. Les victimes ont reçu de nombreux coups à la tête. Trois personnes ont été interpellées. Selon le procureur, une consommation massive d'alcool serait au cœur de ce drame. Et enfin, sur une note plus légère, pour ce dimanche, partout en France, festivals et rendez-vous culturels à Nîmes ce week-end de fin mai à l'ombre de préférence. Pensez à vous hydrater et à prendre de nouvelles de vos proches les plus fragiles. C'est la fin de cette édition. Belle fête aux mamans et bon dimanche.
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0: Les grands classiques de la fin des années 90 à l'honneur dans le Top Hit Memory. Voici Dieu m'a donné la foi d'Ophélie Winter.
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0: Nous sommes en 1995. Ophélie Winter, jusque-là actrice et animatrice, décide de se lancer pleinement dans la musique. Inspirée par la scène R&B américaine, elle coécrit « Dieu m'a donné la foi » avec le compositeur Fred Frekin. Ce morceau mélange pop, gospel et pointe de funk, une combinaison audacieuse à l'époque en France. Le pari est totalement réussi. Le titre sort fin 95 et devient un phénomène. Le refrain entêtant et la voix sensuelle d'Ophélie Winter séduisent le public. 500 000 exemplaires vendus, certifiant le titre de disque d'or. Et ce n'est pas tout. Dieu m'a donné la foi restera 24 semaines dans le top 50, dont 6 semaines dans le top 10. Une performance remarquable. Ophélie Winter avait confié dans une interview que l'inspiration divine du morceau n'était pas totalement sérieuse, mais plutôt une leçon à transmettre, un message positif et universel. Mission accomplie, on se souvient tous du top hit memory de cette journée d'Ophélie Winter. Dieu m'a donné la foi.

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1: Bonjour à tous. La fête des supporters parisiens gâchée par les émeutiers après le sacre européen du PSG hier soir face à Arsenal. Après une séance de tirs au but, les célébrations sur les Champs-Élysées ont rapidement dégénéré. Des débordements également dans plusieurs villes de France comme à Rennes, Clermont-Ferrand ou encore Grenoble. Plus de 400 personnes ont été interpellées. Gaz lacrymogène, charges desserrées, ces violences ont plongé la soirée de fête en chaos. 7 policiers ont été blessés, des commerces ont été dégradés et pillés. Le ministre de l'Intérieur a dénoncé des violences absolument inacceptable. Malgré cette nuit agitée, les festivités prévues pour célébrer le titre européen du PSG ont été maintenues. Les joueurs doivent participer cet après-midi à une grande parade organisée au Champ de Mars. Près de 100 000 personnes sont attendues. L'équipe parisienne sera ensuite reçue à l'Élysée par Emmanuel Macron. Ce matin, les demandes d'annulation des festivités se multiplient afin de sanctionner les supporters. La mairie du 8e arrondissement, notamment, réclame le zéro rassemblement. Même son de cloche du côté de l'Union des métiers et des industries de l'hôtellerie Paris-Île de France qui déplore d'importants dégâts subis cette nuit par certains commerces. Demain, 1er juin, et qui dit premier jour du mois, dit changement. Du côté du portefeuille des Français, le SMIC va être revalorisé de 2,41%, une hausse mécanique afin de compenser l'inflation dans le pays, soit environ 44 euros de plus par mois. Des aides renforcées pour l'achat ou la location de véhicules utilitaires légers électriques type camionnette vont être mises en place. Elles concernent les artisans et les professionnels. Le prix du tabac va augmenter de quelques centimes. À l'inverse, le prix du gaz va baisser de 4,8%. À noter également le retour des soldes d'été prévu du 24 juin au 21 juillet. Une enquête a été ouverte après le décès de deux sœurs, une octogénaire et une nonagénaire, retrouvées mortes vendredi à leur domicile du 19e arrondissement de Paris. Selon le parquet, l'autopsie a révélé une défaillance cardiovasculaire, réorientant l'enquête initialement ouverte pour meurtre. Face aux propos incohérents tenus par leur frère, il avait été suspecté et placé en garde à vue. Et du rugby ce week-end avec la 25e journée de Top 14. Cet après-midi, Toulon reçoit l'UBB à 16h30.
2: Serge Gainsbourg. L'élégance du scandale, le génie des mots. Serge Gainsbourg, de son vrai nom Lucien Ginsberg, naît en 1928 à Paris dans une famille d'artistes d'origine russe. Pianiste classique, son père lui transmet très tôt le goût de la musique. Mais le jeune Lucien comprend vite qu'il ne deviendra pas virtuose. Il choisit plutôt la voie de la chanson, celle qui permet de jouer avec les mots, l'ironie, l'audace. Au début des années 1960, Gainsbourg peine à trouver son public. Il écrit des chansons élégantes, teintées de jazz, pour Juliette Gréco ou Petula Clark, tandis que lui reste dans l'ombre. Mais un virage s'amorce. Il adopte un style plus pop, plus provocateur, et son personnage se construit, mélange de dandysme, de timidité et d'insolence. Les années 60 et 70 le révèlent définitivement. Avec Le Poinçonneur des Lilas, Initial Bébé, Je t'aime moi non plus, Gainsbourg bouscule les codes. Sa musique empruntée au rock, au reggae, à la funk, au classique, toujours avec une modernité qui déroute autant qu'elle séduit. Gainsbourg, c'est l'homme qui ose tout. Brûler un billet en direct à la télévision, provoquer, jouer du scandale comme d'un instrument. Artiste touche à tout, il réalise des films, compose pour le cinéma, écrit pour les plus grandes, Birkin, Bardot, Gall, Hardy, et marque plusieurs générations par son audace poétique. Derrière la cigarette et la provocation, il reste un écrivain immense, amoureux de la langue, jonglant avec les rimes, les doubles sens et l'irrévérence. Serge Gainsbourg s'éteint en 1991, mais laisse derrière lui une œuvre unique, libre, inclassable. L'héritage d'un homme qui a fait de la musique un terrain de jeu où l'intelligence flirte avec le vertige.

0: avec de fréquentes averses. Néanmoins, les températures resteraient au-dessus des normales de saison. Les températures pour ce lundi matin, 14 degrés pour Brest, 15 à Cherbourg et Lille, 15 degrés également pour Paris, 16 sur Biarritz, 17 à Bordeaux et Toulouse, 18 degrés sur Strasbourg, 18 également pour Lyon, 20 degrés à Nice et Ajaccio et 22 degrés à Perpignan et Marseille. Et pour ce lundi après-midi, entre 19 et 25 degrés sur une moitié nord, il fera 19 en Bretagne, 20 degrés sur la Normandie, 21 sur les Hauts-de-France, 23 en région parisienne, 24 degrés sur le centre Val-de-Loire, 25 en Bourgogne et sur le Grand Est, et dans la moitié sud, entre 23 et 31 degrés, 23 degrés sur la Nouvelle-Aquitaine, 26 sur la Corse et la vallée du Rhône, 27 en Occitanie, et de 28 à 31 degrés le long de la Méditerranée.
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2: Bonjour à tous, on commence avec du football et une première pour un club français. Le Paris Saint-Germain a remporté hier soir à Budapest sa deuxième Ligue des Champions après sa victoire en finale contre Arsenal, acquise au terme de la séance des tirs au but après un nul en partout. Du tennis avec Roland Garros, la Française Diane Paris a éliminé hier Amanda Anisimova pour s'offrir son premier huitième de finale en grand chelem. Qualification également de la Japonaise Naomi Osaka qui affrontera en huitième la numéro 1 mondiale Arina Sabalenka. C'est fini en revanche pour la tenante du titre, l'américaine Coco Gauff. Chez les hommes, il n'y a plus de Français en lice. Moïse Coimer était battu hier en 4-7 par le chilien Alejandro Tabilo. L'argentin Juan Manuel Cerundolo, tombeur du numéro 1 mondial Yannick Sinner, fait qualifier hier en 5-7 face à l'espagnol Martin Landaluce. Qualification hier soir du canadien Félix Auger-Aliassim. Aujourd'hui au programme, Mensik Rublev, Rodar, Carreño, De Jong, Zverev et Rude Fonseca. Dans le tableau féminin, notamment lice aujourd'hui, Elina Svitolina et Iga Świątek. Du rugby ce week-end avec la 25e journée de Top 14, Montpellier a battu la section paloise 26-18 hier soir et conserve sa deuxième place à une journée de la fin de la saison. Le Stade Toulousain s'est imposé 39-31 dans l'après-midi face à Lyon. Perpignan n'a rien lâché pour finalement s'imposer face à Castres. Score final 29-27. Défaite de Bayonne 38-21 contre le Stade Français. Montauban s'est lourdement incliné 15-71 face à La Rochelle. Cet après-midi, Toulon reçoit l'UBB, coup d'envoi de la rencontre prévue à 16h30 avant Clermont Racing 92 ce soir à 21h05. Du basket avec les quarts de finale des Betclic Elite, Paris a battu Strasbourg 89-75 hier soir et défaite de Lyon-Villeurbanne 75-80 contre Cholet. Côté cyclisme, Jonas Vingegaard a remporté hier à Piancavallo l'ultime étape de montagne du Giro, soit sa 5e victoire sur cette 109e édition.
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4: Bonjour, bonjour à tous. À la une soirée de fête pour le football français. Le Paris Saint-Germain a conservé son titre en Ligue des Champions hier soir à Budapest. Au terme d'une finale irrespirable face à Arsenal, les Parisiens se sont imposés au tir au but 4-3 après un match nul 1-1. Mené dès la 16e minute, les hommes de la capitale ont égalisé puis arraché la victoire lors de la séance de tir au but, scellé par un dernier pénalty manqué côté adverse. C'est le deuxième sacre européen consécutif du club, un exploit rare dans l'histoire de la compétition. Des milliers de supporters ont laissé éclater leur joie dans la nuit à Paris comme dans le reste du pays. Et puis un autre temps fort également, la France continue de suffoquer. Le pays connaît depuis plusieurs jours une canicule d'une précocité inédite. C'est la première fois depuis la création du dispositif Vigilance en 2004 qu'une alerte chaleur est déclenchée au mois de mai. Hier, quatre départements, Paris et les trois de la Petite Couronne, ont été placés en vigilance orange et plusieurs dizaines d'autres en vigilance jaune. Plus de 1000 records de température ont été battus ces derniers jours. Les autorités sanitaires recensent déjà 7 décès directement ou indirectement liés à la chaleur et appel à la prudence, en particulier pour les personnes âgées et les enfants. Et puis on apprend également que 841 passagers ont vécu une nuit de cauchemar sur les rails. Deux TGV de la compagnie Trenitalia, partis de Lyon vers Paris, sont tombés en panne vendredi soir en Bourgogne, près d'Aizy-sur-Armesson, dans l'Yonne. Les voyageurs sont restés bloqués près de 14 heures sans électricité, sans climatisation, et pour certains sans eau ni toilette, en état de marche, avant d'être acheminés hier matin. Les préfectures de l'Yonne et de la Côte d'Or, la gendarmerie, les pompiers ont été mobilisés pour leur porter assistance. Sur le plan économique, les nouvelles sont moins bonnes. Selon l'INSEE, l'inflation est repartie à la hausse. Elle atteint 2,4% sur un an en mai contre 2,2% en avril. Portée par la flambée des prix de l'énergie en hausse de près de 17% sur un an. Dans le même temps, le produit intérieur brut a reculé à 0,1% au premier trimestre et les dépenses des ménages se sont repliées. Une conjoncture pesante alimentée par les tensions internationales. Et puis on note également un drame à Metz où un jeune homme de 19 ans a été placé en état de mort cérébrale après une violente rixe survenue hier au petit matin, place de la République en plein centre-ville. Deux groupes qui ne se connaissaient pas se sont affrontés. Les victimes ont reçu de nombreux coups à la tête. Trois personnes ont été interpellées. Selon le procureur, une consommation massive d'alcool serait au cœur de ce drame. Et enfin, sur une note plus légère, pour ce dimanche, partout en France, festivals et rendez-vous culturels à Nîmes ce week-end de fin mai à l'ombre de préférence. Pensez à vous hydrater et à prendre de nouvelles de vos proches les plus fragiles. C'est la fin de cette édition. Belle fête aux mamans et bon dimanche.
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3: Les grands classiques de la fin des années 80.

Nous sommes en 1995. Ophélie Winter, jusque-là actrice et animatrice, décide de se lancer pleinement dans la musique. Inspirée par la scène R&B américaine, elle coécrit « Dieu m'a donné la foi » avec le compositeur Fred Frekin. Ce morceau mélange pop, gospel et pointe de funk, une combinaison audacieuse à l'époque en France. Le pari est totalement réussi. Le titre sort fin 95 et devient un phénomène. Le refrain entêtant et la voix sensuelle d'Ophélie Winter séduisent le public. 500 000 exemplaires vendus, certifiant le titre de disque d'or. Et ce n'est pas tout. Dieu m'a donné la foi restera 24 semaines dans le top 50, dont 6 semaines dans le top 10. Une performance remarquable. Ophélie Winter avait confié dans une interview que l'inspiration divine du morceau n'était pas totalement sérieuse, mais plutôt une leçon à transmettre, un message positif et universel. Mission accomplie, on se souvient tous du top hit memory de cette journée d'Ophélie Winter. Dieu m'a donné la foi.

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1: Bonjour à tous. La fête des supporters parisiens gâchée par les émeutiers après le sacre européen du PSG hier soir face à Arsenal. Après une séance de tirs au but, les célébrations sur les Champs-Élysées ont rapidement dégénéré. Des débordements également dans plusieurs villes de France comme à Rennes, Clermont-Ferrand ou encore Grenoble. Plus de 400 personnes ont été interpellées. Gaz lacrymogène, charges desserrées, ces violences ont plongé la soirée de fête en chaos. 7 policiers ont été blessés, des commerces ont été dégradés et pillés. Le ministre de l'Intérieur a dénoncé des violences absolument inacceptables. Malgré cette nuit agitée, les festivités prévues pour célébrer le titre européen du PSG ont été maintenues. Les joueurs doivent participer cet après-midi à une grande parade organisée au Champ de Mars. Près de 100 000 personnes sont attendues. L'équipe parisienne sera ensuite reçue à l'Élysée par Emmanuel Macron. Ce matin, les demandes d'annulation des festivités se multiplient afin de sanctionner les supporters. La mairie du 8e arrondissement, notamment, réclame le zéro rassemblement. Même son de cloche du côté de l'Union des métiers et des industries de l'hôtellerie Paris-Île-de-France qui déplore d'importants dégâts subis cette nuit par certains commerces. Demain, 1er juin, et qui dit premier jour du mois dit changement. Du côté du portefeuille des Français, le SMIC va être revalorisé de 2,41%. Une hausse mécanique afin de compenser l'inflation dans le pays, soit environ 44 euros de plus par mois. Des aides renforcées pour l'achat ou la location de véhicules utilitaires légers électriques type camionnette vont être mises en place. Elles concernent les artisans et les professionnels. Le prix du tabac va augmenter de quelques centimes. À l'inverse, le prix du gaz va baisser de 4,8%. À noter également le retour des soldes d'été prévu du 24 juin. Juin au 21 juillet. Une enquête a été ouverte après le décès de deux sœurs, une octogénaire et une nonagénaire retrouvées mortes vendredi à leur domicile du 19e arrondissement de Paris. Selon le parquet, l'autopsie a révélé une défaillance cardiovasculaire réorientant l'enquête initialement ouverte pour meurtre. Face aux propos incohérents tenus par leur frère, il avait été suspecté et placé en garde à vue. Et du rugby ce week-end avec la 25e journée de Top 14. Cet après-midi, Toulon reçoit l'UBB à 16h30.

0: stable avec de fréquentes averses. Néanmoins, les températures resteraient au-dessus des normales de saison. Les températures pour ce lundi matin, 14 degrés pour Brest, 15 à Cherbourg et Lille, 15 degrés également pour Paris, 16 sur Biarritz, 17 à Bordeaux et Toulouse, 18 degrés sur Strasbourg, 18 également pour Lyon,
1: 17
0: degrés à Nice et Ajaccio et 22 degrés à Perpignan et Marseille. Et pour ce lundi après-midi, entre 19 et 25 degrés sur une moitié nord, il fera 19 en Bretagne, 20 degrés sur la Normandie, 21 sur les Hauts-de-France, 23 en région parisienne, 24 degrés sur le centre-Val de Loire, 25 en Bourgogne et sur le Grand Est, et dans la moitié sud, entre 23 et 31 degrés, 23 degrés sur la Nouvelle-Aquitaine, 26 sur la Corse et la vallée du Rhône, 27 en Occitanie, et 2

0: 28 à 31 degrés le long de la Méditerranée.
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2: Bonjour à tous, on commence avec du football, une première pour un club français. Le Paris Saint-Germain a remporté hier soir à Budapest sa deuxième Ligue des Champions après sa victoire en finale contre Arsenal, acquise au terme de la séance des tirs au but après un nul en partout. Du tennis avec Roland Garros, la Française Diane Paris a éliminé hier Amanda Anisimova pour s'offrir son premier huitième de finale en grand chelem. Qualification également de la Japonaise Naomi Osaka qui affrontera en huitième la numéro 1 mondiale Arina Sabalenka. C'est fini en revanche pour la tenante du titre, l'américaine Coco Gauff. Chez les hommes, il n'y a plus de Français en lice. Moïse Coimer était battu hier en 4-7 par le chilien Alejandro Tabilo. L'argentin Juan Manuel Cerundolo, tombeur du numéro 1 mondial Yannick Sinner, fait qualifier hier en 5-7 face à l'espagnol Martin Landaluce. Qualification hier soir du

0: féminins, notamment Lys aujourd'hui, Elinas Vitolina et Iga Świątek. Du rugby ce week-end avec la 25e journée de Top 14, Montpellier a battu la section paloise 26-18 hier soir et conserve sa deuxième place à une journée de la fin de la saison. Le Stade toulousain s'est imposé 39-31 dans l'après-midi face à Lyon. Perpignan n'a rien lâché pour finalement s'imposer face à Castres. Score final 29-27. Défaite de Bayonne 38-21 contre le Stade français. Montauban s'est lourdement incliné 15-71 face à La Rochelle. Cet après-midi, Toulon reçoit l'UBB. Coup d'envoi de la rencontre prévu à 16h30 avant Clermont Racing 92 ce soir à 21h05. Du basket avec les quarts de finale de Betclic Elite. Paris a battu Strasbourg 89-75 hier soir et défaite de Lyon-Villeurbanne 75-80 contre Cholet. Côté cyclisme, Jonas Vingegaard a remporté hier à Piancavallo l'ultime étape de montagne du Giro, soit sa 5e victoire sur cette 109e édition.
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3: Bonjour, bonjour à tous. À la une soirée de fête pour le football français. Le Paris Saint-Germain a conservé son titre en Ligue des Champions hier soir à Budapest. Au terme d'une finale irrespirable face à Arsenal, les Parisiens se sont imposés au tir au but 4-3 après un match nul 1-1. Menés dès la 16e minute, les hommes de la capitale ont égalisé puis arraché la victoire lors de la séance de tir au but, scellé par un dernier pénalty manqué côté adverse. C'est le deuxième sacre européen consécutif du club, un exploit rare dans l'histoire de la compétition. Des milliers de supporters ont laissé éclater leur joie dans la nuit à Paris comme dans le reste du pays. Et puis un autre temps fort également, la France continue de suffoquer. Le pays connaît depuis plusieurs jours une canicule d'une précocité inédite. C'est la première fois depuis la création du dispositif Vigilance en 2004 qu'une alerte chaleur est déclenchée au mois de mai. Hier, 4 départements, Paris et les 3 de la Petite Couronne ont été placés en vigilance orange et plusieurs dizaines d'autres en vigilance jaune. Plus de 1000 records de température ont été battus ces derniers jours. Les autorités sanitaires recensent déjà 7 décès directement ou indirectement liés à la chaleur et appellent à la prudence, en particulier pour les personnes âgées et les enfants. Et puis on apprend également que 841 passagers ont vécu une nuit de cauchemar sur les rails. Deux TGV de la compagnie Trenitalia, partis de Lyon vers Paris, sont tombés en panne vendredi soir en Bourgogne, près d'Aizy-sur-Armesson, dans l'Yonne. Les voyageurs sont restés bloqués près de 14 heures sans électricité, sans climatisation et pour certains sans eau ni toilette en état de marche, avant d'être fait acheminer hier matin. Les préfectures de Lyonne et de la Côte d'Or, la gendarmerie et les pompiers ont été mobilisés pour leur porter assistance. Sur le plan économique, les nouvelles sont moins bonnes. Selon l'INSEE, l'inflation est repartie à la hausse. Elle atteint 2,4% sur un an en mai contre 2,2% en avril, portée par la flambée des prix de l'énergie en hausse de près de 17% sur un an. Dans le même temps, le produit intérieur brut a reculé à 0,1% au premier trimestre et les dépenses des ménages se sont repliées. Une conjoncture pesante alimentée par les tensions internationales. Et puis on note également un drame à Metz où un jeune homme de 19 ans a été placé en état de mort cérébrale après une violente rixe survenue hier au petit matin, place de la République en plein centre-ville. Deux groupes qui ne se connaissaient pas se sont affrontés. Les victimes ont reçu de nombreux coups à la tête. Trois personnes ont été interpellées. Selon le procureur, une consommation massive d'alcool serait au cœur de ce drame. Et enfin, sur une note plus légère, pour ce dimanche, partout en France, festivals et rendez-vous culturels à Nîmes ce week-end de fin mai, à l'ombre de préférence. Pensez à vous hydrater et à prendre de nouvelles de vos proches les plus fragiles. C'est la fin de cette édition. Belle fête aux mamans et bon dimanche.
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4: Les grands classiques de la fin des années 90 à l'honneur dans le Top Hit Memory. Voici Dieu m'a donné la foi d'Ophélie Winter.
5: Dieu m'a donné la foi.
4: Nous sommes en 1995. Ophélie Winter, jusque-là actrice et animatrice, décide de se lancer pleinement dans la musique. Inspirée par la scène R&B américaine, elle coécrit « Dieu m'a donné la foi » avec le compositeur Fred Frekin. Ce morceau mélange pop, gospel et pointe de funk, une combinaison audacieuse à l'époque en France. Le pari est totalement réussi. Le titre sort fin 95 et devient un phénomène. Le refrain entêtant et la voix sensuelle d'Ophélie Winter séduisent le public. 500 000 exemplaires vendus, certifiant le titre de disque d'or. Et ce n'est pas tout. Dieu m'a donné la foi restera 24 semaines dans le top 50, dont 6 semaines dans le top 10. Une performance remarquable. Ophélie Winter avait confié dans une interview que l'inspiration divine du morceau n'était pas totalement sérieuse, mais plutôt une leçon à transmettre, un message positif et universel. Mission accomplie. On se souvient tous du top hit memory de cette journée d'Ophélie Winter. Dieu m'a donné la foi.

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1: Bonjour à tous. La fête des supporters parisiens gâchée par les émeutiers après le sacre européen du PSG hier soir face à Arsenal. Après une séance de tirs au but, les célébrations sur les Champs-Élysées ont rapidement dégénéré. Des débordements également dans plusieurs villes de France comme à Rennes, Clermont-Ferrand ou encore Grenoble. Plus de 400 personnes ont été interpellées. Gaz lacrymogène, charges desserrées, ces violences ont plongé la soirée de fête en chaos. 7 policiers ont été blessés, des commerces ont été dégradés et pillés. Le ministre de l'Intérieur a dénoncé des violences absolument inacceptables. Malgré cette nuit agitée, les festivités prévues pour célébrer le titre européen du PSG ont été maintenues. Les joueurs doivent participer cet après-midi à une grande parade organisée au Champ de Mars. Près de 100 000 personnes sont attendues. L'équipe parisienne sera ensuite reçue à l'Élysée par Emmanuel Macron. Ce matin, les demandes d'annulation des festivités se multiplient afin de sanctionner les supporters. La mairie du 8e arrondissement, notamment, réclame le zéro rassemblement. Même son de cloche du côté de l'Union des métiers et des industries de l'hôtellerie Paris-Île-de-France qui déplore d'importants dégâts subis cette nuit par certains commerces. Demain, 1er juin, et qui dit premier jour du mois, dit changement. Du côté du portefeuille des Français, le SMIC va être revalorisé de 2,41%. Une hausse mécanique afin de compenser l'inflation dans le pays, soit environ 44 euros de plus par mois. Des aides renforcées pour l'achat ou la location de véhicules utilitaires légers électriques type camionnette vont être mises en place. Elles concernent les artisans et les professionnels. Le prix du tabac va augmenter de quelques centimes. À l'inverse, le prix du gaz va baisser de 4,8%. À noter également le retour des soldes d'été prévu du 24 juin au 21 juillet. Une enquête a été ouverte après le décès de deux sœurs, une octogénaire et une nonagénaire retrouvées mortes vendredi à leur domicile du 19e arrondissement de Paris. Selon le parquet, l'autopsie a révélé une défaillance cardiovasculaire réorientant l'enquête initialement ouverte pour meurtre. Face aux propos incohérents tenus par leur frère, il avait été suspecté et placé en garde à vue. Et du rugby ce week-end avec la 25e journée de Top 14. Cet après-midi, Toulon reçoit l'UBB à 16h30.

0: instable avec de fréquentes averses. Néanmoins, les températures resteraient au-dessus des normales de saison. Les températures pour ce lundi matin, 14 degrés pour Brest, 15 à Cherbourg et Lille, 15 degrés également pour Paris, 16 sur Biarritz, 17 à Bordeaux et Toulouse, 18 degrés sur Strasbourg, 18 également pour Lyon, 20 degrés à Nice et Ajaccio et 22 degrés à Perpignan et Marseille. Et pour ce lundi après-midi, entre 19 et 25 degrés sur une moitié nord, il fera 19 en Bretagne, 20 degrés sur la Normandie, 21 sur les Hauts-de-France, 23 en région parisienne, 24 degrés sur le centre-Val de Loire, 25 en Bourgogne et sur le Grand Est, et dans la moitié sud, entre 23 et 31 degrés, 23 degrés sur la Nouvelle-Aquitaine, 26 sur la Corse et la vallée du Rhône, 27 en Occitanie, et de 28 à 31 degrés le long de la Méditerranée.
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2: Bonjour à tous, on commence avec du football, une première pour un club français. Le Paris Saint-Germain a remporté hier soir à Budapest sa deuxième Ligue des Champions après sa victoire en finale contre Arsenal, acquise au terme de la séance des tirs au but après un nul en partout. Du tennis avec Roland Garros, la française Diane Paris a éliminé hier Amanda Anisimova pour s'offrir son premier huitième de finale en grand chelem. Qualification également de la japonaise Naomi Osaka qui affrontera en huitième la numéro 1 mondiale Arina Sabalenka. C'est fini en revanche pour la tenante du titre, l'américaine Coco Gauff. Chez les hommes, il n'y a plus de Français en lice. Moïse Coimer était battu hier en 4-7 par le chilien Alejandro Tabilo. L'argentin Juan Manuel Cerundolo, tombeur du numéro 1 mondial Yannick Sinner, fait qualifier hier en 5-7 face à l'espagnol Martin Landaluce. Qualification hier soir du

0: féminin, notamment Lys aujourd'hui, Elina Svitolina et Iga Świątek. Du rugby ce week-end avec la 25e journée de Top 14. Montpellier a battu la section paloise 26-18 hier soir et conserve sa deuxième place à une journée de la fin de la saison. Le Stade toulousain s'est imposé 39-31 dans l'après-midi face à Lyon. Perpignan n'a rien lâché pour finalement s'imposer face à Castres. Score final 29-27. Défaite de Bayonne 38-21 contre le Stade français. Montauban s'est lourdement incliné 15-71 face à La Rochelle. Cet après-midi, Toulon reçoit l'UBB. Coup d'envoi de la rencontre prévu à 16h30 avant Clermont Racing 92 ce soir à 21h05. Du basket avec les quarts de finale de Betclic Elite, Paris a battu Strasbourg 89-75 hier soir et défaite de Lyon-Villeurbanne 75-80 contre Cholet. Côté cyclisme, Jonas Vingegaard a remporté hier à Piancavallo l'ultime étape de montagne du Giro, soit sa 5e victoire sur cette 109e édition.
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3: Bonjour, bonjour à tous. À la une soirée de fête pour le football français. Le Paris Saint-Germain a conservé son titre en Ligue des Champions hier soir à Budapest. Au terme d'une finale irrespirable face à Arsenal, les Parisiens se sont imposés au tir au but 4-3 après un match nul 1-1. Mené dès la 16e minute, les hommes de la capitale ont égalisé puis arraché la victoire lors de la séance de tir au but, scellée par un dernier pénalty manqué côté adverse. C'est le deuxième sacre européen consécutif du club, un exploit rare dans l'histoire de la compétition. Des milliers de supporters ont laissé éclater leur joie dans la nuit à Paris comme dans le reste du pays. Et puis un autre temps fort également, la France continue de suffoquer. Le pays connaît depuis plusieurs jours une canicule d'une précocité inédite. C'est la première fois depuis la création du dispositif Vigilance en 2004 qu'une alerte chaleur est déclenchée au mois de mai. Hier, 4 départements, Paris et les 3 de la Petite Couronne ont été placés en vigilance orange et plusieurs dizaines d'autres en vigilance jaune. Plus de 1000 records de température ont été battus ces derniers jours. Les autorités sanitaires recensent déjà 7 décès directement ou indirectement liés à la chaleur et appellent à la prudence, en particulier pour les personnes âgées et les enfants. Et puis on apprend également que 841 passagers ont vécu une nuit de cauchemar sur les rails. Deux TGV de la compagnie Trenitalia, partis de Lyon vers Paris, sont tombés en panne vendredi soir en Bourgogne, près d'Aizy-sur-Armesson, dans l'Yonne. Les voyageurs sont restés bloqués près de 14 heures sans électricité, sans climatisation et pour certains sans eau ni toilette en état de marche. Avant d'être acheminés hier matin, les préfectures de Lyonne et de la Côte d'Or, la gendarmerie et les pompiers ont été mobilisés pour leur porter assistance. Sur le plan économique, les nouvelles sont moins bonnes. Selon l'INSEE, l'inflation est repartie à la hausse. Elle atteint 2,4% sur un an en mai contre 2,2% en avril, portée par la flambée des prix de l'énergie en hausse de près de 17% sur un an. Dans le même temps, les produits intérieurs bruts ont reculé à 0,1% au premier trimestre et les dépenses des ménages se sont repliées. Une conjoncture pesante alimentée par les tensions internationales. Et puis on note également un drame à Metz où un jeune homme de 19 ans a été placé en état de mort cérébrale après une violente rixe survenue hier au petit matin, place de la République en plein centre-ville. Deux groupes qui ne se connaissaient pas se sont affrontés. Les victimes ont reçu de nombreux coups à la tête. Trois personnes ont été interpellées. Selon le procureur, une consommation massive d'alcool serait au cœur de ce drame. Et enfin, sur une note plus légère, pour ce dimanche, partout en France, festivals et rendez-vous culturels à Nîmes ce week-end de fin mai à l'ombre de préférence. Pensez à vous hydrater et à prendre de nouvelles de vos proches les plus fragiles. C'est la fin de cette édition. Belle fête aux mamans et bon dimanche.
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4: Les grands classiques de la fin des années 90 à l'honneur dans le Top Hit Memory. Voici Dieu m'a donné la foi d'Ophélie Winter. Nous sommes en 1995, Ophélie Winter, jusque-là actrice et animatrice, décide de se lancer pleinement dans la musique. Inspirée par la scène R&B américaine, elle coécrit « Dieu m'a donné la foi » avec le compositeur Fred Frekin. Ce morceau mélange pop, gospel et pointe de funk, une combinaison audacieuse à l'époque en France. Le pari est totalement réussi, le titre sort fin 95 et devient un phénomène. Le refrain entêtant et la voix sensuelle d'Ophélie Winter séduisent le public. 500 000 exemplaires vendus, certifiant le titre de disque d'or et ce n'est pas tout. « Dieu m'a donné la foi restera 24 semaines dans le top 50, dont 6 semaines dans le top 10. Une performance remarquable. Ophélie Winter avait confié dans une interview que l'inspiration divine du morceau n'était pas totalement sérieuse, mais plutôt une leçon à transmettre, un message positif et universel. Mission accomplie, on se souvient tous du top hit memory de cette journée d'Ophélie Winter. Dieu m'a donné la foi.

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1: Bonjour à tous. La fête des supporters parisiens gâchée par les émeutiers après le sacre européen du PSG hier soir face à Arsenal. Après une séance de tirs au but, les célébrations sur les Champs-Élysées ont rapidement dégénéré. Des débordements également dans plusieurs villes de France comme à Rennes, Clermont-Ferrand ou encore Grenoble. Plus de 400 personnes ont été interpellées. Gaz lacrymogène, charges desserrées, ces violences ont plongé la soirée de fête en chaos. 7 policiers ont été blessés, des commerces ont été dégradés et pillés. Le ministre de l'Intérieur a dénoncé des violences absolument inacceptables. Malgré cette nuit agitée, les festivités prévues pour célébrer le titre européen du PSG ont été maintenues. Les joueurs doivent participer cet après-midi à une grande parade organisée au Champ de Mars. Près de 100 000 personnes sont attendues. L'équipe parisienne sera ensuite reçue à l'Élysée par Emmanuel Macron. Ce matin, les demandes d'annulation des festivités se multiplient afin de sanctionner les supporters. La mairie du 8e arrondissement, notamment, réclame le zéro rassemblement. Même son de cloche du côté de l'Union des métiers et des industries de l'hôtellerie Paris-Île-de-France qui déplore d'importants dégâts subis cette nuit par certains commerces. Demain, 1er juin, et qui dit premier jour du mois dit changement. Du côté du portefeuille des Français, le SMIC va être revalorisé de 2,41%. Une hausse mécanique afin de compenser l'inflation dans le pays, soit environ 44 euros de plus par mois. Des aides renforcées pour l'achat ou la location de véhicules utilitaires légers électriques type camionnette vont être mises en place. Elles concernent les artisans et les professionnels. Le prix du tabac va augmenter de quelques centimes. À l'inverse, le prix du gaz va baisser de 4,8%. À noter également le retour des soldes d'été prévu du 24 juin au 21 juillet. Une enquête a été ouverte après le décès de deux sœurs, une octogénaire et une nonagénaire retrouvées mortes vendredi à leur domicile du 19e arrondissement de Paris. Selon le parquet, l'autopsie a révélé une défaillance cardiovasculaire réorientant l'enquête initialement ouverte pour meurtre. Face aux propos incohérents tenus par leur frère, il avait été suspecté et placé en garde à vue. Et du rugby ce week-end avec la 25e journée de Top 14. Cet après-midi, Toulon reçoit l'UBB à 16h30.
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3: La météo pour ce lundi 1er juin, le temps sera plus instable avec de fréquentes averses. Néanmoins, les températures resteraient au-dessus des normales de saison. Les températures pour ce lundi matin, 14 degrés pour Brest, 15 à Cherbourg et Lille, 15 degrés également pour Paris, 16 sur Biarritz, 17 à Bordeaux et Toulouse, 18 degrés sur Strasbourg, 18 également pour Lyon, 20 degrés à Nice et Ajaccio et 22 degrés à Perpignan et Marseille. Et pour ce lundi après-midi, entre 19 et 25 degrés sur une moitié nord, il fera 19 en Bretagne, 20 degrés sur la Normandie, 21 sur les Hauts-de-France, 23 en région parisienne, 24 degrés sur le centre Val-de-Loire, 25 en Bourgogne et sur le Grand Est, et dans la moitié sud, entre 23 et 31 degrés, 23 degrés sur la Nouvelle-Aquitaine, 26 sur la Corse et la vallée du Rhône, 27 en Occitanie, et de 28 à 31 degrés le long de la Méditerranée.
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5: Bonjour à tous, on commence avec du football et une première pour un club français. Le Paris Saint-Germain a remporté hier soir à Budapest sa deuxième Ligue des Champions après sa victoire en finale contre Arsenal, acquise au terme de la séance des tirs au but après un nul en partout. Du tennis avec Roland Garros, la française Diane Paris a éliminé hier Amanda Anisimova pour s'offrir son premier huitième de finale en grand chelem. Qualification également de la japonaise Naomi Osaka qui affrontera en huitième la numéro 1 mondiale Arina Sabalenka. C'est fini en revanche pour la tenante du titre, l'américaine Coco Gauff. Chez les hommes, il n'y a plus de Français en lice. Moïse Coimer était battu hier en 4-7 par le chilien Alejandro Tabilo. L'argentin Juan Manuel Cerundolo, tombeur du numéro 1 mondial Yannick Sinner, fait qualifier hier en 5-7 face à l'espagnol Martin Landaluce. Qualification hier soir du Canadien Félix Auger-Aliassime. Aujourd'hui au programme, Mensik Rublev, Rodar, Carreño, De Jong, Zverev et Rude Fonseca. Dans le tableau féminin, notamment lice aujourd'hui, Elina Svitolina et Iga Świątek. Du rugby ce week-end avec la 25e journée de Top 14, Montpellier a battu la section paloise 26-18 hier soir et conserve sa deuxième place à une journée de la fin de la saison. Le Stade Toulousain s'est imposé 39-31 dans l'après-midi face à Lyon. Perpignan n'a rien lâché pour finalement s'imposer face à Castres. Score final 29-27. Défaite de Bayonne 38-21 contre le Stade Français. Montauban s'est lourdement incliné 75-71 face à La Rochelle. Cet après-midi, Toulon reçoit l'UBB, coup d'envoi de la rencontre prévue à 16h30 avant Clermont Racing 92 ce soir à 21h05. Du basket avec les quarts de finale de Betclic Elite, Paris a battu Strasbourg 89-75 hier soir et défaite de Lyon-Villeurbanne 75-80 contre Cholet. Petit cyclisme, Jonas Vingegaard a remporté hier à Piancavallo l'ultime étape de montagne du Giro, soit sa 5e victoire sur cette 109e édition.
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1: Bonjour, bonjour à tous. À la une soirée de fête pour le football français. Le Paris Saint-Germain a conservé son titre en Ligue des Champions hier soir à Budapest. Au terme d'une finale irrespirable face à Arsenal, les Parisiens se sont imposés au tir au but 4-3 après un match nul 1-1. Menés dès la 16e minute, les hommes de la capitale ont égalisé puis arraché la victoire lors de la séance de tir au but, scellé par un dernier pénalty manqué côté adverse. C'est le deuxième sacre européen consécutif du club, un exploit rare dans l'histoire de la compétition. Des milliers de supporters ont laissé éclater leur joie dans la nuit à Paris comme dans le reste du pays. Et puis un autre temps,
0: 17h30.
1: La France continue de suffoquer. Le pays connaît depuis plusieurs jours une canicule d'une précocité inédite. C'est la première fois depuis la création du dispositif Vigilance en 2004 qu'une alerte chaleur est déclenchée au mois de mai. Hier, 4 départements, Paris et les 3 de la Petite Couronne, ont été placés en vigilance orange et plusieurs dizaines d'autres en vigilance jaune. Plus de 1000 records de température ont été battus ces derniers jours. Les autorités sanitaires recensent déjà 7 décès directement ou indirectement liés à la chaleur et appellent à la prudence, en particulier pour les personnes âgées et les enfants. Et puis on apprend également que 841 passagers ont vécu une nuit de cauchemar sur les rails. Deux TGV de la compagnie Trenitalia, partis de Lyon vers Paris, sont tombés en panne vendredi soir en Bourgogne, près d'Aizy-sur-Armesson, dans l'Yonne. Les voyageurs sont restés bloqués près de 14 heures sans électricité, sans climatisation et pour certains sans eau ni toilette en état de marche. Avant d'être acheminés hier matin, les préfectures de Lyonne et de la Côte d'Or, la gendarmerie et les pompiers ont été mobilisés pour leur porter assistance. Sur le plan économique, les nouvelles sont moins bonnes. Selon l'INSEE, l'inflation est repartie à la hausse. Elle atteint 2,4% sur un an en mai contre 2,2% en avril, portée par la flambée des prix de l'énergie en hausse de près de 17% sur un an. Dans le même temps, le produit intérieur brut a reculé à 2,1% au premier trimestre et les dépenses des ménages se sont repliées. Une conjoncture pesante alimentée par les tensions internationales. Et puis on note également un drame à Metz où un jeune homme de 19 ans a été placé en état de mort cérébrale après une violente rixe survenue hier au petit matin, place de la République en plein centre-ville. Deux groupes qui ne se connaissaient pas se sont affrontés. Les victimes ont reçu de nombreux coups à la tête. 3 personnes ont été interpellées. Selon le procureur, une consommation massive d'alcool serait au cœur de ce drame. Et enfin, sur une note plus légère, pour ce dimanche, partout en France, festivals et rendez-vous culturels à Nîmes ce week-end de fin mai, à l'ombre de préférence. Pensez à vous hydrater et à prendre de nouvelles de vos proches les plus fragiles. C'est la fin de cette édition. Belle fête aux mamans et bon dimanche.
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6: Les grands classiques de la fin des années 80.

Nous sommes en 1995. Ophélie Winter, jusque-là actrice et animatrice, décide de se lancer pleinement dans la musique. Inspirée par la scène R&B américaine, elle coécrit « Dieu m'a donné la foi » avec le compositeur Fred Frekin. Ce morceau mélange pop, gospel et pointe de funk, une combinaison audacieuse à l'époque en France. Le pari est totalement réussi et le titre sort fin 95 et devient un phénomène. Le refrain entêtant et la voix sensuelle d'Ophélie Winter séduisent le public. 500 000 exemplaires vendus, certifiant le titre de disque d'or. Et ce n'est pas tout. Dieu m'a donné la foi restera 24 semaines dans le top 50, dont 6 semaines dans le top 10. Une performance remarquable. Ophélie Winter avait confié dans une interview que l'inspiration divine du morceau n'était pas totalement sérieuse, mais plutôt une leçon à transmettre, un message positif et universel. Mission accomplie. On se souvient tous du top hit memory de cette journée d'Ophélie Winter. Dieu m'a donné la foi.

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1: Bonjour à tous. La fête des supporters parisiens gâchée par les émeutiers après le sacre européen du PSG hier soir face à Arsenal. Après une séance de tirs au but, les célébrations sur les Champs-Élysées ont rapidement dégénéré. Des débordements également dans plusieurs villes de France comme à Rennes, Clermont-Ferrand ou encore Grenoble. Plus de 400 personnes ont été interpellées. Gaz lacrymogène, charges desserrées, ces violences ont plongé la soirée de fête en chaos. 7 policiers ont été blessés, des commerces ont été dégradés et pillés. Le ministre de l'Intérieur a dénoncé des violences absolument inacceptables. Malgré cette nuit agitée, les festivités prévues pour célébrer le titre européen du PSG ont été maintenues. Les joueurs doivent participer cet après-midi à une grande parade organisée au Champ de Mars. Près de 100 000 personnes sont attendues. L'équipe parisienne sera ensuite reçue à l'Élysée par Emmanuel Macron. Ce matin, les demandes d'annulation des festivités se multiplient afin de sanctionner les supporters. La mairie du 8e arrondissement, notamment, réclame le zéro rassemblement. Même son de cloche du côté de l'Union des métiers et des industries de l'hôtellerie Paris-Île-de-France qui déplore d'importants dégâts subis cette nuit par certains commerces. Demain, 1er juin, et qui dit premier jour du mois dit changement. Du côté du portefeuille des Français, le SMIC va être revalorisé de 2,41%. Une hausse mécanique afin de compenser l'inflation dans le pays, soit environ 44 euros de plus par mois. Des aides renforcées pour l'achat ou la location de véhicules utilitaires légers électriques type camionnette vont être mises en place. Elles concernent les artisans et les professionnels. Le prix du tabac va augmenter de quelques centimes. À l'inverse, le prix du gaz va baisser de 4,8%. À noter également le retour des soldes d'été prévu du 24 juin au 21 juillet. Une enquête a été ouverte après le décès de deux sœurs, une octogénaire et une nonagénaire retrouvées mortes vendredi à leur domicile du 19e arrondissement de Paris. Selon le parquet, l'autopsie a révélé une défaillance cardiovasculaire réorientant l'enquête initialement ouverte pour meurtre. Face aux propos incohérents tenus par leur frère, il avait été suspecté et placé en garde à vue. Et du rugby ce week-end avec la 25e journée de Top 14. Cet après-midi, Toulon reçoit l'UBB à 16h30.
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3: La météo pour ce lundi 1er juin, le temps sera plus instable avec de fréquentes averses. Néanmoins, les températures resteraient au-dessus des normales de saison. Les températures pour ce lundi matin, 14 degrés pour Brest, 15 à Cherbourg et Lille, 15 degrés également pour Paris, 16 sur Biarritz, 17 à Bordeaux et Toulouse, 18 degrés sur Strasbourg, 18 également pour Lyon, 20 degrés à Nice et Ajaccio et 22 degrés à Perpignan et Marseille. Et pour ce lundi après-midi, entre 19 et 25 degrés sur une moitié nord, il fera 19 en Bretagne, 20 degrés sur la Normandie, 21 sur les Hauts-de-France, 23 en région parisienne, 24 degrés sur le centre-val de Loire, 25 en Bourgogne et sur le Grand Est, et dans la moitié sud, entre 23 et 31 degrés, 23 degrés sur la Nouvelle-Aquitaine, 26 sur la Corse et la vallée du Rhône, 27 en Occitanie, et de 28 à 31 degrés le long de la Méditerranée.
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5: Bonjour à tous, on commence avec du football et une première pour un club français. Le Paris Saint-Germain a remporté hier soir à Budapest sa deuxième Ligue des Champions après sa victoire en finale contre Arsenal, acquise au terme de la séance des tirs au but après un nul en partout. Du tennis avec Roland Garros, la française Diane Paris a éliminé hier Amanda Anisimova pour s'offrir son premier huitième de finale en grand chelem. Qualification également de la japonaise Naomi Osaka qui affrontera en huitième la numéro 1 mondiale Arina Sabalenka. C'est fini en revanche pour la tenante du titre, l'américaine Coco Gauff. Chez les hommes, il n'y a plus de Français en lice. Moïse Coimer était battu hier en 4-7 par le chilien Alejandro Tabilo. L'argentin Juan Manuel Cerundolo, tombeur du numéro 1 mondial Yannick Sinner, fait qualifier hier en 5-7 face à l'espagnol Martin Landaluce. Qualification hier soir du Canadien Félix Auger-Aliassime. Aujourd'hui au programme Mensik Rublev, Rodar Carreño, De Jong, Zverev et Rude Fonseca. Dans le tableau féminin, notamment lice aujourd'hui, Elina Svitolina et Iga Świątek. Du rugby ce week-end avec la 25e journée de Top 14, Montpellier a battu la section paloise 26-18 hier soir et conserve sa deuxième place à une journée de la fin de la saison. Le Stade Toulousain s'est imposé 39-31 dans l'après-midi face à Lyon. Perpignan n'a rien lâché pour finalement s'imposer face à Castres. Score final 29-27. Défaite de Bayonne 38-21 contre le Stade Français. Montauban s'est lourdement incliné terminer 15-71 face à La Rochelle. Cet après-midi, Toulon reçoit l'UBB, coup d'envoi de la rencontre prévue à 16h30 avant Clermont Racing 92 ce soir à 21h05. Du basket avec les quarts de finale de Betclic Elite, Paris a battu Strasbourg 89-75 hier soir et défaite de Lyon-Villeurbanne 75-80 contre Cholet. Petit cyclisme, Jonas Vingegaard a remporté hier à Piancavallo l'ultime étape de montagne du Giro, soit sa 5e victoire sur cette 109e édition.
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1: Bonjour, bonjour à tous. À la une soirée de fête pour le football français. Le Paris Saint-Germain a conservé son titre en Ligue des Champions hier soir à Budapest. Au terme d'une finale irrespirable face à Arsenal, les Parisiens se sont imposés au tir au but 4-3 après un match nul 1-1. Mené dès la 16e minute, les hommes de la capitale ont égalisé puis arraché la victoire lors de la séance de tir au but, scellé par un dernier pénalty manqué côté adverse. C'est le deuxième sacre européen consécutif du club, un exploit rare dans l'histoire de la compétition. Des milliers de supporters ont laissé éclater leur joie dans la nuit à Paris comme dans le reste du pays. Et puis un autre temps fort également, la France continue de suffoquer. Le pays connaît depuis plusieurs jours une canicule d'une précocité inédite. C'est la première fois depuis la création du dispositif Vigilance en 2004 qu'une alerte chaleur est déclenchée au mois de mai. Hier, 4 départements, Paris et les 3 de la Petite Couronne ont été placés en vigilance orange et plusieurs dizaines d'autres en vigilance jaune. Plus de 1000 records de température ont été battus ces derniers jours. Les autorités sanitaires recensent déjà 7 décès directement ou indirectement liés à la chaleur et appellent à la prudence, en particulier pour les personnes âgées et les enfants. Et puis on apprend également que 841 passagers ont vécu une nuit de cauchemar sur les rails. Deux TGV de la compagnie Trenitalia, partis de Lyon vers Paris, sont tombés en panne vendredi soir en Bourgogne, près d'Aizy-sur-Armesson, dans l'Yonne. Les voyageurs sont restés bloqués près de 14 heures sans électricité, sans climatisation et pour certains sans eau ni toilette en état de marche. Avant d'être acheminés hier matin, les préfectures de Lyonne et de la Côte d'Or, la gendarmerie et les pompiers ont été mobilisés pour leur porter assistance. Sur le plan économique, les nouvelles sont moins bonnes. Selon l'INSEE, l'inflation est repartie à la hausse. Elle atteint 2,4% sur un an en mai contre 2,2% en avril, portée par la flambée des prix de l'énergie en hausse de près de 17% sur un an. Dans le même temps, le produit intérieur brut a reculé à 2,1% au premier trimestre et les dépenses des ménages se sont repliées. Une conjoncture pesante alimentée par les tensions internationales. Et puis on note également un drame à Metz où un jeune homme de 19 ans a été placé en état de mort cérébrale après une violente rixe survenue hier au petit matin, place de la République en plein centre-ville. Deux groupes qui ne se connaissaient pas se sont affrontés. Les victimes ont reçu de nombreux coups à la tête. 3 personnes ont été interpellées. Selon le procureur, une consommation massive d'alcool serait au cœur de ce drame. Et enfin, sur une note plus légère, pour ce dimanche, partout en France, festivals et rendez-vous culturels à Nîmes ce week-end de fin mai, à l'ombre de préférence. Pensez à vous hydrater et à prendre de nouvelles de vos proches les plus fragiles. C'est la fin de cette édition. Belle fête aux mamans et bon dimanche.
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0: Les grands classiques de la fin des années 90 à l'honneur dans le Top Hit Memory. Voici Dieu m'a donné la foi d'Ophélie Winter.
6: Dieu m'a donné la foi.
0: Nous sommes en 1995, Ophélie Winter, jusque-là actrice et animatrice, décide de se lancer pleinement dans la musique. Inspirée par la scène R&B américaine, elle coécrit « Dieu m'a donné la foi » avec le compositeur Fred Frekin. Ce morceau mélange pop, gospel et pointe de funk, une combinaison audacieuse à l'époque en France. Le pari est totalement réussi, le titre sort fin 95 et devient un phénomène. Le refrain entêtant et la voix sensuelle d'Ophélie Winter séduisent le public. 500 000 exemplaires vendus, certifiant le titre de disque d'or, et ce n'est pas tout. Dieu m'a donné la foi restera 24 semaines dans le top 50, dont 6 semaines dans le top 10. Une performance remarquable. Ophélie Winter avait confié dans une interview que l'inspiration divine du morceau n'était pas totalement sérieuse, mais plutôt une leçon à transmettre, un message positif et universel. Mission accomplie, on se souvient tous du top hit memory de cette journée d'Ophélie Winter. Dieu m'a donné la foi.

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1: Bonjour à tous. La fête des supporters parisiens gâchée par les émeutiers après le sacre européen du PSG hier soir face à Arsenal. Après une séance de tirs au but, les célébrations sur les Champs-Élysées ont rapidement dégénéré. Des débordements également dans plusieurs villes de France comme à Rennes, Clermont-Ferrand ou encore Grenoble. Plus de 400 personnes ont été interpellées. Gaz lacrymogène, charges desserrées, ces violences ont plongé la soirée de fête en chaos. 7 policiers ont été blessés, des commerces ont été dégradés et pillés. Le ministre de l'Intérieur a dénoncé des violences absolument inacceptables. Malgré cette nuit agitée, les festivités prévues pour célébrer le titre européen du PSG ont été maintenues. Les joueurs doivent participer cet après-midi à une grande parade organisée au Champ de Mars. Près de 100 000 personnes sont attendues. L'équipe parisienne sera ensuite reçue à l'Élysée par Emmanuel Macron. Ce matin, les demandes d'annulation des festivités se multiplient afin de sanctionner les supporters. La mairie du 8e arrondissement, notamment, réclame le zéro rassemblement. Même son de cloche du côté de l'Union des métiers des industries de l'hôtellerie Paris-Île-de-France qui déplore d'importants dégâts subis cette nuit par certains commerces. Demain, 1er juin, et qui dit premier jour du mois dit changement. Du côté du portefeuille des Français, le SMIC va être revalorisé de 2,41%. Une hausse mécanique afin de compenser l'inflation dans le pays, soit environ 44 euros de plus par mois. Des aides renforcées pour l'achat ou la location de véhicules utilitaires légers électriques type camionnette vont être mises en place. Elles concernent les artisans et les professionnels. Le prix du tabac va augmenter de quelques centimes. À l'inverse, le prix du gaz va baisser de 4,8%. À noter également le retour des soldes d'été prévu du 24 juin au 21 juillet. Une enquête a été ouverte après le décès de deux sœurs, une octogénaire et une nonagénaire retrouvées mortes vendredi à leur domicile du 19e arrondissement de Paris. Selon le parquet, l'autopsie a révélé une défaillance cardiovasculaire réorientant l'enquête initialement ouverte pour meurtre. Face aux propos incohérents tenus par leur frère, il avait été suspecté et placé en garde à vue. Et du rugby ce week-end avec la 25e journée de Top 14. Cet après-midi, Toulon reçoit l'UBB à 16h30.

0: stable avec de fréquentes averses. Néanmoins, les températures resteraient au-dessus des normales de saison. Les températures pour ce lundi matin, 14 degrés pour Brest, 15 à Cherbourg et Lille, 15 degrés également pour Paris, 16 sur Biarritz, 17 à Bordeaux et Toulouse, 18 degrés sur Strasbourg, 18 également pour Lyon, 20 degrés à Nice et Ajaccio et 22 degrés à Perpignan et Marseille. Et pour ce lundi après-midi, entre 19 et 25 degrés sur une moitié nord, il fera 19 en Bretagne, 20 degrés sur la Normandie, 21 sur les Hauts-de-France, 23 en région parisienne, 24 degrés sur le centre Val-de-Loire, 25 en Bourgogne et sur le Grand Est, et dans la moitié sud, entre 23 et 31 degrés, 23 degrés sur la Nouvelle-Aquitaine, 26 sur la Corse et la vallée du Rhône, 27 en Occitanie, et de 28 à 31 degrés le long de la Méditerranée.
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2: Bonjour à tous, on commence avec du football, une première pour un club français. Le Paris Saint-Germain a remporté hier soir à Budapest sa deuxième Ligue des Champions après sa victoire en finale contre Arsenal, acquise au terme de la séance des tirs au but après un nul en partout. Du tennis avec Roland Garros, la française Diane Paris a éliminé hier Amanda Anisimova pour s'offrir son premier huitième de finale en grand chelem. Qualification également de la japonaise Naomi Osaka qui affrontera en huitième la numéro 1 mondiale Arina Sabalenka. C'est fini en revanche pour la tenante du titre, l'américaine Coco Gauff. Chez les hommes, il n'y a plus de Français en lice. Moïse Kouamer était battu hier en 4-7 par le chilien Alejandro Tabilo. L'argentin Juan Manuel Cerundolo, tombeur du numéro 1 mondial Yannick Sinner, fait qualifier hier en 5-7 face à l'espagnol Martin Landaluce. Qualification hier soir du

féminin, notamment Lys aujourd'hui, Elina Svitolina et Iga Świątek. Du rugby ce week-end avec la 25e journée de Top 14, Montpellier a battu la section paloise 26-18 hier soir et conserve sa deuxième place à une journée de la fin de la saison. Le Stade toulousain s'est imposé 39-31 dans l'après-midi face à Lyon. Perpignan n'a rien lâché pour finalement s'imposer face à Castres. Score final 29-27. Défaite de Bayonne 38-21 contre le Stade français. Montauban s'est lourdement incliné 15-71 face à La Rochelle. Cet après-midi, Toulon reçoit l'UBB. Coup d'envoi de la rencontre prévue à 16h30 avant Clermont Racing 92 ce soir à 21h05. Du basket avec les quarts de finale de Betclic Elite. Paris a battu Strasbourg 89-75 hier soir et défaite de Lyon-Villeurbanne 75-80 contre Cholet. TTC 80 contre Cholet. TTC cyclisme, Jonas Vingegaard a remporté hier à Piancavallo l'ultime étape de montagne.

0: Bleu face à Arsenal, les Parisiens se sont imposés au tir au but 4-3 après un match nul 1-1. Mené dès la 16e minute, les hommes de la capitale ont égalisé puis arraché la victoire lors de la séance de tir au but, scellé par un dernier pénalty manqué côté adverse. C'est le deuxième sacre européen consécutif du club, un exploit rare dans l'histoire de la compétition. Des milliers de supporters ont laissé éclater leur joie dans la nuit à Paris comme dans le reste du pays. Et puis un autre temps fort également, la France continue de suffoquer. Le pays connaît depuis plusieurs jours une canicule d'une précocité inédite. C'est la première fois depuis la création du dispositif Vigilance en 2004 qu'une alerte chaleur est déclenchée au mois de mai. Hier, quatre départements, Paris et les trois de la Petite Couronne, ont été placés en vigilance orange et plusieurs dizaines d'autres en vigilance jaune. Plus de 1000 records de température ont été battus ces derniers jours. Les autorités sanitaires recensent déjà 7 décès directement ou indirectement liés à la chaleur et appel à la prudence, en particulier pour les personnes âgées et les enfants. Et puis on apprend également que 841 passagers ont vécu une nuit de cauchemar sur les rails. Deux TGV de la compagnie Trenitalia, partis de Lyon vers Paris, sont tombés en panne vendredi soir en Bourgogne, près d'Aizy-sur-Armesson, dans l'Yonne. Les voyageurs sont restés bloqués près de 14 heures sans électricité, sans climatisation et pour certains sans eau ni toilette, en état de marche, avant d'être acheminés hier matin. Les préfectures de l'Yonne et de la Côte d'Or, la gendarmerie et les pompiers ont été mobilisés pour leur porter assistance. Sur le plan économique, les nouvelles sont moins bonnes. Selon l'INSEE, l'inflation est repartie à la hausse. Elle atteint 2,4% sur un an, en mai, contre 2,2% en avril, portée par la flambée des prix de l'énergie, en hausse de près de 17% sur un an. Dans le même temps, le produit intérieur brut a reculé à 0,1% au premier trimestre et les dépenses des ménages se sont repliées. Une conjoncture pesante alimentée par les tensions internationales. Et puis on note également un drame à Metz où un jeune homme de 19 ans a été placé en état de mort cérébrale après une violente rixe survenue hier au petit matin, place de la République en plein centre-ville. Deux groupes qui ne se connaissaient pas se sont affrontés. Les victimes ont reçu de nombreux coups à la tête. Trois personnes ont été interpellées. Selon le procureur, une consommation massive d'alcool serait au cœur de ce drame. Et enfin, sur une note plus légère, pour ce dimanche, partout en France, festivals et rendez-vous culturels à Nîmes ce week-end de fin mai, à l'ombre de préférence. Pensez à vous hydrater et à prendre de nouvelles de vos proches les plus fragiles. C'est la fin de cette édition. Belle fête aux mamans et bon dimanche.
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2: Les grands classiques de la fin des années 90 à l'honneur dans le Top Hit Memory. Voici Dieu m'a donné la foi d'Ophélie Winter.
3: Dieu m'a donné la foi.
2: Nous sommes en 1995. Ophélie Winter, jusque-là actrice et animatrice, décide de se lancer pleinement dans la musique. Inspirée par la scène R&B américaine, elle coécrit « Dieu m'a donné la foi » avec le compositeur Fred Frekin. Ce morceau mélange pop, gospel et pointe de funk, une combinaison audacieuse à l'époque en France. Le pari est totalement réussi. Le titre sort fin 95 et devient un phénomène. Le refrain entêtant et la voix sensuelle d'Ophélie Winter séduisent le public. 500 000 exemplaires vendus, certifiant le titre de disque d'or. Et ce n'est pas tout. Dieu m'a donné la foi restera 24 semaines dans le top 50, dont 6 semaines dans le top 10. Une performance remarquable. Ophélie Winter avait confié dans une interview que l'inspiration divine du morceau n'était pas totalement sérieuse, mais plutôt une leçon à transmettre, un message positif et universel. Mission accomplie, on se souvient tous du top hit memory de cette journée d'Ophélie Winter. Dieu m'a donné la foi.

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1: Bonjour à tous. Demain 1er juin, et qui dit premier jour du mois dit changement. Du côté du portefeuille des Français, le SMIC va être revalorisé de 2,41%, une hausse mécanique afin de compenser l'inflation dans le pays, soit environ 44 euros de plus par mois. Des aides renforcées pour l'achat ou la location de véhicules utilitaires électriques type camionnette vont être mises en place. Elles concernent les artisans et les professionnels. Le prix du tabac va augmenter de quelques centimes. À l'inverse, le prix du gaz va baisser de 4,8%. À noter également le retour des soldats d'été prévu du 24 juin au 21 juillet. L'avion des joueurs du Paris Saint-Germain a atterri vers 16h30 à Paris après avoir décollé avec plus d'une heure de retard. Ils ont été accueillis à Roissy par une centaine de motards supporters du club qui vont accompagner le bus jusque dans le centre de la capitale comme ils l'avaient fait l'an dernier. Une parade est prévue au Champ de Mars. Les supporters sont déjà présents en nombre pour accéder à la fan zone où ils pourront admirer le trophée brandi par les joueurs. Près de 100 000 personnes sont attendues. Résultat de ce retard, l'arrivée au Parc des Princes pourrait finalement avoir lieu vers 22h au lieu de 19h30 en fonction du déroulé des autres points de passage. L'équipe parisienne doit ensuite être reçue à l'Elysée par Emmanuel Macron. Une victoire gâchée hier soir par des débordements dans de nombreuses villes de France. 780 personnes ont été interpellées, 457 placées en garde à vue, gaz lacrymogène, charges desserrées, ces violences ont plongé la soirée de fête en chaos. 57 policiers et gendarmes ont été blessés, des commerces ont été dégradés et pillés. Le ministre de l'Intérieur a dénoncé des violences absolument inacceptables. Un procès s'ouvre demain à Strasbourg, celui d'un ostéopathe jugé pour viol et agression sexuelle sur 29 patientes. Le praticien de 37 ans maintient que ces actes n'avaient aucun caractère sexuel. Ces accusatrices vont se relayer à la barre jusqu'au 12 juin. L'armée israélienne s'est emparée de la forteresse médiévale de Beaufort au Liban. La France a demandé une réunion d'urgence du Conseil de sécurité des Nations Unies. Selon le président du Parlement iranien, l'Iran n'approuvera aucun accord avec les États-Unis tant que ses droits ne seront pas pleinement garantis.

0: agréable avec de fréquentes averses. Néanmoins, les températures resteraient au-dessus des normales de saison. Les températures pour ce lundi matin, 14 degrés pour Brest, 15 à Cherbourg et Lille, 15 degrés également pour Paris, 16 sur Biarritz, 17 à Bordeaux et Toulouse, 18 degrés sur Strasbourg, 18 également pour Lyon, 20 degrés à Nice et Ajaccio et 22 degrés à Perpignan et Marseille. Et pour ce lundi après-midi, entre 19 et 25 degrés sur une moitié nord, il fera 19 en Bretagne, 20 degrés sur la Normandie, 21 sur les Hauts-de-France, 23 en région parisienne, 24 degrés sur le centre Val-de-Loire, 25 en Bourgogne et sur le Grand Est, et dans la moitié sud, entre 23 et 31 degrés, 23 degrés sur la Nouvelle-Aquitaine, 26 sur la Corse et la vallée du Rhône, 27 en Occitanie, et de 28 à 31 degrés le long de la Méditerranée.
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2: Bonjour à tous, on commence avec du football et une première pour un club français. Le Paris Saint-Germain a remporté hier soir à Budapest sa deuxième Ligue des Champions après sa victoire en finale contre Arsenal, acquise au terme de la séance des tirs au but après un nul en partout. Du tennis avec Roland Garros, la Française Diane Paris a éliminé hier Amanda Anisimova pour s'offrir son premier huitième de finale en grand chelem. Qualification également de la Japonaise Naomi Osaka qui affrontera en huitième la numéro 1 mondiale Arina Sabalenka. C'est fini en revanche pour la tenante du titre, l'américaine Coco Gauff. Chez les hommes, il n'y a plus de Français en lice. Moïse Coimer était battu hier en 4-7 par le chilien Alejandro Tabilo. L'argentin Juan Manuel Cerundolo, tombeur du numéro 1 mondial Yannick Sinner, s'est qualifié hier en 5-7 face à l'espagnol Martin Landaluce. Qualification hier soir du canadien Félix Auger-Aliassime. Aujourd'hui au programme, Mensik Rublev, Rodar Carreño, De Jong, Zverev et Rude Fonseca. Dans le tableau féminin, notamment lice aujourd'hui, Elina Svitolina et Iga Świątek. Du rugby ce week-end avec la 25e journée de Top 14, Montpellier a battu la section paloise 26-18 hier soir et conserve sa deuxième place à une journée de la fin de la saison. Le Stade toulousain s'est imposé 39-31 dans l'après-midi face à Lyon. Perpignan n'a rien lâché pour finalement s'imposer face à Castres. Score final 29-27. Défaite de Bayonne 38-21 contre le Stade français. Montauban s'est lourdement incliné 15-71 face à La Rochelle. Cet après-midi, Toulon reçoit l'UBB, coup d'envoi de la rencontre. Compte prévu à 16h30 avant Clermont Racing 92 ce soir à 21h05. Du basket avec les quarts de finale de Betclic Elite, Paris a battu Strasbourg 89-75 hier soir et défaite de Lyon-Villeurbanne 75-80 contre Cholet. Côté cyclisme, Jonas Vingegaard a remporté hier à Piancavallo l'ultime étape de montagne du Giro, soit sa 5e victoire sur cette 109e édition.
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3: Bonjour, bonjour à tous. À la une, une soirée de fête pour le football français. Le Paris Saint-Germain a conservé son titre en Ligue des Champions hier soir à Budapest. Au terme d'une finale irrespirable face à Arsenal, les Parisiens se sont imposés au tir au but 4-3 après un match nul 1-1. Mené dès la 16e minute, les hommes de la capitale ont égalisé puis arraché la victoire lors de la séance de tir au but, scellée par un dernier pénalty manqué côté adverse. C'est le deuxième sacre européen consécutif du club, un exploit rare dans l'histoire de la compétition. Des milliers de supporters ont laissé éclater leur joie dans la nuit à Paris comme dans le reste du pays. Et puis un autre temps fort également, la France continue de suffoquer. Le pays connaît depuis plusieurs jours une canicule d'une précocité inédite. C'est la première fois depuis la création du dispositif Vigilance en 2004 qu'une alerte chaleur est déclenchée au mois de mai. Hier, quatre départements, Paris et les trois de la Petite Couronne, ont été placés en vigilance orange et plusieurs dizaines d'autres en vigilance jaune. Plus de 1000 records de température ont été battus ces derniers jours. Les autorités sanitaires recensent déjà 7 décès directement ou indirectement liés à la chaleur et appellent à la prudence, en particulier pour les personnes âgées et les enfants. Et puis on apprend également que 841 passagers ont vécu une nuit de cauchemar sur les rails. Deux TGV de la compagnie Trenitalia, partis de Lyon vers Paris, sont tombés en panne vendredi soir en Bourgogne, près d'Aizy-sur-Armesson, dans l'Yonne. Les voyageurs sont restés bloqués près de 14 heures sans électricité, sans climatisation et pour certains sans eau ni toilette en état de marche avant d'être acheminés hier matin. Les préfectures de Lyonne et de la Côte d'Or, la gendarmerie, les pompiers ont été mobilisés pour leur porter assistance. Sur le plan économique, les nouvelles sont moins bonnes. Selon l'INSEE, l'inflation est repartie à la hausse. Elle atteint 2,4% sur un an en mai contre 2,2% en avril, portée par la flambée des prix de l'énergie en hausse de près de 17% sur un an. Dans le même temps, les produits intérieurs bruts ont reculé de 0,1% au premier trimestre et les dépenses des ménages se sont repliées. Une conjoncture pesante alimentée par les tensions internationales. Et puis on note également un drame à Metz où un jeune homme de 19 ans a été placé en état de mort cérébrale après une violente rixe survenue hier au petit matin, place de la République en plein centre-ville. Deux groupes qui ne se connaissaient pas se sont affrontés. Les victimes ont reçu de nombreux coups à la tête. Trois personnes ont été interpellées. Selon le procureur, une consommation massive d'alcool serait au cœur de ce drame. Et enfin, sur une note plus légère, pour ce dimanche, partout en France, festivals et rendez-vous culturels animent ce week-end de fin mai à l'ombre de préférence. Pensez à vous hydrater et à prendre de nouvelles de vos proches les plus fragiles. C'est la fin de cette édition. Belle fête aux mamans et bon dimanche.
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sommes en 1995. Ophélie Winter, jusque-là actrice et animatrice, décide de se lancer pleinement dans la musique. Inspirée par la scène R&B américaine, elle coécrit « Dieu m'a donné la foi » avec le compositeur Fred Frekin. Ce morceau mélange pop, gospel et pointe de funk, une combinaison audacieuse à l'époque en France. Le pari est totalement réussi et le titre sort fin 95 et devient un phénomène. Le refrain entêtant et la voix sensuelle d'Ophélie Winter séduisent le public. 500 000 exemplaires vendus, certifiant le titre de disque d'or. Et ce n'est pas tout. Dieu m'a donné la foi restera 24 semaines dans le top 50, dont 6 semaines dans le top 10. Une performance remarquable. Ophélie Winter avait confié dans une interview que l'inspiration divine du morceau n'était pas totalement sérieuse, mais plutôt une leçon à transmettre, un message positif et universel. Mission accomplie, on se souvient tous du top hit memory de cette journée d'Ophélie Winter. Dieu m'a donné la foi.

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1: Bonjour à tous. Demain 1er juin, et qui dit premier jour du mois dit changement. Du côté du portefeuille des Français, le SMIC va être revalorisé de 2,41%, une hausse mécanique afin de compenser l'inflation dans le pays, soit environ 44 euros de plus par mois. Des aides renforcées pour l'achat ou la location de véhicules utilitaires électriques type camionnette vont être mises en place. Elles concernent les artisans et les professionnels. Le prix du tabac va augmenter de quelques centimes. À l'inverse, le prix du gaz va baisser de 4,8%. À noter également le retour des soldats d'été prévu du 24 juin au 21 juillet. L'avion des joueurs du Paris Saint-Germain a atterri vers 16h30 à Paris après avoir décollé avec plus d'une heure de retard. Ils ont été accueillis à Roissy par une centaine de motards supporters du club qui vont accompagner le bus jusque dans le centre de la capitale comme ils l'avaient fait l'an dernier. Une parade est prévue au Champ de Mars. Les supporters sont déjà présents en nombre pour accéder à la fan zone où ils pourront admirer le trophée brandi par les joueurs. Près de 100 000 personnes sont attendues. Résultat de ce retard, l'arrivée au Parc des Princes pourrait finalement avoir lieu vers 22h au lieu de 19h30 en fonction du déroulé des autres points de passage. L'équipe parisienne doit ensuite être reçue à l'Elysée par Emmanuel Macron. Une victoire gâchée hier soir par des débordements dans de nombreuses villes de France. 780 personnes ont été interpellées, 457 placées en garde à vue, gaz lacrymogène, charges desserrées, ces violences ont plongé la soirée de fête en chaos. 57 policiers et gendarmes ont été blessés, des commerces ont été dégradés et pillés. Le ministre de l'Intérieur a dénoncé des violences absolument inacceptables. Un procès s'ouvre demain à Strasbourg, celui d'un ostéopathe jugé pour viol et agression sexuelle sur 29 patientes. Le praticien de 37 ans maintient que ces actes n'avaient aucun caractère sexuel. Ces accusatrices vont se relayer à la barre jusqu'au 12 juin. L'armée israélienne s'est emparée de la forteresse médiévale de Beaufort au Liban. La France a demandé une réunion d'urgence du Conseil de sécurité des Nations Unies. Selon le président du Parlement iranien, l'Iran n'approuvera aucun accord avec les États-Unis tant que ses droits ne seront pas pleinement garantis.

0: avec de fréquentes averses. Néanmoins, les températures resteraient au-dessus des normales de saison. Les températures pour ce lundi matin, 14 degrés pour Brest, 15 à Cherbourg et Lille, 15 degrés également pour Paris, 16 sur Biarritz, 17 à Bordeaux et Toulouse, 18 degrés sur Strasbourg, 18 également pour Lyon, 20 degrés à Nice et Ajaccio et 22 degrés à Perpignan et Marseille. Et pour ce lundi après-midi, entre 19 et 25 degrés sur une moitié nord, il fera 19 en Bretagne, 20 degrés sur la Normandie, 21 sur les Hauts-de-France, 23 en région parisienne, 24 degrés sur le centre Val-de-Loire, 25 en Bourgogne et sur le Grand Est, et dans la moitié sud, entre 23 et 31 degrés, 23 degrés sur la Nouvelle-Aquitaine, 26 sur la Corse et la vallée du Rhône, 27 en Occitanie, et de 28 à 31 degrés le long de la Méditerranée.
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2: Bonjour à tous, on commence avec du football. Une première pour un club français, le Paris Saint-Germain a remporté hier soir à Budapest sa deuxième Ligue des Champions après sa victoire en finale contre Arsenal, acquise au terme de la séance des tirs au but après un nul en partout. Du tennis avec Roland-Garros, la française Diane Paris a éliminé hier Amanda Anisimova pour s'offrir son premier huitième de finale en grand chelem. Qualification également de la japonaise Naomi Osaka qui affrontera en huitième la numéro 1 mondiale Arina Sabalenka. C'est fini en revanche pour la tenante du titre, l'américaine Coco Gauff. Chez les hommes, il n'y a plus de Français en lice. Moïse Kouamer était battu hier en 4-7 par le chilien Alejandro Tabilo. L'argentin Juan Manuel Cerundolo, tombeur du numéro 1 mondial Yannick Sinner, fait qualifier hier en 5-7 face à l'espagnol Martin Landaluce. Qualification hier soir du Canadien Félix Auger-Aliassime. Aujourd'hui au programme, Mensik Rublev, Rodar, Carreño, De Jong, Zverev et Rude Fonseca. Dans le tableau féminin, notamment lice aujourd'hui, Elina Svitolina et Iga Świątek. Du rugby ce week-end avec la 25e journée de Top 14, Montpellier a battu la section paloise 26-18 hier soir et conserve sa deuxième place à une journée de la fin de la saison. Le Stade toulousain s'est imposé 39-31 dans l'après-midi face à Lyon. Perpignan n'a rien lâché pour finalement s'imposer face à Castres. Score final 29-27. Défaite de Bayonne 38-21 contre le Stade français. Montauban s'est lourdement incliné 15-71 face à La Rochelle. Cet après-midi, Toulon reçoit l'UBB, coup d'envoi de la rencontre prévu à 16h30 avant Clermont Racing 92 ce soir à 21h05. Du basket avec les quarts de finale de Betclic Elite, Paris a battu Strasbourg 89-75 hier soir et défaite de Lyon-Villeurbanne 75-80 contre Cholet. Petit cyclisme, Jonas Vingegaard a remporté hier à Piancavallo l'ultime étape de montagne du Giro, soit sa 5e victoire sur cette 109e édition.
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3: Bonjour, bonjour à tous. À la une soirée de fête pour le football français. Le Paris Saint-Germain a conservé son titre en Ligue des Champions hier soir à Budapest. Au terme d'une finale irrespirable face à Arsenal, les Parisiens se sont imposés au tir au but 4-3 après un match nul 1-1. Mené dès la 16e minute, les hommes de la capitale ont égalisé puis arraché la victoire lors de la séance de tir au but, scellée par un dernier pénalty manqué côté adverse. C'est le deuxième sacre européen consécutif du club, un exploit rare dans l'histoire de la compétition. Des milliers de supporters ont laissé éclater leur joie dans la nuit à Paris comme dans le reste du pays. Et puis un autre temps fort également, la France continue de suffoquer. Le pays connaît depuis plusieurs jours une canicule d'une précocité inédite. C'est la première fois depuis la création du dispositif Vigilance en 2004 qu'une alerte chaleur est déclenchée au mois de mai. Hier, quatre départements, Paris et les trois de la Petite Couronne, ont été placés en vigilance orange et plusieurs dizaines d'autres en vigilance jaune. Plus de 1000 records de température ont été battus ces derniers jours. Les autorités sanitaires recensent déjà 7 décès directement ou indirectement liés à la chaleur et appellent à la prudence, en particulier pour les personnes âgées et les enfants. Et puis on apprend également que 841 passagers ont vécu une nuit de cauchemar sur les rails. Deux TGV de la compagnie Trenitalia, partis de Lyon vers Paris, sont tombés en panne vendredi soir en Bourgogne, près d'Aizy-sur-Armesson, dans l'Yonne. Les voyageurs sont restés bloqués près de 14 heures sans électricité, sans climatisation et pour certains sans eau ni toilette en état de marche avant d'être acheminés hier matin. Les préfectures de Lyonne et de la Côte d'Or, la gendarmerie, les pompiers ont été mobilisés pour leur porter assistance. Sur le plan économique, les nouvelles sont moins bonnes. Selon l'INSEE, l'inflation est repartie à la hausse. Elle atteint 2,4% sur un an, en mai, contre 2,2% en avril. Portée par la flambée des prix de l'énergie, en hausse de près de 17% sur un an. Dans le même temps, les produits intérieurs bruts ont reculé de 0,1% au premier trimestre. Et les dépenses des ménages se sont repliées. Une conjoncture pesante alimentée par les tensions internationales. Et puis, on note également un drame à Metz où un jeune homme de 19 ans a été placé en état de mort cérébrale après une violente rixe survenue hier au petit matin, place de la République en plein centre-ville. Deux groupes qui ne se connaissaient pas se sont affrontés. Les victimes ont reçu de nombreux coups à la tête. Trois personnes ont été interpellées. Selon le procureur, une consommation massive d'alcool serait au cœur de ce drame. Et enfin, sur une note plus légère, pour ce dimanche, partout en France, festivals et rendez-vous culturels animent ce week-end de fin mai à l'ombre de préférence. Pensez à vous hydrater et à prendre de nouvelles de vos proches les plus fragiles. C'est la fin de cette édition. Belle fête aux mamans et bon dimanche.
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4: Les grands classiques de la fin des années 90 à l'honneur dans le Top Hit Memory. Voici Dieu m'a donné la foi d'Ophélie Winter.
5: Dieu m'a donné la foi.
4: Nous sommes en 1995, Ophélie Winter, jusque-là actrice et animatrice, décide de se lancer pleinement dans la musique. Inspirée par la scène R&B américaine, elle coécrit « Dieu m'a donné la foi » avec le compositeur Fred Frekin. Ce morceau mélange pop, gospel et pointe de funk, une combinaison audacieuse à l'époque en France. Le pari est totalement réussi, le titre sort fin 95 et devient un phénomène. Le refrain entêtant et la voix sensuelle d'Ophélie Winter séduisent le public. 500 000 exemplaires vendus, certifiant le titre de disque d'or. Et ce n'est pas tout. Dieu m'a donné la foi restera 24 semaines dans le top 50, dont 6 semaines dans le top 10. Une performance remarquable. Ophélie Winter avait confié dans une interview que l'inspiration divine du morceau n'était pas totalement sérieuse, mais plutôt une leçon à transmettre. Un message positif et universel. Mission accomplie. On se souvient tous du top hit memory de cette journée d'Ophélie Winter. Dieu m'a donné la foi.

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1: Bonjour à tous. Demain 1er juin et qui dit premier jour du mois dit changement. Du côté du portefeuille des Français, le SMIC va être revalorisé de 2,41%, une hausse mécanique afin de compenser l'inflation dans le pays, soit environ 44 euros de plus par mois. Des aides renforcées pour l'achat ou la location de véhicules utilitaires électriques type camionnette vont être mises en place. Elles concernent les artisans et les professionnels. Le prix du tabac va augmenter de quelques centimes. À l'inverse, le prix du gaz va baisser de 4,8%. À noter également le retour des soldats d'été prévu du 24 juin au 21 juillet. L'avion des joueurs du Paris Saint-Germain a atterri vers 16h30 à Paris après avoir décollé avec plus d'une heure de retard. Ils ont été accueillis à Roissy par une centaine de motards supporters du club qui vont accompagner le bus jusque dans le centre de la capitale comme ils l'avaient fait l'an dernier. Une parade est prévue au Champ de Mars. Les supporters sont déjà présents en nombre pour accéder à la fan zone où ils pourront admirer le trophée brandi par les joueurs. Près de 100 000

L'équipe parisienne doit ensuite être reçue à l'Élysée par Emmanuel Macron. Une victoire gâchée hier soir par des débordements dans de nombreuses villes de France. 780 personnes ont été interpellées, 457 placées en garde à vue, gaz lacrymogène, charges décérées et violences ont plongé la soirée de fête en chaos. 57 policiers et gendarmes ont été blessés, des commerces ont été dégradés et pillés. Le ministre de l'Intérieur a dénoncé des violences absolument inacceptables. Un procès s'ouvre demain à Strasbourg, celui d'un ostéopathe jugé pour viol et agression sexuelle sur 29 patientes. Le praticien de 37 ans maintient que ces actes n'avaient aucun caractère sexuel. Ces accusatrices vont se relayer à la barre jusqu'au 12 juin. L'armée israélienne s'est emparée de la forteresse médiévale de Beaufort au Liban. La France a demandé une réunion d'urgence du Conseil de sécurité des Nations Unies, selon le président.

0: La météo pour ce lundi 1er juin, le temps sera plus instable avec de fréquentes averses. Néanmoins, les températures resteraient au-dessus des normales de saison. Les températures pour ce lundi matin, 14 degrés pour Brest, 15 à Cherbourg et Lille, 15 degrés également pour Paris, 16 sur Biarritz, 17 à Bordeaux et Toulouse, 18 degrés sur Strasbourg, 18 également pour Lyon, 20 degrés à Nice et Ajaccio et 22 degrés à Perpignan et Marseille. Et pour ce lundi après-midi, entre 19 et 25 degrés sur une moitié nord, il fera 19 en Bretagne, 20 degrés sur la Normandie, 21 sur les Hauts-de-France, 23 en région parisienne, 24 degrés sur le centre Val-de-Loire, 25 en Bourgogne et sur le Grand Est, et dans la moitié sud, entre 23 et 31 degrés, 23 degrés sur la Nouvelle-Aquitaine, 26 sur la Corse et la vallée du Rhône, 27 en Occitanie, et de 28 à 31 degrés le long de la Méditerranée.
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2: Bonjour à tous, on commence avec du football. Une première pour un club français, le Paris Saint-Germain a remporté hier soir à Budapest sa deuxième Ligue des Champions après sa victoire en finale contre Arsenal, acquise au terme de la séance des tirs au but après un nul en partout. Du tennis avec Roland-Garros, la française Diane Paris a éliminé hier Amanda Anisimova pour s'offrir son premier huitième de finale en grand chelem. Qualification également de la japonaise Naomi Osaka qui affrontera en huitième la numéro 1 mondiale Arina Sabalenka. C'est fini en revanche pour la tenante du titre, l'américaine Coco Gauff. Chez les hommes, il n'y a plus de Français en lice. Moïse Kouamer était battu hier en 4-7 par le chilien Alejandro Tabilo. L'argentin Juan Manuel Cerundolo, tombeur du numéro 1 mondial Yannick Sinner, s'est qualifié hier en 5-7 face à l'espagnol Martin Landaluce. Qualification hier soir du

0: féminin, notamment Lys Aujourd'hui, Elina Svitolina et Iga Świątek. Du rugby ce week-end avec la 25e journée de Top 14. Montpellier a battu la section paloise 26-18 hier soir et conserve sa deuxième place à une journée de la fin de la saison. Le Stade Toulousain s'est imposé 39-31 dans l'après-midi face à Lyon. Perpignan n'a rien lâché pour finalement s'imposer face à Castres. Score final 29-27. Défaite de Bayonne 38-21 contre le Stade Français. Montauban s'est lourdement incliné 15-71 face à La Rochelle. Cet après-midi, Toulon reçoit l'UBB. Coup d'envoi de la rencontre prévu à 16h30 avant Clermont Racing 92 ce soir à 21h05. Du basket avec les quarts de finale de Betclic Elite. Paris a battu Strasbourg 89-75 hier soir et défaite de Lyon-Villeurbanne 75-80 contre Cholet. Côté cyclisme, Jonas Vingegaard a remporté hier à Piancavallo l'ultime étape de montagne du Giro, soit sa 5e victoire sur cette 109e édition.
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3: Bonjour, bonjour à tous. À la une, une soirée de fête pour le football français. Le Paris Saint-Germain a conservé son titre en Ligue des Champions hier soir à Budapest. Au terme d'une finale irrespirable face à Arsenal, les Parisiens se sont imposés au tir au but 4-3 après un match nul 1-1. Mené dès la 16e minute, les hommes de la capitale ont égalisé puis arraché la victoire lors de la séance de tir au but, scellée par un dernier pénalty manqué côté adverse. C'est le deuxième sacre européen consécutif du club, un exploit rare dans l'histoire de la compétition. Des milliers de supporters ont laissé éclater leur joie dans la nuit à Paris comme dans le reste du pays. Et puis un autre temps fort également, la France continue de suffoquer. Le pays connaît depuis plusieurs jours une canicule d'une précocité inédite. C'est la première fois depuis la création du dispositif vigilance en 2004 qu'une alerte chaleur est déclenchée au mois de mai. Hier, 4 départements, Paris et les 3 de la petite couronne ont été placés en vigilance orange et plusieurs dizaines d'autres en vigilance jaune. Plus de 1000 records de température ont été battus ces derniers jours. Les autorités sanitaires recensent déjà 7 décès directement ou indirectement liés à la chaleur et appellent à la prudence, en particulier pour les personnes âgées et les enfants. Et puis on apprend également que 841 passagers ont vécu une nuit de cauchemar sur les rails. Deux TGV de la compagnie Trenitalia, partis de Lyon vers Paris, sont tombés en panne vendredi soir en Bourgogne, près d'Aizy-sur-Armesson, dans l'Yonne. Les voyageurs sont restés bloqués près de 14 heures sans électricité, sans climatisation et pour certains sans eau ni toilette en état de marche avant d'être acheminés hier matin. Les préfectures de Lyonne et de la Côte d'Or, la gendarmerie et les pompiers ont été mobilisés pour leur porter assistance. Sur le plan économique, les nouvelles sont moins bonnes. Selon l'INSEE, l'inflation est repartie à la hausse. Elle atteint 2,4% sur un an en mai contre 2,2% en avril, portée par la flambée des prix de l'énergie en hausse de près de 17% sur un an. Dans le même temps, les produits intérieurs bruts ont reculé à 2,1% au premier trimestre et les dépenses des ménages se sont repliées. Une conjoncture pesante alimentée par les tensions internationales. Et puis on note également un drame à Metz où un jeune homme de 19 ans a été placé en état de mort cérébrale après une violente rixe survenue hier au petit matin, place de la République en plein centre-ville. Deux groupes qui ne se connaissaient pas se sont affrontés. Les victimes ont reçu de nombreux coups à la tête. Trois personnes ont été interpellées. Selon le procureur, une consommation massive d'alcool serait au cœur de ce drame. Et enfin, sur une note plus légère, pour ce dimanche, partout en France, festivals et rendez-vous culturels animent ce week-end de fin mai à l'ombre de préférence. Pensez à vous hydrater et à prendre de nouvelles de vos proches les plus fragiles. C'est la fin de cette édition. Belle fête aux mamans et bon dimanche.
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Nous sommes en 1995. Ophélie Winter, jusque-là actrice et animatrice, décide de se lancer pleinement dans la musique. Inspirée par la scène R&B américaine, elle coécrit « Dieu m'a donné la foi » avec le compositeur Fred Frekin. Ce morceau mélange pop, gospel et pointe de funk, une combinaison audacieuse à l'époque en France. Le pari est totalement réussi. Le titre sort fin 95 et devient un phénomène. Le refrain entêtant et la voix sensuelle d'Ophélie Winter séduisent le public. 500 000 exemplaires vendus, certifiant le titre de disque d'or. Et ce n'est pas tout. Dieu m'a donné la foi restera 24 semaines dans le top 50, dont 6 semaines dans le top 10. Une performance remarquable. Ophélie Winter avait confié dans une interview que l'inspiration divine du morceau n'était pas totalement sérieuse, mais plutôt une leçon à transmettre, un message positif et universel. Mission accomplie, on se souvient tous du top hit memory de cette journée d'Ophélie Winter. Dieu m'a donné la foi.

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1: Bonjour à tous. Demain 1er juin, qui dit premier jour du mois dit changement. Du côté du portefeuille des Français, le SMIC va être revalorisé de 2,41%, une hausse mécanique afin de compenser l'inflation dans le pays, soit environ 44 euros de plus par mois. Des aides renforcées pour l'achat ou la location de véhicules utilitaires IG électriques type camionnette vont être mises en place. Elles concernent les artisans et les professionnels. Le prix du tabac va augmenter de quelques centimes. À l'inverse, le prix du gaz va baisser de 4,8%. À noter également le retour des soldes d'été prévu du 24 juin au 21 juillet. L'avion des joueurs du Paris Saint-Germain a atterri vers 16h30 à Paris après avoir décollé avec plus d'une heure de retard. Ils ont été accueillis à Roissy par une centaine de motards supporters du club qui vont accompagner le bus jusque dans le centre de la capitale comme ils l'avaient fait l'an dernier. Une parade est prévue au Champ de Mars. Les supporters sont déjà présents en nombre pour accéder à la fan zone où ils pourront admirer le trophée brandi par les joueurs. Près de 100 000 personnes sont attendues. Résultat de ce retard, l'arrivée au Parc des Princes pourrait finalement avoir lieu vers 22h au lieu de 19h30 en fonction du déroulé des autres points de passage. L'équipe parisienne doit ensuite être reçue à l'Elysée par Emmanuel Macron. Une victoire gâchée hier soir par des débordements dans de nombreuses villes de France. 780 personnes ont été interpellées, 457 placées en garde à vue, gaz lacrymogène, charges décérées et violences ont plongé la soirée de fête en chaos. 57 policiers et gendarmes ont été blessés, des commerces ont été dégradés et pillés. Le ministre de l'Intérieur a dénoncé des violences absolument inacceptables. Un procès s'ouvre demain à Strasbourg, celui d'un ostéopathe jugé pour viol et agression sexuelle sur 29 patientes. Le praticien de 37 ans maintient que ces actes n'avaient aucun caractère sexuel. Ces accusatrices vont se relayer à la barre jusqu'au 12 juin. L'armée israélienne s'est emparée de la forteresse médiévale de Beaufort au Liban. La France a demandé une réunion d'urgence du Conseil de sécurité des Nations Unies. Selon le président du Parlement iranien, l'Iran n'approuvera aucun accord avec les États-Unis tant que ses droits ne seront pas pleinement garantis.

0: variable avec de fréquentes averses. Néanmoins, les températures resteraient au-dessus des normales de saison. Les températures pour ce lundi matin, 14 degrés pour Brest, 15 à Cherbourg et Lille, 15 degrés également pour Paris, 16 sur Biarritz, 17 à Bordeaux et Toulouse, 18 degrés sur Strasbourg, 18 également pour Lyon, 20 degrés à Nice et Ajaccio et 22 degrés à Perpignan et Marseille. Et pour ce lundi après-midi, entre 19 et 25 degrés sur une moitié nord, il fera 19 en Bretagne, 20 degrés sur la Normandie, 21 sur les Hauts-de-France, 23 en région parisienne, 24 degrés sur le centre-Val de Loire, 25 en Bourgogne et sur le Grand Est, et dans la moitié sud, entre 23 et 31 degrés, 23 degrés sur la Nouvelle-Aquitaine, 26 sur la Corse et la vallée du Rhône, 27 en Occitanie, et de 28 à 31 degrés le long de la Méditerranée.
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2: Bonjour à tous, on commence avec du football. Une première pour un club français. Le Paris Saint-Germain a remporté hier soir à Budapest sa deuxième Ligue des Champions après sa victoire en finale contre Arsenal, acquise au terme de la séance des tirs au but après un nul en partout. Du tennis avec Roland Garros, la française Diane Paris a éliminé hier Amanda Anisimova pour s'offrir son premier huitième de finale en grand chelem. Qualification également de la japonaise Naomi Osaka qui affrontera en huitième la numéro 1 mondiale Arina Sabalenka. C'est fini en revanche pour la tenante du titre, l'américaine Coco Gauff. Chez les hommes, il n'y a plus de Français en lice. Moïse Kouamer était battu hier en 4-7 par le chilien Alejandro Tabilo. L'argentin Juan Manuel Cerundolo, tombeur du numéro 1 mondial Yannick Sinner, s'est qualifié hier en 5-7 face à l'espagnol Martin Landaluce. Qualification hier soir

0: notamment Nice aujourd'hui, Elina Svitolina et Iga Świątek. Du rugby ce week-end avec la 25e journée de Top 14, Montpellier a battu la section paloise 26-18 hier soir et conserve sa deuxième place à une journée de la fin de la saison. Le Stade Toulousain s'est imposé 39-31 dans l'après-midi face à Lyon. Perpignan n'a rien lâché pour finalement s'imposer face à Castres. Score final 29-27. Défaite de Bayonne 38-21 contre le Stade Français. Montauban s'est lourdement incliné 15-71 face à La Rochelle. Cet après-midi, Toulon reçoit l'UBB. Coup d'envoi de la rencontre prévue à 16h30 avant Clermont Racing 92 ce soir à 21h05. Du basket avec les quarts de finale de Betclic Elite. Paris a battu Strasbourg 89-75 hier soir et défaite de Lyon-Villeurbanne 75-80 contre Cholet. Côté cyclisme, Jonas Vingegaard a remporté hier à Piancavallo l'ultime étape de montagne du Giro, soit sa 5e victoire sur cette 109e édition.
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3: Bonjour à tous. À la une soirée de fête pour le football français. Le Paris Saint-Germain a conservé son titre en Ligue des Champions hier soir à Budapest. Au terme d'une finale irrespirable face à Arsenal, les Parisiens se sont imposés au tir au but 4-3 après un match nul 1-1. Mené dès la 16e minute, les hommes de la capitale ont égalisé puis arraché la victoire lors de la séance de tir au but, scellé par un dernier pénalty manqué côté adverse. C'est le deuxième sacre européen consécutif du club, un exploit rare dans l'histoire de la compétition. Des milliers de supporters ont laissé éclater leur joie dans la nuit, à Paris comme dans le reste du pays. Et puis un autre temps fort également, la France continue de suffoquer. Le pays connaît depuis plusieurs jours une canicule d'une précocité inédite. C'est la première fois depuis la création du dispositif Vigilance en 2004 qu'une alerte chaleur est déclenchée au mois de mai. Hier, 4 départements, Paris et les 3 de la Petite Couronne, ont été placés en vigilance orange et plusieurs dizaines d'autres en vigilance jaune. Plus de 1000 records de température ont été battus ces derniers jours. Les autorités sanitaires recensent déjà 7 décès directement ou indirectement liés à la chaleur et appellent à la prudence, en particulier pour les personnes âgées et les enfants. Et puis on apprend également que 841 passagers ont vécu une nuit de cauchemar sur les rails. Deux TGV de la compagnie Trenitalia, partis de Lyon vers Paris, sont tombés en panne vendredi soir en Bourgogne, près d'Aizy-sur-Armesson, dans l'Yonne. Les voyageurs sont restés bloqués près de 14 heures sans électricité, sans climatisation et pour certains sans eau ni toilette en état de marche. Avant d'être acheminés hier matin, les préfectures de Lyonne et de la Côte d'Or, la gendarmerie et les pompiers ont été mobilisés pour leur porter assistance. Sur le plan économique, les nouvelles sont moins bonnes. Selon l'INSEE, l'inflation est repartie à la hausse. Elle atteint 2,4% sur un an en mai contre 2,2% en avril, portée par la flambée des prix de l'énergie en hausse de près de 17% sur un an. Dans le même temps, le produit intérieur brut a reculé à 0,1% au premier trimestre et les dépenses des ménages se sont repliées. Une conjoncture pesante alimentée par les tensions internationales. Et puis on note également un drame à Metz où un jeune homme de 19 ans a été placé en état de mort cérébrale après une violente rixe survenue hier au petit matin, place de la République en plein centre-ville. Deux groupes qui ne se connaissaient pas se sont affrontés. Les victimes ont reçu de nombreux coups à la tête. Trois personnes ont été interpellées. Selon le procureur, une consommation massive d'alcool serait au cœur de ce drame. Et enfin, sur une note plus légère, pour ce dimanche, partout en France, festivals et rendez-vous culturels à Nîmes ce week-end de fin mai, à l'ombre de préférence. Pensez à vous hydrater et à prendre de nouvelles de vos proches les plus fragiles. C'est la fin de cette édition. Belle fête aux mamans et bon dimanche.
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Nous sommes en 1995. Ophélie Winter, jusque-là actrice et animatrice, décide de se lancer pleinement dans la musique. Inspirée par la scène R&B américaine, elle coécrit « Dieu m'a donné la foi » avec le compositeur Fred Frekin. Ce morceau mélange pop, gospel et pointe de funk, une combinaison audacieuse à l'époque en France. Le pari est totalement réussi. Le titre sort fin 95 et devient un phénomène. Le refrain entêtant et la voix sensuelle d'Ophélie Winter séduisent le public. 500 000 exemplaires vendus, certifiant le titre de disque d'or. Et ce n'est pas tout. Dieu m'a donné la foi restera 24 semaines dans le top 50, dont 6 semaines dans le top 10. Une performance remarquable. Ophélie Winter avait confié dans une interview que l'inspiration divine du morceau n'était pas totalement sérieuse, mais plutôt une leçon à transmettre, un message positif et universel. Mission accomplie, on se souvient tous du top hit memory de cette journée d'Ophélie Winter. Dieu m'a donné la foi.

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1: Bonjour à tous. Demain 1er juin, qui dit premier jour du mois dit changement. Du côté du portefeuille des Français, le SMIC va être revalorisé de 2,41%, une hausse mécanique afin de compenser l'inflation dans le pays, soit environ 44 euros de plus par mois. Des aides renforcées pour l'achat ou la location de véhicules utilitaires et électriques type camionnette vont être mises en place. Elles concernent les artisans et les professionnels. Le prix du tabac va augmenter de quelques centimes. À l'inverse, le prix du gaz va baisser de 4,8%. À noter également le retour des soldes d'été prévu du 24 juin au 21 juillet. L'avion des joueurs du Paris Saint-Germain a atterri vers 16h30 à Paris après avoir décollé avec plus d'une heure de retard. Ils ont été accueillis à Roissy par une centaine de motards supporters du club qui vont accompagner le bus jusque dans le centre de la capitale comme ils l'avaient fait l'an dernier. Une parade est prévue au Champ de Mars. Les supporters sont déjà présents en nombre pour accéder à la fan zone où ils pourront admirer le trophée brandi par les joueurs. Près de 100 000 personnes sont attendues. Résultat de ce retard, l'arrivée au Parc des Princes pourrait finalement avoir lieu vers 22h au lieu de 19h30 en fonction du déroulé des autres points de passage. L'équipe parisienne doit ensuite être reçue à l'Elysée par Emmanuel Macron. Une victoire gâchée hier soir par des débordements dans de nombreuses villes de France. 780 personnes ont été interpellées, 457 placées en garde à vue, gaz lacrymogène, charges décérées et violences ont plongé la soirée de fête en chaos. 57 policiers et gendarmes ont été blessés, des commerces ont été dégradés et pillés. Le ministre de l'Intérieur a dénoncé des violences absolument inacceptables.

sexuelle. Ces accusatrices vont se relayer à la barre jusqu'au 12 juin. L'armée israélienne s'est emparée de la forteresse médiévale de Beaufort au Liban. La France a demandé une réunion d'urgence du Conseil de sécurité des Nations Unies. Selon le président du Parlement iranien, l'Iran n'approuvera aucun accord avec les États-Unis tant que ses droits ne seront pas pleinement garantis.

0: agréable avec de fréquentes averses. Néanmoins, les températures resteraient au-dessus des normales de saison. Les températures pour ce lundi matin, 14 degrés pour Brest, 15 à Cherbourg et Lille, 15 degrés également pour Paris, 16 sur Biarritz, 17 à Bordeaux et Toulouse, 18 degrés sur Strasbourg, 18 également pour Lyon, 20 degrés à Nice et Ajaccio et 22 degrés à Perpignan et Marseille. Et pour ce lundi après-midi, entre 19 et 25 degrés sur une moitié nord, il fera 19 en Bretagne, 20 degrés sur la Normandie, 21 sur les Hauts-de-France, 23 en région parisienne, 24 degrés sur le centre Val-de-Loire, 25 en Bourgogne et sur le Grand Est, et dans la moitié sud, entre 23 et 31 degrés, 23 degrés sur la Nouvelle-Aquitaine, 26 sur la Corse et la vallée du Rhône, 27 en Occitanie, et de 28 à 31 degrés le long de la Méditerranée.
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2: Bonjour à tous, on commence avec du football, une première pour un club français, le
3: 19h.
2: Remporté hier soir à Budapest, sa deuxième Ligue des Champions après sa victoire en finale contre Arsenal, acquise au terme de la séance des tirs au but après un nul en partout. Du tennis avec Roland Garros, la française Diane Paris a éliminé hier Amanda Anisimova pour s'offrir son premier huitième de finale en grand chelem. Qualification également de la japonaise Naomi Osaka qui affrontera en huitième la numéro 1 mondiale Arina Sabalenka. C'est fini en revanche pour la tenante du titre, l'américaine Coco Gauff. Chez les hommes, il n'y a plus de Français en lice. Moïse Coimer était battu hier en 4-7 par le chilien Alejandro Tabilo. L'argentin Juan Manuel Cerundolo, tombeur du numéro 1 mondial Yannick Sinner, s'est qualifié hier en 5-7 face à l'espagnol Martin Landaluce. Qualification hier soir du Canadien.

féminins, notamment Lys aujourd'hui, Elina Svitolina et Iga Świątek. Du rugby ce week-end avec la 25e journée de Top 14, Montpellier a battu la section paloise 26-18 hier soir et conserve sa deuxième place à une journée de la fin de la saison. Le Stade toulousain s'est imposé 39-31 dans l'après-midi face à Lyon. Perpignan n'a rien lâché pour finalement s'imposer face à Castres. Score final 29-27. Défaite de Bayonne 38-21 contre le Stade français. Montauban s'est lourdement incliné 15-71 face à La Rochelle. Cet après-midi, Toulon reçoit l'UBB. Coup d'envoi de la rencontre prévue à 16h30 avant Clermont Racing 92 ce soir à 21h05. Du basket avec les quarts de finale de Betclic.

0: Paris a battu Strasbourg 89-75 hier soir et défaite de Lyon-Villeurbanne 75-80 contre Cholet. Côté cyclisme, Jonas Vingegaard a remporté hier à Piancavallo l'ultime étape de montagne du Giro, soit sa 5e victoire sur cette 109e édition.
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3: Bonjour à tous. À la une soirée de fête pour le football français. Le Paris Saint-Germain a conservé son titre en Ligue des Champions hier soir à Budapest. Au terme d'une finale irrespirable face à Arsenal, les Parisiens se sont imposés au tir au but 4-3 après un match nul 1-1. Mené dès la 16e minute, les hommes de la capitale ont égalisé puis arraché la victoire lors de la séance de tir au but, scellé par un dernier pénalty manqué côté adverse. C'est le deuxième sacre européen consécutif du club, un exploit rare dans l'histoire de la compétition. Des milliers de supporters ont laissé éclater leur joie dans la nuit à Paris comme dans le reste du pays. Et puis un autre temps fort également, la France continue de suffoquer. Le pays connaît depuis plusieurs jours une canicule d'une précocité inédite. C'est la première fois depuis la création du dispositif Vigilance en 2004 qu'une alerte chaleur est déclenchée au mois de mai. Hier, 4 départements, Paris et les 3 de la Petite Couronne ont été placés en vigilance orange et plusieurs dizaines d'autres en vigilance jaune. Plus de 1000 records de température ont été battus ces derniers jours. Les autorités sanitaires recensent déjà 7 décès directement ou indirectement liés à la chaleur et appel à la prudence, en particulier pour les personnes âgées et les enfants. Et puis on apprend également que 841 passagers ont vécu une nuit de cauchemar sur les rails. Deux TGV de la compagnie Trenitalia, partis de Lyon vers Paris, sont tombés en panne vendredi soir en Bourgogne, près d'Aizy-sur-Armesson, dans l'Yonne. Les voyageurs sont restés bloqués près de 14 heures sans électricité, sans climatisation, et pour certains sans eau ni toilette, en état de marche, avant d'être acheminés hier matin. Les préfectures de Lyonne et de la Côte d'Or, la gendarmerie et les pompiers ont été mobilisés pour leur porter assistance. Sur le plan économique, les nouvelles sont moins bonnes. Selon l'INSEE, l'inflation est repartie à la hausse. Elle atteint 2,4% sur un an, en mai, contre 2,2% en avril. Portée par la flambée des prix de l'énergie, en hausse de près de 17% sur un an. Dans le même temps, les produits intérieurs bruts ont reculé à 0,1% au premier trimestre. Et les dépenses des ménages se sont repliées. Une conjoncture pesante alimentée par les tensions internationales. Et puis on note également un drame à Metz où un jeune homme de 19 ans a été placé en état de mort cérébrale après une violente rixe survenue hier au petit matin, place de la République en plein centre-ville. Deux groupes qui ne se connaissaient pas se sont affrontés. Les victimes ont reçu de nombreux coups à la tête. Trois personnes ont été interpellées. Selon le procureur, une consommation massive d'alcool serait au cœur de ce drame. Et enfin, sur une note plus légère, pour ce dimanche, partout en France, festivals et rendez-vous culturels à Nîmes ce week-end de fin mai, à l'ombre de préférence. Pensez à vous hydrater et à prendre de nouvelles de vos proches les plus fragiles. C'est la fin de cette édition. Belle fête aux mamans et bon dimanche.
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sommes en 1995. Ophélie Winter, jusque-là actrice et animatrice, décide de se lancer pleinement dans la musique. Inspirée par la scène R&B américaine, elle coécrit « Dieu m'a donné la foi » avec le compositeur Fred Frekin. Ce morceau mélange pop, gospel et pointe de funk, une combinaison audacieuse à l'époque en France. Le pari est totalement réussi et le titre sort fin 95 et devient un phénomène. Le refrain entêtant et la voix sensuelle d'Ophélie Winter séduisent le public. 500 000 exemplaires vendus, certifiant le titre de disque d'or. Et ce n'est pas tout. Dieu m'a donné la foi restera 24 semaines dans le top 50, dont 6 semaines dans le top 10. Une performance remarquable. Ophélie Winter avait confié dans une interview que l'inspiration divine du morceau n'était pas totalement sérieuse, mais plutôt une leçon à transmettre, un message positif et universel. Mission accomplie, on se souvient tous du top hit memory de cette journée d'Ophélie Winter. Dieu m'a donné la foi.

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1: Bonjour à tous. Demain 1er juin et qui dit premier jour du mois dit changement. Du côté du portefeuille des Français, le SMIC va être revalorisé de 2,41%. Une hausse mécanique afin de compenser l'inflation dans le pays, soit environ 44 euros de plus par mois. Des aides renforcées pour l'achat ou la location de véhicules utilitaires et électriques type camionnette vont être mises en place. Elles concernent les artisans et les professionnels. Le prix du tabac va augmenter de quelques centimes. À l'inverse, le prix du gaz va baisser de 4,8%. À noter également le retour des soldes d'été prévu du 24 juin au 21 juillet. L'avion des joueurs du Paris Saint-Germain a atterri vers 16h30 à Paris après avoir décollé avec plus d'une heure de retard. Ils ont été accueillis à Roissy par une centaine de motards supporters du club qui vont accompagner le bus jusque dans le centre de la capitale comme ils l'avaient fait l'an dernier. Une parade est prévue au Champ de Mars. Les supporters sont déjà présents en nombre pour accéder à la fan zone où ils pourront admirer le trophée brandi par les joueurs. Près de 100 000

0: parisienne doit ensuite être reçue à l'Élysée par Emmanuel Macron. Une victoire gâchée hier soir par des débordements dans de nombreuses villes de France. 780 personnes ont été interpellées, 457 placées en garde à vue, gaz lacrymogène, charges desserrées et violences ont plongé la soirée de fête en chaos. 57 policiers et gendarmes ont été blessés, des commerces ont été dégradés et pillés. Le ministre de l'Intérieur a dénoncé des violences absolument inacceptables. Un procès s'ouvre demain à Strasbourg, celui d'un ostéopathe jugé pour viol et agression sexuelle sur 29 patientes. Le praticien de 37 ans maintient que ces actes n'avaient aucun caractère sexuel. Ces accusatrices vont se relayer à la barre jusqu'au 12 juin. L'armée israélienne s'est emparée de la forteresse médiévale de Beaufort au Liban. La France a demandé une réunion d'urgence du Conseil de sécurité des Nations Unies. Selon le président du Parlement iranien, l'Iran n'approuvera aucun accord avec les États-Unis tant que ses droits ne seront pas pleinement garantis.
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2: La météo pour ce lundi 1er juin, le temps sera plus instable avec de fréquentes averses. Néanmoins, les températures resteraient au-dessus des normales de saison. Les températures pour ce lundi matin, 14 degrés pour Brest, 15 à Cherbourg et Lille, 15 degrés également pour Paris, 16 sur Biarritz, 17 à Bordeaux et Toulouse, 18 degrés sur Strasbourg, 18 également pour Lyon, 20 degrés à Nice et Ajaccio et 22 degrés à Perpignan et Marseille. Et pour ce lundi après-midi, entre 19 et 25 degrés sur une moitié nord, il fera 19 en Bretagne, 20 degrés sur la Normandie, 21 sur les Hauts-de-France, 23 en région parisienne, 24 degrés sur le centre-val de Loire, 25 en Bourgogne et sur le Grand Est, et dans la moitié sud, entre 23 et 31 degrés, 23 degrés sur la Nouvelle-Aquitaine, 26 sur la Corse et la vallée du Rhône, 27 en Occitanie, et de 28 à 31 degrés le long de la Méditerranée.
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4: Bonjour à tous, on commence avec du football et une première pour un club français. Le Paris Saint-Germain a remporté hier soir à Budapest sa deuxième Ligue des Champions après sa victoire en finale contre Arsenal, acquise au terme de la séance des tirs au but après un nul en partout. Du tennis avec Roland Garros, la française Diane Paris a éliminé hier Amanda Anisimova pour s'offrir son premier huitième de finale en grand chelem. Qualification également de la japonaise Naomi Osaka qui affrontera en huitième la numéro 1 mondiale Arina Sabalenka. C'est fini en revanche pour la tenante du titre, l'américaine Coco Gauff. Chez les hommes, il n'y a plus de français en lice. Moïse Kouamer était battu hier en 4-7 par le chilien Alejandro Tabilo. L'argentin Juan Manuel Cerundolo, tombeur du numéro 1 mondial Yannick Sinner, fait qualifier hier en 5-7 face à l'espagnol Martin Landaluce. Qualification hier soir du canadien Félix Auger-Aliassime. Aujourd'hui au programme Mensik Rublev, Rodar Carreño, De Jong, Zverev et Rude Fonseca. Dans le tableau féminin, notamment lice aujourd'hui, Elina Svitolina et Iga Świątek. Du rugby ce week-end avec la 25e journée de Top 14, Montpellier a battu la section paloise 26-18 hier soir et conserve sa deuxième place à une journée de la fin de la saison. Le Stade toulousain s'est imposé 39-31 dans l'après-midi face à Lyon. Perpignan n'a rien lâché pour finalement s'imposer face à Castres. Score final 29-27. Défaite de Bayonne 38-21 contre le Stade français. Montauban s'est lourdement incliné 15-71 face à La Rochelle. Cet après-midi, Toulon reçoit l'UBB, coup d'envoi de la rencontre prévu à 16h30 avant Clermont Racing 92 ce soir à 21h05. Du basket avec les quarts de finale de Betclic Elite, Paris a battu Strasbourg 89-75 hier soir et défaite de Lyon-Villeurbanne 75-80 contre Cholet. Côté cyclisme, Jonas Vingegaard a remporté hier à Piancavallo l'ultime étape de montagne du Giro, soit sa 5e victoire sur cette 109e édition.
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6: Bonjour, bonjour à tous. À la une soirée de fête pour le football français. Le Paris Saint-Germain a conservé son titre en Ligue des Champions hier soir à Budapest. Au terme d'une finale irrespirable face à Arsenal, les Parisiens se sont imposés au tir au but 4-3 après un match nul 1-1. Menés dès la 16e minute, les hommes de la capitale ont égalisé puis arraché la victoire lors de la séance de tir au but, scellé par un dernier pénalty manqué côté adverse. C'est le deuxième sacre européen consécutif du club, un exploit rare rare dans l'histoire de la compétition. Des milliers de supporters ont laissé éclater leur joie dans la nuit, à Paris comme dans le reste du pays. Et puis un autre temps fort également, la France continue de suffoquer. Le pays connaît depuis plusieurs jours une canicule d'une précocité inédite. C'est la première fois depuis la création du dispositif Vigilance en 2004 qu'une alerte chaleur est déclenchée au mois de mai. Hier, quatre départements, Paris et les trois de la Petite Couronne, ont été placés en vigilance orange et plusieurs dizaines d'autres en vigilance jaune. Plus de 1000 records de température ont été battus ces derniers jours. Les autorités sanitaires recensent déjà 7 décès directement ou indirectement liés à la chaleur et appellent à la prudence, en particulier pour les personnes âgées et les enfants. Et puis on apprend également que 841 passagers ont vécu une nuit de cauchemar sur les rails. Deux TGV de la compagnie Trenitalia, partis de Lyon vers Paris, sont tombés en panne vendredi soir en Bourgogne, près d'Aizy-sur-Armesson, dans l'Yonne. Les voyageurs sont restés bloqués près de 14 heures sans électricité, sans climatisation et pour certains sans eau ni toilette en état de marche, avant d'être acheminés hier matin. Les préfectures de Lyonne et de la Côte d'Or, la gendarmerie et les pompiers ont été mobilisés pour leur porter assistance. Sur le plan économique, les nouvelles sont moins bonnes. Selon l'INSEE, l'inflation est repartie à la hausse. Elle atteint 2,4% sur un an en mai contre 2,2% en avril, portée par la flambée des prix de l'énergie en hausse de près de 17% sur un an. Dans le même temps, les produits intérieurs bruts ont reculé à 0,1% au premier trimestre et les dépenses des ménages se sont repliées. Une conjoncture pesante alimentée par les tensions internationales. Et puis on note également un drame à Metz où un jeune homme de 19 ans a été placé en état de mort cérébrale après une violente rixe survenue hier au petit matin, place de la République en plein centre-ville. Deux groupes qui ne se connaissaient pas se sont affrontés. Les victimes ont reçu de nombreux coups à la tête. Trois personnes ont été interpellées. Selon le procureur, une consommation massive d'alcool serait au cœur de ce drame. Et enfin, sur une note plus légère, pour ce dimanche, partout en France, festivals et rendez-vous culturels à Nîmes ce week-end de fin mai, à l'ombre de préférence. Pensez à vous hydrater et à prendre de nouvelles de vos proches les plus fragiles. C'est la fin de cette édition. Belle fête aux mamans et bon dimanche.
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sommes en 1995. Ophélie Winter, jusque-là actrice et animatrice, décide de se lancer pleinement dans la musique. Inspirée par la scène R&B américaine, elle coécrit « Dieu m'a donné la foi » avec le compositeur Fred Frekin. Ce morceau mélange pop, gospel et pointe de funk, une combinaison audacieuse à l'époque en France. Le pari est totalement réussi et le titre sort fin 95 et devient un phénomène. Le refrain entêtant et la voix sensuelle d'Ophélie Winter séduisent le public. 500 000 exemplaires vendus, certifiant le titre de disque d'or. Et ce n'est pas tout. Dieu m'a donné la foi restera 24 semaines dans le top 50, dont 6 semaines dans le top 10. Une performance remarquable. Ophélie Winter avait confié dans une interview que l'inspiration divine du morceau n'était pas totalement sérieuse, mais plutôt une leçon à transmettre, un message positif et universel. Mission accomplie, on se souvient tous du top hit memory de cette journée d'Ophélie Winter. Dieu m'a donné la foi.

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1: Bonjour à tous. Demain 1er juin et qui dit 1er jour du mois dit changement. Du côté du portefeuille des Français, le SMIC va être revalorisé de 2,41%. Une hausse mécanique afin de compenser l'inflation dans le pays, soit environ 44 euros de plus par mois. Des aides renforcées pour l'achat ou la location de véhicules utilitaires et électriques type camionnette vont être mises en place. Elles concernent les artisans et les professionnels. Le prix du tabac va augmenter de quelques centimes. À l'inverse, le prix du gaz va baisser de 4,8%. À noter également le retour des soldes d'été prévu du 24 juin au 21 juillet. L'avion des joueurs du Paris Saint-Germain a atterri vers 16h30 à Paris après avoir décollé avec plus d'une heure de retard. Ils ont été accueillis à Roissy par une centaine de motards supporters du club qui vont accompagner le bus jusque dans le centre de la capitale comme ils l'avaient fait l'an dernier. Une parade est prévue au Champ de Mars. Les supporters sont déjà présents en nombre pour accéder à la fan zone où ils pourront admirer le trophée brandi par les joueurs. Près de 100 000 personnes sont attendues. Résultat de ce retard, l'arrivée au Parc des Princes pourrait finalement avoir lieu vers 22h au lieu de 19h30 en fonction du déroulé des autres points de passage. L'équipe parisienne doit ensuite être reçue à l'Élysée par Emmanuel Macron. Une victoire gâchée hier soir par des débordements dans de nombreuses villes de France. 780 personnes ont été interpellées, 457 placées en garde à vue, gaz lacrymogène, charges desserrées et violences ont plongé la soirée de fête en chaos. 57 policiers et gendarmes ont été blessés, des commerces ont été dégradés et pillés. Le ministre de l'Intérieur a dénoncé des violences absolument inacceptables. Un procès s'ouvre demain à Strasbourg, celui d'un ostéopathe jugé pour viol et agression sexuelle sur 29 patientes. Le praticien de 37 ans maintient que ces actes n'avaient aucun caractère sexuel. Ces accusatrices vont se relayer à la barre jusqu'au 12 juin. L'armée israélienne s'est emparée de la forteresse médiévale de Beaufort au Liban. La France a demandé une réunion d'urgence du Conseil de sécurité des Nations Unies. Selon le président du Parlement iranien, l'Iran n'approuvera aucun accord avec les États-Unis tant que ses droits ne seront pas pleinement garantis.
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3: La météo pour ce lundi 1er juin, le temps sera plus instable avec de fréquentes averses. Néanmoins, les températures resteraient au-dessus des normales de saison. Les températures pour ce lundi matin, 14 degrés pour Brest, 15 à Cherbourg et Lille, 15 degrés également pour Paris, 16 sur Biarritz, 17 à Bordeaux et Toulouse, 18 degrés sur Strasbourg, 18 également pour Lyon, 20 degrés à Nice et Ajaccio et 22 degrés à Perpignan et Marseille. Et pour ce lundi après-midi, entre 19 et 25 degrés sur une moitié nord, il fera 19 en Bretagne, 20 degrés sur la Normandie, 21 sur les Hauts-de-France, 23 en région parisienne, 24 degrés sur le centre-val de Loire, 25 en Bourgogne et sur le Grand Est, et dans la moitié sud, entre 23 et 31 degrés, 23 degrés sur la Nouvelle-Aquitaine, 26 sur la Corse et la vallée du Rhône, 27 en Occitanie, et de 28 à 31 degrés le long de la Méditerranée.
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5: Bonjour à tous, on commence avec du football et une première pour un club français. Le Paris Saint-Germain a remporté hier soir à Budapest sa deuxième Ligue des Champions après sa victoire en finale contre Arsenal, acquise au terme de la séance des tirs au but après un nul en partout. Du tennis avec Roland Garros, la française Diane Paris a éliminé hier Amanda Anisimova pour s'offrir son premier huitième de finale en grand chelem. Qualification également de la japonaise Naomi Osaka qui affrontera en huitième la numéro 1 mondiale Arina Sabalenka. C'est fini en revanche pour la tenante du titre, l'américaine Coco Gauff. Chez les hommes, il n'y a plus de français en lice. Moïse Kouamer était battu hier en 4-7 par le chilien Alejandro Tabilo. L'argentin Juan Manuel Cerundolo, tombeur du numéro 1 mondial Yannick Sinner, fait qualifier hier en 5-7 face à l'espagnol Martin Landaluce. Qualification hier soir du Canadien Félix Auger-Aliassime. Aujourd'hui au programme Mensik Rublev, Rodar, Carreño, De Jong, Zverev et Rude Fonseca. Dans le tableau féminin, notamment lice aujourd'hui, Elina Svitolina et Iga Świątek. Du rugby ce week-end avec la 25e journée de Top 14, Montpellier a battu la section paloise 26-18 hier soir et conserve sa deuxième place à une journée de la fin de la saison. Le Stade Toulousain s'est imposé 39-31 dans l'après-midi face à Lyon. Perpignan n'a rien lâché pour finalement s'imposer face à Castres. Score final 29-27. Défaite de Bayonne 38-21 contre le Stade Français. Montauban s'est lourdement incliné 15-71 face à La Rochelle. Cet après-midi, Toulon reçoit l'UBB. Coup d'envoi de la rencontre prévu à 16h30 avant Clermont Racing 92 ce soir à 21h05. Du basket avec les quarts de finale de Betclic Elite. Paris a battu Strasbourg 89-75 hier soir et défaite de Lyon-Villeurbanne 75-80 contre Cholet. Côté cyclisme, Jonas Vingegaard a remporté hier à Piancavallo l'ultime étape de montagne du Giro, soit sa 5e victoire sur cette 109e édition.
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0: Bonjour, bonjour à tous. À la une soirée de fête pour le football français. Le Paris Saint-Germain a conservé son titre en Ligue des Champions hier soir à Budapest. Au terme d'une finale irrespirable face à Arsenal, les Parisiens se sont imposés au tir au but 4-3 après un match nul 1-1. Menés dès la 16e minute, les hommes de la capitale ont égalisé puis arraché la victoire lors de la séance de tir au but, scellé par un dernier pénalty manqué côté adverse. C'est le deuxième sacre européen consécutif du club, un exploit rare dans l'histoire de la compétition. Des milliers de supporters ont laissé éclater leur joie dans la nuit à Paris comme dans le reste du pays. Et puis un autre temps fort également, la France continue de suffoquer. Le pays connaît depuis plusieurs jours une canicule d'une précocité inédite. Depuis la création du dispositif Vigilance en 2004, qu'une alerte chaleur est déclenchée au mois de mai. Hier, 4 départements, Paris et les 3 de la Petite Couronne ont été placés en vigilance orange et plusieurs dizaines d'autres en vigilance jaune. Plus de 1000 records de température ont été battus ces derniers jours. Les autorités sanitaires recensent déjà 7 décès directement ou indirectement liés à la chaleur et appellent à la prudence, en particulier pour les personnes âgées et les enfants. Et puis on apprend également que 841 passagers ont vécu une nuit de cauchemar sur les rails de TGV de la compagnie.
6: 19h30.
0: De Lyon vers Paris sont tombés en panne vendredi soir en Bourgogne, près d'Aizy-sur-Armesson, dans l'Yonne. Les voyageurs sont restés bloqués près de 14 heures sans électricité, sans climatisation et pour certains sans eau ni toilette en état de marche avant d'être acheminés hier matin. Les préfectures de Lyonne et de la Côte d'Or, la gendarmerie et les pompiers ont été mobilisés pour leur porter assistance. Sur le plan économique, les nouvelles sont moins bonnes. Selon l'INSEE, l'inflation est repartie à la hausse. Elle atteint 2,4% sur un an en mai contre 2,2% en avril, portée par la flambée des prix de l'énergie en hausse de près de 17% sur un an. Dans le même temps, les produits intérieurs bruts ont reculé à 2,1% au premier trimestre et les dépenses des ménages se sont repliées. Une conjoncture pesante alimentée par les tensions internationales. Et puis on note également un drame à Metz où un jeune homme de 19 ans a été placé en état de mort cérébrale après une violente rixe survenue hier au petit matin, place de la République en plein centre-ville. Deux groupes qui ne se connaissaient pas se sont affrontés. Les victimes ont reçu de nombreux coups à la tête. 3 personnes ont été interpellées. Selon le procureur, une consommation massive d'alcool serait au cœur de ce drame. Et enfin, sur une note plus légère, pour ce dimanche, partout en France, festivals et rendez-vous culturels à Nîmes ce week-end de fin mai à l'ombre de préférence. Pensez à vous hydrater et à prendre de nouvelles de vos proches les plus fragiles. C'est la fin de cette édition. Belle fête aux mamans et bon dimanche.
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sommes en 1995. Ophélie Winter, jusque-là actrice et animatrice, décide de se lancer pleinement dans la musique. Inspirée par la scène R&B américaine, elle coécrit « Dieu m'a donné la foi » avec le compositeur Fred Frekin. Ce morceau mélange pop, gospel et pointe de funk, une combinaison audacieuse à l'époque en France. Le pari est totalement réussi et le titre sort fin 95 et devient un phénomène. Le refrain entêtant et la voix sensuelle d'Ophélie Winter séduisent le public. 500 000 exemplaires vendus, certifiant le titre de disque d'or. Et ce n'est pas tout. Dieu m'a donné la foi restera 24 semaines dans le top 50, dont 6 semaines dans le top 10. Une performance remarquable. Ophélie Winter avait confié dans une interview que l'inspiration divine du morceau n'était pas totalement sérieuse, mais plutôt une leçon à transmettre, un message positif et universel. Mission accomplie, on se souvient tous du top hit memory de cette journée d'Ophélie Winter. Dieu m'a donné la foi.

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1: Bonjour à tous. Demain 1er juin, qui dit premier jour du mois dit changement. Du côté du portefeuille des Français, le SMIC va être revalorisé de 2,41%, une hausse mécanique afin de compenser l'inflation dans le pays, soit environ 44 euros de plus par mois. Des aides renforcées pour l'achat ou la location de véhicules utilitaires et électriques type camionnette vont être mises en place. Elles concernent les artisans et les professionnels. Le prix du tabac va augmenter de quelques centimes. À l'inverse, le prix du gaz va baisser de 4,8%. À noter également le retour des soldes d'été prévu du 24 juin au 21 juillet. L'avion des joueurs du Paris Saint-Germain a atterri vers 16h30 à Paris après avoir décollé avec plus d'une heure de retard. Ils ont été accueillis à Roissy par une centaine de motards supporters du club qui vont accompagner le bus jusque dans le centre de la capitale comme ils l'avaient fait l'an dernier. Une parade est prévue au Champ de Mars. Les supporters sont déjà présents en nombre pour accéder à la fan zone où ils pourront admirer le trophée brandi par les joueurs. Près de 100 000 personnes sont attendues. Résultat de ce retard, l'arrivée au Parc des Princes pourrait finalement avoir lieu vers 22h au lieu de 19h30 en fonction du déroulé des autres points de passage. L'équipe parisienne doit ensuite être reçue à l'Élysée par Emmanuel Macron. Une victoire gâchée hier soir par des débordements dans de nombreuses villes de France. 780 personnes ont été interpellées, 457 placées en garde à vue, gaz lacrymogène, charges desserrées et violences ont plongé la soirée de fête en chaos. 57 policiers et gendarmes ont été blessés, des commerces ont été dégradés et pillés. Le ministre de l'Intérieur a dénoncé des violences absolument inacceptables. Un procès s'ouvre demain à Strasbourg, celui d'un ostéopathe jugé pour viol et agression sexuelle sur 29 patientes. Le praticien de 37 ans maintient que ces actes n'avaient aucun caractère sexuel. Ces accusatrices vont se relayer à la barre jusqu'au 12 juin. L'armée israélienne s'est emparée de la forteresse médiévale de Beaufort au Liban. La France a demandé une réunion d'urgence du Conseil de sécurité des Nations Unies. Selon le président du Parlement iranien, l'Iran n'approuvera aucun accord avec les États-Unis tant que ses droits ne seront pas pleinement garantis.
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3: La météo pour ce lundi 1er juin, le temps sera plus instable avec de fréquentes averses. Néanmoins, les températures resteraient au-dessus des normales de saison. Les températures pour ce lundi matin, 14 degrés pour Brest, 15 à Cherbourg et Lille, 15 degrés également pour Paris, 16 sur Biarritz, 17 à Bordeaux et Toulouse, 18 degrés sur Strasbourg, 18 également pour Lyon, 20 degrés à Nice et Ajaccio et 22 degrés à Perpignan et Marseille. Et pour ce lundi après-midi, entre 19 et 25 degrés sur une moitié nord, il fera 19 en Bretagne, 20 degrés sur la Normandie, 21 sur les Hauts-de-France, 23 en région parisienne, 24 degrés sur le centre-val de Loire, 25 en Bourgogne et sur le Grand Est, et dans la moitié sud, entre 23 et 31 degrés, 23 degrés sur la Nouvelle-Aquitaine, 26 sur la Corse et la vallée du Rhône, 27 en Occitanie, et de 28 à 31 degrés le long de la Méditerranée.
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5: Bonjour à tous, on commence avec du football et une première pour un club français. Le Paris Saint-Germain a remporté hier soir à Budapest sa deuxième Ligue des Champions après sa victoire en finale contre Arsenal, acquise au terme de la séance des tirs au but après un nul en partout. Du tennis avec Roland Garros, la française Diane Paris a éliminé hier Amanda Anisimova pour s'offrir son premier huitième de finale en grand chelem. Qualification également de la japonaise Naomi Osaka qui affrontera en huitième la numéro 1 mondiale Arina Sabalenka. C'est fini en revanche pour la tenante du titre, l'américaine Coco Gauff. Chez les hommes, il n'y a plus de Français en lice. Moïse Kouamer était battu hier en 4-7 par le chilien Alejandro Tabilo. L'argentin Juan Manuel Cerundolo, tombeur du numéro 1 mondial Yannick Sinner, fait qualifier hier en 5-7 face à l'espagnol Martin Landaluce. Qualification hier soir du Canada.

0: féminins, notamment Lice aujourd'hui, Elina Svitolina et Iga Świątek. Du rugby ce week-end avec la 25e journée de Top 14, Montpellier a battu la section paloise 26-18 hier soir et conserve sa deuxième place à une journée de la fin de la saison. Le Stade toulousain s'est imposé 39-31 dans l'après-midi face à Lyon. Perpignan n'a rien lâché pour finalement s'imposer face à Castres. Score final 29-27. Défaite de Bayonne 38-21 contre le Stade français. Montauban s'est lourdement incliné 15-71 face à La Rochelle. Cet après-midi, Toulon reçoit l'UBB. Coup d'envoi de la rencontre prévu à 16h30 avant Clermont Racing 92 ce soir à 21h05. Du basket avec les quarts de finale de Betclic Elite. Paris a battu Strasbourg 89-75 hier soir et défaite de Lyon-Villeurbanne 75-80 contre Cholet. Côté cyclisme, Jonas Vingegaard a remporté hier à Piancavallo l'ultime étape de montagne du Giro, soit sa 5e victoire sur cette 109e édition.
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3: Bonjour à tous. À la une soirée de fête pour le football français. Le Paris Saint-Germain a conservé son titre en Ligue des Champions hier soir à Budapest. Au terme d'une finale irrespirable face à Arsenal, les Parisiens se sont imposés au tir au but 4-3 après un match nul 1-1. Mené dès la 16e minute, les hommes de la capitale ont égalisé puis arraché la victoire lors de la séance de tir au but, scellé par un dernier pénalty manqué côté adverse. C'est le deuxième sacre européen consécutif du club, un exploit rare dans l'histoire de la compétition. Des milliers de supporters ont laissé éclater leur joie dans la nuit à Paris comme dans le reste du pays. Et puis un autre temps fort également, la France continue de suffoquer. Le pays connaît depuis plusieurs jours une canicule d'une précocité inédite. C'est la première fois depuis la création du dispositif Vigilance en 2004 qu'une alerte chaleur est déclenchée au mois de mai. Hier, 4 départements, Paris et les 3 de la Petite Couronne ont été placés en vigilance orange et plusieurs dizaines d'autres en vigilance jaune. Plus de 1000 records de température ont été battus ces derniers jours. Les autorités sanitaires recensent déjà 7 décès directement ou indirectement liés à la chaleur et appel à la prudence, en particulier pour les personnes âgées et les enfants. Et puis on apprend également que 841 passagers ont vécu une nuit de cauchemar sur les rails. Deux TGV de la compagnie Trenitalia, partis de Lyon vers Paris, sont tombés en panne vendredi soir en Bourgogne, près d'Aizy-sur-Armesson, dans l'Yonne. Les voyageurs sont restés bloqués près de 14 heures sans électricité, sans climatisation, et pour certains sans eau ni toilette, en état de marche, avant d'être acheminés hier matin. Les préfectures de Lyonne et de la Côte d'Or, la gendarmerie et les pompiers ont été mobilisés pour leur porter assistance. Sur le plan économique, les nouvelles sont moins bonnes. Selon l'INSEE, l'inflation est repartie à la hausse. Elle atteint 2,4% sur un an, en mai, contre 2,2% en avril. Portée par la flambée des prix de l'énergie, en hausse de près de 17% sur un an. Dans le même temps, les produits intérieurs bruts ont reculé à 0,1% au premier trimestre. Et les dépenses des ménages se sont repliées. Une conjoncture pesante alimentée par les tensions internationales. Et puis on note également un drame à Metz où un jeune homme de 19 ans a été placé en état de mort cérébrale après une violente rixe survenue hier au petit matin, place de la République en plein centre-ville. Deux groupes qui ne se connaissaient pas se sont affrontés. Les victimes ont reçu de nombreux coups à la tête. Trois personnes ont été interpellées. Selon le procureur, une consommation massive d'alcool serait au cœur de ce drame. Et enfin, sur une note plus légère, pour ce dimanche, partout en France, festivals et rendez-vous culturels à Nîmes ce week-end de fin mai, à l'ombre de préférence. Pensez à vous hydrater et à prendre de nouvelles de vos proches les plus fragiles. C'est la fin de cette édition. Belle fête aux mamans et bon dimanche.
4: Nés sur l'île de Man à la fin des années 1940, les Bee Gees sont formés par trois frères, Barry Gibb, l'aîné, et les jumeaux Robin Gibb et Maurice Gibb. Leur histoire commence très tôt, entre harmonie familiale et premières scènes improvisées. Dans les années 1950, la famille Gibb émigre en Australie. C'est là que les trois frères enregistrent leurs premiers succès locaux. Leur sens aigu de la mélodie et leur voix complémentaire attirent rapidement l'attention. À la fin des années 1960, ils reviennent au Royaume-Uni et connaissent une percée internationale avec des titres comme Massachusetts ou To Love Somebody. Leur style est alors marqué par une pop mélancolique et orchestrée. Les années 1970 marquent un tournant décisif. Installés aux États-Unis, ils adoptent un son plus dansant, influencé par le rhythm and blues. Leur collaboration avec le producteur Arif Mardin transforme leur approche musicale. Le falsetto de Barry Gibb devient leur signature. En 1977, leur participation à la bande originale du film Saturday Night Fever propulse les Bee Gees au sommet. Les chansons Staying Alive, Night Fever et How Deep Is Your Love deviennent des hymnes mondiaux. Le groupe incarne alors l'ère disco et domine les classements internationaux. Au début des années 1980, la popularité du disco décline. Les Bee Gees traversent une période plus discrète, mais continuent d'écrire et de produire pour d'autres artistes tout en poursuivant leur carrière. Leur talent de compositeur reste reconnu dans toute l'industrie musicale. Le groupe connaît un regain d'intérêt dans les années 1990, avec des tournées et de nouveaux albums salués par le public fidèle. Leur influence sur la pop, la soul et la dance music est désormais incontestable. L'histoire des Bee Gees est aussi marquée par des drames. Andy Gibb, leur jeune frère et collaborateur occasionnel, disparaît en 1988, puis Maurice Gibb meurt en 2003, suivi de Robin Gibb en 2012. Barry Gibb reste aujourd'hui le dernier membre survivant du trio. Avec plus de 200 millions de disques vendus, les Bee Gees figurent parmi les artistes les plus influents de l'histoire de la musique. Leur héritage repose sur des harmonies vocales uniques, une capacité rare à se réinventer et une empreinte durable sur la culture populaire mondiale.
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sommes en 1995. Ophélie Winter, jusque-là actrice et animatrice, décide de se lancer pleinement dans la musique. Inspirée par la scène R&B américaine, elle coécrit « Dieu m'a donné la foi » avec le compositeur Fred Frekin. Ce morceau mélange pop, gospel et pointe de funk, une combinaison audacieuse à l'époque en France. Le pari est totalement réussi et le titre sort fin 95 et devient un phénomène. Le refrain entêtant et la voix sensuelle d'Ophélie Winter séduisent le public. 500 000 exemplaires vendus, certifiant le titre de disque d'or. Et ce n'est pas tout. Dieu m'a donné la foi restera 24 semaines dans le top 50, dont 6 semaines dans le top 10. Une performance remarquable. Ophélie Winter avait confié dans une interview que l'inspiration divine du morceau n'était pas totalement sérieuse, mais plutôt une leçon à transmettre, un message positif et universel. Mission accomplie, on se souvient tous du top hit memory de cette journée d'Ophélie Winter. Dieu m'a donné la foi.

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1: Bonjour à tous. Demain 1er juin et qui dit premier jour du mois dit changement. Du côté du portefeuille des Français, le SMIC va être revalorisé de 2,41%. Une hausse mécanique afin de compenser l'inflation dans le pays, soit environ 44 euros de plus par mois. Des aides renforcées pour l'achat ou la location de véhicules utilitaires et électriques type camionnette vont être mises en place. Elles concernent les artisans et les professionnels. Le prix du tabac va augmenter de quelques centimes. À l'inverse, le prix du gaz va baisser de 4,8%. À noter également le retour des soldes d'été prévus du 24 juin au 21 juillet. L'avion des joueurs du Paris Saint-Germain a atterri vers 16h30 à Paris après avoir décollé avec plus d'une heure de retard. Ils ont été accueillis à Roissy par une centaine de motards supporters du club qui vont accompagner le bus jusque dans le centre de la capitale comme ils l'avaient fait l'an dernier. Une parade est prévue au Champ de Mars. Les supporters sont déjà présents en nombre pour accéder à la fan zone où ils pourront admirer le trophée brandi par les joueurs. Près de 100 000 personnes sont attendues. Résultat de ce retard, l'arrivée au Parc des Princes pourrait finalement avoir lieu vers 22h au lieu de 19h30 en fonction du déroulé des autres points de passage. L'équipe parisienne doit ensuite être reçue à l'Élysée par Emmanuel Macron. Une victoire gâchée hier soir par des débordements dans de nombreuses villes de France. 780 personnes ont été interpellées, 457 placées en garde à vue, gaz lacrymogène, charges desserrées et violences ont plongé la soirée de fête en chaos. 57 policiers et gendarmes ont été blessés, des commerces ont été dégradés et pillés. Le ministre de l'Intérieur a dénoncé des violences absolument inacceptables. Un procès s'ouvre demain à Strasbourg, celui d'un ostéopathe jugé pour viol et agression sexuelle sur 29 patientes. Le praticien de 37 ans maintient que ces actes n'avaient aucun caractère sexuel. Ces accusatrices vont se relayer à la barre jusqu'au 12 juin. L'armée israélienne s'est emparée de la forteresse médiévale de Beaufort au Liban. La France a demandé une réunion d'urgence du Conseil de sécurité des Nations Unies. Selon le président du Parlement iranien, l'Iran n'approuvera aucun accord avec les États-Unis tant que ses droits ne seront pas pleinement garantis.
2: La météo pour ce lundi 1er juin, le temps sera plus instable avec de fréquentes averses. Néanmoins, les températures resteraient au-dessus des normales de saison. Les températures pour ce lundi matin, 14 degrés pour Brest, 15 à Cherbourg et Lille, 15 degrés également pour Paris, 16 sur Biarritz, 17 à Bordeaux et Toulouse, 18 degrés sur Strasbourg, 18 également pour Lyon, 20 degrés à Nice et Ajaccio et 22 degrés à Perpignan et Marseille. Et pour ce lundi après-midi, entre 19 et 25 degrés sur une moitié nord, il fera 19 en Bretagne, 20 degrés sur la Normandie, 21 sur les Hauts-de-France, 23 en région parisienne, 24 degrés sur le centre-val de Loire, 25 en Bourgogne et sur le Grand Est, et dans la moitié sud, entre 23 et 31 degrés, 23 degrés sur la Nouvelle-Aquitaine, 26 sur la Corse et la vallée du Rhône, 27 en Occitanie, et de 28 à 31 degrés le long de la Méditerranée.
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4: Bonjour à tous, on commence avec du football et une première pour un club français. Le Paris Saint-Germain a remporté hier soir à Budapest sa deuxième Ligue des Champions après sa victoire en finale contre Arsenal, acquise au terme de la séance des tirs au but après un nul en partout. Du tennis avec Roland Garros, la française Diane Paris a éliminé hier Amanda Anisimova pour s'offrir son premier huitième de finale en grand chelem. Qualification également de la japonaise Naomi Osaka qui affrontera en huitième la numéro 1 mondiale Arina Sabalenka. C'est fini en revanche pour la tenante du titre, l'américaine Coco Gauff. Chez les hommes, il n'y a plus de Français en lice. Moïse Kouamer était battu hier en 4-7 par le chilien Alejandro Tabilo. L'argentin Juan Manuel Cerundolo, tombeur du numéro 1 mondial Yannick Sinner, fait qualifier hier en 5-7 face à l'espagnol Martin Landaluce. Qualification hier soir du Canadien.

0: son 9e édition.
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3: Bonjour, bonjour à tous. À la une, une soirée de fête pour le football français. Le Paris Saint-Germain a conservé son titre en Ligue des Champions hier soir à Budapest. Au terme d'une finale irrespirable face à Arsenal, les Parisiens se sont imposés au tir au but 4-3 après un match nul 1-1. Mené dès la 16e minute, les hommes de la capitale ont égalisé puis arraché la victoire lors de la séance de tir au but, scellée par un dernier pénalty manqué côté adverse. C'est le deuxième sacre européen consécutif du club, un exploit rare dans l'histoire de la compétition. Des milliers de supporters ont laissé éclater leur joie dans la nuit à Paris comme dans le reste du pays. Et puis un autre temps fort également, la France continue de suffoquer. Le pays connaît depuis plusieurs jours une canicule d'une précocité inédite. C'est la première fois depuis la création du dispositif vigilance en 2004 qu'une alerte chaleur est déclenchée au mois de mai. Hier, 4 départements, Paris et les 3 de la petite couronne ont été placés en vigilance orange et plusieurs dizaines d'autres en vigilance jaune. Plus de 1000 records de température ont été battus ces derniers jours. Les autorités sanitaires recensent déjà 7 décès directement ou indirectement liés à la chaleur et appellent à la prudence, en particulier pour les personnes âgées et les enfants. Et puis on apprend également que 841 passagers ont vécu une nuit de cauchemar sur les rails. Deux TGV de la compagnie Trenitalia, partis de Lyon vers Paris, sont tombés en panne vendredi soir en Bourgogne, près d'Aizy-sur-Armesson, dans l'Yonne. Les voyageurs sont restés bloqués près de 14 heures sans électricité, sans climatisation et pour certains sans eau ni toilette en état de marche, avant d'être acheminés hier matin. Les préfectures de Lyonne et de la Côte d'Or, la gendarmerie et les pompiers ont été mobilisés pour leur porter assistance. Sur le plan économique, les nouvelles sont moins bonnes. Selon l'INSEE, l'inflation est repartie à la hausse. Elle atteint 2,4% sur un an en mai contre 2,2% en avril, portée par la flambée des prix de l'énergie en hausse de près de 17% sur un an. Dans le même temps, les produits intérieurs bruts ont reculé à 0,1% au premier trimestre et les dépenses des ménages se sont repliées. Une conjoncture pesante alimentée par les tensions internationales. Et puis on note également un drame à Metz où un jeune homme de 19 ans a été placé en état de mort cérébrale après une violente rixe survenue hier au petit matin, place de la République en plein centre-ville. Deux groupes qui ne se connaissaient pas se sont affrontés. Les victimes ont reçu de nombreux coups à la tête. Trois personnes ont été interpellées. Selon le procureur, une consommation massive d'alcool serait au cœur de ce drame. Et enfin, sur une note plus légère, pour ce dimanche, partout en France, festivals et rendez-vous culturels animent ce week-end de fin mai à l'ombre de préférence. Pensez à vous hydrater et à prendre de nouvelles de vos proches les plus fragiles. C'est la fin de cette édition. Belle fête aux mamans et bon dimanche.
4: 20h.
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5: Bonsoir à tous. Les joueurs du Paris Saint-Germain accueillis par près de 100 000 supporters au Champ de Mars à Paris. C'est Marquinhos, le capitaine qui a brandi la coupe aux grandes oreilles aux côtés du coach Luis Enrique et du président du club Nasser El Khelaifi. L'arrivée au Parc des Princes risque d'être retardée de quelques heures sur le programme initial en raison d'un retard d'une heure de leur avion au décollage. L'équipe parisienne doit ensuite être reçue à l'Élysée par Emmanuel Macron.

Également un mort et un blessé grave à déplorer cette nuit dans la capitale. Le Premier ministre a dressé aujourd'hui un bilan des aides carburant. 439 000 Français ont déjà fait la demande de l'aide aux grands rouleurs. L'occasion pour Sébastien Lecornu de faire un rappel des dispositifs qui entrent en application à partir de demain, notamment l'ouverture de l'aide aux pêcheurs et la revalorisation des indemnités kilométriques des aides à domicile. Liana, 11 ans, a disparu vendredi à Fleurance dans le Gers. Elle avait été aperçue pour la dernière fois à la sortie de son collège dans le véhicule d'un homme de 41 ans. Le suspect a été identifié et placé en garde à vue en raison de ses explications incohérentes. Les recherches se poursuivent afin de la retrouver. De nombreuses personnes participaient cet après-midi à une battue. Le parquet a ouvert une enquête pour enlèvement et séquestration de mineurs.

sexuelle. Ces accusatrices vont se relayer à la barre jusqu'au 12 juin. Le Conseil de sécurité de l'ONU tiendra demain après-midi une réunion d'urgence demandée par la France. L'armée israélienne s'est emparée de l'emblématique forteresse médiévale de Beaufort au Liban. Et coup d'œil à Roland-Garros, l'Allemand Alexander Zverev...

0: néerlandais Jasper De Jong. Il affrontera au prochain tour l'espagnol Rafael Rodar, venu à bout de son compatriote Pablo Carreño. Chez les femmes, la polonaise Iga Świątek a été éliminée cet après-midi par l'ukrainienne Marta Kostiuk.
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2: Bonjour, excellent dimanche 31 mai avec nous. C'est parti donc pour l'éphéméride de cette journée. C'est la journée mondiale sans tabac aujourd'hui. Et bonne fête aux Petroni, si vous en connaissez, elles sont à l'honneur. Allez, bon anniversaire à vous les natifs du 31 mai. Sachez que vous êtes le même jour que Clint Eastwood, s'il vous plaît, la classe, qui fête ses 96 ans. Bon anniversaire également à Colin Farrell, qui fête ses 50 ans aujourd'hui. Et puis le 31 mai 1911, il y a 115 ans, avait lieu l'inauguration du Titanic à Belfast. 100 000 personnes qui assistaient à la mise à l'eau du navire qui, moins d'un an plus tard, heurtera un iceberg en 1912. Excellente journée, bon dimanche.

0: 4 à Montélimar.
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2: Bonjour à tous, on commence avec du football. Une première pour un club français. Le Paris Saint-Germain a remporté hier soir à Budapest sa deuxième Ligue des Champions après sa victoire en finale contre Arsenal, acquise au terme de la séance des tirs au but après un nul en partout. Du tennis avec Roland Garros, la Française Diane Paris a éliminé hier Amanda Anisimova pour s'offrir son premier huitième de finale en grand chelem. Qualification également de la Japonaise Naomi Osaka qui affrontera en huitième la numéro 1 mondiale Arina Sabalenka. C'est fini en revanche pour la tenante du titre, l'américaine Coco Gauff. Chez les hommes, il n'y a plus de Français en lice. Moïse Kouamer était battu hier en 4-7 par le chilien Alejandro Tabilo. L'argentin Juan Manuel Cerundolo, tombeur du numéro 1 mondial Yannick Sinner, fait qualifier hier en 5-7 face à l'espagnol Martin Landaluce. Qualification hier soir du Canada.

0: notamment Nice aujourd'hui, Elina Svitolina et Iga Świątek. Du rugby ce week-end avec la 25e journée de Top 14, Montpellier a battu la section paloise 26-18 hier soir et conserve sa deuxième place à une journée de la fin de la saison. Le Stade Toulousain s'est imposé 39-31 dans l'après-midi face à Lyon. Perpignan n'a rien lâché pour finalement s'imposer face à Castres. Score final 29-27. Défaite de Bayonne 38-21 contre le Stade Français. Montauban s'est lourdement incliné 15-71 face à La Rochelle. Cet après-midi, Toulon reçoit l'UBB. Coup d'envoi de la rencontre prévu à 16h30 avant Clermont Racing 92 ce soir à 21h05. Du basket avec les quarts de finale de Betclic Elite. Paris a battu Strasbourg 89-75 hier soir et défaite de Lyon-Villeurbanne 75-80 contre Cholet. Côté cyclisme, Jonas Vingegaard a remporté hier à Piancavallo l'ultime étape de montagne du Giro, soit sa 5e victoire sur cette 109e édition.
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3: Bonjour à tous. À la une soirée de fête pour le football français. Le Paris Saint-Germain a conservé son titre en Ligue des Champions hier soir à Budapest. Au terme d'une finale irrespirable face à Arsenal, les Parisiens se sont imposés au tir au but 4-3 après un match nul 1-1. Mené dès la 16e minute, les hommes de la capitale ont égalisé puis arraché la victoire lors de la séance de tir au but, scellé par un dernier pénalty manqué côté adverse. C'est le deuxième sacre européen consécutif du club, un exploit rare dans l'histoire de la compétition. Des milliers de supporters ont laissé éclater leur joie dans la nuit à Paris comme dans le reste du pays. Et puis un autre temps fort également, la France continue de suffoquer. Le pays connaît depuis plusieurs jours une canicule d'une précocité inédite. C'est la première fois depuis la création du dispositif Vigilance en 2004 qu'une alerte chaleur est déclenchée au mois de mai. Hier, 4 départements, Paris et les 3 de la Petite Couronne ont été placés en vigilance orange et plusieurs dizaines d'autres en vigilance jaune. Plus de 1000 records de température ont été battus ces derniers jours. Les autorités sanitaires recensent déjà 7 décès directement ou indirectement liés à la chaleur et appel à la prudence, en particulier pour les personnes âgées et les enfants. Et puis on apprend également que 841 passagers ont vécu une nuit de cauchemar sur les rails. Deux TGV de la compagnie Trenitalia, partis de Lyon vers Paris, sont tombés en panne vendredi soir en Bourgogne, près d'Aizy-sur-Armesson, dans l'Yonne. Les voyageurs sont restés bloqués près de 14 heures sans électricité, sans climatisation, et pour certains sans eau ni toilette, en état de marche, avant d'être acheminés hier matin. Les préfectures de Lyonne et de la Côte d'Or, la gendarmerie et les pompiers ont été mobilisés pour leur porter assistance. Sur le plan économique, les nouvelles sont moins bonnes. Selon l'INSEE, l'inflation est repartie à la hausse. Elle atteint 2,4% sur un an, en mai, contre 2,2% en avril. Portée par la flambée des prix de l'énergie, en hausse de près de 17% sur un an. Dans le même temps, le produit intérieur brut a reculé à 0,1% au premier trimestre. Et les dépenses des ménages se sont repliées. Une conjoncture pesante alimentée par les tensions internationales. Et puis on note également un drame à Metz où un jeune homme de 19 ans a été placé en état de mort cérébrale après une violente rixe survenue hier au petit matin, place de la République en plein centre-ville. Deux groupes qui ne se connaissaient pas se sont affrontés. Les victimes ont reçu de nombreux coups à la tête. Trois personnes ont été interpellées. Selon le procureur, une consommation massive d'alcool serait au cœur de ce drame. Et enfin, sur une note plus légère, pour ce dimanche, partout en France, festivals et rendez-vous culturels à Nîmes ce week-end de fin mai, à l'ombre de préférence. Pensez à vous hydrater et à prendre de nouvelles de vos proches les plus fragiles. C'est la fin de cette édition. Belle fête aux mamans et bon dimanche.
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4: Votre soirée télé, c'est parti pour ce dimanche 31 mai avec ce soir sur TF1. Qu'est-ce qu'on a encore fait, oh bon Dieu ! Le film avec Christian Clavier, encore Chantal Lobby dans la distribution. Sur France 2, James Bond à l'honneur. L'espion britannique sera là avec 007 Spectre. Le film réalisé par Sam Mendes avec Daniel Craig dans la distribution, ou encore Léa Seydoux. Et enfin sur Canal+, à SM Clermont, Racing Rugby pour le Top 14 en direct. Belle soirée télé, bon dimanche.
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6: Bonsoir à tous. Les joueurs du Paris Saint-Germain accueillis par près de 100 000 supporters au Champ de Mars à Paris. C'est Marquinhos, le capitaine qui a brandi la coupe aux grandes oreilles aux côtés du coach Luis Enrique et du président du club Nasser El Khelaifi. L'arrivée au Parc des Princes risque d'être retardée de quelques heures sur le programme initial en raison d'un retard d'une heure de leur avion au décollage. L'équipe parisienne doit ensuite être reçue à l'Elysée par Emmanuel Macron. Une victoire gâchée hier soir par des débordements dans de nombreuses villes de France. 780 personnes ont été interpellées, 457 placées en garde à vue, 57 policiers et gendarmes ont été blessés. Également un mort et un blessé grave à déplorer cette nuit dans la capitale. Le Premier ministre a dressé aujourd'hui un bilan des aides carburant. 439 000 Français ont déjà fait la demande de l'aide aux grands rouleurs. L'occasion pour Sébastien Lecornu de faire un rappel des dispositifs qui entrent en application à partir de demain, notamment l'ouverture de l'aide aux pêcheurs et la revalorisation des indemnités kilométriques des aides à domicile. Liana, 11 ans, a disparu vendredi à Fleurance dans le Gers. Elle avait été aperçue pour la dernière fois à la sortie de son collège dans le véhicule d'un homme de 41 ans. Le suspect a été identifié et placé en garde à vue en raison de ses explications incohérentes. Les recherches se poursuivent afin de la retrouver. De nombreuses personnes participaient cet après-midi à une battue. Le parquet a ouvert une enquête pour enlèvement et séquestration de mineurs.

0: sexuelle. Ces accusatrices vont se relayer à la barre jusqu'au 12 juin. Le Conseil de sécurité de l'ONU tiendra demain après-midi une réunion d'urgence demandée par la France. L'armée israélienne s'est emparée de l'emblématique forteresse médiévale de Beaufort au Liban. Et coup d'œil à Roland-Garros, l'Allemand Alexander Zverev s'est qualifié pour les quarts de finale en s'imposant en 3-7 face au Néerlandais Jasper De Jong. Il affrontera au prochain tour l'Espagnol Rafael Rodar, venu à bout de son compatriote Pablo Carreño. Et chez les femmes, la Polonaise Iga Świątek a été éliminée cet après-midi par l'Ukrainienne Marta Kostiuk.
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2: Bonjour, excellent dimanche 31 mai avec nous. C'est parti donc pour l'éphéméride de cette journée. C'est la journée mondiale sans tabac aujourd'hui. Et bonne fête aux Petroni. Si vous en connaissez, elles sont à l'honneur. Allez, bon anniversaire à vous les natifs du 31 mai. Sachez que vous êtes le même jour que Clint Eastwood, s'il vous plaît, la classe, qui fête ses 96 ans. Bon anniversaire également à Colin Farrell, qui fête ses 50 ans aujourd'hui. Et puis le 31 mai 1911, il y a 115 ans, avait lieu l'inauguration du Titanic à Belfast. 100 000 personnes qui assistaient à la mise à l'eau du navire qui, moins d'un an plus tard, heurtera un iceberg en 1912. Excellente journée, bon dimanche.

0: 24 à Montélimar.
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2: Bonjour à tous, on commence avec du football. Une première pour un club français, le Paris Saint-Germain a remporté hier soir à Budapest sa deuxième Ligue des Champions après sa victoire en finale contre Arsenal, acquise au terme de la séance des tirs au but après un nul en partout. Du tennis avec Roland Garros, la française Diane Paris a éliminé hier Amanda Anisimova pour s'offrir son premier huitième de finale en grand chelem. Qualification également de la japonaise Naomi Osaka qui affrontera en huitième la numéro 1 mondiale Arina Sabalenka. C'est fini en revanche pour la tenante du titre, l'américaine Coco Gauff. Chez les hommes, il n'y a plus de Français en lice. Moïse Kouamer était battu hier en 4-7 par le chilien Alejandro Tabilo. L'argentin Juan Manuel Cerundolo, tombeur du numéro 1 mondial Yannick Sinner, fait qualifier hier en 5-7 face à l'espagnol Martin Landaluce. Qualification hier soir du Canadien Félix Auger-Aliassime. Aujourd'hui au programme Mensik Rublev, Rodar Carreño, De Jong, Zverev et Ruud Fonseca. Dans le tableau féminin, notamment lice aujourd'hui, Elina Svitolina et Iga Świątek. Du rugby ce week-end avec la 25e journée de Top 14, Montpellier a battu la section paloise 26-18 hier soir et conserve sa deuxième place à une journée de la fin de la saison. Le Stade Toulousain s'est imposé 39-31 dans l'après-midi face à Lyon. Perpignan n'a rien lâché pour finalement s'imposer face à Castres. Score final 29-27. Défaite de Bayonne 38-21 contre le Stade Français. Montauban s'est lourdement incliné 15-71 face à La Rochelle. Cet après-midi, Toulon reçoit l'UBB, coup d'envoi de la rencontre prévu à 16h30 avant Clermont Racing 92 ce soir à 21h05. Du basket avec les quarts de finale de Betclic Elite, Paris a battu Strasbourg 89-75 hier soir et défaite de Lyon-Villeurbanne 75-80 contre Cholet. Côté cyclisme, Jonas Vingegaard a remporté hier à Piancavallo l'ultime étape de montagne du Giro, soit sa 5e victoire sur cette 109e édition.
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5: Bonjour, bonjour à tous. À la une soirée de fête pour le football français. Le Paris Saint-Germain a conservé son titre en Ligue des Champions hier soir à Budapest. Au terme d'une finale irrespirable face à Arsenal, les Parisiens se sont imposés au tir au but 4-3 après un match nul 1-1. Mené dès la 16e minute, les hommes de la capitale ont égalisé puis arraché la victoire lors de la séance de tir au but, scellé par un dernier pénalty manqué côté adverse. C'est le deuxième sacre européen consécutif du club, un exploit rare dans l'histoire de la compétition. Des milliers de supporters ont laissé éclater leur joie dans la nuit à Paris comme dans le reste du pays. Et puis un autre temps fort également, la France continue de suffoquer. Le pays connaît depuis plusieurs jours une canicule d'une précocité inédite. C'est la première fois depuis la création du dispositif Vigilance en 2004 qu'une alerte chaleur est déclenchée au mois de mai. Hier, 4 départements, Paris et les 3 de la Petite Couronne ont été placés en vigilance orange et plusieurs dizaines d'autres en vigilance jaune. Plus de 1000 records de température ont été battus ces derniers jours. Les autorités sanitaires recensent déjà 7 décès directement ou indirectement liés à la chaleur et appellent à la prudence, en particulier pour les personnes âgées et les enfants. Et puis on apprend également que 841 passagers ont vécu une nuit de cauchemar sur les rails. Deux TGV de la compagnie Trenitalia, partis de Lyon vers Paris, sont tombés en panne vendredi soir en Bourgogne, près d'Aizy-sur-Armesson, dans l'Yonne. Les voyageurs sont restés bloqués près de 14 heures sans électricité, sans climatisation et pour certains sans eau ni toilette en état de marche, avant d'être acheminés hier matin. Les préfectures de Lyonne et de la Côte d'Or, la gendarmerie et les pompiers ont été mobilisés pour leur porter assistance. Sur le plan économique, les nouvelles sont moins bonnes. Selon l'INSEE, l'inflation est repartie à la hausse. Elle atteint 2,4% sur un an en mai contre 2,2% en avril, portée par la flambée des prix de l'énergie en hausse de près de 17% sur un an. Dans le même temps, le produit intérieur brut a reculé à 2,1% au premier trimestre et les dépenses des ménages images se sont repliées. Une conjoncture pesante alimentée par les tensions internationales. Et puis on note également un drame à Metz où un jeune homme de 19 ans a été placé en état de mort cérébrale après une violente rixe survenue hier au petit matin, place de la République à un plein centre-ville. Deux groupes qui ne se connaissaient pas se sont affrontés. Les victimes ont reçu de nombreux coups à la tête. Trois personnes ont été interpellées. Selon le procureur, une consommation massive d'alcool serait au cœur de ce drame. Et enfin, sur une note plus légère, pour ce dimanche, partout en France, festivals et rendez-vous culturels animent ce week-end de fin mai à l'ombre de préférence. Pensez à vous hydrater et à prendre de nouvelles de vos proches les plus fragiles. C'est la fin de cette édition. Belle fête aux mamans et bon dimanche.
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0: Votre soirée télé, c'est parti pour ce dimanche 31 mai avec ce soir sur TF1. Qu'est-ce qu'on a encore fait, au bon Dieu ? Le film avec Christian Clavier, encore Chantal Lobby dans la distribution. Sur France 2, James Bond à l'honneur. L'espion britannique sera là avec 007 Spectre. Le film réalisé par Sam Mendes avec Daniel Craig dans la distribution, ou encore Léa Seydoux. Et enfin sur Canal+, à SM Clermont, Racing Rugby pour le top 14 en direct. Belle soirée télé, bon dimanche.
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6: Bonsoir à tous. Les joueurs du Paris Saint-Germain accueillis par près de 100 000 supporters au Champ de Mars à Paris. C'est Marquinhos, le capitaine qui a brandi la coupe aux grandes oreilles aux côtés du coach Luis Enrique et du président du club Nasser El Khelaifi. L'arrivée au Parc des Princes risque d'être retardée de quelques heures sur le programme initial en raison d'un retard d'une heure de leur avion au décollage. L'équipe parisienne doit ensuite être reçue à l'Élysée par Emmanuel Macron. Une victoire gâchée hier soir par des débordements dans de nombreuses villes de France. 780 personnes ont été interpellées, 457 placées en garde à vue, 57 policiers et gendarmes ont été blessés, également un mort et un blessé grave à déplorer cette nuit dans la capitale. Le Premier ministre a dressé aujourd'hui un bilan des aides carburant. 439 000 Français ont déjà fait la demande de l'aide aux grands rouleurs. L'occasion pour Sébastien Lecornu de faire un rappel des dispositifs qui entrent en application à partir de demain, notamment l'ouverture de l'aide aux pêcheurs et la revalorisation des indemnités kilométriques des aides à domicile. Liana, 11 ans, a disparu vendredi à Fleurance dans le Gers. Elle avait été aperçue pour la dernière fois à la sortie de son collège dans le véhicule d'un homme de 41 ans. Le suspect a été identifié et placé en garde à vue en raison de ses explications incohérentes. Les recherches se poursuivent afin de la retrouver. De nombreuses personnes participaient cet après-midi à une battue. Le parquet a ouvert une enquête pour enlèvement et séquestration de mineurs. Un procès s'ouvre demain à Strasbourg, celui d'un ostéopathe jugé pour viol et agression sexuelle sur 29 patientes. Le praticien de 37 ans maintient que ces actes n'avaient aucun caractère sexuel. Ces accusatrices vont se relayer à la barre jusqu'au 12 juin. Le Conseil de sécurité de l'ONU tiendra demain après-midi une réunion d'urgence demandée par la France. L'armée israélienne s'est emparée de l'emblématique forteresse médiévale de Beaufort au Liban. Et coup d'œil à Roland-Garros, l'Allemand Alexander Zverev s'est qualifié pour les quarts de finale en s'imposant en 3-7 face au Néerlandais Jasper De Jong. Il affrontera au prochain tour l'Espagnol Rafael Rodar, venu à bout de son compatriote Pablo Carreño. Et chez les femmes, la Polonaise Iga Świątek a été éliminée cet après-midi par l'Ukrainienne Marta Kostiuk.
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0: Bonjour, excellent dimanche 31 mai avec nous. C'est parti donc pour l'éphéméride de cette journée. C'est la journée mondiale sans tabac aujourd'hui. Et bonne fête aux Petroni. Si vous en connaissez, elles sont à l'honneur. Allez, bon anniversaire à vous les natifs du 31 mai. Sachez que vous êtes le même jour que Clint Eastwood, s'il vous plaît, la classe, qui fête ses 96 ans. Bon anniversaire également à Colin Farrell, qui fête ses 50 ans aujourd'hui. Et puis le 31 mai 1911, il y a 115 ans, avait lieu l'inauguration du Titanic à Belfast. 100 000 personnes qui assistaient à la mise à l'eau du navire qui, moins d'un an plus tard, heurtera un iceberg en 1912. Excellente journée, bon dimanche.

0: à Montélimar.
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2: Bonjour à tous, on commence avec du football et une première pour un club français. Le Paris Saint-Germain a remporté hier soir à Budapest sa deuxième Ligue des Champions après sa victoire en finale contre Arsenal, acquise au terme de la séance des tirs au but après un nul en partout. Du tennis avec Roland Garros, la Française Diane Paris a éliminé hier Amanda Anisimova pour s'offrir son premier huitième de finale en grand chelem. Qualification également de la Japonaise Naomi Osaka qui affrontera en huitième la numéro 1 mondiale Arina Sabalenka. C'est fini en revanche pour la tenante du titre, l'américaine Coco Gauff. Chez les hommes, il n'y a plus de Français en lice. Moïse Kouamer était battu hier en 4-7 par le chilien Alejandro Tabilo. L'argentin Juan Manuel Cerundolo, tombeur du numéro 1 mondial Yannick Sinner, fait qualifier hier en 5-7 face à l'espagnol Martin Landaluce. Qualification hier soir du Canadien Félix Auger-Aliassime. Aujourd'hui au programme Mensik Rublev, Rodar, Carreño, De Jong, Zverev et Rude Fonseca. Dans le tableau féminin, notamment lice aujourd'hui, Elina Svitolina et Iga Świątek. Du rugby ce week-end avec la 25e journée de Top 14, Montpellier a battu la section paloise 26-18 hier soir et conserve sa deuxième place à une journée de la fin de la saison. Le Stade Toulousain s'est imposé 39-31 dans l'après-midi face à Lyon. Perpignan n'a rien lâché pour finalement s'imposer face à Castres. Score final 29-27. Défaite de Bayonne 38-21 contre le Stade Français. Montauban s'est lourdement incliné 15-71 face à La Rochelle. Cet après-midi, Toulon reçoit l'UBB, coup d'envoi de la rencontre prévu à 16h30 avant Clermont Racing 92 ce soir à 21h05. Du basket avec les quarts de finale de Betclic Elite, Paris a battu Strasbourg 89-75 hier soir et défaite de Lyon-Villeurbanne 75-80 contre Cholet. Côté cyclisme, Jonas Vingegaard a remporté hier à Piancavallo l'ultime étape de montagne du Giro, soit sa 5e victoire sur cette 109e édition.
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4: Bonjour, bonjour à tous. À la une soirée de fête pour le football français. Le Paris Saint-Germain a conservé son titre en Ligue des Champions hier soir à Budapest. Au terme d'une finale irrespirable face à Arsenal, les Parisiens se sont imposés au tir au but 4-3 après un match nul 1-1. Mené dès la 16e minute, les hommes de la capitale ont égalisé puis arraché la victoire lors de la séance de tir au but, scellé par un dernier pénalty manqué côté adverse. C'est le deuxième sacre européen consécutif du club, un exploit rare dans l'histoire de la compétition. Des milliers de supporters ont laissé éclater leur joie dans la nuit à Paris comme dans le reste du pays. Et puis un autre temps fort également, la France continue de suffoquer. Le pays connaît depuis plusieurs jours une canicule d'une précocité inédite. C'est la première fois depuis la création du dispositif Vigilance en 2004 qu'une alerte chaleur est déclenchée au mois de mai. Hier, 4 départements, Paris et les 3 de la Petite Couronne ont été placés en vigilance orange et plusieurs dizaines d'autres en vigilance jaune. Plus de 1000 records de température ont été battus ces derniers jours. Les autorités sanitaires recensent déjà 7 décès directement ou indirectement liés à la chaleur et appellent à la prudence, en particulier pour les personnes âgées et les enfants. Et puis on apprend également que 841 passagers ont vécu une nuit de cauchemar sur les rails. Deux TGV de la compagnie Trenitalia, partis de Lyon vers Paris, sont tombés en panne vendredi soir en Bourgogne, près d'Aizy-sur-Armesson, dans l'Yonne. Les voyageurs sont restés bloqués près de 14 heures sans électricité, sans climatisation et pour certains sans eau ni toilette en état de marche, avant d'être acheminés hier matin. Les préfectures de Lyonne et de la Côte d'Or, la gendarmerie et les pompiers ont été mobilisés pour leur porter assistance. Sur le plan économique, les nouvelles sont moins bonnes. Selon l'INSEE, l'inflation est repartie à la hausse. Elle atteint 2,4% sur un an en mai contre 2,2% en avril, portée par la flambée des prix de l'énergie en hausse de près de 17% sur un an. Dans le même temps, le produit intérieur brut a reculé à 0,1% au premier trimestre et les dépenses des ménages se sont repliées. Une conjoncture pesante alimentée par les tensions internationales. Et puis À noter également un drame à Metz où un jeune homme de 19 ans a été placé en état de mort cérébrale après une violente rixe survenue hier au petit matin, place de la République à un plein centre-ville. Deux groupes qui ne se connaissaient pas se sont affrontés. Les victimes ont reçu de nombreux coups à la tête. Trois personnes ont été interpellées. Selon le procureur, une consommation massive d'alcool serait au cœur de ce drame. Et enfin, sur une note plus légère, pour ce dimanche, partout en France, festivals et rendez-vous culturels à Nîmes ce week-end de fin mai à l'ombre de préférence. Pensez à vous hydrater et à prendre de nouvelles de vos proches les plus fragiles. C'est la fin de cette édition. Belle fête aux mamans et bon dimanche.
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0: Votre soirée télé, c'est parti pour ce dimanche 31 mai avec ce soir sur TF1. Qu'est-ce qu'on a encore fait, oh bon Dieu ! Le film avec Christian Clavier, encore Chantal Lobby dans la distribution. Sur France 2, James Bond à l'honneur. L'espion britannique sera là avec 007 Spectre. Le film réalisé par Sam Mendes avec Daniel Craig dans la distribution, ou encore Léa Seydoux. Et enfin sur Canal+, à SM Clermont, Racing Rugby pour le top 14 en direct. Belle soirée télé, bon dimanche.
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5: Bonsoir à tous. Les joueurs du Paris Saint-Germain accueillis par près de 100 000 supporters au Champ de Mars à Paris. C'est Marquinhos, le capitaine qui a brandi la coupe aux grandes oreilles aux côtés du coach Luis Enrique et du président du club Nasser El Khelaifi. L'arrivée au Parc des Princes risque d'être retardée de quelques heures sur le programme initial en raison d'un retard d'une heure de leur avion au décollage. L'équipe parisienne doit ensuite être reçue à l'Élysée par Emmanuel Macron. Une victoire.

Également, un mort et un blessé grave à déplorer cette nuit dans la capitale. Le Premier ministre a dressé aujourd'hui un bilan des aides carburant. 439 000 Français ont déjà fait la demande de l'aide aux grands rouleurs. L'occasion pour Sébastien Lecornu de faire un rappel des dispositifs qui entrent en application à partir de demain, notamment l'ouverture de l'aide aux pêcheurs et la revalorisation des indemnités kilométriques des aides à domicile. Liana, 11 ans, a disparu vendredi à Fleurance dans le Gers. Elle avait été aperçue pour la dernière fois à la sortie de son collège dans le véhicule d'un homme de 41 ans. Le suspect a été identifié et placé en garde à vue en raison de ses explications incohérentes. Les recherches se poursuivent afin de la retrouver. De nombreuses personnes participaient cet après-midi à une battue. Le parquet a ouvert une enquête pour enlèvement et séquestration de mineurs.

0: sexuelle. Ces accusatrices vont se relayer à la barre jusqu'au 12 juin. Le Conseil de sécurité de l'ONU tiendra demain après-midi une réunion d'urgence demandée par la France. L'armée israélienne s'est emparée de l'emblématique forteresse médiévale de Beaufort au Liban. Et coup d'œil à Roland-Garros, l'Allemand Alexander Zverev s'est qualifié pour les quarts de finale en s'imposant en 3-7 face au Néerlandais Jasper De Jong. Il affrontera au prochain tour l'Espagnol Rafael Rodar, venu à bout de son compatriote Pablo Carreño. Et chez les femmes, la Polonaise Iga Świątek a été éliminée cet après-midi par l'Ukrainienne Marta Kostiuk.
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2: Bonjour, excellent dimanche 31 mai avec nous. C'est parti donc pour l'éphéméride de cette journée.
3: 20h30.
2: Sans tabac aujourd'hui et bonne fête aux Petroni. Si vous en connaissez, elles sont à l'honneur. Allez, bon anniversaire à vous les natifs du 31 mai. Sachez que vous êtes le même jour que Clint Eastwood, s'il vous plaît, la classe, qui fête ses 96 ans. Bon anniversaire également à Colin Farrell qui fête ses 50 ans aujourd'hui. Et puis le 31 mai 1911, il y a 115 ans, avait lieu l'inauguration du Titanic à Belfast. 100 000 personnes qui assistaient à la mise à l'eau du navire qui, moins d'un an plus tard, heurtera un iceberg en 1912. Excellente journée, bon dimanche.

0: jusqu'à 34 à Montélimar.
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2: Bonjour à tous, on commence avec du football. Une première pour un club français, le Paris Saint-Germain a remporté hier soir à Budapest sa deuxième Ligue des Champions après sa victoire en finale contre Arsenal, acquise au terme de la séance des tirs au but après un nul en partout. Du tennis avec Roland Garros, la Française Diane Paris a éliminé hier Amanda Anisimova pour s'offrir son premier huitième de finale en grand chelem. Qualification également de la Japonaise Naomi Osaka qui affrontera en huitième la numéro 1 mondiale Arina Sabalenka. C'est fini en revanche pour la tenante du titre, l'américaine Coco Gauff. Chez les hommes, il n'y a plus de Français en lice. Moïse Coimer était battu hier en 4-7 par le chilien Alejandro Tabilo. L'argentin Juan Manuel Cerundolo, tombeur du numéro 1 mondial Yannick Sinner, fait qualifier hier en 5-7 face à l'espagnol Martin Landaluce. Qualification hier soir du canadien Félix Auger-Aliassime. Aujourd'hui au programme Mensik Rublev, Rodar Carreño, De Jong, Zverev et Rude Fonseca. Dans le tableau féminin, notamment lice aujourd'hui, Elina Svitolina et Iga Świątek. Du rugby ce week-end avec la 25e journée de Top 14, Montpellier a battu la section paloise 26-18 hier soir et conserve sa deuxième place à une journée de la fin de la saison. Le Stade Toulousain s'est imposé 39-31 dans l'après-midi face à Lyon. Perpignan n'a rien lâché pour finalement s'imposer face à Castres. Score final 29-27. Défaite de Bayonne 38-21 contre le Stade Français. Montauban s'est lourdement incliné 15-71 face à La Rochelle. Cet après-midi, Toulon reçoit l'UBB, coup d'envoi de la rencontre prévue à 16h30 avant Clermont Racing 92 ce soir à 21h05. Du basket avec les quarts de finale de Betclic Elite, Paris a battu Strasbourg 89-75 hier soir et défaite de Lyon-Villeurbanne 75-80 contre Cholet. Côté cyclisme, Jonas Vingegaard a remporté hier à Piancavallo l'ultime étape de montagne du Giro, soit sa 5e victoire sur cette 109e édition.
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0: français. Le Paris Saint-Germain a conservé son titre en Ligue des Champions hier soir à Budapest. Au terme d'une finale irrespirable face à Arsenal, les Parisiens se sont imposés au tir au but 4-3 après un match nul 1-1. Mené dès la 16e minute, les hommes de la capitale ont égalisé puis arraché la victoire lors de la séance de tir au but, scellée par un dernier pénalty manqué côté adverse. C'est le deuxième sacre européen consécutif du club, un exploit rare dans l'histoire de la compétition. Des milliers de supporters ont laissé éclater leur joie dans la nuit à Paris comme dans le reste du pays. Et puis un autre temps fort également, la France continue de suffoquer. Le pays connaît depuis plusieurs jours une canicule d'une précocité inédite. C'est la première fois depuis la création du dispositif vigilance en 2004 qu'une alerte chaleur est déclenchée au mois de mai. Hier, 4 départements, Paris et les 3 de la Petite Couronne, ont été placés en vigilance orange et plusieurs dizaines d'autres en vigilance jaune. Plus de 1000 records de température ont été battus ces derniers jours. Les autorités sanitaires recensent déjà 7 décès directement ou indirectement liés à la chaleur et appellent à la prudence, en particulier pour les personnes âgées et les enfants. Et puis on apprend également que 841 passagers ont vécu une nuit de cauchemar sur les rails. Deux TGV de la compagnie Trenitalia, partis de Lyon vers Paris, sont tombés en panne vendredi soir en Bourgogne, près d'Aizy-sur-Armesson, dans l'Yonne. Les voyageurs sont restés bloqués près de 14 heures sans électricité, sans climatisation et pour certains sans eau ni toilette en état de marche, avant d'être acheminés hier matin. Les préfectures de Lyonne et de la Côte d'Or, la gendarmerie et les pompiers ont été mobilisés pour leur porter assistance. Sur le plan économique, les nouvelles sont moins bonnes. Selon l'INSEE, l'inflation est repartie à la hausse. Elle atteint 2,4% sur un an en mai contre 2,2% en avril, portée par la flambée des prix de l'énergie en hausse de près de 17% sur un an. Dans le même temps, le produit intérieur brut a reculé à 0,1% au premier trimestre et les dépenses des ménages se sont repliées. Une conjoncture pesante alimentée par les tensions internationales. Et puis on note également un drame à Metz où un jeune homme de 19 ans a été placé en état de mort cérébrale après une violente rixe survenue hier au petit matin, place de la République en plein centre-ville. Deux groupes qui ne se connaissaient pas se sont affrontés. Les victimes ont reçu de nombreux coups à la tête. Trois personnes ont été interpellées. Selon le procureur, une consommation massive d'alcool serait au cœur de ce drame. Et enfin, sur une note plus légère, pour ce dimanche, partout en France, festivals et rendez-vous culturels à Nîmes ce week-end de fin mai, à l'ombre de préférence. Pensez à vous hydrater et à prendre de nouvelles de vos proches les plus fragiles. C'est la fin de cette édition. Belle fête aux mamans et bon dimanche.
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2: Votre soirée télé, c'est parti pour ce dimanche 31 mai avec ce soir sur TF1. Qu'est-ce qu'on a encore fait, au bon Dieu ? Le film avec Christian Clavier, encore Chantal Lobby dans la distribution. Sur France 2, James Bond à l'honneur. L'espion britannique sera là avec 007 Spectre. Le film réalisé par Sam Mendes avec Daniel Craig dans la distribution, ou encore Léa Seydoux. Et enfin sur Canal+, à SM Clermont, Racing Rugby pour le top 14 en direct. Belle soirée télé, bon dimanche.
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4: Bonsoir à tous. Les joueurs du Paris Saint-Germain accueillis par près de 100 000 supporters au Champ de Mars à Paris. C'est Marquinhos, le capitaine, qui a brandi la coupe aux grandes oreilles aux côtés du coach Luis Enrique et du président du club Nasser El Khelaifi. L'arrivée au Parc des Princes risque d'être retardée de quelques heures sur le programme initial en raison d'un retard d'une heure de leur avion au décollage. L'équipe parisienne doit ensuite être reçue à l'Elysée par Emmanuel Macron. Une victoire gâchée hier soir par des débordements dans de nombreuses villes de France. 780 personnes ont été interpellées, 457 placées en garde à vue, 57 policiers et gendarmes ont été blessés, également un mort et un blessé grave à déplorer cette nuit dans la capitale. Le Premier ministre a dressé aujourd'hui un bilan des aides carburant. 439 000 Français ont déjà fait la demande de l'aide aux grands rouleurs. L'occasion pour Sébastien Lecornu de faire un rappel des dispositifs qui entrent en application à partir de demain, notamment l'ouverture de l'aide aux pêcheurs et la revalorisation des indemnités kilométriques des aides à domicile. Liana, 11 ans, a disparu vendredi à Fleurance dans le Gers. Elle avait été aperçue pour la dernière fois à la sortie de son collège dans le véhicule d'un homme de 41 ans. Le suspect a été identifié et placé en garde à vue en raison de ses explications incohérentes. Les recherches se poursuivent afin de la retrouver. De nombreuses personnes participaient cet après-midi à une battue. Le parquet a ouvert une enquête pour enlèvement et séquestration de mineurs. Un procès s'ouvre demain à Strasbourg, celui d'un ostéopathe jugé pour viol et agression sexuelle sur 29 patientes. Le praticien de 37 ans maintient que ses actes n'avaient aucun caractère sexuel. Ces accusatrices vont se relayer à la barre jusqu'au 12 juin. Le Conseil de sécurité de l'ONU tiendra demain après-midi une réunion d'urgence demandée par la France. L'armée israélienne s'est emparée de l'emblématique forteresse médiévale de Beaufort au Liban. Et coup d'œil à Roland-Garros, l'Allemand Alexander Zverev s'est qualifié pour les quarts de finale en s'imposant en 3-7 face au Néerlandais Jasper De Jong. Il affrontera au prochain tour l'Espagnol Rafael Rodar, venu à bout de son compatriote Pablo Carreño. Et chez les femmes, la Polonaise Iga Świątek a été éliminée cet après-midi par l'Ukrainienne Marta Kostiuk.
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2: Bonjour, excellent dimanche 31 mai avec nous. C'est parti donc pour l'éphéméride de cette journée. C'est la journée mondiale sans tabac aujourd'hui. Et bonne fête aux Petroni. Si vous en connaissez, elles sont à l'honneur. Allez, bon anniversaire à vous les natifs du 31 mai. Sachez que vous êtes le même jour que Clint Eastwood, s'il vous plaît, la classe, qui fête ses 96 ans. Bon anniversaire également à Colin Farrell, qui fête ses 50 ans aujourd'hui. Et puis le 31 mai 1911, il y a 115 ans, avait lieu l'inauguration du Titanic à Belfast. 100 000 personnes qui assistaient à la mise à l'eau du navire qui, moins d'un an plus tard, heurtera un iceberg en 1912. Excellente journée, bon dimanche.

0: et jusqu'à 34 à Montélimar.
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2: Bonjour à tous, on commence avec du football, une première pour un club français. Le Paris Saint-Germain a remporté hier soir à Budapest sa deuxième Ligue des Champions après sa victoire en finale contre Arsenal, acquise au terme de la séance des tirs au but après un nul en partout. Du tennis avec Roland Garros, la Française Diane Paris a éliminé hier Amanda Anisimova pour s'offrir son premier huitième de finale en grand chelem. Qualification également de la Japonaise Naomi Osaka qui affrontera en huitième la numéro 1 mondiale Arina Sabalenka. C'est fini en revanche pour la tenante du titre, l'américaine Coco Gauff. Chez les hommes, il n'y a plus de Français en lice. Moïse Coimer était battu hier en 4-7 par le chilien Alejandro Tabilo. L'argentin Juan Manuel Cerundolo, tombeur du numéro 1 mondial Yannick Sinner, fait qualifier hier en 5-7 face à l'espagnol Martin Landaluce. Qualification hier soir du canadien Félix Auger-Aliassim. Aujourd'hui au programme Mensik Rublev, Rodar, Carreño, De Jong, Zverev et Rude Fonseca. Dans le tableau féminin, notamment lice aujourd'hui, Elina Svitolina et Iga Świątek. Du rugby ce week-end avec la 25e journée de Top 14, Montpellier a battu la section paloise 26-18 hier soir et conserve sa deuxième place à une journée de la fin de la saison. Le Stade Toulousain s'est imposé 39-31 dans l'après-midi face à Lyon. Perpignan n'a rien lâché pour finalement s'imposer face à Castres. Score final 29-27. Défaite de Bayonne 38-21 contre le Stade Français. Montauban s'est lourdement incliné 15-71 face à La Rochelle. Cet après-midi, Toulon reçoit l'UBB, coup d'envoi de la rencontre prévue à 16h30 avant Clermont Racing 92 ce soir à 21h05. Du basket avec les quarts de finale de Betclic Elite, Paris a battu Strasbourg 89-75 hier soir et défaite de Lyon-Villeurbanne 75-80 contre Cholet. Côté cyclisme, Jonas Vingegaard a remporté hier à Piancavallo l'ultime étape de montagne du Giro, soit sa 5e victoire sur cette 109e édition.
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3: Bonjour, bonjour à tous. À la une soirée de fête pour le football français. Le Paris Saint-Germain a conservé son titre en Ligue des Champions hier soir à Budapest. Au terme d'une finale irrespirable face à Arsenal, les Parisiens se sont imposés au tir au but 4-3 après un match nul 1-1. Mené dès la 16e minute, les hommes de la capitale ont égalisé puis arraché la victoire lors de la séance de tir au but, scellée par un dernier pénalty manqué côté adverse. C'est le deuxième sacre européen consécutif du club, un exploit rare dans l'histoire de la compétition. Des milliers de supporters ont laissé éclater leur joie dans la nuit à Paris comme dans le reste du pays. Et puis un autre temps fort également, la France continue de suffoquer. Le pays connaît depuis plusieurs jours une canicule d'une précocité inédite. C'est la première fois depuis la création du dispositif Vigilance en 2004 qu'une alerte chaleur est déclenchée au mois de mai. Hier, 4 départements, Paris et les 3 de la Petite Couronne ont été placés en vigilance orange et plusieurs dizaines d'autres en vigilance jaune. Plus de 1000 records de température ont été battus ces derniers jours. Les autorités sanitaires recensent déjà 7 décès directement ou indirectement liés à la chaleur et appellent à la prudence, en particulier pour les personnes âgées et les enfants. Et puis on apprend également que 841 passagers ont vécu une nuit de cauchemar sur les rails. Deux TGV de la compagnie Trenitalia, partis de Lyon vers Paris, sont tombés en panne vendredi soir en Bourgogne, près d'Aizy-sur-Armesson, dans l'Yonne. Les voyageurs sont restés bloqués près de 14 heures sans électricité, sans climatisation et pour certains sans eau ni toilette en état de marche. Avant d'être acheminés hier matin, les préfectures de Lyonne et de la Côte d'Or, la gendarmerie et les pompiers ont été mobilisés pour leur porter assistance. Sur le plan économique, les nouvelles sont moins bonnes. Selon l'INSEE, l'inflation est repartie à la hausse. Elle atteint 2,4% sur un an en mai contre 2,2% en avril, portée par la flambée des prix de l'énergie en hausse de près de 17% sur un an. Dans le même temps, les produits intérieurs bruts ont reculé à 0,1% au premier trimestre et les dépenses des ménages se sont repliées. Une conjoncture pesante alimentée par les tensions internationales. Et puis on note également un drame à Metz où un jeune homme de 19 ans a été placé en état de mort cérébrale après une violente rixe survenue hier au petit matin, place de la République en plein centre-ville. Deux groupes qui ne se connaissaient pas se sont affrontés. Les victimes ont reçu de nombreux coups à la tête. Trois 3 personnes ont été interpellées. Selon le procureur, une consommation massive d'alcool serait au cœur de ce drame. Et enfin, sur une note plus légère, pour ce dimanche, partout en France, festivals et rendez-vous culturels animent ce week-end de fin mai à l'ombre de préférence. Pensez à vous hydrater et à prendre de nouvelles de vos proches les plus fragiles. C'est la fin de cette édition. Belle fête aux mamans et bon dimanche.
4: Henri IV naît en 1553 à Pau, dans le Béarn. Il est d'abord roi de Navarre avant de devenir roi de France en 1589. Protestant, il doit affronter les guerres de religion qui déchirent le pays. Pour rétablir la paix, il se convertit au catholicisme en 1593. C'est alors qu'il prononce la célèbre phrase « Paris vaut bien une messe ». En 1598, il signe l'édit de Nantes. Cet édit accorde aux protestants la liberté de culte et met fin aux violences religieuses. Henri IV est aussi surnommé le bon roi Henri. Il encourage l'agriculture, répare les routes et soutient le commerce. Il veut que chaque Français ait une poule au pot le dimanche. Son règne marque un retour à la prospérité et à la stabilité. Mais en 1610, il est assassiné à Paris par Ravaillac. Henri IV reste dans l'histoire comme un roi populaire, pragmatique et proche du peuple.

0: Votre soirée télé, c'est parti pour ce dimanche 31 mai avec ce soir sur TF1. Qu'est-ce qu'on a encore fait, oh bon Dieu ! Le film avec Christian Clavier, encore Chantal Lobby dans la distribution. Sur France 2, James Bond à l'honneur. L'espion britannique sera là avec 007 Spectre. Le film réalisé par Sam Mendes avec Daniel Craig dans la distribution, ou encore Léa Seydoux. Et enfin sur Canal+, ASM Clermont, Racing Rugby pour le top 14 en direct. Belle soirée télé, bon dimanche.
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2: Bonsoir à tous. Les joueurs du Paris Saint-Germain accueillis par près de 100 000 supporters au Champ de Mars à Paris. C'est Marquinhos, le capitaine, qui a brandi la coupe aux grandes oreilles aux côtés du coach Luis Enrique et du président du club Nasser El Khelaifi. L'arrivée au Parc des Princes risque d'être retardée de quelques heures sur le programme initial en raison d'un retard d'une heure de leur avion au décollage. L'équipe parisienne doit ensuite être reçue à l'Élysée par Emmanuel Macron.

Également un mort et un blessé grave à déplorer cette nuit dans la capitale. Le Premier ministre a dressé aujourd'hui un bilan des aides carburant. 439 000 Français ont déjà fait la demande de l'aide aux grands rouleurs. L'occasion pour Sébastien Lecornu de faire un rappel des dispositifs qui entrent en application à partir de demain, notamment l'ouverture de l'aide aux pêcheurs et la revalorisation des indemnités kilométriques des aides à domicile. Liana, 11 ans, a disparu vendredi à Fleurance dans le Gers. Elle avait été aperçue pour la dernière fois à la sortie de son collège dans le véhicule d'un homme de 41 ans. Le suspect a été identifié et placé en garde à vue en raison de ses explications incohérentes. Les recherches se poursuivent afin de la retrouver. De nombreuses personnes participaient cet après-midi à une battue. Le parquet a ouvert une enquête pour enlèvement et séquestration de mineurs.

0: affaires sexuelles. Ces accusatrices vont se relayer à la barre jusqu'au 12 juin. Le Conseil de sécurité de l'ONU tiendra demain après-midi une réunion d'urgence demandée par la France. L'armée israélienne s'est emparée de l'emblématique forteresse médiévale de Beaufort au Liban. Et coup d'œil à Roland-Garros, l'Allemand Alexander Zverev s'est qualifié pour les quarts de finale en s'imposant en 3-7 face au Néerlandais Jasper De Jong. Il affrontera au prochain tour l'Espagnol Rafael Rodar, venu à bout de son compatriote Pablo Carreño. Chez les femmes, la Polonaise Iga Świątek a été éliminée cet après-midi par l'Ukrainienne Marta Kostiuk.
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2: Bonjour, excellent dimanche 31 mai avec nous. C'est parti donc pour l'éphéméride de cette journée. C'est la journée mondiale sans tabac aujourd'hui. Et bonne fête aux Petroni, si vous en connaissez, elles sont à l'honneur. Allez, bon anniversaire à vous les natifs du 31 mai. Sachez que vous êtes le même jour que Clint Eastwood, s'il vous plaît, la classe, qui fête ses 96 ans. Bon anniversaire également à Colin Farrell, qui fête ses 50 ans aujourd'hui. Et puis le 31 mai 1911, il y a 115 ans, avait lieu l'inauguration du Titanic à Belfast. 100 000 personnes qui assistaient à la mise à l'eau du navire qui, moins d'un an plus tard, heurtera un iceberg en 1912. Excellente journée, bon dimanche.

0: 24 à Montélimar.
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2: Bonjour à tous, on commence avec du football et une première pour un club français. Le Paris Saint-Germain a remporté hier soir à Budapest sa deuxième Ligue des Champions après sa victoire en finale contre Arsenal, acquise au terme de la séance des tirs au but après un nul en partout. Du tennis avec Roland Garros, la Française Diane Paris a éliminé hier Amanda Anisimova pour s'offrir son premier huitième de finale en Grand Chelem. Qualification également de la Japonaise Naomi Osaka qui affrontera en huitième la numéro 1 mondiale Arina Sabalenka. C'est fini en revanche pour la tenante du titre, l'américaine Coco Gauff. Chez les hommes, il n'y a plus de Français en lice. Moïse Kouamer était battu hier en 4-7 par le Chilien Alejandro Tabilo. L'Argentin Juan Manuel Cerundolo, tombeur du numéro 1 mondial Yannick Sinner, fait qualifier hier en 5-7 face à l'Espagnol Martin Landaluce. Qualification hier soir du Canadien.

0: féminins, notamment Lys aujourd'hui, Elinas Vitolina et Iga Świątek. Du rugby ce week-end avec la 25e journée de Top 14, Montpellier a battu la section paloise 26-18 hier soir et conserve sa deuxième place à une journée de la fin de la saison. Le Stade toulousain s'est imposé 39-31 dans l'après-midi face à Lyon. Perpignan n'a rien lâché pour finalement s'imposer face à Castres. Score final 29-27. Défaite de Bayonne 38-21 contre le Stade français. Montauban s'est lourdement incliné 15-71 face à La Rochelle. Cet après-midi, Toulon reçoit l'UBB. Coup d'envoi de la rencontre prévu à 16h30 avant Clermont Racing 92 ce soir à 21h05. Du basket avec les quarts de finale de Betclic Elite. Paris a battu Strasbourg 89-75 hier soir et défaite de Lyon-Villeurbanne 75-80 contre Cholet. Côté cyclisme, Jonas Vingegaard a remporté hier à Piancavallo l'ultime étape de montagne du Giro, soit sa 5e victoire sur cette 109e édition.
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3: Bonjour, bonjour à tous. À la une soirée de fête pour le football français. Le Paris Saint-Germain a conservé son titre en Ligue des Champions hier soir à Budapest. Au terme d'une finale irrespirable face à Arsenal, les Parisiens se sont imposés au tir au but 4-3 après un match nul 1-1. Menés dès la 16e minute, les hommes de la capitale ont égalisé puis arraché la victoire lors de la séance de tir au but, scellé par un dernier pénalty manqué côté adverse. C'est le deuxième sacre européen consécutif du club, un exploit rare dans l'histoire de la compétition. Des milliers de supporters ont laissé éclater leur joie dans la nuit à Paris comme dans le reste du pays. Et puis un autre temps fort également, la France continue de suffoquer. Le pays connaît depuis plusieurs jours une canicule d'une précocité inédite. C'est la première fois depuis la création du dispositif Vigilance en 2004 qu'une alerte chaleur est déclenchée au mois de mai. Hier, 4 départements, Paris et les 3 de la Petite Couronne ont été placés en vigilance orange et plusieurs dizaines d'autres en vigilance jaune. Plus de 1000 records de température ont été battus ces derniers jours. Les autorités sanitaires recensent déjà 7 décès directement ou indirectement liés à la chaleur et appellent à la prudence, en particulier pour les personnes âgées et les enfants. Et puis on apprend également que 841 passagers ont vécu une nuit de cauchemar sur les rails. Deux TGV de la compagnie Trenitalia, partis de Lyon vers Paris, sont tombés en panne vendredi soir en Bourgogne, près d'Aizy-sur-Armesson, dans l'Yonne. Les voyageurs sont restés bloqués près de 14 heures sans électricité, sans climatisation et pour certains sans eau ni toilette en état de marche, avant d'être fait acheminer hier matin. Les préfectures de Lyonne et de la Côte d'Or, la gendarmerie et les pompiers ont été mobilisés pour leur porter assistance. Sur le plan économique, les nouvelles sont moins bonnes. Selon l'INSEE, l'inflation est repartie à la hausse. Elle atteint 2,4% sur un an en mai contre 2,2% en avril, portée par la flambée des prix de l'énergie en hausse de près de 17% sur un an. Dans le même temps, le produit intérieur brut a reculé à 0,1% au premier trimestre et les dépenses des ménages se sont repliées. Une conjoncture pesante alimentée par les tensions internationales. Et puis on note également un drame à Metz où un jeune homme de 19 ans a été placé en état de mort cérébrale après une violente rixe survenue hier au petit matin, place de la République en plein centre-ville. Deux groupes qui ne se connaissaient pas se sont affrontés. Les victimes ont reçu de nombreux coups à la tête. Trois personnes ont été interpellées. Selon le procureur, une consommation massive d'alcool serait au cœur de ce drame. Et enfin, sur une note plus légère, pour ce dimanche, partout en France, festivals et rendez-vous culturels à Nîmes ce week-end de fin mai, à l'ombre de préférence. Pensez à vous hydrater et à prendre de nouvelles de vos proches les plus fragiles. C'est la fin de cette édition. Belle fête aux mamans et bon dimanche.
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4: Votre soirée télé, c'est parti pour ce dimanche 31 mai avec ce soir sur TF1. Qu'est-ce qu'on a encore fait, au bon Dieu ? Le film avec Christian Clavier, encore Chantal Lobby dans la distribution. Sur France 2, James Bond à l'honneur. L'espion britannique sera là avec 007 Spectre. Le film réalisé par Sam Mendes avec Daniel Craig dans la distribution, ou encore Léa Seydoux. Et enfin sur Canal+, à SM Clermont, Racing Rugby pour le Top 14 en direct. Belle soirée télé, bon dimanche.
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5: Bonsoir à tous. Les joueurs du Paris Saint-Germain accueillis par près de 100 000 supporters au Champ de Mars à Paris. C'est Marquinhos, le capitaine qui a brandi la coupe aux grandes oreilles aux côtés du coach Luis Enrique et du président du club Nasser El Khelaifi. L'arrivée au Parc des Princes risque d'être retardée de quelques heures sur le programme initial en raison d'un retard d'une heure de leur avion au décollage. L'équipe parisienne doit ensuite être reçue à l'Elysée par Emmanuel Macron. Une victoire gâchée hier soir par des débordements dans de nombreuses villes de France. 780 personnes ont été interpellées, 457 placées en garde à vue, 57 policiers et gendarmes ont été blessés. Également un mort et un blessé grave à déplorer cette nuit dans la capitale. Le Premier ministre a dressé aujourd'hui un bilan des aides carburant. 439 000 Français ont déjà fait la demande de l'aide aux grands rouleurs. L'occasion pour Sébastien Lecornu de faire un rappel des dispositifs qui entrent en application à partir de demain, notamment l'ouverture de l'aide aux pêcheurs et la revalorisation des indemnités kilométriques des aides à domicile. Liana, 11 ans, a disparu vendredi à Fleurance dans le Gers. Elle avait été aperçue pour la dernière fois à la sortie de son collège dans le véhicule d'un homme de 41 ans. Le suspect a été identifié et placé en garde à vue en raison de ses explications incohérentes. Les recherches se poursuivent afin de la retrouver. De nombreuses personnes participaient cet après-midi à une battue. Le parquet a ouvert une enquête pour enlèvement et séquestration de mineurs. Un procès s'ouvre demain à Strasbourg, celui d'un ostéopathe jugé pour viol et agression sexuelle sur 29 patientes. Le praticien de

0: été éliminée cet après-midi par l'Ukrainienne Marta Kostyuk.
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2: Bonjour, excellent dimanche 31 mai avec nous. C'est parti donc pour l'éphéméride de cette journée. C'est la journée mondiale sans tabac aujourd'hui. Et bonne fête aux Petronilles. Si vous en connaissez, elles sont à l'honneur. Allez, bon anniversaire à vous les natifs du 31 mai. Sachez que vous êtes le même jour que Clint Eastwood, s'il vous plaît, la classe, qui fête ses 96 ans. Bon anniversaire également à Colin Farrell, qui fête ses 50 ans aujourd'hui. Et puis le 31 mai 1911, il y a 115 ans, avait lieu l'inauguration du Titanic à Belfast. 100 000 personnes qui assistaient à la mise à l'eau du navire qui, moins d'un an plus tard, heurtera un iceberg en 1912. Excellente journée, bon dimanche.

0: et jusqu'à 34 à Montélimar.
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2: Bonjour à tous, on commence avec du football. Une première pour un club français, le Paris Saint-Germain a remporté hier soir à Budapest sa deuxième Ligue des Champions après sa victoire en finale contre Arsenal, acquise au terme de la séance des tirs au but après un nul en partout. Du tennis avec Roland Garros, la française Diane Parry a éliminé hier Amanda Anisimova pour s'offrir son premier huitième de finale en grand chelem. Qualification également de la japonaise Naomi Osaka qui affrontera en huitième la numéro 1 mondiale Arina Sabalenka. C'est fini en revanche pour la tenante du titre, l'américaine Coco Gauff. Chez les hommes, il n'y a plus de Français en lice. Moïse Kouamer était battu hier en 4-7 par le Chilien
3: 21h.
2: Tabilo. L'Argentin Juan Manuel Cerundolo, tombeur du numéro 1 mondial Yannick Sinner, fait qualifier hier en 5-7 face à l'Espagnol Martin Landaluce. Qualification hier soir du Canadien Félix Auger-Aliassime. Aujourd'hui au programme, Mensik Rublev, Rodar, Carreño, De Jong, Zverev et Rude Fonseca. Dans le tableau féminin, notamment lice aujourd'hui, Elina Svitolina et Iga Świątek. Du rugby ce week-end avec la 25e journée de Top 14, Montpellier a battu la section paloise 26-18 hier soir et conserve sa deuxième place à une journée de la fin de la saison. Le Stade Toulousain s'est imposé 39-31 dans l'après-midi face à Lyon. Perpignan n'a rien lâché pour finalement s'imposer face à Castres. Score final 29-27. Défaite de Bayonne 38-21 contre le Stade Français. Montauban s'est lourdement incliné 15-71 face à La Rochelle. Cet après-midi, Toulon reçoit l'UBB, coup d'envoi de la rencontre prévue à 16h30 avant Clermont Racing 92 ce soir à 21h05. Du basket avec les quarts de finale de Betclic Elite, Paris a battu Strasbourg 89-75 hier soir et défaite de Lyon-Villeurbanne 75-80 contre Cholet. Côté cyclisme, Jonas Vingegaard a remporté hier à Piancavallo l'ultime étape de montagne du Giro, soit sa 5e victoire sur cette 109e édition.
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5: Bonjour, bonjour à tous. À la une soirée de fête pour le football français. Le Paris Saint-Germain a conservé son titre en Ligue des Champions hier soir à Budapest. Au terme d'une finale irrespirable face à Arsenal, les Parisiens se sont imposés au tir au but 4-3 après un match nul 1-1. Mené dès la 16e minute, les hommes de la capitale ont égalisé puis arraché la victoire lors de la séance de tir au but, scellé par un dernier pénalty manqué côté adverse. C'est le deuxième sacre européen consécutif du club, un exploit rare dans l'histoire de la compétition. Des milliers de supporters ont laissé éclater leur joie dans la nuit à Paris comme dans le reste du pays. Et puis un autre temps fort également, la France continue de suffoquer. Le pays connaît depuis plusieurs jours une canicule d'une précocité inédite. C'est la première fois depuis la création du dispositif Vigilance en 2004 qu'une alerte chaleur est déclenchée au mois de mai. Hier, 4 départements, Paris et les 3 de la Petite Couronne ont été placés en vigilance orange et plusieurs dizaines d'autres en vigilance jaune. Plus de 1000 records de température ont été battus ces derniers jours. Les autorités sanitaires recensent déjà 7 décès directement ou indirectement liés à la chaleur et appellent à la prudence, en particulier pour les personnes âgées et les enfants. Et puis on apprend également que 841 passagers ont vécu...

0: une nuit de cauchemar sur les rails. Deux TGV de la compagnie Trenitalia, partis de Lyon vers Paris, sont tombés en panne vendredi soir en Bourgogne, près d'Aizy-sur-Armesson, dans l'Yonne. Les voyageurs sont restés bloqués près de 14 heures sans électricité, sans climatisation et pour certains sans eau ni toilette en état de marche. Avant d'être acheminés hier matin, les préfectures de Lyonne et de la Côte d'Or, la gendarmerie et les pompiers ont été mobilisés pour leur porter assistance. Sur le plan économique, les nouvelles sont moins bonnes. Selon l'INSEE, l'inflation est repartie à la hausse. Elle atteint 2,4% sur un an en mai contre 2,2% en avril, portée par la flambée des prix de l'énergie en hausse de près de 17% sur un an. Dans le même temps, les produits intérieurs bruts ont reculé à 0,1% au premier trimestre et les dépenses des ménages se sont repliées. Une conjoncture pesante alimentée par les tensions internationales. Et puis on note également un drame à Metz où un jeune homme de 19 ans a été placé en état de mort cérébrale après une violente rixe survenue hier au petit matin, place de la République en plein centre-ville. Deux groupes qui ne se connaissaient pas se sont affrontés. Les victimes ont reçu de nombreux coups à la tête. Trois personnes ont été interpellées. Selon le procureur, une consommation massive d'alcool serait au cœur de ce drame. Et enfin, sur une note plus légère, pour ce dimanche, partout en France, festivals et rendez-vous culturels animent ce week-end de fin mai à l'ombre de préférence. Pensez à vous hydrater et à prendre de nouvelles de vos proches les plus fragiles. C'est la fin de cette édition. Belle fête aux mamans et bon dimanche.
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2: Votre soirée télé, c'est parti pour ce dimanche 31 mai avec ce soir sur TF1. Qu'est-ce qu'on a encore fait, oh bon Dieu ! Le film avec Christian Clavier, encore Chantal Lobby dans la distribution. Sur France 2, James Bond à l'honneur. L'espion britannique sera là avec 007 Spectre. Le film réalisé par Sam Mendes avec Daniel Craig dans la distribution ou encore Léa Seydoux. Et enfin sur Canal+, à SM Clermont, Racing Rugby pour le top 14 en direct. Belle soirée télé, bon dimanche.
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4: Bonsoir à tous. Les joueurs du Paris Saint-Germain accueillis par près de 100 000 supporters au Champ de Mars à Paris. C'est Marquinhos, le capitaine qui a brandi la coupe aux grandes oreilles aux côtés du coach Luis Enrique et du président du club Nasser El Khelaifi. L'arrivée au Parc des Princes risque d'être retardée de quelques heures sur le programme initial en raison d'un retard d'une heure de leur avion au décollage. L'équipe parisienne doit ensuite être reçue à l'Élysée par Emmanuel Macron. Une

0: Également un mort et un blessé grave à déplorer cette nuit dans la capitale. Le Premier ministre a dressé aujourd'hui un bilan des aides carburant. 439 000 Français ont déjà fait la demande de l'aide aux grands rouleurs. L'occasion pour Sébastien Lecornu de faire un rappel des dispositifs qui entrent en application à partir de demain, notamment l'ouverture de l'aide aux pêcheurs et la revalorisation des indemnités kilométriques des aides à domicile. Liana, 11 ans, a disparu vendredi à Fleurance dans le Gers. Elle avait été aperçue pour la dernière fois à la sortie de son collège dans le véhicule d'un homme de 41 ans. Le suspect a été identifié et placé en garde à vue en raison de ses explications incohérentes. Les recherches se poursuivent afin de la retrouver. De nombreuses personnes participaient cet après-midi à une battue. Le parquet a ouvert une enquête pour enlèvement et séquestration de mineurs. Un procès s'ouvre demain à Strasbourg, celui d'un ostéopathe jugé pour viol et agression sexuelle sur 29 patientes. Le praticien de 37 ans maintient que ces actes n'avaient aucun caractère sexuel. Ces accusatrices vont se relayer à la barre jusqu'au 12 juin. Le Conseil de sécurité de l'ONU tiendra demain après-midi une réunion d'urgence demandée par la France. L'armée israélienne s'est emparée de l'emblématique forteresse médiévale de Beaufort au Liban. Et coup d'œil à Roland-Garros, l'Allemand Alexander Zverev s'est qualifié pour les quarts de finale en s'imposant en 3-7 face au Néerlandais Jasper De Jong. Il affrontera au prochain tour l'Espagnol Rafael Rodar, venu à bout de son compatriote Pablo Carreño. Et chez les femmes, la Polonaise Iga Świątek a été éliminée cet après-midi par l'Ukrainienne Marta Kostiuk.
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2: Bonjour, excellent dimanche 31 mai avec nous. C'est parti donc pour l'éphéméride de cette journée. C'est la journée mondiale sans tabac aujourd'hui. Et bonne fête aux pétronies. Si vous en connaissez, elles sont à l'honneur. Allez, bon anniversaire à vous les natifs du 31 mai. Sachez que vous êtes le même jour que Clint Eastwood, s'il vous plaît, la classe, qui fête ses 96 ans. Bon anniversaire également à Colin Farrell, qui fête ses 50 ans aujourd'hui. Et puis le 31 mai 1911, il y a 115 ans, avait lieu l'inauguration du Titanic à Belfast. 100 000 personnes qui assistaient à la mise à l'eau du navire qui, moins d'un an plus tard, heurtera un iceberg en 1912. Excellente journée, bon dimanche.

0: jusqu'à 34 à Montélimar.
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2: Bonjour à tous, on commence avec du football, une première pour un club français. Le Paris Saint-Germain a remporté hier soir à Budapest sa deuxième Ligue des Champions après sa victoire en finale contre Arsenal, acquise au terme de la séance des tirs au but après un nul en partout. Du tennis avec Roland Garros, la française Diane Paris a éliminé hier Amanda Anisimova pour s'offrir son premier huitième de finale en grand chelem. Qualification également de la japonaise Naomi Osaka qui affrontera en huitième la numéro 1 mondiale Arina Sabalenka. C'est fini en revanche pour la tenante du titre, l'américaine Coco Gauff. Chez les hommes, il n'y a plus de Français en lice. Moïse Kouamer était battu hier en 4-7 par le chilien Alejandro Tabilo. L'argentin Juan Manuel Cerundolo, tombeur du numéro 1 mondial Yannick Sinner, fait qualifier hier en 5-7 face à l'espagnol Martin Landaluce. Qualification hier soir du Canada.

0: féminins, notamment Lys aujourd'hui, Elina Svitolina et Iga Świątek. Du rugby ce week-end avec la 25e journée de Top 14, Montpellier a battu la section paloise 26-18 hier soir et conserve sa deuxième place à une journée de la fin de la saison. Le Stade toulousain s'est imposé 39-31 dans l'après-midi face à Lyon. Perpignan n'a rien lâché pour finalement s'imposer face à Castres. Score final 29-27. Défaite de Bayonne 38-21 contre le Stade français. Montauban s'est lourdement incliné 15-71 face à La Rochelle. Cet après-midi, Toulon reçoit l'UBB. Coup d'envoi de la rencontre prévu à 16h30 avant Clermont Racing 92 ce soir à 21h05. Du basket avec les quarts de finale de Betclic Elite. Paris a battu Strasbourg 89-75 hier soir et défaite de Lyon-Villeurbanne 75-80 contre Cholet. Côté cyclisme, Jonas Vingegaard a remporté hier à Piancavallo l'ultime étape de montagne du Giro, soit sa 5e victoire sur cette 109e édition.
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3: Bonjour à tous. À la une soirée de fête pour le football français. Le Paris Saint-Germain a conservé son titre en Ligue des Champions hier soir à Budapest. Au terme d'une finale irrespirable face à Arsenal, les Parisiens se sont imposés au tir au but 4-3 après un match nul 1-1. Menés dès la 16e minute, les hommes de la capitale ont égalisé puis arraché la victoire lors de la séance de tir au but, scellé par un dernier pénalty manqué côté adverse. C'est le deuxième sacre européen consécutif du club, un exploit rare dans l'histoire de la compétition. Des milliers de supporters ont laissé éclater leur joie dans la nuit, à Paris comme dans le reste du pays. Et puis un autre temps fort également, la France continue de suffoquer. Le pays connaît depuis plusieurs jours une canicule d'une précocité inédite. C'est la première fois depuis la création du dispositif Vigilance en 2004 qu'une alerte chaleur est déclenchée au mois de mai. Hier, 4 départements, Paris et les 3 de la Petite Couronne, ont été placés en vigilance orange et plusieurs dizaines d'autres en vigilance jaune. Plus de 1000 records de température ont été battus ces derniers jours. Les autorités sanitaires recensent déjà 7 décès directement ou indirectement liés à la chaleur et appellent à la prudence, en particulier pour les personnes âgées et les enfants. Et puis on apprend également que 841 passagers ont vécu une nuit de cauchemar sur les rails. Deux TGV de la compagnie Trenitalia, partis de Lyon vers Paris, sont tombés en panne vendredi soir en Bourgogne, près d'Aizy-sur-Armesson, dans l'Yonne. Les voyageurs sont restés bloqués près de 14 heures sans électricité, sans climatisation et pour certains sans eau ni toilette en état de marche, avant d'être fait acheminer hier matin. Les préfectures de Lyonne et de la Côte d'Or, la gendarmerie et les pompiers ont été mobilisés pour leur porter assistance. Sur le plan économique, les nouvelles sont moins bonnes. Selon l'INSEE, l'inflation est repartie à la hausse. Elle atteint 2,4% sur un an en mai contre 2,2% en avril, portée par la flambée des prix de l'énergie en hausse de près de 17% sur un an. Dans le même temps, le produit intérieur brut a reculé à 2,01% au premier trimestre et les dépenses des ménages se sont repliées. Une conjoncture pesante alimentée par les tensions internationales. Et puis on note également un drame à Metz où un jeune homme de 19 ans a été placé en état de mort cérébrale après une violente rixe survenue hier au petit matin, place de la République en plein centre-ville. Deux groupes qui ne se connaissaient pas se sont affrontés. Les victimes ont reçu de nombreux coups à la tête. Trois personnes ont été interpellées. Selon le procureur, une consommation massive d'alcool serait au cœur de ce drame. Et enfin, sur une note plus légère, pour ce dimanche, partout en France, festivals et rendez-vous culturels à Nîmes ce week-end de fin mai, à l'ombre de préférence. Pensez à vous hydrater et à prendre de nouvelles de vos proches les plus fragiles. C'est la fin de cette édition. Belle fête aux mamans et bon dimanche.
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4: Votre soirée télé, c'est parti pour ce dimanche 31 mai avec ce soir sur TF1. Qu'est-ce qu'on a encore fait, au bon Dieu ? Le film avec Christian Clavier, encore Chantal Lobby dans la distribution. Sur France 2, James Bond à l'honneur. L'espion britannique sera là avec 007 Spectre. Le film réalisé par Sam Mendes avec Daniel Craig dans la distribution, ou encore Léa Seydoux. Et enfin sur Canal+, à SM Clermont, Racing Rugby pour le Top 14 en direct. Belle soirée télé, bon dimanche.
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5: Bonsoir à tous. Les joueurs du Paris Saint-Germain accueillis par près de 100 000 supporters au Champ de Mars à Paris. C'est Marquinhos, le capitaine qui a brandi la coupe aux grandes oreilles aux côtés du coach Luis Enrique et du président du club Nasser El Khelaifi. L'arrivée au Parc des Princes risque d'être retardée de quelques heures sur le programme initial en raison d'un retard d'une heure de leur avion au décollage. L'équipe parisienne doit ensuite être reçue à l'Elysée par Emmanuel Macron. Une victoire gâchée hier soir par des débordements dans de nombreuses villes de France. 780 personnes ont été interpellées, 457 placées en garde à vue, 57 policiers et gendarmes ont été blessés. Également un mort et un blessé grave à déplorer cette nuit dans la capitale. Le Premier ministre a dressé aujourd'hui un bilan des aides carburant. 439 000 Français ont déjà fait la demande de l'aide aux grands rouleurs. L'occasion pour Sébastien Lecornu de faire un rappel des dispositifs qui entrent en application à partir de demain, notamment l'ouverture de l'aide aux pêcheurs et la revalorisation des indemnités kilométriques des aides à domicile. Liana, 11 ans, a disparu vendredi à Fleurance dans le Gers. Elle avait été aperçue pour la dernière fois à la sortie de son collège dans le véhicule d'un homme de 41 ans. Le suspect a été identifié et placé en garde à vue en raison de ses explications incohérentes. Les recherches se poursuivent afin de la retrouver. De nombreuses personnes participaient cet après-midi à une battue. Le parquet a ouvert une enquête pour enlèvement et séquestration de mineurs.

0: délits sexuels. Ces accusatrices vont se relayer à la barre jusqu'au 12 juin. Le Conseil de sécurité de l'ONU tiendra demain après-midi une réunion d'urgence demandée par la France. L'armée israélienne s'est emparée de l'emblématique forteresse médiévale de Beaufort au Liban. Et coup d'œil à Roland-Garros, l'Allemand Alexander Zverev s'est qualifié pour les quarts de finale en s'imposant en 3-7 face au Néerlandais Jasper De Jong. Il affrontera au prochain tour l'Espagnol Rafael Rodar, venu à bout de son compatriote Pablo Carreño. Et chez les femmes, la Polonaise Iga Świątek a été éliminée cet après-midi par l'Ukrainienne Marta Kostyuk.
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2: Bonjour, excellent dimanche 31 mai avec nous. C'est parti donc pour l'éphéméride de cette journée. C'est la journée mondiale sans tabac aujourd'hui. Et bonne fête aux Petroni. Si vous en connaissez, elles sont à l'honneur. Allez, bon anniversaire à vous les natifs du 31 mai. Sachez que vous êtes les mêmes jours que Clint Eastwood, s'il vous plaît, la classe, qui fête ses 96 ans. Bon anniversaire également à Colin Farrell, qui fête ses 50 ans aujourd'hui. Et puis le 31 mai 1911, il y a 115 ans, avait lieu l'inauguration du Titanic à Belfast. 100 000 personnes qui assistaient à la mise à l'eau du navire qui, moins d'un an plus tard, heurtera un iceberg en 1912. Excellente journée, bon dimanche.

0: 34 à Montélimar.
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2: Bonjour à tous, on commence avec du football et une première pour un club français. Le Paris Saint-Germain a remporté hier soir à Budapest sa deuxième Ligue des Champions après sa victoire en finale contre Arsenal, acquise au terme de la séance des tirs au but après un nul en partout. Du tennis avec Roland Garros, la Française Diane Paris a éliminé hier Amanda Anisimova pour s'offrir son premier huitième de finale en Grand Chelem. Qualification également de la Japonaise Naomi Osaka qui affrontera en huitième la numéro 1 mondiale Arina Sabalenka. C'est fini en revanche pour la tenante du titre, l'américaine Coco Gauff. Chez les hommes, il n'y a plus de Français en lice. Moïse Kouamer était battu hier en 4-7 par le Chilien Alejandro Tabilo. L'Argentin Juan Manuel Cerundolo, tombeur du numéro 1 mondial Yannick Sinner, fait qualifier hier en 5-7 face à l'Espagnol Martin Landaluce. Qualification hier soir du Canadien Félix Auger-Aliassime. Aujourd'hui au programme, Mensik Rublev, Rodar, Carreño, De Jong, Zverev et Rude Fonseca. Dans le tableau féminin, notamment lice aujourd'hui, Elina Svitolina et Iga Świątek. Du rugby ce week-end avec la 25e journée de Top 14, Montpellier a battu la section paloise 26-18 hier soir et conserve sa deuxième place à une journée de la fin de la saison. Le Stade Toulousain s'est imposé 39-31 dans l'après-midi face à Lyon. Perpignan n'a rien lâché pour finalement s'imposer face à Castres. Score final 29-27. Défaite de Bayonne 38-21 contre le Stade Français. Montauban s'est lourdement incliné 15-71 face à La Rochelle. Cet après-midi, Toulon reçoit l'UBB. Coup d'envoi de la rencontre prévu à 16h30 avant Clermont Racing 92 ce soir à 21h05. Du basket avec les quarts de finale de Betclic Elite. Paris a battu Strasbourg 89-75 hier soir et défaite de Lyon-Villeurbanne 75-80 contre Cholet. Petit cyclisme, Jonas Vingegaard a remporté hier à Piancavallo l'ultime étape de montagne du Giro, soit sa 5e victoire sur cette 109e édition.
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4: Bonjour, bonjour à tous. À la une soirée de fête pour le football français. Le Paris Saint-Germain a conservé son titre en Ligue des Champions hier soir à Budapest. Au terme d'une finale irrespirable face à Arsenal, les Parisiens se sont imposés au tir au but 4-3 après un match nul 1-1. Menés dès la 16e minute, les hommes de la capitale ont égalisé puis arraché la victoire lors de la séance de tir au but, scellé par un dernier pénalty manqué côté adverse. C'est le deuxième sacre européen consécutif du club, un exploit rare dans l'histoire de la compétition. Des milliers de supporters ont laissé éclater leur joie dans la nuit à Paris comme dans le reste du pays. Et puis un autre temps fort également, la France continue de suffoquer. Le pays connaît depuis plusieurs jours une canicule d'une précocité inédite. C'est la première fois depuis la création du dispositif Vigilance en 2004 qu'une alerte chaleur est déclenchée au mois de mai. Hier, 4 départements, Paris et les 3 de la Petite Couronne ont été placés en vigilance orange et plusieurs dizaines d'autres en vigilance jaune. Plus de 1000 records de température ont été battus ces derniers jours. Les autorités sanitaires recensent déjà 7 décès directement ou indirectement liés à la chaleur et appellent à la prudence, en particulier pour les personnes âgées et les enfants. Et puis on apprend également que 841 passagers ont vécu une nuit de cauchemar sur les rails. Deux TGV de la compagnie Trenitalia, partis de Lyon vers Paris, sont tombés en panne vendredi soir en Bourgogne, près d'Aizy-sur-Armesson, dans l'Yonne. Les voyageurs sont restés bloqués près de 14 heures sans électricité, sans climatisation et pour certains sans eau ni toilette en état de marche, avant d'être affamés en cheminée hier matin. Les préfectures de Lyonne et de la Côte d'Or, la gendarmerie et les pompiers ont été mobilisés pour leur porter assistance. Sur le plan économique, les nouvelles sont moins bonnes. Selon l'INSEE, l'inflation est repartie à la hausse. Elle atteint 2,4% sur un an en mai contre 2,2% en avril, portée par la flambée des prix de l'énergie en hausse de près de 17% sur un an. Dans le même temps, le produit intérieur brut a reculé à 0,1% au premier trimestre et les dépenses des ménages se sont repliés, une conjoncture pesante alimentée par les tensions internationales. Et puis un noter également un drame à Metz où un jeune homme de 19 ans a été placé en état de mort cérébrale après une violente rixe survenue hier au petit matin, place de la République en plein centre-ville. Deux groupes qui ne se connaissaient pas se sont affrontés. Les victimes ont reçu de nombreux coups à la tête. Trois personnes ont été interpellées. Selon le procureur, une consommation massive d'alcool serait au cœur de ce drame. Et enfin, sur une note plus légère, pour ce dimanche, partout en France, festivals et rendez-vous culturels à Nîmes ce week-end de fin mai, à l'ombre de préférence. Pensez à vous hydrater et à prendre de nouvelles de vos proches les plus fragiles. C'est la fin de cette édition. Belle fête aux mamans et bon dimanche.
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0: Votre soirée télé, c'est parti pour ce dimanche 31 mai avec ce soir sur TF1. Qu'est-ce qu'on a encore fait, oh bon Dieu ! Le film avec Christian Clavier, encore Chantal Lobby dans la distribution. Sur France 2, James Bond à l'honneur. L'espion britannique sera là avec 007 Spectre. Le film réalisé par Sam Mendes avec Daniel Craig dans la distribution, ou encore Léa Seydoux. Et enfin sur Canal+, à SM Clermont, Racing Rugby pour le top 14 en direct. Belle soirée télé, bon dimanche.
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5: Bonsoir à tous. Les joueurs du Paris Saint-Germain accueillis par près de 100 000 supporters au Champ de Mars à Paris. C'est Marquinhos, le capitaine qui a brandi la coupe aux grandes oreilles aux côtés du coach Luis Enrique et du président du club Nasser El Khelaifi. L'arrivée au Parc des Princes risque d'être retardée de quelques heures sur le programme initial en raison d'un retard d'une heure de leur avion au décollage. L'équipe parisienne doit ensuite être reçue à l'Élysée par Emmanuel Macron. Une victoire

Également un mort et un blessé grave à déplorer cette nuit dans la capitale. Le Premier ministre a dressé aujourd'hui un bilan des aides carburant. 439 000 Français ont déjà fait la demande de l'aide aux grands rouleurs. L'occasion pour Sébastien Lecornu de faire un rappel des dispositifs qui entrent en application à partir de demain, notamment l'ouverture de l'aide aux pêcheurs et la revalorisation des indemnités kilométriques des aides à domicile. Liana, 11 ans, a disparu vendredi à Fleurance dans le Gers. Elle avait été aperçue pour la dernière fois à la sortie de son collège dans le véhicule d'un homme de 41 ans. Le suspect a été identifié et placé en garde à vue en raison de ses explications incohérentes. Les recherches se poursuivent afin de la retrouver. De nombreuses personnes participaient cet après-midi à une battue. Le parquet a ouvert une enquête pour enlèvement et séquestration de mineurs.

0: affaires sexuelles. Ces accusatrices vont se relayer à la barre jusqu'au 12 juin. Le Conseil de sécurité de l'ONU tiendra demain après-midi une réunion d'urgence demandée par la France. L'armée israélienne s'est emparée de l'emblématique forteresse médiévale de Beaufort au Liban. Et coup d'œil à Roland-Garros, l'Allemand Alexander Zverev s'est qualifié pour les quarts de finale en s'imposant en 3-7 face au Néerlandais Jasper De Jong. Il affrontera au prochain tour l'Espagnol Rafael Rodar, venu à bout de son compatriote Pablo Carreño. Et chez les femmes, la Polonaise Iga Świątek a été éliminée cet après-midi par l'Ukrainienne Marta Kostiuk.
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2: Bonjour, excellent dimanche 31 mai avec nous. C'est parti donc pour l'éphéméride de cette journée. C'est la journée mondiale sans tabac aujourd'hui. Et bonne fête aux Petroni, si vous en connaissez, elles sont à l'honneur. Allez, bon anniversaire à vous les natifs du 31 mai. Sachez que vous êtes le même jour que Clint Eastwood, s'il vous plaît, la classe, qui fête ses 96 ans. Bon anniversaire également à Colin Farrell, qui fête ses 50 ans aujourd'hui. Et puis le 31 mai 1911, il y a 115 ans, avait lieu l'inauguration du Titanic à Belfast. 100 000 personnes qui assistaient à la mise à l'eau du navire qui, moins d'un an plus tard, heurtera un iceberg en 1912. Excellente journée, bon dimanche.

0: jusqu'à 34 à Montélimar.
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2: Bonjour à tous, on commence avec du football. Une première pour un club français, le Paris Saint-Germain a remporté hier soir à Budapest sa deuxième Ligue des Champions après sa victoire en finale contre Arsenal, acquise au terme de la séance des tirs au but après un nul en partout. Du tennis avec Roland Garros, la française Diane Paris a éliminé hier Amanda Anisimova pour s'offrir son premier huitième de finale en grand chelem. Qualification également de la japonaise Naomi Osaka qui affrontera en huitième la numéro 1 mondiale Arina Sabalenka. C'est fini en revanche pour la tenante du titre, l'américaine Coco Gauff. Chez les hommes, il n'y a plus de Français en lice. Moïse Coimer était battu hier en 4-7 par le chilien Alejandro Tabilo. L'argentin Juan Manuel Cerundolo, tombeur du numéro 1 mondial Yannick Sinner, s'est qualifié hier en 5-7 face à l'espagnol Martin Landaluce. Qualification hier soir du canadien Félix Auger-Aliassime. Aujourd'hui au programme Mensik Rublev, Rodar Carreño, De Jong, Zverev et Rude Fonseca. Dans le tableau féminin, notamment lice aujourd'hui, Elina Svitolina et Iga Świątek. Du rugby ce week-end avec la 25e journée de Top 14, Montpellier a battu la section paloise 26-18 hier soir et conserve sa deuxième place à une journée de la fin de la

0: défaite de Bayonne 38-21 contre le Stade Français. Montauban s'est lourdement incliné 15-71 face à La Rochelle. Cet après-midi, Toulon reçoit l'UBB, coup d'envoi de la rencontre prévue à 16h30 avant Clermont Racing 92 ce soir à 21h05. Du basket avec les quarts de finale de Betclic Elite, Paris a battu Strasbourg 89-75 hier soir et défaite de Lyon-Villeurbanne 75-80 contre Cholet. Petit cyclisme, Jonas Vingegaard a remporté hier à Piancavallo l'ultime étape de montagne du Giro, soit sa 5e victoire sur cette 109e édition.
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3: Bonjour à tous. À la une soirée de fête pour le football français. Le Paris Saint-Germain a conservé son titre en Ligue des Champions hier soir à Budapest. Au terme d'une finale irrespirable face à Arsenal, les Parisiens se sont imposés au tir au but 4-3 après un match nul 1-1. Menés dès la 16e minute, les hommes de la capitale ont égalisé puis arraché la victoire lors de la séance de tir au but, scellé par un dernier pénalty manqué côté adverse. C'est le deuxième sacre européen consécutif du club, un exploit rare dans l'histoire de la compétition. Des milliers de supporters ont laissé éclater leur joie dans la nuit, à Paris comme dans le reste du pays. Et puis un autre temps fort également, la France continue de suffoquer. Le pays connaît depuis plusieurs jours une canicule d'une précocité inédite. C'est la première fois depuis la création du dispositif Vigilance en 2004 qu'une alerte chaleur est déclenchée au mois de mai. Hier, 4 départements, Paris et les 3 de la Petite Couronne, ont été placés en vigilance orange et plusieurs dizaines d'autres en vigilance jaune. Plus de 1000 records de température ont été battus ces derniers jours. Les autorités sanitaires recensent déjà 7 décès directement ou indirectement lié à la chaleur et appel à la prudence en particulier
4: 21h30
3: et enfants. Et puis on apprend également que 841 passagers ont vécu une nuit de cauchemar sur les rails. Deux TGV de la compagnie Trenitalia partis de Lyon vers Paris sont tombés en panne vendredi soir en Bourgogne près d'Aizy-sur-Armesson dans l'Yonne. Les voyageurs sont restés bloqués près de 14 heures sans électricité, sans climatisation et pour certains sans eau ni toilette en état de marche avant d'être fait un cheminé hier matin. Les préfectures de Lyonne et de la Côte d'Or, la gendarmerie et les pompiers ont été mobilisés pour leur porter assistance. Sur le plan économique, les nouvelles sont moins bonnes. Selon l'INSEE, l'inflation est repartie à la hausse. Elle atteint 2,4% sur un an en mai contre 2,2% en avril, portée par la flambée des prix de l'énergie en hausse de près de 17% sur un an. Dans le même temps, les produits intérieurs bruts ont reculé à 0,1% au premier trimestre et les dépenses des ménages se sont repliés, une conjoncture pesante alimentée par les tensions internationales. Et puis on note également un drame à Metz où un jeune homme de 19 ans a été placé en état de mort cérébrale après une violente rixe survenue hier au petit matin, place de la République en plein centre-ville. Deux groupes qui ne se connaissaient pas se sont affrontés. Les victimes ont reçu de nombreux coups à la tête. Trois personnes ont été interpellées. Selon le procureur, une consommation massive d'alcool serait au cœur de ce drame. Et enfin, sur une note plus légère, pour ce dimanche, partout en France, festivals et rendez-vous culturels à Nîmes ce week-end de fin mai, à l'ombre de préférence. Pensez à vous hydrater et à prendre de nouvelles de vos proches les plus fragiles. C'est la fin de cette édition. Belle fête aux mamans et bon dimanche.
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5: Votre soirée télé, c'est parti pour ce dimanche 31 mai avec ce soir sur TF1. Qu'est-ce qu'on a encore fait, au bon Dieu ? Le film avec Christian Clavier, encore Chantal Lobby dans la distribution. Sur France 2, James Bond à l'honneur. L'espion britannique sera là avec 007 Spectre. Le film réalisé par Sam Mendes avec Daniel Craig dans la distribution ou encore Léa Seydoux. Et enfin sur Canal+, à SM Clermont, Racing Rugby pour le top 14 en direct. Belle soirée télé, bon dimanche.
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6: Bonsoir à tous. Les joueurs du Paris Saint-Germain accueillis par près de 100 000 supporters au Champ de Mars à Paris. C'est Marquinhos, le capitaine qui a brandi la coupe aux grandes oreilles aux côtés du coach Luis Enrique et du président du club Nasser El Khelaifi. L'arrivée au Parc des Princes risque d'être retardée de quelques heures sur le programme initial en raison d'un retard d'une heure de leur avion au décollage. L'équipe parisienne doit ensuite être reçue à l'Élysée par Emmanuel Macron. Une victoire

également un mort et un blessé grave à déplorer cette nuit dans la capitale. Le Premier ministre a dressé aujourd'hui un bilan des aides à carburant. 439 000 Français ont déjà fait la demande de l'aide aux grands rouleurs. L'occasion pour Sébastien Lecornu de faire un rappel des dispositifs qui entrent en application à partir de demain, notamment l'ouverture de l'aide aux pêcheurs et la revalorisation des indemnités kilométriques des aides à domicile. Liana, 11 ans, a disparu vendredi à Fleurance dans le Gers. Elle avait été aperçue pour la dernière fois à la sortie de son collège dans le véhicule d'un homme de 41 ans. Le suspect a été identifié et placé en garde à vue en raison de ses explications incohérentes. Les recherches se poursuivent afin de la retrouver. De nombreuses personnes participaient cet après-midi à une battue. Le parquet a ouvert une enquête pour enlèvement et séquestration de mineurs.

0: affaires sexuelles. Ces accusatrices vont se relayer à la barre jusqu'au 12 juin. Le Conseil de sécurité de l'ONU tiendra demain après-midi une réunion d'urgence demandée par la France. L'armée israélienne s'est emparée de l'emblématique forteresse médiévale de Beaufort au Liban. Et coup d'œil à Roland-Garros, l'Allemand Alexander Zverev s'est qualifié pour les quarts de finale en s'imposant en 3-7 face au Néerlandais Jasper De Jong. Il affrontera au prochain tour l'Espagnol Rafael Rodar, venu à bout de son compatriote Pablo Carreño. Et chez les femmes, la Polonaise Iga Świątek a été éliminée cet après-midi par l'Ukrainienne Marta Kostyuk.
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2: Bonjour, excellent dimanche 31 mai avec nous. C'est parti donc pour l'éphéméride de cette journée. C'est la journée mondiale sans tabac aujourd'hui. Et bonne fête aux Petroni, si vous en connaissez, elles sont à l'honneur. Allez, bon anniversaire à vous les natifs du 31 mai. Sachez que vous êtes les mêmes jours que Clint Eastwood, s'il vous plaît, la classe, qui fête ses 96 ans. Bon anniversaire également à Colin Farrell, qui fête ses 50 ans aujourd'hui. Et puis le 31 mai 1911, il y a 115 ans, avait lieu l'inauguration du Titanic à Belfast. 100 000 personnes qui assistaient à la mise à l'eau du navire qui, moins d'un an plus tard, heurtera un iceberg en 1912. Excellente journée, bon dimanche.

0: jusqu'à 34 à Montélimar.
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2: Bonjour à tous, on commence avec du football, une première pour un club français. Le Paris Saint-Germain a remporté hier soir à Budapest sa deuxième Ligue des Champions après sa victoire en finale contre Arsenal, acquise au terme de la séance des tirs au but après un nul en partout. Du tennis avec Roland Garros, la Française Diane Parry a éliminé hier Amanda Anisimova pour s'offrir son premier huitième de finale en grand chelem. Qualification également de la Japonaise Naomi Osaka qui affrontera en huitième la numéro 1 mondiale Arina Sabalenka. C'est fini en revanche pour la tenante du titre, l'américaine Coco Gauff. Chez les hommes, il n'y a plus de Français en lice. Moïse Coimer était battu hier en 4-7 par le Chilien Alejandro Tabilo. L'Argentin Juan Manuel Cerundolo, tombeur du numéro 1 mondial Yannick Sinner, fait qualifier hier en 5-7 face à l'Espagnol Martin Landaluce. Qualification hier soir du Canadien.

0: féminin, notamment Lys aujourd'hui, Elina Svitolina et Iga Świątek. Du rugby ce week-end avec la 25e journée de Top 14. Montpellier a battu la section paloise 26-18 hier soir et conserve sa deuxième place à une journée de la fin de la saison. Le Stade toulousain s'est imposé 39-31 dans l'après-midi face à Lyon. Perpignan n'a rien lâché pour finalement s'imposer face à Castres. Score final 29-27. Défaite de Bayonne 38-21 contre le Stade français. Montauban s'est lourdement incliné 15-71 face à La Rochelle. Cet après-midi, Toulon reçoit l'UBB. Coup d'envoi de la rencontre prévu à 16h30 avant Clermont Racing 92 ce soir à 21h05. Du basket avec les quarts de finale de Betclic Elite. Paris a battu Strasbourg 89-75 hier soir et défaite de Lyon-Villeurbanne 75-80 contre Cholet. Petit cyclisme, Jonas Vingegaard a remporté hier à Piancavallo l'ultime étape de montagne du Giro, soit sa 5e victoire sur cette 109e édition.
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3: Bonjour, bonjour à tous. À la une, une soirée de fête pour le football français. Le Paris Saint-Germain a conservé son titre en Ligue des Champions hier soir à Budapest. Au terme d'une finale irrespirable face à Arsenal, les Parisiens se sont imposés au tir au but 4-3 après un match nul 1-1. Mené dès la 6e minute, les hommes de la capitale ont égalisé puis arraché la victoire lors de la séance de tir au but, scellée par un dernier pénalty manqué côté adverse. C'est le deuxième sacre européen consécutif du club, un exploit rare dans l'histoire de la compétition. Des milliers de supporters ont laissé éclater leur joie dans la nuit à Paris comme dans le reste du pays. Et puis un autre temps fort également, la France continue de suffoquer. Le pays connaît depuis plusieurs jours une canicule d'une précocité inédite. C'est la première fois depuis la création du dispositif Vigilance en 2004 qu'une alerte chaleur est déclenchée au mois de mai. Hier, 4 départements, Paris et les 3 de la Petite Couronne ont été placés en vigilance orange et plusieurs dizaines d'autres en vigilance jaune. Plus de 1000 records de température ont été battus ces derniers jours. Les autorités sanitaires recensent déjà 7 décès directement ou indirectement liés à la chaleur et appellent à la prudence, en particulier pour les personnes âgées et les enfants. Et puis on apprend également que 841 passagers ont vécu une nuit de cauchemar sur les rails. Deux TGV de la compagnie Trenitalia, partis de Lyon vers Paris, sont tombés en panne vendredi soir en Bourgogne, près d'Aizy-sur-Armesson, dans l'Yonne. Les voyageurs sont restés bloqués près de 14 heures sans électricité, sans climatisation et pour certains sans eau ni toilette en état de marche avant d'être acheminés hier matin. Les préfectures de Lyonne et de la Côte d'Or, la gendarmerie et les pompiers ont été mobilisés pour leur porter assistance. Sur le plan économique, les nouvelles sont moins bonnes. Selon l'INSEE, l'inflation est repartie à la hausse. Elle atteint 2,4% sur un an en mai contre 2,2% en avril, portée par la flambée des prix de l'énergie en hausse de près de 17% sur un an. Dans le même temps, les produits intérieurs bruts ont reculé à 0,1% au premier trimestre et les dépenses des ménages se sont repliées. Une conjoncture pesante alimentée par les tensions internationales. Et puis on note également un drame à Metz où un jeune homme de 19 ans a été placé en état de mort cérébrale après une violente rixe survenue hier au petit matin, place de la République en plein centre-ville. Deux groupes qui ne se connaissaient pas se sont affrontés. Les victimes ont reçu de nombreux coups à la tête. Trois personnes ont été interpellées. Selon le procureur, une consommation massive d'alcool serait au cœur de ce drame. Et enfin, sur une note plus légère, pour ce dimanche, partout en France, festivals et rendez-vous culturels animent ce week-end de fin mai à l'ombre de préférence. Pensez à vous hydrater et à prendre de nouvelles de vos proches les plus fragiles. C'est la fin de cette édition. Belle fête aux mamans et bon dimanche.
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4: 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Qu'est-ce qu'on a encore fait, au bon Dieu ? Le film avec Christian Clavier, encore Chantal Lobby dans la distribution. Sur France 2, James Bond à l'honneur. L'espion britannique sera là avec 007 Spectre. Le film réalisé par Sam Mendes avec Daniel Craig dans la distribution, ou encore Léa Seydoux. Et enfin sur Canal+, à SM Clermont, Racing Rugby pour le Top 14 en direct. Belle soirée télé, bon dimanche.
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6: Bonsoir à tous. Les joueurs du Paris Saint-Germain accueillis par près de 100 000 supporters au Champ de Mars à Paris. C'est Marquinhos, le capitaine qui a brandi la coupe aux grandes oreilles aux côtés du coach Luis Enrique et du président du club Nasser El Khelaifi. L'arrivée au Parc des Princes risque d'être retardée de quelques heures sur le programme initial en raison d'un retard d'une heure de leur avion au décollage. L'équipe parisienne doit ensuite être reçue à l'Élysée par Emmanuel Macron. Une victoire gâchée

0: également un mort et un blessé grave à déplorer cette nuit dans la capitale. Le Premier ministre a dressé aujourd'hui un bilan des aides à carburant. 439 000 Français ont déjà fait la demande de l'aide aux grands rouleurs. L'occasion pour Sébastien Lecornu de faire un rappel des dispositifs qui entrent en application à partir de demain, notamment l'ouverture de l'aide aux pêcheurs et la revalorisation des indemnités kilométriques des aides à domicile. Liana, 11 ans, a disparu vendredi à Fleurance dans le Gers. Elle avait été aperçue pour la dernière fois à la sortie de son collège dans le véhicule d'un homme de 41 ans. Le suspect a été identifié et placé en garde à vue en raison de ses explications incohérentes. Les recherches se poursuivent afin de la retrouver. De nombreuses personnes participaient cet après-midi à une battue. Le parquet a ouvert une enquête pour enlèvement et séquestration de mineurs. Un procès s'ouvre demain à Strasbourg, celui d'un ostéopathe jugé pour viol et agression sexuelle sur 29 patientes. Le praticien de 37 ans maintient que ces actes n'avaient aucun caractère sexuel. Ces accusatrices vont se relayer à la barre jusqu'au 12 juin. Le Conseil de sécurité de l'ONU tiendra demain après-midi une réunion d'urgence demandée par la France. L'armée israélienne s'est emparée de l'emblématique forteresse médiévale de Beaufort au Liban. Et coup d'œil à Roland-Garros, l'Allemand Alexander Zverev s'est qualifié pour les quarts de finale en s'imposant en 3-7 face au Néerlandais Jasper De Jong. Il affrontera au prochain tour l'Espagnol Rafael Rodar, venu à bout de son compatriote Pablo Carreño. Et chez les femmes, la Polonaise Iga Świątek a été éliminée cet après-midi par l'Ukrainienne Marta Kostiuk.
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2: Bonjour, excellent dimanche 31 mai avec nous. C'est parti donc pour l'éphéméride de cette journée. C'est la journée mondiale sans tabac aujourd'hui. Et bonne fête aux Pétronies. Si vous en connaissez, elles sont à l'honneur. Allez, bon anniversaire à vous les natifs du 31 mai. Sachez que vous êtes le même jour que Clint Eastwood, s'il vous plaît, la classe, qui fête ses 96 ans. Bon anniversaire également à Colin Farrell, qui fête ses 50 ans aujourd'hui. Et puis le 31 mai 1911, il y a 115 ans, avait lieu l'inauguration du Titanic à Belfast. 100 000 personnes qui assistaient à la mise à l'eau du navire qui, moins d'un an plus tard, heurtera un iceberg en 1912. Excellente journée, bon dimanche.

0: 1964 à Montélimar.
1: Les Rolling Stones naissent à Londres en 1962. Le groupe est fondé par Mick Jagger et Keith Richards, rejoint rapidement par Brian Jones, Charlie Watts et Bill Wyman. Inspirés par le blues américain et le rhythm and blues, ils développent un son brut, énergique, provocateur. Dès le milieu des années 1960, les Rolling Stones deviennent les rivaux directs des Beatles. Leur image est plus rebelle, plus sombre. Des titres comme Satisfaction, Painted Black ou Sympathy for the Devil marquent leur ascension mondiale. En 1969, Brian Jones meurt. La même année, le groupe se produit au festival d'Altamont Free Concert, un événement resté célèbre pour ses violences. Les années 1970 consacrent leur statut de légende du rock avec des albums majeurs comme Sticky Fingers et Exile on Main Street. Malgré les tensions internes, les changements de formation et les excès, le groupe continue d'évoluer. Ronnie Wood rejoint le groupe en 1975. Charlie Watts reste le pilier rythmique jusqu'à sa mort en 2021. Au fil des décennies, les Rolling Stones deviennent l'un des groupes les plus durables de l'histoire. Leur tournée mondiale attire des millions de spectateurs. Leur influence traverse les générations et façonne durablement le rock. Aujourd'hui encore, Mick Jagger et Keith Richards incarnent l'esprit des Rolling Stones. Une musique libre, électrique et profondément ancrée dans l'histoire du rock.
0: Le métier du jour. Être boulanger, c'est bien plus que sortir des baguettes dorées du four. C'est se lever avant l'aube quand la dille dort encore pour pétrir, façonner, cuire et offrir chaque matin ce parfum chaud qui réveille les quartiers. Le boulanger, c'est l'artisan du quotidien. Entre tradition et précision, entre le vin et passion. Son métier, c'est de transformer une poignée de farine, d'eau, de sel et de levure en symbole de partage et de culture française. C'est dur, exigeant, souvent solitaire, mais à chaque croûte craquante et mi-moelleuse, c'est une petite victoire. Le boulanger ne fait pas que du pain. Il nourrit des vies, il rythme nos journées.
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3: Bonjour à tous, on commence avec du football. Une première pour un club français. Le Paris Saint-Germain a remporté hier soir à Budapest sa deuxième Ligue des Champions après sa victoire en finale contre Arsenal, acquise au terme de la séance des tirs au but après un nul en partout. Du tennis avec Roland Garros, la française Diane Parry a éliminé hier Amanda Anisimova pour s'offrir son premier huitième de finale en grand chelem. Qualification également de la japonaise Naomi Osaka qui affrontera en huitième la numéro 1 mondiale Arina Sabalenka. C'est fini en revanche pour la tenante du titre, l'américaine Coco Gauff. Chez les hommes, il n'y a plus de Français en lice. Moïse Coimer était battu hier en 4-7 par le chilien Alejandro Tabilo. L'argentin Juan Manuel Cerundolo, tombeur du numéro 1 mondial Yannick Sinner, fait qualifier hier en 5-7 face à l'espagnol Martin Landaluce. Qualification hier soir du

0: féminin, notamment Lys aujourd'hui, Elina Svitolina et Iga Świątek. Du rugby ce week-end avec la 25e journée de Top 14. Montpellier a battu la section paloise 26-18 hier soir et conserve sa deuxième place à une journée de la fin de la saison. Le Stade toulousain s'est imposé 39-31 dans l'après-midi face à Lyon. Perpignan n'a rien lâché pour finalement s'imposer face à Castres. Score final 29-27. Défaite de Bayonne 38-21 contre le Stade français. Montauban s'est lourdement incliné 15-71 face à La Rochelle. Cet après-midi, Toulon reçoit l'UBB. Coup d'envoi de la rencontre prévu à 16h30 avant Clermont Racing 92 ce soir à 21h05. Du basket avec les quarts de finale de Betclic Elite. Paris a battu Strasbourg 89-75 hier soir et défaite de Lyon-Villeurbanne 75-80 contre Cholet. Côté cyclisme, Jonas Vingegaard a remporté hier à Piancavallo l'ultime étape de montagne du Giro, soit sa 5e victoire sur cette 109e édition.
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3: Bonjour, bonjour à tous. À la une soirée de fête pour le football français. Le Paris Saint-Germain a conservé son titre en Ligue des Champions hier soir à Budapest. Au terme d'une finale irrespirable face à Arsenal, les Parisiens se sont imposés au tir au but 4-3 après un match nul 1-1. Mené dès la 6e minute, les hommes de la capitale ont égalisé puis arraché la victoire lors de la séance de tir au but, scellée par un dernier pénalty manqué côté adverse. C'est le deuxième sacre européen consécutif du club, un exploit rare dans l'histoire de la compétition. Des milliers de supporters ont laissé éclater leur joie dans la nuit à Paris comme dans le reste du pays. Et puis un autre temps fort également, la France continue de suffoquer. Le pays connaît depuis plusieurs jours une canicule d'une précocité inédite. C'est la première fois depuis la création du dispositif Vigilance en 2004 qu'une alerte chaleur est déclenchée au mois de mai. Hier, 4 départements, Paris et les 3 de la Petite Couronne ont été placés en vigilance orange et plusieurs dizaines d'autres en vigilance jaune. Plus de 1000 records de température ont été battus ces derniers jours. Les autorités sanitaires recensent déjà 7 décès directement ou indirectement liés à la chaleur et appellent à la prudence, en particulier pour les personnes âgées et les enfants. Et puis on apprend également que 841 passagers ont vécu une nuit de cauchemar sur les rails. Deux TGV de la compagnie Trenitalia, partis de Lyon vers Paris, sont tombés en panne vendredi soir en Bourgogne, près d'Aizy-sur-Armesson, dans l'Yonne. Les voyageurs sont restés bloqués près de 14 heures sans électricité, sans climatisation et pour certains sans eau ni toilette en état de marche avant d'être acheminés hier matin. Les préfectures de Lyonne et de la Côte d'Or, la gendarmerie et les pompiers ont été mobilisés pour leur porter assistance. Sur le plan économique, les nouvelles sont moins bonnes. Selon l'INSEE, l'inflation est repartie à la hausse. Elle atteint 2,4% sur un an en mai contre 2,2% en avril, portée par la flambée des prix de l'énergie en hausse de près de 17% sur un an. Dans le même temps, les produits intérieurs bruts ont reculé à 0,1% au premier trimestre et les dépenses des ménages se sont repliées. Une conjoncture pesante alimentée par les tensions internationales. Et puis on note également un drame à Metz où un jeune homme de 19 ans a été placé en état de mort cérébrale après une violente rixe survenue hier au petit matin, place de la République en plein centre-ville. Deux groupes qui ne se connaissaient pas se sont affrontés. Les victimes ont reçu de nombreux coups à la tête. Trois personnes ont été interpellées. Selon le procureur, une consommation massive d'alcool serait au cœur de ce drame. Et enfin, sur une note plus légère, pour ce dimanche, partout en France, festivals et rendez-vous culturels animent ce week-end de fin mai à l'ombre de préférence. Pensez à vous hydrater et à prendre de nouvelles de vos proches les plus fragiles. C'est la fin de cette édition. Belle fête aux mamans et bon dimanche.
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4: 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Qu'est-ce qu'on a encore fait, au bon Dieu ? Le film avec Christian Clavier, encore Chantal Lobby dans la distribution. Sur France 2, James Bond à l'honneur. L'espion britannique sera là avec 007 Spectre. Le film réalisé par Sam Mendes avec Daniel Craig dans la distribution, ou encore Léa Seydoux. Et enfin sur Canal+, ASM Clermont, Racing Rugby pour le Top 14 en direct. Belle soirée télé, bon dimanche.
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5: Bonsoir à tous. Les joueurs du Paris Saint-Germain accueillis par près de 100 000 supporters au Champ de Mars à Paris. C'est Marquinhos, le capitaine qui a brandi la coupe aux grandes oreilles aux côtés du coach Luis Enrique et du président du club Nasser El Khelaifi. L'arrivée au Parc des Princes risque d'être retardée de quelques heures sur le programme initial en raison d'un retard d'une heure de leur avion au décollage. L'équipe parisienne doit ensuite être reçue à l'Elysée par Emmanuel Macron. Une victoire gâchée hier soir par des débordements dans de nombreuses villes de France. 780 personnes ont été interpellées, 457 placées en garde à vue, 57 policiers et gendarmes ont été blessés. Également un mort et un blessé grave à déplorer cette nuit dans la capitale. Le Premier ministre a dressé aujourd'hui un bilan des aides carburant. 439 000 Français ont déjà fait la demande de l'aide aux grands rouleurs. L'occasion pour Sébastien Lecornu de faire un rappel des dispositifs qui entrent en application à partir de demain, notamment l'ouverture de l'aide aux pêcheurs et la revalorisation des indemnités kilométriques des aides à domicile. Liana, 11 ans, a disparu vendredi à Fleurance dans le Gers. Elle avait été aperçue pour la dernière fois à la sortie de son collège dans le véhicule d'un homme de 41 ans. Le suspect a été identifié et placé en garde à vue en raison de ses explications incohérentes. Les recherches se poursuivent afin de la retrouver. De nombreuses personnes participaient cet après-midi à une battue. Le parquet a ouvert une enquête pour enlèvement et séquestration de mineurs.

0: sexuelle. Ces accusatrices vont se relayer à la barre jusqu'au 12 juin. Le Conseil de sécurité de l'ONU tiendra demain après-midi une réunion d'urgence demandée par la France. L'armée israélienne s'est emparée de l'emblématique forteresse médiévale de Beaufort au Liban. Et coup d'œil à Roland-Garros, l'Allemand Alexander Zverev s'est qualifié pour les quarts de finale en s'imposant en 3-7 face au Néerlandais Jasper De Jong. Il affrontera au prochain tour l'Espagnol Rafael Rodar, venu à bout de son compatriote Pablo Carreño. Et chez les femmes, la Polonaise Iga Świątek a été éliminée cet après-midi par l'Ukrainienne Marta Kostiuk.
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2: Bonjour, excellent dimanche 31 mai avec nous. C'est parti donc pour l'éphéméride de cette journée. C'est la journée mondiale sans tabac aujourd'hui. Et bonne fête aux Pétronilles. Si vous en connaissez, elles sont à l'honneur. Allez, bon anniversaire à vous les natifs du 31 mai. Sachez que vous êtes le même jour que Clint Eastwood, s'il vous plaît, la classe, qui fête ses 96 ans. Bon anniversaire également à Colin Farrell, qui fête ses 50 ans aujourd'hui. Et puis le 31 mai 1911, il y a 115 ans, avait lieu l'inauguration du Titanic à Belfast. 100 000 personnes qui assistaient à la mise à l'eau du navire qui, moins d'un an plus tard, heurtera un iceberg en 1912. Excellente journée, bon dimanche.

0: jusqu'à 34 à Montélimar.
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2: Bonjour à tous, on commence avec du football, une première pour un club français. Le Paris Saint-Germain a remporté hier soir à Budapest sa deuxième Ligue des Champions après sa victoire en finale contre Arsenal, acquise au terme de la séance des tirs au but après un nul en partout. Du tennis avec Roland Garros, la française Diane Paris a éliminé hier Amanda Anisimova pour s'offrir son premier huitième de finale en grand chelem. Qualification également de la japonaise Naomi Osaka qui affrontera en huitième la numéro 1 mondiale Arina Sabalenka. C'est fini en revanche pour la tenante du titre, l'américaine Coco Gauff. Chez les hommes, il n'y a plus de Français en lice. Moïse Coimer était battu hier en 4-7 par le chilien Alejandro Tabilo. L'argentin Juan Manuel Cerundolo, tombeur du numéro 1 mondial Yannick Sinner, fait qualifier hier en 5-7 face à l'espagnol Martin Landaluce. Qualification hier soir du

0: féminin, notamment Lys aujourd'hui, Elina Svitolina et Iga Świątek. Du rugby ce week-end avec la 25e journée de Top 14. Montpellier a battu la section paloise 26-18 hier soir et conserve sa deuxième place à une journée de la fin de la saison. Le Stade toulousain s'est imposé 39-31 dans l'après-midi face à Lyon. Perpignan n'a rien lâché pour finalement s'imposer face à Castres. Score final 29-27. Défaite de Bayonne 38-21 contre le Stade français. Montauban s'est lourdement incliné 15-71 face à La Rochelle. Cet après-midi, Toulon reçoit l'UBB. Coup d'envoi de la rencontre prévu à 16h30 avant Clermont Racing 92 ce soir à 21h05. Du basket avec les quarts de finale de Betclic Elite. Paris a battu Strasbourg 89-75 hier soir et défaite de Lyon-Villeurbanne 75-80 contre Cholet. Côté cyclisme, Jonas Vingegaard a remporté hier à Piancavallo l'ultime étape de montagne du Giro, soit sa 5e victoire sur cette 109e édition.
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0: club, un exploit rare dans l'histoire de la compétition. Des milliers de supporters ont laissé éclater leur joie dans la nuit, à Paris comme dans le reste du pays. Et puis un autre temps fort également, la France continue de suffoquer. Le pays connaît depuis plusieurs jours une canicule d'une précocité inédite. C'est la première fois depuis la création du dispositif Vigilance en 2004 qu'une alerte chaleur est déclenchée au mois de mai. Hier, quatre départements, Paris et les trois de la Petite Couronne, ont été placés en vigilance orange et plusieurs dizaines d'autres en vigilance jaune. Plus de 1000 records de température ont été battus ces derniers jours. Les autorités sanitaires recensent déjà 7 décès directement ou indirectement liés à la chaleur et appellent à la prudence, en particulier pour les personnes âgées et les enfants. Et puis on apprend également que 841 passagers ont vécu une nuit de cauchemar sur les rails. Deux TGV de la compagnie Trenitalia, partis de Lyon vers Paris, sont tombés en panne vendredi soir en Bourgogne, près d'Aizy-sur-Armesson, dans l'Yonne. Les voyageurs sont restés bloqués près de 14 heures sans électricité, sans climatisation et pour certains sans eau ni toilette, en état de marche, avant d'être acheminés hier matin. Les préfectures de Lyonne et de la Côte d'Or, la gendarmerie et les pompiers ont été mobilisés pour leur porter assistance. Sur le plan économique, les nouvelles sont moins bonnes. Selon l'INSEE, l'inflation est repartie à la hausse. Elle atteint 2,4% sur un an en mai contre 2,2% en avril. Portée par
1: 22 heures
0: de l'énergie, en hausse de près de 17% sur un an. Dans le même temps, le produit intérieur brut a reculé à 0,1% au premier trimestre et les dépenses des ménages se sont repliées. Une conjoncture pesante alimentée par les tensions internationales. Et puis on note également un drame à Metz où un jeune homme de 19 ans a été placé en état de mort cérébrale après une violente rixe survenue hier au petit matin, place de la République en plein centre-ville. Deux groupes qui ne se connaissaient pas se sont affrontés. Les victimes ont reçu de nombreux coups à la tête. Trois personnes ont été interpellées. Selon le procureur, une consommation massive d'alcool serait au cœur de ce drame. Et enfin, sur une note plus légère, pour ce dimanche, partout en France, festivals et rendez-vous culturels à Nîmes ce week-end de fin mai à l'ombre de préférence. Pensez à vous hydrater et à prendre de nouvelles de vos proches les plus fragiles. C'est la fin de cette édition. Belle fête aux mamans et bon dimanche.
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3: 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Sur France 2, James Bond à l'honneur. L'espion britannique sera là avec 007 Spectre. Le film réalisé par Sam Mendes avec Daniel Craig dans la distribution ou encore Léa Seydoux. Et enfin sur Canal+, à SM Clermont, Racing Rugby pour le top 14 en direct. Belle soirée télé, bon dimanche.
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5: Bonsoir à tous. Les joueurs du Paris Saint-Germain accueillis par près de 100 000 supporters au Champ de Mars à Paris. C'est Marquinhos, le capitaine qui a brandi la coupe aux grandes oreilles aux côtés du coach Luis Enrique et du président du club Nasser El Khelaifi. L'arrivée au Parc des Princes risque d'être retardée de quelques heures sur le programme initial en raison d'un retard d'une heure de leur avion au décollage. L'équipe parisienne doit ensuite être reçue à l'Elysée par Emmanuel Macron. Une victoire gâchée hier soir par des débordements dans de nombreuses villes de France. 780 personnes ont été interpellées, 457 placées en garde à vue, 57 policiers et gendarmes ont été blessés, également un mort et un blessé grave à déplorer cette nuit dans la capitale. Le Premier ministre a dressé aujourd'hui un bilan des aides carburant. 439 000 Français ont déjà fait la demande de l'aide aux grands rouleurs. L'occasion pour Sébastien Lecornu de faire un rappel des dispositifs qui entrent en application à partir de demain, notamment l'ouverture de l'aide aux pêcheurs et la revalorisation des indemnités kilométriques des aides à domicile. Liana, 11 ans, a disparu vendredi à Fleurance dans le Gers. Elle avait été aperçue pour la dernière fois à la sortie de son collège dans le véhicule d'un homme de 41 ans. Le suspect a été identifié et placé en garde à vue en raison de ses explications incohérentes. Les recherches se poursuivent afin de la retrouver. De nombreuses personnes participaient cet après-midi à une battue. Le parquet a ouvert une enquête pour enlèvement et séquestration de mineurs. Un procès s'ouvre demain à Strasbourg, celui d'un ostéopathe jugé pour viol et agression sexuelle sur 29 patientes. Le praticien de 37 ans maintient que ses actes n'avaient aucun caractère sexuel. Ces accusatrices vont se relayer à la barre jusqu'au 12 juin. Le Conseil de sécurité de l'ONU tiendra demain après-midi une réunion d'urgence demandée par la France. L'armée israélienne s'est emparée de l'emblématique forteresse médiévale de Beaufort au Liban. Et coup d'œil à Roland-Garros, l'Allemand Alexander Zverev s'est qualifié pour les quarts de finale en s'imposant en 3-7 face au Néerlandais Jasper De Jong. Il affrontera au prochain tour l'Espagnol Rafael Rodar, venu à bout de son compatriote Pablo Carreño. Et chez les femmes, la Polonaise Iga Świątek a été éliminée cet après-midi par l'Ukrainienne Marta.

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1: Bonjour, excellent dimanche 31 mai avec nous. C'est parti donc pour l'éphéméride de cette journée. C'est la journée mondiale sans tabac aujourd'hui. Et bonne fête aux Petroni, si vous en connaissez, elles sont à l'honneur. Allez, bon anniversaire à vous les natifs du 31 mai. Sachez que vous êtes les mêmes jours que Clint Eastwood, s'il vous plaît, la classe, qui fête ses 96 ans. Bon anniversaire également à Colin Farrell, qui fête ses 50 ans aujourd'hui. Et puis le 31 mai 1911, il y a 115 ans, avait lieu l'inauguration du Titanic à Belfast. 100 000 personnes qui assistaient à la mise à l'eau du navire qui, moins d'un an plus tard, heurtera un iceberg en 1912. Excellente journée, bon dimanche.

0: jusqu'à 34 à Montélimar.
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2: Bonjour à tous, on commence avec du football. Une première pour un club français, le Paris Saint-Germain a remporté hier soir à Budapest sa deuxième Ligue des Champions après sa victoire en finale contre Arsenal, acquise au terme de la séance des tirs au but après un nul en partout. Du tennis avec Roland Garros, la française Diane Parry a éliminé hier Amanda Anisimova pour s'offrir son premier huitième de finale en grand chelem. Qualification également de la japonaise Naomi Osaka qui affrontera en huitième la numéro 1 mondiale Arina Sabalenka. C'est fini en revanche pour la tenante du titre, l'américaine Coco Gauff. Chez les hommes, il n'y a plus de Français en lice. Moïse Kouamer était battu hier en 4-7 par le chilien Alejandro Tabilo. L'argentin Juan Manuel Cerundolo, tombeur du numéro 1 mondial Yannick Sinner, fait qualifier hier en 5-7 face à l'espagnol Martin Landaluce. Qualification hier soir du

0: féminin, notamment Lys aujourd'hui, Elinas Vitolina et Iga Swiatek. Du rugby ce week-end avec la 25e journée de Top 14, Montpellier a battu la section paloise 26-18 hier soir et conserve sa deuxième place à une journée de la fin de la saison. Le Stade Toulousain s'est imposé 39-31 dans l'après-midi face à Lyon. Perpignan n'a rien lâché pour finalement s'imposer face à Castres. Score final 29-27. Défaite de Bayonne 38-21 contre le Stade Français. Montauban s'est lourdement incliné 15-71 face à La Rochelle. Cet après-midi, Toulon reçoit l'UBB. Coup d'envoi de la rencontre prévue à 16h30 avant Clermont Racing 92 ce soir à 21h05. Du basket avec les quarts de finale de Betclic Elite. Paris a battu Strasbourg 89-75 hier soir et défaite de Lyon-Villeurbanne 75-80 contre Cholet. Côté cyclisme, Jonas Vingegaard a remporté hier à Piancavallo l'ultime étape de montagne du Giro, soit sa 5e victoire sur cette 109e édition.
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3: Bonjour, bonjour à tous. À la une soirée de fête pour le football français. Le Paris Saint-Germain a conservé son titre en Ligue des Champions hier soir à Budapest. Au terme d'une finale irrespirable face à Arsenal, les Parisiens se sont imposés au tir au but 4-3 après un match nul 1-1. Mené dès la 16e minute, les hommes de la capitale ont égalisé puis arraché la victoire lors de la séance de tir au but, scellé par un dernier pénalty manqué côté adverse. C'est le deuxième sacre européen consécutif du club, un exploit rare dans l'histoire de la compétition. Des milliers de supporters ont laissé éclater leur joie dans la nuit à Paris comme dans le reste du pays. Et puis un autre temps fort également, la France continue de suffoquer. Le pays connaît depuis plusieurs jours une canicule d'une précocité inédite. C'est la première fois depuis la création du dispositif Vigilance en 2004 qu'une alerte chaleur est déclenchée au mois de mai. Hier, 4 départements, Paris et les 3 de la Petite Couronne ont été placés en vigilance orange et plusieurs dizaines d'autres en vigilance jaune. Plus de 1000 records de température ont été battus ces derniers jours. Les autorités sanitaires recensent déjà 7 décès directement ou indirectement liés à la chaleur et appellent à la prudence, en particulier pour les personnes âgées et les enfants. Et puis on apprend également que 841 passagers ont vécu une nuit de cauchemar sur les rails. Deux TGV de la compagnie Trenitalia, partis de Lyon vers Paris, sont tombés en panne vendredi soir en Bourgogne, près d'Aizy-sur-Armesson, dans l'Yonne. Les voyageurs sont restés bloqués près de 14 heures sans électricité, sans climatisation et pour certains sans eau ni toilette en état de marche. Avant d'être acheminés hier matin, les préfectures de Lyonne et de la Côte d'Or, la gendarmerie et les pompiers ont été mobilisés pour leur porter assistance. Sur le plan économique, les nouvelles sont moins bonnes. Selon l'INSEE, l'inflation est repartie à la hausse. Elle atteint 2,4% sur un an en mai contre 2,2% en avril, portée par la flambée des prix de l'énergie en hausse de près de 17% sur un an. Dans le même temps, le produit intérieur brut a reculé à 0,1% au premier trimestre et les dépenses des ménages se sont repliées. Une conjoncture pesante alimentée par les tensions internationales. Et puis on note également un drame à Metz où un jeune homme de 19 ans a été placé en état de mort cérébrale après une violente rixe survenue hier au petit matin, place de la République en plein centre-ville. Deux groupes qui ne se connaissaient pas se sont affrontés. Les victimes ont reçu de nombreux coups à la tête. Trois personnes ont été interpellées. Selon le procureur, une consommation massive d'alcool serait au cœur de ce drame. Et enfin, sur une note plus légère, pour ce dimanche, partout en France, festivals et rendez-vous culturels à Nîmes ce week-end de fin mai à l'ombre de préférence. Pensez à vous hydrater et à prendre de nouvelles de vos proches les plus fragiles. C'est la fin de cette édition. Belle fête aux mamans et bon dimanche.
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4: 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Qu'est-ce qu'on a encore fait, au bon Dieu ? Le film avec Christian Clavier, encore Chantal Lobby dans la distribution. Sur France 2, James Bond à l'honneur. L'espion britannique sera là avec 007 Spectre. Le film réalisé par Sam Mendes avec Daniel Craig dans la distribution ou encore Léa Seydoux. Et enfin sur Canal+, à SM Clermont, Racing Rugby pour le Top 14 en direct. Belle soirée télé, bon dimanche.
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5: Bonsoir à tous. Les joueurs du Paris Saint-Germain accueillis par
2: près de 100 000 supporters au Champ de Mars à Paris. C'est Marquinhos, le capitaine, qui a brandi la coupe aux grandes oreilles aux côtés du coach Luis Enrique et du président du club Nasser El Khelaifi. L'arrivée au Parc des Princes risque d'être retardée de quelques heures sur le programme initial en raison d'un retard d'une heure de leur avion au décollage. L'équipe parisienne doit ensuite être reçue à l'Elysée par Emmanuel Macron. Une victoire gâchée hier soir par des débordements dans de nombreuses villes de France. 780 personnes ont été interpellées, 457 placées en garde à vue. 57 policiers et gendarmes ont été blessés. Également un mort et un blessé grave à déplorer cette nuit dans la capitale. Le Premier ministre a dressé aujourd'hui un bilan des aides à carburant. 439 000 Français ont déjà fait la demande de l'aide aux grands rouleurs. L'occasion pour Sébastien Lecornu de faire un rappel des dispositifs qui entrent en application à partir de demain, notamment l'ouverture de l'aide aux pêcheurs et la revalorisation des indemnités kilométriques des aides à domicile. Liana, 11 ans, a disparu vendredi à Fleurance dans le Gers. Elle avait été aperçue pour la dernière fois à la sortie de son collège dans le véhicule d'un homme de 41 ans. Le suspect a été identifié et placé en garde à vue en raison de ses explications incohérentes. Les recherches se poursuivent afin de la retrouver. De nombreuses personnes participaient cet après-midi à une battue. Le parquet a ouvert une enquête pour enlèvement et séquestration de mineurs. Un procès s'ouvre demain à Strasbourg, celui d'un ostéopathe jugé pour viol et agression sexuelle sur 29 patientes. Le praticien de 37 ans maintient que ces actes n'avaient aucun caractère sexuel. Ces accusatrices vont se relayer à la barre jusqu'au 12 juin. Le Conseil de sécurité de l'ONU tiendra demain après-midi une réunion d'urgence demandée par la France. L'armée israélienne s'est emparée de l'emblématique forteresse médiévale de Beaufort au Liban. Et coup d'œil à Roland-Garros, l'Allemand Alexander Zverev s'est qualifié pour les quarts de finale en s'imposant en 3-7 face au Néerlandais Jasper De Jong. Il affrontera au prochain tour l'Espagnol Rafael Rodar, venu à bout de son compatriote Pablo Carreño. Et chez les femmes, la Polonaise Iga Świątek a été éliminée cet après-midi par l'Ukrainienne Marta Kostiuk.
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4: Bonjour, excellent dimanche 31 mai avec nous. C'est parti donc pour l'éphéméride de cette journée. C'est la journée mondiale sans tabac aujourd'hui. Et bonne fête aux Pétronilles. Si vous en connaissez, elles sont à l'honneur. Allez, bon anniversaire à vous les natifs du 31 mai. Sachez que vous êtes le même jour que Clint Eastwood, s'il vous plaît, la classe, qui fête ses 96 ans. Bon anniversaire également à Colin Farrell, qui fête ses 50 ans aujourd'hui. Et puis le 31 mai 1911, il y a 115 ans, avait lieu l'inauguration du Titanic à Belfast. 100 000 personnes qui assistaient à la mise à l'eau du navire qui, moins d'un an plus tard, heurtera un iceberg en 1912. Excellente journée, bon dimanche.

0: 4 à Montélimar.
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2: Bonjour à tous, on commence avec du football. Une première pour un club français, le Paris Saint-Germain a remporté hier soir à Budapest sa deuxième Ligue des Champions après sa victoire en finale contre Arsenal, acquise au terme de la séance des tirs au but après un nul en partout. Du tennis avec Roland Garros, la française Diane Parry a éliminé hier Amanda Anisimova pour s'offrir son premier huitième de finale en grand chelem. Qualification également de la japonaise Naomi Osaka qui affrontera en huitième la numéro 1 mondiale Arina Sabalenka. C'est fini en revanche pour la tenante du titre, l'américaine Coco Gauff. Chez les hommes, il n'y a plus de Français en lice. Moïse Coimer était battu hier en 4-7 par le chilien Alejandro Tabilo. L'argentin Juan Manuel Cerundolo, tombeur du numéro 1 mondial Yannick Sinner, fait qualifier hier en 5-7 face à l'espagnol Martin Landaluce. Qualification hier soir du Canadien Félix Auger-Aliassime. Aujourd'hui au programme, Mensik Rublev, Rodar, Carreño, De Jong, Zverev et Rude Fonseca. Dans le tableau féminin, notamment lice aujourd'hui, Elina Svitolina et Iga Świątek. Du rugby ce week-end avec la 25e journée de Top 14, Montpellier a battu la section paloise 26-18 hier soir et conserve sa deuxième place à une journée de la fin de la saison. Le Stade Toulousain s'est imposé 39-31 dans l'après-midi face à Lyon. Perpignan n'a rien lâché pour finalement s'imposer face à Castres. Score final 29-27. Défaite de Bayonne 38-21 contre le Stade Français. Montauban s'est lourdement incliné 15-71 face à La Rochelle. Cet après-midi, Toulon reçoit l'UBB, coup d'envoi de la rencontre prévue à 16h30 avant Clermont Racing 92 ce soir à 21h05. Du basket avec les quarts de finale de Betclic Elite, Paris a battu Strasbourg 89-75 hier soir et défaite de Lyon-Villeurbanne 75-80 contre Cholet. Côté cyclisme, Jonas Vingegaard a remporté hier à Piancavallo l'ultime étape de montagne du Giro, soit sa 5e victoire sur cette 109e édition.
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0: Bonjour, bonjour à tous. À la une soirée de fête pour le football français. Le Paris Saint-Germain a conservé son titre en Ligue des Champions hier soir à Budapest. Au terme d'une finale irrespirable face à Arsenal, les Parisiens se sont imposés au tir au but 4-3 après un match nul 1-1. Mené dès la 16e minute, les hommes de la capitale ont égalisé puis arraché la victoire lors de la séance de tir au but, scellé par un dernier pénalty manqué côté adverse. C'est le deuxième sacre européen consécutif du club, un exploit rare dans l'histoire de la compétition. Des milliers de supporters ont laissé éclater leur joie dans la nuit à Paris comme dans le reste du pays. Et puis un autre temps fort également, la France continue de suffoquer. Le pays connaît depuis plusieurs jours une canicule d'une précocité inédite. C'est la première fois depuis la création du dispositif Vigilance en 2004 qu'une alerte chaleur est déclenchée au mois de mai. Hier, 4 départements, Paris et les 3 de la Petite Couronne ont été placés en vigilance orange et plusieurs dizaines d'autres en vigilance jaune. Plus de 1000 records de température ont été battus ces derniers jours. Les autorités sanitaires recensent déjà 7 décès directement ou indirectement liés à la chaleur et appellent à la prudence, en particulier pour les personnes âgées et les enfants. Et puis on apprend également que 841 passagers ont vécu une nuit de cauchemar sur les rails. Deux TGV de la compagnie Trenitalia, partis de Lyon vers Paris, sont tombés en panne vendredi soir en Bourgogne, près d'Aizy-sur-Armesson, dans l'Yonne. Les voyageurs sont restés bloqués près de 14 heures sans électricité, sans climatisation et pour certains sans eau ni toilette en état de marche. Avant d'être acheminés hier matin, les préfectures de Lyonne et de la Côte d'Or, la gendarmerie et les pompiers ont été mobilisés pour leur porter assistance. Sur le plan économique, les nouvelles sont moins bonnes. Selon l'INSEE, l'inflation est repartie à la hausse. Elle atteint 2,4% sur un an en mai contre 2,2% en avril, portée par la flambée des prix de l'énergie en hausse de près de 17% sur un an. Dans le même temps, le produit intérieur brut a reculé à 2,1% au premier trimestre et les dépenses des ménages villages se sont repliés. Une conjoncture pesante alimentée par les tensions internationales. Et puis on note également un drame à Metz où un jeune homme de 19 ans a été placé en état de mort cérébrale après une violente rixe survenue hier au petit matin, place de la République à un plein centre-ville. Deux groupes qui ne se connaissaient pas se sont affrontés. Les victimes ont reçu de nombreux coups à la tête. Trois personnes ont été interpellées. Selon le procureur, une consommation massive d'alcool serait au cœur de ce drame. Et enfin, sur une note plus légère, pour ce dimanche, partout en France, festivals et rendez-vous culturels à Nîmes ce week-end de fin mai, à l'ombre de préférence. Pensez à vous hydrater et à prendre de nouvelles de vos proches les plus fragiles. C'est la fin de cette édition. Belle fête aux mamans et bon dimanche.
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3: 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Qu'est-ce qu'on a encore fait, au bon Dieu ? Le film avec Christian Clavier, encore Chantal Lobby dans la distribution. Sur France 2, James Bond à l'honneur. L'espion britannique sera là avec 007 Spectre. Le film réalisé par Sam Mendes avec Daniel Craig dans la distribution, ou encore Léa Seydoux. Et enfin sur Canal+, à SM Clermont, Racing Rugby pour le Top 14 en direct. Belle soirée télé, bon dimanche.
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5: Bonsoir à tous. Les joueurs du Paris Saint-Germain accueillis par près de 100 000 supporters au Champ de Mars à Paris. C'est Marquinhos, le capitaine qui a brandi la coupe aux grandes oreilles aux côtés du coach Luis Enrique et du président du club Nasser El Khelaifi. L'arrivée au Parc des Princes risque d'être retardée de quelques heures sur le programme initial en raison d'un retard d'une heure de leur avion au décollage. L'équipe parisienne doit ensuite être reçue à l'Élysée par Emmanuel Macron. Une

0: Également, un mort et un blessé grave à déplorer cette nuit dans la capitale. Le Premier ministre a dressé aujourd'hui un bilan des aides carburant. 439 000 Français ont déjà fait la demande de l'aide aux grands rouleurs. L'occasion pour Sébastien Lecornu de faire un rappel des dispositifs qui entrent en application à partir de demain, notamment l'ouverture de l'aide aux pêcheurs et la revalorisation des indemnités kilométriques des aides à domicile. Liana, 11 ans, a disparu vendredi à Fleurance dans le Gers. Elle avait été aperçue pour la dernière fois à la sortie de son collège dans le véhicule d'un homme de 41 ans. Le suspect a été identifié et placé en garde à vue en raison de ses explications incohérentes. Les recherches se poursuivent afin de la retrouver. De nombreuses personnes participaient cet après-midi à une battue. Le parquet a ouvert une enquête pour enlèvement et séquestration de mineurs. Un procès s'ouvre demain à Strasbourg, celui d'un ostéopathe jugé pour viol et agression sexuelle sur 29 patientes. Le praticien de 37 ans maintient que ses actes n'avaient aucun caractère sexuel. Ses accusatrices vont se relayer à la barre jusqu'au 12 juin. Le Conseil de sécurité de l'ONU tiendra demain après-midi une réunion d'urgence demandée par la France. L'armée israélienne s'est emparée de l'emblématique forteresse médiévale de Beaufort au Liban. Et coup d'œil à Roland-Garros, l'Allemand Alexander Zverev s'est qualifié pour les quarts de finale en s'imposant en 3-7 face au Néerlandais Jasper De Jong. Il affrontera au prochain tour l'Espagnol Rafael Rodar, venu à bout de son compatriote Pablo Carreño. Et chez les femmes, la Polonaise Iga Świątek a été éliminée cet après-midi par l'Ukrainienne Marta Kostiuk.
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2: Bonjour, excellent dimanche 31 mai avec nous. C'est parti donc pour l'éphéméride de cette journée. C'est la journée mondiale sans tabac aujourd'hui. Et bonne fête aux Pétronilles. Si vous en connaissez, elles sont à l'honneur. Allez, bon anniversaire à vous les natifs du 31 mai. Sachez que vous êtes le même jour que Clint Eastwood, s'il vous plaît, la classe, qui fête ses 96 ans. Bon anniversaire également à Colin Farrell, qui fête ses 50 ans aujourd'hui. Et puis le 31 mai 1911, il y a 115 ans, avait lieu l'inauguration du Titanic à Belfast. 100 000 personnes qui assistaient à la mise à l'eau du navire qui, moins d'un an plus tard, heurtera un iceberg en 1912. Excellente journée, bon dimanche.

0: jusqu'à 34 à Montélimar.
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2: Bonjour à tous, on commence avec du football, une première pour un club français. Le Paris Saint-Germain a remporté hier soir à Budapest sa deuxième Ligue des Champions après sa victoire en finale contre Arsenal, acquise au terme de la séance des tirs au but après un nul en partout. Du tennis avec Roland-Garros, la Française Diane Paris a éliminé hier Amanda Anisimova pour s'offrir son premier huitième de finale en Grand Chelem. Qualification également de la Japonaise Naomi Osaka qui affrontera en huitième la numéro 1 mondiale Arina Sabalenka. C'est fini en revanche pour la tenante du titre, l'américaine Coco Gauff. Chez les hommes, il n'y a plus de Français en lice. Moïse Kouamer était battu hier en 4-7 par le chilien Alejandro Tabilo. L'argentin Juan Manuel Cerundolo, tombeur du numéro 1 mondial Yannick Sinner, fait qualifier hier en 5-7 face à l'espagnol Martin Landaluce. Qualification hier soir du canadien Félix Auger-Aliassime. Aujourd'hui au programme Mensik Rublev, Rodar Carreño, De Jong, Zverev et Rude Fonseca. Dans le tableau féminin, notamment lice aujourd'hui, Elina Svitolina et Iga Świątek. Du rugby ce week-end avec la 25e journée de Top 14, Montpellier a battu la section paloise 26-18 hier soir et conserve sa deuxième place à une journée de la fin de la saison. Le Stade Toulousain s'est imposé 39-31 dans l'après-midi face à Lyon. Perpignan n'a rien lâché pour finalement s'imposer face à Castres. Score final 29-27. Défaite de Bayonne 38-21 contre le Stade Français. Montauban s'est lourdement incliné 15-71 face à La Rochelle. Cet après-midi, Toulon reçoit l'UBB, coup d'envoi de la rencontre. Compte prévu à 16h30 avant Clermont Racing 92 ce soir à 21h05. Du basket avec les quarts de finale de Betclic Elite, Paris a battu Strasbourg 89-75 hier soir et défaite de Lyon-Villeurbanne 75-80 contre Cholet. Petit cyclisme, Jonas Vingegaard a remporté hier à Piancavallo l'ultime étape de montagne du Giro, soit sa 5e victoire sur cette 109e édition.
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5: Bonjour, bonjour à tous. À la une, une soirée de fête pour le football français. Le Paris Saint-Germain a conservé son titre en Ligue des Champions hier soir à Budapest. Au terme d'une finale irrespirable face à Arsenal, les Parisiens se sont imposés au tir au but 4-3 après un match nul 1-1. Mené dès la 16e minute, les hommes de la capitale ont égalisé puis arraché la victoire lors de la séance de tir au but, scellée par un dernier pénalty manqué côté adverse. C'est le deuxième sacre européen consécutif du club, un exploit rare dans l'histoire de la compétition. Des milliers de supporters ont laissé éclater leur joie dans la nuit à Paris comme dans le reste du pays. Et puis un autre temps fort également, la France continue de suffoquer. Le pays connaît depuis plusieurs jours une canicule d'une précocité inédite. C'est la première fois depuis la création du dispositif Vigilance en 2004 qu'une alerte chaleur est déclenchée au mois de mai. Hier, 4 départements, Paris et les 3 de la Petite Couronne ont été placés en vigilance orange et plusieurs dizaines d'autres en vigilance jaune. Plus de 1000 records de température ont été battus ces derniers jours. Les autorités sanitaires recensent déjà 7 décès directement ou indirectement liés à la chaleur et appellent à la prudence, en particulier pour les personnes âgées et les enfants. Et puis on apprend également que 841 passagers ont vécu une nuit de cauchemar sur les rails. Deux TGV de la compagnie Trenitalia, partis de Lyon vers Paris, sont tombés en panne vendredi soir en Bourgogne, près d'Aizy-sur-Armesson, dans l'Yonne. Les voyageurs sont restés bloqués près de 14 heures sans électricité, sans climatisation et pour certains sans eau ni toilette en état de marche avant d'être acheminés hier matin. Les préfectures de Lyonne et de la Côte d'Or, la gendarmerie et les pompiers ont été mobilisés pour leur porter assistance. Sur le plan économique, les nouvelles sont moins bonnes. Selon l'INSEE, l'inflation est repartie à la hausse. Elle atteint 2,4% sur un an en mai contre 2,2% en avril, portée par la flambée des prix de l'énergie en hausse de près de 17% sur un an. Dans le même temps, les produits intérieurs bruts ont reculé à 2,1% au premier trimestre et les dépenses des ménages se sont repliées. Une conjoncture pesante alimentée par les tensions internationales. Et puis on note également un drame à Metz où un jeune homme de 19 ans a été placé en état de mort cérébrale après une violente rixe survenue hier au petit matin, place de la République en plein centre-ville. Deux groupes qui ne se connaissaient pas se sont affrontés. Les victimes ont reçu de nombreux coups à la tête. 3 personnes ont été interpellées. Selon le procureur, une consommation massive d'alcool serait au cœur de ce drame. Et enfin, sur une note plus légère, pour ce dimanche, partout en France, festivals et rendez-vous culturels animent ce week-end de fin mai à l'ombre de préférence. Pensez à vous hydrater et à prendre de nouvelles de vos proches les plus fragiles. C'est la fin de cette édition. Belle fête aux mamans et bon dimanche.
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4: 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Sur France 2, James Bond à l'honneur. L'espion britannique sera là avec 007 Spectre. Le film réalisé par Sam Mendes avec Daniel Craig dans la distribution, ou encore Léa Seydoux. Et enfin sur Canal+, à SM Clermont, Racing Rugby pour le top 14 en direct. Belle soirée télé, bon dimanche.
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7: Bonsoir à tous. Les joueurs du Paris Saint-Germain accueillis par près de 100 000 supporters au Champ de Mars à Paris. C'est Marquinhos, le capitaine qui a brandi la coupe aux grandes oreilles aux côtés du coach Luis Enrique et du président du club Nasser El Khelaifi. L'arrivée au Parc des Princes risque d'être retardée de quelques heures sur le programme initial en raison d'un retard d'une heure de leur avion au décollage. L'équipe parisienne doit ensuite être reçue à l'Élysée par Emmanuel Macron. Une victoire

0: Également un mort et un blessé grave à déplorer cette nuit dans la capitale. Le Premier ministre a dressé aujourd'hui un bilan des aides carburant. 439 000 Français ont déjà fait la demande de l'aide aux grands rouleurs. L'occasion pour Sébastien Lecornu de faire un rappel des dispositifs qui entrent en application à partir de demain, notamment l'ouverture de l'aide aux pêcheurs et la revalorisation des indemnités kilométriques des aides à domicile. Liana, 11 ans, a disparu vendredi à Fleurance dans le Gers. Elle avait été aperçue pour la dernière fois à la sortie de son collège dans le véhicule d'un homme de 41 ans. Le suspect a été identifié et placé en garde à vue en raison de ses explications incohérentes. Les recherches se poursuivent afin de la retrouver. De nombreuses personnes participaient cet après-midi.
1: 22h30.
0: Le parquet a ouvert une enquête pour enlèvement et séquestration de mineurs. Un procès s'ouvre demain à Strasbourg, celui d'un ostéopathe jugé pour viol et agression sexuelle sur 29 patientes. Le praticien de 37 ans maintient que ces actes n'avaient aucun caractère sexuel. Ces accusatrices vont se relayer à la barre jusqu'au 12 juin. Le Conseil de sécurité de l'ONU tiendra demain après-midi une réunion d'urgence demandée par la France. L'armée israélienne s'est emparée de l'emblématique forteresse médiévale de Beaufort au Liban. Et coup d'œil à Roland-Garros, l'Allemand Alexander Zverev s'est qualifié pour les quarts de finale en s'imposant en 3-7 face au Néerlandais Jasper De Jong. Il affrontera au prochain tour l'Espagnol Rafael Rodar, venu à bout de son compatriote Pablo Carreño. Et chez les femmes, la Polonaise Iga Świątek a été éliminée cet après-midi par l'Ukrainienne Marta Kostiuk.
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3: Bonjour, excellent dimanche 31 mai avec nous. C'est parti donc pour l'éphéméride de cette journée. C'est la journée mondiale sans tabac aujourd'hui. Et bonne fête aux pétronies. Si vous en connaissez, elles sont à l'honneur. Allez, bon anniversaire à vous les natifs du 31 mai. Sachez que vous êtes les mêmes jours que Clint Eastwood, s'il vous plaît, la classe, qui fête ses 96 ans. Bon anniversaire également à Colin Farrell, qui fête ses 50 ans aujourd'hui. Et puis le 31 mai 1911, il y a 115 ans, avait lieu l'inauguration du Titanic à Belfast. 100 000 personnes qui assistaient à la mise à l'eau du navire qui, moins d'un an plus tard, heurtera un iceberg en 1912. Excellente journée, bon dimanche.

0: 4 à Montélimar.
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2: Bonjour à tous, on commence avec du football, une première pour un club français. Le Paris Saint-Germain a remporté hier soir à Budapest sa deuxième Ligue des Champions après sa victoire en finale contre Arsenal, acquise au terme de la séance des tirs au but après un nul en partout. Du tennis avec Roland Garros, la Française Diane Paris a éliminé hier Amanda Anisimova pour s'offrir son premier huitième de finale en grand chelem. Qualification également de la Japonaise Naomi Osaka qui affrontera en huitième la numéro 1 mondiale Arina Sabalenka. C'est fini en revanche pour la tenante du titre, l'américaine Coco Gauff. Chez les hommes, il n'y a plus de Français en lice. Moïse Coimer était battu hier en 4-7 par le Chilien Alejandro Tabilo. L'Argentin Juan Manuel Cerundolo, tombeur du numéro 1 mondial Yannick Sinner, fait qualifier hier en 5-7 face à l'Espagnol Martin Landaluce. Qualification hier soir du Canadien Félix Auger-Aliassim. Aujourd'hui au programme, Mensik Rublev, Rodar, Carreño, De Jong, Zverev et Rude Fonseca. Dans le tableau féminin, notamment lice aujourd'hui, Elina Svitolina et Iga Świątek. Du rugby ce week-end avec la 25e journée de Top 14, Montpellier a battu la section paloise 26-18 hier soir et conserve sa deuxième place à une journée de la fin de la saison. Le Stade Toulousain s'est imposé 39-31 dans l'après-midi face à Lyon. Perpignan n'a rien lâché pour finalement s'imposer face à Castres. Score final 29-27. Défaite de Bayonne 38-21 contre le Stade Français. Montauban s'est lourdement incliné 15-71 face à La Rochelle. Cet après-midi, Toulon reçoit l'UBB, coup d'envoi de la rencontre prévue à 16h30 avant Clermont Racing 92 ce soir à 21h05. Du basket avec les quarts de finale de Betclic Elite, Paris a battu Strasbourg 89-75 hier soir et défaite de Lyon-Villeurbanne 75-80 contre Cholet. Côté cyclisme, Jonas Vingegaard a remporté hier à Piancavallo l'ultime étape de montagne du Giro, soit sa 5e victoire sur cette 109e édition.
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0: Bonjour, bonjour à tous. À la une soirée de fête pour le football français. Le Paris Saint-Germain a conservé son titre en Ligue des Champions hier soir à Budapest. Au terme d'une finale irrespirable face à Arsenal, les Parisiens se sont imposés au tir au but 4-3 après un match nul 1-1. Mené dès la 16e minute, les hommes de la capitale ont égalisé puis arraché la victoire lors de la séance de tir au but, scellé par un dernier pénalty manqué côté adverse. C'est le deuxième sacre européen consécutif du club, un exploit rare dans l'histoire de la compétition. Des milliers de supporters ont laissé éclater leur joie dans la nuit, à Paris comme dans le reste du pays. Et puis un autre temps fort également, la France continue de suffoquer. Le pays connaît depuis plusieurs jours une canicule d'une précocité inédite. C'est la première fois depuis la création du dispositif Vigilance en 2004 qu'une alerte chaleur est déclenchée au mois de mai. Hier, 4 départements, Paris et les 3 de la Petite Couronne ont été placés en vigilance orange et plusieurs dizaines d'autres en vigilance jaune. Plus de 1000 records de température ont été battus ces derniers jours. Les autorités sanitaires recensent déjà 7 décès directement ou indirectement liés à la chaleur et appellent à la prudence, en particulier pour les personnes âgées et les enfants. Et puis on apprend également que 841 passagers ont vécu une nuit de cauchemar sur les rails. Deux TGV de la compagnie Trenitalia, partis de Lyon vers Paris, sont tombés en panne vendredi soir en Bourgogne, près d'Aizy-sur-Armesson, dans l'Yonne. Les voyageurs sont restés bloqués près de 14 heures sans électricité, sans climatisation et pour certains sans eau ni toilette en état de marche. Avant d'être acheminés hier matin, les préfectures de Lyonne et de la Côte d'Or, la gendarmerie et les pompiers ont été mobilisés pour leur porter assistance. Sur le plan économique, les nouvelles sont moins bonnes. Selon l'INSEE, l'inflation est repartie à la hausse. Elle atteint 2,4% sur un an en mai contre 2,2% en avril, portée par la flambée des prix de l'énergie en hausse de près de 17% sur un an. Dans le même temps, le produit intérieur brut a reculé à 2,01% au premier trimestre et les dépenses des ménages images se sont repliées. Une conjoncture pesante alimentée par les tensions internationales. Et puis on note également un drame à Metz où un jeune homme de 19 ans a été placé en état de mort cérébrale après une violente rixe survenue hier au petit matin, place de la République en plein centre-ville. Deux groupes qui ne se connaissaient pas se sont affrontés. Les victimes ont reçu de nombreux coups à la tête. Trois personnes ont été interpellées. Selon le procureur, une consommation massive d'alcool serait au cœur de ce drame. Et enfin, sur une note plus légère, pour ce dimanche, partout en France, festivals et rendez-vous culturels à Nîmes ce week-end de fin mai, à l'ombre de préférence. Pensez à vous hydrater et à prendre de nouvelles de vos proches les plus fragiles. C'est la fin de cette édition. Belle fête aux mamans et bon dimanche.
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3: 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Qu'est-ce qu'on a encore fait, oh bon Dieu ! Le film avec Christian Clavier, encore Chantal Lobby dans la distribution. Sur France 2, James Bond à l'honneur. L'espion britannique sera là avec 007 Spectre. Le film réalisé par Sam Mendes avec Daniel Craig dans la distribution ou encore Léa Seydoux. Et enfin sur Canal+, à SM Clermont, Racing Rugby pour le Top 14 en direct. Belle soirée télé, bon dimanche.
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5: Bonsoir à tous. Les joueurs du Paris Saint-Germain accueillis par près de 100 000 supporters au Champ de Mars à Paris. C'est Marquinhos, le capitaine qui a brandi la coupe aux grandes oreilles aux côtés du coach Luis Enrique et du président du club Nasser El Khelaifi. L'arrivée au Parc des Princes risque d'être retardée de quelques heures sur le programme initial en raison d'un retard d'une heure de leur avion au décollage. L'équipe parisienne doit ensuite être reçue à l'Élysée par Emmanuel Macron. Une victoire

0: Également un mort et un blessé grave à déplorer cette nuit dans la capitale. Le Premier ministre a dressé aujourd'hui un bilan des aides carburant. 439 000 Français ont déjà fait la demande de l'aide aux grands rouleurs. L'occasion pour Sébastien Lecornu de faire un rappel des dispositifs qui entrent en application à partir de demain, notamment l'ouverture de l'aide aux pêcheurs et la revalorisation des indemnités kilométriques des aides à domicile. Liana, 11 ans, a disparu vendredi à Fleurance dans le Gers. Elle avait été aperçue pour la dernière fois à la sortie de son collège dans le véhicule d'un homme de 41 ans. Le suspect a été identifié et placé en garde à vue en raison de ses explications incohérentes. Les recherches se poursuivent afin de la retrouver. De nombreuses personnes participaient cet après-midi à une battue. Le parquet a ouvert une enquête pour enlèvement et séquestration de mineurs. Un procès s'ouvre demain à Strasbourg, celui d'un ostéopathe jugé pour viol et agression sexuelle sur 29 patientes. Le praticien de 37 ans maintient que ces actes n'avaient aucun caractère sexuel. Ces accusatrices vont se relayer à la barre jusqu'au 12 juin. Le Conseil de sécurité de l'ONU tiendra demain après-midi une réunion d'urgence demandée par la France. L'armée israélienne s'est emparée de l'emblématique forteresse médiévale de Beaufort au Liban. Et coup d'œil à Roland-Garros, l'Allemand Alexander Zverev s'est qualifié pour les quarts de finale en s'imposant en 3-7 face au Néerlandais Jasper De Jong. Il affrontera au prochain tour l'Espagnol Rafael Rodar, venu à bout de son compatriote Pablo Carreño. Et chez les femmes, la Polonaise Iga Świątek a été éliminée cet après-midi par l'Ukrainienne Marta Kostiuk.
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2: Bonjour, excellent dimanche 31 mai avec nous. C'est parti donc pour l'éphéméride de cette journée. C'est la journée mondiale sans tabac aujourd'hui. Et bonne fête aux pétronies. Si vous en connaissez, elles sont à l'honneur. Allez, bon anniversaire à vous les natifs du 31 mai. Sachez que vous êtes les mêmes jours que Clint Eastwood, s'il vous plaît, la classe, qui fête ses 96 ans. Bon anniversaire également à Colin Farrell, qui fête ses 50 ans aujourd'hui. Et puis le 31 mai 1911, il y a 115 ans, avait lieu l'inauguration du Titanic à Belfast. 100 000 personnes qui assistaient à la mise à l'eau du navire qui, moins d'un an plus tard, heurtera un iceberg en 1912. Excellente journée, bon dimanche.

0: et jusqu'à 34 à Montélimar.
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2: Bonjour à tous, on commence avec du football, une première pour un club français. Le Paris Saint-Germain a remporté hier soir à Budapest sa deuxième Ligue des Champions après sa victoire en finale contre Arsenal, acquise au terme de la séance des tirs au but après un nul en partout. Du tennis avec Roland Garros, la Française Diane Paris a éliminé hier Amanda Anisimova pour s'offrir son premier huitième de finale en grand chelem. Qualification également de la Japonaise Naomi Osaka qui affrontera en huitième la numéro 1 mondiale Arina Sabalenka. C'est fini en revanche pour la tenante du titre, l'américaine Coco Gauff. Chez les hommes, il n'y a plus de Français en lice. Moïse Coimer était battu hier en 4-7 par le chilien Alejandro Tabilo. L'argentin Juan Manuel Cerundolo, tombeur du numéro 1 mondial Yannick Sinner, fait qualifier hier en 5-7 face à l'espagnol Martin Landaluce. Qualification hier soir du Canadien.

0: féminin, notamment Lys aujourd'hui, Elina Svitolina et Iga Swiatek. Du rugby ce week-end avec la 25e journée de Top 14, Montpellier a battu la section paloise 26-18 hier soir et conserve sa deuxième place à une journée de la fin de la saison. Le Stade Toulousain s'est imposé 39-31 dans l'après-midi face à Lyon. Perpignan n'a rien lâché pour finalement s'imposer face à Castres. Score final 29-27. Défaite de Bayonne 38-21 contre le Stade Français. Montauban s'est lourdement incliné 15-71 face à La Rochelle. Cet après-midi, Toulon reçoit l'UBB. Coup d'envoi de la rencontre prévue à 16h30 avant Clermont Racing 92 ce soir à 21h05. Du basket avec les quarts de finale de Betclic Elite. Paris a battu Strasbourg 89-75 hier soir et défaite de Lyon-Villeurbanne 75-80 contre Cholet. Côté cyclisme, Jonas Vingegaard a remporté hier à Piancavallo l'ultime étape de montagne du Giro, soit sa 5e victoire sur cette 109e édition.
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3: Bonjour, bonjour à tous. À la une soirée de fête pour le football français. Le Paris Saint-Germain a conservé son titre en Ligue des Champions hier soir à Budapest. Au terme d'une finale irrespirable face à Arsenal, les Parisiens se sont imposés au tir au but 4-3 après un match nul 1-1. Mené dès la 16e minute, les hommes de la capitale ont égalisé puis arraché la victoire lors de la séance de tir au but, scellée par un dernier pénalty manqué côté adverse. C'est le deuxième sacre européen consécutif du club, un exploit rare dans l'histoire de la compétition. Des milliers de supporters ont laissé éclater leur joie dans la nuit, à Paris comme dans le reste du pays. Et puis un autre temps fort également, la France continue de suffoquer. Le pays connaît depuis plusieurs jours une canicule d'une précocité inédite. C'est la première fois depuis la création du dispositif Vigilance en 2004 qu'une alerte chaleur est déclenchée au mois de mai. Hier, 4 départements, Paris et les 3 de la Petite Couronne ont été placés en vigilance orange et plusieurs dizaines d'autres en vigilance jaune. Plus de 1000 records de température ont été battus ces derniers jours. Les autorités sanitaires recensent déjà 7 décès directement ou indirectement liés à la chaleur et appellent à la prudence, en particulier pour les personnes âgées et les enfants. Et puis on apprend également que 841 passagers ont vécu une nuit de cauchemar sur les rails. Deux TGV de la compagnie Trenitalia, partis de Lyon vers Paris, sont tombés en panne vendredi soir en Bourgogne, près d'Aizy-sur-Armesson, dans l'Yonne. Les voyageurs sont restés bloqués près de 14 heures sans électricité, sans climatisation et pour certains sans eau ni toilette, en état de marche, avant d'être acheminés hier matin. Les préfectures de Lyonne et de la Côte d'Or, la gendarmerie et les pompiers ont été mobilisés pour leur porter assistance. Sur le plan économique, les nouvelles sont moins bonnes. Selon l'INSEE, l'inflation est repartie à la hausse. Elle atteint 2,4% sur un an en mai contre 2,2% en avril, portée par la flambée des prix de l'énergie en hausse de près de 17% sur un an. Dans le même temps, le produit intérieur brut a reculé à 0,1% au premier trimestre et les dépenses des ménages se sont repliées. Une conjoncture pesante alimentée par les tensions internationales. Et puis on note également un drame à Metz où un jeune homme de 19 ans a été placé en état de mort cérébrale après une violente rixe survenue hier au petit matin, place de la République en plein centre-ville. Deux groupes qui ne se connaissaient pas se sont affrontés. Les victimes ont reçu de nombreux coups à la tête. Trois personnes ont été interpellées. Selon le procureur, une consommation massive d'alcool serait au cœur de ce drame. Et enfin, sur une note plus légère, pour ce dimanche, partout en France, festivals et rendez-vous culturels à Nîmes ce week-end de fin mai, à l'ombre de préférence. Pensez à vous hydrater et à prendre de nouvelles de vos proches les plus fragiles. C'est la fin de cette édition. Belle fête aux mamans et bon dimanche.
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4: 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Qu'est-ce qu'on a encore fait, au bon Dieu ? Le film avec Christian Clavier, encore Chantal Lobby dans la distribution. Sur France 2, James Bond à l'honneur. L'espion britannique sera là avec 007 Spectre. Le film réalisé par Sam Mendes avec Daniel Craig dans la distribution ou encore Léa Seydoux. Et enfin sur Canal+, à SM Clermont, Racing Rugby pour le Top 14 en direct. Belle soirée télé, bon dimanche.
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5: Bonsoir à tous. Les joueurs du Paris Saint-Germain accueillis par près de 100 000 supporters au Champ de Mars à Paris. C'est Marquinhos, le capitaine qui a brandi la coupe aux grandes oreilles aux côtés du coach Luis Enrique et du président du club Nasser El Khelaifi. L'arrivée au Parc des Princes risque d'être retardée de quelques heures sur le programme initial en raison d'un retard d'une heure de leur avion au décollage. L'équipe parisienne doit ensuite être reçue à l'Élysée par Emmanuel Macron.

Également, un mort et un blessé grave à déplorer cette nuit dans la capitale. Le Premier ministre a dressé aujourd'hui un bilan des aides carburant. 439 000 Français ont déjà fait la demande de l'aide aux grands rouleurs. L'occasion pour Sébastien Lecornu de faire un rappel des dispositifs qui entrent en application à partir de demain, notamment l'ouverture de l'aide aux pêcheurs et la revalorisation des indemnités kilométriques des aides à domicile. Liana, 11 ans, a disparu vendredi à Fleurance dans le Gers. Elle avait été aperçue pour la dernière fois à la sortie de son collège dans le véhicule d'un homme de 41 ans. Le suspect a été identifié et placé en garde à vue en raison de ses explications incohérentes. Les recherches se poursuivent afin de la retrouver. De nombreuses personnes participaient cet après-midi à une battue. Le parquet a ouvert une enquête pour enlèvement et séquestration de mineurs.

0: actuelle. Ces accusatrices vont se relayer à la barre jusqu'au 12 juin. Le Conseil de sécurité de l'ONU tiendra demain après-midi une réunion d'urgence demandée par la France. L'armée israélienne s'est emparée de l'emblématique forteresse médiévale de Beaufort au Liban. Et coup d'œil à Roland-Garros, l'Allemand Alexander Zverev s'est qualifié pour les quarts de finale en s'imposant en 3-7 face au Néerlandais Jasper De Jong. Il affrontera au prochain tour l'Espagnol Rafael Rodar, venu à bout de son compatriote Pablo Carreño. Et chez les femmes, la Polonaise Iga Świątek a été éliminée cet après-midi par l'Ukrainienne Marta Kostiuk.
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2: Bonjour, excellent dimanche 31 mai avec nous. C'est parti donc pour l'éphéméride de cette journée. C'est la journée mondiale sans tabac aujourd'hui. Et bonne fête aux pétronies. Si vous en connaissez, elles sont à l'honneur. Allez, bon anniversaire à vous les natifs du 31 mai. Sachez que vous êtes les mêmes jours que Clint Eastwood, s'il vous plaît, la classe, qui fête ses 96 ans. Bon anniversaire également à Colin Farrell, qui fête ses 50 ans aujourd'hui. Et puis le 31 mai 1911, il y a 115 ans, avait lieu l'inauguration du Titanic à Belfast. 100 000 personnes qui assistaient à la mise à l'eau du navire qui, moins d'un an plus tard, heurtera un iceberg en 1912. Excellente journée, bon dimanche.

0: et jusqu'à 34 à Montélimar.
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2: Bonjour à tous, on commence avec du football, une première pour un club français. Le Paris Saint-Germain a remporté hier soir à Budapest sa deuxième Ligue des Champions après sa victoire en finale contre Arsenal, acquise au terme de la séance des tirs au but après un nul en partout. Du tennis avec Roland Garros, la Française Diane Paris a éliminé hier Amanda Anisimova pour s'offrir son premier huitième de finale en grand chelem. Qualification également de la Japonaise Naomi Osaka qui affrontera en huitième la numéro 1 mondiale Arina Sabalenka. C'est fini en revanche pour la tenante du titre, l'américaine Coco Gauff. Chez les hommes, il n'y a plus de Français en lice. Moïse Coimer était battu hier en 4-7 par le chilien Alejandro Tabilo. L'argentin Juan Manuel Cerundolo, tombeur du numéro 1 mondial Yannick Sinner, fait qualifier hier en 5-7 face à l'espagnol Martin Landaluce. Qualification hier soir du

0: notamment Nice aujourd'hui, Elina Svitolina et Iga Świątek. Du rugby ce week-end avec la 25e journée de Top 14, Montpellier a battu la section paloise 26-18 hier soir et conserve sa deuxième place à une journée de la fin de la saison. Le Stade Toulousain s'est imposé 39-31 dans l'après-midi face à Lyon. Perpignan n'a rien lâché pour finalement s'imposer face à Castres. Score final 29-27. Défaite de Bayonne 38-21 contre le Stade Français. Montauban s'est lourdement incliné 15-71 face à La Rochelle. Cet après-midi, Toulon reçoit l'UBB. Coup d'envoi de la rencontre prévue à 16h30 avant Clermont Racing 92 ce soir à 21h05. Du basket avec les quarts de finale de Betclic Elite. Paris a battu Strasbourg 89-75 hier soir et défaite de Lyon-Villeurbanne 75-80 contre Cholet. Côté cyclisme, Jonas Vingegaard a remporté hier à Piancavallo l'ultime étape de montagne du Giro, soit sa 5e victoire sur cette 109e édition.
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3: Bonjour, bonjour à tous. À la une soirée de fête pour le football français. Le Paris Saint-Germain a conservé son titre en Ligue des Champions hier soir à Budapest. Au terme d'une finale irrespirable face à Arsenal, les Parisiens se sont imposés au tir au but 4-3 après un match nul 1-1. Mené dès la 16e minute, les hommes de la capitale ont égalisé puis arraché la victoire lors de la séance de tir au but, scellé par un dernier pénalty manqué côté adverse. C'est le deuxième sacre européen consécutif du club, un exploit rare dans l'histoire de la compétition. Des milliers de supporters ont laissé éclater leur joie dans la nuit, à Paris comme dans le reste du pays. Et puis un autre temps fort également, la France continue de suffoquer. Le pays connaît depuis plusieurs jours une canicule d'une précocité inédite. C'est la première fois depuis la création du dispositif Vigilance en 2004 qu'une alerte chaleur est déclenchée au mois de mai. Hier, 4 départements, Paris et les 3 de la Petite Couronne ont été placés en vigilance orange et plusieurs dizaines d'autres en vigilance jaune. Plus de 1000 records de température ont été battus ces derniers jours. Les autorités sanitaires recensent déjà 7 décès directement ou indirectement liés à la chaleur et appellent à la prudence, en particulier pour les personnes âgées et les enfants. Et puis on apprend également que 841 passagers ont vécu une nuit de cauchemar sur les rails. Deux TGV de la compagnie Trenitalia, partis de Lyon vers Paris, sont tombés en panne vendredi soir en Bourgogne, près d'Aizy-sur-Armesson, dans l'Yonne. Les voyageurs sont restés bloqués près de 14 heures sans électricité, sans climatisation et pour certains sans eau ni toilette, en état de marche, avant d'être acheminés hier matin. Les préfectures de Lyonne et de la Côte d'Or, la gendarmerie et les pompiers ont été mobilisés pour leur porter assistance. Sur le plan économique, les nouvelles sont moins bonnes. Selon l'INSEE, l'inflation est repartie à la hausse. Elle atteint 2,4% sur un an en mai contre 2,2% en avril, portée par la flambée des prix de l'énergie en hausse de près de 17% sur un an. Dans le même temps, le produit intérieur brut a reculé à 0,1% au premier trimestre et les dépenses des ménages se sont repliées. Une conjoncture pesante alimentée par les tensions internationales. Et puis on note également un drame à Metz où un jeune homme de 19 ans a été placé en état de mort cérébrale après une violente rixe survenue hier au petit matin, place de la République en plein centre-ville. Deux groupes qui ne se connaissaient pas se sont affrontés. Les victimes ont reçu de nombreux coups à la tête. Trois personnes ont été interpellées. Selon le procureur, une consommation massive d'alcool serait au cœur de ce drame. Et enfin, sur une note plus légère, pour ce dimanche, partout en France, festivals et rendez-vous culturels à Nîmes ce week-end de fin mai, à l'ombre de préférence. Pensez à vous hydrater et à prendre de nouvelles de vos proches les plus fragiles. C'est la fin de cette édition. Belle fête aux mamans et bon dimanche.
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4: 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Sur France 2, James Bond à l'honneur. L'espion britannique sera là avec 007 Spectre. Le film réalisé par Sam Mendes avec Daniel Craig dans la distribution ou encore Léa Seydoux. Et enfin sur Canal+, à SM Clermont, Racing Rugby pour le Top 14 en direct. Belle soirée télé, bon dimanche.
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6: Bonsoir à tous. Les joueurs du Paris Saint-Germain accueillis par près de 100 000 supporters au Champ de Mars à Paris. C'est Marquinhos, le capitaine qui a brandi la coupe aux grandes oreilles aux côtés du coach Luis Enrique et du président du club Nasser El Khelaifi. L'arrivée au Parc des Princes risque d'être retardée de quelques heures sur le programme initial en raison d'un retard d'une heure de leur avion au décollage. L'équipe parisienne doit ensuite être reçue à l'Élysée par Emmanuel Macron. Une

0: blessés. Également un mort et un blessé grave à déplorer cette nuit dans la capitale. Le Premier ministre a dressé aujourd'hui un bilan des aides carburant. 439 000 Français ont déjà fait la demande de l'aide aux grands rouleurs. L'occasion pour Sébastien Lecornu de faire un rappel des dispositifs qui entrent en application à partir de demain, notamment l'ouverture de l'aide aux pêcheurs et la revalorisation des indemnités kilométriques des aides à domicile. Liana, 11 ans, a disparu vendredi à Fleurance dans le Gers. Elle avait été aperçue pour la dernière fois à la sortie de son collège dans le véhicule d'un homme de 41 ans. Le suspect a été identifié et placé en garde à vue en raison de ses explications incohérentes. Les recherches se poursuivent afin de la retrouver. De nombreuses personnes participaient cet après-midi à une battue. Le parquet a ouvert une enquête pour enlèvement et séquestration de mineurs. Un procès s'ouvre demain à Strasbourg, celui d'un ostéopathe jugé pour viol et agression sexuelle sur 29 patientes. Le praticien de 37 ans maintient que ces actes n'avaient aucun caractère sexuel. Ces accusatrices vont se relayer à la barre jusqu'au 12 juin. Le Conseil de sécurité de l'ONU tiendra demain après-midi une réunion d'urgence demandée par la France. L'armée israélienne s'est emparée de l'emblématique forteresse médiévale de Beaufort au Liban. Et coup d'œil à Roland-Garros, l'Allemand Alexander Zverev s'est qualifié pour les quarts de finale en s'imposant en 3-7 face au Néerlandais Jasper De Jong. Il affrontera au prochain tour l'Espagnol Rafael Rodar, venu à bout de son compatriote Pablo Carreño. Et chez les femmes, la Polonaise Iga Świątek a été éliminée cet après-midi par l'Ukrainienne Marta Kostiuk.
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2: Bonjour, excellent dimanche 31 mai avec nous. C'est parti donc pour l'éphéméride de cette journée. C'est la journée mondiale sans tabac aujourd'hui. Et bonne fête aux pétronies, si vous en connaissez, elles sont à l'honneur. Allez, bon anniversaire à vous les natifs du 31 mai. Sachez que vous êtes les mêmes jours que Clint Eastwood, s'il vous plaît, la classe, qui fête ses 96 ans. Bon anniversaire également à Colin Farrell, qui fête ses 50 ans aujourd'hui. Et puis le 31 mai 1911, il y a 115 ans, avait lieu l'inauguration du Titanic. À Belfast, 100 000 personnes qui assistaient à la mise à l'eau du navire qui, moins d'un an plus tard, heurtera

0: 34 à Montélimar.
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2: Bonjour à tous, on commence avec du football, une première pour un club français. Le Paris Saint-Germain a remporté hier soir à Budapest sa deuxième Ligue des Champions après sa victoire en finale contre Arsenal, acquise au terme de la séance des tirs au but après un nul en partout. Du tennis avec Roland Garros, la française Diane Parry a éliminé hier Amanda Anisimova pour s'offrir son premier huitième de finale en grand chelem. Qualification également de la japonaise Naomi Osaka qui affrontera en huitième la numéro 1 mondiale Arina Sabalenka. C'est fini en revanche pour la tenante du titre, l'américaine Coco Gauff. Chez les hommes, il n'y a plus de français en lice. Moïse Kouamer était battu hier en 4-7 par le chilien Alejandro Tabil.
3: 23h.
2: Juan Manuel Cerundolo, tombeur du numéro 1 mondial Yannick Sinner, fait qualifier hier en 5-7 face à l'espagnol Martin Landaluce. Qualification hier soir du Canadien.

0: tableaux féminins, notamment Lys aujourd'hui, Elina Svitolina et Iga Świątek. Du rugby ce week-end avec la 25e journée de Top 14, Montpellier a battu la section paloise 26-18 hier soir et conserve sa deuxième place à une journée de la fin de la saison. Le Stade toulousain s'est imposé 39-31 dans l'après-midi face à Lyon. Perpignan n'a rien lâché pour finalement s'imposer face à Castres. Score final 29-27. Défaite de Bayonne 38-21 contre le Stade français. Montauban s'est lourdement incliné 15-71 face à La Rochelle. Cet après-midi, Toulon reçoit l'UBB. Coup d'envoi de la rencontre prévu à 16h30 avant Clermont Racing 92 ce soir à 21h05. Du basket avec les quarts de finale de Betclic Elite. Paris a battu Strasbourg 89-75 hier soir et défaite de Lyon-Villeurbanne 75-80 contre Cholet. Côté cyclisme, Jonas Vingegaard a remporté hier à Piancavallo l'ultime étape de montagne du Giro, soit sa 5e victoire sur cette 109e édition.
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3: Bonjour, bonjour à tous. À la une soirée de fête pour le football français. Le Paris Saint-Germain a conservé son titre en Ligue des Champions hier soir à Budapest. Au terme d'une finale irrespirable face à Arsenal, les Parisiens se sont imposés au tir au but 4-3 après un match nul 1-1. Menés dès la 16e minute, les hommes de la capitale ont égalisé puis arraché la victoire lors de la séance de tir au but, scellé par un dernier pénalty manqué côté adverse. C'est le deuxième sacre européen consécutif du club, un exploit rare dans l'histoire de la compétition. Des milliers de supporters ont laissé éclater leur joie dans la nuit à Paris comme dans le reste du pays. Et puis un autre temps fort également, la France continue de suffoquer. Le pays connaît depuis plusieurs jours une canicule d'une précocité inédite. C'est la première fois depuis la création du dispositif Vigilance en 2004 qu'une alerte chaleur est déclenchée au mois de mai. Hier, 4 départements, Paris et les 3 de la Petite Couronne ont été placés en vigilance orange et plusieurs dizaines d'autres en vigilance jaune. Plus de 1000 records de température ont été battus ces derniers jours. Les autorités sanitaires recensent déjà 7 décès directement ou indirectement liés à la chaleur et appellent à la prudence, en particulier pour les personnes âgées et les enfants. Et puis on apprend également que 841 passagers ont vécu une nuit de cauchemar sur les rails. Deux TGV de la compagnie Trenitalia, partis de Lyon vers Paris, sont tombés en panne vendredi soir en Bourgogne, près d'Aizy-sur-Armesson, dans l'Yonne. Les voyageurs sont restés bloqués près de 14 heures sans électricité, sans climatisation et pour certains sans eau ni toilette en état de marche, avant d'être acheminés hier matin. Les préfectures de Lyonne et de la Côte d'Or, la gendarmerie et les pompiers ont été mobilisés pour leur porter assistance. Sur le plan économique, les nouvelles sont moins bonnes. Selon l'INSEE, l'inflation est repartie à la hausse. Elle atteint 2,4% sur un an en mai contre 2,2% en avril, portée par la flambée des prix de l'énergie en hausse de près de 17% sur un an. Dans le même temps, le produit intérieur brut a reculé à 0,1% au premier trimestre et les dépenses des ménages se sont repliées. Une conjoncture pesante alimentée par les tensions internationales. Et puis on note également un drame à Metz où un jeune homme de 19 ans a été placé en état de mort cérébrale après une violente rixe survenue hier au petit matin, place de la République en plein centre-ville. Deux groupes qui ne se connaissaient pas se sont affrontés. Les victimes ont reçu de nombreux coups à la tête. Trois personnes ont été interpellées selon le procureur.

0: Une consommation massive d'alcool se rythme au cœur de ce drame. Et enfin, sur une note plus légère, pour ce dimanche, partout en France, festivals et rendez-vous culturels animent ce week-end de fin mai à l'ombre de préférence. Pensez à vous hydrater et à prendre de nouvelles de vos proches les plus fragiles. C'est la fin de cette édition. Belle fête aux mamans et bon dimanche.
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2: 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Qu'est-ce qu'on a encore fait, oh bon Dieu ! Le film avec Christian Clavier, encore Chantal Lobby dans la distribution. Sur France 2, James Bond à l'honneur. L'espion britannique sera là avec 007 Spectre. Le film réalisé par Sam Mendes avec Daniel Craig dans la distribution, ou encore Léa Seydoux. Et enfin sur Canal+, à SM Clermont, Racing Rugby pour le top 14 en direct. Belle soirée télé, bon dimanche.
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4: Bonsoir à tous. Les joueurs du Paris Saint-Germain accueillis par près de 100 000 supporters au Champ de Mars à Paris. C'est Marquinhos, le capitaine qui a brandi la coupe aux grandes oreilles aux côtés du coach Luis Enrique et du président du club Nasser El Khelaifi. L'arrivée au Parc des Princes risque d'être retardée de quelques heures sur le programme initial en raison d'un retard d'une heure de leur avion au décollage. L'équipe parisienne doit ensuite être reçue à l'Élysée par Emmanuel Macron.

Également un mort et un blessé grave à déplorer cette nuit dans la capitale. Le Premier ministre a dressé aujourd'hui un bilan des aides carburant. 439 000 Français ont déjà fait la demande de l'aide aux grands rouleurs. L'occasion pour Sébastien Lecornu de faire un rappel des dispositifs qui entrent en application à partir de demain, notamment l'ouverture de l'aide aux pêcheurs et la revalorisation des indemnités kilométriques des aides à domicile. Liana, 11 ans, a disparu vendredi à Fleurance dans le Gers. Elle avait été aperçue pour la dernière fois à la sortie de son collège dans le véhicule d'un homme de 41 ans. Le suspect a été identifié et placé en garde à vue en raison de ses explications incohérentes. Les recherches se poursuivent afin de la retrouver. De nombreuses personnes participaient cet après-midi à une battue. Le parquet a ouvert une enquête pour enlèvement et séquestration de mineurs.

0: actuelle. Ces accusatrices vont se relayer à la barre jusqu'au 12 juin. Le Conseil de sécurité de l'ONU tiendra demain après-midi une réunion d'urgence demandée par la France. L'armée israélienne s'est emparée de l'emblématique forteresse médiévale de Beaufort au Liban. Et coup d'œil à Roland-Garros, l'Allemand Alexander Zverev s'est qualifié pour les quarts de finale en s'imposant en 3-7 face au Néerlandais Jasper De Jong. Il affrontera au prochain tour l'Espagnol Rafael Rodar, venu à bout de son compatriote Pablo Carreño. Chez les femmes, la Polonaise Iga Świątek a été éliminée cet après-midi par l'Ukrainienne Marta Kostiuk.
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2: Bonjour, excellent dimanche 31 mai avec nous. C'est parti donc pour l'éphéméride de cette journée. C'est la journée mondiale sans tabac aujourd'hui. Et bonne fête aux pétronies. Si vous en connaissez, elles sont à l'honneur. Allez, bon anniversaire à vous les natifs du 31 mai. Sachez que vous êtes les mêmes jours que Clint Eastwood, s'il vous plaît, la classe, qui fête ses 96 ans. Bon anniversaire également à Colin Farrell, qui fête ses 50 ans aujourd'hui. Et puis le 31 mai 1911, il y a 115 ans, avait lieu l'inauguration du Titanic à Belfast. 100 000 personnes qui assistaient à la mise à l'eau du navire qui, moins d'un an plus tard, heurtera un iceberg en 1912. Excellente journée, bon dimanche.

0: jusqu'à 34 à Montélimar.
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2: Bonjour à tous, on commence avec du football. Une première pour un club français, le Paris Saint-Germain a remporté hier soir à Budapest sa deuxième Ligue des Champions après sa victoire en finale contre Arsenal, acquise au terme de la séance des tirs au but après un nul en partout. Du tennis avec Roland Garros, la française Diane Parry a éliminé hier Amanda Anisimova pour s'offrir son premier huitième de finale en grand chelem. Qualification également de la japonaise Naomi Osaka qui affrontera en huitième la numéro 1 mondiale Arina Sabalenka. C'est fini en revanche pour la tenante du titre, l'américaine Coco Gauff. Chez les hommes, il n'y a plus de Français en lice. Moïse Kouamer était battu hier en 4-7 par le chilien Alejandro Tabilo. L'argentin Juan Manuel Cerundolo, tombeur du numéro 1 mondial Yannick Sinner, fait qualifié hier en 5-7 face à l'espagnol Martin Landaluce. Qualification hier soir du Canadien Félix Auger-Aliassime. Aujourd'hui au programme Mensik Rublev, Rodar Carreño, De Jong, Zverev et Rude Fonseca. Dans le tableau féminin, notamment lice aujourd'hui, Elina Svitolina et Iga Świątek. Du rugby ce week-end avec la 25e journée de Top 14, Montpellier a battu la section paloise 26-18 hier soir et conserve sa deuxième place à une journée de la fin de la saison. Le Stade Toulousain s'est imposé 39-31 dans l'après-midi face à Lyon. Perpignan n'a rien lâché pour finalement s'imposer face à Castres. Score final 29-27. Défaite de Bayonne 38-21 contre le Stade Français. Montauban s'est lourdement incliné 15-71 face à La Rochelle. Cet après-midi, Toulon reçoit l'UBB. Coup d'envoi de la rencontre prévu à 16h30 avant Clermont Racing 92 ce soir à 21h05. Du basket avec les quarts de finale des Betclic Elite, Paris a battu Strasbourg 89-75 hier soir et défaite de Lyon-Villeurbanne 75-80 contre Cholet. Côté cyclisme, Jonas Vingegaard a remporté hier à Piancavallo l'ultime étape de montagne du Giro, soit sa 5e victoire sur cette 109e édition.
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3: Bonjour, bonjour à tous. À la une, une soirée de fête pour le football français. Le Paris Saint-Germain a conservé son titre en Ligue des Champions hier soir à Budapest. Au terme d'une finale irrespirable face à Arsenal, les Parisiens se sont imposés au tir au but 4-3 après un match nul 1-1. Mené dès la 16e minute, les hommes de la capitale ont égalisé puis arraché la victoire lors de la séance de tir au but, scellée par un dernier pénalty manqué côté adverse. C'est le deuxième sacre européen consécutif du club, un exploit rare dans l'histoire de la compétition. Des milliers de supporters ont laissé éclater leur joie dans la nuit à Paris comme dans le reste du pays. Et puis un autre temps fort également, la France continue de suffoquer. Le pays connaît depuis plusieurs jours une canicule d'une précocité inédite. C'est la première fois depuis la création du dispositif Vigilance en 2004 qu'une alerte chaleur est déclenchée au mois de mai. Hier, quatre départements, Paris et les trois de la Petite Couronne ont été placés en vigilance orange et plusieurs dizaines d'autres en vigilance jaune. Plus de 1000 records de température ont été battus ces derniers jours. Les autorités sanitaires recensent déjà 7 décès directement ou indirectement liés à la chaleur et appellent à la prudence, en particulier pour les personnes âgées et les enfants. Et puis on apprend également que 841 passagers ont vécu une nuit de cauchemar sur les rails. Deux TGV de la compagnie Trenitalia, partis de Lyon vers Paris, sont tombés en panne vendredi soir en Bourgogne, près d'Aizy-sur-Armesson, dans l'Yonne. Les voyageurs sont restés bloqués près de 14 heures sans électricité, sans climatisation et pour certains sans eau ni toilette en état de marche avant d'être acheminés hier matin. Les préfectures de Lyon et de la Côte d'Or, la gendarmerie, les pompiers ont été mobilisés pour leur porter assistance. Sur le plan économique, les nouvelles sont moins bonnes. Selon l'INSEE, l'inflation est repartie à la hausse. Elle atteint 2,4% sur un an en mai contre 2,2% en avril, portée par la flambée des prix de l'énergie en hausse de près de 17% sur un an. Dans le même temps, les produits intérieurs bruts a reculé à 0,1% au premier trimestre et les dépenses des ménages se sont repliées. Une conjoncture pesante alimentée par les tensions internationales. Et puis on note également un drame à Metz où un jeune homme de 19 ans a été placé en état de mort cérébrale après une violente rixe survenue hier au petit matin, place de la République à un plein centre-ville. Deux groupes qui ne se connaissaient pas se sont affrontés. Les victimes ont reçu de nombreux coups à la tête. Trois personnes ont été interpellées. Selon le procureur, une consommation massive d'alcool serait au cœur de ce drame. Et enfin, sur une note plus légère, pour ce dimanche, partout en France, festivals et rendez-vous culturels animent ce week-end de fin mai à l'ombre de préférence. Pensez à vous hydrater et à prendre de nouvelles de vos proches les plus fragiles. C'est la fin de cette édition. Belle fête aux mamans et bon dimanche.
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4: 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Qu'est-ce qu'on a encore fait, oh bon Dieu ! Le film avec Christian Clavier, encore Chantal Lobby dans la distribution. Sur France 2, James Bond à l'honneur. L'espion britannique sera là avec 007 Spectre. Le film réalisé par Sam Mendes avec Daniel Craig dans la distribution, ou encore Léa Seydoux. Et enfin sur Canal+, à SM Clermont, Racing Rugby pour le top 14 en direct. Belle soirée télé, bon dimanche.
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6: Bonsoir à tous. Les joueurs du Paris Saint-Germain accueillis par près de 100 000 supporters au Champ de Mars à Paris. C'est Marquinhos, le capitaine qui a brandi la coupe aux grandes oreilles aux côtés du coach Luis Enrique et du président du club Nasser El Khelaifi. L'arrivée au Parc des Princes risque d'être retardée de quelques heures sur le programme initial en raison d'un retard d'une heure de leur avion au décollage. L'équipe parisienne doit ensuite être reçue à l'Élysée par Emmanuel Macron. Une

0: blessés. Également un mort et un blessé grave à déplorer cette nuit dans la capitale. Le Premier ministre a dressé aujourd'hui un bilan des aides carburant. 439 000 Français ont déjà fait la demande de l'aide aux grands rouleurs. L'occasion pour Sébastien Lecornu de faire un rappel des dispositifs qui entrent en application à partir de demain, notamment l'ouverture de l'aide aux pêcheurs et la revalorisation des indemnités kilométriques des aides à domicile. Liana, 11 ans, a disparu vendredi à Fleurance dans le Gers. Elle avait été aperçue pour la dernière fois à la sortie de son collège dans le véhicule d'un homme de 41 ans. Le suspect a été identifié et placé en garde à vue en raison de ses explications incohérentes. Les recherches se poursuivent afin de la retrouver. De nombreuses personnes participaient cet après-midi à une battue. Le parquet a ouvert une enquête pour enlèvement et séquestration de mineurs. Un procès s'ouvre demain à Strasbourg, celui d'un ostéopathe jugé pour viol et agression sexuelle sur 29 patientes. Le praticien de 37 ans maintient que ses actes n'avaient aucun caractère sexuel. Ces accusatrices vont se relayer à la barre jusqu'au 12 juin. Le Conseil de sécurité de l'ONU tiendra demain après-midi une réunion d'urgence demandée par la France. L'armée israélienne s'est emparée de l'emblématique forteresse médiévale de Beaufort au Liban. Et coup d'œil à Roland-Garros, l'Allemand Alexander Zverev s'est qualifié pour les quarts de finale en s'imposant en 3-7 face au Néerlandais Jasper De Jong. Il affrontera au prochain tour l'Espagnol Rafael Rodar, venu à bout de son compatriote Pablo Carreño. Et chez les femmes, la Polonaise Iga Świątek a été éliminée cet après-midi par l'Ukrainienne Marta Kostiuk.
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2: Bonjour, excellent dimanche 31 mai avec nous. C'est parti donc pour l'éphéméride de cette journée. C'est la journée mondiale sans tabac aujourd'hui. Et bonne fête aux pétronies. Si vous en connaissez, elles sont à l'honneur. Allez, bon anniversaire à vous les natifs du 31 mai. Sachez que vous êtes les mêmes jours que Clint Eastwood, s'il vous plaît, la classe, qui fête ses 96 ans. Bon anniversaire également à Colin Farrell, qui fête ses 50 ans aujourd'hui. Et puis le 31 mai 1911, il y a 115 ans, avait lieu l'inauguration du Titanic à Belfast. 100 000 personnes qui assistaient à la mise à l'eau du navire qui, moins d'un an plus tard, heurtera un iceberg en 1912. Excellente journée, bon dimanche.

0: et jusqu'à 34 à Montélimar.
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2: Bonjour à tous, on commence avec du football. Une première pour un club français, le Paris Saint-Germain a remporté hier soir à Budapest sa deuxième Ligue des Champions après sa victoire en finale contre Arsenal, acquise au terme de la séance des tirs au but après un nul en partout. Du tennis avec Roland Garros, la Française Diane Paris a éliminé hier Amanda Anisimova pour s'offrir son premier huitième de finale en grand chelem. Qualification également de la Japonaise Naomi Osaka qui affrontera en huitième la numéro 1 mondiale Arina Sabalenka. C'est fini en revanche pour la tenante du titre, l'américaine Coco Gauff. Chez les hommes, il n'y a plus de Français en lice. Moïse Coimer était battu hier en 4-7 par le Chilien Alejandro Tabilo. L'Argentin Juan Manuel Cerundolo, tombeur du numéro 1 mondial Yannick Sinner, fait qualifier hier en 5-7 face à l'Espagnol Martin Landaluce. Qualification hier soir du Canadien Félix Auger-Aliassime. Aujourd'hui au programme Mensik Rublev, Rodar, Carreño, De Jong, Zverev et Rude Fonseca. Dans le tableau féminin, notamment lice aujourd'hui, Elina Svitolina et Iga Świątek. Du rugby ce week-end avec la 25e journée de Top 14, Montpellier a battu la section paloise 26-18 hier soir et conserve sa deuxième place à une journée de la fin de la saison. Le Stade Toulousain s'est imposé 39-31 dans l'après-midi face à Lyon. Perpignan n'a rien lâché pour finalement s'imposer face à Castres. Score final 29-27. Défaite de Bayonne 38-21 contre le Stade Français. Montauban s'est lourdement incliné 15-71 face à La Rochelle. Cet après-midi, Toulon reçoit l'UBB, coup d'envoi de la rencontre prévue à 16h30 avant Clermont Racing 92 ce soir à 21h05. Du basket avec les quarts de finale de Betclic Elite, Paris a battu Strasbourg 89-75 hier soir et défaite de Lyon-Villeurbanne 75-80 contre Cholet. Côté cyclisme, Jonas Vingegaard a remporté hier à Piancavallo l'ultime étape de montagne du Giro, soit sa 5e victoire sur cette 109e édition.
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5: Bonjour, bonjour à tous. À la une soirée de fête pour le football français. Le Paris Saint-Germain a conservé son titre en Ligue des Champions hier soir à Budapest. Au terme d'une finale irrespirable face à Arsenal, les Parisiens se sont imposés au tir au but 4-3 après un match nul 1-1. Mené dès la 16e minute, les hommes de la capitale ont égalisé puis arraché la victoire lors de la séance de tir au but, scellé par un dernier pénalty manqué côté adverse. C'est le deuxième sacre européen consécutif du club, un exploit rare dans l'histoire de la compétition. Des milliers de supporters ont laissé éclater leur joie dans la nuit, à Paris comme dans le reste du pays. Et puis un autre temps fort également, la France continue de suffoquer. Le pays connaît depuis plusieurs jours une canicule d'une précocité inédite. C'est la première fois depuis la création du dispositif Vigilance en 2004 qu'une alerte chaleur est déclenchée au mois de mai. Hier, 4 départements, Paris et les 3 de la Petite Couronne ont été placés en vigilance orange et plusieurs dizaines d'autres en vigilance jaune. Plus de 1000 records de température ont été battus ces derniers jours. Les autorités sanitaires recensent déjà 7 décès directement ou indirectement liés à la chaleur et appellent à la prudence, en particulier pour les personnes âgées et les enfants. Et puis on apprend également que 841 passagers ont vécu une nuit de cauchemar sur les rails. Deux TGV de la compagnie Trenitalia, partis de Lyon vers Paris, sont tombés en panne vendredi soir en Bourgogne, près d'Aizy-sur-Armesson, dans l'Yonne. Les voyageurs sont restés bloqués près de 14 heures sans électricité, sans climatisation et pour certains sans eau ni toilette en état de marche. Avant d'être acheminés hier matin, les préfectures de Lyonne et de la Côte d'Or, la gendarmerie et les pompiers ont été mobilisés pour leur porter assistance. Sur le plan économique, les nouvelles sont moins bonnes. Selon l'INSEE, l'inflation est repartie à la hausse. Elle atteint 2,4% sur un an en mai contre 2,2% en avril, portée par la flambée des prix de l'énergie en hausse de près de 17% sur un an. Dans le même temps, les produits intérieurs bruts ont reculé à 0,1% au premier trimestre et les dépenses des ménages se sont repliées. Une conjoncture pesante alimentée par les tensions internationales. Puis on note également un drame à Metz où un jeune homme de 19 ans a été placé en état de mort cérébrale après une violente rixe survenue hier au petit matin, place de la République en plein centre-ville. Deux groupes qui ne se connaissaient pas se sont affrontés. Les victimes ont reçu de nombreux coups à la tête. Trois personnes ont été interpellées. Selon le procureur, une consommation massive d'alcool serait au cœur de ce drame. Et enfin, sur une note plus légère, pour ce dimanche, partout en France, festivals et rendez-vous culturels à Nîmes ce week-end de fin mai, à l'ombre de préférence. Pensez à vous hydrater et à prendre de nouvelles de vos proches les plus fragiles. C'est la fin de cette édition. Belle fête aux mamans et bon dimanche.
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6: 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Qu'est-ce qu'on a encore fait, oh bon Dieu ! Le film avec Christian Clavier, encore Chantal Lobby dans la distribution. Sur France 2, James Bond à l'honneur. L'espion britannique sera là avec 007 Spectre. Le film réalisé par Sam Mendes avec Daniel Craig dans la distribution, ou encore Léa Seydoux. Et enfin sur Canal+, à SM Clermont, Racing Rugby pour le top 14 en direct. Belle soirée télé, bon dimanche.
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8: Bonsoir à tous. Les joueurs du Paris Saint-Germain accueillis par près de 100 000 supporters au Champ de Mars à Paris. C'est Marquinhos, le capitaine, qui a brandi la coupe aux grandes oreilles aux côtés du coach Luis Enrique et du président du club Nasser El Khelaifi. L'arrivée au Parc des Princes risque d'être retardée de quelques heures sur le programme initial en raison d'un retard d'une heure de leur avion au décollage. L'équipe parisienne doit ensuite être reçue à l'Élysée par Emmanuel Macron.

0: Également, un mort et un blessé grave à déplorer cette nuit dans la capitale. Le Premier ministre a dressé aujourd'hui un bilan des aides carburant. 439 000 Français ont déjà fait la demande de l'aide aux grands rouleurs. L'occasion pour Sébastien Lecornu de faire un rappel des dispositifs qui entrent en application à partir de demain, notamment l'ouverture de l'aide aux pêcheurs et la revalorisation des indemnités kilométriques des aides à domicile. Liana, 11 ans, a disparu vendredi à Fleurance dans le Gers. Elle avait été aperçue pour la dernière fois à la sortie de son collège dans le véhicule d'un homme de 41 ans. Le suspect a été identifié et placé en garde à vue en raison de ses explications incohérentes. Les recherches se poursuivent afin de la retrouver. De nombreuses personnes participaient cet après-midi à une battue. Le parquet a ouvert une enquête pour enlèvement et séquestration de mineurs. Un procès s'ouvre demain à Strasbourg, celui d'un ostéopathe jugé pour viol et agression sexuelle sur 29 patientes. Le praticien de 37 ans maintient que ses actes n'avaient aucun caractère sexuel. Ses accusatrices vont se relayer à la barre jusqu'au 12 juin. Le Conseil de sécurité de l'ONU tiendra demain après-midi une réunion d'urgence demandée par la France. L'armée israélienne s'est emparée de l'emblématique forteresse médiévale de Beaufort au Liban. Et coup d'œil à Roland-Garros, l'Allemand Alexander Zverev s'est qualifié pour les quarts de finale en s'imposant en 3-7 face au Néerlandais Jasper De Jong. Il affrontera au prochain tour l'Espagnol Rafael Rodar, venu à bout de son compatriote Pablo Carreño. Et chez les femmes, la Polonaise Iga Świątek a été éliminée cet après-midi par l'Ukrainienne Marta Kostiuk.
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2: Bonjour, excellent dimanche 31 mai avec nous. C'est parti donc pour l'éphéméride de cette journée. C'est la journée mondiale sans tabac aujourd'hui. Et bonne fête aux pétronies. Si vous en connaissez, elles sont à l'honneur. Allez, bon anniversaire à vous les natifs du 31 mai. Sachez que vous êtes le même jour que Clint Eastwood, s'il vous plaît, la classe, qui fête ses 96 ans. Bon anniversaire également à Colin Farrell, qui fête ses 50 ans aujourd'hui. Et puis le 31 mai 1911, il y a 115 ans, avait lieu l'inauguration du Titanic à Belfast. 100 000 personnes qui assistaient à la mise à l'eau du navire qui, moins d'un an plus tard, heurtera un iceberg en 1912. Excellente journée, bon dimanche.

0: et jusqu'à 34 à Montélimar.
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2: Bonjour à tous, on commence avec du football, une première pour un club français. Le Paris Saint-Germain a remporté hier soir à Budapest sa deuxième Ligue des Champions après sa victoire en finale contre Arsenal, acquise au terme de la séance des tirs au but après un nul en partout. Du tennis avec Roland Garros, la Française Diane Parry a éliminé hier Amanda Anisimova pour s'offrir son premier huitième de finale en Grand Chelem. Qualification également de la Japonaise Naomi Osaka qui affrontera en huitième la numéro 1 mondiale Arina Sabalenka. C'est fini en revanche pour la tenante du titre, l'américaine Coco Gauff. Chez les hommes, il n'y a plus de Français en lice. Moïse Kouamer était battu hier en 4-7 par le Chilien Alejandro Tabilo. L'Argentin Juan Manuel Cerundolo, tombeur du numéro 1 mondial Yannick Sinner, fait qualifier hier en 5-7 face à l'Espagnol Martin Landaluce. Qualification hier soir du Canadien Félix Auger-Aliassime. Aujourd'hui au programme Mensik Rublev, Rodar Carreño, De Jong, Zverev et Rude Fonseca. Dans le tableau féminin, notamment en lice aujourd'hui, Elina Svitolina et Iga Świątek. Du rugby ce week-end avec la 25e journée de Top 14, Montpellier a battu la section paloise 26-18 hier soir et conserve sa deuxième place à une journée de la fin de la saison. Le Stade toulousain s'est imposé 39-31 dans l'après-midi face à Lyon. Perpignan n'a rien lâché pour finalement s'imposer face à Castres. Score final 29-27. Défaite de Bayonne 38-21 contre le Stade français. Montauban s'est lourdement incliné 15-71 face à La Rochelle. Cet après-midi, Toulon reçoit l'UBB, coup d'envoi de la rencontre prévu à 16h30 avant Clermont Racing 92 ce soir à 21h05. Du basket avec les quarts de finale de Betclic Elite, Paris a battu Strasbourg 89-75 hier soir et défaite de Lyon-Villeurbanne 75-80 contre Cholet. Côté cyclisme, Jonas Vingegaard a remporté hier à Piancavallo l'ultime étape de montagne du Giro, soit sa 5e victoire sur cette 109e édition.
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4: Bonjour, bonjour à tous. À la une soirée de fête pour le football français. Le Paris Saint-Germain a conservé son titre en Ligue des Champions hier soir à Budapest. Au terme d'une finale irrespirable face à Arsenal, les Parisiens se sont imposés au tir au but 4-3 après un match nul 1-1. Mené dès la 16e minute, les hommes de la capitale ont égalisé puis arraché la victoire lors de la séance de tir au but, scellé par un dernier pénalty manqué côté adverse. C'est le deuxième sacre européen consécutif du club, un exploit rare dans l'histoire de la compétition. Des milliers de supporters ont laissé éclater leur joie dans la nuit à Paris comme dans le reste du pays. Et puis un autre temps fort également, la France continue de suffoquer. Le pays connaît depuis plusieurs jours une canicule d'une précocité inédite. C'est la première fois depuis la création du dispositif Vigilance en 2004 qu'une alerte chaleur est déclenchée au mois de mai. Hier, 4 départements, Paris et les 3 de la Petite Couronne ont été placés en vigilance orange et plusieurs dizaines d'autres en vigilance jaune. Plus de 1000 records de température ont été battus ces derniers jours. Les autorités sanitaires recensent déjà 7 décès directement ou indirectement lié à la chaleur et appel à la prudence, en particulier pour les personnes âgées.
5: 23h30.
4: Et puis on apprend également que 841 passagers ont vécu une nuit de cauchemar sur les rails. Deux TGV de la compagnie Trenitalia, partis de Lyon vers Paris, sont tombés en panne vendredi soir en Bourgogne, près d'Aizy-sur-Armesson, dans l'Yonne. Les voyageurs sont restés bloqués près de 14 heures sans électricité, sans climatisation et pour certains sans eau ni toilette en état de marche avant d'être affaires en chemin. Hier matin, les préfectures de Lyon et de la Côte d'Or, la gendarmerie, les pompiers ont été mobilisés pour leur porter assistance. Sur le plan économique, les nouvelles sont moins bonnes. Selon l'INSEE, l'inflation est repartie à la hausse. Elle atteint 2,4% sur un an en mai contre 2,2% en avril. Portée par la flambée des prix de l'énergie, en hausse de près de 17% sur un an. Dans le même temps, les produits intérieurs bruts a reculé à 2,01% au premier trimestre et les dépenses des ménages images se sont repliées. Une conjoncture pesante alimentée par les tensions internationales. Et puis on note également un drame à Metz où un jeune homme de 19 ans a été placé en état de mort cérébrale après une violente rixe survenue hier au petit matin, place de la République à un plein centre-ville. Deux groupes qui ne se connaissaient pas se sont affrontés. Les victimes ont reçu de nombreux coups à la tête. Trois personnes ont été interpellées. Selon le procureur, une consommation massive d'alcool serait au cœur de ce drame. Et enfin, sur une note plus légère, pour ce dimanche, partout en France, festivals et rendez-vous culturels animent ce week-end de fin mai à l'ombre de préférence. Pensez à vous hydrater et à prendre de nouvelles de vos proches les plus fragiles. C'est la fin de cette édition. Belle fête aux mamans et bon dimanche.
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3: 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Sur France 2, James Bond à l'honneur. L'espion britannique sera là avec 007 Spectre. Le film réalisé par Sam Mendes avec Daniel Craig dans la distribution, ou encore Léa Seydoux. Et enfin sur Canal+, à SM Clermont, Racing Rugby pour le top 14 en direct. Belle soirée télé, bon dimanche.
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6: Bonsoir à tous. Les joueurs du Paris Saint-Germain accueillis par près de 100 000 supporters au Champ de Mars à Paris. C'est Marquinhos, le capitaine qui a brandi la coupe aux grandes oreilles aux côtés du coach Luis Enrique et du président du club Nasser El Khelaifi. L'arrivée au Parc des Princes risque d'être retardée de quelques heures sur le programme initial en raison d'un retard d'une heure de leur avion au décollage. L'équipe parisienne doit ensuite être reçue à l'Élysée par Emmanuel Macron.

Également un mort et un blessé grave à déplorer cette nuit dans la capitale. Le Premier ministre a dressé aujourd'hui un bilan des aides carburant. 439 000 Français ont déjà fait la demande de l'aide aux grands rouleurs. L'occasion pour Sébastien Lecornu de faire un rappel des dispositifs qui entrent en application à partir de demain, notamment l'ouverture de l'aide aux pêcheurs et la revalorisation des indemnités kilométriques des aides à domicile. Liana, 11 ans, a disparu vendredi à Fleurance dans le Gers. Elle avait été aperçue pour la dernière fois à la sortie de son collège dans le véhicule d'un homme de 41 ans. Le suspect a été identifié et placé en garde à vue en raison de ses explications incohérentes. Les recherches se poursuivent afin de la retrouver. De nombreuses personnes participaient cet après-midi à une battue. Le parquet a ouvert une enquête pour enlèvement et séquestration de mineurs.

0: sexuel. Ces accusatrices vont se relayer à la barre jusqu'au 12 juin. Le Conseil de sécurité de l'ONU tiendra demain après-midi une réunion d'urgence demandée par la France. L'armée israélienne s'est emparée de l'emblématique forteresse médiévale de Beaufort au Liban. Et coup d'œil à Roland-Garros, l'Allemand Alexander Zverev s'est qualifié pour les quarts de finale en s'imposant en 3-7 face au Néerlandais Jasper De Jong. Il affrontera au prochain tour l'Espagnol Rafael Rodar, venu à bout de son compatriote Pablo Carreño. Et chez les femmes, la Polonaise Iga Świątek a été éliminée cet après-midi par l'Ukrainienne Marta Kostiuk.
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2: Bonjour, excellent dimanche 31 mai avec nous. C'est parti donc pour l'éphéméride de cette journée. C'est la journée mondiale sans tabac aujourd'hui. Et bonne fête aux Petroni. Si vous en connaissez, elles sont à l'honneur. Allez, bon anniversaire à vous les natifs du 31 mai. Sachez que vous êtes le même jour que Clint Eastwood, s'il vous plaît, la classe, qui fête ses 96 ans. Bon anniversaire également à Colin Farrell, qui fête ses 50 ans aujourd'hui. Et puis le 31 mai 1911, il y a 115 ans, avait lieu l'inauguration du Titanic à Belfast. 100 000 personnes qui assistaient à la mise à l'eau du navire qui, moins d'un an plus tard, heurtera un iceberg en 1912. Excellente journée, bon dimanche.

0: et jusqu'à 34 à Montélimar.
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2: Bonjour à tous, on commence avec du football. Une première pour un club français, le Paris Saint-Germain a remporté hier soir à Budapest sa deuxième Ligue des Champions après sa victoire en finale contre Arsenal, acquise au terme de la séance des tirs au but après un nul en partout. Du tennis avec Roland Garros, la française Diane Paris a éliminé hier Amanda Anisimova pour s'offrir son premier huitième de finale en grand chelem. Qualification également de la japonaise Naomi Osaka qui affrontera en huitième la numéro 1 mondiale Arina Sabalenka. C'est fini en revanche pour la tenante du titre, l'américaine Coco Gauff. Chez les hommes, il n'y a plus de Français en lice. Moïse Coimer était battu hier en 4-7 par le chilien Alejandro Tabilo. L'argentin Juan Manuel Cerundolo, tombeur du numéro 1 mondial Yannick Sinner, fait qualifier hier en 5-7 face à l'espagnol Martin Landaluce. Qualification hier soir du canadien Félix Auger-Aliassim. Aujourd'hui au programme Mensik Rublev, Rodar Carreño, De Jong, Zverev et Rude Fonseca. Dans le tableau féminin, notamment lice aujourd'hui, Elina Svitolina et Iga Świątek. Du rugby ce week-end avec la 25e journée de Top 14, Montpellier a battu la section paloise 26-18 hier soir et conserve sa deuxième place à une journée de la fin de la saison. Le Stade Toulousain s'est imposé 39-31 dans l'après-midi face à Lyon. Perpignan n'a rien lâché pour finalement s'imposer face à Castres. Score final 29-27. Défaite de Bayonne 38-21 contre le Stade Français. Montauban s'est lourdement incliné 15-71 face à La Rochelle. Cet après-midi, Toulon reçoit l'UBB, coup d'envoi de la rencontre prévue à 16h30 avant Clermont Racing 92 ce soir à 21h05. Du basket avec les quarts de finale des Betclic Elite, Paris a battu Strasbourg 89-75 hier soir et défaite de Lyon-Villeurbanne 75-80 contre Cholet. Côté cyclisme, Jonas Vingegaard a remporté hier à Piancavallo l'ultime étape de montagne du Giro, soit sa 5e victoire sur cette 109e édition.
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5: Bonjour, bonjour à tous. À la une soirée de fête pour le football français. Le Paris Saint-Germain a conservé son titre en Ligue des Champions hier soir à Budapest. Au terme d'une finale irrespirable face à Arsenal, les Parisiens se sont imposés au tir au but 4-3 après un match nul 1-1. Mené dès la 16e minute, les hommes de la capitale ont égalisé puis arraché la victoire lors de la séance de tir au but, scellé par un dernier pénalty manqué côté adverse. C'est le deuxième sacre européen consécutif du club, un exploit rare dans l'histoire de la compétition. Des milliers de supporters ont laissé éclater leur joie dans la nuit à Paris comme dans le reste du pays. Et puis un autre temps fort également, la France continue de suffoquer. Le pays connaît depuis plusieurs jours une canicule d'une précocité inédite. C'est la première fois depuis la création du dispositif Vigilance en 2004 qu'une alerte chaleur est déclenchée au mois de mai. Hier, 4 départements, Paris et les 3 de la Petite Couronne ont été placés en vigilance orange et plusieurs dizaines d'autres en vigilance jaune. Plus de 1000 records de température ont été battus ces derniers jours. Les autorités sanitaires recensent déjà 7 décès directement ou indirectement liés à la chaleur et appellent à la prudence, en particulier pour les personnes âgées et les enfants. Et puis on apprend également que 841 passagers ont vécu une nuit de cauchemar sur les rails. Deux TGV de la compagnie Trenitalia, partis de Lyon vers Paris, sont tombés en panne vendredi soir en Bourgogne, près d'Aizy-sur-Armesson, dans l'Yonne. Les voyageurs sont restés bloqués près de 14 heures sans électricité, sans climatisation et pour certains sans eau ni toilette en état de marche. Avant d'être acheminés hier matin, les préfectures de Lyonne et de la Côte d'Or, la gendarmerie et les pompiers ont été mobilisés pour leur porter assistance. Sur le plan économique, les nouvelles sont moins bonnes. Selon l'INSEE, l'inflation est repartie à la hausse. Elle atteint 2,4% sur un an en mai contre 2,2% en avril, portée par la flambée des prix de l'énergie en hausse de près de 17% sur un an. Dans le même temps, le produit intérieur brut a reculé à 0,1% au premier trimestre et les dépenses des ménages se sont repliées. Une conjoncture pesante alimentée par les tensions internationales. Et puis, noter également un drame à Metz où un jeune homme de 19 ans a été placé en état de mort cérébrale après une violente rixe survenue hier au petit matin, place de la République en plein centre-ville. Deux groupes qui ne se connaissaient pas se sont affrontés. Les victimes ont reçu de nombreux coups à la tête. Trois personnes ont été interpellées. Selon le procureur, une consommation massive d'alcool serait au cœur de ce drame. Et enfin, sur une note plus légère, pour ce dimanche, partout en France, festivals et rendez-vous culturels à Nîmes ce week-end de fin mai, à l'ombre de préférence. Pensez à vous hydrater et à prendre de nouvelles de vos proches les plus fragiles. C'est la fin de cette édition. Belle fête aux mamans et bon dimanche.
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4: Votre soirée télé, c'est parti pour ce dimanche 31 mai avec ce soir sur TF1. Qu'est-ce qu'on a encore fait, au bon Dieu ? Le film avec Christian Clavier, encore Chantal Lobby dans la distribution. Sur France 2, James Bond à l'honneur. L'espion britannique sera là avec 007 Spectre. Le film réalisé par Sam Mendes avec Daniel Craig dans la distribution, ou encore Léa Seydoux. Et enfin sur Canal+, à SM Clermont, Racing Rugby pour le top 14 en direct. Belle soirée télé, bon dimanche.
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7: Bonsoir à tous. Les joueurs du Paris Saint-Germain accueillis par près de 100 000 supporters au Champ de Mars à Paris. C'est Marquinhos, le capitaine, qui a brandi la coupe aux grandes oreilles aux côtés du coach Luis Enrique et du président du club Nasser El Khelaifi. L'arrivée au Parc des Princes risque d'être retardée de quelques heures sur le programme initial en raison d'un retard d'une heure de leur avion au décollage. L'équipe parisienne doit ensuite être reçue à l'Elysée par Emmanuel Macron. Une

0: Également un mort et un blessé grave à déplorer cette nuit dans la capitale. Le Premier ministre a dressé aujourd'hui un bilan des aides carburant. 439 000 Français ont déjà fait la demande de l'aide aux grands rouleurs. L'occasion pour Sébastien Lecornu de faire un rappel des dispositifs qui entrent en application à partir de demain, notamment l'ouverture de l'aide aux pêcheurs et la revalorisation des indemnités kilométriques des aides à domicile. Liana, 11 ans, a disparu vendredi à Fleurance dans le Gers. Elle avait été aperçue pour la dernière fois à la sortie de son collège dans le véhicule d'un homme de 41 ans. Le suspect a été identifié et placé en garde à vue en raison de ses explications incohérentes. Les recherches se poursuivent afin de la retrouver. De nombreuses personnes participaient cet après-midi à une battue. Le parquet a ouvert une enquête pour enlèvement et séquestration de mineurs. Un procès s'ouvre demain à Strasbourg, celui d'un ostéopathe jugé pour viol et agression sexuelle sur 29 patientes. Le praticien de 37 ans maintient que ses actes n'avaient aucun caractère sexuel. Ces accusatrices vont se relayer à la barre jusqu'au 12 juin. Le Conseil de sécurité de l'ONU tiendra demain après-midi une réunion d'urgence demandée par la France. L'armée israélienne s'est emparée de l'emblématique forteresse médiévale de Beaufort au Liban. Et coup d'œil à Roland-Garros, l'Allemand Alexander Zverev s'est qualifié pour les quarts de finale en s'imposant en 3-7 face au Néerlandais Jasper De Jong. Il affrontera au prochain tour l'Espagnol Rafael Rodar, venu à bout de son compatriote Pablo Carreño. Et chez les femmes, la Polonaise Iga Świątek a été éliminée cet après-midi par l'Ukrainienne Marta Kostiuk.
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2: Bonjour, excellent dimanche 31 mai avec nous. C'est parti donc pour l'éphéméride de cette journée. C'est la journée mondiale sans tabac aujourd'hui. Et bonne fête aux Pétroni. Si vous en connaissez, elles sont à l'honneur. Allez, bon anniversaire à vous les natifs du 31 mai. Sachez que vous êtes les mêmes jours que Clint Eastwood, s'il vous plaît, la classe, qui fête ses 96 ans. Bon anniversaire également à Colin Farrell, qui fête ses 50 ans aujourd'hui. Et puis le 31 mai 1911, il y a 115 ans, avait lieu l'inauguration du Titanic à Belfast. 100 000 personnes qui assistaient à la mise à l'eau du navire qui, moins d'un an plus tard, heurtera un iceberg en 1912. Excellente journée, bon dimanche.

0: localisé jusqu'à 34 à Montélimar.
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2: Bonjour à tous, on commence avec du football, une première pour un club français. Le Paris Saint-Germain a remporté hier soir à Budapest sa deuxième Ligue des Champions après sa victoire en finale contre Arsenal, acquise au terme de la séance des tirs au but après un nul en partout. Du tennis avec Roland Garros, la Française Diane Paris a éliminé hier Amanda Anisimova pour s'offrir son premier huitième de finale en grand chelem. Qualification également de la Japonaise Naomi Osaka qui affrontera en huitième la numéro 1 mondiale Arina Sabalenka. C'est fini en revanche pour la tenante du titre, l'américaine Coco Gauff. Chez les hommes, il n'y a plus de Français en lice. Moïse Coimer était battu hier en 4-7 par le chilien Alejandro Tabilo. L'argentin Juan Manuel Cerundolo, tombeur du numéro 1 mondial Yannick Sinner, fait qualifier hier en 5-7 face à l'espagnol Martin Landaluce. Qualification hier soir du canadien Félix Auger-Aliassim. Aujourd'hui au programme Mensik Rublev, Rodar Carreño, De Jong, Zverev et Rude Fonseca. Dans le tableau féminin, notamment lice aujourd'hui, Elina Svitolina et Iga Świątek. Du rugby ce week-end avec la 25e journée de Top 14, Montpellier a battu la section paloise 26-18 hier soir et conserve sa deuxième place à une journée de la fin de la saison. Le Stade Toulousain s'est imposé 39-31 dans l'après-midi face à Lyon. Perpignan n'a rien lâché pour finalement s'imposer face à Castres. Score final 29-27. Défaite de Bayonne 38-21 contre le Stade Français. Montauban s'est lourdement incliné 15-71 face à La Rochelle. Cet après-midi, Toulon reçoit l'UBB, coup d'envoi de la rencontre prévue à 16h30 avant Clermont Racing 92 ce soir à 21h05. Du basket avec les quarts de finale des Betclic Elite, Paris a battu Strasbourg 89-75 hier soir et défaite de Lyon-Villeurbanne 75-80 contre Cholet. Côté cyclisme, Jonas Vingegaard a remporté hier à Piancavallo l'ultime étape de montagne du Giro, soit sa 5e victoire sur cette 109e édition.
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4: Bonjour, bonjour à tous. À la une soirée de fête pour le football français. Le Paris Saint-Germain a conservé son titre en Ligue des Champions hier soir à Budapest. Au terme d'une finale irrespirable face à Arsenal, les Parisiens se sont imposés au tir au but 4-3 après un match nul 1-1. Mené dès la 16e minute, les hommes de la capitale ont égalisé puis arraché la victoire lors de la séance de tir au but, scellé par un dernier pénalty manqué côté adverse. C'est le deuxième sacre européen consécutif du club, un exploit rare dans l'histoire de la compétition. Des milliers de supporters ont laissé éclater leur joie dans la nuit à Paris comme dans le reste du pays. Et puis un autre temps fort également, la France continue de suffoquer. Le pays connaît depuis plusieurs jours une canicule d'une précocité inédite. C'est la première fois depuis la création du dispositif Vigilance en 2004 qu'une alerte chaleur est déclenchée au mois de mai. Hier, quatre départements, Paris et les trois de la Petite Couronne, ont été placés en vigilance orange et plusieurs dizaines d'autres en vigilance jaune. Plus de 1000 records de température ont été battus ces derniers jours. Les autorités sanitaires recensent déjà 7 décès directement ou indirectement liés à la chaleur et appel à la prudence, en particulier pour les personnes âgées et les enfants. Et puis on apprend également que 841 passagers ont vécu une nuit de cauchemar sur les rails. Deux TGV de la compagnie Trenitalia, partis de Lyon vers Paris, sont tombés en panne vendredi soir en Bourgogne, près d'Aizy-sur-Armesson, dans l'Yonne. Les voyageurs sont restés bloqués près de 14 heures sans électricité, sans climatisation, et pour certains sans eau ni toilette, en état de marche, avant d'être acheminés hier matin. Les préfectures de Lyonne et de la Côte d'Or, la gendarmerie et les pompiers ont été mobilisés pour leur porter assistance. Sur le plan économique, les nouvelles sont moins bonnes. Selon l'INSEE, l'inflation est repartie à la hausse. Elle atteint 2,4% sur un an en mai contre 2,2% en avril, portée par la flambée des prix de l'énergie en hausse de près de 17% sur un an. Dans le même temps, le produit intérieur brut a reculé à 0,1% au premier trimestre et les dépenses des ménages se sont repliées. Une conjoncture pesante alimentée par les tensions internationales. Et puis on note également un drame à Metz où un jeune homme de 19 ans a été placé en état de mort cérébrale après une violente rixe survenue hier au petit matin, place de la République en plein centre-ville. Deux groupes qui ne se connaissaient pas se sont affrontés. Les victimes ont reçu de nombreux coups à la tête. Trois personnes ont été interpellées. Selon le procureur, une consommation massive d'alcool serait au cœur de ce drame. Et enfin, sur une note plus légère, pour ce dimanche, partout en France, festivals et rendez-vous culturels à Nîmes ce week-end de fin mai, à l'ombre de préférence. Pensez à vous hydrater et à prendre de nouvelles de vos proches les plus fragiles. C'est la fin de cette édition. Belle fête aux mamans et bon dimanche.
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3: Votre soirée télé, c'est parti pour ce dimanche 31 mai avec ce soir sur TF1. Qu'est-ce qu'on a encore fait, au bon Dieu ? Le film avec Christian Clavier, encore Chantal Lobby dans la distribution. Sur France 2, James Bond à l'honneur. L'espion britannique sera là avec 007 Spectre. Le film réalisé par Sam Mendes avec Daniel Craig dans la distribution, ou encore Léa Seydoux. Et enfin sur Canal+, à SM Clermont, Racing Rugby pour le top 14 en direct. Belle soirée télé, bon dimanche.
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6: Bonsoir à tous. Les joueurs du Paris Saint-Germain accueillis par près de 100 000 supporters au Champ de Mars à Paris. C'est Marquinhos, le capitaine, qui a brandi la coupe aux grandes oreilles aux côtés du coach Luis Enrique et du président du club Nasser El Khelaifi. L'arrivée au Parc des Princes risque d'être retardée de quelques heures sur le programme initial en raison d'un retard d'une heure de leur avion au décollage. L'équipe parisienne doit ensuite être reçue à l'Elysée par Emmanuel Macron. Une victoire

0: Également, un mort et un blessé grave à déplorer cette nuit dans la capitale. Le Premier ministre a dressé aujourd'hui un bilan des aides carburant. 439 000 Français ont déjà fait la demande de l'aide aux grands rouleurs. L'occasion pour Sébastien Lecornu de faire un rappel des dispositifs qui entrent en application à partir de demain, notamment l'ouverture de l'aide aux pêcheurs et la revalorisation des indemnités kilométriques des aides à domicile. Liana, 11 ans, a disparu vendredi à Fleurance dans le Gers. Elle avait été aperçue pour la dernière fois à la sortie de son collège dans le véhicule d'un homme de 41 ans. Le suspect a été identifié et placé en garde à vue en raison de ses explications incohérentes. Les recherches se poursuivent afin de la retrouver. De nombreuses personnes participaient cet après-midi à une battue. Le parquet a ouvert une enquête pour enlèvement et séquestration de mineurs. Un procès s'ouvre demain à Strasbourg, celui d'un ostéopathe jugé pour viol et agression sexuelle sur 29 patientes. Le praticien de 37 ans maintient que ses actes n'avaient aucun caractère sexuel. Ses accusatrices vont se relayer à la barre jusqu'au 12 juin. Le Conseil de sécurité de l'ONU tiendra demain après-midi une réunion d'urgence demandée par la France. L'armée israélienne s'est emparée de l'emblématique forteresse médiévale de Beaufort au Liban. Et coup d'œil à Roland-Garros, l'Allemand Alexander Zverev s'est qualifié pour les quarts de finale en s'imposant en 3-7 face au Néerlandais Jasper De Jong. Il affrontera au prochain tour l'Espagnol Rafael Rodar, venu à bout de son compatriote Pablo Carreño. Et chez les femmes, la Polonaise Iga Świątek a été éliminée cet après-midi par l'Ukrainienne Marta Kostiuk.
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2: Bonjour, excellent dimanche 31 mai avec nous. C'est parti donc pour l'éphéméride de cette journée. C'est la journée mondiale sans tabac aujourd'hui. Et bonne fête aux pétronies, si vous en connaissez, elles sont à l'honneur. Allez, bon anniversaire à vous les natifs du 31 mai. Sachez que vous êtes le même jour que Clint Eastwood, s'il vous plaît, la classe, qui fête ses 96 ans. Bon anniversaire également à Colin Farrell, qui fête ses 50 ans aujourd'hui. Et puis le 31 mai 1911, il y a 115 ans, avait lieu l'inauguration du Titanic à Belfast. 100 000 personnes qui assistaient à la mise à l'eau du navire qui, moins d'un an plus tard, heurtera un iceberg en 1912. Excellente journée, bon dimanche.

0: jusqu'à 34 à Montélimar.
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2: Bonjour à tous, on commence avec du football. Une première pour un club français, le Paris Saint-Germain a remporté hier soir à Budapest sa deuxième Ligue des Champions après sa victoire en finale contre Arsenal, acquise au terme de la séance des tirs au but après un nul en partout. Du tennis avec Roland Garros, la française Diane Paris a éliminé hier Amanda Anisimova pour s'offrir son premier huitième de finale en grand chelem. Qualification également de la japonaise Naomi Osaka qui affrontera en huitième la numéro 1 mondiale Arina Sabalenka. C'est fini en revanche pour la tenante du titre, l'américaine Coco Gauff. Chez les hommes, il n'y a plus de Français en lice. Moïse Coimer était battu hier en 4-7 par le chilien Alejandro Tabilo. L'argentin Juan Manuel Cerundolo, tombeur du numéro 1 mondial Yannick Sinner, fait qualifier hier en 5-7 face à l'espagnol Martin Landaluce. Qualification hier soir du canadien Félix Auger-Aliassim. Aujourd'hui au programme Mensik Rublev, Rodar Carreño, De Jong, Zverev et Rude Fonseca. Dans le tableau féminin, notamment lice aujourd'hui, Elina Svitolina et Iga Świątek. Du rugby ce week-end avec la 25e journée de Top 14, Montpellier a battu la section paloise 26-18 hier soir et conserve sa deuxième place à une journée de la fin de la saison. Le Stade Toulousain s'est imposé 39-31 dans l'après-midi face à Lyon. Perpignan n'a rien lâché pour finalement s'imposer face à Castres. Score final 29-27. Défaite de Bayonne 38-21 contre le Stade Français. Montauban s'est lourdement incliné 15-71 face à La Rochelle. Cet après-midi, Toulon reçoit l'UBB, coup d'envoi de la rencontre prévue à 16h30 avant Clermont Racing 92 ce soir à 21h05. Du basket avec les quarts de finale des Betclic Elite, Paris a battu Strasbourg 89-75 hier soir et défaite de Lyon-Villeurbanne 75-80 contre Cholet. Côté cyclisme, Jonas Vingegaard a remporté hier à Piancavallo l'ultime étape de montagne du Giro, soit sa 5e victoire sur cette 109e édition.
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5: Bonjour, bonjour à tous. À la une soirée de fête pour le football français. Le Paris Saint-Germain a conservé son titre en Ligue des Champions hier soir à Budapest. Au terme d'une finale irrespirable face à Arsenal, les Parisiens se sont imposés au tir au but 4-3 après un match nul 1-1. Mené dès la 16e minute, les hommes de la capitale ont égalisé puis arraché la victoire lors de la séance de tir au but, scellé par un dernier pénalty manqué côté adverse. C'est le deuxième sacre européen consécutif du club, un exploit rare dans l'histoire de la compétition. Des milliers de supporters ont laissé éclater leur joie dans la nuit à Paris comme dans le reste du pays. Et puis un autre temps fort également, la France continue de suffoquer. Le pays connaît depuis plusieurs jours une canicule d'une précocité inédite. C'est la première fois depuis la création du dispositif Vigilance en 2004 qu'une alerte chaleur est déclenchée au mois de mai. Hier, quatre départements, Paris et les trois de la Petite Couronne, ont été placés en vigilance orange et plusieurs dizaines d'autres en vigilance jaune. Plus de 1000 records de température ont été battus ces derniers jours. Les autorités sanitaires recensent déjà 7 décès directement ou indirectement liés à la chaleur et appellent à la prudence, en particulier pour les personnes âgées et les enfants. Et puis on apprend également que 841 passagers ont vécu une nuit de cauchemar sur les rails. Deux TGV de la compagnie Trenitalia, partis de Lyon vers Paris, sont tombés en panne vendredi soir en Bourgogne, près d'Aizy-sur-Armesson, dans l'Yonne. Les voyageurs sont restés bloqués près de 14 heures sans électricité, sans climatisation et pour certains sans eau ni toilette en état de marche. Avant d'être acheminés hier matin, les préfectures de Lyonne et de la Côte d'Or, la gendarmerie et les pompiers ont été mobilisés pour leur porter assistance. Sur le plan économique, les nouvelles sont moins bonnes. Selon l'INSEE, l'inflation est repartie à la hausse. Elle atteint 2,4% sur un an en mai contre 2,2% en avril, portée par la flambée des prix de l'énergie en hausse de près de 17% sur un an. Dans le même temps, le produit intérieur brut a reculé à 0,1% au premier trimestre et les dépenses des ménages se sont repliées. Une conjoncture pesante alimentée par les tensions internationales. Et puis on note également un drame à Metz où un jeune homme de 19 ans a été placé en état de mort cérébrale après une violente rixe survenue hier au petit matin, place de la République en plein centre-ville. Deux groupes qui ne se connaissaient pas se sont affrontés. Les victimes ont reçu de nombreux coups à la tête. Trois personnes ont été interpellées. Selon le procureur, une consommation massive d'alcool serait au cœur de ce drame. Et enfin, sur une note plus légère, pour ce dimanche, partout en France, festivals et rendez-vous culturels à Nîmes ce week-end de fin mai, à l'ombre de préférence. Pensez à vous hydrater et à prendre de nouvelles de vos proches les plus fragiles. C'est la fin de cette édition. Belle fête aux mamans et bon dimanche.
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4: Votre soirée télé, c'est parti pour ce dimanche 31 mai avec ce soir sur TF1. Qu'est-ce qu'on a encore fait au bon Dieu? Le film avec qu'est-ce qu'on a encore fait au bon Dieu? Le film avec Christian Clavier, encore Chantal Lobby dans la distribution. Sur France 2, James Bond à l'honneur, l'espion britannique.

0: suite être reçu à l'Élysée par Emmanuel Macron. Une victoire gâchée hier soir par des débordements dans de nombreuses villes de France. 780 personnes ont été interpellées, 457 placées en garde.
1: Minuit.
0: 57 policiers et gendarmes ont été blessés. Également un mort et un blessé grave à déplorer cette nuit dans la capitale. Le Premier ministre a dressé aujourd'hui un bilan des aides carburant. 439 000 Français ont déjà fait la demande de l'aide aux grands rouleurs. L'occasion pour Sébastien Lecornu de faire un rappel des dispositifs qui entrent en application à partir de demain, notamment l'ouverture de l'aide aux pêcheurs et la revalorisation des indemnités kilométriques des aides à domicile. Liana, 11 ans, a disparu vendredi à Fleurance dans le Gers. Elle avait été aperçue pour la dernière fois à la sortie de son collège dans le véhicule d'un homme de 41 ans. Le suspect a été identifié et placé en garde à vue en raison de ses explications incohérentes. Les recherches se poursuivent afin de la retrouver. De nombreuses personnes participaient cet après-midi à une battue. Le parquet a ouvert une enquête pour enlèvement et séquestration de mineurs.

0: sexuelle. Ces accusatrices vont se relayer à la barre jusqu'au 12 juin. Le Conseil de sécurité de l'ONU tiendra demain après-midi une réunion d'urgence demandée par la France. L'armée israélienne s'est emparée de l'emblématique forteresse médiévale de Beaufort au Liban. Et coup d'œil à Roland-Garros, l'Allemand Alexander Zverev s'est qualifié pour les quarts de finale en s'imposant en 3-7 face au Néerlandais Jasper De Jong. Il affrontera au prochain tour l'Espagnol Rafael Rodar, venu à bout de son compatriote Pablo Carreño. Et chez les femmes, la Polonaise Iga Świątek a été éliminée cet après-midi par l'Ukrainienne Marta Kostiuk.
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0: Bonsoir à tous. Les joueurs du Paris Saint-Germain accueillis par près de 100 000 supporters au Champ de Mars à Paris. C'est Marquinhos, le capitaine qui a brandi la coupe aux grandes oreilles aux côtés du coach Luis Enrique et du président du club Nasser El Khelaifi. L'arrivée au Parc des Princes risque d'être retardée de quelques heures sur le programme initial en raison d'un retard d'une heure de leur avion au décollage. L'équipe parisienne doit ensuite être reçue à l'Elysée par Emmanuel Macron. Une victoire gâchée hier soir par des débordements dans de nombreuses villes de France. 780 personnes ont été interpellées, 457 placées en garde à vue, 57 policiers et gendarmes ont été blessés, également un mort et un blessé grave à déplorer cette nuit dans la capitale. Le Premier ministre a dressé aujourd'hui un bilan des aides carburant. 439 000 Français ont déjà fait la demande de l'aide aux grands rouleurs. L'occasion pour Sébastien Lecornu de faire un rappel des dispositifs qui entrent en application à partir de demain, notamment l'ouverture de l'aide aux pêcheurs et la revalorisation des indemnités kilométriques des aides à domicile. Liana, 11 ans, a disparu vendredi à Fleurance dans le Gers. Elle avait été aperçue pour la dernière fois à la sortie de son collège dans le véhicule d'un homme de 41 ans. Le suspect a été identifié et placé en garde à vue en raison de ses explications incohérentes. Les recherches se poursuivent afin de la retrouver. De nombreuses personnes participaient cet après-midi à une battue. Le parquet a ouvert une enquête pour enlèvement et séquestration de mineurs. Un procès s'ouvre demain à Strasbourg, celui d'un ostéopathe jugé pour viol et agression sexuelle sur 29 patientes. Le praticien de 37 ans maintient que ses actes n'avaient aucun caractère sexuel. Ces accusatrices vont se relayer à la barre jusqu'au 12 juin. Le Conseil de sécurité de l'ONU tiendra demain après-midi une réunion d'urgence demandée par la France. L'armée israélienne s'est emparée de l'emblématique forteresse médiévale de Beaufort au Liban. Et coup d'œil à Roland-Garros, l'Allemand Alexander Zverev s'est qualifié pour les quarts de finale en s'imposant en 3-7 face au Néerlandais Jasper De Jong. Il affrontera au prochain tour l'Espagnol Rafael Rodar, venu à bout de son compatriote Pablo Carreño. Et chez les femmes, la Polonaise Iga Świątek a été éliminée cet après-midi par l'Ukrainienne Marta Kostiuk.
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2: Bonjour à tous, on commence avec du football. Une première pour un club français, le Paris Saint-Germain a remporté hier soir à Budapest sa deuxième Ligue des Champions après sa victoire en finale contre Arsenal, acquise au terme de la séance des tirs au but après un nul en partout. Du tennis avec Roland-Garros, la Française Diane Paris a éliminé hier Amanda Anisimova pour s'offrir son premier huitième de finale en grand chelem. Qualification également de la Japonaise Naomi Osaka qui affrontera en huitième la numéro 1 mondiale Arina Sabalenka. C'est fini en revanche pour la tenante du titre, l'américaine Coco Gauff. Chez les hommes, il n'y a plus de Français en lice. Moïse Coimer était battu hier en 4-7 par le chilien Alejandro Tabilo. L'argentin Juan Manuel Cerundolo, tombeur du numéro 1 mondial Yannick Sinner, fait qualifier hier en 5-7 face à l'espagnol Martin Landaluce. Qualification hier soir du canadien Félix Auger-Aliassim. Aujourd'hui au programme Mensik Rublev, Rodar, Carreño, De Jong, Zverev et Rude Fonseca. Dans le tableau féminin, notamment lice aujourd'hui, Elina Svitolina et Iga Świątek.

0: rugby ce week-end avec la 25e journée de Top 14. Montpellier a battu la section paloise 26-18 hier soir et conserve sa deuxième place à une journée de la fin de la saison. Le Stade toulousain s'est imposé 39-31 dans l'après-midi face à Lyon. Perpignan n'a rien lâché pour finalement s'imposer face à Castres. Score final 29-27. Défaite de Bayonne 38-21 contre le Stade français. Montauban s'est lourdement incliné 15-71 face à La Rochelle. Cet après-midi, Toulon reçoit l'UBB. Coup d'envoi de la rencontre prévue à 16h30 avant Clermont Racing 92 ce soir à 21h05. Du basket avec les quarts de finale de Betclic Elite, Paris a battu Strasbourg 89-75 hier soir et défaite de Lyon-Villeurbanne 75-80 contre Cholet. Côté cyclisme, Jonas Vingegaard a remporté hier à Piancavallo l'ultime étape de montagne du Giro, soit sa 5e victoire sur cette 109e édition.
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3: Bonjour, bonjour à tous. À la une soirée de fête pour le football français. Le Paris Saint-Germain a conservé son titre en Ligue des Champions hier soir à Budapest. Au terme d'une finale irrespirable face à Arsenal, les Parisiens se sont imposés au tir au but 4-3 après un match nul 1-1. Mené dès la 16e minute, les hommes de la capitale ont égalisé puis arraché la victoire lors de la séance de tir au but, scellée par un dernier pénalty manqué côté adverse. C'est le deuxième sacre européen consécutif du club, un exploit rare dans l'histoire de la compétition. Des milliers de supporters ont laissé éclater leur joie dans la nuit à Paris comme dans le reste du pays. Et puis un autre temps fort également, la France continue de suffoquer. Le pays connaît depuis plusieurs jours une canicule d'une précocité inédite. C'est la première fois depuis la création du dispositif Vigilance en 2004 qu'une alerte chaleur est déclenchée au mois de mai. Hier, 4 départements, Paris et les 3 de la Petite Couronne ont été placés en vigilance orange et plusieurs dizaines d'autres en vigilance jaune. Plus de 1000 records de température ont été battus ces derniers jours. Les autorités sanitaires recensent déjà 7 décès directement ou indirectement liés à la chaleur et appellent à la prudence, en particulier pour les personnes âgées et les enfants. Et puis on apprend également que 841 passagers ont vécu une nuit de cauchemar sur les rails. Deux TGV de la compagnie Trenitalia, partis de Lyon vers Paris, sont tombés en panne vendredi soir en Bourgogne, près d'Aizy-sur-Armesson, dans l'Yonne. Les voyageurs sont restés bloqués près de 14 heures sans électricité, sans climatisation et pour certains sans eau ni toilette en état de marche avant d'être acheminés hier matin. Les préfectures de Lyon et de la Côte d'Or, la gendarmerie, les pompiers ont été mobilisés pour leur porter assistance. Sur le plan économique, les nouvelles sont moins bonnes. Selon l'INSEE, l'inflation est repartie à la hausse. Elle atteint 2,4% sur un an en mai contre 2,2% en avril, portée par la flambée des prix de l'énergie en hausse de près de 17% sur un an. Dans le même temps, les produits intérieurs bruts a reculé à 0,1% au premier trimestre et les dépenses des ménages se sont repliées. Une conjoncture pesante alimentée par les tensions internationales. Et puis on note également un drame à Metz où un jeune homme de 19 ans a été placé en état de mort cérébrale après une violente rixe survenue hier au petit matin, place de la République en plein centre-ville. Deux groupes qui ne se connaissaient pas se sont affrontés. Les victimes ont reçu de nombreux coups à la tête. Trois personnes ont été interpellées. Selon le procureur, une consommation massive d'alcool serait au cœur de ce drame. Et enfin, sur une note plus légère, pour ce dimanche, partout en France, festivals et rendez-vous culturels à Nîmes ce week-end de fin mai à l'ombre de préférence. Pensez à vous hydrater et à prendre de nouvelles de vos proches les plus fragiles. C'est la fin de cette édition. Belle fête aux mamans et bon dimanche.
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capitaine qui a brandi la coupe aux grandes oreilles aux côtés du coach Luis Enrique et du président du club Nasser El Khelaifi. L'arrivée au Parc des Princes risque d'être retardée de quelques heures sur le programme initial en raison d'un retard d'une heure de leur avion au décollage. L'équipe parisienne doit ensuite être reçue à l'Elysée par Emmanuel Macron. Une victoire gâchée hier soir par des débordements dans de nombreuses villes de France. 780 personnes ont été interpellées, 457 placées en garde à vue. 57 policiers et gendarmes ont été blessés. Également un mort et un blessé grave à déplorer cette nuit dans la capitale. Le Premier ministre a dressé aujourd'hui un bilan des aides carburant. 439 000 Français ont déjà fait la demande de l'aide aux grands rouleurs. L'occasion pour Sébastien Lecornu de faire un rappel des dispositifs qui entrent en application à partir de demain, notamment l'ouverture de l'aide aux pêcheurs et la revalorisation des indemnités kilométriques des aides à domicile. Liana, 11 ans, a disparu vendredi à Fleurance dans le Gers. Elle avait été aperçue pour la dernière fois à la sortie de son collège dans le véhicule d'un homme de 41 ans. Le suspect a été identifié et placé en garde à vue en raison de ses explications incohérentes. Les recherches se poursuivent afin de la retrouver. De nombreuses personnes participaient cet après-midi à une battue. Le parquet a ouvert une enquête pour enlèvement et séquestration de mineurs.

0: sexuel. Ces accusatrices vont se relayer à la barre jusqu'au 12 juin. Le Conseil de sécurité de l'ONU tiendra demain après-midi une réunion d'urgence demandée par la France. L'armée israélienne s'est emparée de l'emblématique forteresse médiévale de Beaufort au Liban. Et coup d'œil à Roland-Garros, l'Allemand Alexander Zverev s'est qualifié pour les quarts de finale en s'imposant en 3-7 face au Néerlandais Jasper De Jong. Il affrontera au prochain tour l'Espagnol Rafael Rodar, venu à bout de son compatriote Pablo Carreño. Et chez les femmes, la Polonaise Gaziatek a été éliminée cet après-midi par l'Ukrainienne Marta Kostiuk.
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2: Bonjour à tous, on commence avec du football, une première pour un club français. Le Paris Saint-Germain a remporté hier soir à Budapest sa deuxième Ligue des Champions après sa victoire en finale contre Arsenal, acquise au terme de la séance des tirs au but après un nul en partout. Du tennis avec Roland-Garros, la Française Diane Paris a éliminé hier Amanda Anisimova pour s'offrir son premier huitième de finale en grand chelem. Qualification également de la Japonaise Naomi Osaka qui affrontera en huitième la numéro 1 mondiale Arina Sabalenka. C'est fini en revanche pour la tenante du titre, l'américaine Coco Gauff. Chez les hommes, il n'y a plus de Français en lice. Moïse Coimer était battu hier en 4-7 par le Chilien Alejandro Tabilo. L'Argentin Juan Manuel Cerundolo, tombeur du numéro 1 mondial Yannick Sinner, fait qualifier hier en 5-7 face à l'Espagnol Martin Landaluce. Qualification hier soir du Canadien Félix Auger-Aliassime. Aujourd'hui au programme Mensik Rublev, Rodar, Carreño, De Jong, Zverev et Rude Fonseca. Dans le tableau féminin, notamment lice aujourd'hui, Elina Svitolina et Iga Świątek. Du rugby ce week-end avec la 25e journée de Top 14, Montpellier a battu la section paloise 26-18 hier soir et conserve sa deuxième place à une journée de la fin de la saison. Le Stade Toulousain s'est imposé 39-31 dans l'après-midi face à Lyon. Perpignan n'a rien lâché pour finalement s'imposer face à Castres. Score final 29-27. Défaite de Bayonne 38-21 contre le Stade Français. Montauban s'est lourdement incliné 15-71 face à La Rochelle. Cet après-midi, Toulon reçoit l'UBB, coup d'envoi de la rencontre prévue à 16h30 avant Clermont Racing 92 ce soir à 21h05. Du basket avec les quarts de finale de Betclic Elite, Paris a battu Strasbourg 89-75 hier soir et défaite de Lyon-Villeurbanne 75-80 contre Cholet. Côté cyclisme, Jonas Vingegaard a remporté hier à Piancavallo l'ultime étape de montagne du Giro, soit sa 5e victoire sur cette 109e édition.
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5: Bonjour, bonjour à tous. À la une soirée de fête pour le football français. Le Paris Saint-Germain a conservé son titre en Ligue des Champions hier soir à Budapest. Au terme d'une finale irrespirable face à Arsenal, les Parisiens se sont imposés au tir au but 4-3 après un match nul 1-1. Mené dès la 16e minute, les hommes de la capitale ont égalisé puis arraché la victoire lors de la séance de tir au but, scellé par un dernier pénalty manqué côté adverse. C'est le deuxième sacre européen consécutif du club, un exploit rare dans l'histoire de la compétition. Des milliers de supporters ont laissé éclater leur joie dans la nuit à Paris comme dans le reste du pays. Et puis un autre temps fort également, la France continue de suffoquer. Le pays connaît depuis plusieurs jours une canicule d'une précocité inédite. C'est la première fois depuis la création du dispositif Vigilance en 2004 qu'une alerte chaleur est déclenchée au mois de mai. Hier, quatre départements, Paris et les trois de la Petite Couronne, ont été placés en vigilance orange et plusieurs dizaines d'autres en vigilance jaune. Plus de 1000 records de température ont été battus ces derniers jours. Les autorités sanitaires recensent déjà 7 décès directement ou indirectement liés à la chaleur et appellent à la prudence, en particulier pour les personnes âgées et les enfants. Et puis on apprend également que 841 passagers ont vécu une nuit de cauchemar sur les rails. Deux TGV de la compagnie Trenitalia, partis de Lyon vers Paris, sont tombés en panne vendredi soir en Bourgogne, près d'Aizy-sur-Armesson, dans l'Yonne. Les voyageurs sont restés bloqués près de 14 heures sans électricité, sans climatisation et pour certains sans eau ni toilette en état de marche. Avant d'être acheminés hier matin, les préfectures de Lyonne et de la Côte d'Or, la gendarmerie et les pompiers ont été mobilisés pour leur porter assistance. Sur le plan économique, les nouvelles sont moins bonnes. Selon l'INSEE, l'inflation est repartie à la hausse. Elle atteint 2,4% sur un an en mai contre 2,2% en avril, portée par la flambée des prix de l'énergie en hausse de près de 17% sur un an. Dans le même temps, le produit intérieur brut a reculé à 2,01% au premier trimestre et les dépenses des ménages se sont repliées janvier, une conjoncture pesante alimentée par les tensions internationales. Et puis on note également un drame à Metz où un jeune homme de 19 ans a été placé en état de mort cérébrale après une violente rixe survenue hier au petit matin, place de la République en plein centre-ville. Deux groupes qui ne se connaissaient pas se sont affrontés. Les victimes ont reçu de nombreux coups à la tête. Trois personnes ont été interpellées. Selon le procureur, une consommation massive d'alcool serait au cœur de ce drame. Et enfin, sur une note plus légère, pour ce dimanche, partout en France, festivals et rendez-vous culturels à Nîmes ce week-end de fin mai, à l'ombre de préférence. Pensez à vous hydrater et à prendre de nouvelles de vos proches les plus fragiles. C'est la fin de cette édition. Belle fête aux mamans et bon dimanche.
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Le capitaine qui a brandi la coupe aux grandes oreilles aux côtés du coach Luis Enrique et du président du club Nasser El Khelaifi. L'arrivée au Parc des Princes risque d'être retardée de quelques heures sur le programme initial en raison d'un retard d'une heure de leur avion au décollage. L'équipe parisienne doit ensuite être reçue à l'Élysée par Emmanuel Macron.

0: Également un mort et un blessé grave à déplorer cette nuit dans la capitale. Le Premier ministre a dressé aujourd'hui un bilan des aides carburant. 439 000 Français ont déjà fait la demande de l'aide aux grands rouleurs. L'occasion pour Sébastien Lecornu de faire un rappel des dispositifs qui entrent en application à partir de demain, notamment l'ouverture de l'aide aux pêcheurs et la revalorisation des indemnités kilométriques des aides à domicile. Liana, 11 ans, a disparu vendredi à Fleurance dans le Gers. Elle avait été aperçue pour la dernière fois à la sortie de son collège dans le véhicule d'un homme de 41 ans. Le suspect a été identifié et placé en garde à vue en raison de ses explications incohérentes. Les recherches se poursuivent afin de la retrouver. De nombreuses personnes participaient cet après-midi à une battue. Le parquet a ouvert une enquête pour enlèvement et séquestration de mineurs. Un procès s'ouvre demain à Strasbourg, celui d'un ostéopathe jugé pour viol et agression sexuelle sur 29 patientes. Le praticien de 37 ans maintient que ses actes n'avaient aucun caractère sexuel. Ces accusatrices vont se relayer à la barre jusqu'au 12 juin. Le Conseil de sécurité de l'ONU tiendra demain après-midi une réunion d'urgence demandée par la France. L'armée israélienne s'est emparée de l'emblématique forteresse médiévale de Beaufort au Liban. Et coup d'œil à Roland-Garros, l'Allemand Alexander Zverev s'est qualifié pour les quarts de finale en s'imposant en 3-7 face au Néerlandais Jasper De Jong. Il affrontera au prochain tour l'Espagnol Rafael Rodar, venu à bout de son compatriote Pablo Carreño. Et chez les femmes, la Polonaise Iga Świątek a été éliminée cet après-midi par l'Ukrainienne Marta Kostiuk.
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2: Bonjour à tous, on commence avec du football et une première pour un club français. Le Paris Saint-Germain a remporté hier soir à Budapest sa deuxième Ligue des Champions après sa victoire en finale contre Arsenal, acquise au terme de la séance des tirs au but après un nul en partout. Du tennis avec Roland-Garros, la Française Diane Paris a éliminé hier Amanda Anisimova pour s'offrir son premier huitième de finale en grand chelem. Qualification également de la Japonaise Naomi Osaka qui affrontera en huitième la numéro 1 mondiale Arina Sabalenka. C'est fini en revanche pour la tenante du titre, l'américaine Coco Gauff. Chez les hommes, il n'y a plus de Français en lice. Moïse Coimer était battu hier en 4-7 par le chilien Alejandro Tabilo. L'argentin Juan Manuel Cerundolo, tombeur du numéro 1 mondial Yannick Sinner, fait qualifier hier en 5-7 face à l'espagnol Martin Landaluce. Qualification hier soir du canadien Félix Auger-Aliassim. Aujourd'hui au programme Mensik Rublev, Rodar, Carreño, De Jong, Zverev et Rude Fonseca. Dans le tableau féminin, notamment lice aujourd'hui, Elina Svitolina et Iga Świątek. Du rugby ce week-end avec la 25e journée de Top 14, Montpellier a battu la section paloise 26-18 hier soir et conserve sa deuxième place à une journée de la fin de la saison. Le Stade Toulousain s'est imposé 39-31 dans l'après-midi face à Lyon. Perpignan n'a rien lâché pour finalement s'imposer face à Castres. Score final 29-27. Défaite de Bayonne 38-21 contre le Stade Français. Montauban s'est lourdement incliné 15-71 face à La Rochelle. Cet après-midi, Toulon reçoit l'UBB, coup d'envoi de la rencontre prévue à 16h30 avant Clermont Racing 92 ce soir à 21h05. Du basket avec les quarts de finale des Betclic Elite, Paris a battu Strasbourg 89-75 hier soir et défaite de Lyon-Villeurbanne 75-80 contre Cholet. Côté cyclisme, Jonas Vingegaard a remporté hier à Piancavallo l'ultime étape de montagne du Giro, soit sa 5e victoire sur cette 109e édition.
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5: Bonjour, bonjour à tous. À la une soirée de fête pour le football français. Le Paris Saint-Germain a conservé son titre en Ligue des Champions hier soir à Budapest. Au terme d'une finale irrespirable face à Arsenal, les Parisiens se sont imposés au tir au but 4-3 après un match nul 1-1. Mené dès la 16e minute, les hommes de la capitale ont égalisé puis arraché la victoire lors de la séance de tir au but, scellé par un dernier pénalty manqué côté adverse. C'est le deuxième sacre européen consécutif du club, un exploit rare dans l'histoire de la compétition. Des milliers de supporters ont laissé éclater leur joie dans la nuit à Paris comme dans le reste du pays. Et puis un autre temps fort également, la France continue de suffoquer. Le pays connaît depuis plusieurs jours une canicule d'une précocité inédite. C'est la première fois depuis la création du dispositif vigilance en 2004 qu'une alerte chaleur est déclenchée au mois de mai. Hier, quatre départements, Paris et les trois de la Petite Couronne, ont été placés en vigilance orange et plusieurs dizaines d'autres mettre en vigilance jaune. Plus de 1000 records de température ont été battus ces derniers jours. Les autorités sanitaires recensent déjà 7 décès directement ou indirectement liés à la chaleur et appellent à la prudence, en particulier pour les personnes âgées et les enfants. Et puis on apprend également que 841 passagers ont vécu une nuit de cauchemar sur les rails. Deux TGV de la compagnie Trenitalia, partis de Lyon vers Paris, sont tombés en panne vendredi soir en Bourgogne, près d'Aizy-sur-Armesson, dans l'Yonne. Les voyageurs sont restés bloqués près de 14 heures sans électricité, sans climatisation et pour certains sans eau ni toilette en état de marche. Avant d'être acheminés hier matin, les préfectures de Lyonne et de la Côte d'Or, la gendarmerie et les pompiers ont été mobilisés pour leur porter assistance. Sur le plan économique, les nouvelles sont moins bonnes. Selon l'INSEE, l'inflation est repartie à la hausse. Elle atteint 2,4% sur un an en mai contre 2,2% en avril, portée par la flambée des prix de l'énergie en hausse de près de 17% sur un an. Dans le même temps, le produit intérieur brut a reculé à 0,1% au premier trimestre et les dépenses des ménages se sont repliées. Une conjoncture pesante alimentée par les tensions internationales. Et puis on note également un drame à Metz où un jeune homme de 19 ans a été placé en état de mort cérébrale après une violente rixe survenue hier au petit matin, place de la République en plein centre-ville. Deux groupes qui ne se connaissaient pas se sont affrontés. Les victimes ont reçu de nombreux coups à la tête. Trois personnes ont été interpellées. Selon le procureur, une consommation massive d'alcool serait au cœur de ce drame. Et enfin, sur une note plus légère, pour ce dimanche, partout en France, festivals et rendez-vous culturels à Nîmes ce week-end de fin mai à l'ombre de préférence. Pensez à vous hydrater et à prendre de nouvelles de vos proches les plus fragiles. C'est la fin de cette édition. Belle fête aux mamans et bon dimanche.
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0: Bonsoir à tous. Les joueurs du Paris Saint-Germain accueillis par près de 100 000 supporters au Champ de Mars à Paris. C'est Marquinhos, le capitaine qui a brandi la coupe aux grandes oreilles aux côtés du coach Luis Enrique et du président du club Nasser El Khelaifi. L'arrivée au Parc des Princes risque d'être retardée de quelques heures sur le programme initial en raison d'un retard d'une heure de leur avion au décollage. L'équipe parisienne doit ensuite être reçue à l'Élysée par Emmanuel Macron.

Également, un mort et un blessé grave à déplorer cette nuit dans la capitale. Le Premier ministre a dressé aujourd'hui un bilan des aides carburant. 439 000 Français ont déjà fait la demande de l'aide aux grands rouleurs. L'occasion pour Sébastien Lecornu de faire un rappel des dispositifs qui entrent en application à partir de demain, notamment l'ouverture de l'aide aux pêcheurs et la revalorisation des indemnités kilométriques des aides à domicile. Liana, 11 ans, a disparu vendredi à Fleurance dans le Gers. Elle avait été aperçue pour la dernière fois à la sortie de son collège dans le véhicule d'un homme de 41 ans. Le suspect a été identifié et placé en garde à vue en raison de ses explications incohérentes. Les recherches se poursuivent afin de la retrouver. De nombreuses personnes participaient cet après-midi à une battue. Le parquet a ouvert une enquête pour enlèvement et séquestration de mineurs.

0: actuelle. Ces accusatrices vont se relayer à la barre jusqu'au 12 juin. Le Conseil de sécurité de l'ONU tiendra demain après-midi une réunion d'urgence demandée par la France. L'armée israélienne s'est emparée de l'emblématique forteresse médiévale de Beaufort au Liban. Et coup d'œil à Roland-Garros, l'Allemand Alexander Zverev s'est qualifié pour les quarts de finale en s'imposant en 3-7 face au Néerlandais Jasper De Jong. Il affrontera au prochain tour l'Espagnol Rafael Rodar, venu à bout de son compatriote Pablo Carreño. Chez les femmes, la Polonaise Iga Świątek a été éliminée cet après-midi par l'Ukrainienne Marta Kostiuk.
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2: Bonjour à tous, on commence avec du football. Une première pour un club français, le Paris Saint-Germain a remporté hier soir à Budapest sa deuxième Ligue des Champions après sa victoire en finale contre Arsenal, acquise au terme de la séance des tirs au but après un nul en partout. Du tennis avec Roland Garros, la Française Diane Parry a éliminé hier Amanda Anisimova pour s'offrir son premier huitième de finale en Grand Chelem. Qualification également de la Japonaise Naomi Osaka qui affrontera en huitième la numéro 1 mondiale Arina Sabalenka. C'est fini en revanche pour la tenante du titre, l'américaine Coco Gauff. Chez les hommes, il n'y a plus de Français en lice. Moïse Coimer était battu hier en 4-7 par le Chilien Alejandro Tabilo. L'Argentin Juan Manuel Cerundolo, tombeur du numéro 1 mondial Yannick Sinner, fait qualifier hier en 5-7 face à l'Espagnol Martin Landaluce. Qualification hier soir du Canadien Félix Auger-Aliassime. Aujourd'hui au programme Mensik Rublev, Rodar, Carreño, De Jong, Zverev et Rude Fonseca. Dans le tableau féminin, notamment lice aujourd'hui, Elina Svitolina et Iga Świątek. Du rugby ce week-end avec la 25e journée de Top 14, Montpellier a battu la section paloise 26-18 hier soir et conserve sa deuxième place à une journée de la fin de la saison. Le Stade Toulousain s'est imposé 39-31 dans l'après-midi face à Lyon. Perpignan n'a rien lâché pour finalement s'imposer face à Castres. Score final 29-27. Défaite de Bayonne 38-21 contre le Stade Français. Montauban s'est lourdement incliné 15-71 face à La Rochelle. Cet après-midi, Toulon reçoit l'UBB, coup d'envoi de la rencontre prévu à 16h30 avant Clermont Racing 92 ce soir à 21h05. Du basket avec les quarts de finale des Betclic Elite, Paris a battu Strasbourg 89-75 hier soir et défaite de Lyon-Villeurbanne 75-80 contre Cholet. Côté cyclisme, Jonas Vingegaard a remporté hier à Piancavallo l'ultime étape de montagne du Giro, soit sa 5e victoire sur cette 109e édition.
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5: Bonjour, bonjour à tous. À la une soirée de fête pour le football français. Le Paris Saint-Germain a conservé son titre en Ligue des Champions hier soir à Budapest. Au terme d'une finale irrespirable face à Arsenal, les Parisiens se sont imposés au tir au but 4-3 après un match nul 1-1. Menés dès la 16e minute, les hommes de la capitale ont égalisé puis arraché la victoire lors de la séance de tir au but, scellée par un dernier pénalty manqué côté adverse. C'est le deuxième sacre européen consécutif du club, un exploit rare dans l'histoire de la compétition. Des milliers de supporters ont laissé éclater leur joie dans la nuit à Paris comme dans le reste du pays. Et puis un autre temps fort également, la France continue de suffoquer. Le pays connaît depuis plusieurs jours une canicule d'une précocité inédite. C'est la première fois depuis la création du dispositif Vigilance en 2004 qu'une alerte chaleur est déclenchée au mois de mai. Hier, 4 départements, Paris et les 3 de la Petite Couronne ont été placés en vigilance orange et plusieurs dizaines d'autres en vigilance jaune. Plus de 1000 records de température ont été battus ces derniers jours. Les autorités sanitaires recensent déjà 7 décès directement ou indirectement liés à la chaleur et appellent à la prudence, en particulier pour les personnes âgées et les enfants. Et puis on apprend également que 841 passagers ont vécu une nuit de cauchemar sur les rails. Deux TGV de la compagnie Trenitalia, partis de Lyon vers Paris, sont tombés en panne vendredi soir en Bourgogne, près d'Aizy-sur-Armesson, dans l'Yonne. Les voyageurs sont restés bloqués près de 14 heures sans électricité, sans climatisation et pour certains sans eau ni toilette en état de marche, avant d'être acheminés hier matin. Les préfectures de Lyonne et de la Côte d'Or, la gendarmerie, les pompiers ont été mobilisés pour leur minuit 30. Sur le plan économique, les nouvelles sont moins bonnes. Selon l'INSEE, l'inflation est repartie à la hausse. Elle atteint 2,4% sur un an en mai contre 2,2% en avril. Portée par la flambée des prix de l'énergie, en hausse de près de 17% sur un an. Dans le même temps, les produits intérieurs bruts a reculé à 0,1% au premier trimestre et les dépenses des ménages se sont repliées. Une conjoncture pesante alimentée par les tensions internationales. Et puis on note également un drame à Metz où un jeune homme de 19 ans a été placé en état de mort cérébrale après une violente rixe survenue hier au petit matin, place de la République en plein centre-ville. Deux groupes qui ne se connaissaient pas se sont affrontés. Les victimes ont reçu de nombreux coups à la tête. Trois personnes ont été interpellées. Selon le procureur, une consommation massive d'alcool serait au cœur de ce drame. Et enfin, sur une note plus légère, pour ce dimanche, partout en France, festivals et rendez-vous culturels animent ce week-end de fin mai à l'ombre de préférence. Pensez à vous hydrater et à prendre de nouvelles de vos proches les plus fragiles. C'est la fin de cette édition. Belle fête aux mamans et bon dimanche.
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capitaine qui a brandi la coupe aux grandes oreilles aux côtés du coach Luis Enrique et du président du club Nasser El Khelaifi. L'arrivée au Parc des Princes risque d'être retardée de quelques heures sur le programme initial en raison d'un retard d'une heure de leur avion au décollage. L'équipe parisienne doit ensuite être reçue à l'Élysée par Emmanuel Macron. Une victoire

Également un mort et un blessé grave à déplorer cette nuit dans la capitale. Le Premier ministre a dressé aujourd'hui un bilan des aides carburant. 439 000 Français ont déjà fait la demande de l'aide aux grands rouleurs. L'occasion pour Sébastien Lecornu de faire un rappel des dispositifs qui entrent en application à partir de demain, notamment l'ouverture de l'aide aux pêcheurs et la revalorisation des indemnités kilométriques des aides à domicile. Liana, 11 ans, a disparu vendredi à Fleurance dans le Gers. Elle avait été aperçue pour la dernière fois à la sortie de son collège dans le véhicule d'un homme de 41 ans. Le suspect a été identifié et placé en garde à vue en raison de ses explications incohérentes. Les recherches se poursuivent afin de la retrouver. De nombreuses personnes participaient cet après-midi à une battue. Le parquet a ouvert une enquête pour enlèvement et séquestration de mineurs.

0: caractère sexuel. Ces accusatrices vont se relayer à la barre jusqu'au 12 juin. Le Conseil de sécurité de l'ONU tiendra demain après-midi une réunion d'urgence demandée par la France. L'armée israélienne s'est emparée de l'emblématique forteresse médiévale de Beaufort au Liban. Et coup d'œil à Roland-Garros, l'Allemand Alexander Zverev s'est qualifié pour les quarts de finale en s'imposant en 3-7 face au Néerlandais Jasper De Jong. Il affrontera au prochain tour l'Espagnol Rafael Rodar, venu à bout de son compatriote Pablo Carreño. Et chez les femmes, la Polonaise Iga Świątek a été éliminée cet après-midi par l'Ukrainienne Marta Kostiuk.
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2: Bonjour à tous, on commence avec du football, une première pour un club français. Le Paris Saint-Germain a remporté hier soir à Budapest sa deuxième Ligue des Champions après sa victoire en finale contre Arsenal, acquise au terme de la séance des tirs au but après un nul en partout. Du tennis avec Roland-Garros, la Française Diane Paris a éliminé hier Amanda Anisimova pour s'offrir son premier huitième de finale en grand chelem. Qualification également de la Japonaise Naomi Osaka qui affrontera en huitième la numéro 1 mondiale Arina Sabalenka. C'est fini en revanche pour la tenante du titre, l'américaine Coco Gauff. Chez les hommes, il n'y a plus de Français en lice. Moïse Coimer était battu hier en 4-7 par le chilien Alejandro Tabilo. L'argentin Juan Manuel Cerundolo, tombeur du numéro 1 mondial Yannick Sinner, fait qualifier hier en 5-7 face à l'espagnol Martin Landaluce. Qualification hier soir du canadien Félix Auger-Aliassim. Aujourd'hui au programme Mensik Rublev, Rodar, Carreño, De Jong, Zverev et Rude Fonseca. Dans le tableau féminin, notamment lice aujourd'hui, Elina Svitolina et Iga Świątek. Du rugby ce week-end avec la 25e journée de Top 14, Montpellier a battu la section paloise 26-18 hier soir et conserve sa deuxième place à une journée de la fin de la saison. Le Stade Toulousain s'est imposé 39-31 dans l'après-midi face à Lyon. Perpignan n'a rien lâché pour finalement s'imposer face à Castres. Score final 29-27. Défaite de Bayonne 38-21 contre le Stade Français. Montauban s'est lourdement incliné 15-71 face à La Rochelle. Cet après-midi, Toulon reçoit l'UBB, coup d'envoi de la rencontre prévue à 16h30 avant Clermont Racing 92 ce soir à 21h05. Du basket avec les quarts de finale des Betclic Elite, Paris a battu Strasbourg 89-75 hier soir et défaite de Lyon-Villeurbanne 75-80 contre Cholet. Côté cyclisme, Jonas Vingegaard a remporté hier à Piancavallo l'ultime étape de montagne du Giro, soit sa 5e victoire sur cette 109e édition.
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5: Bonjour, bonjour à tous. À la une soirée de fête pour le football français. Le Paris Saint-Germain a conservé son titre en Ligue des Champions hier soir à Budapest. Au terme d'une finale irrespirable face à Arsenal, les Parisiens se sont imposés au tir au but 4-3 après un match nul 1-1. Mené dès la 16e minute, les hommes de la capitale ont égalisé puis arraché la victoire lors de la séance de tir au but, scellé par un dernier pénalty manqué côté adverse. C'est le deuxième sacre européen consécutif du club, un exploit rare dans l'histoire de la compétition. Des milliers de supporters ont laissé éclater leur joie dans la nuit à Paris comme dans le reste du pays. Et puis un autre temps fort également, la France continue de suffoquer. Le pays connaît depuis plusieurs jours une canicule d'une précocité inédite. C'est la première fois depuis la création du dispositif Vigilance en 2004 qu'une alerte chaleur est déclenchée au mois de mai. Hier, quatre départements, Paris et les trois de la Petite Couronne, ont été placés en vigilance orange et plusieurs dizaines d'autres en vigilance jaune. Plus de 1000 records de température ont été battus ces derniers jours. Les autorités sanitaires recensent déjà 7 décès directement ou indirectement liés à la chaleur et appellent à la prudence, en particulier pour les personnes âgées et les enfants. Et puis on apprend également que 841 passagers ont vécu une nuit de cauchemar sur les rails. Deux TGV de la compagnie Trenitalia, partis de Lyon vers Paris, sont tombés en panne vendredi soir en Bourgogne, près d'Aizy-sur-Armesson, dans l'Yonne. Les voyageurs sont restés bloqués près de 14 heures sans électricité, sans climatisation et pour certains sans eau ni toilette en état de marche. Avant d'être acheminés hier matin, les préfectures de l'Yonne et de la Côte d'Or, la gendarmerie, les pompiers ont été mobilisés mobilisés pour leur porter assistance. Sur le plan économique, les nouvelles sont moins bonnes. Selon l'INSEE, l'inflation est repartie à la hausse. Elle atteint 2,4% sur un an en mai contre 2,2% en avril. Portée par la flambée des prix de l'énergie en hausse de près de 17% sur un an. Dans le même temps, les produits intérieurs bruts ont reculé de 0,1% au premier trimestre et les dépenses des ménages se sont repliées. Une conjoncture pesante alimentée par les tensions internationales. Et puis on note également un drame à Metz où un jeune homme de 19 ans a été placé en état de mort cérébrale après une violente rixe survenue hier au petit matin, place de la République en plein centre-ville. Deux groupes qui ne se connaissaient pas se sont affrontés. Les victimes ont reçu de nombreux coups à la tête. Trois personnes ont été interpellées. Selon le procureur, une consommation massive d'alcool serait au cœur de ce drame. Et enfin, sur une note plus légère, pour ce dimanche, partout en France, festivals et rendez-vous culturels à Nîmes ce week-end de fin mai à l'ombre de préférence. Pensez à vous hydrater et à prendre de nouvelles de vos proches les plus fragiles. C'est la fin de cette édition. Belle fête aux mamans et bon dimanche.
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capitaine qui a brandi la coupe aux grandes oreilles aux côtés du coach Luis Enrique et du président du club Nasser El Khelaifi. L'arrivée au Parc des Princes risque d'être retardée de quelques heures sur le programme initial en raison d'un retard d'une heure de leur avion au décollage. L'équipe parisienne doit ensuite être reçue à l'Élysée par Emmanuel Macron. Une

0: Également un mort et un blessé grave à déplorer cette nuit dans la capitale. Le Premier ministre a dressé aujourd'hui un bilan des aides carburant. 439 000 Français ont déjà fait la demande de l'aide aux grands rouleurs. L'occasion pour Sébastien Lecornu de faire un rappel des dispositifs qui entrent en application à partir de demain, notamment l'ouverture de l'aide aux pêcheurs et la revalorisation des indemnités kilométriques des aides à domicile. Liana, 11 ans, a disparu vendredi à Fleurance dans le Gers. Elle avait été aperçue pour la dernière fois à la sortie de son collège dans le véhicule d'un homme de 41 ans. Le suspect a été identifié et placé en garde à vue en raison de ses explications incohérentes. Les recherches se poursuivent afin de la retrouver. De nombreuses personnes participaient cet après-midi à une battue. Le parquet a ouvert une enquête pour enlèvement et séquestration de mineurs. Un procès s'ouvre demain à Strasbourg, celui d'un ostéopathe jugé pour viol et agression sexuelle sur 29 patientes. Le praticien de 37 ans maintient que ses actes n'avaient aucun caractère sexuel. Ses accusatrices vont se relayer à la barre jusqu'au 12 juin. Le Conseil de sécurité de l'ONU tiendra demain après-midi une réunion d'urgence demandée par la France. L'armée israélienne s'est emparée de l'emblématique forteresse médiévale de Beaufort au Liban. Et coup d'œil à Roland-Garros, l'Allemand Alexander Zverev s'est qualifié pour les quarts de finale en s'imposant en 3-7 face au Néerlandais Jasper De Jong. Il affrontera au prochain tour l'Espagnol Rafael Rodar, venu à bout de son compatriote Pablo Carreño. Et chez les femmes, la Polonaise Iga Świątek a été éliminée cet après-midi par l'Ukrainienne Marta Kostiuk.
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2: Bonjour à tous, on commence avec du football. Une première pour un club français, le Paris Saint-Germain a remporté hier soir à Budapest sa deuxième Ligue des Champions après sa victoire en finale contre Arsenal, acquise au terme de la séance des tirs au but après un nul en partout. Du tennis avec Roland-Garros, la Française Diane Paris a éliminé hier Amanda Anisimova pour s'offrir son premier huitième de finale en grand chelem. Qualification également de la Japonaise Naomi Osaka qui affrontera en huitième la numéro 1 mondiale Arina Sabalenka. C'est fini en revanche pour la tenante du titre, l'américaine Coco Gauff. Chez les hommes, il n'y a plus de Français en lice. Moïse Coimer était battu hier en 4-7 par le chilien Alejandro Tabilo. L'argentin Juan Manuel Cerundolo, tombeur du numéro 1 mondial Yannick Sinner, fait qualifier hier en 5-7 face à l'espagnol Martin Landaluce. Qualification hier soir du canadien Félix Auger-Aliassim. Aujourd'hui au programme Mensik Rublev, Rodar, Carreño, De Jong, Zverev et Rude Fonseca. Dans le tableau féminin, notamment en lice aujourd'hui, Elina Svitolina et Iga Świątek. Du rugby ce week-end avec la 25e journée de Top 14, Montpellier a battu la section paloise 26-18 hier soir et conserve sa deuxième place à une journée de la fin de la saison. Le Stade Toulousain s'est imposé 39-31 dans l'après-midi face à Lyon. Perpignan n'a rien lâché pour finalement s'imposer face à Castres. Score final 29-27. Défaite de Bayonne 38-21 contre le Stade Français. Montauban s'est lourdement incliné 15-71 face à La Rochelle. Cet après-midi, Toulon reçoit l'UBB, coup d'envoi de la rencontre prévue à 16h30 avant Clermont Racing 92 ce soir à 21h05. Du basket avec les quarts de finale des Betclic Elite, Paris a battu Strasbourg 89-75 hier soir et défaite de Lyon-Villeurbanne 75-80 contre Cholet. Côté cyclisme, Jonas Vingegaard a remporté hier à Piancavallo l'ultime étape de montagne du Giro, soit sa 5e victoire sur cette 109e édition.
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5: Bonjour, bonjour à tous. À la une soirée de fête pour le football français. Le Paris Saint-Germain a conservé son titre en Ligue des Champions hier soir à Budapest. Au terme d'une finale irrespirable face à Arsenal, les Parisiens se sont imposés au tir au but 4-3 après un match nul 1-1. Mené dès la 16e minute, les hommes de la capitale ont égalisé puis arraché la victoire lors de la séance de tir au but, scellé par un dernier pénalty manqué côté adverse. C'est le deuxième sacre européen consécutif du club, un exploit rare dans l'histoire de la compétition. Des milliers de supporters ont laissé éclater leur joie dans la nuit à Paris comme dans le reste du pays. Et puis un autre temps fort également, la France continue de suffoquer. Le pays connaît depuis plusieurs jours une canicule d'une précocité inédite. C'est la première fois depuis la création du dispositif Vigilance en 2004 qu'une alerte chaleur est déclenchée au mois de mai. Hier, quatre départements, Paris et les trois de la Petite Couronne ont été placés en Vigilance Orange et plusieurs dizaines d'autres mettre en vigilance jaune. Plus de 1000 records de température ont été battus ces derniers jours. Les autorités sanitaires recensent déjà 7 décès directement ou indirectement liés à la chaleur et appellent à la prudence, en particulier pour les personnes âgées et les enfants. Et puis on apprend également que 841 passagers ont vécu une nuit de cauchemar sur les rails. Deux TGV de la compagnie Trenitalia, partis de Lyon vers Paris, sont tombés en panne vendredi soir en Bourgogne, près d'Aizy-sur-Armesson, dans l'Yonne. Les voyageurs sont restés bloqués près de 14 heures sans électricité, sans climatisation, et pour certains sans eau ni toilette, en état de marche, avant d'être acheminés hier matin. Les préfectures de Lyonne et de la Côte d'Or, la gendarmerie et les pompiers ont été mobilisés pour leur porter assistance. Sur le plan économique, les nouvelles sont moins bonnes. Selon l'INSEE, l'inflation est repartie à la hausse. Elle atteint 2,4% sur un an en mai contre 2,2% en avril, portée par la flambée des prix de l'énergie en hausse de près de 17% sur un an. Dans le même temps, les produits intérieurs bruts ont reculé à 0,1% au premier trimestre et les dépenses des ménages se sont repliées. Une conjoncture pesante alimentée par les tensions internationales. Et puis on note également un drame à Metz où un jeune homme de 19 ans a été placé en état de mort cérébrale après une violente rixe survenue hier au petit matin, place de la République en plein centre-ville. Deux groupes qui ne se connaissaient pas se sont affrontés. Les victimes ont reçu de nombreux coups à la tête. Trois personnes ont été interpellées. Selon le procureur, une consommation massive d'alcool serait au cœur de ce drame. Et enfin, sur une note plus légère, pour ce dimanche, partout en France, festivals et rendez-vous culturels à Nîmes ce week-end de fin mai, à l'ombre de préférence. Pensez à vous hydrater et à prendre de nouvelles de vos proches les plus fragiles. C'est la fin de cette édition. Belle fête aux mamans et bon dimanche.
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Le capitaine qui a brandi la coupe aux grandes oreilles aux côtés du coach Luis Enrique et du président du club Nasser El Khelaifi. L'arrivée au Parc des Princes risque d'être retardée de quelques heures sur le programme initial en raison d'un retard d'une heure de leur avion au décollage. L'équipe parisienne doit ensuite être reçue à l'Elysée par Emmanuel Macron.

0: Également, un mort et un blessé grave à déplorer cette nuit dans la capitale. Le Premier ministre a dressé aujourd'hui un bilan des aides carburant. 439 000 Français ont déjà fait la demande de l'aide aux grands rouleurs. L'occasion pour Sébastien Lecornu de faire un rappel des dispositifs qui entrent en application à partir de demain, notamment l'ouverture de l'aide aux pêcheurs et la revalorisation des indemnités kilométriques des aides à domicile. Liana, 11 ans, a disparu vendredi à Fleurance dans le Gers. Elle avait été aperçue pour la dernière fois à la sortie de son collège dans le véhicule d'un homme de 41 ans. Le suspect a été identifié et placé en garde à vue en raison de ses explications incohérentes. Les recherches se poursuivent afin de la retrouver. De nombreuses personnes participaient cet après-midi à une battue. Le parquet a ouvert une enquête pour enlèvement et séquestration de mineurs. Un procès s'ouvre demain à Strasbourg, celui d'un ostéopathe jugé pour viol et agression sexuelle sur 29 patientes. Le praticien de 37 ans maintient que ses actes n'avaient aucun caractère sexuel. Ses accusatrices vont se relayer à la barre jusqu'au 12 juin. Le Conseil de sécurité de l'ONU tiendra demain après-midi une réunion d'urgence demandée par la France. L'armée israélienne s'est emparée de l'emblématique forteresse médiévale de Beaufort au Liban. Et coup d'œil à Roland-Garros, l'Allemand Alexander Zverev s'est qualifié pour les quarts de finale en s'imposant en 3-7 face au Néerlandais Jasper De Jong. Il affrontera au prochain tour l'Espagnol Rafael Rodar, venu à bout de son compatriote Pablo Carreño. Et chez les femmes, la Polonaise Iga Świątek a été éliminée cet après-midi par l'Ukrainienne Marta Kostiuk.
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2: Bonjour à tous, on commence avec du football et une première pour un club français. Le Paris Saint-Germain a remporté hier soir à Budapest sa deuxième Ligue des Champions après sa victoire en finale contre Arsenal, acquise au terme de la séance des tirs au but après un nul en partout. Du tennis avec Roland-Garros, la Française Diane Paris a éliminé hier Amanda Anisimova pour s'offrir son premier huitième de finale en grand chelem. Qualification également de la Japonaise Naomi Osaka qui affrontera en huitième la numéro 1 mondiale Arina Sabalenka. C'est fini en revanche pour la tenante du titre, l'américaine Coco Gauff. Chez les hommes, il n'y a plus de Français en lice. Moïse Coimer était battu hier en 4-7 par le chilien Alejandro Tabilo. L'argentin Juan Manuel Cerundolo, tombeur du numéro 1 mondial Yannick Sinner, fait qualifier hier en 5-7 face à l'espagnol Martin Landaluce. Qualification hier soir du canadien Félix Auger-Aliassim. Aujourd'hui au programme Mensik Rublev, Rodar, Carreño, De Jong, Zverev et Rude Fonseca. Dans le tableau féminin, notamment en lice aujourd'hui, Elina Svitolina et Iga Świątek. Du rugby ce week-end avec la 25e journée de Top 14, Montpellier a battu la section paloise 26-18 hier soir et conserve sa deuxième place à une journée de la fin de la saison. Le Stade Toulousain s'est imposé 39-31 dans l'après-midi face à Lyon. Perpignan n'a rien lâché pour finalement s'imposer face à Castres. Score final 29-27. Défaite de Bayonne 38-21 contre le Stade Français. Montauban s'est lourdement incliné 15-71 face à La Rochelle. Cet après-midi, Toulon reçoit l'UBB, coup d'envoi de la rencontre prévue à 16h30 avant Clermont Racing 92 ce soir à 21h05. Du basket avec les quarts de finale des Betclic Elite, Paris a battu Strasbourg 89-75 hier soir et défaite de Lyon-Villeurbanne 75-80 contre Cholet. Côté cyclisme, Jonas Vingegaard a remporté hier à Piancavallo l'ultime étape de montagne du Giro, soit sa 5e victoire sur cette 109e édition.
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5: Bonjour, bonjour à tous. À la une soirée de fête pour le football français. Le Paris Saint-Germain a conservé son titre en Ligue des Champions hier soir à Budapest. Au terme d'une finale irrespirable face à Arsenal, les Parisiens se sont imposés au tir au but 4-3 après un match nul 1-1. Mené dès la 16e minute, les hommes de la capitale ont égalisé puis arraché la victoire lors de la séance de tir au but, scellé par un dernier pénalty manqué côté adverse. C'est le deuxième sacre européen consécutif du club, un exploit rare dans l'histoire de la compétition. Des milliers de supporters ont laissé éclater leur joie dans la nuit à Paris comme dans le reste du pays. Et puis un autre temps fort également, la France continue de suffoquer. Le pays connaît depuis plusieurs jours une canicule d'une précocité inédite. C'est la première fois depuis la création du dispositif vigilance en 2004 qu'une alerte chaleur est déclenchée au mois de mai. Hier, quatre départements, Paris et les trois de la Petite Couronne, ont été placés en vigilance orange et plusieurs dizaines d'autres mettre en vigilance jaune. Plus de 1000 records de température ont été battus ces derniers jours. Les autorités sanitaires recensent déjà 7 décès directement ou indirectement liés à la chaleur et appellent à la prudence, en particulier pour les personnes âgées et les enfants. Et puis on apprend également que 841 passagers ont vécu une nuit de cauchemar sur les rails. Deux TGV de la compagnie Trenitalia, partis de Lyon vers Paris, sont tombés en panne vendredi soir en Bourgogne, près d'Aizy-sur-Armesson, dans l'Yonne. Les voyageurs sont restés bloqués près de 14 heures sans électricité, sans climatisation, et pour certains sans eau ni toilette, en état de marche, avant d'être acheminés hier matin. Les préfectures de Lyonne et de la Côte d'Or, la gendarmerie et les pompiers ont été mobilisés pour leur porter assistance. Sur le plan économique, les nouvelles sont moins bonnes. Selon l'INSEE, l'inflation est repartie à la hausse. Elle atteint 2,4% sur un an en mai contre 2,2% en avril, portée par la flambée des prix de l'énergie en hausse de près de 17% sur un an. Dans le même temps, les produits intérieurs bruts ont reculé à 0,1% au premier trimestre et les dépenses des ménages se sont repliées. Une conjoncture pesante alimentée par les tensions internationales. Et puis on note également un drame à Metz où un jeune homme de 19 ans a été placé en état de mort cérébrale après une violente rixe survenue hier au petit matin, place de la République en plein centre-ville. Deux groupes qui ne se connaissaient pas se sont affrontés. Les victimes ont reçu de nombreux coups à la tête. Trois personnes ont été interpellées. Selon le procureur, une consommation massive d'alcool serait au cœur de ce drame. Et enfin, sur une note plus légère, pour ce dimanche, partout en France, festivals et rendez-vous culturels à Nîmes ce week-end de fin mai, à l'ombre de préférence. Pensez à vous hydrater et à prendre de nouvelles de vos proches les plus fragiles. C'est la fin de cette édition. Belle fête aux mamans et bon dimanche.
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0: Bonsoir à tous. Les joueurs du Paris Saint-Germain accueillis par près de 100 000 supporters au Champ de Mars à Paris. C'est Marquinhos, le capitaine qui a brandi la coupe aux grandes oreilles aux côtés du coach Luis Enrique et du président du club Nasser El Khelaifi. L'arrivée au Parc des Princes risque d'être retardée de quelques heures sur le programme initial en raison d'un retard d'une heure de leur avion au décollage. L'équipe parisienne doit ensuite être reçue à l'Élysée par Emmanuel Macron. Une

0: Également un mort et un blessé grave à déplorer cette nuit dans la capitale. Le Premier ministre a dressé aujourd'hui un bilan des aides carburant. 439 000 Français ont déjà fait la demande de l'aide aux grands rouleurs. L'occasion pour Sébastien Lecornu de faire un rappel des dispositifs qui entrent en application à partir de demain, notamment l'ouverture de l'aide aux pêcheurs et la revalorisation des indemnités kilométriques des aides à domicile. Liana, 11 ans, a disparu vendredi à Fleurance dans le Gers. Elle avait été aperçue pour la dernière fois à la sortie de son collège dans le véhicule d'un homme de 41 ans. Le suspect a été identifié et placé en garde à vue en raison de ses explications incohérentes. Les recherches se poursuivent afin de la retrouver. De nombreuses personnes participaient cet après-midi à une battue. Le parquet a ouvert une enquête pour enlèvement et séquestration de mineurs. Un procès s'ouvre demain à Strasbourg, celui d'un ostéopathe jugé pour viol et agression sexuelle sur 29 patientes. Le praticien de 37 ans maintient que ses actes n'avaient aucun caractère sexuel. Ces accusatrices vont se relayer à la barre jusqu'au 12 juin. Le Conseil de sécurité de l'ONU tiendra demain après-midi une réunion d'urgence demandée par la France. L'armée israélienne s'est emparée de l'emblématique forteresse médiévale de Beaufort au Liban. Et coup d'œil à Roland-Garros, l'Allemand Alexander Zverev s'est qualifié pour les quarts de finale en s'imposant en 3-7 face au Néerlandais Jasper De Jong. Il affrontera au prochain tour l'Espagnol Rafael Rodar, venu à bout de son compatriote Pablo Carreño. Et chez les femmes, la Polonaise Iga Świątek a été éliminée cet après-midi par l'Ukrainienne Marta Kostiuk.
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2: Bonjour à tous, on commence avec du football. Une première pour un club français, le Paris Saint-Germain a remporté hier soir à Budapest sa deuxième Ligue des Champions après sa victoire en finale contre Arsenal, acquise au terme de la séance des tirs au but après un nul en partout. Du tennis avec Roland-Garros, la Française Diane Paris a éliminé hier Amanda Anisimova pour s'offrir son premier huitième de finale en grand chelem. Qualification également de la Japonaise Naomi Osaka qui affrontera en huitième la numéro 1 mondiale Arina Sabalenka. C'est fini en revanche pour la tenante du titre, l'américaine Coco Gauff. Chez les hommes, il n'y a plus de Français en lice. Moïse Coimer était battu hier en 4-7 par le chilien Alejandro Tabilo. L'argentin Juan Manuel Cerundolo, tombeur du numéro 1 mondial Yannick Sinner, fait qualifier hier en 5-7 face à l'espagnol Martin Landaluce. Qualification hier soir du canadien Félix Auger-Aliassim. Aujourd'hui au programme Mensik Rublev, Rodar, Carreño, De Jong, Zverev et Rude Fonseca. Dans le tableau féminin, notamment en lice aujourd'hui, Elina Svitolina et Iga Świątek. Du rugby ce week-end avec la 25e journée de Top 14, Montpellier a battu la section paloise 26-18 hier soir et conserve sa deuxième place à une journée de la fin de la saison. Le Stade Toulousain s'est imposé 39-31 dans l'après-midi face à Lyon. Perpignan n'a rien lâché pour finalement s'imposer face à Castres. Score final 29-27. Défaite de Bayonne 38-21 contre le Stade Français. Montauban s'est lourdement incliné 15-71 face à La Rochelle. Cet après-midi, Toulon reçoit l'UBB, coup d'envoi de la rencontre prévue à 16h30 avant Clermont Racing 92 ce soir à 21h05. Du basket avec les quarts de finale des Betclic Elite, Paris a battu Strasbourg 89-75 hier soir et défaite de Lyon-Villeurbanne 75-80 contre Cholet. Côté cyclisme, Jonas Vingegaard a remporté hier à Piancavallo l'ultime étape de montagne du Giro, soit sa 5e victoire sur cette 109e édition.
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5: Donner un organe de son vivant, c'est offrir une seconde chance à ceux qu'on aime. Un geste de générosité et de détermination. Patricia Fontune-Renaud a fait ce choix en donnant un rein à son épouse. Elle revient sur cette expérience et le chemin parcouru.
6: Ce qui m'a poussée à faire ce don, c'est de sauver la vie de la personne que j'aime. Puisque j'ai été témoin de la dégradation physique de mon épouse liée à sa maladie, qui est arrivée en insuffisance rénale il y a 4 ans. Il fallait que je fasse quelque chose pour pouvoir la sauver. Alors l'impact que ça a eu sur ma vie, finalement, physiquement, je dirais aucun, à part peut-être après le prélèvement du rein, un mois d'immobilisation. Sur le plan psychologique, c'est très très encadré, il y a un suivi qui est fait par l'hôpital. On en a beaucoup parlé aussi entre nous et avec notre fille. Je me suis préparée à cette greffe hein, sur le plan sportif, hein, comme si j'allais à une compétition. Et effectivement, après la greffe, j'ai eu aucune douleur. Et finalement, ça a plutôt resserré nos liens.
5: Un message à tous ceux qui hésitent à donner un organe de leur vivant ?
6: C'est un geste qui est très maîtrisé, très sécurisé et en même temps très encadré aussi par la loi. Vous prenez plus de risques à traverser la rue et de vous faire renverser par une voiture que de vous faire prélever un rein. Vous craignez pas grand-chose et en même temps, sauver une vie, c'est formidable.
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8: Bonjour, bonjour à tous. À la une soirée de fête pour le football français. Le Paris Saint-Germain a conservé son titre en Ligue des Champions hier soir à Budapest. Au terme d'une finale irrespirable face à Arsenal, les Parisiens se sont imposés au tir au but 4-3 après un match nul 1-1. Menés dès la 16e minute, les hommes de la capitale ont égalisé puis arraché la victoire lors de la séance de tir au but. C'est les parents

0: prochaine alerte chaleur est déclenchée au mois de mai. Hier, 4 départements, Paris et les 3 de la Petite Couronne, ont été placés en vigilance orange et plusieurs dizaines d'autres en vigilance jaune. Plus de 1000 records de température ont été battus ces derniers jours. Les autorités sanitaires recensent déjà 7 décès directement ou indirectement liés à la chaleur et appellent à la prudence, en particulier pour les personnes âgées et les enfants. Et puis on apprend également que 841 passagers ont vécu une nuit de cauchemar sur les rails. Deux TGV de la compagnie Trenitalia, partis de Lyon vers Paris, sont tombés en panne vendredi soir en Bourgogne, près d'Aizy-sur-Armesson, dans l'Yonne. Les voyageurs sont restés bloqués près de 14 heures sans électricité, sans climatisation et pour certains sans eau ni toilette en état de marche. Avant d'être acheminés hier matin, les préfectures de Lyonne et de la Côte d'Or, la gendarmerie, les pompiers ont été mobilisés pour leur porter assistance. Sur le plan économique, les nouvelles sont moins bonnes. Selon l'INSEE, l'inflation est repartie à la hausse. Elle atteint 2,4% sur un an en mai contre 2,2% en avril. Portée par la flambée des prix de l'énergie, en hausse de près de 17% sur un an. Dans le même temps, le produit intérieur brut a reculé à 0,1% au premier trimestre. Et les dépenses des ménages se sont repliées. Une conjoncture pesante alimentée par les tensions internationales. Et puis on note également un drame à Metz où un jeune homme de 19 ans a été placé en état de mort cérébrale après une violente rixe survenue hier au petit matin, place de la République en plein centre-ville. Deux groupes qui ne se connaissaient pas se sont affrontés. Les victimes ont reçu de nombreux coups à la tête. Trois personnes ont été interpellées. Selon le procureur, une consommation massive d'alcool serait au cœur de ce drame. Et enfin, sur une note plus légère, pour ce dimanche, partout en France, festivals et rendez-vous culturels à Nîmes ce week-end de fin mai, à l'ombre de préférence. Pensez à vous hydrater et à prendre de nouvelles de vos proches les plus fragiles. C'est la fin de cette édition. Belle fête aux mamans et bon dimanche.
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2: Bonsoir à tous. Les joueurs du Paris Saint-Germain accueillis par près de 100 000 supporters au Champ de Mars à Paris. C'est Marquinhos, le capitaine qui a brandi la coupe aux grandes oreilles aux côtés du coach Luis Enrique et du président du club Nasser El Khelaifi. L'arrivée au Parc des Princes risque d'être retardée de quelques heures sur le programme initial en raison d'un retard d'une heure de leur avion au décollage. L'équipe parisienne doit ensuite être reçue à l'Elysée par Emmanuel Macron. Une victoire gâchée hier soir par des débordements dans de nombreuses villes de France. 780 personnes ont été interpellées, 457 placés en garde à vue, 57 policiers et gendarmes ont été blessés, également un mort et un blessé grave à déplorer cette nuit dans la capitale. Le Premier ministre a dressé aujourd'hui un bilan des aides carburant. 439 000 Français ont déjà fait la demande de l'aide aux grands rouleurs. L'occasion pour Sébastien Lecornu de faire un rappel des dispositifs qui entrent en application à partir de demain, notamment l'ouverture de l'aide aux pêcheurs et la revalorisation des indemnités kilométriques des aides à domicile. Liana, 11 ans, a disparu vendredi à Fleurance dans le Gers. Elle avait été aperçue pour la dernière fois à la sortie de son collège dans le véhicule d'un homme de 41 ans. Le suspect a été identifié et placé en garde à vue en raison de ses explications incohérentes. Les recherches se poursuivent afin de la retrouver. De nombreuses personnes participaient cet après-midi à une battue. Le parquet a ouvert une enquête pour enlèvement et séquestration de mineurs.

0: sexuelle. Ces accusatrices vont se relayer à la barre jusqu'au 12 juin. Le Conseil de sécurité de l'ONU tiendra demain après-midi une réunion d'urgence demandée par la France. L'armée israélienne s'est emparée de l'emblématique forteresse médiévale de Beaufort au Liban. Et coup d'œil à Roland-Garros, l'Allemand Alexander Zverev s'est qualifié pour les quarts de finale en s'imposant en 3-7 face au Néerlandais Jasper De Jong. Il affrontera au prochain tour l'Espagnol Rafael Rodar, venu à bout de son compatriote Pablo Carreño. Et chez les femmes, la Polonaise Iga Świątek a été éliminée cet après-midi par l'Ukrainienne Marta Kostyuk.
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2: Bonjour à tous, on commence avec du football. Une première pour un club français, le Paris Saint-Germain a remporté hier soir à Budapest sa deuxième Ligue des Champions après sa victoire en finale contre Arsenal, acquise au terme de la séance des tirs au but après un nul en partout. Du tennis avec Roland-Garros, la Française Diane Paris a éliminé hier Amanda Anisimova pour s'offrir son premier huitième de finale en grand chelem. Qualification également de la Japonaise Naomi Osaka qui affrontera en huitième la numéro 1 mondiale Arina Sabalenka. C'est fini en revanche pour la tenante du titre, l'américaine Coco Gauff. Chez les hommes, il n'y a plus de Français en lice. Moïse Kouamé était

0: faite par le Chilien Alejandro Tabilo, l'Argentin Juan Manuel Cerúndolo, tombeur du numéro 1 mondial Yannick Sinner, fait qualifier hier en 5-7 face à l'Espagnol Martin Landaluce. Qualification hier soir du Canadien Félix Auger-Aliassime. Aujourd'hui au programme, Mensik Rublev, Rodar, Carreño, De Jong, Zverev et Rude Fonseca. Dans le tableau féminin, notamment lice aujourd'hui, Elina Svitolina et Iga Świątek. Du rugby ce week-end avec la 25e journée de Top 14, Montpellier a battu la section paloise 26-18 hier soir et conserve sa deuxième place à une journée de la fin de la saison. Le Stade Toulousain s'est imposé 39-31 dans l'après-midi face à Lyon. Perpignan n'a rien lâché pour finalement s'imposer face à Castres. Score final 29-27. Défaite de Bayonne 38-21 contre le Stade Français. Montauban s'est lourdement incliné 15-71 face à La Rochelle. Cet après-midi, Toulon reçoit l'UBB. Coup d'envoi de la rencontre prévu à 16h30 avant Clermont Racing 92 ce soir à 21h05. Du basket avec les quarts de finale de Betclic Elite, Paris a battu Strasbourg 89-75 hier soir et défaite de Lyon-Villeurbanne 75-80 contre Cholet. Côté cyclisme, Jonas Vingegaard a remporté hier à Piancavallo l'ultime étape de montagne du Giro, soit sa 5e victoire sur cette 109e édition.
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3: Chaque année en France, le don du vivant, basé sur la générosité des donneurs, permet de sauver des vies. Docteur Laure Esposito, vous êtes néphrologue au CHU de Toulouse. Quels organes peut-on donner de son vivant ?
4: Alors de son vivant, on peut donner le rein, une partie du foie et les cellules, mais c'est pas un organe.
3: Qui peut donner ?
4: La loi dit qu'il y a le donneur vivant apparenté, donc c'est la famille, les fratries, les frères et sœurs, les parents. Et il y a aussi le donneur vivant non apparenté, et là il peut s'agir des conjoints, des oncles et tantes éloignés, les cousins germains. Et les amis peuvent donner quand on se connaît depuis plus de 2 ans.
3: Et comment limiter les risques pour le donneur ?
4: Notre rôle, ça va être de vérifier qu'il n'y ait pas de facteur de risque de développer sur le long terme, après le don, de maladies rénales. Et on va le suivre, ce donneur, tous les ans.
3: Qui s'occupe du parcours du donneur vivant ?
4: Ça commence par les infirmières de coordination. Puis bien sûr, il y a le chirurgien. L'étape éthique, l'étape de discussion et d'accompagnement avec la famille. Et on accompagne le receveur aussi. Et on termine par le tribunal de grande instance qui valide, puisque c'est une loi, les démarches.
3: Docteur, quel message pour les donneurs ?
4: C'est que déjà, leur espérance de vie, elle reste inchangée. Grâce à eux, on améliore l'espérance de vie des receveurs, des gens qui attendent. Et en plus, on donne des meilleurs résultats à long terme sur la greffe de rein, avec une survie qui est augmentée.
3: Il est donc important de parler du don du vivant le plus tôt possible avec son médecin.
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6: Bonjour, bonjour à tous. À la une soirée de fête pour le football français. Le Paris Saint-Germain a conservé son titre en Ligue des Champions hier soir à Budapest. Au terme d'une finale irrespirable face à Arsenal, les Parisiens se sont imposés au tir au but 4-3 après un match nul 1-1. Mené dès la 16e minute, les hommes de la capitale ont égalisé puis arraché la victoire lors de la séance de tir au but, scellée par un dernier pénalty manqué côté adverse. C'est le deuxième sacre européen consécutif du club, un exploit rare dans l'histoire de la compétition. Des milliers de supporters ont laissé éclater leur joie dans la nuit à Paris comme dans le reste du pays. Et puis un autre temps fort également, la France continue de suffoquer. Le pays connaît depuis plusieurs jours une canicule d'une précocité inédite. C'est la première fois depuis la création du dispositif Vigilance en 2004 qu'une alerte chaleur est déclenchée au mois de mai. Hier, 4 départements, Paris et les 3 de la Petite Couronne ont été placés en vigilance orange et plusieurs dizaines d'autres en vigilance jaune. Plus de 1000 records de température ont été battus ces derniers jours. Les autorités sanitaires recensent déjà 7 décès directement ou indirectement liés à la chaleur et appellent à la prudence, en particulier pour les personnes âgées et les enfants. Et puis on apprend également que 841 passagers ont vécu une nuit de cauchemar sur les rails. Deux TGV de la compagnie Trenitalia, partis de Lyon vers Paris, sont tombés en panne vendredi soir en Bourgogne, près d'Aisy-sur-Armesson, dans l'Yonne. Les voyageurs majeurs sont restés bloqués près de 14 heures sans électricité, sans climatisation et pour certains sans eau ni toilette en état de marche avant d'être acheminés hier matin. Les préfectures de Lyon et de la Côte d'Or, la gendarmerie, les pompiers ont été mobilisés pour leur porter assistance. Sur le plan économique, les nouvelles sont moins bonnes. Selon l'INSEE, l'inflation est repartie à la hausse. Elle atteint 2,4% sur un an en mai contre 2,2% en avril. Portée par la flambée des prix de l'énergie en hausse de près de 17% sur un an. Dans le même temps, les produits intérieurs bruts a reculé à 0,1% au premier trimestre et les dépenses des ménages se sont repliées. Une conjoncture pesante alimentée par les tensions internationales. Et puis on note également un drame à Metz où un jeune homme de 19 ans a été placé en état de mort cérébrale après une violente rixe survenue hier au petit matin, place de la République en plein centre-ville. Deux groupes qui ne se connaissaient pas se sont affrontés. Les victimes ont reçu de nombreux coups à la tête. Trois personnes ont été interpellées. Selon le procureur, une consommation massive d'alcool serait au cœur de ce drame. Et enfin, sur une note plus légère, pour ce dimanche, partout en France, festivals et rendez-vous culturels animent ce week-end de fin mai à l'ombre de préférence. Pensez à vous hydrater et à prendre de nouvelles de vos proches les plus fragiles. C'est la fin de cette édition. Belle fête aux mamans et bon dimanche.
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8: Bonsoir à tous. Les joueurs du Paris Saint-Germain accueillis par près de 100 000 supporters au Champ de Mars à Paris. C'est Marquinhos, le capitaine qui a brandi la coupe aux grandes oreilles aux côtés du coach Luis Enrique et du président du club Nasser El Khelaifi. L'arrivée au Parc des Princes risque d'être retardée de quelques heures sur le programme initial en raison d'un retard d'une heure de leur avion au décollage. L'équipe parisienne doit ensuite être reçue à l'Élysée par Emmanuel Macron. Une

0: également un mort et un blessé grave à déplorer cette nuit dans la capitale. Le Premier ministre a dressé aujourd'hui un bilan des aides carburant. 439 000 Français ont déjà fait la demande de l'aide aux grands rouleurs. L'occasion pour Sébastien Lecornu de faire un rappel des dispositifs qui entrent en application à partir de demain, notamment l'ouverture de l'aide aux pêcheurs et la revalorisation des indemnités kilométriques des aides à domicile. Liana, 11 ans, a disparu vendredi à Fleurance dans le Gers. Elle avait été aperçue pour la dernière fois à la sortie de son collège dans le véhicule d'un homme de 41 ans. Le suspect a été identifié et placé en garde à vue en raison de ses explications incohérentes. Les recherches se poursuivent afin de la retrouver. De nombreuses personnes participaient cet après-midi à une battue. Le parquet a ouvert une enquête pour enlèvement et séquestration de mineurs. Un procès s'ouvre demain à Strasbourg, celui d'un ostéopathe jugé pour viol et agression sexuelle sur 29 patientes. Le praticien de 37 ans maintient que ces actes n'avaient aucun caractère sexuel. Ces accusatrices vont se relayer à la barre jusqu'au 12 juin. Le Conseil de sécurité de l'ONU tiendra demain après-midi une réunion d'urgence demandée par la France. L'armée israélienne s'est emparée de l'emblématique forteresse médiévale de Beaufort au Liban. Et coup d'œil à Roland-Garros, l'Allemand Alexander Zverev s'est qualifié pour les quarts de finale en s'imposant en 3-7 face au Néerlandais Jasper De Jong. Il affrontera au prochain tour l'Espagnol Rafael Rodar, venu à bout de son compatriote Pablo Carreño. Et chez les femmes, la Polonaise Iga Świątek a été éliminée cet après-midi par l'Ukrainienne Marta Kostiuk.
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2: Bonjour à tous, on commence avec du football. Une première pour un club français, le Paris Saint-Germain a remporté hier soir à Budapest sa deuxième Ligue des Champions après sa victoire en finale contre Arsenal, acquise au terme de la séance des tirs au but après un nul en partout. Du tennis avec Roland-Garros, la Française Diane Paris a éliminé hier Amanda Anisimova pour s'offrir son premier huitième de finale en grand chelem. Qualification également de la Japonaise Naomi Osaka qui affrontera en huitième la numéro 1 mondiale Arina Sabalenka. C'est fini en revanche pour la tenante du titre, l'américaine Coco Gauff. Chez les hommes, il n'y a plus de Français en lice. Moïse Kouamer était battu hier en 4-7 par le Chilien Alejandro Tabilo. L'Argentin Juan Manuel Cerundolo, tombeur du numéro 1 mondial Yannick Sinner, fait qualifier hier en 5-7 face à l'Espagnol Martin Landaluce. Qualification hier soir du Canadien.

0: féminins, notamment Lys aujourd'hui, Elina Svitolina et Iga Świątek. Du rugby ce week-end avec la 25e journée de Top 14, Montpellier a battu la section paloise 26-18 hier soir et conserve sa deuxième place à une journée de la fin de la saison. Le Stade toulousain s'est imposé 39-31 dans l'après-midi face à Lyon. Perpignan n'a rien lâché pour finalement s'imposer face à Castres. Score final 29-27. Défaite de Bayonne 38-21 contre le Stade français. Montauban s'est lourdement incliné 15-71 face à La Rochelle. Cet après-midi, Toulon reçoit l'UBB. Coup d'envoi de la rencontre prévu à 16h30 avant Clermont Racing 92 ce soir à 21h05. Du basket avec les quarts de finale de Betclic Elite. Paris a battu Strasbourg 89-75 hier soir et défaite de Lyon-Villeurbanne 75-80 contre Cholet. Côté cyclisme, Jonas Vingegaard a remporté hier à Piancavallo l'ultime étape de montagne du Giro, soit sa 5e victoire sur cette 109e édition.
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3: En France, près de 11 500 personnes éligibles immédiatement à une greffe de rein espèrent chaque jour l'appel qui changera leur vie. Parmi elles, Annie Egel, présidente de France Rein Pays de Loire, une femme dont l'histoire nous plonge au cœur d'un quotidien fait d'attente, entre espoir et résilience.
4: Je suis en attente de greffe depuis 2 ans et demi. Je dois quand même dire que j'ai déjà bénéficié d'une greffe. Cela m'a permis de vivre quasi normalement, d'élever mes enfants, travailler, d'être active dans la société. Une greffe, c'est pas forcément pour la vie. Et je suis en attente d'une deuxième greffe, ça fait déjà 2 ans et demi. Mais aujourd'hui, le délai d'attente a été rallongé. Cette attente, elle m'impacte sur ma vie quotidienne, tous les jours, à tout instant, puisque je garde mon téléphone avec moi, toujours dans l'espoir d'un coup de fil. Et c'est la règle, il faut être joignable 24 heures sur 24.
3: Selon vous, quels sont les moyens pour réduire l'attente ?
4: Bien sûr, de façon évidente, c'est d'augmenter le don. C'est très inquiétant parce qu'on est à plus de 30% de refus en France. Si ces 30% n'existaient pas, on peut dire qu'on n'aurait quasi plus d'attente.
3: Un message à ceux qui nous écoutent ?
4: Vous, citoyens, faites part de votre choix à votre famille, à votre entourage, pour que, au cas où il vous arrive quelque chose, on sache et que les familles n'aient pas cette difficulté de se prononcer sur cette question.
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6: Bonjour, bonjour à tous. À la une soirée de fête pour le football français. Le Paris Saint-Germain a conservé son titre en Ligue des Champions hier soir à Budapest. Au terme d'une finale irrespirable face à Arsenal, les Parisiens se sont imposés au tir au but 4-3 après un match nul 1-1. Mené dès la 16e minute, les hommes de la capitale ont égalisé puis arraché la victoire lors de la séance de tir au but, scellée par un dernier pénalty manqué côté adverse. C'est le deuxième sacre européen consécutif du club, un exploit rare dans l'histoire de la compétition. Des milliers de supporters ont laissé éclater leur joie dans la nuit à Paris comme dans le reste du pays. Et puis un autre temps fort également, la France continue de suffoquer. Le pays connaît depuis plusieurs jours une canicule d'une précocité inédite. C'est la première fois depuis la création du dispositif Vigilance en 2004 qu'une alerte chaleur est déclenchée au mois de mai. Hier, 4 départements, Paris et les 3 de la Petite Couronne ont été placés en vigilance orange et plusieurs dizaines d'autres en vigilance jaune. Plus de 1000 records de température ont été battus ces derniers jours. Les autorités sanitaires recensent déjà 7 décès directement ou indirectement liés à la chaleur et appellent à la prudence, en particulier pour les personnes âgées et les enfants. Et puis on apprend également que 841 passagers ont vécu une nuit de cauchemar sur les rails. Deux TGV de la compagnie Trenitalia, partis de Lyon vers Paris, sont tombés en panne vendredi soir en Bourgogne, près d'Aizy-sur-Armesson, dans l'Yonne. Les voyageurs sont restés bloqués près de 14 heures sans électricité, sans climatisation et pour certains sans eau ni toilette en état de marche avant d'être acheminés hier matin. Les préfectures de Lyon et de la Côte d'Or, la gendarmerie, les pompiers ont été mobilisés pour leur porter assistance. Sur le plan économique, les nouvelles sont moins bonnes. Selon l'INSEE, l'inflation est repartie à la hausse. Elle atteint 2,4% sur un an en mai contre 2,2% en avril, portée par la flambée des prix de l'énergie en hausse de près de 17% sur un an. Dans le même temps, les produits intérieurs bruts a reculé à 0,1% au premier trimestre et les dépenses des ménages se sont repliées sur une conjoncture pesante alimentée par les tensions internationales. Et puis on note également un drame à Metz où un jeune homme de 19 ans a été placé en état de mort cérébrale après une violente rixe survenue hier au petit matin, place de la République en plein centre-ville. Deux groupes qui ne se connaissaient pas se sont affrontés. Les victimes ont reçu de nombreux coups à la tête. Trois personnes ont été interpellées. Selon le procureur, une consommation massive d'alcool serait au cœur de ce drame. Et enfin, sur une note plus légère, pour ce dimanche, partout en France, festivals et rendez-vous culturels animent ce week-end de fin mai à l'ombre de préférence. Pensez à vous hydrater et à prendre de nouvelles de vos proches les plus fragiles. C'est la fin de cette édition. Belle fête aux mamans et bon dimanche.
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7: Bonsoir à tous. Les joueurs du Paris Saint-Germain accueillis par près de 100 000 supporters au Champ de Mars à Paris. C'est Marquinhos, le capitaine qui a brandi la coupe aux grandes oreilles aux côtés du coach Luis Enrique et du président du club Nasser El Khelaifi. L'arrivée au Parc des Princes risque d'être retardée de quelques heures sur le programme initial en raison d'un retard d'une heure de leur avion au décollage. L'équipe parisienne doit ensuite être reçue à l'Élysée par Emmanuel Macron. Une victoire gâchée hier soir par des débordements dans de nombreuses villes de France. 780 personnes ont été interpellées, 457 placés en garde à vue, 57 policiers et gendarmes ont été blessés, également un mort et un blessé grave à déplorer cette nuit dans la capitale. Le Premier ministre a dressé aujourd'hui un bilan des aides carburant. 439 000 Français ont déjà fait la demande de l'aide aux grands rouleurs. L'occasion pour Sébastien Lecornu de faire un rappel des dispositifs qui entrent en application à partir de demain, notamment l'ouverture de l'aide aux pêcheurs et la revalorisation des indemnités kilométriques des aides à domicile. Liana, 11 ans, a disparu vendredi à Fleurance dans le Gers. Elle avait été aperçue pour la dernière fois à la sortie de son collège dans le véhicule d'un homme de 41 ans. Le suspect a été identifié et placé en garde à vue en raison de ses explications incohérentes. Les recherches se poursuivent afin de la retrouver. De nombreuses personnes participaient cet après-midi à une battue. Le parquet a ouvert une enquête pour enlèvement et séquestration de mineurs. Un procès s'ouvre demain à Strasbourg, celui d'un ostéopathe jugé pour viol et agression sexuelle sur 29 patientes. Le praticien de 37 ans maintient que ces actes n'avaient aucun caractère sexuel. Ces accusatrices vont se relayer à la barre jusqu'au 12 juin. Le Conseil de sécurité de l'ONU tiendra demain après-midi une réunion d'urgence demandée par la France. L'armée israélienne s'est emparée de l'emblématique forteresse médiévale de Beaufort au Liban. Et coup d'œil à Roland-Garros, l'Allemand Alexander Zverev s'est qualifié pour les quarts de finale en s'imposant en 3-7 face au Néerlandais Jasper De Jong. Il affrontera au prochain tour l'Espagnol Rafael Rodar, venu à bout de son compatriote Pablo Carreño. Et chez les femmes, la Polonaise Iga Świątek a été éliminée cet après-midi par l'Ukrainienne Marta Kostiuk.
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8: Bonjour à tous, on commence avec du football. Une première pour un club français, le Paris Saint-Germain a remporté hier soir à Budapest sa deuxième Ligue des Champions après sa victoire en finale contre Arsenal, acquise au terme de la séance des tirs au but après un nul en partout. Du tennis avec Roland-Garros, la Française Diane Paris a éliminé hier Amanda Anisimova pour s'offrir son premier huitième de finale en grand chelem. Qualification également de la Japonaise Naomi Osaka qui affrontera en huitième la numéro 1 mondiale Arina Sabalenka. C'est fini en revanche pour la tenante du titre, l'américaine Coco Gauff. Chez les hommes, il n'y a plus de Français en lice. Moïse Kouamer était battu hier en 4-7 par le chilien Alejandro Tabilo. L'argentin Juan Manuel Cerundolo, tombeur du numéro 1 mondial Yannick Sinner, fait qualifié hier en 5-7 face à l'espagnol Martin Landaluce. Qualification hier soir du Canadien Félix Auger-Aliassime. Aujourd'hui au programme Mensik Rublev, Rodar, Carreño, De Jong, Zverev et Rude Fonseca. Dans le tableau féminin, notamment lice aujourd'hui, Elina Svitolina et Iga Świątek. Du rugby ce week-end avec la 25e journée de top 14, Montpellier a battu la section paloise 26-18 hier soir et conserve sa deuxième place à une journée de la fin de la saison. Le stade toulousain s'est imposé 39-31 dans l'après-midi face à Lyon. Perpignan n'a rien lâché pour finalement s'imposer face à Castres. Score final 29-27. Défaite de Bayonne 38-21 contre le stade français. Montauban s'est lourdement incliné terminé 15-71 face à La Rochelle. Cet après-midi, Toulon reçoit l'UBB, coup d'envoi de la rencontre prévu à 16h30 avant Clermont Racing 92 ce soir à 21h05. Du basket avec les quarts de finale de Betclic Elite, Paris a battu Strasbourg 89-75 hier soir et défaite de Lyon-Villeurbanne 75-80 contre Cholet. Côté cyclisme, Jonas Vingegaard a remporté hier à Piancavallo l'ultime étape de montagne du Giro, soit sa 5e victoire sur cette 109e édition.
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3: Donner ses organes pour sauver des vies ou offrir son corps à la science pour faire avancer la médecine, deux démarches altruistes mais différentes. Le docteur Julien Rogier, médecin anesthésiste réanimateur, responsable des prélèvements d'organes et tissus au CHU de Bordeaux, nous éclaire sur cette distinction essentielle.
9: Le don d'organes est un prélèvement à visée thérapeutique directement pour sauver des vies. Le don du corps à la science est un don indirect pour sauver des vies. Il sert par exemple pour essentiellement des dissections pour les futurs médecins. Le don du corps à la science, il faut l'anticiper et passer un contrat avec un laboratoire d'anatomie. Votre corps est rapatrié dans ce laboratoire après votre décès. Le don d'organes, on est tous donneurs, sauf si on s'y opposait de son vivant. Mais ce que l'on recommande actuellement, c'est d'en parler à ses proches et dire qu'on est donneur d'organes. C'est beaucoup plus simple si un jour vous êtes en situation de pouvoir donner. Ces deux types de dons sont extrêmement importants, mais différents. À titre personnel, je pense qu'il vaut mieux choisir le don d'organes pour greffe. Il est beaucoup plus rare, il permet de sauver de nombreuses vies et c'est important d'en parler de son vivant à ses proches et je rappelle que ce type de don sauve de très nombreuses vies.
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6: Bonjour, bonjour à tous. À la une soirée de fête pour le football français. Le Paris Saint-Germain a conservé son titre en Ligue des Champions hier soir à Budapest. Au terme d'une finale irrespirable face à Arsenal, les Parisiens se sont imposés au tir au but 4-3 après un match nul 1-1. Mené dès la 16e minute, les hommes de la capitale ont égalisé puis arraché la victoire lors de la séance de tir au but, scellée par un dernier pénalty manqué côté adverse. C'est le deuxième sacre européen consécutif du club, un exploit rare dans l'histoire de la compétition. Des milliers de supporters ont laissé éclater leur joie dans la nuit à Paris comme dans le reste du pays. Et puis un autre temps fort également, la France continue de suffoquer. Le pays connaît depuis plusieurs jours une canicule d'une précocité inédite. C'est la première fois depuis la création du dispositif Vigilance en 2004 qu'une alerte chaleur est déclenchée au mois de mai. Hier, quatre départements, Paris et les trois de la Petite Couronne ont été placés en vigilance orange et plusieurs dizaines d'autres en vigilance jaune. Plus de 1000 records de température ont été battus ces derniers jours. Les autorités sanitaires recensent déjà 7 décès directement ou indirectement liés à la chaleur et appellent à la prudence, en particulier pour les personnes âgées et les enfants. Et puis on apprend également que 841 passagers ont vécu une nuit de cauchemar sur les rails. Deux TGV de la compagnie Trenitalia, partis de Lyon vers Paris, sont tombés en panne vendredi soir en Bourgogne, près d'Aizy-sur-Armesson, dans l'Yonne. Les voyageurs sont restés bloqués près de 14 heures sans électricité, sans climatisation et pour certains sans eau ni toilette en état de marche, avant d'être acheminés hier matin. Les préfectures de Lyonne et de la Côte d'Or, la gendarmerie, les pompiers ont été mobilisés pour leur porter assistance. Sur le plan économique, les nouvelles sont moins bonnes. Selon l'INSEE, l'inflation est repartie à la hausse. Elle atteint 2,4% sur un an en mai contre 2,2% en avril, portée par la flambée des prix de l'énergie en hausse de près de 17% sur un an. Dans le même temps, les produits intérieurs bruts a reculé à 0,1% au premier trimestre et les dépenses des ménages se sont repliées. Une conjoncture pesante alimentée par les tensions internationales. Et puis Puis on note également un drame à Metz où un jeune homme de 19 ans a été placé en état de mort cérébrale après une violente rixe survenue hier au petit matin, place de la République à un plein centre-ville. Deux groupes qui ne se connaissaient pas se sont affrontés. Les victimes ont reçu de nombreux coups à la tête. Trois personnes ont été interpellées. Selon le procureur, une consommation massive d'alcool serait au cœur de ce drame. Et enfin, sur une note plus légère, pour ce dimanche, partout en France, festivals et rendez-vous culturels animent ce week-end de fin mai à l'ombre de préférence. Pensez à vous hydrater et à prendre de nouvelles de vos proches les plus fragiles. C'est la fin de cette édition. Belle fête aux mamans et bon dimanche.
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7: Bonsoir à tous. Les joueurs du Paris Saint-Germain accueillis par près de 100 000 supporters au Champ de Mars à Paris. C'est Marquinhos, le capitaine qui a brandi la coupe aux grandes oreilles aux côtés du coach Luis Enrique et du président du club Nasser El Khelaifi. L'arrivée au Parc des Princes risque d'être retardée de quelques heures.
6: 1h30.
7: En raison d'un retard d'une heure de leur avion au décollage, l'équipe parisienne doit ensuite être reçue à l'Élysée par Emmanuel Macron.

0: Également un mort et un blessé grave à déplorer cette nuit dans la capitale. Le Premier ministre a dressé aujourd'hui un bilan des aides carburant. 439 000 Français ont déjà fait la demande de l'aide aux grands rouleurs. L'occasion pour Sébastien Lecornu de faire un rappel des dispositifs qui entrent en application à partir de demain, notamment l'ouverture de l'aide aux pêcheurs et la revalorisation des indemnités kilométriques des aides à domicile. Liana, 11 ans, a disparu vendredi à Fleurance dans le Gers. Elle avait été aperçue pour la dernière fois à la sortie de son collège dans le véhicule d'un homme de 41 ans. Le suspect a été identifié et placé en garde à vue en raison de ses explications incohérentes. Les recherches se poursuivent afin de la retrouver. De nombreuses personnes participaient cet après-midi à une battue. Le parquet a ouvert une enquête pour enlèvement et séquestration de mineurs. Un procès s'ouvre demain à Strasbourg, celui d'un ostéopathe jugé pour viol et agression sexuelle sur 29 patientes. Le praticien de 37 ans maintient que ses actes n'avaient aucun caractère sexuel. Ses accusatrices vont se relayer à la barre jusqu'au 12 juin. Le Conseil de sécurité de l'ONU tiendra demain après-midi une réunion d'urgence demandée par la France. L'armée israélienne s'est emparée de l'emblématique forteresse médiévale de Beaufort au Liban. Et coup d'œil à Roland-Garros, l'Allemand Alexander Zverev s'est qualifié pour les quarts de finale en s'imposant en 3-7 face au Néerlandais Jasper De Jong. Il affrontera au prochain tour l'Espagnol Rafael Rodar, venu à bout de son compatriote Pablo Carreño. Et chez les femmes, la Polonaise Gaziatek a été éliminée cet après-midi par l'Ukrainienne Marta Kostiuk.
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2: Bonjour à tous, on commence avec du football et une première pour un club français. Le Paris Saint-Germain a remporté hier soir à Budapest sa deuxième Ligue des Champions après sa victoire en finale contre Arsenal, acquise au terme de la séance des tirs au but après un nul en partout. Du tennis avec Roland-Garros, la Française Diane Paris a éliminé hier Amanda Anisimova pour s'offrir son premier huitième de finale en grand chelem. Qualification également de la Japonaise Naomi Osaka qui affrontera en huitième la numéro 1 mondiale Arina Sabalenka. C'est fini en revanche pour la tenante du titre, l'américaine Coco Gauff. Chez les hommes, il n'y a plus de Français en lice. Moïse Coimer était battu hier en 4-7 par le chilien Alejandro Tabilo. L'argentin Juan Manuel Cerundolo, tombeur du numéro 1 mondial Yannick Sinner, fait qualifier hier en 5-7 face à l'espagnol Martin Landaluce. Qualification hier soir du Canadien.

0: judo féminin, notamment Nice aujourd'hui, Elina Svitolina et Iga Świątek. Du rugby ce week-end avec la 25e journée de Top 14, Montpellier a battu la section paloise 26-18 hier soir et conserve sa deuxième place à une journée de la fin de la saison. Le Stade Toulousain s'est imposé 39-31 dans l'après-midi face à Lyon. Perpignan n'a rien lâché pour finalement s'imposer face à Castres. Score final 29-27. Défaite de Bayonne 38-21 contre le Stade Français. Montauban s'est lourdement incliné 15-71 face à La Rochelle. Cet après-midi, Toulon reçoit l'UBB. Coup d'envoi de la rencontre prévue à 16h30 avant Clermont Racing 92 ce soir à 21h05. Du basket avec les quarts de finale de Betclic Elite. Paris a battu Strasbourg 89-75 hier soir et défaite de Lyon-Villeurbanne 75-80 contre Cholet. Côté cyclisme, Jonas Vingegaard a remporté hier à Piancavallo l'ultime étape de montagne du Giro, soit sa 5e victoire sur cette 109e édition.
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3: Depuis 2023, plus de 1300 greffes de foie sont réalisées par an en France, sauvant des vies et redonnant espoir à des patients en situation critique. Aujourd'hui, découvrons l'histoire d'Éric Bulle-Haussmann, un patient qui a fait face à l'adversité avec courage et détermination.
4: Quand j'étais jeune, à 23 ans, j'ai fait une hépatite et ensuite j'ai commencé à déclencher ce qu'on appelle une NASH, non-alcoolique stéatose hépatique, la fameuse maladie du foie gras. Et je suis passé de 63 kilos à 143 kilos à l'âge de 57 ans. Je suis passé en insuffisance hépatique sévère. Le pronostic était d'une survie de 3 semaines. Très court, on pense beaucoup à beaucoup de choses. Et j'ai eu la chance d'avoir un donneur qui m'a permis d'être greffé en extrême urgence. Aujourd'hui, je suis content d'être vivant. Je remercie tous les jours cette famille de donneurs et ce donneur.
3: Éric, pourquoi c'est important de parler du don d'organes ?
4: C'est capital d'en parler entre ses proches. Tout le monde croit qu'avec la législation, on est tous donneurs, mais c'est pas aussi simple que ça, parce que pour être donneur d'organes, il faut être en mort encéphalique, c'est en général des morts brutales, et les proches ne sont pas prêts à ça, et si jamais ils n'en ont parlé avant, c'est très compliqué de ne pas dire non, parce qu'on a peur. Et aujourd'hui, si tout le monde pouvait en parler, on diminuerait ce taux de refus.
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6: Bonjour, bonjour à tous. À la une soirée de fête pour le football français. Le Paris Saint-Germain a conservé son titre en Ligue des Champions hier soir à Budapest. Au terme d'une finale irrespirable face à Arsenal, les Parisiens se sont imposés au tir au but 4-3 après un match nul 1-1. Mené dès la 16e minute, les hommes de la capitale ont égalisé puis arraché la victoire lors de la séance de tir au but, scellé par un dernier pénalty manqué côté adverse. C'est le deuxième sacre européen consécutif du club, un exploit rare dans l'histoire de la compétition. Des milliers de supporters ont laissé éclater leur joie dans la nuit à Paris comme dans le reste du pays. Et puis un autre temps fort également, la France continue de suffoquer. Le pays connaît depuis plusieurs jours une canicule d'une précocité inédite. C'est la première fois depuis la création du dispositif vigilance en 2004 qu'une alerte chaleur est déclenchée au mois de mai. Hier, 4 départements, Paris et les 3 de la petite couronne ont été placés en vigilance orange et plusieurs dizaines d'autres en vigilance jaune. Plus de 1000 records de température ont été battus ces derniers jours. Les autorités sanitaires recensent déjà 7 décès directement ou indirectement liés à la chaleur et appellent à la prudence, en particulier pour les personnes âgées et les enfants. Et puis on apprend également que 841 passagers ont vécu une nuit de cauchemar sur les rails. Deux TGV de la compagnie Trenitalia, partis de Lyon vers Paris, sont tombés en panne vendredi soir en Bourgogne, près d'Aizy-sur-Armesson, dans l'Yonne. Les voyageurs sont restés bloqués près de 14 heures sans électricité, sans climatisation et pour certains sans eau ni toilette en état de marche. Avant d'être acheminés hier matin, les préfectures de Lyonne et de la Côte d'Or, la gendarmerie et les pompiers ont été mobilisés pour leur porter assistance. Sur le plan économique, les nouvelles sont moins bonnes. Selon l'INSEE, l'inflation est repartie à la hausse. Elle atteint 2,4% sur un an en mai contre 2,2% en avril, portée par la flambée des prix de l'énergie en hausse de près de 17% sur un an. Dans le même temps, les produits intérieurs bruts ont reculé à 2,1% au premier trimestre et les dépenses des ménages se sont repliées. Une conjoncture pesante alimentée par les tensions internationales. Et puis, noter également un drame à Metz où un jeune homme de 19 ans a été placé en état de mort cérébrale après une violente rixe survenue hier au petit matin, place de la République en plein centre-ville. Deux groupes qui ne se connaissaient pas se sont affrontés. Les victimes ont reçu de nombreux coups à la tête. Trois personnes ont été interpellées. Selon le procureur, une consommation massive d'alcool serait au cœur de ce drame. Et enfin, sur une note plus légère, pour ce dimanche, partout en France, festivals et rendez-vous culturels à Nîmes ce week-end de fin mai, à l'ombre de préférence. Pensez à vous hydrater et à prendre de nouvelles de vos proches les plus fragiles. C'est la fin de cette édition. Belle fête aux mamans et bon dimanche.
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7: Bonsoir à tous. Les joueurs du Paris Saint-Germain accueillis par près de 100 000 supporters au Champ de Mars à Paris. C'est Marquinhos, le capitaine qui a brandi la coupe aux grandes oreilles aux côtés du coach Luis Enrique et du président du club Nasser El Khelaifi. L'arrivée au Parc des Princes risque d'être retardée de quelques heures sur le programme initial en raison d'un retard d'une heure de leur avion au décollage. L'équipe parisienne doit ensuite être reçue à l'Élysée par Emmanuel Macron. Une victoire

Également, un mort et un blessé grave à déplorer cette nuit dans la capitale. Le Premier ministre a dressé aujourd'hui un bilan des aides carburant. 439 000 Français ont déjà fait la demande de l'aide aux grands rouleurs. L'occasion pour Sébastien Lecornu de faire un rappel des dispositifs qui entrent en application à partir de demain, notamment l'ouverture de l'aide aux pêcheurs et la revalorisation des indemnités kilométriques des aides à domicile. Liana, 11 ans, a disparu vendredi à Fleurance dans le Gers. Elle avait été aperçue pour la dernière fois à la sortie de son collège dans le véhicule d'un homme de 41 ans. Le suspect a été identifié et placé en garde à vue en raison de ses explications incohérentes. Les recherches se poursuivent afin de la retrouver. De nombreuses personnes participaient cet après-midi à une battue. Le parquet a ouvert une enquête pour enlèvement et séquestration de mineurs.

0: actuelle. Ces accusatrices vont se relayer à la barre jusqu'au 12 juin. Le Conseil de sécurité de l'ONU tiendra demain après-midi une réunion d'urgence demandée par la France. L'armée israélienne s'est emparée de l'emblématique forteresse médiévale de Beaufort au Liban. Et coup d'œil à Roland-Garros, l'Allemand Alexander Zverev s'est qualifié pour les quarts de finale en s'imposant en 3-7 face au Néerlandais Jasper De Jong. Il affrontera au prochain tour l'Espagnol Rafael Rodar, venu à bout de son compatriote Pablo Carreño. Chez les femmes, la Polonaise Iga Świątek a été éliminée cet après-midi par l'Ukrainienne Marta Kostiuk.
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2: Bonjour à tous, on commence avec du football. Une première pour un club français, le Paris Saint-Germain a remporté hier soir à Budapest sa deuxième Ligue des Champions après sa victoire en finale contre Arsenal, acquise au terme de la séance des tirs au but après un nul en partout. Du tennis avec Roland-Garros, la Française Diane Paris a éliminé hier Amanda Anisimova pour s'offrir son premier huitième de finale en grand chelem. Qualification également de la Japonaise Naomi Osaka qui affrontera en huitième la numéro 1 mondiale Arina Sabalenka. C'est fini en revanche pour la tenante du titre, l'américaine Coco Gauff. Chez les hommes, il n'y a plus de Français en lice. Moïse Kouamer était battu hier en 4-7 par le Chilien Alejandro Tabilo. L'Argentin Juan Manuel Cerundolo, tombeur du numéro 1 mondial Yannick Sinner, fait qualifier hier en 5-7 face à l'Espagnol Martin Landaluce. Qualification hier soir du Canadien.

0: féminin, notamment Lice aujourd'hui, Elina Svitolina et Iga Swiatek. Du rugby ce week-end avec la 25e journée de Top 14, Montpellier a battu la section paloise 26-18 hier soir et conserve sa deuxième place à une journée de la fin de la saison. Le Stade Toulousain s'est imposé 39-31 dans l'après-midi face à Lyon. Perpignan n'a rien lâché pour finalement s'imposer face à Castres. Score final 29-27. Défaite de Bayonne 38-21 contre le Stade Français. Montauban s'est lourdement incliné 15-71 face à La Rochelle. Cet après-midi, Toulon reçoit l'UBB. Coup d'envoi de la rencontre prévue à 16h30 avant Clermont Racing 92 ce soir à 21h05. Du basket avec les quarts de finale de Betclic Elite. Paris a battu Strasbourg 89-75 hier soir et défaite de Lyon-Villeurbanne 75-80 contre Cholet. Côté cyclisme, Jonas Vingegaard a remporté hier à Piancavallo l'ultime étape de montagne du Giro, soit sa 5e victoire sur cette 109e édition.
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3: À l'été 2016, Raja voit sa vie basculer. Son jeune frère, victime d'un accident de la route, succombe à ses blessures. Elle fait alors face à une décision essentielle, donner ses organes pour sauver d'autres vies.
4: Sur le coup, c'était vraiment très difficile, puisqu'en fait, mon père, avec la douleur terrible de perdre un enfant, il n'avait pas envie. Et je pense vraiment que si je n'avais pas pris les devants, mon frère était quelqu'un de généreux. Donc je me suis dit tout de suite, c'est pas possible autrement. Oui, vous pouvez prendre ses organes.
3: Comment vous êtes-vous engagée pour cette cause ?
4: J'ai commencé de moi-même à en parler autour de moi. Et comme je suis professeure dans le secondaire, j'ai commencé à en parler à mes élèves. Et je me suis rendu compte qu'eux, en fait, étaient très ouverts et sensibles au fait d'aider les autres. Alors ça m'a beaucoup aidée à faire mon deuil, que mon frère ait donné 6 organes. Ça veut dire 6 personnes qui vivent maintenant. Donc quelque part, moi j'ai l'impression qu'il vit ailleurs. Ça m'aide beaucoup de penser ça, en fait.
3: À quoi faut-il penser quand on est confronté à cette situation ?
4: Il faut qu'on sache exactement quels sont les tenants et les aboutissants et puis que ce soit pas juste les émotions qui parlent. Parce qu'en fait, au moment où on parle de don d'organes, c'est terrible, c'est une mort soudaine. Et donc si on n'a pas parlé avant, on pense que c'est mieux qu'il garde ses organes. Sachant que y a des gens qui attendent une greffe depuis très longtemps. Et ces gens-là, ça peut être vous, ça peut être moi, ça peut être des proches à vous.
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6: Bonjour, bonjour à tous. À la une soirée de fête pour le football français. Le Paris Saint-Germain a conservé son titre en Ligue des Champions hier soir à Budapest. Au terme d'une finale irrespirable face à Arsenal, les Parisiens se sont imposés au tir au but 4-3 après un match nul 1-1. Mené dès la 16e minute, les hommes de la capitale ont égalisé puis arraché la victoire lors de la séance de tir au but, scellé par un dernier pénalty manqué côté adverse. C'est le deuxième sacre européen consécutif du club, un exploit rare dans l'histoire de la compétition. Des milliers de supporters ont laissé éclater leur joie dans la nuit à Paris comme dans le reste du pays. Et puis un autre temps fort également, la France continue de suffoquer. Le pays connaît depuis plusieurs jours une canicule d'une précocité inédite. C'est la première fois depuis la création du dispositif vigilance en 2004 qu'une alerte chaleur est déclenchée au mois de mai. Hier, 4 départements, Paris et les 3 de la petite couronne ont été placés en vigilance orange et plusieurs dizaines d'autres en vigilance jaune. Plus de 1000 records de température ont été battus ces derniers jours. Les autorités sanitaires recensent déjà 7 décès directement ou indirectement liés à la chaleur et appellent à la prudence, en particulier pour les personnes âgées et les enfants. Et puis on apprend également que 841 passagers ont vécu une nuit de cauchemar sur les rails. Deux TGV de la compagnie Trenitalia, partis de Lyon vers Paris, sont tombés en panne vendredi soir en Bourgogne, près d'Aizy-sur-Armesson, dans l'Yonne. Les voyageurs sont restés bloqués près de 14 heures sans électricité, sans climatisation et pour certains sans eau ni toilette, en état de marche, avant d'être acheminés hier matin. Les préfectures de Lyonne et de la Côte d'Or, la gendarmerie et les pompiers ont été mobilisés pour leur porter assistance. Sur le plan économique, les nouvelles sont moins bonnes. Selon l'INSEE, l'inflation est repartie à la hausse. Elle atteint 2,4% sur un an en mai contre 2,2% en avril, portée par la flambée des prix de l'énergie en hausse de de près de 17% sur un an. Dans le même temps, le produit intérieur brut a reculé à 0,1% au premier trimestre et les dépenses des ménages se sont repliées, une conjoncture pesante alimentée par les tensions internationales. Et puis on note également un drame à Metz où un jeune homme de 19 ans a été placé en état de mort cérébrale après une violente rixe survenue hier au petit matin, place de la République en plein centre-ville. Deux groupes qui ne se connaissaient pas se sont affrontés. Les victimes ont reçu de nombreux coups à la tête. Trois personnes ont été interpellées. Selon le procureur, une consommation massive d'alcool serait au cœur de ce drame. Et enfin, sur une note plus légère, pour ce dimanche, partout en France, festivals et rendez-vous culturels à Nîmes ce week-end de fin mai à l'ombre de préférence. Pensez à vous hydrater et à prendre de nouvelles de vos proches les plus fragiles. C'est la fin de cette édition. Belle fête aux mamans et bon dimanche.
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7: Bonsoir à tous. Les joueurs du Paris Saint-Germain accueillis par près de 100 000 supporters au Champ de Mars à Paris. C'est Marquinhos, le capitaine qui a brandi la coupe aux grandes oreilles aux côtés du coach Luis Enrique et du président du club Nasser El Khelaifi. L'arrivée au Parc des Princes risque d'être retardée de quelques heures sur le programme initial en raison d'un retard d'une heure de leur avion au décollage. L'équipe parisienne doit ensuite être reçue à l'Elysée par Emmanuel Macron. Une victoire gâchée hier soir par des débordements dans de nombreuses villes de France. 780 personnes ont été interpellées, 457 placées en garde à vue, 57 policiers et gendarmes ont été blessés, également un mort et un blessé grave à déplorer cette nuit dans la capitale. Le Premier ministre a dressé aujourd'hui un bilan des aides carburant. 439 000 Français ont déjà fait la demande de l'aide aux grands rouleurs. L'occasion pour Sébastien Lecornu de faire un rappel des dispositifs qui entrent en application à partir de demain, notamment l'ouverture de l'aide aux pêcheurs et la revalorisation des indemnités kilométriques des aides à domicile. Liana, 11 ans, a disparu vendredi à Fleurance dans le Gers. Elle avait été aperçue pour la dernière fois à la sortie de son collège dans le véhicule d'un homme de 41 ans. Le suspect a été identifié et placé en garde à vue en raison de ses explications incohérentes. Les recherches se poursuivent afin de la retrouver. De nombreuses personnes participaient cet après-midi à une battue. Le parquet a ouvert une enquête pour enlèvement et séquestration de mineurs.

0: sexuel. Ces accusatrices vont se relayer à la barre jusqu'au 12 juin. Le Conseil de sécurité de l'ONU tiendra demain après-midi une réunion d'urgence demandée par la France. L'armée israélienne s'est emparée de l'emblématique forteresse médiévale de Beaufort au Liban. Et coup d'œil à Roland-Garros, l'Allemand Alexander Zverev s'est qualifié pour les quarts de finale en s'imposant en 3-7 face au Néerlandais Jasper De Jong. Il affrontera au prochain tour l'Espagnol Rafael Rodar, venu à bout de son compatriote Pablo Carreño. Et chez les femmes, la Polonaise Gaziatek a été éliminée cet après-midi par l'Ukrainienne Marta Kostiuk.
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2: Bonjour à tous, on commence avec du football et une première pour un club français. Le Paris Saint-Germain a remporté hier soir à Budapest sa deuxième Ligue des Champions après sa victoire en finale contre Arsenal, acquise au terme de la séance des tirs au but après un nul en partout. Du tennis avec Roland-Garros, la Française Diane Paris a éliminé hier Amanda Anisimova pour s'offrir son premier huitième de finale en grand chelem. Qualification également de la Japonaise Naomi Osaka qui affrontera en huitième la numéro 1 mondiale Arina Sabalenka. C'est fini en revanche pour la tenante du titre, l'américaine Coco Gauff. Chez les hommes, il n'y a plus de Français en lice. Moïse Coimer était battu hier en 4-7 par le chilien Alejandro Tabilo. L'argentin Juan Manuel Cerundolo, tombeur du numéro 1 mondial Yannick Sinner, fait qualifier hier en 5-7 face à l'espagnol Martin Landaluce. Qualification hier soir.

0: féminins, notamment Nice aujourd'hui, Elina Svitolina et Iga Swiatek. Du rugby ce week-end avec la 25e journée de Top 14, Montpellier a battu la section paloise 26-18 hier soir et conserve sa deuxième place à une journée de la fin de la saison. Le Stade Toulousain s'est imposé 39-31 dans l'après-midi face à Lyon. Perpignan n'a rien lâché pour finalement s'imposer face à Castres. Score final 29-27. Défaite de Bayonne 38-21 contre le Stade Français. Montauban s'est lourdement incliné 15-71 face à La Rochelle. Cet après-midi, Toulon reçoit l'UBB. Coup d'envoi de la rencontre prévue à 16h30 avant Clermont Racing 92 ce soir à 21h05. Du basket avec les quarts de finale de Betclic Elite. Paris a battu Strasbourg 89-75 hier soir et défaite de Lyon-Villeurbanne 75-80 contre Cholet. Côté cyclisme, Jonas Vingegaard a remporté hier à Piancavallo l'ultime étape de montagne du Giro, soit sa 5e victoire sur cette 109e édition.
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3: Le don d'organes est un acte de solidarité qui sauve des vies. Mais que dit la loi en France ? Professeur Tsimaratos, vous êtes directeur général adjoint chargé de la politique médicale et scientifique à l'Agence de la biomédecine. Quels sont les principes légaux qui encadrent cette pratique ?
4: Les trois grands principes sont le consentement présumé, la gratuité du don et l'anonymat entre le donneur et le receveur, sauf lorsqu'il s'agit d'un don du vivant. Ainsi, en France, nous sommes tous donneurs présumés, à moins d'avoir exprimé le contraire pendant qu'on était vivant. Le don d'organes est un acte de générosité et de solidarité. La loi interdit toute rémunération en contrepartie. L'anonymat préserve la famille du donneur et celle du receveur. Et lorsqu'il faut exprimer son refus, le principal moyen est de s'inscrire sur un registre qui est tenu par l'Agence de la biomédecine. Il est également possible de s'assurer que ses organes ne seront pas prélevés si on en a parlé à ses proches. Ce sont les proches qui seront contactés par l'équipe médicale au moment du décès et qui témoigneront.
3: En conclusion, professeur, un message à ceux qui nous écoutent.
4: Parler du don d'organes, c'est parler de la vie. Pour que davantage de patients en attente puissent être greffés, il existe un moyen simple, dire à ses proches qu'on est donneur. En parler une fois suffit et c'est une discussion qu'on n'oublie jamais.
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6: Bonjour, bonjour à tous. À la une soirée de fête pour le football français. Le Paris Saint-Germain a conservé son titre en Ligue des Champions hier soir à Budapest. Au terme d'une finale irrespirable face à Arsenal, les Parisiens se sont imposés au tir au but 4-3 après un match nul 1-1. Mené dès la 16e minute, les hommes de la capitale ont égalisé puis arraché la victoire lors de la séance de tir au but, scellé par un dernier pénalty manqué côté adverse. C'est le deuxième sacre européen consécutif du club, un exploit rare dans l'histoire de la compétition. Des milliers de supporters ont laissé éclater leur joie dans la nuit à Paris comme dans le reste du pays. Et puis un autre temps fort également, la France continue de suffoquer. Le pays connaît depuis plusieurs jours une canicule d'une précocité inédite. C'est la première fois depuis la création du dispositif Vigilance en 2004 qu'une alerte chaleur est déclenchée au mois de mai. Hier, quatre départements, Paris et les trois de la Petite Couronne ont été placés en vigilance orange et plusieurs dizaines d'autres en vigilance jaune. Plus de 1000 records de température ont été battus ces derniers jours. Les autorités sanitaires recensent déjà 7 décès directement ou indirectement liés à la chaleur et appellent à la prudence, en particulier pour les personnes âgées et les enfants. Et puis on apprend également que 841 passagers ont vécu une nuit de cauchemar sur les rails. Deux TGV de la compagnie Trenitalia, partis de Lyon vers Paris, sont tombés en panne vendredi soir en Bourgogne, près d'Aizy-sur-Armesson, dans l'Yonne. Les voyageurs sont restés bloqués près de 14 heures sans électricité, sans climatisation et pour certains sans eau ni toilette en état de marche. Avant d'être acheminés hier matin, les préfectures de Lyonne et de la Côte d'Or, la gendarmerie et les pompiers ont été mobilisés pour leur porter assistance. Sur le plan économique, les nouvelles sont moins bonnes. Selon l'INSEE, l'inflation est repartie à la hausse. Elle atteint 2,4% sur un an en mai contre 2,2% en avril, portée par la flambée des prix de l'énergie en hausse de près de 17% sur un an. Dans le même temps, les produits intérieurs bruts ont reculé à 0,1% au premier trimestre et les dépenses des ménages se sont repliées. Une conjoncture pesante alimentée par les tensions internationales. Et puis on note également un drame à Metz où un jeune homme de 19 ans a été placé en état de mort cérébrale après une violente rixe survenue hier au petit matin, place de la République en plein centre-ville. Deux groupes qui ne se connaissaient pas se sont affrontés. Les victimes ont reçu de nombreux coups à la tête. Trois personnes ont été interpellées. Selon le procureur, une consommation massive d'alcool serait au cœur de ce drame. Et enfin, sur une note plus légère, pour ce dimanche, partout en France, festivals et rendez-vous culturels à Nîmes ce week-end de fin mai à l'ombre de préférence. Pensez à vous hydrater et à prendre de nouvelles de vos proches les plus fragiles. C'est la fin de cette édition. Belle fête aux mamans et bon dimanche.
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8: Bonsoir à tous. Les joueurs du Paris Saint-Germain accueillis par près de 100 000 supporters au Champ de Mars à Paris. C'est Marquinhos, le capitaine qui a brandi la coupe aux grandes oreilles aux côtés du coach Luis Enrique et du président du club Nasser El Khelaifi. L'arrivée au Parc des Princes risque d'être retardée de quelques heures sur le programme initial en raison d'un retard d'une heure de leur avion au décollage. L'équipe parisienne doit ensuite être reçue à l'Élysée par Emmanuel Macron. Une

0: Également, un mort et un blessé grave à déplorer cette nuit dans la capitale. Le Premier ministre a dressé aujourd'hui un bilan des aides carburant. 439 000 Français ont déjà fait la demande de l'aide aux grands rouleurs. L'occasion pour Sébastien Lecornu de faire un rappel des dispositifs qui entrent en application à partir de demain, notamment l'ouverture de l'aide aux pêcheurs et la revalorisation des indemnités kilométriques des aides à domicile. Liana, 11 ans, a disparu vendredi à Fleurance dans le Gers. Elle avait été aperçue pour la dernière fois à la sortie de son collège dans le véhicule d'un homme de 41 ans. Le suspect a été identifié et placé en garde à vue en raison de ses explications incohérentes. Les recherches se poursuivent afin de la retrouver. De nombreuses personnes participaient cet après-midi à une battue. Le parquet a ouvert une enquête pour enlèvement et séquestration de mineurs. Un procès s'ouvre demain à Strasbourg, celui d'un ostéopathe jugé pour viol et agression sexuelle sur 29 patientes. Le praticien de 37 ans maintient que ses actes n'avaient aucun caractère sexuel. Ses accusatrices vont se relayer à la barre jusqu'au 12 juin. Le Conseil de sécurité de l'ONU tiendra demain après-midi une réunion d'urgence demandée par la France. L'armée israélienne s'est emparée de l'emblématique forteresse médiévale de Beaufort au Liban. Et coup d'œil à Roland-Garros, l'Allemand Alexander Zverev s'est qualifié pour les quarts de finale en s'imposant en 3-7 face au Néerlandais Jasper De Jong. Il affrontera au prochain tour l'Espagnol Rafael Rodar, venu à bout de son compatriote Pablo Carreño. Et chez les femmes, la Polonaise Gaziatek a été éliminée cet après-midi par l'Ukrainienne Marta Kostiuk.
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2: Bonjour à tous, on commence avec du football et une première pour un club français. Le Paris Saint-Germain a remporté hier soir à Budapest sa deuxième Ligue des Champions après sa victoire en finale contre Arsenal, acquise au terme de la séance des tirs au but après un nul en partout. Du tennis avec Roland-Garros, la Française Diane Paris a éliminé hier Amanda Anisimova pour s'offrir son premier huitième de finale en grand chelem. Qualification également de la Japonaise Naomi Osaka qui affrontera en huitième la numéro 1 mondiale Arina Sabalenka. C'est fini en revanche pour la tenante du titre, l'américaine Coco Gauff. Chez les hommes, il n'y a plus de Français en lice. Moïse Kouamer était battu hier en 4-7 par le Chilien Alejandro Tabilo. L'Argentin Juan Manuel Cerundolo, tombeur du numéro 1 mondial Yannick Sinner, fait qualifié hier en 5-7 face à l'Espagnol Martin Landaluce. Qualification hier soir du Canadien.

0: féminin, notamment Lys aujourd'hui, Elina Svitolina et Iga Świątek.
1: 2 heures.
0: Du rugby ce week-end avec la 25e journée de Top 14. Montpellier a battu la section paloise 26-18 hier soir et conserve sa deuxième place à une journée de la fin de la saison. Le Stade toulousain s'est imposé 39-31 dans l'après-midi face à Lyon. Perpignan n'a rien lâché pour finalement s'imposer face à Castres. Score final 29-27. Défaite de Bayonne 38-21 contre le Stade français. Montauban s'est lourdement incliné 15-60.